C'était le premier mouvement du concerto pour piano et orchestre en sol majeur de Maurice Ravel. Écoutons maintenant l'Adagio assai, soit le deuxième mouvement.

Vous êtes à l'écoute de votre radio chrétienne, Hélène Sauvignon avec vous, et on découvre aujourd'hui des concertos pour piano de Maurice Ravel. Nous venons d'entendre le deuxième mouvement du concerto pour piano et orchestre en sol majeur. Découvrons le troisième, il porte bien son nom, il se nomme Presto, le troisième mouvement.

Et nous poursuivons de découvrir Maurice Ravel, un deuxième concerto qui est peut-être moins connu, le concerto pour la main gauche. Il dure 18 minutes, il est en un seul mouvement et il attaque vraiment fort. J'espère que vous allez apprécier de découvrir cette œuvre de Maurice Ravel. Je vous promets, ensuite on aura autre chose, ce sera des poèmes, Gaspard de la Nuit. Mais déjà, découvrons ce concerto pour la main gauche, interprété par Samson François au piano.

Vous êtes à l'écoute de votre radio chrétienne. Nous découvrons des œuvres de Maurice Ravel dans un album paru chez EMI Classics avec Samson François au piano et l'orchestre de la Société des concerts du Conservatoire. Nous venons d'écouter les deux concertos pour piano. Le second, c'était celui que nous venons de terminer, un très long concerto qui fait plus de 18 minutes, concerto pour la main gauche. Maintenant, des œuvres différentes. Gaspard de la nuit, trois poèmes pour piano d'après Aloysius Bertrand. Le premier poème, Ondine.

Nous venons d'écouter un des trois poèmes pour piano d'après Aloysius Bertrand, composé par Maurice Ravel, c'était Ondine. Le second que nous propose l'album que nous découvrons aujourd'hui, c'est Le Gibet.

Vous êtes à l'écoute de votre radio chrétienne, c'est le repos musical. Nous découvrons des œuvres de Maurice Ravel. Parmi ses œuvres, des poèmes pour piano d'après un auteur qui s'appelle Aloysius Bertrand. Ces trois poèmes sont rassemblés sur l'album sous un seul nom, Gaspard de la nuit. Nous venons d'écouter le gibet, assez triste quand même, hein. Et le dernier, que nous n'aurons pas le temps d'écouter en entier, mais enfin une bonne partie de cette œuvre, Scarbot.

0: Et voilà, nous allons laisser cette œuvre Scarbo, une œuvre de Maurice Ravel d'après des poèmes d'Aloysius Bertrand. Poème inachevé pour notre repos musical. Il nous manquait 5 minutes pour écouter en entier cette œuvre. J'espère que vous avez apprécié. En tout cas, c'est vrai que c'est quelqu'un d'assez exceptionnel, Maurice Ravel. Nous avons pu découvrir les 2 concertos pour piano et 2 poèmes, Gaspard de la Nuit en entier et une partie du 3e. Vous étiez en compagnie d'Hélène Sauvignon. Je vous souhaite à tous une bonne écoute de votre radio chrétienne.
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1: 3 heures. 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

0: photosystème des cellules remplaçant les dortoirs dont parle la règle, il n'a nullement été innové par Don Guéranger. Il existait déjà au XVe siècle dans les congrégations de Sainte-Justine et de Valladolid, et il s'est continué jusqu'à nos jours. Le dortoir présente d'ailleurs plus d'inconvénients que d'avantages, et il en est de même du coucher tout habillé. Les moines sont libres d'agir à ce point de vue comme bon leur semble. Cependant, pour ceux qui sont peu soigneux de leur personne, la malpropreté qui résulte du non-déshabillage permet de désirer qu'on la proscrive. Enfin, vous voudrez bien observer qu'en ce qui concerne le changement d'heure des matines, il consiste en une simple transposition de l'horaire et que nous n'y gagnons pas une minute de repos de plus. Ceux qui se lèvent à 2 heures de la nuit, ainsi que les cisterciens, se couchent à 7 heures en hiver et à 8 en été. Mais alors ils ont 1 heure de sieste après midi. Nous ne nous couchons guère avant 9 heures, et nous sommes debout à 4. Comptez et vous découvrirez que le sommeil est de 7 heures, et qu'il est le même pour les uns et pour les autres. Et puis voyez-vous, pour juger équitablement la congrégation de Solesmes, il convient de se référer à ses origines. Don Guéranger, qui la fonda, mourut à la peine après s'être débattu toute sa vie dans des questions d'argent. Et il fallait avoir l'âme robuste et gaie de ce moine pour ne jamais désespérer et poursuivre quand même son œuvre. Eh bien, quand il décéda, il n'était pas encore parvenu à façonner des religieux tels qu'il les concevait. Il ne réalisa son rêve qu'à l'abbaye démoniale de Sainte-Cécile, et ce grâce à Madame l'abbesse qui l'avait formé. Il trépassa, et son successeur, Don Couturier, fut un homme excellent, mais qui n'avait point l'empant du grand abbé, et les expulsions survinrent. Les bénédictins vécurent dans le village sans clôture, sans moule claustrale possible. Don Couturier disparut à son tour, et de par l'énergie et l'intelligence du nouvel abbé, Don Delatte, les moines rentrés dans leur monastère reprirent un train de vie monastique. Notez en conséquence les chaos des débuts, la situation de novice devenu professe, après une existence dispersée aux quatre coins d'un bourg. Et avouez qu'après de telles épreuves, la congrégation de France ne s'en est tout de même pas trop mal tirée. Il y eut un silence. Pardon de changer le thème de la conversation, reprit le père Feltin qui était devenu soudain grave. Mais vous m'avez troublé avec toutes vos discussions et j'oubliais que j'ai de fâcheuses nouvelles à vous annoncer.
1: De fâcheuses nouvelles ?
0: Oui. D'abord, le père Philogone Minet a été frappé d'une attaque ce matin. Le médecin de Dijon est venu. Il assure qu'il en réchappera, mais que la tête, qui n'est déjà plus bien solide, y restera. Oh, le pauvre homme ! Ensuite, le bruit court, et il est malheureusement sérieux, que le gouvernement va nous supprimer la cure du Val des Saints. Il va nommer un curé ici ?
1: Oui. Mais, s'écria M. Lempre, l'Église est à la fois abbatiale et paroissiale, elle devra donc être scindée en deux, celle du curé, celle des moines. C'est absurde.
0: Hélas. Et le père abbé, que pense-t-il de tout cela ? Demanda Durtal. Il est fort attristé, mais que voulez-vous qu'il fasse ? Il ne peut lutter contre la direction des cultes et contre l'évêque.
1: Ah, l'évêque est là-dedans.
0: C'est-à-dire que lui subit aussi la volonté du gouvernement. Il n'aurait pas accompli ce changement de lui-même. Il a la main forcée. C'est du reste un homme âgé et infirme qui ne veut pas d'ennui.
1: Vous savez à propos, lança M. Lempre, le joli tour dont il fut victime, alors qu'il était encore grand vicaire dans une autre ville.
0: Non.
1: Un prêtre qui, à tort ou à raison, lui en voulait et l'accusait d'avoir déjà trahi la cause des ordres religieux près du préfet, fit passer dans les journaux de Paris qui n'y virent que du feu un écho que reproduisit à son tour la presse de province, relatant que M. le vicaire général Triorault venait d'être nommé évêque in partibus d'Aceldama. Le chant du traître, celui où Judas se pendit, s'écria mademoiselle de Garambois. Le comique est qu'il reçut de nombreuses visites et de nombreuses cartes le félicitant de son élévation à l'épiscopat. Il faillit en crever de rage.
0: « Il n'y a que la haine sacerdotale pour effectuer de pareilles trouvailles, » dit Durtal.
1: « Enfin, » reprit le moine, « voilà la nouvelle. Elle est, vous le voyez, pénible. Quel sera le modus vivendi établi entre le curé et les bénédictins, je l'ignore. Quel sera le nouveau titulaire du Val des Saints? Je n'en sais pas davantage. La seule chose qui soit sûre, c'est que la nomination ne tardera pas. »
2: « Père, » dit Madame Bavoile qui venait de rentrer dans la salle à manger, « est-ce que les paysans ne vont pas protester et défendre leurs moines ?»
0: Le père Feltin se mit à rire. « Écoutez ceci, Madame Bavoile. Ici, le père curé ne touche aucun traitement du gouvernement. C'est donc une économie pour les contribuables. Et d'autre part, il ne peut, d'autres règles l'interdit. » Profiter du casuel auquel tout curé a droit. Donc on enterre et on marie les pauvres gratis pro deo. Et l'argent touché des obsèques et des noces des gens qui eurent le moyen de payer est mis de côté pour acheter du bois que l'on distribue dès que l'hiver approche aux indigents. Le paysan est donc privilégié dans ce village. Eh bien, il est si bête, si hostile aux religieux, qu'il sera enchanté de leur voir enlever la cure. Pourquoi ? Il ne s'en doute même pas. Ce ne sera que plus tard, alors qu'il s'apercevra que ce changement atteint sa bourse, qu'il comprendra la bêtise de sa joie. Quant aux hobereaux, c'est pour eux un triomphe. Ils auront enfin un curé à eux. Mais j'aime à croire que tant que nous serons là, l'on interdira au baron des atours et à sa famille de chanter de la musique profane dans notre église. C'est à savoir... s'exclama Durtal. « Allons, une goutte de chartreuse. Mademoiselle, ma sœur, comment vous refusez ?»«
2: Vous êtes féroce. Je pleure en buvant mon petit verre tant c'est fort. »
0: Et elle accompagna cette plainte d'un sourire angélique tout en achevant de laper la dernière larme. « Nous traversons pour l'instant une période d'ennui, » reprit le père Feltin qui restait songeur. « Qu'y a-t-il encore ?» Il y a que j'ai bien peur d'être obligé de renvoyer le plus intelligent de mes novices, le frère Sourche.

vivante est capable d'éclater si on la comprime, j'ai peur en le gardant qu'il ne devienne fou. D'autre part, expliquer cela à sa piété très réelle s'accorde avec un scepticisme qui déconcerte. Elle est très rationaliste dans les moelles. Il est de ces gens qui s'attellent sur un texte avec l'idée que l'on n'est pas savant si l'on n'arrive pas à démontrer que ce texte est faux. Et il nie aussitôt qu'il y découvre des actes qui dépassent sa raison. Quand il est arrivé ici, il était plein des lectures de Monseigneur Duchesne. Il citait à tout propos l'histoire de Saint Bernard de l'abbé Vacandard. « Il lui a soustrait plusieurs miracles », s'écriait-il avec admiration. « Nous avons essayé de réagir, mais en pure perte. » Or, ce novice trouble les autres avec ses aperçus équivoques et ses marchandages de l'au-delà. Et j'estime que, dans l'intérêt même du noviciat, il serait dangereux de le conserver. Malheureusement, il est sans position, sans fortune, et il serait cruel de le congédier sans avoir d'abord assuré son avenir. Il est décidé à ne pas rentrer dans le monde et persiste à vouloir devenir prêtre. Nous allons donc tâcher d'obtenir son admission dans un séminaire. Peut-être ses nouveaux maîtres réussiront-ils mieux que nous à le sauver de lui-même. Mais, dit Durtal, il ne déparera pas du tout le personnel des séminaires, car vous n'ignorez point, et c'est là le péril de l'heure actuelle, que les plus intelligents des élèves sont tous des rationalistes. Hélas, fit le père Feltin. Cette nouvelle génération, poursuivit Durtal, entend la foi à sa manière. Elle en accepte et elle en refuse. Elle n'a plus confiance dans les leçons de ses maîtres. Ces jeunes gens sont de ceux qui prennent les lanternes pour des vessies. Le respect humain, l'orgueil, le désir de ne pas paraître plus crédule que les impies les détraquent. Tous ces gaillards-là ont lu Renan. Ils rêvent d'une religion sensée, raisonnable, ne choquant pas le bon sens du bourgeois par des miracles, ne pouvant nier ceux des évangiles, car alors ils ne seraient plus catholiques. Ils se rejettent sur ce dessein et ils retournent, ils torturent, ils forcent les textes afin de tâcher de prouver que les témoins oculaires et que les écrivains qui les narrent avaient tous la berlue ou étaient tous des imposteurs. Ah, ça nous prépare un joli clergé. Et ce qui est étrange et qui sera la caractéristique de notre époque, c'est ceci. Un mouvement mystique se dessine actuellement chez les laïcs et le mouvement inverse se produit chez les prêtres. Eux font à reculons le pas que nous, nous faisons en avant. Les rôles sont inversés. Il finira par n'y avoir aucune entente possible entre les pasteurs et les ouailles. « Et ce mouvement gagnera les cloîtres, ajouta M. Lampre. Le frère Sourche n'est pas, croyez-le bien, un isolé. Celui-là est franc et se découvre. D'autres plus prudents tairont ses idées jusqu'à ce qu'ils se sentent en nombre pour oser les exprimer. Un jour viendra où, pour manifester un esprit large et paraître érudit, un mauvais moine renchérira sur le système de démolissage de la nouvelle école. Nous avons déjà les partisans de la très libre exégèse, les abbés démocrates. Nous finirons bien par avoir les frocards protestants. Que Dieu nous en préserve, dit Don Feltin. Un clergé et des religieux sans mystique. Quel troupeau d'âmes mortes, s'écria Durtal. Les moines ne seront plus alors que les conservateurs du musée des vieilles traditions et des vieilles formules, et les prêtres que les commis de l'intendance céleste, que les employés préposés au bureau des sacrements. « Nous n'en sommes heureusement pas encore là, » dit le père Feltin en se levant de table. « Mais c'est égal, je ne puis m'empêcher de trembler quand j'envisage l'avenir. Qui sait ce que le Seigneur nous prépare ? Et si la loi sur les associations ne passera pas ? Oh, et le maître des novices eut un geste d'incrédulité en les quittant. Croyez-vous que ceux-là seront pris au dépourvu quand le Parlement votera cette loi ? Dit Durtal. Les bénédictins, clama M. Lampre. Ils s'imaginent que la France les connaît et serait désolée de les voir partir. Quelle illusion ! S'ils se doutaient combien ce malheureux pays qui les ignore se fiche, qu'ils demeurent ou fuient, ils en berreraient.

0: Chapitre 7. L'hiver était venu, le froid sévissait, terrible au Val-d'Essin. Malgré ses cheminées bourrées de bûches et la floraison de ses glaïeuls de feu qui poussaient, en chantant dans les cendres, la maison était froide, car la brise pénétrait par tous les interstices des croisées et des portes. Les bourrelets, les paravents s'attestaient vains, tandis que l'on se grillait les jambes, le dos gelait. Il faudrait lutter toutes les ouvertures, les cacheter ainsi que des bouteilles avec de la cire dans laquelle on aurait fondu du suif, grognait Durtal. Et Madame Bavoil répondait placidement « Qu'alfeutrez-vous dans des couvertures? Il n'est pas d'autre moyen pratique de se réchauffer ici. » Et elle donnait l'exemple, accumulant sur elle des cloches de jupe, s'embobelinant la tête dans des amas de bonnets et de fichus. On ne lui voyait plus que le bout du nez. Elle avait l'air d'une samoyède. Il ne lui manquait que les patins qu'elle avait remplacés par d'énormes sabots au bec retroussé comme une proue de barque. Cependant, à force d'entasser dès l'aube dans l'âtre des troncs d'arbres, les branches, vers les fins d'après-midi, finissaient par devenir presque malléables et quasi douces. Mais au dehors, en dépit des cabans, des foulards, des capuchons, c'était des sangs d'épingles dans les oreilles et des pelotes d'aiguilles dans le nez au bout duquel il semblait que l'on eût adjoint, ainsi qu'au goulot d'un flacon de marchand de vin, un stylo-goutte. Les yeux ruisselaient de larmes, les moustaches embuées par la laine coulaient, le visage apparaissait à la fois aquatique et rubescent, mais il y avait pis que ce froid sec et déchirant, il y avait le dégel. Alors le Val-d'Essin tournait en cloaque, on piétinait dans la boue sans en sortir. Durtal avait essayé des sabots, mais il se tordait le pied et ne pouvait marcher avec. Les essais d'autres espèces de chaussures n'ayant pas mieux réussi, il s'était contenté de simples caoutchoucs. Mais c'était avec eux la glissade dans la compote délayée des terres, ou bien alors les caoutchoucs se refusaient obstinément à le suivre. Et s'il insistait, ils crachaient rageusement le café au lait qu'ils avaient bu dans les mares et finalement lâchaient la bottine pour rester fixée au sol. Les moments douloureux étaient les matins, quand il s'agissait de descendre dans une obscurité à trancher au couteau à l'église. Réveillé vers les 3h30, il se renfonçait sous ses couvertures et rêvassait au chaud jusqu'à 4h. Alors une sonnette tintait très au loin dans la nuit, la sonnette du cloître commandant l'éveil, et 5 minutes après, c'était l'appel réitéré des cloches. 10 minutes s'écoulaient encore, et l'on n'entendait plus rien, et les cloches reprenaient, égouttaient lentement, un à un, sans coup. C'est peut-être de là que vient l'expression « être au sans-coup », se disait-il, se figurant la bousculade des cellules, les moines se précipitant dans les escaliers, car au 100e coup, tous devaient être dans l'église. Il est vrai que le bon saint Benoît, ayant prévu quelques retards, déclare dans sa règle que l'on doit réciter un peu longuement avant d'accorder au traînard le temps d'arriver, le psaume 66, appelé à cause même de cette recommandation, le psaume des paresseux. Car après la récitation du psaume, c'est pour ceux qui ne sont pas rendus à leur place la culpe. « Mais rien ne me presse », ruminait Durtal, car il savait à peu près, par la fête du jour, vérifiait la veille sur leur dos l'étendue du spacieux office qu'est matine accompagnée de l'aude. Il durait en effet plus ou moins. Quelquefois, pour certains semi-doubles, tout était terminé à 5h10. D'autres fois, alors qu'il s'agissait d'une grande fête, il y en avait jusqu'à 6h moins le quart. La fin était annoncée par l'Angélus et aussitôt les messes commençaient. « Je ne suis en conscience tenu qu'à venir, les jours de communion, assister à la première messe, » continuait-il, « mais je serais désolé de manquer les laudes. » Et sur cette remarque, il finissait par s'arracher du lit. Quand le temps était beau et que le soleil était levé, il n'était pas difficile d'être présent aux heures canoniales de l'aube. Mais l'hiver, par ces jours où la nuit ne cesse plus dans cette église dénuée de paillassons, jamais chauffée et atrocement humide, car elle ne reposait sur aucune crypte, c'était plutôt pénible. Et encore Durtal s'estimait-il heureux, à l'abri de cette nef qui paraissait tiède et douillette, alors que l'on s'y réfugiait après avoir été piqué jusqu'au sang par la bise du dehors. Il y avait de ces nuits de campagne sinistres, sans lune, où l'on trébuchait, où l'on se cognait sur un mur que l'on croyait bien loin. Ces nuits-là, il se perdait en chemin, sa lanterne l'égarait plus qu'elle ne l'éclairait. Elle semblait repousser les ténèbres à deux pas devant elle et les épaissir après. Et les jours de giboulée, l'on avançait, aveuglé ou au hasard, sous la tourmente, changeant la lanterne de main pour réchauffer dans la poche les doigts gourds, pataugeant dans les ornières, luttant avec les caoutchoucs dans les flaques. Le quart d'heure de marche pour gagner l'église était interminable. Cahin Caha, il atteignait pourtant le porche du sanctuaire. Là, il était guidé par un point de feu, le trou de la serrure qui scintillait tel qu'une braise dans le noir de la porte, et c'était avec joie qu'il éteignait sa lanterne et tournait le loquet. Au sortir de l'ombre, au bout de la nef obscure, l'abside resplendissait. Des lampes allumées au-dessus des stalles rabattaient avec leurs abat-jours les lueurs sur les moines immobiles, et l'impression de ces chants de pitié et de louange éclatant dans un village endormi loin de tout, tandis que la neige assouplissait derrière la porte tous les bruits, était en quelque sorte radieuse comme une œuvre angélique et comme une œuvre surhumaine accablante. Durtal arrivait généralement vers la fin des matines, alors que les religieux debout entonnaient l'hymne brève, le Te Deket Laus, et aussitôt après l'oraison, l'on chantait les laudes. Cet office, composé tel que celui des Vêpres, avec les psaumes et les anciennes, un cantique de l'Ancien Testament, changé suivant les jours, puis les trois psaumes d'exaltation, que ne sépare aucune doxologie, le capitule, le réponse, bref, l'hymne différente selon que l'on est en été ou en hiver, et enfin, à la place du Magnificat, le Benedictus et son ancienne, était un office superbe, supérieur à celui de Vêpres, en ce sens que ces psaumes avaient une signification précise que ne décidaient point ceux du service des soirs. En dehors des psaumes de louange, qui avaient baptisé de leur nom les laudes, les autres faisaient tous, en effet, allusion au lever du soleil et à la résurrection du Christ. Et il n'était point de prière du matin plus concentrée, plus précise, plus belle. Si Durtal avait jamais pu sérieusement douter de la puissance des oraisons liturgiques, il devait bien constater qu'elle existait en ce splendide office, car c'était après l'avoir écouté une légèreté d'élan, une griserie d'âme, une sorte de mise en train pour participer plus activement à la sanctimonie du sacrifice, pour pénétrer plus de l'avant dans l'éloquent mystère de la messe. Et à la fin des laudes, dans le silence du cœur, tombé comme mort, avec ses moines agenouillés, la tête dans les mains ou le front poli par la lumière sur le pupitre, l'Angélus dégageait du clocher ses trois volées de son, et alors, à leur dernier tir d'aile qui se prolongeait dans la nuit, tous se redressaient et les prêtres allaient se vêtir pour dire la messe. Les converses et parfois les novices les servaient. Et c'était souvent le père abbé, assisté par deux moines, qui célébrait au grand autel la première. Madame Bavoil était friande de celle-là, parce qu'elle y baisait en communion l'anneau du père abbé. Et plus courageuse que son maître, elle y descendait chaque jour. Il est vrai qu'elle méprisait et les lanternes et les ciels d'encre. Elle était semblable au chat qui regarde le soleil sans broncher et voit dans les ténèbres. Elle marchait son petit pas que n'arrêtait aucune rafale, que n'accélérait aucun gel. Elle traînait d'ailleurs tant de manteaux, tant de capes et de fichus entassés, les uns sur les autres, qu'elle ne pouvait être transpercée par les fils les plus aigus des pluies.
1: « Quand vous aurez avalé votre café, notre ami, » disait-elle, alors qu'ils revenaient ensemble de l'église, « il n'y partira plus. »
0: Et le fait est qu'il y avait un moment exquis, ce moment où, délivré de cette course dans les frimas et l'ombre, Durtal s'asseyait dans son cabinet de travail, devant une cheminée, où les pommes de pin craquaient et s'émiettaient en de rouges écailles dans les flammes orangées des bûches, et déjà réchauffé, il dégustait en mangeant une tranche de pain, une allègre tasse de café noir.
1: « Pour une fois, l'horaire se modifie. » dit un matin Madame Bavoil, « car nous voici la veille de Noël. À quelle heure auront lieu les matines ?»«
0: Ce soir à 10 heures. »
1: « L'office est-il dans les bréviaires que nous a légué notre père, l'abbé Geffrezin ?»«
0: Oui et non. Il y est, mais je dois vous prévenir que les matines monastiques diffèrent de celles du romain. Les psaumes varient ainsi que les anciennes, et si les leçons sont les mêmes, elles sont coupées de façon autre. Puis il y a le chant de la généalogie et une hymne brève que le textuaire de Rome ignore. Vous ne pouvez donc suivre les matines avec les livres du brave abbé. Mais je vous prêterai, si vous voulez, un vieux bréviaire du XVIIIe siècle, en latin et françois, à l'usage des religieuses bénédictines de France. Il est volumineux, mais exact.
1: S'il y a le français, c'est mon affaire. Alors, nous descendrons vers 10 heures moins le quart ?
0: Moi, non, car il faut que j'aille me confesser. Je me rendrai au cloître à 9 heures, afin d'y joindre le père Feltin dans sa cellule. Et en effet, le soir, Durtal alluma sa lanterne et, emmitouflé dans un caban de conducteur d'omnibus, il s'en fut barboté dans la bourbe. « Je ne sais pas, se dit-il, si le frère Arsène se tient à 7 heures à la porterie, c'est peu probable. Il sera plus sage de passer par l'église et d'ouvrir avec ma clé la porte qui donne sous le clocher. » Il gagna donc l'église. Là, au fond du chœur, éclairé par un fumignon, Don d'Auberoche préparait une répétition de la cérémonie avec ses novices. Il les faisait évoluer, tourner, saluer, s'agenouiller devant le trône de l'abbé, puis défiler devant l'autel en esquissant des inclinations médiocres ou profondes et des révérences plus ou moins accentuées à telle ou telle place. Et il leur enseignait à lancer, en s'agenouillant, un petit coup de rein pour ramener la robe en arrière et cacher les pieds. Et lorsque le mouvement du corps projeté en avant était raté, il s'agenouillait devant eux afin de leur montrer la façon de s'y prendre. Et il leur désignait, en tournant la tête, la place couverte de ses talons.
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1: Et prions ensemble, les uns pour les autres, dans une même communion et espérance.

0: Nous allons prier les mystères joyeux du chapelet à l'aide de textes de Sainte Faustine.
1: Au nom du Père et du Fils et du Saint-Esprit. Amen. Je crois en Dieu, le Père Tout-Puissant, Créateur du ciel et de la terre, et en Jésus-Christ, son Fils unique, notre Seigneur, qui a été conçu du Saint-Esprit, est né de la Vierge Marie, a souffert sous Ponce Pilate, a été crucifié, est mort et a été enseveli. Est descendu aux enfers, le troisième jour est ressuscité des morts, est monté aux cieux, est assis à la droite de Dieu, le Père Tout-Puissant, d'où il viendra juger les vivants et les morts. Je crois en l'Esprit Saint, à la Sainte Église catholique, à la communion des saints, à la rémission des péchés, à la résurrection de la chair, à la vie éternelle. Amen.
2: Notre Père qui es aux cieux, que ton nom soit sanctifié, que ton règne vienne, que ta volonté soit faite sur la terre comme au ciel. Donne-nous aujourd'hui notre pain de ce jour, pardonne-nous nos offenses, comme nous pardonnons aussi à ceux qui nous ont offensés. Et ne nous laisse pas entrer en tentation, mais délivre-nous du mal.
3: Je ne suis qu'amour et miséricorde. Il n'y a pas de misère qui puisse se mesurer à ma miséricorde, ni de misère qui puisse en venir à bout, puisqu'au moment de se communiquer, ma miséricorde s'amplifie. L'âme qui fait confiance à ma miséricorde est la plus heureuse, car je prends moi-même soin d'elle.
1: Je vous salue Marie, pleine de grâce, le Seigneur est avec vous. Vous êtes bénie entre toutes les femmes, et Jésus, le fruit de vos entrailles, est béni. Sainte Marie, Mère de Dieu, priez pour nous pauvres pécheurs, maintenant et à l'heure de notre mort. Amen.
3: Sache, mon enfant, que mon cœur est la miséricorde même. De cet océan de miséricorde, les grâces se répandent sur le monde entier. Aucune âme qui s'est approchée de moi ne m'a quitté sans consolation. Toute misère sombre dans ma miséricorde, et toute grâce jaillit de cette source salvatrice et sanctifiante.
1: Je vous salue Marie, pleine de grâce, le Seigneur est avec vous. Vous êtes bénie entre toutes les femmes, et Jésus, le fruit de vos entrailles, est béni. Sainte Marie, Mère de Dieu, priez pour nous pauvres pécheurs, maintenant et à l'heure de notre mort. Amen.
3: Tout ce qui existe est contenu dans les entrailles de ma miséricorde, plus profondément que l'enfant dans le sein de sa mère. Oh, combien douloureusement me blesse l'incrédulité en ma bonté. Tu connais tout l'abîme de ma miséricorde. Puise donc pour toi, et spécialement pour les pauvres pécheurs. Le ciel et la terre retourneraient plus vite au néant avant qu'une âme confiante échappe à ma miséricorde.
1: Je vous salue Marie, pleine de grâce. Le Seigneur est avec vous. Vous êtes bénie entre toutes les femmes, et Jésus, le fruit de vos entrailles, est béni. Sainte Marie, Mère de Dieu, priez pour nous pauvres pécheurs, maintenant et à l'heure de notre mort. Amen. Gloire au Père, au Fils et au Saint-Esprit, comme il était au commencement, maintenant et toujours, et dans les siècles des siècles. Amen.
3: Première dizaine, mystère joyeux, l'amour inconditionnel de Dieu pour moi. Fruit du mystère, croire à l'amour de Dieu pour moi et l'accueillir chaque jour. Grâce à demander, se laisser aimer. Intention de prière, que les âmes ne craignent pas de s'approcher du Seigneur. Le Dieu d'amour est le roi de miséricorde. Je désire me donner aux âmes et les emplir de mon amour. Mais il y a peu d'âmes qui voudraient recevoir toutes les grâces que mon amour leur a destinées. Ma grâce ne se perd pas. Si l'âme à laquelle elle est destinée ne la reçoit pas, c'est une autre âme qui la prend. Pour mes bienfaits, j'obtiens l'ingratitude. Pour l'amour, j'obtiens l'oubli et l'indifférence. Mon cœur ne peut supporter cela.
4: Notre Père, qui es aux cieux, que ton nom soit sanctifié, que ton règne vienne, que ta volonté soit faite sur la terre comme au ciel. Donne-nous aujourd'hui notre pain de ce jour. Pardonne-nous nos offenses, comme nous pardonnons aussi à ceux qui nous ont offensés. Et ne nous laisse pas entrer en tentation, mais délivre-nous du mal. Amen.
1: L'amour, et encore une fois, l'amour de Dieu. Il n'y a rien qui lui soit supérieur, ni au ciel, ni sur la terre. La plus grande grandeur, c'est aimer Dieu. Tout ce qui est grand et beau est en Dieu. En dehors de Dieu, il n'y a ni beauté, ni grandeur. Ô sages de ce monde et grands esprits, reconnaissez que la vraie grandeur réside dans l'amour pour Dieu. Ô, comme je suis étonnée que certaines personnes s'abusent elles-mêmes en disant qu'il n'y a pas d'éternité.
5: Je vous salue, Marie pleine de grâce, le Seigneur est avec vous. Vous êtes bénie entre toutes les femmes, et Jésus, le fruit de vos entrailles, est béni.
6: Sainte Marie, Mère de Dieu, priez pour nous pauvres pécheurs, maintenant et à l'heure de notre mort. Amen.
5: Je vous salue, Marie pleine de grâce, le Seigneur est avec vous. Vous êtes bénie entre toutes les femmes, et Jésus, le fruit de vos entrailles, est béni.
6: Sainte Marie, Mère de Dieu, priez pour nous pauvres pécheurs, maintenant et à l'heure de notre mort. Amen.
5: Je vous salue, Marie pleine de grâce, le Seigneur est avec vous. Vous êtes bénie entre toutes les femmes, et Jésus, le fruit de vos entrailles, est béni.
6: Sainte Marie, Mère de Dieu, priez pour nous pauvres pécheurs, maintenant et à l'heure de notre mort. Amen.
5: Je vous salue, Marie pleine de grâce, le Seigneur est avec vous. Vous êtes bénie entre toutes les femmes, et Jésus, le fruit de vos entrailles, est béni.
6: Sainte Marie, Mère de Dieu, priez pour nous pauvres pécheurs, maintenant et à l'heure de notre mort. Amen.
5: Je vous salue, Marie pleine de grâce, le Seigneur est avec vous. Vous êtes bénie entre toutes les femmes, et Jésus, le fruit de vos entrailles, est béni.
6: Sainte Marie, Mère de Dieu, priez pour nous pauvres pécheurs, maintenant et à l'heure de notre mort. Amen.
5: Je vous salue, Marie pleine de grâce, le Seigneur est avec vous. Vous êtes bénie entre toutes les femmes, et Jésus, le fruit de vos entrailles, est béni.
6: Sainte Marie, Mère de Dieu, priez pour nous pauvres pécheurs, maintenant et à l'heure de notre mort. Amen.
5: Je vous salue, Marie pleine de grâce, le Seigneur est avec vous. Vous êtes bénie entre toutes les femmes, et Jésus, le fruit de vos entrailles, est béni.
6: Sainte Marie, Mère de Dieu, priez pour nous pauvres pécheurs, maintenant et à l'heure de notre mort. Amen.
5: Je vous salue, Marie pleine de grâce, le Seigneur est avec vous. Vous êtes bénie entre toutes les femmes, et Jésus, le fruit de vos entrailles, est béni.
6: Sainte Marie, Mère de Dieu, priez pour nous pauvres pécheurs, maintenant et à l'heure de notre mort. Amen.
5: Je vous salue, Marie pleine de grâce, le Seigneur est avec vous. Vous êtes bénie entre toutes les femmes, et Jésus, le fruit de vos entrailles, est béni.
6: Sainte Marie, Mère de Dieu, priez pour nous pauvres pécheurs, maintenant et à l'heure de notre mort. Amen.
5: Je vous salue, Marie pleine de grâce, le Seigneur est avec vous. Vous êtes bénie entre toutes les femmes, et Jésus, le fruit de vos entrailles, est béni.
6: Sainte Marie, Mère de Dieu, priez pour nous pauvres pécheurs, maintenant et à l'heure de notre mort. Amen.
5: Gloire soit au Père, au Fils et au Saint-Esprit.
7: Comme il était au commencement, maintenant et toujours, et dans les siècles des siècles. Amen.
3: Deuxième dizaine, mystère lumineux, l'Eucharistie, l'infinie miséricorde. Fruit du mystère, l'Eucharistie, temple de la miséricorde et remède à nos faiblesses. Grâce à demander, avoir conscience que c'est Jésus lui-même, plein d'amour et de miséricorde, que je reçois. Intention de prière, que l'adoration du Saint-Sacrement renouvelle les paroisses et les cœurs des fidèles. Regarde, âme, c'est pour toi que j'ai institué le trône de la miséricorde sur la terre. Ce trône, c'est le tabernacle. Et de ce trône de miséricorde, je désire descendre en ton cœur. Regarde, aucune suite ne m'entoure, aucun garde. Tu as accès à moi à tout moment, à chaque heure du jour. Je veux parler avec toi et je désire t'accorder des grâces.
2: Notre Père qui es aux cieux, que ton nom soit sanctifié, que ton règne vienne, que ta volonté soit faite sur la terre comme au ciel. Donne-nous aujourd'hui notre pain de ce jour, pardonne-nous nos offenses, comme nous pardonnons aussi à ceux qui nous ont offensés. Et ne nous laisse pas entrer en tentation, mais délivre-nous du mal.
3: Je désire m'unir aux âmes humaines. Mon délice est de m'unir aux âmes. Sache ceci, mon enfant, que lorsque je viens dans la Sainte Communion jusqu'au cœur des hommes, j'ai les mains pleines de toutes sortes de grâces et je désire les donner aux âmes. Mais les âmes ne font même pas attention à moi. Elles me laissent seules et s'occupent d'autre chose. Oh, comme cela m'attriste que les âmes n'aient pas compris l'amour. Elles se conduisent envers moi comme envers une chose morte.
5: Je vous salue, Marie pleine de grâce, le Seigneur est avec vous. Vous êtes bénie entre toutes les femmes, et Jésus, le fruit de vos entrailles, est béni.
6: Sainte Marie, Mère de Dieu, priez pour nous pauvres pécheurs, maintenant et à l'heure de notre mort. Amen.
5: Je vous salue, Marie pleine de grâce, le Seigneur est avec vous. Vous êtes bénie entre toutes les femmes, et Jésus, le fruit de vos entrailles, est béni.
6: Sainte Marie, Mère de Dieu, priez pour nous pauvres pécheurs, maintenant et à l'heure de notre mort. Amen.
5: Je vous salue, Marie pleine de grâce, le Seigneur est avec vous. Vous êtes bénie entre toutes les femmes, et Jésus, le fruit de vos entrailles, est béni.
6: Sainte Marie, Mère de Dieu, priez pour nous pauvres pécheurs, maintenant et à l'heure de notre mort. Amen.
5: Je vous salue, Marie pleine de grâce, le Seigneur est avec vous. Vous êtes bénie entre toutes les femmes, et Jésus, le fruit de vos entrailles, est béni.
6: Sainte Marie, Mère de Dieu, priez pour nous pauvres pécheurs, maintenant et à l'heure de notre mort. Amen.
5: Je vous salue, Marie pleine de grâce, le Seigneur est avec vous. Vous êtes bénie entre toutes les femmes, et Jésus, le fruit de vos entrailles, est béni.
6: Sainte Marie, Mère de Dieu, priez pour nous pauvres pécheurs, maintenant et à l'heure de notre mort. Amen.
5: Je vous salue, Marie pleine de grâce, le Seigneur est avec vous. Vous êtes bénie entre toutes les femmes, et Jésus, le fruit de vos entrailles, est béni.
6: Sainte Marie, Mère de Dieu, priez pour nous pauvres pécheurs, maintenant et à l'heure de notre mort. Amen.
5: Je vous salue, Marie pleine de grâce, le Seigneur est avec vous. Vous êtes bénie entre toutes les femmes, et Jésus, le fruit de vos entrailles, est béni.
6: Sainte Marie, Mère de Dieu, priez pour nous pauvres pécheurs, maintenant et à l'heure de notre mort. Amen.
5: Je vous salue, Marie pleine de grâce, le Seigneur est avec vous. Vous êtes bénie entre toutes les femmes, et Jésus, le fruit de vos entrailles, est béni.
6: Sainte Marie, Mère de Dieu, priez pour nous pauvres pécheurs, maintenant et à l'heure de notre mort. Amen.
5: Je vous salue, Marie pleine de grâce, le Seigneur est avec vous. Vous êtes bénie entre toutes les femmes, et Jésus, le fruit de vos entrailles, est béni.
6: Sainte Marie, Mère de Dieu, priez pour nous pauvres pécheurs, maintenant et à l'heure de notre mort. Amen.
5: Je vous salue, Marie pleine de grâce, le Seigneur est avec vous. Vous êtes bénie entre toutes les femmes, et Jésus, le fruit de vos entrailles, est béni.
6: Sainte Marie, Mère de Dieu, priez pour nous pauvres pécheurs, maintenant et à l'heure de notre mort. Amen.
5: Gloire soit au Père, au Fils et au Saint-Esprit.
7: Comme il était au commencement, maintenant et toujours, et dans les siècles des siècles. Amen.
3: Troisième dizaine, mystère douloureux, la passion du Christ. Fruit du mystère, la passion, un océan de miséricorde qui manifeste l'amour infini de Dieu pour moi. Grâce à demander, la méditation régulière de la passion du Christ pour comprendre l'étendue de la miséricorde de Dieu pour moi, me fortifier dans la grâce et ouvrir mon cœur aux nécessités de mon prochain. Intention de prière que de plus en plus de fidèles méditent pieusement et régulièrement la passion du Christ et que cette méditation soit la source de nombreuses conversions. Mon enfant, médite aujourd'hui ma douloureuse passion, toute son immensité. Médite-la comme si elle n'était endurée que pour toi.
1: Jésus m'a dit que je lui serais le plus agréable lorsque je méditerai sa douloureuse passion et que cette méditation ferait descendre sur mon âme de nombreuses lumières. Quand je médite la passion de Jésus. J'ai une claire conception de beaucoup de choses que je ne pouvais comprendre auparavant.
4: Notre Père, qui es aux cieux, que ton nom soit sanctifié, que ton règne vienne, que ta volonté soit faite sur la terre comme au ciel. Donne-nous aujourd'hui notre pain de ce jour. Pardonne-nous nos offenses, comme nous pardonnons aussi à ceux qui nous ont offensés. Et ne nous laisse pas entrer en tentation, mais délivre-nous du mal. Amen.
1: Lorsque je vois Jésus supplicié, mon cœur se déchire en lambeaux. Je me demande, qu'adviendra-t-il des pécheurs s'ils ne profitent pas de la passion de Jésus ? Je vois dans sa passion tout un océan de miséricorde.
5: Je vous salue, Marie pleine de grâce, le Seigneur est avec vous. Vous êtes bénie entre toutes les femmes, et Jésus, le fruit de vos entrailles, est béni.
6: Sainte Marie, Mère de Dieu, priez pour nous pauvres pécheurs, maintenant et à l'heure de notre mort.
5: Amen. Je vous salue, Marie pleine de grâce, le Seigneur est avec vous. Vous êtes bénie entre toutes les femmes, et Jésus, le fruit de vos entrailles, est béni.
6: Sainte Marie, Mère de Dieu, priez pour nous pauvres pécheurs, maintenant et à l'heure de notre mort.
5: Amen. Je vous salue, Marie pleine de grâce, le Seigneur est avec vous. Vous êtes bénie entre toutes les femmes, et Jésus, le fruit de vos entrailles, est béni.
6: Sainte Marie, Mère de Dieu, priez pour nous pauvres pécheurs, maintenant et à l'heure de notre mort.
5: Amen. Je vous salue, Marie pleine de grâce, le Seigneur est avec vous. Vous êtes bénie entre toutes les femmes, et Jésus, le fruit de vos entrailles, est béni.
6: Sainte Marie, Mère de Dieu, priez pour nous pauvres pécheurs, maintenant et à l'heure de notre mort.
5: Amen. Je vous salue, Marie pleine de grâce, le Seigneur est avec vous. Vous êtes bénie entre toutes les femmes, et Jésus, le fruit de vos entrailles, est béni.
6: Sainte Marie, Mère de Dieu, priez pour nous pauvres pécheurs, maintenant et à l'heure de notre mort.
5: Amen. Je vous salue, Marie pleine de grâce, le Seigneur est avec vous. Vous êtes bénie entre toutes les femmes, et Jésus, le fruit de vos entrailles, est béni.
6: Sainte Marie, Mère de Dieu, priez pour nous pauvres pécheurs, maintenant et à l'heure de notre mort.
5: Amen. Je vous salue, Marie pleine de grâce, le Seigneur est avec vous. Vous êtes bénie entre toutes les femmes, et Jésus, le fruit de vos entrailles, est béni.
6: Sainte Marie, Mère de Dieu, priez pour nous pauvres pécheurs, maintenant et à l'heure de notre mort.
5: Amen. Je vous salue, Marie pleine de grâce, le Seigneur est avec vous. Vous êtes bénie entre toutes les femmes, et Jésus, le fruit de vos entrailles, est béni.
6: Sainte Marie, Mère de Dieu, priez pour nous pauvres pécheurs, maintenant et à l'heure de notre mort.
5: Amen. Je vous salue, Marie pleine de grâce, le Seigneur est avec vous. Vous êtes bénie entre toutes les femmes, et Jésus, le fruit de vos entrailles, est béni.
6: Sainte Marie, Mère de Dieu, priez pour nous pauvres pécheurs, maintenant et à l'heure de notre mort.
5: Amen. Je vous salue, Marie pleine de grâce, le Seigneur est avec vous. Vous êtes bénie entre toutes les femmes, et Jésus, le fruit de vos entrailles, est béni.
6: Sainte Marie, Mère de Dieu, priez pour nous pauvres pécheurs, maintenant et à l'heure de notre mort.
5: Amen. Gloire soit au Père, au Fils et au Saint-Esprit.
7: Comme il était au commencement, maintenant et toujours, et dans les siècles des siècles. Amen.
3: Quatrième dizaine, mystère douloureux, le sacrement de la réconciliation. Fruit du mystère, le sacrement de la réconciliation, tribunal de la miséricorde, où se manifestent les plus grands miracles. Grâce à demander, un repentir sincère et le désir de se confesser, la guérison des blessures. Intention de prière, que les prêtres soient toujours disponibles pour dispenser la miséricorde divine et que chaque âme recourt avec confiance au sacrement de la réconciliation. Dis aux âmes où elles doivent chercher la consolation. C'est au tribunal de la miséricorde. C'est là qu'ont lieu les plus grands miracles qui se renouvellent sans cesse. Point n'est besoin pour obtenir ce miracle de faire de lointains pèlerinages, ni de faire étalage d'un quelconque cérémonial. Mais il suffit de se jeter avec foi aux pieds de celui qui tient ma place, de lui dire sa misère. Et le miracle de la miséricorde divine se manifestera dans toute sa plénitude. Même si cette âme était en décomposition comme un cadavre Et même si, humainement parlant, il n'y avait plus aucun espoir de retour à la vie et que tout semblait perdu, il n'en est pas ainsi selon Dieu. Le miracle de la miséricorde divine redonnera vie à cette âme dans toute sa plénitude.
2: Notre Père qui es aux cieux, que ton nom soit sanctifié, que ton règne vienne, que ta volonté soit faite sur la terre comme au ciel. Donne-nous aujourd'hui notre pain de ce jour, pardonne-nous nos offenses, comme nous pardonnons aussi à ceux qui nous ont offensés. Et ne nous laisse pas entrer en tentation, mais délivre-nous du mal.
3: Ah, si les pécheurs connaissaient ma miséricorde, ils n'en périraient pas un si grand nombre. Parle aux âmes des pécheurs, pour qu'elles ne craignent pas de s'approcher de moi, parle-leur de ma grande miséricorde.
5: Je vous salue, Marie pleine de grâce, le Seigneur est avec vous. Vous êtes bénie entre toutes les femmes, et Jésus, le fruit de vos entrailles, est béni.
6: Sainte Marie, Mère de Dieu, priez pour nous pauvres pécheurs, maintenant et à l'heure de notre mort. Amen.
5: Je vous salue, Marie pleine de grâce, le Seigneur est avec vous. Vous êtes bénie entre toutes les femmes, et Jésus, le fruit de vos entrailles, est béni.
6: Sainte Marie, Mère de Dieu, priez pour nous pauvres pécheurs, maintenant et à l'heure de notre mort. Amen.
5: Je vous salue, Marie pleine de grâce, le Seigneur est avec vous. Vous êtes bénie entre toutes les femmes, et Jésus, le fruit de vos entrailles, est béni.
6: Sainte Marie, Mère de Dieu, priez pour nous pauvres pécheurs, maintenant et à l'heure de notre mort. Amen.
5: Je vous salue, Marie pleine de grâce, le Seigneur est avec vous. Vous êtes bénie entre toutes les femmes, et Jésus, le fruit de vos entrailles, est béni.
6: Sainte Marie, Mère de Dieu, priez pour nous pauvres pécheurs, maintenant et à l'heure de notre mort. Amen.
5: Je vous salue, Marie pleine de grâce, le Seigneur est avec vous. Vous êtes bénie entre toutes les femmes, et Jésus, le fruit de vos entrailles, est béni.
6: Sainte Marie, Mère de Dieu, priez pour nous pauvres pécheurs, maintenant et à l'heure de notre mort. Amen.
5: Je vous salue, Marie pleine de grâce, le Seigneur est avec vous. Vous êtes bénie entre toutes les femmes, et Jésus, le fruit de vos entrailles, est béni.
6: Sainte Marie, Mère de Dieu, priez pour nous pauvres pécheurs, maintenant et à l'heure de notre mort. Amen.
5: Je vous salue, Marie pleine de grâce, le Seigneur est avec vous. Vous êtes bénie entre toutes les femmes, et Jésus, le fruit de vos entrailles, est béni.
6: Sainte Marie, Mère de Dieu, priez pour nous pauvres pécheurs, maintenant et à l'heure de notre mort. Amen.
5: Je vous salue, Marie pleine de grâce, le Seigneur est avec vous. Vous êtes bénie entre toutes les femmes, et Jésus, le fruit de vos entrailles, est béni.
6: Sainte Marie, Mère de Dieu, priez pour nous pauvres pécheurs, maintenant et à l'heure de notre mort. Amen.
5: Je vous salue, Marie pleine de grâce, le Seigneur est avec vous. Vous êtes bénie entre toutes les femmes, et Jésus, le fruit de vos entrailles, est béni.
6: Sainte Marie, Mère de Dieu, priez pour nous pauvres pécheurs, maintenant et à l'heure de notre mort. Amen.
5: Je vous salue, Marie pleine de grâce, le Seigneur est avec vous. Vous êtes bénie entre toutes les femmes, et Jésus, le fruit de vos entrailles, est béni.
6: Sainte Marie, Mère de Dieu, priez pour nous pauvres pécheurs, maintenant et à l'heure de notre mort. Amen.
5: Gloire soit au Père, au Fils et au Saint-Esprit.
7: Comme il était au commencement, maintenant et toujours, et dans les siècles des siècles. Amen.
3: Cinquième dizaine, mystère glorieux, la confiance en Dieu. Fruit du mystère, la confiance en l'infinie miséricorde. Grâce à demander, vivre au quotidien dans la confiance en la bonté de Dieu, pour trouver la paix du cœur. Intention de prière, Seigneur, que tous les cœurs se tournent avec confiance vers ton infinie miséricorde. L'humanité ne trouvera pas la paix tant qu'elle ne se tournera pas avec confiance vers ma miséricorde. Oh, combien l'incrédulité de l'âme me blesse. Une telle âme professe que je suis saint et juste, mais ne crois pas que je suis miséricorde. Elle se défie de ma bonté. Les démons aussi exaltent ma justice, mais ils ne croient pas en ma bonté. Mon cœur se réjouit de ce titre de miséricorde.
1: Notre Père qui es aux cieux, que ton nom soit sanctifié, que ton règne vienne, que ta volonté soit faite sur la terre comme au ciel.
8: Donne-nous aujourd'hui notre pain de ce jour. Pardonne-nous nos offenses, comme nous pardonnons aussi à ceux qui nous ont offensés. Et ne nous laisse pas entrer en tentation, mais délivre-nous du mal. Amen.
3: Je désire que les âmes se distinguent par une confiance illimitée en ma miséricorde. Je m'occupe moi-même de la sanctification de ces âmes. Je leur procure tout ce qui peut être nécessaire à leur sainteté. Les grâces de ma miséricorde se puisent à l'aide d'un unique moyen, et c'est la confiance. Plus sa confiance est grande, plus l'âme reçoit. Les âmes d'une confiance sans bornes me sont une grande joie, car je verse en elles le trésor entier de mes grâces.
5: Je vous salue, Marie pleine de grâce, le Seigneur est avec vous. Vous êtes bénie entre toutes les femmes, et Jésus, le fruit de vos entrailles, est béni.
6: Sainte Marie, Mère de Dieu, priez pour nous pauvres pécheurs, maintenant et à l'heure de notre mort.
5: Amen. Je vous salue, Marie pleine de grâce, le Seigneur est avec vous. Vous êtes bénie entre toutes les femmes, et Jésus, le fruit de vos entrailles, est béni.
6: Sainte Marie, Mère de Dieu, priez pour nous pauvres pécheurs, maintenant et à l'heure de notre mort.
5: Amen. Je vous salue, Marie pleine de grâce, le Seigneur est avec vous. Vous êtes bénie entre toutes les femmes, et Jésus, le fruit de vos entrailles, est béni.
6: Sainte Marie, Mère de Dieu, priez pour nous pauvres pécheurs, maintenant et à l'heure de notre mort.
5: Amen. Je vous salue, Marie pleine de grâce, le Seigneur est avec vous. Vous êtes bénie entre toutes les femmes, et Jésus, le fruit de vos entrailles, est béni.
6: Sainte Marie, Mère de Dieu, priez pour nous pauvres pécheurs, maintenant et à l'heure de notre mort.
5: Amen. Je vous salue, Marie pleine de grâce, le Seigneur est avec vous. Vous êtes bénie entre toutes les femmes, et Jésus, le fruit de vos entrailles, est béni.
6: Sainte Marie, Mère de Dieu, priez pour nous pauvres pécheurs, maintenant et à l'heure de notre mort.
5: Amen. Je vous salue, Marie pleine de grâce, le Seigneur est avec vous. Vous êtes bénie entre toutes les femmes, et Jésus, le fruit de vos entrailles, est béni.
6: Sainte Marie, Mère de Dieu, priez pour nous pauvres pécheurs, maintenant et à l'heure de notre mort.
5: Amen. Je vous salue, Marie pleine de grâce, le Seigneur est avec vous. Vous êtes bénie entre toutes les femmes, et Jésus, le fruit de vos entrailles, est béni.
6: Sainte Marie, Mère de Dieu, priez pour nous pauvres pécheurs, maintenant et à l'heure de notre mort.
5: Amen. Je vous salue, Marie pleine de grâce, le Seigneur est avec vous. Vous êtes bénie entre toutes les femmes, et Jésus, le fruit de vos entrailles, est béni.
6: Sainte Marie, Mère de Dieu, priez pour nous pauvres pécheurs, maintenant et à l'heure de notre mort.
5: Amen. Je vous salue, Marie pleine de grâce, le Seigneur est avec vous. Vous êtes bénie entre toutes les femmes, et Jésus, le fruit de vos entrailles, est béni.
6: Sainte Marie, Mère de Dieu, priez pour nous pauvres pécheurs, maintenant et à l'heure de notre mort.
5: Amen. Je vous salue, Marie pleine de grâce, le Seigneur est avec vous. Vous êtes bénie entre toutes les femmes, et Jésus, le fruit de vos entrailles, est béni.
6: Sainte Marie, Mère de Dieu, priez pour nous pauvres pécheurs, maintenant et à l'heure de notre mort.
5: Amen. Gloire soit au Père, au Fils et au Saint-Esprit.
7: Comme il était au commencement, maintenant et toujours, et dans les siècles des siècles.

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0: La sagesse de la croix, troisième émission, fécondité de la croix. La souffrance en elle-même est dénuée de sens. Mais en venant dans le monde, en habitant de l'intérieur la souffrance humaine, le Christ l'a transfigurée par la victoire de sa résurrection et lui donne une fécondité. Penchons-nous sur cette fécondité de la souffrance avec le Père Joël Guibert. Bonjour Père.
1: Bonjour Anne.
0: La croix est d'abord au service de la purification et de la sanctification personnelle.
1: Oui, vous voulez sans doute dire dans votre question le mot d'abord. Là. Ça veut dire qu'il y a d'autres dimensions. Effectivement, on peut dire qu'il y a trois dimensions de la fécondité de la croix. Et c'est tout simple, hein, il n'y a pas besoin d'avoir suivi les cours de M. Freud. Jésus en parle très bien, lui qui a créé le cœur de l'homme. Il dit, tu aimeras le Seigneur de tout ton cœur, de toute ton âme, ton prochain, comme toi-même. Et donc, la croix va exercer une fécondité sur ces triples dimensions de l'être, dans ses relations, c'est-à-dire purification soi-même. Ça va purifier, ça va féconder aussi les relations aux autres. Et puis, curieusement, ça va décupler ma relation à Dieu. Et donc, pour reprendre votre question, effectivement, ça commence d'abord par soi-même. La croix vraiment purifie, élargit le cœur. Elle vient purifier ma manière d'aimer. Souvent, je capte et je repousse. Et comme la croix souvent nous met par terre, ça nous oblige à fonctionner autrement, à aimer autrement. Mais avant cela, qu'est-ce qu'il faut parfois en baver, même dans des petits trucs de rien du tout. Et en fait, on peut dire que la croix libère du moi, me libère de moi-même. Vous connaissez peut-être ce beau mot de Michel-Ange, qui est prêté à Michel-Ange, je crois, je sais plus, c'est le pape Urbain, je sais plus exactement, hein, qui le voit taper sur un bloc de marbre, parce qu'il, bien sûr, il est en train de faire une statue, de sculpter une statue. Et alors le pape lui dit « Mais pourquoi, Michel-Ange, tu tapes si fort ?» Et il a cette réponse extraordinaire. « Votre sainteté, je travaille à libérer la statue qui est à l'intérieur. » Et je pense que on peut dire que la croix, il y a quelque chose de ça. Il y a quelque chose des coups de marteau de la vie qui nous sont imposés. Mais c'est pour libérer l'être intérieur, pour nous libérer, pour que nous aimions, pour que nous soyons curieusement beaucoup plus heureux à travers le creuset de la foi. On en sort forcément différent. Et ça crée une purification personnelle très importante.
0: Alors, en quoi la sagesse de la croix est-elle l'école incomparable du véritable amour et même de la joie d'aimer? Pourquoi faut-il en passer par là?
1: Je l'ai un peu ébauché dans ce que je viens de dire. Souvent, nous croyons aimer spontanément et nous captons. Et comme la croix opère une sorte de sevrage, On va être obligé à fonctionner autrement. La croix crée deux choses. Elle met par terre, elle oblige à une opération vérité, la découverte que je ne sais pas aimer. Comme la croix nous met par terre, on peut plus se raccrocher à notre mode de fonctionnement qui aime de travers. On est obligé d'aimer autrement. Et donc, on va plus aimer en captant, on va plus aimer, ou du moins moins aimer en captant, moins aimer en repoussant, mais on va aimer de manière beaucoup plus oblative, c'est-à-dire aimer l'autre pour lui-même et non pas en tant qu'il me rapporte. Et c'est en ce sens que la croix est un creuset extraordinaire pour apprendre
0: mais
1: à aimer.
0: Mais alors pourquoi faut-il en passer par là?
1: D'abord,
0: il
1: n'y
0: a pas d'autre moyen.
1: Écoutez, Jean de la Croix, il dit dans les délices de la jouissance, il y a de grandes chances qu'on soit aveugle. Dans la croix, c'est une opération vérité. On voudrait tellement être purifié sans avoir à souffrir, malheureusement, c'est impossible. Vous voyez, c'est amusant parce que le langage populaire de la jeunesse le dit, vous savez, ils sont dans leur fauteuil, engoncés. Ils s'ennuient, donc ils passent d'un ennui à un autre. Et supposons qu'ils s'en vont au bar, ils prennent leur scooter, ils disent « Alors les gars, on s'arrache !» C'est intéressant. Se retirer d'un fauteuil moelleux, il faut s'arracher. Il y a une violence. Il y a une violence à s'arracher d'un mode de fonctionnement qu'on croit être l'amour qui n'est pas l'amour. Il y a un arrachement à un certain confort d'aimer de travers. Et c'est pas facile. Mais je le redis, cher auditeur, hein, si vous êtes à cran, soit fermez votre radio, ou alors, si vous n'êtes pas prêt à l'entendre, mais je le comprends, puisque moi aussi, il y a un certain nombre de choses que je n'ai pas pu entendre pendant une période, ou alors dites, écoute, j'entends, mais je verrai ça plus tard. Mais je vous assure que les saints, c'est eux qui ont raison. Quand Marthe Robin dit que la souffrance est l'école incomparable du véritable amour, c'est eux qui ont raison. Car ce sont des gens qui sont rentrés, en rentrant dans les tréfonds de Dieu, sont rentrés dans les tréfonds de l'humanité. Ils savent vraiment ce que c'est l'homme pour être rentré en Dieu.
0: Alors la croix est douloureuse et souvent nous replie sur nous-mêmes. Comment peut-elle élargir notre cœur? Donc la deuxième dimension, la relation aux autres.
1: Je le disais, hein, tout est dit dans cette fait que nous ne savons pas aimer. La croix va créer une souffrance, par définition. Et j'ai deux solutions, soit je reste dans la révolte, et alors qu'est-ce que ça va produire? Ça va produire un blindage, et mon cœur va se fermer. Mais si j'accepte d'entrer dans cette école, et de me laisser enseigner par ce divin enseignement, qu'est l'Esprit Saint au cœur de ma croix, que va-t-il se produire? Comme la croix met tout par terre, je ne vais plus fonctionner de la même manière. Donc je vais appeler au secours de l'air qui vient d'en haut, puisque je ne peux plus respirer la manière à partir d'en bas, ma manière d'aimer. Ça va comme créer un appel d'air, la croix, au niveau du cœur. Et ça va créer un élargissement du cœur. Et comme il y a un élargissement du cœur, l'Esprit Saint, il va dire « Ah, enfin !» Je peux rentrer plus chez toi, et donc il va y avoir plus d'amour. Et comme l'esprit ne peut pas être disséqué, il est à la fois un esprit d'abandon, un esprit de paix, de sérénité, de joie, de force. Et bien donc il y aura plus de joie, plus de force, plus de paix, plus de sérénité par le creuset de la croix. Mais je le redis, c'est une école de l'amour, et la clé, c'est l'abandon. En dehors de cela, ça sera très difficile.
0: Alors, Marthe Robin dit « on se sanctifie, on ne se sauve que par la croix ». N'est-ce pas quand même exagéré?
1: Non. Non, je crois que, vraiment, c'est les saints qui ont raison. Ce qui est amusant, voyez-vous, c'est que dans l'Église, hein, pour pointer quelques travers, dès qu'un curé va essayer d'y dire ça, entre autres, moi par exemple, en reprenant les paroles de Marthe, et vous qui faites l'avocat du diable, et vous avez raison pour nos auditeurs qui le partagent certainement aussi, eh bien, dans l'Église, on est un petit peu accusé, mais dès que c'est quelqu'un extérieur à l'Église, hop, tout de suite, c'est merveilleux. Je prends un exemple. L'ancien goal de football du PSG, hein, excusez-moi pour nos chers Marseillais qui vont peut-être me faire des histoires. Bon, Joël Batz, je lisais ça dans une revue, vous savez, comme il y en a un certain nombre chez les médecins, voici, voilà, j'en sais trop rien. Et il donnait son témoignage. Donc ce type-là est pas catho. Il a fait un cancer et il raconte ceci. Je ne vais pas dire que c'est une jubilation, le cancer que j'ai vécu. Mais il ajoute ceci. C'est complètement fou. Mon cancer a été une extraordinaire bonne nouvelle sur un point. C'est que je vivais dans le star system et depuis j'ai découvert que j'avais une famille, une femme, des enfants. Et il dit, cela depuis me donne, en étant quasiment en perspective d'être privé de la vie, de goûter la densité des moments de vie en famille. Vraiment, notre vie de famille est complètement différente depuis cette épreuve. Ce qui est marrant, c'est que les non-cathos à l'intérieur de l'Église ont le droit de citer.

0: rétroviseur. Ah, oh, c'est pas possible. Je ne suis plus le même. Je n'aime plus de la même manière. Mes essentiels sont plus les mêmes. C'est moins dans le superficiel, etc., etc.
1: D'ailleurs, toute souffrance n'est pas rédemptrice.
0: Toute souffrance n'est pas rédemptrice parce que ce qui est rédempteur, c'est l'amour au cœur de la souffrance. Vous savez, il y a une réflexion populaire qui dit ceci, par exemple, vous avez fait une sépulture, moi je l'ai entendu en tant que curé. Ah, une personne qui a connu des grandes souffrances avec un cancer. Or, cette personne-là, elle a fait son purgatoire. Comme si c'était les souffrances qui faisaient le purgatoire. Non, ce qui fait le purgatoire, c'est l'amour et donc l'abandon au cœur de la souffrance. Ce n'est pas la souffrance en tant que telle.
1: Alors je reviens sur une question qu'on avait un peu abordée, mais peut-être trop rapidement. L'acceptation des croix dans ma vie développe-t-elle la vertu d'espérance ?
0: Oui. Je vous invite à renvoyer, je vous renvoie à Benoît XVI, qui est extraordinaire, pour ça dans son encyclique sur l'espérance. Hein. La croix peut mettre par terre, mais curieusement, je pense que la croix creuse. Elle creuse l'espérance.
1: Alors en quoi ?
0: L'espérance, c'est de plus en plus devenir un pauvre, un anawim. Et l'anawim, qu'est-ce que c'est dans la Bible, hein, les pauvres de Dieu ? Ce sont des gens qui découvrent de plus en plus la vérité des vérités, que du côté de la terre, on ne peut pas obtenir la plénitude du salut. C'est du côté de Dieu. Et la croix va tellement mettre nos projets de ce type, d'être sauvé à partir de ce que je sais, de ce que je pense, de ce que j'organise, et entre nous à partir de la terre, je parle de la seule terre, et bien qu'on va être obligé petit à petit, on est comme étouffé de cette air de la terre, et on va être obligé de dire « au secours Dieu !» Et on deviendra progressivement un anawim, un pauvre de Dieu, qui va entre guillemets « tout attendre ». Tout espérer de Dieu de plus en plus. C'est en ce sens que la croix, si elle est bien comprise, c'est un creuset extraordinaire pour espérer de plus en plus. Parce qu'entre nous, d'autant plus dans cette société d'opulence, bon d'accord, on va dire que Dieu est notre sauveur, mais souvent, il faut avoir été mis par terre pour découvrir à quel point Dieu est notre sauveur.
1: Et est-ce que la croix ne développe pas justement la persévérance ? Et la persévérance est importante pour l'espérance.
0: Pour moi, l'espérance, c'est la foi s'inscrivant dans le temps. Et donc, ça dit la persévérance, puisque la persévérance, c'est inscrire dans le temps cette vertu-là. Pour moi, c'est complètement lié. D'ailleurs, je crois que dans Saint-Pierre, il parle de ça.
1: Saint-Paul aussi.
0: Espérance, persévérance, épreuve, il lit tout ça. Pour moi, la croix développe la vertu de force, de l'espérance, mais plus de la force à partir de ma force, mais à partir de Dieu. Je vous confie quelque chose de très personnel. Mon ministère m'invite à prêcher des retraites et dans les débuts, je n'acceptais pas une certaine pauvreté intérieure, faiblesse, même physique, quand je prêche. Ça paraît peut-être pas, mais enfin, bon, c'est comme ça que je le vis. Et j'ai rencontré quelqu'un qui vit en Dieu beaucoup plus que moi et qui m'a dit, mon père, Dieu veut cette sorte d'écrasement que vous vivez. Pourquoi ? Parce que vous avez une telle force que vous vivriez à partir de votre force. Vous prêcheriez à partir de votre force. Ça vous oblige, cette pauvreté, à travailler à partir d'en haut. Et là, voilà l'espérance. Et vous voyez, moi qui croyais être un peu du bon Dieu, eh bien, il m'a fallu la croix pour découvrir ça. Et je peux vous dire que maintenant, c'est d'une autre fécondité, je vois bien. Il y a un consentement à la pauvreté qui crée un appel d'air à partir d'en haut et qui va booster l'espérance, mais il y a cette phase difficile de consentement, d'acceptation de la pauvreté. J'ai envie de dire, moi ce que je ressens c'est une sorte d'impuissance. Et curieusement, c'est du Saint Paul. Tout est dit dans cette question à partir de ce mot. Vous savez, il y a un moment, il a une écharpe dans la chair. C'est une sorte d'impuissance. Et il dit, j'ai prié pour qu'il m'en soit libéré. Et Dieu lui a répondu, ma puissance se déploie dans ta pauvreté. La croix crée une pauvreté et la pauvreté décuple, creuse l'espérance. Et quand on est passé par là, après, vous comprenez, la croix devient une alliée. La même personne dont je parlais, qui vit en Dieu,

beaucoup plus que moi, m'avait dit « Vous verrez, vous finirez par même l'aimer, votre croix. » Moi, je dis « Mais j'en veux pas, je veux pas l'accepter. » Je comprends si nos auditeurs... Moi aussi, je passais par là. Et je vois que maintenant, elle est notre alliée. Mais avant que ça devienne un allié, qu'est-ce qu'il en faut des agonies de la volonté pour passer à sa volonté, pour se rendre enfin à sa volonté ?

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1: Oula ! C'est une question difficile parce que, je vous avoue, l'autre jour, j'ai encore eu un prêtre qui m'a répondu. Je vois bien, on se dit, mais enfin, comment la souffrance peut-elle rendre gloire à Dieu ? Qu'est-ce que c'est que cette vision de Dieu que vous avez ? Je ne sais pas qu'il y a une vision tordue de Dieu.
0: Il y a la gloire et la croix de Jürgen von Balthasar.
1: Oui, et puis surtout, il y a le fait que on n'offre pas de la souffrance à la souffrance, pas pour la souffrance à Dieu. On offre de l'amour purifié au creuset de la souffrance. Et donc, vous savez, tout est lié. Hein, on a dit tout à l'heure dans l'émission qu'il y avait une triple fécondité de la foi, c'est-à-dire qu'elle crée une purification personnelle, ça va être au service des autres, et ça va rendre gloire à Dieu. En quoi c'est lié ? Ben, vous comprenez, quand vous allez avoir le cœur purifié, le cœur creusé, et que l'amour de Dieu va pouvoir y trouver davantage de place. Ben, vous comprenez, vous allez être, pour reprendre les termes de Jean de la Croix, vous allez être une flamme d'amour beaucoup plus puissante, beaucoup plus pure, qui va rendre gloire à Dieu, parce que tout simplement, vous avez plus d'amour dans le cœur. C'est aussi simple que ça. Hein. Et la croix fait vraiment cela. Hein. La croix, c'est vraiment à la plus grande gloire de Dieu. Comprenez, Jean de la Croix dit encore qu'on obtient de Dieu autant qu'on espère. Comme la croix creuse, Dieu va prendre plus de place, on va espérer davantage. Il va me dire, enfin chez toi, je peux donner de l'amour. On a tellement une vision tordue de Dieu. Quelle est la souffrance de Dieu ? C'est qu'il ne peut pas donner comme il voudrait donner. Et la croix élargissant le cœur, il peut donner plus d'amour. C'est ainsi qu'on va lui rendre gloire. Parce que rendre gloire à Dieu, c'est lui permettre de davantage nous aimer. Et c'est lui offrir, bien sûr, un amour beaucoup plus pur.
0: La sagesse de la croix se vit-elle spécialement à la messe ?
1: Ah, je le pense, oui. Pourquoi ? Ben parce que la messe, c'est vraiment non seulement le résumé du mystère pascal, mais c'est la présence même du mystère pascal par rapport aux autres sacrements. C'est-à-dire, comme disait Jean-Paul II dans son encyclique sur la messe, la messe nous rend contemporains du Golgotha et de la résurrection, puisqu'il faut, c'est et croix et résurrection, et non pas croix ou résurrection. Et donc la croix, moi j'avoue que ça bouleverse un peu ma participation, ma célébration de la messe. On passe, vous comprenez, d'une messe qu'on célèbre pour des gens, à la convocation au Golgotha. Vous comprenez, ça donne une autre manière de le vivre. Je dirais bien ceci, pour résumer les choses, la croix du côté du Christ, c'est le Christ livré. Quelle va être ma participation de mon côté ? Se livrer au Christ livré. L'école de la croix, c'est pas plus j'en bave, à la messe on est heureux. La participation à la messe, hein, dont il est question dans le Concile Vatican II, la fameuse participation active et consciente, c'est pas jouer de la guitare. Si vous avez le don pour ça, c'est parfait. Alors comment font les malades ? Alors ils peuvent pas avoir une participation active ? Est-ce que c'est lire des lectures ? Pas forcément. Quand je dis ça, vous voyez bien, je ne décourage pas les gens qui s'engagent dans la liturgie. Je vous dis que la participation active, c'est pas dans l'extériorité. Ça va être quoi ? Et ça, je pense qu'on le dit pas assez. Ça va être dans se livrer au Christ livré. Et là, vous comprenez, après, bah, ça vous donne une autre manière de participer à la messe. Vous arrêtez d'en rester à l'extérieur, par exemple, comme disent les gens, c'est qui célèbre aujourd'hui comme si on était esclave de la participation à la messe ? Par le prêtre ? Après, vous comprenez, on va beaucoup plus loin que les Corses. On va au cœur de ce qui célèbre, c'est-à-dire la mort et la résurrection du Christ. Et on est vraiment contemporain du Golgotha. Moi, je remercie infiniment Jean-Paul II de nous avoir rappelé ces vérités qui, soi-disant, fallait plus en parler. Je vais vous dire, la messe, on le voit chez les jeunes qui se convertissent actuellement. Ils ne se convertissent pas par la musique, entre guillemets, point. Ils sont vraiment convertis quand ils comprennent que la messe, c'est Jésus-Christ réellement présent et dans son mystère de mort et de résurrection. Comprenez, ça vous donne une autre manière de participer à la messe.
0: La croix n'est pas absurde, comme vous nous l'avez dit. Pouvez-vous développer les différentes fécondités de la croix ?
1: Ben on l'a un peu dit, Anne, hein, c'est-à-dire il y a une triple fécondité, de même qu'il y a une triple fécondité de l'amour, nous dit le Seigneur Jésus. Tu aimeras le Seigneur ton prochain de tout ton cœur, ton prochain comme toi-même. Je pense que la triple fécondité, elle est dans ces trois avenues-là. Elle purifie la personne, donc tu aimeras toi-même. Elle est féconde pour le monde. Et elle rend gloire à Dieu, comme on vient de le voir précédemment. Et vous comprenez, ça crée une autre manière de vivre la croix. Ça veut dire que dans l'insensé, il peut y avoir du sens. Dans ce qui paraît absolument infécond, je peux avoir de la fécondité. Ben, ça donne une manière mais totalement nouvelle de vivre sa croix. On ne la subit plus. On en devient, entre guillemets, le patron en y injectant de l'amour. Hein? Rappelez-vous la phrase citée de Grignon de Montfort. La croix est dépassée de l'amour. Dans ce qui est infécond aux yeux humains, Jésus ressuscité vient nous dire « Tu peux en faire de la fécondité. » Il n'y a aucune situation dans le monde qui est une impasse. Tout peut devenir un passage. C'est le fameux mot « Pâques ».
0: Cette sagesse de la croix n'était pas le meilleur moyen de se sentir utile dans notre pauvreté et de nous faire découvrir notre vocation?
1: Écoutez, pour terminer, je voudrais vous livrer un témoignage qui m'a beaucoup marqué. Hein. Je pense qu'il nous reste un peu de temps pour cela. J'étais vicaire, je partais prêcher une retraite pour des jeunes et je suis un téléphone de l'hôpital m'appelle à visiter un monsieur qui va mourir. On lui a dit qu'il va mourir, il est assez serein et en même temps très très angoissé. Serein quant à la situation, mais angoissé parce que voilà, il a abandonné Dieu depuis longtemps. Je sens une âme complètement ouverte. Un monsieur qui doit avoir, je ne sais pas, 75 ans, qui a arrêté de pratiquer depuis belle lurette. Et je tente, je sens dans mon cœur tente. Je lui dis, écoutez monsieur, je vous vois très lucide, à la fois vous m'appelez parce que vous voulez savoir où vous allez après votre vie. Écoutez, je pars prêcher une retraite pour des jeunes. Voudriez-vous offrir ce que vous allez vivre de difficile et de beau dans les derniers temps de votre vie pour que ça a fait de la fécondité pour cette retraite? Et le monsieur me dit, oh oui, j'en étais sidéré. Alors que c'était quelqu'un d'assez loin de l'église. Je fais le week-end, je reviens. J'avais quand même en mémoire cette rencontre très forte. Mmh. Je demande au prêtre avec qui j'étais, je dis, qu'est-ce qu'il est devenu? Le monsieur, là, on m'a téléphoné, il est mort. Et je rencontre la famille qui me dit, mon père, qu'est-ce que vous lui avez fait? Je dis, mais j'ai rien fait. Écoutez, ben racontez-moi comment ça s'est passé les derniers temps. Ben écoutez, on allait le voir, il était extrêmement angoissé parce qu'il ne savait pas du tout où il allait et puis ça lui paraissait complètement une impasse, ce qu'il vivait. Mais qu'est-ce que vous lui avez dit? Ben je dis, écoutez, je crois que je ne lui ai rien dit, mais je lui ai fait une proposition, surtout il y est entré. Il dit, mais il est mort avec une paix. Et là, j'ai compris. Dans l'insensé de la fin de sa vie, il y a injecté de l'amour. Et c'est devenu une fécondité. Qu'est-ce qui a transformé son angoisse? C'est que, avec le Seigneur Jésus, il a permis que Jésus, ce lieu qui paraît complètement, mais loin d'une fécondité, devienne un lieu de fécondité. Ça a été pour moi, je peux vous dire, un exemple extraordinaire. Maintenant, quand c'est mûr, parfois ce n'est pas mûr, j'ose proposer d'injecter de la fécondité par l'offrande de ce qui paraît de l'insensé, de l'absurde, pour en faire une fécondité. Ça change tout, tout, tout. Puissiez-vous, chers auditeurs, laisser tomber, hein, vous êtes sans doute, comme moi, armés à cran dès qu'on parle de croix, armés jusqu'aux dents. Laissez tomber les armes, désarmez-vous et transformez avec la grâce de l'esprit, dans l'esprit, en fécondité ce que vous vivez, comme jugé, comme absurde. Vous verrez, tout change.
0: Merci Père de ce beau témoignage et vous pouvez retrouver cet enseignement dans le livre La Sagesse de la Croix aux éditions de l'Emmanuel par le Père Joël Guibert. Merci.
1: Merci à vous Anne.

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2: Amis auditeurs, bonjour. Heureux de nous retrouver pour notre émission Eschatologie et prophétie. Nous poursuivons notre émission sur la lettre apostolique du pape Jean-Paul II, Rosarium Virginis Mariae, le rosaire de la très sainte Vierge Marie. Et nous allons entrer aujourd'hui dans le troisième et dernier chapitre de cette lettre. Pour moi, vivre c'est le Christ, où le pape Jean-Paul II, après avoir énuméré les mystères de la vie du Christ avec Marie, les mystères du rosaire, après avoir ajouter aussi les mystères lumineux, aux trois mystères déjà existants, joyeux, douloureux et glorieux. Eh bien, dans ce troisième chapitre, le Saint-Père, donc Jean-Paul II, va nous aider à travers sa méditation à entrer dans la manière de prier le rosaire.

0: Oui, la manière de prier le rosaire. Eh bien, souvent, effectivement, nous avons aussi cette demande de la part de fidèles aussi, savoir comment réciter le rosaire, comment utiliser pratiquement le chapelet. Alors, donc, comme nous l'avons vu, bien le chapelet, c'est aussi cet instrument, entre guillemets, de prière qui nous relie sur le mystère central de la foi. C'est pour ça que nous commençons la prière du rosaire ou du chapelet avec la récitation du credo, le « Je crois en Dieu », que l'on dit aussi à la messe. Souvent, nous utilisons la formule donc de « Symbole des apôtres » qui résume aussi, voilà, tout le mystère du salut, ce qu'on appelle le kérigme, l'annonce du salut, le Christ dans son incarnation qui vient pour nous sauver et qui est mort et ressuscité justement pour nous faire entrer dans la vie nouvelle des enfants de Dieu. Donc, comme le chapelet a pour but aussi, voilà, ben de nous faire entrer plus profondément peut-être dans ce mystère du salut, nous commençons par la prière du credo. Ensuite vient un autre Père et trois Je vous salue Marie. Donc ces trois Je vous salue Marie, voilà, nous pouvons les dédier au Père, au Fils et au Saint-Esprit. Nous pouvons les dédier aux trois vertus théologales, la foi, l'espérance, la charité. Donc voilà, ça ce sont, on peut dire, des ajouts que le chapelet aussi permet. Et le pape Jean-Paul II, on va le voir, eh bien, nous dit que voilà, nous pouvons aussi utiliser à travers la structure du chapelet aussi insérer d'autres prières et qui nous aident aussi encore à approfondir le mystère de notre foi. Après donc vient l'énonciation du mystère que l'on va méditer à notre Père et dit Je vous salue Marie qui nous aide aussi voilà à méditer sur ce mystère. Donc l'énonciation du mystère, il se fait aussi souvent avec une référence biblique. Et ensuite, on peut ajouter aussi là une méditation, soit une méditation personnelle, soit à travers des livrets de prières, etc. Et puis ensuite, donc, un Notre Père, et les dix Je vous salue Marie. Et on finit par la louange à la Trinité, avec le gloire au Père, au Fils, au Saint-Esprit. Entre les mystères, souvent, eh bien, nous voyons que nous pouvons aussi insérer d'autres prières, comme la prière de l'ange à Fatima, où nous demandons d'être préservés du feu de l'enfer, comme l'ange lui-même a demandé aussi aux enfants de Fatima que lorsque l'on prie le chapelet, on insère aussi cette prière pour nous préserver du feu de l'enfer et aussi pour c'est une prière d'appel à la conversion des pécheurs. Et bien sûr, nous pouvons aussi invoquer des saints ou invoquer un vocable de la Vierge Marie, Notre-Dame de la Paix, Notre-Dame du Rosaire, Notre-Dame de Pompéi, Notre-Dame de Lourdes, etc., etc. Enfin, donc, une fois qu'on a fini donc, la méditation de tous des cinq mystères, là aussi, il y a des ajouts qu'on peut faire. Donc, par exemple, la prière, souvent, évidemment, du Salve Regina. Donc, cette prière aussi qui nous recentre aussi sur Marie, puisque le dernier des mystères du rosaire, c'est la Marie, Reine du Ciel. Donc, nous invoquons la Reine du Ciel et de la Terre à travers cet hymne du Salve Regina. Et puis, nous pouvons conclure aussi par la litanie à la Sainte Vierge, etc. Donc on voit que c'est une prière à la fois structurée et en même temps une prière qui permet d'insérer aussi beaucoup d'autres invocations en fonction du temps liturgique, en fonction des intentions particulières du moment, en fonction aussi de la dévotion personnelle tout simplement aussi. Donc, il y a cette part de liberté qui est laissée à cette prière aussi, du rosaire. Alors, entrons justement dans ce que le pape Jean-Paul II nous dit dans ce troisième chapitre. Pour moi, vivre, c'est le Christ. Donc, évidemment, l'essentiel pour nous, comme on l'a déjà dit, c'est de se centrer, de rester centré sur le Christ. Le rosaire est un chemin, un moyen d'assimilation du mystère. La méditation des mystères du Christ, nous dit le pape Jean-Paul II, est proposé dans le rosaire avec une méthode caractéristique capable par nature de favoriser leur assimilation. C'est une méthode fondée sur la répétition. Cela vaut avant tout pour l'Ave Maria répétée 10 fois à chaque mystère. Si l'on s'en tient à cette répétition d'une manière superficielle, on pourra être tenté de ne voir dans le rosaire qu'une pratique aride et ennuyeuse. Au contraire, on est appelé à considérer les mystères du chapelet tout autrement, si l'on regarde comment l'expression de cet amour ne se lasse pas de se tourner vers la personne aimée par des effusions qui, même si elles sont toujours semblables dans leur manifestation, sont toujours neuves par le sentiment qui les anime. Donc, en gros, l'amour ne se lasse pas. Et donc, on ne se lasse pas aussi, lorsque l'on aime la Vierge Marie, de reprendre cette prière, cette belle prière de la salutation angélique, et qui est, encore une fois, le cœur de l'Évangile, puisque c'est par là que l'incarnation s'est réalisée. Et puis en même temps, donc, nous nous confions à la Vierge Marie dans notre vie et à l'heure de notre mort. Dans le Christ, Dieu a vraiment assumé un cœur de chair. Il n'a pas seulement un cœur divin, riche en miséricorde et en pardon, mais il a aussi un cœur humain, capable de toutes les vibrations et de l'affection. Si nous avions besoin d'un témoignage évangélique à ce propos, il ne serait pas difficile de le trouver dans le dialogue émouvant du Christ avec Pierre, après la résurrection par exemple. « Simon, fils de Jean, m'aimes-tu ?» Par 3 fois la question est posée, par 3 fois la réponse est donnée. « Seigneur, tu sais bien que je t'aime. » Au-delà de la signification spécifique de ce passage si important pour la mission de Pierre, la beauté de cette triple répétition n'échappe à personne. Par elle, la demande insistante et la réponse correspondante s'expriment en des termes bien connus dans l'expression universelle de l'amour humain. Pour comprendre le rosaire, il faut entrer dans le dynamisme psychologique propre à l'amour. Une chose est claire, si la répétition de l'Ave Maria s'adresse directement à Marie, en définitive, avec elle et par elle, c'est à Jésus que s'adresse l'acte d'amour. La répétition se nourrit du désir d'être toujours plus pleinement conformé au Christ. C'est là le vrai programme de la vie chrétienne. Saint Paul a énoncé ce programme avec des paroles pleines de feu. « Pour moi, vivre, c'est le Christ, et mourir est un avantage. Et encore, ce n'est pas moi qui vis, mais le Christ qui vit en moi. » Le rosaire nous aide à grandir dans cette conformation jusqu'à parvenir à la sainteté. Donc, une très belle invitation du pape Jean-Paul II qui nous invite à considérer différemment cette répétition des Ave Maria. C'est pas seulement une répétition, justement, mais à les lire dans, comme il le dit, le dynamisme psychologique propre à l'amour. Et donc, quand on aime, on ne se lasse pas de dire à l'autre que l'on aime. Et c'est vrai que, Encore une fois, la prière comme toute prière, la prière du rosaire, demande à être expérimentée et non pas seulement analysée de l'extérieur. Quand on analyse une prière de l'extérieur, on pourrait dire la même chose par rapport à l'adoration. À quoi ça sert de rester en silence comme ça devant un morceau de pain? Parce que extérieurement, c'est que du pain. Mais intérieurement, bien sûr, nous savons, c'est le mystère du Christ, c'est le Christ qui est réellement présent dans son corps et dans son âme et dans son sang aussi, donné pour nous, livré pour nous. Et nous adorons celui qui s'est donné pour nous. Nous adorons celui qui nous conduit aussi au Père. Nous adorons la très sainte Trinité qui me voit le Père. Donc nous sommes déjà dans ce face-à-face qui anticipe le ciel. Mais ça, c'est de l'intérieur. L'extérieur, qu'est-ce qu'on voit? On voit des gens assis ou à genoux devant un ostensoir avec une hostie dedans. C'est tout simplement. Donc la prière du chapelet, c'est la même chose. Il faut l'expérimenter et non pas rester simplement à l'extérieur dans une analyse ou une critique. Et quand on l'expérimente, on voit que même s'il y a dit « Je vous salue Marie », ce n'est pas du tout pesant. Au contraire, c'est un moyen précieux pour nous aider à découvrir aussi et à entrer dans la paix intérieure. Une méthode valable, nous dit le pape Jean-Paul II, qui peut toutefois être améliorée. Dans la lettre apostolique Novo Millennio Ineunte, donc la lettre que le pape a écrite pour le jubilé de l'an 2000, j'ai rappelé qu'il y a également aujourd'hui en Occident une exigence renouvelée de méditation qui trouve parfois dans les autres religions des modalités plus attractives. Il existe des chrétiens qui, parce qu'ils connaissent peu la tradition contemplative chrétienne, se laissent séduire par ses propositions. On peut penser donc ici à toutes les méditations transcendantales, etc., que nous propose le New Age et tous les nouveaux mouvements religieux, comme on dit. Néanmoins, même si elles ont des éléments positifs et parfois compatibles avec l'expression chrétienne, je dis bien parfois, hein, elles cachent souvent un soubassement idéologique inacceptable. Même dans ces expériences, on note une méthodologie très en vogue qui, pour parvenir à une haute concentration spirituelle, se prévaut de techniques répétitives et symboliques à caractère psychologique et aussi même physique. Pensons aussi justement à l'utilisation des mantras dans la méditation transcendantale. Là aussi, il y a une répétition. Mais le but n'est pas du tout d'entrer dans un mystère ou dans une contemplation. C'est à travers un exercice de concentration spirituelle, eh bien, entrer dans un, on pourrait dire, dans un état de conscience modifié. Donc, et décrocher du réel, en fait, entrer dans la transe, tout simplement. Donc, ce n'est pas le but du chapelet, bien sûr. Le chapelet n'est pas là pour nous faire entrer en transe, et même, voilà, c'est pas du tout même le moyen qu'il faut pour ça. Donc, on n'est pas dans le même domaine. Mais on voit que, eh bien, d'un côté, on peut critiquer cette répétition dans le chapelet, de l'autre, on peut être séduit par ces nouvelles pour nous en Occident. Mais donc ces formes de méditation, d'utilisation de mantras et autres, etc., exercices de concentration, de vide de soi. Voilà, ou bien nous allons chercher à être concentrés sur les énergies qui nous entourent, etc., etc. Le rosaire se situe dans le cadre universel, donc de l'expérience religieuse, mais il se définit par des caractéristiques propres qui répondent aux exigences typiques et de la spécificité chrétienne. Et nous sommes centrés, bien sûr, encore une fois, sur le Christ et sur le mystère du salut. Ce n'est pas seulement une méthode de contemplation. En tant que méthode, le chapelet doit être utilisé en relation avec sa finalité propre. Il ne peut pas devenir une fin en soi. Cependant, parce qu'elle est le fruit d'une expérience qui a traversé les siècles, la méthode elle-même ne doit pas être sous-estimée. L'expérience d'innombrables saints milite en sa faveur. Pensons pour nous, Capucins, à Saint Padre Pio, qui récitait je ne sais combien de rosaires par jour, mais qui invitait surtout ses fidèles à prier fréquemment et le plus possible le rosaire. Et puis, pas seulement Padre Pio, mais aussi Saint Maximilien Kolb, il y a aussi, bien sûr, d'autres saints qui sont aussi des propagateurs du rosaire. Et nous pensons aussi à ces âmes qui ont été choisies pour recevoir les messages de la Très Sainte Vierge Marie, Bernadette à Lourdes, les enfants à Fatima, à la Salette, etc. Donc, tous nous ont invités à prier et à prier assidûment le rosaire. C'est précisément à cette fin que vise l'intégration dans le cycle des mystères de la nouvelle série des mystères lumineux, ainsi que de certaines suggestions relatives à la récitation du rosaire que propose la présente lettre. Par ces mystères, tout en respectant la structure largement établie de cette prière, je voudrais aider les fidèles à comprendre dans ses aspects symboliques, en harmonie avec les exigences de la vie quotidienne. Sans cela, on court le risque que non seulement le rosaire ne produise pas les effets spirituels escomptés, mais que le chapelet avec lequel on a coutume de le réciter finisse par être perçu comme une amulette ou un objet magique, un porte-bonheur, en faisant un contresens radical du sens, de son sens et sur sa fonction. Alors, donc, comme on l'a dit, ce qui est au cœur aussi de la pratique, la technique, on va dire, du chapelet, c'est l'énonciation du mystère. Énoncer le mystère, et peut-être même pouvoir regarder en même temps une image qui la représente, c'est comme camper un décor sur lequel se concentre l'attention. Les paroles guident l'imagination et l'esprit vers cet épisode déterminé, ou ce moment de la vie du Christ. Dans la spiritualité qui s'est développée dans l'Église, que ce soit la vénération des icônes, de nombreuses dévotions riches d'éléments sensibles, ou encore la méthode elle-même proposée par saint Ignace de Loyola dans les exercices spirituels, toutes ont eu recours à l'élément visuel et à l'imagination, le considérant d'une grande aide pour favoriser la concentration de l'esprit sur le mystère. Il s'agit d'ailleurs d'une méthode qui correspond à la logique même de l'incarnation. En Jésus, Dieu a voulu prendre des traits humains. C'est à travers sa réalité corporelle que nous sommes conduits à entrer en contact avec son mystère divin. À cette exigence concrète répond aussi l'énonciation des différents mystères du rosaire. Il ne remplace certainement pas l'évangile et n'en rappelle même pas toutes les pages. Mais le rosaire ne remplace pas non plus la Lectio Divina, mais il la présuppose et il la promeut. Et si les mystères contemplés dans le rosaire, y compris le complément des mystères de lumière, se limitent aux lignes maîtresses de la vie du Christ, grâce à eux, l'esprit peut facilement embrasser le reste de l'évangile. Surtout quand le rosaire est récité dans des moments particuliers de recueillement prolongé. Ensuite vient le moment de l'écoute de la parole de Dieu. Pour donner un fondement biblique et une profondeur plus grande à la méditation, il est utile que l'énoncé du mystère soit suivi de la proclamation d'un passage biblique correspondant, qui, en fonction des circonstances, peut être plus ou moins important. Les autres paroles, en effet, n'atteignent jamais l'efficacité particulière de la parole inspirée. Cette dernière doit être écoutée avec la certitude qu'elle est parole de Dieu prononcée pour aujourd'hui et pour moi. Alors, là aussi, il y a certaines dérives que l'on voit aussi dans la récitation du chapelet en particulier récité en commun, la méditation qui suit justement la proclamation de la parole de Dieu est plus longue même la référence biblique et finit un peu par noyer, on pourrait dire, dans des tas de paroles. Et, l'essentiel, le cœur, la force de la parole de Dieu. Donc il est bon de rester chaste, comme dit notre évêque, il emploie souvent ce terme, dans la méditation que l'on insère dans les mystères, justement, pour laisser la place à la parole de Dieu. Chaste dans le sens de sobre, rester dans une certaine sobriété, et pour laisser la parole de Dieu aussi au centre, et non pas notre propre méditation ou les méditations qu'on peut trouver à droite ou à gauche. Et ça peut, au lieu de servir, ça peut desservir même la prière commune et alourdir aussi le temps de prière. Donc, centrons-nous sur la parole de Dieu qui nous aide à contempler le mystère sur lequel nous méditons. Ensuite, le pape Jean-Paul II nous introduit aussi à être attentif au silence. L'écoute et la méditation se nourrissent du silence. Après l'énonciation du mystère et la proclamation de la parole, il est opportun de s'arrêter pendant un temps significatif pour fixer le regard sur le mystère médité avant de commencer la prière vocale. Donc il nous invite aussi à prendre quelques secondes de silence après l'énonciation du mystère et de la parole de Dieu pour assimiler peut-être et nous centrer davantage sur le mystère énoncé. La redécouverte de la valeur du silence est un des secrets de la pratique de la contemplation et de la méditation. Dans une société hautement marquée par la technologie et les médias, il reste aussi que le silence devient toujours plus difficile. Et voilà, on le constate aujourd'hui encore plus qu'il y a 20 ans où cette lettre a été écrite. De même que dans la liturgie sont recommandés des moments de silence, de même après l'écoute de la parole de Dieu, une brève pause est opportune dans la récitation du rosaire, tandis que l'esprit se fixe sur le contenu du mystère déterminé. Ensuite vient la récitation du Notre Père. Après l'écoute de la parole et focalisée sur le mystère, il est naturel que l'esprit s'élève vers le Père. En chacun de ces mystères, Jésus nous conduit toujours au Père, auquel il s'adresse continuellement parce qu'il repose en son sein. Il veut nous introduire dans l'intimité du Père pour que nous disions comme lui « Abba, Père ». C'est en rapport avec le Père qu'il fait de nous ses frères et qu'il nous fait frères les uns des autres, en nous communiquant l'Esprit qui est tout à la fois son Esprit et l'Esprit du Père. Et donc c'est aussi par cette prière que nous entrons le mieux dans la dimension filiale. Nous appelons Dieu notre Père. Et donc il est bon de nous recentrer sur cette filiation qui nous unit à lui, de nous rappeler que nous recevons tout du Père et que nous sommes conduits vers le Père. Les 10 Ave Maria. C'est tout à la fois l'élément le plus consistant du rosaire et celui qui en fait une prière mariale par excellence. Mais précisément, à la lumière d'une bonne compréhension de l'Ave Maria, on perçoit avec clarté que le caractère marial non seulement ne s'oppose pas au caractère christologique, mais au contraire le souligne et le met en relief. En effet, la première partie de l'Ave Maria, tirée des paroles adressées à Marie par l'ange Gabriel et par sainte Élisabeth, est une contemplation d'adoration du mystère qui s'accomplit dans la Vierge de Nazareth. Ces paroles expriment, pour ainsi dire, l'admiration du ciel et de la terre et font, en un sens, affleurer l'émerveillement de Dieu contemplant son chef-d'œuvre, l'incarnation du Fils dans le sein virginal de Marie, dans la ligne du regard joyeux de la Genèse, de l'originel, du pathos avec lequel Dieu, à l'aube de la création, a regardé l'œuvre de ses mains. Dans le rosaire, le caractère répétitif de l'Ave Maria nous fait participer à l'enchantement de Dieu. C'est la jubilation, l'étonnement, la reconnaissance du plus grand miracle de l'histoire. Il s'agit de l'accomplissement de la prophétie de Marie. Désormais, tous les âges me diront bienheureuse. Répéter le nom de Jésus, l'unique nom par lequel il nous est donné d'espérer le salut, étroitement lié à celui de sa très sainte mère, et en la laissant presque elle-même nous le suggérer, constitue un chemin d'assimilation qui vise à nous faire entrer toujours plus profondément dans la vie du Christ. C'est de la relation très spécifique avec le Christ qui fait de Marie la mère de Dieu, la Théotokos. Et c'est d'elle que découle ensuite la force de la supplication avec laquelle nous nous adressons à elle dans la seconde partie de la prière, confiant notre vie à l'heure de notre mort, à sa maternelle intercession. Enfin, le Gloria, la doxologie trinitaire, qui est le point d'arrivée de la contemplation chrétienne. Le Christ est en effet le chemin qui conduit au Père dans l'Esprit. Si nous parcourons en profondeur ce chemin, nous nous retrouvons sans cesse devant le mystère des trois personnes divines à louer, à adorer et à remercier. Il est important que le Gloria, sommet de la contemplation, soit bien mis en relief dans le rosaire. Lors de la récitation publique, il pourrait être même chanté pour mettre en évidence de manière opportune cette perspective qui structure et qualifie toute prière chrétienne. Et pour terminer, l'oration jaculatoire finale. Donc, dans la pratique courante du rosaire, la doxologie trinitaire est suivie d'une oraison jaculatoire qui varie suivant les circonstances. Sans rien enlever à la valeur de telles invocations, il semble opportun de noter que la contemplation des mystères sera plus féconde si on prend soin de faire en sorte que chaque mystère s'achève par une prière destinée à obtenir les fruits spécifiques de la méditation de ce mystère. Le rosaire pourra ainsi manifester avec une plus grande efficacité son lien avec la vie chrétienne. Voilà, donc nous achevons ici notre émission pour cette semaine. La semaine prochaine, nous lirons la conclusion de cette lettre, donc magnifique lettre, hein, sur le rosaire, que je vous invite à reprendre, à redécouvrir, et peut-être pour redécouvrir cette prière, hein, profondément, cette méditation du rosaire. Hein, et bien voilà, on a toujours besoin d'être renouvelé, et bien voilà, les réflexions, les références que nous donne le pape Jean-Paul II peuvent nous aider en ce sens à redécouvrir cette belle et profonde prière, et puis voilà, nous aider à être peut-être plus assidus à la prière du rosaire, voire même à corriger certaines choses qui, dans notre pratique quotidienne, peuvent avoir aussi assumé quelques déviances. Alors voilà, je vous souhaite une bonne semaine et vous donne rendez-vous donc la semaine prochaine dans notre émission Eschatologie et Prophétie, et nous terminerons ensemble la lettre du pape Jean-Paul II. À vous tous donc, que le Seigneur vous bénisse par l'intercession de la Vierge Marie, Notre-Dame du Rosaire.
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de l'évangile de Jésus-Christ selon saint Luc. En ce temps-là, comme les foules s'amassaient, Jésus se mit à dire « Cette génération est une génération mauvaise. Elle cherche un signe, mais en fait de signe, il ne lui sera donné que le signe de Jonas. Car Jonas a été un signe pour les habitants de Ninive. Il en sera de même avec le Fils de l'homme pour cette génération. » Lors du jugement, la reine de Saba se dressera en même temps que les hommes de cette génération, et elle les condamnera. En effet, elle est venue des extrémités de la terre pour écouter la sagesse de Salomon. Et il y a ici bien plus que Salomon. Lors du jugement, les habitants de Ninive se lèveront en même temps que cette génération et ils la condamneront. En effet, ils se sont convertis en réponse à la proclamation faite par Jonas. Et il y a ici bien plus que Jonas. Acclamons la parole de Dieu. Le Seigneur est rude vis-à-vis de ses contemporains. Il leur reproche ici de vouloir des signes pour l'éprouver. Alors qu'il voit Jésus expulser les démons, guérir les malades, faire toutes sortes de miracles. C'est en tout cas ce que nous lisons quelques versets plus haut. Les gens ne sont pas satisfaits des miracles et des enseignements du Christ. Ils en demandent toujours plus de signes, Seigneur. Oui, tu as déjà fait des choses merveilleuses, ton enseignement est limpide, mais donne-moi encore des gages. Certes, nous pouvons les comprendre. Ce que demande Jésus, c'est la conversion du cœur, au-delà des bonnes pratiques juives de l'époque. Il demande d'aller plus loin, d'accorder nos corps, nos cœurs et nos actes, afin de lui ressembler. Et il faut avouer que ce n'est pas si simple. La vie à la suite du Christ n'est pas une simple affaire de bons sentiments. Elle demande d'engager toute notre âme, et même toute notre vie. Le Seigneur s'agace en voyant la demande de la foule. Alors il donne deux signes. Celui de Jonas et celui de la reine de Saba. Quels sont donc ces signes dont le Christ nous parle? Tout d'abord, le signe de Jonas. Il s'agit là d'un épisode tiré directement du livre de Jonas. Ce dernier, prophète malgré lui, se voit confier la tâche d'annoncer la conversion à la ville de Ninive, une ville païenne qui déplaît au Seigneur. Jonas refuse et s'enfuit, et au terme d'aventures rocambolesques, il se retrouve sur le rivage près de Ninive, après avoir passé 3 jours dans le ventre d'un poisson. C'est assez original, vous en conviendrez, un vrai Pinocchio des temps anciens. Alors, le Seigneur parle de nouveau à Jonas et lui demande d'aller annoncer la conversion à Ninive, encore une fois. Et oui, le pauvre Jonas a beau faire sa mauvaise tête, le Seigneur ne lâche pas l'affaire. Alors, Jonas s'en va proclamer dans les rues de Ninive. Il marche une journée à peine dans la ville avant de s'arrêter, alors qu'il fallait 3 jours pour la traverser. En d'autres termes, Jonas a la flemme et fait le minimum syndical, voire un peu moins, on ne sait jamais. Et malgré tout, les habitants de Ninive se convertissent. Que retenir de ce signe? Au-delà d'une annonce de la Passion, lorsque l'on met en parallèle les 3 jours passés au tombeau et ceux de Jonas dans le ventre du poisson, nous pouvons y voir un signe de l'urgence de la conversion. Il est nécessaire de se convertir pour suivre le Christ. Il ne suffit pas de continuer à vivre comme si de rien n'était, en allant à la messe de temps à autre et en donnant des piécettes aux mendiants dans la rue. La vie à la suite du Christ est une vie qui engage tout notre être. Nous sommes appelés à nous laisser transformer par le Seigneur et pratiquer les vertus pour accorder nos actes et nos âmes à la foi qui nous habite. C'est ce que nous montre le signe de la reine de Saba. Une reine venue des contrées lointaines, d'Éthiopie, dit-on,
pour écouter la sagesse de Salomon. Elle n'a pas hésité, cette reine de Saba, à venir de loin pour se laisser enseigner par la sagesse de Dieu. Cela nous montre que le chemin est long pour accéder à la sagesse. La conversion durera tout au long de notre vie. Ne nous lassons jamais de chercher le Seigneur pour le trouver et l'aimer. Viens Seigneur nous remplir de ton Esprit Saint afin que nous puissions croire que tu es vraiment le Fils de Dieu. Jésus, doux et humble de cœur, rendez mon cœur semblable au vôtre. Amen.

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1: Bonjour Yannick.
2: Bonjour Louise.
1: Yannick, j'ai été récemment un peu prise de court par une amie qui m'a dit, à peu près dans ces termes, une vie après la mort, ce n'est pas raisonnable. Et la preuve, c'est que personne n'est venu nous raconter son expérience de la chose. J'avoue que, en dehors de la certitude que me donne ma foi, je n'ai pas su quoi dire.
2: Cette objection qui vous a été faite, Louise, est très intéressante car on peut la croiser dans d'autres domaines de notre foi. Si je ne peux pas démontrer un phénomène avec des arguments raisonnables, c'est qu'il n'existe pas. Ce type de raisonnement est la conséquence d'un immense orgueil. Je ne peux pas imaginer que quelque chose échappe à ma capacité de raisonner. Plus largement, j'enferme la raison humaine dans les limites qu'elle devrait pouvoir dépasser avec un peu d'humilité. C'est vrai également dans d'autres domaines, par exemple celui de la science. La raison des chirurgiens de l'an 1000 aurait été bien en peine d'imaginer les possibilités de l'imagerie actuelle, et pourtant...
1: Il n'en reste pas moins qu'il faut élargir ses raisonnements sans tomber dans l'irrationnel, voire dans l'absurde.
2: Vous avez parfaitement raison, Louise. Et en voulant trouver une réponse raisonnable à des questions aussi difficiles que la vie après la mort, on court le risque de bâtir des schémas qui ne tiennent pas debout. Ce risque réel ne doit pas nous interdire de méditer sur cette question essentielle pour l'homme. Que devient-il après sa mort? Pour cela, il doit accepter la réalité de la transcendance. Il n'y a pas que le naturel que nos sens peuvent appréhender. Il y a le surnaturel qui échappe à nos sens.
1: Cette réalité est peut-être difficile à accepter pour nos contemporains qui ont pris l'habitude de vivre dans la matière et principalement dans la matière.
2: Il me semble que l'on doit relativement facilement les convaincre qu'il y a autre chose que ce qui est raisonnable dans leur vie. Évoquer avec eux, par exemple, cette notion qui envahit nos sociétés, qui est celle de la dignité de l'homme. On ne peut pas dire qu'elle soit uniquement rationnelle. Pas plus que la compassion ou même l'amour. Nous vivons tous avec, dans nos vies, une dimension qui dépasse notre raison et qui n'est pourtant pas irrationnelle.
1: Effectivement. Et c'est également le cas de la vie après la mort. Nous aspirons tous à l'éternité et notre raison nous dit que notre vie ne peut pas s'arrêter avec la mort. J'ai l'impression que c'est plutôt la perspective inverse qui serait irrationnelle.
2: Je le pense aussi. Et c'est la foi qui vient conforter notre besoin d'éternité. Non seulement notre foi n'est pas irrationnelle, comme le pensent un certain nombre de nos contemporains, mais elle vient élargir notre raison en lui donnant accès à des domaines auxquels elle n'aurait pas accès toute seule. Je ne résiste pas au plaisir de vous exposer le raisonnement de Blaise Pascal, qui disait pourquoi, à son avis, il est plus raisonnable de croire en Dieu que de ne pas y croire. Il disait que l'homme qui croit en

0: Elle notre vie d'aujourd'hui et celle de demain. Elle nous donne une connaissance objective, en particulier sur des questions aussi vitales que la vie après la mort. En fait, ce qui importe, c'est que, après la mort, nous retrouverons le Christ.
1: Ne nous privons donc pas du bonheur d'avoir la foi. Elle nous assure que depuis notre baptême, nous sommes promis à la vie éternelle. Merci beaucoup Yannick, et au revoir.
0: Au revoir Louise.
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5: Bonjour Père Frédéric.
6: Bonjour Jean-Yves.
5: Est-ce que dans les évangiles, il est question des enfants ?
6: Oui, il est question des enfants. D'abord, Jésus se fait enfant.
5: Mais oui, monsieur.
6: Ne l'oublions pas. Ce n'est pas rien qu'on voit Jésus se faire enfant, puisque autant de Jésus, que ce soit dans la culture juive, dans la culture gréco-romaine, l'enfant n'a pas de statut juridique, n'a aucune importance. C'est même celui qui empêche de tourner en rond. Donc le fait que Jésus se donne à voir comme enfant, c'est qu'il vient donner une dignité déjà à une étape de la vie à laquelle on ne donnait pas de consistance et d'importance. Et puis après, évidemment, Jésus va faire appel aux enfants à plusieurs fois pour nous enseigner à être disciples, à être chrétiens.
5: Ces enfants qui dérangent, là, qui font du bruit.
6: Ah oui, les fameux enfants là, qui sont toujours dans les pattes, hein, comme on dit, pousse-toi de là. Et c'est important parce que Jésus se fâche rarement dans l'évangile, mais il se fâche lorsqu'on empêche des enfants de venir à lui. « Laissez venir à moi les petits-enfants. » Quand Jésus se fâche dans les évangiles, c'est parce qu'on empêche quelqu'un d'accéder à Dieu. Et c'est ça qui provoque la colère de Jésus. On ne peut pas empêcher quelqu'un d'approcher de son Père, et ici en s'approchant de lui. « Ne les empêchez pas, car leur royaume des cieux est à ceux qui leur ressemblent. » Alors Jésus est très drôle, non seulement il dit qu'il faut les laisser venir à eux, parce qu'ils ont droit au royaume, mais il va les donner comme modèle.
5: Et oui, et oui.
6: Quelle est la différence entre un enfant et un gamin ? L'enfant, c'est celui qui dit « j'ai besoin d'aide ». Le gamin, c'est celui qui dit « moi, je sais faire ». C'est moi qui fais. Et c'est toujours désespérant pour une maman ou un papa lorsqu'il voit un enfant dire « c'est moi qui fais ». On se dit « ça va mal finir, ça va faire ». L'enfant, c'est celui qui dit à son papa « est-ce que tu peux me prendre dans les bras parce que je voudrais attraper ce qui est là-haut ». L'enfant, c'est celui qui a confiance en son père et qui accueille paisiblement le fait d'avoir besoin de lui. L'enfant, c'est aussi celui qui s'émerveille.
5: Ah oui.
6: Celui qui s'émerveille. Il faut retrouver la grâce de l'émerveillement. Et puis Jésus, donc, non seulement s'est fait enfant, mais va s'identifier à un enfant. Quiconque accueille en mon nom un enfant comme celui-ci, c'est moi qui l'accueille. C'est un critère pour pouvoir accueillir Jésus dans nos vies. Il faut être en capacité d'accueillir celui qui est plus petit que moi, et qui a besoin de mon aide, qui a besoin de mon attention, qui a besoin que je me mette à sa portée, que je m'agenouille ou je me mette accroupi devant lui. Au point que Jésus dira que si on porte atteinte à un enfant, c'est l'une des choses les plus graves qui soient. Il vaudrait mieux pour lui qu'on lui suspende au cou une de ses meules que tourne les ânes et que l'on jette à la mer. Et puis l'enfant, c'est celui qui apporte la réponse inattendue dans la multiplication des pains. On dit, ah là, il y a un jeune garçon qui a 5 pains et 2 poissons. Ce petit enfant, il ne se pose pas de questions. Les gens, enfin, dis-moi, j'ai 5 pains et 2 poissons. Il n'est pas déjà dans l'adulte qui sur-raisonne en disant, ça rien. Moi, je peux apporter un coup de main, ma petite pièce. L'enfant, c'est celui qui ne se pose pas de questions de grand, et ça, ça fait du bien.
5: Quand on voit des statues de la Vierge Marie, c'est toujours avec Jésus enfant dans
6: mais
5: le bras.
6: Mais bien sûr, exactement.
5: Merci beaucoup, Père Frédéric.
6: Avec joie.
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1: Bonjour à tous. Dans nos précédentes réflexions ensemble, nous avons vu que la vie d'un homme et d'une femme passe par des périodes parfois difficiles. Il faut alors s'adapter, grandir, changer, pour passer des caps, franchir de nouveaux obstacles. Ces crises sont parfois volontaires. Un désir de changer de vie, de fonder une famille, de changer de travail par exemple. Elles comprennent toujours aussi des événements extérieurs à notre volonté. La maladie, les décès, la séparation. Dans la vie de chacun, ces événements ont des répercussions. Mais nous avons vu que l'être familial, et plus encore l'être conjugal, en subit aussi le contre-coup. La solidité du couple peut être affectée, comme la solidité psychologique de l'individu pris isolément. Il sera nécessaire d'élaborer, en plus de sa réaction personnelle, une réponse de couple à ce nouveau défi qui survient. Mais nous ne sommes jamais seuls par rapport à ces événements et à l'adaptation qu'il est nécessaire de mettre en place. Les amis, la famille, apportent un soutien non négligeable dans ces moments de crise. Néanmoins, il peut être aussi nécessaire d'avoir recours à un conseil extérieur et neutre qui peut aider à défaire les nœuds afin que les solutions apparaissent plus clairement. Pour le couple, cette aide extérieure peut être par exemple le conseil conjugal. Nous nous faisons beaucoup de représentations de ce que cela doit être que le conseil conjugal. Et comme les psychiatres peut-être, peu d'entre nous au final y avons eu recours. Je vous propose d'essayer d'esquisser ensemble, dans la suite, ce que le conseil conjugal peut apporter à un couple, qu'il soit dans une crise profonde ou plus conjoncturelle. Le conseil conjugal est avant tout un service de conseil. Il ne détient pas les solutions toutes faites à une série de problèmes stéréotypés. Nous l'avons vu déjà, chaque couple se construit sur son histoire personnelle, sur un mélange complexe de promesses énoncées et de pactes secrets, secrets aux deux partenaires. L'histoire de chacun, l'histoire du couple et la psychologie propre de chacun et du couple lui-même empêchent toute efficacité d'une solution toute faite. C'est aussi la limite des conseils qu'on trouve dans les magazines. L'objectif n'est pas non plus d'enseigner de force des principes exemplaires qui feraient défaut et qui seraient à l'origine de la non-résolution de la crise. Il n'y a pas de recette magique pour qu'un couple fonctionne durablement ensemble. Non, en fait, c'est toujours le couple lui-même qui détermine la formule magique de l'alchimie qui les maintient unis en toutes circonstances. Alors, à quoi peut donc bien servir le conseiller conjugal, me direz-vous? Le conseiller conjugal est là pour aider le couple à établir un processus de changement qui permette aux personnes d'être acteurs du changement dans leur vie. Ce changement est nécessaire pour absorber la crise ponctuelle ou la crise de fond qu'il y a à traverser. Le conseiller conjugal utilise comme moyen la transmission d'une somme de savoir, c'est vrai, sur la relation humaine et particulièrement sur la relation conjugale, afin que le couple comprenne notamment ce qui est à l'origine de ses difficultés. Mais il ne s'agit pas d'un cours théorique, d'une formation ou d'un enseignement, car l'information seule ne suffit pas à faire que les personnes soient en capacité de changer si besoin. Il faut prendre en compte la facette émotionnelle des personnes, c'est-à-dire leur signifier dans quel sens ce changement est foncièrement bon, afin qu'elles le désirent, donc en travaillant avant tout sur des perspectives émotionnelles et affectives. Chaque personne, tout au long de son histoire et de son développement, peut vivre des situations de détresse et de difficulté, qui ne sont pas forcément liées à des phénomènes pathologiques, mais qui découlent plutôt d'événements critiques, dû à la transition d'une phase à l'autre du cycle de la vie, ou à des événements imprévus qui mettent durement à l'épreuve ses capacités d'adaptation. Dans ce contexte, demander de l'aide n'est pas preuve d'un échec, mais d'une façon de reconnaître que nos ressources ne suffisent pas à ce moment précis. Ce n'est pas le signe d'une pathologie particulière, mais d'une situation du quotidien. En effet, pour payer ses impôts ou mettre au monde un enfant, on demande de l'aide, bien que cela soit les choses les plus naturelles qui soient. Le manque d'autres personnes plus expérimentées à nos yeux et en mesure de nous aider à faire face aux défis éducatifs que la vie pose nous pousse à s'adresser à des professionnels, des soi-disant experts, pour trouver des solutions aux besoins qui apparaissent. Le conseil conjugal peut être une de ces aides. Il vise à donner des compétences pour permettre aux personnes de faire leur choix. Il s'agit d'améliorer leur capacité de décision pour qu'elles puissent orienter leur vie. L'activité de conseil vise à améliorer la capacité de prise de décision de la personne qui s'adresse à un professionnel en lui fournissant des instruments de réflexion, lui permettant de faire des choix importants et d'identifier les critères selon lesquels elle pourra orienter sa vie. Prenons un moment pour observer notre vie. Quels sont les événements particuliers ou les moments que nous avons dû traverser pendant lesquels nous aurions eu profit à être conseillés ? Comment en sommes-nous sortis ?

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1: Ce type de conseil de professionnel est un instrument utile pour renforcer les compétences de la personne, pour l'aider à régler les problèmes qui surgissent, pour augmenter sa prise de conscience par rapport à sa propre tâche éducative. Le conseil offre à la personne en demande de soutien la possibilité d'adopter une nouvelle façon de voir les choses, une nouvelle compréhension de soi-même, une plus grande prise de conscience de ce qui l'amène à réagir d'une façon ou d'une autre. Ce type de conseil vise à promouvoir chez la personne qui sollicite de l'aide une nouvelle façon de voir la réalité. Le rôle du conseil est de rendre les personnes autonomes et libres de leur choix. Le conseil considéré de cette façon est une aide de formation permanente, c'est-à-dire qu'il fait partie des expériences qui visent à aider la personne à prendre conscience de ses ressources en la soutenant dans l'acquisition des capacités nécessaires pour prévenir ou gérer correctement les difficultés qui peuvent surgir. Le but de l'éducation, de façon générale, c'est le développement d'une personne autonome, libre et consciente de ce qu'elle fait. Une personne capable de faire face aux situations problématiques et d'attribuer une signification aux actions qu'elle accomplit. Le conseil conjugal s'inscrit dans la même dynamique. Que se passe-t-il dans la relation entre le conseiller conjugal et la personne ou le couple qui le sollicite? On parle d'une relation d'aide. C'est un processus complexe, comme une psychothérapie. Elle s'appuie sur une suite d'échanges où chacun ne doit pas perdre de vue l'objectif initial de la consultation. Dans ces échanges, il se produit un phénomène de changement. Les deux interlocuteurs, le conseiller conjugal et celui qui est aidé, acceptent de se remettre en cause et d'évoluer au fil des rencontres, au fur et à mesure de ce qui est dit et éclairé. Car une fois encore, pour l'un comme pour l'autre, il n'y a pas de solution toute faite. Le propre de cette relation d'aide est qu'elle considère la personne aidée dans sa globalité et dans ses relations. L'objectif est de trouver, pour la personne aidée, un changement dans sa vie qui prenne en compte toutes ces dimensions. Enfin, il existe aussi un danger, car la relation est par nature asymétrique, entre une personne qui sollicite de l'aide et une personne formée à la donner. C'est souvent gratifiant pour le conseiller et il doit veiller à conserver toute son humilité. Du côté de la personne conseillée, elle attend de l'expert qu'elle sollicite une solution au problème pour être allégée de son bagage encombrant. Elle souhaite confier la responsabilité de ce problème à l'expert. La tâche de celui qui conseille est de ne pas rester lié à la personne. L'objectif est qu'il n'y ait plus besoin de l'expert. L'objectif est le service des personnes pour qu'elles deviennent autonomes. Dans la relation d'aide, il existe donc une dimension de pouvoir. Qu'en faisons-nous? Si je l'utilise pour défendre un pouvoir professionnel, j'agis mal. C'est une relation autoritaire. Si j'utilise une attitude séductrice qui cherche l'assentiment de l'autre, j'agis mal. Ce pouvoir n'est pas donné pour asseoir une supériorité, mais pour être au service de l'autre. La connaissance, la compétence du conseiller doivent devenir progressivement celle de celui qui demande conseil. Voilà l'objectif. Nous allons voir dans la suite comment se met en place une telle relation d'aide.

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2: Une fois n'est pas coutume, je voudrais que nous parlions cette semaine d'un saint frère, Carme, qui s'appelle frère Laurent de la Résurrection. Pourquoi parler de lui? Eh bien, surtout pour parler de sa spiritualité. Une spiritualité très simple, à la portée de tous. Et c'est la raison pour laquelle je m'y intéresse particulièrement. Sa spiritualité, elle est de trouver la présence de Dieu dans des toutes petites choses, dans les tâches matérielles quotidiennes. C'est pourquoi j'ai intitulé le thème de cette semaine « Trouver Dieu dans les omelettes ». Sa pensée spirituelle a fait d'ailleurs l'objet d'un regain d'intérêt, car la nouvelle publication de ses lettres et conversations, publiée sous le titre « La pratique de la présence de Dieu », a été préfacée par le pape Léon XIV. Il révèle que la pratique de la présence de Dieu, de frère Laurent de la Résurrection, était pour lui l'un des textes fondateurs de sa propre vie intérieure. D'ailleurs, le pape Léon XIV s'est rendu sur les pas du frère Carme lors de son voyage en France en septembre 2026. Avant d'entrer dans la vie et la spiritualité de frère Laurent de la Résurrection, il faut sans doute que nous nous posions une question. Cette question, elle est simple. Où trouver Dieu? Où se trouve Dieu? Dans cette question, il y a déjà deux éléments. Il y a d'abord où. Où est Dieu? Et la seconde partie de la question, c'est trouver Dieu. Mais comment le trouver si l'on ne sait pas où il se trouve? Il y a néanmoins dans la question déjà cette notion que nous avons à chercher Dieu pour finalement espérer le trouver. Alors voilà deux questions que nous allons nous poser pour commencer. Où est Dieu et comment le chercher? La première question qui concerne la localisation de Dieu, elle est à la fois simple et complexe. Simple parce qu'on pourrait dire Dieu a un lieu particulier qu'on a appelé les cieux, c'est là qu'il réside, c'est son monde. Mais alors, qu'est-ce que la terre à ses yeux? Alors la terre, peut-être jette-t-il un petit coup d'œil de temps en temps pour voir ce qui s'y passe, mais il ne réside pas là. Pourtant, la multiplicité de nos églises affirme que Dieu est présent. Pourtant, la construction du temple de Jérusalem affirmait que Dieu était présent là, à Jérusalem, dans ce cube de pierre. Néanmoins, avec la notion, et il faut relire la prière du roi Salomon lors de l'inauguration du temple, il dit en substance « Je ne prétends pas, toi qui es l'infini, t'enfermer dans ce cube de pierre. Tu es partout présent. Mais néanmoins, si tu es partout présent, alors tu seras présent aussi d'une manière spécifique dans ce lieu qui sera pour nous le lieu de la rencontre. » C'est très important. Il ne faut pas que nous enfermions Dieu dans les nuages, que ce soit son monde à lui. Mais il faut avoir conscience que Dieu est partout présent. Mais attention, il ne faut pas non plus tomber dans le travers qui consisterait à chosifier Dieu, à dire Dieu est dans cet arbre, Dieu est dans cet animal, Dieu est partout présent, mais sa présence n'épuise pas sa présence, si j'ose dire. Il est à la fois là, présent, en tout être, en tout ce qui vit et respire, comme diraient les psaumes, mais sa présence est au-delà aussi de tout être. Néanmoins, cette notion de la présence de Dieu en tout lieu et en tout temps, indique une voie qui va être celle de la spiritualité de frère Laurent de la Résurrection. Dieu est partout présent, même s'il est au-delà de tout, il est dans les choses limitées, même s'il est infini, il est présent dans les choses qui passent, même s'il est éternel. C'est bien le sens ultime de l'incarnation.

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1: Si Dieu est partout présent, à chaque instant, alors nous pouvons le trouver. Nous pouvons le trouver partout et à chaque instant. La question n'est plus ici de savoir où il se trouve, mais si véritablement l'homme cherche Dieu. Car pour le trouver, il faut le chercher. Souvenons-nous de cette parole de Jésus, « Cherchez et vous trouverez ». Celui qui cherche, trouve. L'homme cherche-t-il Dieu ? Posez-vous chacun cette question, est-ce que dans ma journée, entre le moment où je me lève et le moment où je me couche, est-ce que j'ai cherché Dieu ? À un moment ou bien à chaque instant ? Il faut savoir, en tout cas, que si l'homme est un peu infidèle dans sa recherche de Dieu, Dieu, lui, cherche l'homme. Et ça change beaucoup de choses. Je pense, bien sûr, à cet épisode que l'on trouve dans la Genèse, dans le récit de la création, où l'homme vient de désobéir à Dieu, et alors il se cache. Il a peur de Dieu. Avons-nous peur de Dieu ? Je pense que beaucoup ne le cherchent pas, oui, par peur. Par peur de le rencontrer, en fait. Et que cette rencontre leur soit néfaste. Adam se cache. Il a peur de Dieu. Parce qu'il a trahi Dieu. Mais Dieu le cherche. Et dans ce récit magnifique, Dieu se promène dans le jardin d'Éden avec cette question répétée, Adam, où es-tu ? Dieu manifeste à l'homme qu'il le cherche, qu'il n'est pas tranquille tant qu'il ne l'a pas trouvé. Pourtant, Dieu le cherche, j'allais dire, faussement. La question est un peu fausse. Adam, où es-tu ? Dieu sait très bien où se trouve Adam. Oui, mais que veut provoquer Dieu ? La réaction d'Adam. Il veut qu'Adam entende cette voix, cette question, qu'il se lève en disant « Je suis là, me voici ». Parce qu'en faisant cela, il va faire tout un cheminement intérieur. Il va réaliser que Dieu ne veut pas sa destruction, que Dieu ne veut pas le punir, que Dieu simplement le cherche parce qu'il l'aime. Alors, si nous sommes un petit peu persuadés que Dieu nous cherche, il faut encore se laisser trouver. Adam, lui, se cache. Et peut-être, nous cachons-nous aussi souvent. Nous pouvons nous cacher derrière beaucoup de prétextes pour ne pas répondre à cette question. Nous avons des soucis, nous avons des responsabilités, nous avons du travail, nous n'avons pas le temps. Voilà, et nous nous cachons. Mais sachez que Dieu nous cherche. Et il nous cherchera jusqu'à ce que nous nous laissions trouver. Dans la parabole du bon berger, le bon berger plante bien là ses 99 brebis pour aller chercher celle qui est perdue. Et il la cherche jusqu'à ce qu'il la trouve. Et quand il l'a trouvée, il la ramène sur ses épaules auprès des autres. En réalité, vous voyez bien que la vraie question n'est pas qu'il nous faut chercher Dieu, il nous faut plutôt répondre à sa recherche, répondre à sa question, et nous laisser trouver, prendre et ramener sur les épaules du bon berger.

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1: Bonjour à tous et à toutes, bienvenue dans cette nouvelle série des clés pour vivre. Je vous invite à prendre un peu de temps pour regarder nos relations, celles qui nous portent, celles qui nous font grandir, celles qui nous réjouissent, mais aussi celles qui nous éprouvent, nous blessent parfois ou nous laissent avec des questions. Car nos relations sont sans doute le lieu où nous connaissons nos plus grandes joies, mais aussi nos plus grandes fragilités. Nous passons notre vie à rencontrer des personnes, mais avons-nous vraiment appris à entrer en relation? Et si la qualité de nos relations disait quelque chose de notre manière de vivre, mais aussi notre manière de croire? Pour nous accompagner tout au long de cette semaine, j'ai le plaisir de recevoir en micro, en studio, le père Paul Dollier, membre de la communauté de l'Emmanuel, prêtre pour le diocèse de Paris, curé en paroisse et prédicateur de retraite. Dans votre ministère, vous accompagnez de nombreuses personnes sur le chemin de foi à travers votre livre « Vivre nos relations dans la paix ». Vous nous invitez à regarder autrement nos relations en laissant dialoguer l'Écriture sainte, les sciences humaines et les appels très concrets à la conversion. Bonjour Père Paul Dollier.
2: Bonjour Nathalie.
1: Et merci d'avoir accepté cette invitation. Père Paul, vous avez écrit ce livre. Dites-nous un peu la genèse, le comment, le pourquoi de ce livre. Et merci d'être parmi nous toute la semaine.
2: Alors, ce livre, ça a été une commande des éditions des Béatitudes, hein, ce qui est le cas maintenant avec beaucoup d'éditeurs, hein, qui font des demandes. En fait, ils travaillaient sur un thème et la mission, donc c'était toute une série, hein. Donc il y a une première édition de ce livre dans le cadre d'une série, donc c'était la louange, la mission, la vie fraternelle, la mission, etc. Et puis le livre a très bien marché, ils m'ont dit mais écoute, on pourrait le rééditer en version augmentée, on pourrait faire une préface, etc. J'étais très heureux parce que j'avais été limité dans la première édition. Et alors en fait ça rejoint donc cette nouvelle édition Vive nos relations dans la paix, une préoccupation que j'ai eue, plutôt une expérience. Il se trouve que donc j'ai été curé pour la première fois j'avais une belle paroisse avec des gens bien pratiquants, l'adoration continue, hein, jour et nuit, etc. Donc très belle paroisse, première mission. Et après j'avais un petit peu, comment dire, des paroissiens quand même pas très missionnaires, un peu grumeaux, vous voyez, la sortie de la messe. Bon, alors je me suis dit il faut que je fasse un parcours pour vraiment que ça devienne des disciples. Et à ce moment-là, la joie de l'évangile est sortie, le texte du pape François. Bon, et j'ai monté ce premier parcours qui a été le parcours Saint-Marc, qui aujourd'hui est en vidéo. Enfin voilà, donc les gens venaient une semaine pour avoir un enseignement, et l'autre semaine, une petite fraternité. Et je vous fais la version courte. Ce qui s'est passé, c'est que à la fin, les paroissiens étaient assez à fond et tout. On veut être missionnaire, on veut être missionnaire. Et j'avais une amie coach, et je lui ai dit, mais écoute, je veux pas me planter sur la mission, est-ce que tu pourrais venir m'aider pour que je puisse mettre en route ma fusée et qu'elle parte dans la bonne direction? Et là, elle m'a écouté. Elle m'a dit, écoute, à mon avis, ce qui serait bien, c'est que je vous vois juste les prêtres. Et donc, on était deux curés in solidum, hein, ça se fait dans certaines régions, deux curés un peu responsables, et puis un vicaire. Et ce qui s'est passé, c'est que elle nous a reçus deux jours, et en fait, elle avait senti quelque chose, peut-être, hein, ou peut-être l'habitude, j'en sais rien. En tout cas, elle a mis en lumière, entre nous, des dysfonctionnements, important, j'en sais rien, en tout cas des dysfonctionnements qui fait que, vous savez, une fusée, elle est tenue au sol par une chaîne ou par une centaine de cordes, peu importe. En fait, elle est tenue au sol. Et donc, ma paroisse, ma Ferrari dans mon garage, comme je disais, en fait, n'allait pas sortir du garage à cause des relations fraternelles. Et là, ça a été la prise de conscience un peu à Saint-Paul, où j'ai compris un peu comme un voile sur mes relations avec mon évêque, mes relations communauté de l'Emmanuel paroisse, mes relations entre paroisses, les jalousies, les relations prêtres laïques, etc., les relations entre laïcs. Vous voyez, comme un pan où j'ai compris que Bah, la vie fraternelle, la relation à l'autre, est extrêmement important à travailler, à soigner, pour porter du fruit. Et le Seigneur nous montre un moment donné.
1: Alors, dès le début de cet entretien et de cette série, dès les premières minutes, on peut entendre qu'il y a un véritable enjeu, un enjeu personnel, missionnaire, de la relation avec l'autre. Il se joue quelque chose de la fraternité, cette fraternité en vue d'une éternité. Père Paul Dollier.
2: Oui, exactement. C'est-à-dire qu'en fait, il y a deux commandements. Il y a « Tu aimeras Dieu de tout ton cœur et ton prochain ». Or, je vous le dis franco, je prends
1: allez-y,
2: pas trop de fil.
1: Soyez cash.
2: C'est, je pense que dans l'Église, nous travaillons assez peu sur le deuxième commandement. Hein, c'est-à-dire qu'on a beaucoup d'écoles d'oraison, d'écoles de prière, de dévotion, etc. Mais quelles sont les homélies où vous avez entendu concrètement, non pas des injonctions moralisantes, mais un savoir-faire sur la relation à l'autre. À part les cinq langages de l'amour et merci, pardon, s'il te plaît, en fait, on a peu d'éléments sur les dysfonctionnements ou les justes fonctionnements entre nous. Et je trouve qu'il faut davantage honorer la relation à l'autre.
1: C'est un lieu de conversion. On pourrait presque, si on reste sur ce plan aussi missionnaire et spirituel, c'est le lieu même peut-être d'un changement de direction.
2: Ben c'est le lieu de conversion, oui, parce que c'est très concret. C'est-à-dire que, je m'excuse, mais Dieu, vous ne le voyez pas. Donc, votre frère, votre sœur, vous la voyez. Et donc, comme dit Saint Jean, tu dis que tu aimes Dieu que tu ne vois pas, mais aime ton frère que tu vois. En fait, si vous voulez, c'est dans la relation à l'autre, vous ne pouvez pas tricher.
1: Donc, on parle de vrai.
2: Hein. Voilà.
1: Il faut du vrai.
2: Il faut du vrai. On est dans la... Là, ça...
1: On n'est pas dans la vitrine.
2: On n'est pas dans la vitrine.
1: Et alors, si on reste un peu dans la vitrine, un peu cette vitrine qui brille parfois, une vitrine parfois aussi dans l'évangélisation et dans la mission, au niveau de l'Église.
2: Dans quel sens ?
1: Dans le sens qu'on parle de vérité de la relation, on parle aussi, comme vous en avez parlé aussi, de mission. De mission. Tout chrétien est appelé à la mission. Mmh. Hein, et cette mission ne peut se faire que par un acte de vérité. Sortir de la vitrine.
2: C'est-à-dire que les gens ils sont contemplatifs. C'est-à-dire qu'ils sentent très bien quand nos relations sont justes, quand on témoigne. Comme les enfants, comme les animaux. Vous savez, les animaux, quand vous avez peur d'eux, ils le sentent. Un curé, une équipe de prêtres qui ne s'entend pas. Ils ont beau,
1: les charismes pour la mission, ça fonctionne pas.
2: Exactement. Et les gens le sentent. Ils disent, tiens, c'est curieux. Il y a une complicité que vous avez pas là en ce moment à l'hôtel. Ils voient les dysfonctionnements. Très, très intéressant. Je vous dis, voilà.
1: Et ces dysfonctionnements, on les soigne comment? Par l'apprentissage aussi à la relation, à la communication?
2: Alors, moi, je pense que, alors, la question pour soigner, parce qu'on a tous ce qu'on appelle des angles morts, c'est-à-dire faut avoir envie de progresser. C'est-à-dire que celui qui grandit dans la relation à l'autre, c'est celui qui entre dans un questionnement lui-même sur son savoir-faire. Hein. Dans un couple, parce qu'on va, il n'y a pas que la paroisse, il y a beaucoup d'entre nous qui sont simplement en couple.
1: Il y a les collègues de travail aussi.
2: Donc c'est important d'élargir. Hein. Et j'ai voulu que mon livre soit vraiment pour tout type de situation. Vous pouvez très bien dans un couple dire dans un moment confortable, écoute ma chérie, est-ce que tu trouves que je t'aime, est-ce que tu es heureux de la manière dont je t'aime? Quelle note tu donnerais de 1 à 10? Ah, ben écoute mon chéri, je mettrai la note de 7. Ah bon, d'accord, que faudrait-il faire pour avoir 10? Bon. Et là, à ce moment-là, je suis ouvert à un questionnement, vous voyez. C'est-à-dire que je pose la question à l'autre en disant, mais quel est mon angle mort? Je trouve qu'on est beaucoup dans le questionnement sur la mission. C'est-à-dire, comment évangéliser? Qu'est-ce qui marche? Qu'est-ce qui fonctionne pas? Etc. On n'est pas beaucoup dans le questionnement sur la sanctification personnelle, vous voyez. Sur moi, est-ce que je suis, sur la bonne échelle, vous savez, le cœur d'une vie, c'est de monter sur l'échelle et d'arriver au sommet de l'échelle. Mais le drame d'une vie, c'est de se rendre compte au soir de sa vie que l'échelle était posée sur le mauvais mur. Et donc, il y a un vrai questionnement. C'est amusant. Moi, je reçois des personnes en accompagnement Alors je leur dis, tiens, telle activité, comment ça s'est passé, etc. Et un certain nombre, en fait, n'arrivent pas à dire ce que l'activité leur fait en eux, pour eux. Ils vont décrire des choses. Ah ben j'ai fait le pèlerinage à Lourdes, à tel endroit. Ah ben le groupe, ça a été difficile, ils n'étaient pas tellement sages, etc. Vous voyez, où il y a eu ça, il y a eu ça. Mais toi, est-ce que tu peux me parler de toi ? Ben moi, tu vois, de me dire, ben, j'ai été submergé, j'ai été dépassé, je me rends compte que je n'ai pas de charisme pour les jeunes, que j'en ai, etc. Arriver à parler de soi, et pas à parler des choses. Hein. J'aime bien dire les trois questions puissantes, hein, je me permets. C'est qu'est-ce que tu as fait ? Qu'est-ce que ça t'a fait ? Qu'est-ce que tu en fais, hein ? Les trois moments. Hein. Qu'est-ce que tu as fait au passé ? Qu'est-ce que ça t'a fait, là ? Là, qu'est-ce que ça te fait en toi ? Est-ce que tu arrives à décrypter tes émotions ? Et qu'est-ce que tu en fais ? Qu'est-ce que ça veut dire pour l'avenir ? Cette lecture sur soi-même, en fait, hein, voyez, c'est-à-dire être centré sur soi, comprendre comment on fonctionne, moi-même déjà, et du coup, ensuite, en relation avec l'autre, ah ben, c'est formidable. Alors, quelqu'un qui se connaît, c'est beau.
1: Oui, alors on va essayer peut-être de donner quelques clés, si vous le voulez bien, tout au long de cette semaine, Père Paul Dollier, à ceux et celles qui vous écoutent, vous découvrent, et qui pourront peut-être aussi, et je vous invite, chers auditeurs de nos radios chrétiennes, à découvrir aussi ce livre. C'est un livre avec plein d'outils du Père Paul Dollier, « Vivre nos relations dans la paix », le coaching du vivre ensemble, avec une préface de Pascal Hyde, et il est paru, vous l'avez dit, aux éditions des Béatitudes. Alors, on va prendre toutes les clés pour au fond entrer en bonne relation, voilà, et en bonne fraternité pour une meilleure qualité de vie et au fond, une meilleure connaissance de soi. À demain, même lieu, même heure. Merci.
2: Merci Nathalie.

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2: Bonjour à tous. Lors de l'audience générale du 30 septembre, le pape Léon XIV a dressé un bilan de sa visite en France, l'intégrant à sa catéchèse hebdomadaire. Il a choisi Notre-Dame de Paris comme symbole associé au mot « Renaissance ». Ce fut un grand don pour moi et pour le peuple de Dieu dans ce pays, a-t-il déclaré dès le début de sa catéchèse, exprimant sa gratitude à ceux qui l'ont accueilli, notamment les autorités civiles, les pasteurs de l'Église et tous ceux qui ont souhaité rencontrer le pape. Il a souhaité rassembler les réflexions et les impressions de cette visite autour d'un symbole, la cathédrale Notre-Dame de Paris. La cathédrale parisienne peut résumer ce voyage apostolique avec une clé de lecture qui tient en un mot « Renaissance ». Notre-Dame, qui semblait mortellement blessée par un incendie il y a 7 ans, est aujourd'hui plus resplendissante que jamais. Sa restauration a été la preuve qu'une collaboration est possible entre l'Église, l'État, les institutions publiques et la société civile, s'est-il réjoui. Il a poursuivi en affirmant que la synergie au service du bien commun devrait être la norme pour les institutions. Notre-Dame de Paris est aussi l'image de l'Église faite de pierres vivantes. Dressant un parallèle entre les vêpres célébrées à Notre-Dame et la veillée avec les jeunes au Stade de France, deux lieux complètement différents, il a remarqué que ces deux événements étaient complémentaires, presque unis spirituellement. Dans le stade dionysien, il y avait la nouvelle génération française, précisant qu'elle était nouvelle non seulement par son âge, mais plus encore par son esprit, par la liberté de son cœur et de sa foi. Cette veillée a été un grand signe d'espérance. Léon XIV s'est également réjoui de sa visite à la maison Bakita, lieu où l'on s'engage quotidiennement à servir avec amour la dignité de la personne humaine. Il a également évoqué les signes de renaissance qui perdurent depuis quelques années à travers l'augmentation du nombre des catéchumènes dont il a rencontré certains à l'Institut catholique de Paris. Enfin, il s'est réjoui de la communion lors de sa messe sur la place de la Concorde. À Lourdes, le pape a assuré vouloir relancer le message d'espérance et de renaissance. Toute vie humaine, même dans la plus grande fragilité, conserve sa dignité inviolable et mérite d'être soignée, accompagnée, soulagée de ses souffrances à l'aide des moyens offerts par la science. Il a également évoqué sa rencontre avec des personnes victimes d'abus, à qui il a demandé de l'aider à exprimer à d'autres victimes sa volonté, celle de toute l'Église, de les écouter en reconnaissant la souffrance causée dans leur vie et en œuvrant à la prévention des abus. Évoquant la troisième étape de son voyage à Metz, ville meurtrie par la Seconde Guerre mondiale, Léon XIV a poursuivi sa métaphore avec la cathédrale parisienne. On peut dire que ce qui s'est passé à Notre-Dame de Paris avec l'incendie s'était produit en Europe avec la Seconde Guerre mondiale. À la suite de ce conflit, l'Europe est née de nouveau en s'appuyant sur des principes de démocratie, de solidarité et de fraternité entre les peuples qui sont un héritage de ses racines chrétiennes. À l'issue de sa catéchèse, saluant en particulier les pèlerins de langue française, il a confié avoir été frappé par la ferveur et l'enthousiasme avec lesquels il a été accueilli en France. Il a dit prier afin que les pasteurs continuent de répondre aux attentes des fidèles, en particulier à celles des jeunes. Rendez-vous demain, à bientôt.
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10: Bonjour à tous, à la une de l'actualité, la colère des transporteurs routiers contre la hausse des carburants. Une cinquantaine de camions sont attendus ce matin sur l'autoroute A7 près de Marseille. Deux convois doivent converger vers le péage de Lançon de Provence avec une opération de blocage annoncée vers 9h. Les professionnels dénoncent notamment le prix du gazole et leur charge. D'autres mobilisations sont prévues dans les prochains jours. Une large victoire pour Raphaël Glucksmann à la primaire de la gauche non mélenchoniste. Avec plus de 66% des suffrages dès le premier tour hier, il devient le candidat désigné pour la présidentielle de 2027. François Hollande, lui aussi candidat, a salué ce résultat. Invité du 20h de France 2, Raphaël Glucksmann lui a répondu qu'il était le bienvenu dans sa démarche d'union de la gauche. Plus de 10 000 personnes au meeting de Jean-Luc Mélenchon hier à Clermont-Ferrand. Le leader de la France insoumise a largement évoqué le mouvement des lycéens. Il a défendu la suppression de Parcoursup et le droit de vote dès 16 ans à 6 mois du premier tour de l'élection présidentielle. Les Français dépensent davantage dans les jeux d'argent d'après l'Observatoire français des drogues et des tendances addictive. 259 euros en moyenne en 2025 contre 253 euros un an plus tôt. L'étude montre aussi une augmentation du nombre de joueurs en ligne. On en compte plus de 4 millions en France, Mylène Debac.
11: Des mises comprises entre 10 et plus de 2000 euros tous les jours. Franck est un joueur compulsif. Il tente de s'en sortir depuis plusieurs années.
12: Ça fait 15 ans que je suis là-dedans et c'est un cercle infernal. On perd tout, quoi. On perd sa famille, on perd sa maison. On tombe à découvert, interdit bancaire, c'est vraiment c'est horrible quoi.
11: Pour Georges Martineau, il y a plusieurs causes qui poussent à la dépendance.
13: L'argent est dématérialisé, ce qui fait qu'on se rend moins compte de ce qu'on dépense. Après, l'addiction, c'est un processus complexe et multifactoriel. C'est à la fois les vulnérabilités individuelles de la personne et c'est aussi l'accès au jeu, en fait, qui va faire que, pour certaines personnes, on va basculer vers le jeu excessif et l'addiction.
11: La dépense moyenne en jeu d'argent atteint désormais 259 euros par adulte en 2025, contre 249 euros en 2023.
10: Un numéro en cas de besoin, le 09 74 75 13 13, c'est le numéro joueur info service. On termine par du football et Marseille l'a emporté hier soir en Ligue 1 sur le terrain de 3, 2 buts à 0. Avec ce succès, Marseille remonte à la 13e place du classement. Voilà pour l'actualité, passez un bon début de semaine.
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14: La parole du jour que je vous propose se trouve dans le premier livre du prophète Samuel au chapitre 3. Juste un verset. Parle, Seigneur, ton serviteur écoute. Nous vivons dans un monde qui parle. Tout le monde parle. La radio parle, la télévision parle, le téléphone parle, les réseaux sociaux parlent. Les politiques parlent, les experts parlent, les prédicateurs parlent, beaucoup parfois. Et nous aussi, nous parlons. Nous expliquons, nous commettons, nous commentons, nous répondons, nous réagissons. Mais écoutons-nous encore. Samuel entend une voix dans la nuit. Il croit d'abord que c'est Élie qui l'appelle. Il se lève, court vers lui, me voici. Ah, je te... pas rappelé, retourne te coucher. Cela recommence. Il faut 3 appels pour que le vieux prêtre comprenne et finalement, le petit Samuel prononce cette phrase magnifique. Parle, Seigneur, ton serviteur écoute. Remarquez l'ordre. Il ne dit pas, écoutez, Seigneur, ton serviteur parle. Et pourtant, combien de nos prières ressemblent à cela ? Seigneur, écoute-moi, j'ai beaucoup de choses à te dire. J'ai même quelques suggestions concernant la manière dont tu devrais gérer le monde. Samuel, le petit Samuel, fait exactement l'inverse. Il se tait, il écoute. Peut-être que la foi commence là. Non pas avoir quelque chose à dire sur Dieu, mais par laisser Dieu avoir quelque chose à nous dire. Dans nos vies, encombrées de paroles, de notifications, d'informations et d'opinions, il faudrait peut-être retrouver quelques minutes de silence. Pas un silence vide, un silence habité par cette question. Et si Dieu avait quelque chose à me dire aujourd'hui ? Alors, je vous pose cette prière pour votre journée. Seigneur, au milieu de toutes les voix qui nous entourent, apprends-nous à reconnaître la tienne. Donne-nous moins de réponses toutes faites et davantage d'oreilles ouvertes. Et lorsque tu nous appelles, donne-nous simplement la force de dire « Me voici ». Je vous souhaite une bonne journée.
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1: Nous avons parfois, et même souvent, une image.

avec d'autres saints, proches les uns des autres, et les relations n'ont pas toujours été absolument merveilleuses. Ainsi, saint Philippe Neri, cet Italien d'origine de Florence, qui a vécu presque toute sa longue vie à Rome, un original extraordinaire, un grand mystique, mais qui détestait qu'on le prenne pour un saint, il avait un don extraordinaire pour attirer l'amitié, pour attirer les jeunes, auxquels il faisait faire un chemin incroyable. Des jeunes venus de tous horizons, mais beaucoup d'entre eux qui étaient de grandes familles, des jeunes qui étaient promis à un bel avenir, souvent dans l'Église. Certains devinrent évêques, cardinaux et même papes, et certains étaient de très grandes familles, et Philippe voulait les aider à vivre davantage l'Évangile. Ainsi, il n'hésitait pas à les ridiculiser parfois. Ainsi, l'un d'entre eux, qui avait fait un sermon magnifique et en était tout fier, se vit félicité par Philippe, qui lui dit « Écoute, ton sermon était si beau que tu vas le redire tous les jours pendant un mois ». Et c'est ainsi que le pauvre jeune homme dut un mois durant refaire le même sermon. Philippe vivait en même temps que le pape Saint Pie V, grand pape réformateur auquel nous devons la prière du rosaire dans l'Église universelle, car c'est lors d'une grande bataille navale à Lépante que le pape Saint Pie V fit prier le rosaire à toute l'Église. Et c'était une bataille qui était très importante pour l'avenir de toute l'Europe, au cours desquelles la flotte turque fut défaite. Et le pape Saint Pie V eut une vision, il vit la défaite de la flotte turque et fit sonner toutes les cloches de Rome, alors que la nouvelle de la victoire ne parvint que plusieurs jours plus tard à Rome. Saint Pie V regardait avec beaucoup de suspicion Saint Philippe Neri. Il faut dire que plusieurs de ses conseillers lui disaient toutes sortes de choses négatives sur ce prêtre original qui attirait trop les jeunes, qui faisait des choses qui n'étaient pas dans la norme. Donc Saint Pie V se montra très sévère avec Philippe Neri. Il laissa même l'un de ses cardinaux le persécuter ouvertement. Et Philippe Neri défendit toujours à ses disciples de dire quoi que ce soit contre ce cardinal qui pourtant agissait d'une façon extrêmement désagréable, lui interdisant de prêcher, de célébrer la messe, d'aller dans les églises de Rome. C'était vraiment douloureux. Et quand ce cardinal mourut subitement, Philippe interdit à ses disciples de se réjouir ou de faire le moindre commentaire. Et pourtant, Saint Pie V était un saint authentique. Ainsi, Charles Borromée, le neveu de Saint Pie V, qui lui aussi était ami de Philippe Neri, mais avec un caractère tout à fait différent, très, très entier, très austère, et qui avait du mal aussi à comprendre l'originalité de Saint Philippe. Ils se disputèrent, entre guillemets, car Saint Charles Borromée voulait des fils spirituels de Saint Philippe Neri pour son diocèse de Milan, alors que Philippe Neri souhaitait les envoyer ailleurs. Ils eurent ainsi des moments un peu difficiles, ce qui n'empêcha pas qu'ils furent saints tous les deux. Et puis Philippe Neri avait un fils spirituel, un immense gaillard qui avait eu une histoire difficile, Camille de Lellis, qu'il confessa et accompagna durant de longues années. Et Camille de Lellis sentait qu'il devait fonder une nouvelle congrégation pour soigner les infirmes et les malades. Philippe Neri ne pensait pas que Camille avait les capacités pour le faire et lui interdit de le faire. Ce fut très douloureux pour tous les deux, car Camille sentait bien que le Seigneur poussait dans un sens, Philippe poussait dans l'autre. Saint Camille de Lellis finit par désobéir à son directeur spirituel et fonda la communauté des Camilliens. C'est ainsi qu'on peut voir que les saints n'ont pas forcément toute la lumière, ils n'ont pas forcément
tous les éléments pour bien

0: bien jugé, pourtant, il reste saint. Et nous pouvons admirer Saint Pie V, admirer Saint Charles Borromée, admirer Saint Philippe Néri, ainsi que Saint Camille de Lellis, tout en comprenant que leur petit côté, leurs étroitesses d'esprit, leurs idées préconçues, leur mauvais caractère peuvent demeurer. La sainteté n'efface pas l'humanité.
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0: Lecture de l'Apocalypse de saint Jean, au chapitre 2. Celui qui a des oreilles, qu'il entende ce que l'Esprit dit aux églises. Au vainqueur, je donnerai de la manne cachée. Je lui donnerai une pierre blanche et gravé sur la pierre un nom nouveau que personne ne connaît sinon qui le reçoit.
1: À l'aube de ce jour nouveau, avec l'Église du ciel et de la terre et tous les hommes, glorifions le Seigneur.

0: Avec la Vierge Marie, étoile brillante du matin, nous venons écouter ta parole de vie. Avec les patriarches et les prophètes, nous voulons annoncer ton règne de justice et de paix. Avec les apôtres et les évangélistes, nous voulons proclamer la bonne nouvelle. Avec les disciples, attentifs à ton appel, nous voulons tout quitter et te suivre d'un cœur simple et fraternel.
1: Gloire à ton ciel.
0: Avec les martyrs de notre temps, nous voulons te rendre témoignage. Avec les saints de tous les temps, nous voulons te servir d'âge en âge.
1: Gloire à toi,
0: avec tous ceux qui croient en toi, nous t'offrons l'obéissance de notre foi. Avec tous ceux qui t'aiment, nous t'offrons dans la joie notre amour qui veut grandir en toi.

Tu demandes à l'humanité, Dieu créateur, de se perfectionner de jour en jour et d'achever par son travail l'œuvre immense de la création. Aide-nous à faire que tous les hommes aient des conditions de travail qui respectent leur dignité. Qu'en s'efforçant d'améliorer leur propre sort, ils agissent avec un esprit de solidarité et de service. Par Jésus le Christ, notre Seigneur. Amen.

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3: Bonjour à tous, à la une de l'actualité, la colère des transporteurs routiers contre la hausse des carburants. Une cinquantaine de camions sont attendus ce matin sur l'autoroute A7 près de Marseille. Deux convois doivent converger vers le péage de Lançon-de-Provence avec une opération de blocage annoncée vers 9h. Les professionnels dénoncent notamment le prix du gazole et leur charge. D'autres mobilisations sont prévues dans les prochains jours. Une large victoire pour Raphaël Glucksmann à la primaire de la gauche non mélenchoniste. Avec plus de 66% des suffrages dès le premier tour hier, il devient le candidat désigné pour la présidentielle de 2027. François Hollande, lui aussi candidat, a salué ce résultat. Invité du 20h de France 2, Raphaël Glucksmann lui a répondu qu'il était le bienvenu dans sa démarche d'union de la gauche. Plus de 10 000 personnes au meeting de Jean-Luc Mélenchon hier à Clermont-Ferrand. Le leader de la France Insoumise a largement évoqué le mouvement des lycéens. Il a défendu la suppression de Parcoursup et le droit de vote dès 16 ans à 6 mois du premier tour de l'élection présidentielle. Les Français dépensent davantage dans les jeux d'argent d'après l'Observatoire français des drogues et des tendances à 259 € en moyenne en 2025 contre 253 € un an plus tôt. L'étude montre aussi une augmentation du nombre de joueurs en ligne. On en compte plus de 4 millions en France, Miline Desbac.
4: Des mises comprises entre 10 et plus de 2 000 € tous les jours. Franck est un joueur compulsif. Il tente de s'en sortir depuis plusieurs années.
5: Ça fait 15 ans que je suis là-dedans et c'est un cercle infernal. On perd tout, quoi. On perd sa famille, on perd sa maison. On tombe à découvert, interdit bancaire, c'est vraiment c'est horrible, quoi.
4: Pour Georges Martineau, il y a plusieurs causes qui poussent à la dépendance.
6: L'argent est dématérialisé, ce qui fait qu'on se rend moins compte de ce qu'on dépense. Après, l'addiction, c'est un processus complexe et multifactoriel. C'est à la fois les vulnérabilités individuelles de la personne et c'est aussi l'accès au jeu, en fait, qui va faire que pour certaines personnes, on va basculer vers le jeu excessif et l'addiction.
4: La dépense moyenne en jeu d'argent atteint désormais 259 € par adulte en 2025 contre 249 € en 2023.
3: Un numéro en cas de besoin, le 09 74 75 13 13, c'est le numéro joueur info service. On termine par du football et Marseille l'a emporté hier soir en Ligue 1 sur le terrain de 3-0. Avec ce succès, Marseille remonte à la 13e place du classement. Voilà pour l'actualité, passez un bon début de semaine.

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1: Une fois n'est pas coutume, je voudrais que nous parlions cette semaine d'un saint frère, Carme, qui s'appelle frère Laurent de la Résurrection. Pourquoi parler de lui? Eh bien, surtout pour parler de sa spiritualité. Une spiritualité très simple, à la portée de tous. Et c'est la raison pour laquelle je m'y intéresse particulièrement. Sa spiritualité, elle est de trouver la présence de Dieu dans des toutes petites choses, dans les tâches matérielles quotidiennes. C'est pourquoi j'ai intitulé le thème de cette semaine « Trouver Dieu dans les omelettes ». Sa pensée spirituelle a fait d'ailleurs l'objet d'un regain d'intérêt, car la nouvelle publication de ses lettres et conversations, publiée sous le titre « La pratique de la présence de Dieu », a été préfacé par le pape Léon XIV. Il révèle que la pratique de la présence de Dieu, de frère Laurent de la Résurrection, était pour lui l'un des textes fondateurs de sa propre vie intérieure. D'ailleurs, le pape Léon XIV s'est rendu sur les pas du frère Carme lors de son voyage en France en septembre 2026. Avant d'entrer dans la vie et la spiritualité de frère Laurent de la Résurrection, il faut sans doute que nous nous posions une question. Cette question, elle est simple. Où trouver Dieu? Où se trouve Dieu? Dans cette question, il y a déjà deux éléments. Il y a d'abord où? Où est Dieu? Et la seconde partie de la question, c'est trouver Dieu. Mais comment le trouver si l'on ne sait pas où il se trouve? Il y a néanmoins dans la question déjà cette notion que nous avons à chercher Dieu pour finalement espérer le trouver. Alors voilà deux questions que nous allons nous poser pour commencer. Où est Dieu et comment le chercher? La première question qui concerne la localisation de Dieu, elle est à la fois simple et complexe. Simple parce qu'on pourrait dire Dieu a un lieu particulier qu'on a appelé les cieux, c'est là qu'il réside, c'est son monde. Mais alors, qu'est-ce que la terre à ses yeux? Alors la terre, peut-être jette-t-il un petit coup d'œil de temps en temps pour voir ce qui s'y passe, mais il ne réside pas là. Pourtant, la multiplicité de nos églises affirme que Dieu est présent. Pourtant, la construction du temple de Jérusalem affirmait que Dieu était présent là, à Jérusalem, dans ce cube de pierre. Néanmoins, avec la notion, et il faut relire la prière du roi Salomon lors de l'inauguration du temple, il dit en substance « Je ne prétends pas, toi qui es l'infini, t'enfermer dans ce cube de pierre. Tu es partout présent. Mais néanmoins, si tu es partout présent, alors tu seras présent aussi d'une manière spécifique dans ce lieu qui sera pour nous le lieu de la rencontre. » C'est très important. Il ne faut pas que nous enfermions Dieu dans les nuages, que ce soit son monde à lui. Mais il faut avoir conscience que Dieu est partout présent. Mais attention, il ne faut pas non plus tomber dans le travers qui consisterait à chosifier Dieu, à dire Dieu est dans cet arbre, Dieu est dans cet animal, Dieu est partout présent, mais sa présence n'épuise pas sa présence, si j'ose dire. Il est à la fois là, présent, en tout être, en tout ce qui vit et respire, comme diraient les psaumes, mais sa présence est au-delà aussi de tout être. Néanmoins, cette notion de la présence de Dieu en tout lieu et en tout temps indique une voie qui va être celle de la spiritualité de frère Laurent de la Résurrection. Dieu est partout présent, même s'il est au-delà de tout, il est dans les choses limitées, même s'il est infini, il est présent dans les choses qui passent, même s'il est éternel. C'est bien le sens ultime de l'incarnation.

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1: Si Dieu est partout présent, à chaque instant, alors nous pouvons le trouver. Nous pouvons le trouver partout et à chaque instant. La question n'est plus ici de savoir où il se trouve, mais si véritablement l'homme cherche Dieu. Car pour le trouver, il faut le chercher. Souvenons-nous de cette parole de Jésus, « Cherchez et vous trouverez ». Celui qui cherche, trouve. L'homme cherche-t-il Dieu ? Posez-vous chacun cette question, est-ce que dans ma journée, entre le moment où je me lève et le moment où je me couche, est-ce que j'ai cherché Dieu ? À un moment ou bien à chaque instant ? Il faut savoir, en tout cas, que si l'homme est un peu infidèle dans sa recherche de Dieu, Dieu, lui, cherche l'homme. Et ça change beaucoup de choses. Je pense, bien sûr, à cet épisode que l'on trouve dans la Genèse, dans le récit de la création, où l'homme vient de désobéir à Dieu, et alors il se cache. Il a peur de Dieu. Avons-nous peur de Dieu ? Je pense que beaucoup ne le cherchent pas, oui, par peur. Par peur de le rencontrer, en fait. Et que cette rencontre leur soit néfaste. Adam se cache. Il a peur de Dieu. Parce qu'il a trahi Dieu. Mais Dieu le cherche. Et dans ce récit magnifique, Dieu se promène dans le jardin d'Éden avec cette question répétée, Adam, où es-tu ? Dieu manifeste à l'homme qu'il le cherche, qu'il n'est pas tranquille tant qu'il ne l'a pas trouvé. Pourtant, Dieu le cherche, j'allais dire, faussement. La question est un peu fausse. Adam, où es-tu ? Dieu sait très bien où se trouve Adam. Oui, mais que veut provoquer Dieu ? La réaction d'Adam. Il veut qu'Adam entende cette voix, cette question, qu'il se lève en disant « Je suis là, me voici ». Parce qu'en faisant cela, il va faire tout un cheminement intérieur. Il va réaliser que Dieu ne veut pas sa destruction, que Dieu ne veut pas le punir, que Dieu simplement le cherche parce qu'il l'aime. Alors, si nous sommes un petit peu persuadés que Dieu nous cherche, il faut encore se laisser trouver. Adam, lui, se cache. Et peut-être, nous cachons-nous aussi souvent. Nous pouvons nous cacher derrière beaucoup de prétextes pour ne pas répondre à cette question. Nous avons des soucis, nous avons des responsabilités, nous avons du travail, nous n'avons pas le temps. Voilà, et nous nous cachons. Mais sachez que Dieu nous cherche. Et il nous cherchera jusqu'à ce que nous nous laissions trouver. Dans la parabole du bon berger, le bon berger plante bien là ses 99 brebis pour aller chercher celle qui est perdue. Et il la cherche jusqu'à ce qu'il la trouve. Et quand il l'a trouvée, il la ramène sur ses épaules auprès des autres. En réalité, vous voyez bien que la vraie question n'est pas qu'il nous faut chercher Dieu, il nous faut plutôt répondre à sa recherche, répondre à sa question, et nous laisser trouver, prendre et ramener sur les épaules du bon berger.

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1: De l'Évangile de Jésus-Christ selon saint Luc. En ce temps-là, comme les foules s'amassaient, Jésus se mit à dire : Cette génération est une génération mauvaise. Elle cherche un signe, mais en fait de signe, il ne lui sera donné que le signe de Jonas. Car Jonas a été un signe pour les habitants de Ninive. Il en sera de même avec le Fils de l'homme pour cette génération. Lors du jugement, la reine de Saba se dressera en même temps que les hommes de cette génération, et elle les condamnera. En effet, elle est venue des extrémités de la terre pour écouter la sagesse de Salomon. Et il y a ici bien plus que Salomon. Lors du jugement, les habitants de Ninive se lèveront en même temps que cette génération et ils la condamneront. En effet, ils se sont convertis en réponse à la proclamation faite par Jonas. Et il y a ici bien plus que Jonas. Acclamons la parole de Dieu. Le Seigneur est rude vis-à-vis de ses contemporains. Il leur reproche ici de vouloir des signes pour l'éprouver. Alors qu'ils voient Jésus expulser les démons, guérir les malades, faire toutes sortes de miracles. C'est en tout cas ce que nous lisons quelques versets plus haut. Les gens ne sont pas satisfaits des miracles et des enseignements du Christ. Ils en demandent toujours plus. Toujours plus de signes, Seigneur. Oui, tu as déjà fait des choses merveilleuses, ton enseignement est limpide, mais donne-moi encore des gages. Certes, nous pouvons les comprendre. Ce que demande Jésus, c'est la conversion du cœur, au-delà des bonnes pratiques juives de l'époque. Il demande d'aller plus loin, d'accorder nos corps, nos cœurs et nos actes, afin de lui ressembler. Et il faut avouer que ce n'est pas si simple. La vie à la suite du Christ n'est pas une simple affaire de bons sentiments. Elle demande d'engager toute notre âme, et même toute notre vie. Le Seigneur s'agace en voyant la demande de la foule. Alors il donne deux signes, celui de Jonas et celui de la reine de Saba. Quels sont donc ces signes dont le Christ nous parle? Tout d'abord, le signe de Jonas. Il s'agit là d'un épisode tiré directement du livre de Jonas. Ce dernier, prophète malgré lui, se voit confier la tâche d'annoncer la conversion à la ville de Ninive, une ville païenne qui déplaît au Seigneur. Jonas refuse et s'enfuit, et au terme d'aventures rocambolesques, il se retrouve sur le rivage près de Ninive, après avoir passé 3 jours dans le ventre d'un poisson. C'est assez original, vous en conviendrez, un vrai Pinocchio des temps anciens. Alors, le Seigneur parle de nouveau à Jonas et lui demande d'aller annoncer la conversion à Ninive, encore une fois. Eh oui, le pauvre Jonas a beau faire sa mauvaise tête, le Seigneur ne lâche pas l'affaire. Alors, Jonas s'en va proclamer dans les rues de Ninive. Il marche une journée à peine dans la ville, avant de s'arrêter, alors qu'il fallait 3 jours pour la traverser. En d'autres termes, Jonas a la flemme et fait le minimum syndical, voire un peu moins, on ne sait jamais. Et malgré tout, les habitants de Ninive se convertissent. Que retenir de ce signe? Au-delà d'une annonce de la Passion, lorsque l'on met en parallèle les 3 jours passés au tombeau et ceux de Jonas dans le ventre du poisson, nous pouvons y voir un signe de l'urgence de la conversion. Il est nécessaire de se convertir pour suivre le Christ. Il ne suffit pas de continuer à vivre comme si de rien n'était, en allant à la messe de temps à autre et en donnant des piécettes aux mendiants dans la rue. La vie à la suite du Christ est une vie qui engage tout notre être. Nous sommes appelés à nous laisser transformer par le Seigneur et pratiquer les vertus pour accorder nos actes et nos âmes à la foi qui nous habite. C'est ce que nous montre le signe de la reine de Saba, une reine venue des contrées lointaines, d'Éthiopie, dit-on, pour écouter la sagesse de Salomon. Elle n'a pas hésité, cette reine de Saba, à venir de loin pour se laisser enseigner par la sagesse de Dieu. Cela nous montre que le chemin est long pour accéder à la sagesse. La conversion durera tout au long de notre vie. Ne nous lassons jamais de chercher le Seigneur pour le trouver et l'aimer. Viens, Seigneur, nous remplir de ton Esprit Saint afin que nous puissions croire que tu es vraiment le Fils de Dieu. Jésus, doux et humble de cœur, rendez mon cœur semblable au vôtre. Amen.

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0: 6h59, bonjour à toutes et à tous et bienvenue sur Radio Présence. Nous sommes le lundi 12 octobre 2026. C'est reparti pour une semaine ensemble, des réveils qui vont être nombreux cette semaine. Le programme arrive dans quelques minutes, mais tout de suite, 7h, place à l'actualité nationale. Très bon réveil.
1: Bonjour à tous. À la une de l'actualité, la colère des transporteurs routiers contre la hausse des carburants. Une cinquantaine de camions sont attendus ce matin sur l'autoroute A7 près de Marseille. Deux convois doivent converger vers le péage de Lançon de Provence avec une opération de blocage annoncée vers 9h. Les professionnels dénoncent notamment le prix du gazole et leurs charges. D'autres mobilisations sont prévues dans les prochains jours. Une large victoire pour Raphaël Glucksmann à la primaire de la gauche non mélenchoniste. Avec plus de 66% des suffrages dès le premier tour hier, il devient le candidat désigné pour la présidentielle de 2027. François Hollande, lui aussi candidat, a salué ce résultat. Invité du 20h de France 2, Raphaël Glucksmann lui a répondu qu'il était le bienvenu dans sa démarche d'union de la gauche. Plus de 10 000 personnes au meeting de Jean-Luc Mélenchon hier à Clermont-Ferrand. Le leader de la France Insoumise a largement évoqué le mouvement des lycéens. Il a défendu la suppression de Parcoursup et le droit de vote dès 16 ans à 6 mois du premier tour de l'élection présidentielle. Les Français dépensent davantage dans les jeux d'argent d'après l'Observatoire français des drogues et des tendances addictive. 259 euros en moyenne en 2025 contre 253 euros un an plus tôt. L'étude montre aussi une augmentation du nombre de joueurs en ligne. On en compte plus de 4 millions en France, Miline Debac.
2: Des mises comprises entre 10 et plus de 2000 euros tous les jours. Franck est un joueur compulsif. Il tente de s'en sortir depuis plusieurs années.
3: Ça fait 15 ans que je suis là-dedans et c'est un cercle infernal. On perd tout, quoi. On perd sa famille, on perd sa maison. On tombe à découvert, interdit bancaire, c'est vraiment c'est horrible, quoi.
2: Pour Georges Martineau, il y a plusieurs causes qui poussent à la dépendance.
4: L'argent est dématérialisé, ce qui fait qu'on se rend moins compte de ce qu'on dépense. Après, l'addiction, c'est un processus complexe et multifactoriel. C'est à la fois les vulnérabilités individuelles de la personne et c'est aussi l'accès au jeu, en fait, qui va faire que pour certaines personnes, on va basculer vers le jeu excessif et l'addiction.
2: La dépense moyenne en jeu d'argent atteint désormais 259 euros par adulte en 2025 contre 249 euros en 2023.
1: Un numéro en cas de besoin, le 09 74 75 13 13, c'est le numéro joueur info service. On termine par du football et Marseille l'a emporté hier soir en Ligue 1 sur le terrain de 3-0. Avec ce succès, Marseille remonte à la 13e place du classement. Voilà pour l'actualité, passez un bon début de semaine.
0: Et après l'actualité nationale, place à l'information en région présentée par Éric Leclerc de Radio Présence Saint-Gaudens.
5: Bonjour, nouvelle commande pour Airbus. Avolon, une société mondiale de financement de l'aviation leader, a passé une commande ferme pour 110 avions Airbus comprenant 35 A330-900 et 75 avions de la famille A320neo. La famille A320 est l'avion monocouloir le plus populaire au monde, ayant remporté plus de 20 400 commandes dans le monde. La famille offre au moins 20% d'économie de carburant et de réduction de CO2 par rapport aux avions monocouloirs de la génération précédente. Utilisation de drones pour lutter contre les rodéos urbains du lundi 12 octobre au vendredi 11 décembre dans 22 communes de la Haute-Garonne, informe la préfecture. Un phénomène de recrudescence des rodéos urbains est constaté dans le département depuis plusieurs années, à l'image des 25 000 faits constatés au niveau national. Pour connaître la liste des communes concernées, vous allez sur haute-garonne.gouv.fr. Limitation des prélèvements d'eau dans le milieu naturel dans le Tarn-et-Garonne. Depuis un mois et demi, aucune pluie significative n'a atteint le département. Par conséquent, un arrêté a été pris et effectif depuis le samedi 10 octobre à 8h du matin. Il est consultable sur tarn-et-garonne.gouv.fr. Jeudi dernier se déroulait une journée portes ouvertes à l'école nationale de police de Toulouse, au programme démo, ateliers et échanges avec les policiers, l'occasion de découvrir autrement les métiers et les missions de la police nationale. Vous souhaitez prendre des responsabilités, agir au cœur de l'action et vous engager au service de la sécurité de tous. La police nationale vous offre la possibilité de construire une carrière engagée et riche en perspectives en devenant commissaire ou officier de police, deux métiers, deux niveaux de responsabilité, mais une même vocation, agir au service de l'intérêt général et contribuer chaque jour à la sécurité de tous. Vous avez jusqu'au 19 octobre pour vous inscrire au concours du commissaire et d'officier de police session 2027. Un nouveau centre de soins immédiat à Saint-Paul-de-Jarratt, en Ariège. Ce centre compte deux médecins libéraux, dispose d'un petit plateau technique adapté, notamment à la petite traumatologie, avec plusieurs objectifs. Répondre à une mission de service public en matière d'offre de soins, contribuer à désengorger les services d'urgence, garantir une prise en charge de qualité et préserver le lien entre la médecine de ville et l'hôpital. Santé toujours, à Toulouse, comment se faire vacciner? La vaccination contre la grippe et la Covid-19 s'effectue au centre municipal de vaccination à partir du 13 octobre. Elle est gratuite pour tous les patients et sur rendez-vous uniquement. La vaccination contre la grippe et la vaccination contre la Covid peuvent être effectuées le même jour. Le jour du rendez-vous, vous avez besoin d'une pièce d'identité, de votre carte vitale ou d'une attestation de droit. Salon de l'emploi public, mercredi 14 octobre, de 11h à 17h, à l'espace Ballantrée à Cahors. Parmi les organismes présents, le CHU de Cahors, la gendarmerie, la police nationale ou bien encore la ville de Cahors.
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0: Le soleil sera généreux sur une grande partie de la région ce matin avec un ciel peu nuageux. L'ambiance qui est fraîche au réveil, notamment sur les hauteurs de l'Aveyron avec des températures proches des 10 degrés. Il fait actuellement 10 à Rodez et Pradines, 12 degrés à Montauban, l'île Jourdain, Balma et Lavernoze, 9 degrés à Bethmale et Luchon et 14 degrés à Lourdes. Le beau temps se maintiendra cet après-midi avec un ciel largement ensoleillé et peu de risques de pluie. Les températures seront dans de saison et le vent restera faible. Il fera cet après-midi donc 23 degrés à Foix, Saint-Gaudens, Julos et Auch, 25 à Toulouse et Fronton, 22 degrés à Montèche, Béduet et Saint-Affrique.

7h07, nous sommes le lundi 12 octobre. Retour dès 7h, donc pour vous accompagner tout au long de cette semaine. Le saint du jour et la prière du matin arrivent dans quelques minutes. On retrouvera aussi la chronique du Secours catholique, Ariège-Garonne, qui a fêté d'ailleurs ses 80 ans le week-end dernier. Radio Présence y était, et on retrouvera donc cette première chronique de la semaine dans quelques minutes. Nous irons à Rodez pour le tour des diocèses d'aujourd'hui, et puis à 7h40, le grand entretien d'Isabelle Duché. Le maire de Toulouse et président de Toulouse Métropole, Jean-Luc Moudenc, sera l'invité de Radio Présence. Il reviendra sur la visite du pape en France. Il analysera la situation actuelle des tensions liées aux manifestations des lycéens. Il partagera aussi sa vision de la politique à l'aune des élections présidentielles à venir en mai 2027. Ce sera l'entretien donc à retrouver à 7h40. Mais tout de suite, 7h08, il est l'heure de jouer.

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Dans quelques minutes, le saint du jour, ce sera juste après Héloïse sur Radio Présence, 7h09. Très bon réveil.

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2: Nous souhaitons une belle fête au Carlo et au Wilfried. Aujourd'hui, nous allons découvrir ensemble le bienheureux Thomas Boulacker, né probablement en 1603. Thomas, fils d'un brillant et célèbre médecin, voit le jour à Chichester, ville du sud de l'Angleterre. Sa famille est catholique et très fervente. Ils envoient Thomas faire ses études au collège des jésuites anglais de Saint-Omer, ville du nord de la France. Il désire se destiner à la prêtrise et part à Valladolid, en Espagne, pour ses études de théologie. Là-bas, il décide de devenir franciscain et entre chez les frères mineurs récollets, un ordre mendiant. Ordonné en 1627 ou 1628, il est envoyé en mission en Angleterre, ce qui n'est pas une mince affaire, même sous le règne du catholique Charles Ier. En effet, depuis Henri VIII, la confession anglicane est la religion officielle du pays et beaucoup de catholiques réfractaires vont être traqués et martyrisés. Ce n'est qu'en 1688 que le roi Jacques II autorise officiellement toutes les autres confessions, dont le catholicisme. Thomas Boulacker embarque donc et arrive à Plymouth, où il est immédiatement dénoncé par le capitaine du navire et arrêté. Il est finalement relâché et exerce son ministère à Londres pendant 12 ans. Il sert notamment les malades de la ville et célèbre de manière clandestine l'Eucharistie et les sacrements pour ceux qui le souhaitent, comme la plupart de ses confrères. Il est finalement arrêté de nouveau le 11 septembre 1642, en pleine célébration d'une messe dans une maison de fidèles. Après un procès dont les conclusions sont connues d'avance, il est condamné à mort et exécuté, selon le supplice réservé aux traîtres. Il est pendu, éviscéré et écartelé le 12 octobre 1642 à Tyburn. Thomas fait partie d'un groupe de 85 martyrs anglais et gallois à avoir été béatifiés par Jean-Paul II en 1987. Seigneur, tu as accueilli l'offrande du bienheureux Thomas Boulacker. Avec lui, prions pour tous les prêtres qui exercent leur ministère dans des conditions éprouvantes. À la suite de Thomas, demandons la grâce de ne pas avoir peur de témoigner de la joie d'être chrétien.
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1: De Saint Jean de la Croix. Ce qui se passe de l'autre côté, quand tout pour moi aura basculé dans l'éternité, je ne le sais pas. Je crois seulement qu'un grand amour m'attend. Je sais pourtant qu'alors, pauvre et dépouillé, je laisserai Dieu peser le poids de ma vie. Mais ne pensez pas que je désespère. Non, je crois. Je crois tellement qu'un grand amour m'attend. Maintenant que mon heure est proche, que la voix de l'éternité m'invite à franchir le mur, ce que j'ai cru, je le croirai plus fort au pas de la mort. C'est vers un amour que je marche en m'en allant. C'est vers son amour que je tends les bras. C'est dans la vie que je descends doucement. Si je meurs, ne pleurez pas. C'est un amour qui me prend paisiblement. Si j'ai peur, et pourquoi pas, rappelez-moi souvent, simplement, qu'un amour m'attend. Mon Rédempteur va m'ouvrir la porte de la joie, de sa lumière. Oui, Père, voici que je viens vers toi comme un enfant.

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1: Et après l'anniversaire du Secours catholique qui a fêté ses 80 ans à Toulouse dimanche, on retrouve justement une chronique ce matin avec Marie-Hélène Lepriou.
2: Début septembre, des personnes ayant l'expérience de la précarité des régions Occitanie et Nouvelle-Aquitaine se sont retrouvées à la cité Saint-Pierre pour préparer la visite du pape Léon XIV au sanctuaire de Lourdes. L'association a aussi prévu une petite délégation lors de la veillée des jeunes au Stade de France, où, accueillis par 80 000 garçons et filles, le Saint-Père a répondu aux interrogations des jeunes et les a invités à avancer sans crainte à la suite du Christ, sans avoir peur. La scénographie s'est terminée par un feu d'artifice sur le toit du stade et par une explosion de joie des jeunes au cri de « Léon, Léon !» auquel le pape offre un visage amusé. C'est un temps ecclésial qui nous est donné de vivre et qui va tous nous nourrir, souligne Claire Rossignol, qui est à l'animation spirituelle au siège à Paris. Après Paris, le pape a pris le chemin de Lourdes, où 400 personnes hébergées à la cité Saint-Pierre, venues des délégations d'Occitanie et de Nouvelle-Aquitaine, ainsi que trois partenaires, l'association Lazare, le réseau Saint-Laurent et le service jésuite des réfugiés, la JRS, se sont préparés depuis plusieurs semaines à vivre ensemble un temps de communion fraternelle et à aller à sa rencontre. Ils étaient 250 en situation de précarité à pousser les portes de l'accueil Notre-Dame dimanche après-midi, où le pape a visité les malades et fait quelques rencontres avec des petits groupes de personnes. Comme ce temps fort s'annonce court, les organisateurs avaient prévu de donner à Léon XIV un recueil de messages des participants. C'est d'autant mieux. Quand on est dans ce type d'événement, l'émotion peut nous envahir et on peut regretter de ne pas avoir pu exprimer ce que l'on voulait dire. Pour terminer, ce que le pape Léon XIV a dit à l'intérieur de l'accueil Notre-Dame, « Je suis heureux d'avoir l'occasion de vous rencontrer, chers amis et associations, qui œuvrez à l'accueil des personnes en situation de précarité ou de fragilité. Certaines de ces personnes sont parmi nous. Je vous salue tous chaleureusement. Ce livre de vie est un beau cadeau que vous me faites. La vie est belle et précieuse. Ne vous découragez pas. Notre-Dame de Lourdes vous tient par la main. »
0: Secours catholique, Caritas France, délégation Ariège-Garonne.
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0: Premier tour des diocèses de cette semaine et nous partons à Rodez pour retrouver Aude Boguin. Bonjour Aude.
1: Bonjour Jonathan.
0: Alors vous avez beaucoup de rendez-vous à nous donner du côté de votre diocèse.
1: Oui. Alors les sessions théophiles, je vous en parle régulièrement, ces sessions recommencent. C'est une occasion vraiment extraordinaire pour se former avec d'autres. Cette année, le fil rouge, le thème, portera sur l'éthique chrétienne ou l'évangile en acte. Et donc, la première journée de ces sessions théophiles, la journée de rentrée, on est en octobre, mais c'est encore la rentrée, ouverte à tous, aura lieu à la maison Saint-Pierre, le samedi 17 octobre, à partir de 10h. Alors ces journées théophiles, ça se passe toujours dans une ambiance vraiment familiale, sympa, on rencontre beaucoup de monde de tout le diocèse, des laïcs, des prêtres, des diacres, des religieuses, c'est vraiment des journées formidables d'échanges. Le midi, chacun sort quelque chose de son sac à partager avec les autres. Je vous invite vraiment à venir le 17 octobre à 10h à la Maison Saint-Pierre pour cette première journée théophile 2026-2027. Puis alors le soir, à 18h30, donc samedi 17 octobre, 18h30, à l'église du Sacré-Cœur à Rodez, le diocèse a un rendez-vous pour vivre la messe d'envoi en mission des laïcs en mission ecclésiale dans le diocèse. Alors cette messe sera présidée par Mgr Luc Meyer. C'est toujours un très beau moment de vivre cette messe aux côtés de tous ces laïcs qui répondent à l'appel et qui chaque jour sont là pour dire oui, pour servir l'Église et contribuer à servir la rencontre avec le Christ. Donc 18h30 à l'église du Sacré-Cœur. Et puis j'avance un petit peu, le jeudi 22 octobre à 19h, je vous en ai déjà parlé, c'est une conférence de rentrée avec comme invité exceptionnel Dominique Régnier, qui vient à la Maison Saint-Pierre, et puis ce sera retransmis en vidéo aussi en divers lieux du diocèse. Dominique Régnier est professeur à Sciences Po à Paris, il est politologue, et il vient nous parler du sujet suivant, 2027, année d'échéance électorale en France, regard sur le politique. Le parking sera ouvert et gratuit, n'hésitez pas à arriver tôt, parce qu'il y aura probablement du monde. Voilà, 22 octobre à 19h, Maison Saint-Pierre.
0: C'est vrai que c'est vrai qu'on va rentrer dans une année électorale, oui, j'avais complètement oublié.
1: Et oui. Donc c'est vrai que c'est important de réfléchir à qu'est-ce qui fait la société, qu'est-ce qui fait l'économie, sur le politique, vraiment. Le 31 octobre, à 20h, Villefranche de Rouergue, les jeunes vous donnent rendez-vous à l'église des Augustins, place Saint-Jean, pour un concert de louanges. Vous savez qu'ils ont entamé un certain nombre d'étapes comme ça, d'ici les JMJ à Séoul en Corée. Ce rendez-vous, c'est pour vivre un grand et beau moment de prière avec vous. Et puis, c'est aussi l'occasion pour eux, à la fin du concert, de vendre de délicieuses confitures réalisées par les sœurs de Monteil, de beaux marque-pages, des bougies, pour essayer un petit peu de réaliser une cagnotte qui leur permette de faciliter financièrement ce voyage, parce que c'est quand même le bout du monde, mais ça va être tellement exceptionnel de revoir notre cher Léon XIV là-bas à Séoul. Donc, tous au concert le 31 octobre à 20h à Villefranche-de-Rouergue.
0: Bravo, et maintenant, puis, Aude, j'ai envie d'un bout de gâteau à la broche à l'heure du petit-déjeuner.
1: Ça c'est sûr.
0: Bravo.
1: Et puis des confections qu'ils réalisent à la maison et qui sont tellement heureux de vendre. Et puis, j'anticipe un petit peu, parce que le temps file, je vous parle déjà de la récollection de prières pour les vocations qui aura lieu les 14 et 15 novembre, mais les inscriptions sont ouvertes dès maintenant. Vous pouvez nous écrire à contact@rodez-catholique.fr. Ça se déroule à l'abbaye de Bonneval. C'est une fin de semaine qui sera prêchée par Mgr Meyer sur le thème « En vivant dans la vérité de l'amour, nous grandirons ». Voilà, c'est tiré des Éphésiens au chapitre 4. Donc, pensez à vous inscrire dès maintenant pour ce week-end.
0: Très bien, bien.
1: Voilà, Jonathan, il y avait beaucoup de choses, je suis allé un petit peu vite.
0: Mais non, mais c'est voilà, évidemment, toutes les actualités sur les réseaux sociaux, le site du diocèse, l'application au clocher, et on peut toujours, j'aime bien le rappeler, parce que c'est important de le rappeler plusieurs fois, s'inscrire à la newsletter, c'est gratuit.
1: Et oui, avec joie, on dépasse plus de 6 000 abonnés maintenant, donc... Venez, on vous accueille avec joie.
0: Voilà, c'est utile de dire aussi qu'il y a des choses gratuites pour vous informer, donc n'hésitez pas, comme ça moi vous avez l'actualité du diocèse des semaines à venir et aussi si vous avez raté des choses des semaines passées. Merci beaucoup, Aude, à dans 15 jours.
1: Merci Jonathan, bonne semaine et à dans 15 jours, oui.
0: Demain, nous irons dans le diocèse de Tarbes-Lourdes pour un nouveau tour des diocèses. Tout de suite, nous retrouvons un point sur la météo de ce lundi 12 octobre.
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0: Le soleil sera généreux sur une grande partie de la région ce matin avec un ciel dégagé et peu nuageux. L'ambiance est fraîche au réveil, notamment sur les hauteurs de l'Aveyron. Les températures approchent des 10 degrés ce matin. Il fait dans le détail 10 à Rodez et Pradines, 12 degrés à Montauban, L'Isle-Jourdain, Balma et Lavernoz, 9 degrés à Bethmale et Luchon et 14 degrés à Lourdes. Le beau temps se maintiendra cet après-midi avec un ciel largement ensoleillé et peu de risques de pluie. Les températures seront de saison et le vent restera faible. Il fera dans le détail cet après-midi 23 degrés à Foix, Saint-Gaudens, Julos et Auch, 25 degrés à Toulouse et Fronton, 22 degrés à Montèche, Béduet et Saint-Affrique. Tout de suite, 7h30, retour de l'actualité nationale.
3: Bonjour à tous. À la une de l'actualité, la colère des transporteurs routiers contre la hausse des carburants. Une cinquantaine de camions sont attendus ce matin sur l'autoroute A7 près de Marseille. Deux convois doivent converger vers le péage de Lançon-de-Provence avec une opération de blocage annoncée vers 9h. Les professionnels dénoncent notamment le prix du gazole et leurs charges. D'autres mobilisations sont prévues dans les prochains jours. Une large victoire pour Raphaël Glucksmann à la primaire de la gauche non mélenchoniste. Avec plus de 66% des suffrages dès le premier tour hier, il devient le candidat désigné pour la présidentielle de 2027. François Hollande, lui aussi candidat, a salué ce résultat. Invité du 20h de France 2, Raphaël Glucksmann lui a répondu qu'il était le bienvenu dans sa démarche d'union de la gauche. Plus de 10 000 personnes au meeting de Jean-Luc Mélenchon hier à Clermont-Ferrand. Le leader de la France insoumise a largement évoqué le mouvement des lycéens. Il a défendu la suppression de Parcoursup et le droit de vote dès 16 ans à 6 mois du premier tour de l'élection présidentielle. Les Français dépensent davantage dans les jeux d'argent d'après l'Observatoire français des drogues et des tendances addictive. 259 euros en moyenne en 2025 contre 253 euros un an plus tôt. L'étude montre aussi une augmentation du nombre de joueurs en ligne. On en compte plus de 4 millions en France, Miline Desbac.
4: Des mises comprises entre 10 et plus de 2000 euros tous les jours. Franck est un joueur compulsif. Il tente de s'en sortir depuis plusieurs années.
5: Ça fait 15 ans que je suis là-dedans et c'est un cercle infernal. On perd tout, quoi. On perd sa famille, on perd sa maison. On tombe à découvert, interdit bancaire, c'est vraiment c'est horrible, quoi.
4: Pour Georges Martineau, il y a plusieurs causes qui poussent à la dépendance.
6: L'argent est dématérialisé, ce qui fait qu'on se rend moins compte de ce qu'on dépense. Après, l'addiction, c'est un processus complexe et multifactoriel. C'est à la fois les vulnérabilités individuelles de la personne et c'est aussi l'accès au jeu, en fait, qui va faire que pour certaines personnes, on va basculer vers le jeu excessif et l'addiction.
4: La dépense moyenne en jeu d'argent atteint désormais 259 euros par adulte en 2025 contre 249 euros en 2023.
3: Un numéro en cas de besoin, le 09 74 75 13 13, c'est le numéro joueur info service. On termine par du football et Marseille l'a emporté hier soir en Ligue 1 sur le terrain de 3-0. Avec ce succès, Marseille remonte à la 13e place du classement. Voilà pour l'actualité, passez un bon début de semaine.
0: Et après l'information nationale, retour de l'actualité proche de chez nous, présentée par Éric Leclerc.
7: Bonjour, nouvelle commande pour Airbus. Avolon, une société mondiale de financement de l'aviation leader, a passé une commande ferme pour 110 avions Airbus comprenant 35 A330-900 et 75 avions de la famille A320neo. La famille A320 est l'avion monocouloir le plus populaire au monde, ayant remporté plus de 20 400 commandes dans le monde. La famille offre au moins 20% d'économie de carburant et de réduction de CO2 par rapport aux avions monocouloirs de la génération précédente. Utilisation de drones pour lutter contre les rodéos urbains du lundi 12 octobre au vendredi 11 décembre dans 22 communes de la Haute-Garonne, informe la préfecture. Un phénomène de recrudescence des rodéos urbains est constaté dans le département depuis plusieurs années, à l'image des 25 000 faits constatés au niveau national. Pour connaître la liste des communes concernées, vous allez sur haute-garonne.gouv.fr. Limitation des prélèvements d'eau dans le milieu naturel dans le Tarn-et-Garonne. Depuis un mois et demi, aucune pluie significative n'a atteint le département. Par conséquent, un arrêté a été pris et effectif depuis le samedi 10 octobre à 8h du matin. Il est consultable sur tarn-et-garonne.gouv.fr. Jeudi dernier se déroulait une journée portes ouvertes à l'École nationale de police de Toulouse, au programme démos, ateliers et échanges avec les policiers, l'occasion de découvrir autrement les métiers et les missions de la police nationale. Vous souhaitez prendre des responsabilités, agir au cœur de l'action et vous engager au service de la sécurité de tous. La police nationale vous offre la possibilité de construire une carrière engagée et riche en perspectives en devenant commissaire ou officier de police, deux métiers, deux niveaux de responsabilité, mais une même vocation, agir au service de l'intérêt général et contribuer chaque jour à la sécurité de tous. Vous avez jusqu'au 19 octobre pour vous inscrire au concours de commissaire et d'officier de police session 2027. Un nouveau centre de soins immédiat à Saint-Paul-de-Jarratt en Ariège. Ce centre compte deux médecins libéraux, dispose d'un petit plateau technique adapté, notamment à la petite traumatologie, avec plusieurs objectifs: répondre à une mission de service public en matière d'offre de soins, contribuer à désengorger les services d'urgence, garantir une prise en charge de qualité et préserver le lien entre la médecine de ville et l'hôpital. Santé toujours, à Toulouse, comment se faire vacciner? La vaccination contre la grippe et la Covid-19 s'effectue au centre municipal de vaccination à partir du 13 octobre. Elle est gratuite pour tous les patients et sur rendez-vous uniquement. La vaccination contre la grippe et la vaccination contre la Covid peuvent être effectuées le même jour. Le jour du rendez-vous, vous avez besoin d'une pièce d'identité, de votre carte vitale ou d'une attestation de droit. Salon de l'emploi public, mercredi 14 octobre, de 11h à 17h, à l'espace Valentré à Cahors. Parmi les organismes présents, le CHU de Cahors, la gendarmerie, la police nationale ou bien encore la ville de Cahors.
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1: Jean-Luc Moudenc, maire de Toulouse et président de Toulouse Métropole, est votre invité ce matin, Isabelle Duché.
2: Bonjour monsieur le maire.
3: Bonjour.
2: Merci d'avoir accepté notre invitation pour cette interview sur Radio Présence. J'aimerais bien, pour commencer notre entretien, revenir sur la visite apostolique de Léon XIV en France du 25 au 28 septembre dernier, et en particulier aussi dans notre région, plus près de Toulouse, à Lourdes. Que vous ont inspiré ces foules immenses qui sont venues rencontrer le Saint-Père ?
3: D'abord, je crois que le succès dans cette ampleur-là a été une surprise pour tout le monde. J'oserais dire une divine surprise. En tout cas, le pape a su susciter un engouement fort et tranquille à la fois. Ce qui m'a frappé, c'est le fait qu'il y a au total 1 300 000 personnes qui se sont rassemblées dans l'espace public à tel ou tel endroit en 4 jours, que beaucoup de personnes ont été refusées, ce qui fait que si on avait pu accueillir tout le monde, il y aurait peut-être eu 2 millions de personnes dans la rue. Tout ça dans le recueillement, dans le calme. C'est quelque chose qui a été très réconfortant, que l'on croit ou que l'on croit pas, voir une foule réfléchie, recueillie, respectueuse, sereine, on en a besoin. Ça tranche avec l'ambiance des temps. Et c'est vrai que lorsqu'on a un homme qui prône le dialogue, le respect, la fraternité, le souci de l'autre, on est totalement déconnecté de l'ambiance qui malheureusement nous habite dans l'actualité tous les jours, qui est une ambiance d'opposition, de guerre permanente, de clivage exacerbé, de haine et de violence. Ça a été une parenthèse enchantée, mais il ne faut pas que ça soit une parenthèse enchantée. Il faut que ça soit un message en chacun et chacune de nous. Moi, j'étais à Lourdes pour la messe pontificale, et là aussi, il y avait une foule qui était immense et très fervente.
2: Est-ce que, Monsieur Moudenc, vous gardez un message particulier parmi toutes les paroles qu'a eu le Saint-Père, des paroles fortes en faveur de la dignité de la personne humaine, du respect de la vie, le principe d'une juste laïcité, hein, voilà, c'est son expression. Est-ce qu'il y a un message en particulier que vous retenez ?
3: La juste laïcité, parce qu'il y a beaucoup de débats sur ce sujet en France, c'est normal. Nous sommes le pays qui a inventé la laïcité. Et le pape est venu nous rappeler que la laïcité, c'était bien. Quelque part, il a cautionné tout ça. En même temps que la laïcité, ça ne voulait pas dire que la religion n'était pas dans le débat. Et dans une société comme la nôtre, qui est une société démocratique, pluraliste, on doit admettre la parole de l'autorité religieuse s'exprimant sur tout sujet. Cela enrichit le débat. Après, chacun prend ses options et choisit selon ses convictions et sa conscience. Mais effectivement, je pense que c'était une parole très française, finalement.
2: Oui, alors vous avez raison de le dire, monsieur le maire, c'était une parenthèse enchantée qui ne devrait pas se refermer aussitôt. C'est vrai que à peine le souverain pontife revenu à Rome, c'est un autre climat qui a enveloppé notre pays. On a eu ces épisodes de violence qui se sont succédés à Toulouse et aussi dans notre région. Plus de 3 millions de dégâts dans les lycées d'Occitanie, du mobilier urbain saccagé, des agressions à l'encontre d'agents du service public. Qu'est-ce que vous suggèrent ces manifestations ?
3: Ça me suggère que notre société est une société qui a du mal à poser les difficultés qu'elle vit de manière tranquille et sereine. Nous sommes une démocratie malade, ça on le sait depuis quelques années. Et finalement, les jeunes, puisque c'est les lycéens qui sont concernés, eux aussi sont dans cette situation-là. Ils vivent des difficultés, que ce soit des difficultés pédagogiques, avec des réformes qui sont succédées, qui n'ont pas toujours été très, très, très heureuses, très opportunes, avec des manques de moyens, avec des problèmes de remplacement de profs, et puis aussi avec des problèmes matériels sur le cadre d'études, sur l'état des classes, des bâtiments, du matériel pédagogique, du matériel numérique. Il y a un ensemble de problèmes. Qu'il y ait des problèmes, malheureusement, c'est le lot de toute société. On devrait pouvoir les poser, les exprimer, sans pour autant que la violence s'installe. Et c'est le problème aujourd'hui. C'est le problème aujourd'hui, c'est-à-dire cette incapacité que nous avons de traiter les sujets sans tout de suite s'enflammer. Alors bien sûr, il faut je dirais, garder l'esprit clair pour décrypter ce qui se passe. Il y a le malaise des jeunes, qui est également une angoisse par rapport à leur avenir, et là-dessus on ne peut que les comprendre. Il y a ensuite des casseurs, j'ai presque envie de dire des casseurs professionnels, qui, lorsqu'il y a un mouvement de protestation, l'infiltrent pour, en réalité, casser tout au sens physique du terme. Et puis après, il y a une instrumentalisation politique par une force politique. Je crois que tout le monde l'a vu, et ça a été le seul parti politique à se comporter comme ça, la France Insoumise, dont les élus sont allés exciter les lycéens sous prétexte de les soutenir, de les protéger, tout ça parce qu'il y a une élection présidentielle et que il y a de la part de cette formation politique un calcul cynique consistant à exploiter ce qui ne va pas, en l'occurrence l'angoisse des jeunes, tout ça pour recueillir des votes dans les urnes d'ici quelques mois.
2: À votre avis, quelle solution serait à adopter pour rendre la jeunesse plus confiante envers l'avenir ?
3: Ben déjà, il faut l'écouter. Peut-être que notre société n'est pas bien organisée, n'a pas assez de canaux permettant à la jeunesse de s'exprimer tout le temps sur ses problèmes, sur ses aspirations. Après, je pense que la jeunesse est également prise dans la situation générale de notre pays, où beaucoup de problèmes, des problèmes fondamentaux, se sont accumulés au fil du temps. Le problème de l'efficacité du système éducatif, le problème de l'efficacité de notre système économique, le manque de productivité du pays, le manque de travail, la problématique de l'hôpital, la justice qui est à la peine, et un système politique qui lui-même paraît à bout de souffle avec un pays sans majorité. Tout ça sur fond de déficits devenus extrêmement dangereux, et cela dans un contexte international lui-même très très incertain. Donc c'est vrai que ce soit les jeunes ou les moins jeunes, nous sommes dans une situation qui est objectivement difficile parce qu'on cumule un grand nombre de difficultés importantes au même moment. Il y a toujours eu des difficultés. Mais là, la caractéristique de la période que nous vivons en ce moment, c'est l'accumulation. Et ce qu'il faut espérer, c'est que la démocratie française étant organisée autour d'abord de l'élection présidentielle, ce qu'il faut espérer, c'est que le débat présidentiel gagne en qualité dans les mois qui viennent, et que les Français aient devant eux des perspectives de solutions, avec une perspective de s'en sortir. C'est ça qu'il nous faut. On a besoin de vrais projets pour redresser le pays, et si on a un projet pour redresser le pays, à ce moment-là, je suis sûr que chacune et chacun pourra reconnaître son destin personnel dans un destin collectif. Aujourd'hui, c'est très difficile d'avoir un projet personnel optimiste dans un contexte qui est à ce point délétère et angoissant.
2: Et les entreprises en témoignent. Et vous avez raison, monsieur le maire, de signaler cette élection présidentielle qui arrive. Hein, c'est dans 6 mois. On sent bien quand même une certaine lassitude chez nos contemporains, voire même un dégoût de la politique. Vous, ça fait, Jean-Luc Moudenc, près de 50 ans que vous êtes engagé en politique. Et plus récemment, vous avez été élu président de France Urbaine, l'association des grandes villes, agglomérations et métropoles de France. Quelles sont, selon vous, les qualités nécessaires à l'engagement en politique ?
3: Bah, il faut avoir des convictions et en même temps il faut écouter les autres. C'est une double attitude. Physiquement, ça veut dire que il faut que de soi partent une réflexion et des idées, et en même temps il faut que de soi partent une attitude d'écoute des autres qui ont d'autres idées, peut-être d'autres sensibilités. Et une démocratie ne peut fonctionner que à condition que les femmes et hommes politiques proposent un chemin, et qu'il soit en même temps capable d'intégrer les attentes des gens. Et c'est ça, je crois, qu'il nous faut pour les mois, surtout pour les années à venir.
2: Puissiez-vous être entendu. Monsieur le maire, vous avez fait de la sécurité un objectif majeur de votre engagement au service de la Ville Rose depuis 2014. Les enjeux sont immenses, la lutte contre l'insécurité, les violences urbaines, le trafic de drogue. Concernant ce dernier, Une brigade anti-point de deal a été mise en place cet été à Saint-Aubin et à Arnaud-Bernard. Est-ce que vous avez déjà les premiers résultats ?
3: Alors, on a des premiers résultats qui sont encourageants. L'idée, c'était d'avoir une phase d'essai. Avant de lancer vraiment la brigade anti-deal, de regarder en pratique comment ça pouvait se passer dans des endroits qui, justement, sont en proie au trafic de drogue. Et de quoi s'agit-il ? Il s'agit pour la police municipale d'être davantage présente, de s'organiser, parce que quand on décide d'être présent dans l'environnement d'un point de deal, on est dans un contexte particulier, avec des individus qui ont une activité elle-même très très caractérisée, c'est pas le tout venant, et donc nous avons commencé ce travail-là. Depuis la mi-juillet que ce travail a été testé, en quelque sorte, nous avons procédé à quelques 36 interpellations. On a relevé au total 132 infractions à des arrêtés municipaux. On a également confisqué du crack, de la cocaïne, des médicaments illicites et dangereux. Donc, je dirais que cette phase test, elle est positive. Pour autant, j'attends que l'Assemblée nationale vote un texte sur lequel nous, maires de grandes villes de France, de toute sensibilité, avons travaillé avec les parlementaires, avec les sénateurs, avec les députés. Ce texte est un texte qui va renforcer les prérogatives de la police municipale. Parce que aujourd'hui, et peut-être que tout le monde ne le sait pas, et c'est normal, la police municipale est régie par des textes qui datent de 1999. Le moins qu'on puisse dire, c'est que en plus d'un quart de siècle, d'abord, la France a changé, et les polices municipales elles-mêmes ont changé. Elles se sont beaucoup développées. Il y a 30 000 policiers municipaux en France. Ces polices-là se sont beaucoup professionnalisées. Leur rôle est un rôle qui n'est pas identique et qui ne doit pas être identique à celui de la police nationale. C'est un rôle distinct. Et j'attends que le vote de ce texte soit effectif pour que, justement, la police municipale de Toulousaine puisse faire beaucoup de choses qu'elle ne peut pas faire. Par exemple, un policier municipal, aujourd'hui, ne peut pas faire un contrôle d'identité. Un policier municipal ne peut pas pénétrer dans un hall d'immeuble où il y a un groupe de gens qui font régner une ambiance peu sympathique. Aujourd'hui, un policier municipal, lorsqu'il est appelé pour une agression, par exemple au couteau, puisqu'il y en a malheureusement beaucoup, il a le droit, bien sûr, d'interpeller l'agresseur, il n'a pas le droit de confisquer le couteau. Bref, il y a plein d'incongruités, d'anomalies qui sont le fruit d'une règle de droit qui n'est pas à jour et qui sera à jour avec le vote de ce texte. Et c'est dans ce cadre-là qu'une brigade anti-deal pourra véritablement être installée. Alors, bien sûr, le pouvoir d'enquête qui est capital sur ces questions de lutte contre le trafic de drogue, ce pouvoir d'enquête relève et doit toujours relever de la police nationale. Mais par contre, que la police municipale puisse venir perturber le trafic de deal, ça, c'est quelque chose qui peut être utile et qui sera le but de cette brigade. Voilà. Alors après, on peut avoir une réflexion plus large aussi. Pourquoi ne pénaliserait-on pas les consommateurs? Parce qu'effectivement, ces points de deal sont animés par des dealers, par des délinquants. Mais rien ne serait possible s'il n'y avait pas des clients.
2: Oui. Là aussi, il y a tout un travail, de persuasion et d'éducation à faire.
3: Et un travail de législation.
2: Et de législation. Oui. Merci beaucoup Jean-Luc Moudenc, maire de Toulouse. Merci Monsieur le Président de Toulouse Métropole. Merci d'être venu ce matin sur Radio Présence.
3: Merci à vous.
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1: Un entretien retrouvé en intégralité sur le site internet de Radio Présence. Tout de suite, retrouvons la lecture et le commentaire de l'évangile du jour selon Saint-Luc, chapitre 11, versets 29 à 32, avec le père Jean-Baptiste Oneda, vicaire paroissial de Carbonne et Caserres.
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4: De l'évangile de Jésus-Christ selon Saint-Luc. En ce temps-là, comme les foules s'amassaient, Jésus se mit à dire « Cette génération est une génération mauvaise. Elle cherche un signe, mais en fait de signe, il ne lui sera donné que le signe de Jonas. car Jonas a été un signe pour les habitants de Ninive. Il en sera de même avec le Fils de l'homme pour cette génération. Lors du jugement, la reine de Saba se dressera en même temps que les hommes de cette génération, et elle les condamnera. En effet, elle est venue des extrémités de la terre pour écouter la sagesse de Salomon. Et il y a ici bien plus que Salomon. Lors du jugement, les habitants de Ninive se lèveront en même temps que cette génération et ils la condamneront. En effet, ils se sont convertis en réponse à la proclamation faite par Jonas. Et il y a ici bien plus que Jonas. Acclamons la parole de Dieu. Le Seigneur est rude vis-à-vis de ses contemporains. Il leur reproche ici de vouloir des signes pour l'éprouver. Alors qu'ils voient Jésus expulser les démons, guérir les malades, faire toutes sortes de miracles. C'est en tout cas ce que nous lisons quelques versets plus haut. Les gens ne sont pas satisfaits des miracles et des enseignements du Christ. Ils en demandent toujours plus. Toujours plus de signes, Seigneur. Oui, tu as déjà fait des choses merveilleuses, ton enseignement est limpide, mais donne-moi encore des gages. Certes, nous pouvons les comprendre. Ce que demande Jésus, c'est la conversion du cœur, au-delà des bonnes pratiques juives de l'époque. Il demande d'aller plus loin, d'accorder nos corps, nos cœurs et nos actes, afin de lui ressembler. Et il faut avouer que ce n'est pas si simple. La vie à la suite du Christ n'est pas une simple affaire de bons sentiments. Elle demande d'engager toute notre âme, et même toute notre vie. Le Seigneur s'agace en voyant la demande de la foule. Alors il donne deux signes, celui de Jonas et celui de la reine de Saba. Quels sont donc ces signes dont le Christ nous parle? Tout d'abord, le signe de Jonas. Il s'agit là d'un épisode tiré directement du livre de Jonas. Ce dernier, prophète malgré lui, se voit confier la tâche d'annoncer la conversion à la ville de Ninive, une ville païenne qui déplaît au Seigneur. Jonas refuse et s'enfuit, et au terme d'aventures rocambolesques, il se retrouve sur le rivage près de Ninive, après avoir passé 3 jours dans le ventre d'un poisson. C'est assez original, vous en conviendrez, un vrai Pinocchio des temps anciens. Alors, le Seigneur parle de nouveau à Jonas et lui demande d'aller annoncer la conversion à Ninive, encore une fois. Eh oui, le pauvre Jonas a beau faire sa mauvaise tête, le Seigneur ne lâche pas l'affaire. Alors, Jonas s'en va proclamer dans les rues de Ninive. Il marche une journée à peine dans la ville, avant de s'arrêter, alors qu'il fallait 3 jours pour la traverser. En d'autres termes, Jonas a la flemme et fait le minimum syndical, voire un peu moins, on ne sait jamais. Et malgré tout, les habitants de Ninive se convertissent. Que retenir de ce signe? Au-delà d'une annonce de la Passion, lorsque l'on met en parallèle les 3 jours passés au tombeau et ceux de Jonas dans le ventre du poisson, nous pouvons y voir un signe de l'urgence de la conversion. Il est nécessaire de se convertir pour suivre le Christ. Il ne suffit pas de continuer à vivre comme si de rien n'était, en allant à la messe de temps à autre et en donnant des piécettes aux mendiants dans la rue. La vie à la suite du Christ est une vie qui engage tout notre être. Nous sommes appelés à nous laisser transformer par le Seigneur et pratiquer les vertus pour accorder nos actes et nos âmes à la foi qui nous habite. C'est ce que nous montre le signe de la reine de Saba. Une reine venue des contrées lointaines, d'Éthiopie dit-on, pour écouter la sagesse de Salomon. Elle n'a pas hésité, cette reine de Saba, à venir de loin pour se laisser enseigner par la sagesse de Dieu. Cela nous montre que le chemin est long pour accéder à la sagesse. La conversion durera tout au long de notre vie. Ne nous lassons jamais de chercher le Seigneur pour le trouver et d'aimer. Viens Seigneur nous remplir de ton Esprit Saint afin que nous puissions croire que tu es vraiment le Fils de Dieu. Jésus, doux et humble de cœur, rendez mon cœur semblable au vôtre. Amen.

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1: 8h passées d'une minute, tout de suite nous retrouvons un nouveau point sur l'actualité nationale.
2: Bonjour à tous. À la une de l'actualité, Raphaël Glucksmann sera le candidat de la gauche social-démocrate à la présidentielle de 2027. Il a remporté largement la primaire ce week-end avec 66,13% des voix dès le premier tour. Dans son discours de victoire, il promet une rupture.
3: Nous sommes la force de la rupture avec 10 années d'injustice et d'impuissance. La force de la rupture avec le macronisme. Et nous sommes la force qui montrera à toutes et tous que l'hégémonie de Jean-Luc Mélenchon sur la gauche française a pris fin. Ouais, et donc, nous sommes la force qui barra la route à Madame Le Pen. Car là est notre combat fondamental.
2: Et quelques minutes après sa victoire, Raphaël Glucksmann a été enfariné à la sortie de son QG dans le 20e arrondissement de Paris. Plus de 10 000 personnes au meeting de Jean-Luc Mélenchon hier à Clermont-Ferrand, le leader de la France insoumise a largement évoqué le mouvement des lycéens. Il a défendu la suppression de Parcoursup et le droit de vote des 16 ans à 6 mois du premier tour de l'élection présidentielle. Les lycéens qui entament une nouvelle semaine de contestation en ligne de mire, l'acte 5 de leur mobilisation prévu demain, un nouveau rendez-vous après une baisse de la participation observée en fin de semaine dernière. Le ministre de l'Éducation, Édouard Geffray, se déplace dans l'Académie de Lille cet après-midi. Une opération escargot suivie d'un blocage annoncé ce matin sur l'autoroute A7 près de Marseille. Une cinquantaine de camions doivent converger vers le péage de Lançon-de-Provence aux alentours de 9h. Les transporteurs routiers protestent contre la hausse du prix du gazole et le poids de leurs charges. D'autres actions sont prévues dans les prochains jours. 7 millions d'adultes déclarent manquer de nourriture en France métropolitaine. C'est ce que révèle un rapport d'Action contre la faim publié ce matin. Les jeunes sont particulièrement touchés. Un quart des 18-24 ans disent ne pas manger suffisamment. Dans 80% des cas, ce manque de nourriture s'explique par des difficultés financières. L'association réclame une loi sur le droit à l'alimentation. On passe au sport avec du football et la première victoire de Marseille en Ligue 1 cette saison. Les Marseillais ont battu 3 hier soir, donc 2-0. Nice a dominé Strasbourg 2-1 et Rennes a surclassé Auxerre 4-1. Au classement, Monaco reste leader avec 14 points, suivi de Lille et de Rennes. Marseille est 13e. Et puis en rugby, le top 14, Toulouse reprend la tête du championnat après sa victoire hier soir contre Bayonne 45-34. Voilà pour l'actualité, passez une très belle journée.
1: Tout de suite, retour de l'actualité régionale présenté par Éric Leclerc de Radio Présence Saint-Gaudens.
4: Bonjour, nouvelle commande pour Airbus. Avolon, une société mondiale de financement de l'aviation leader, a passé une commande ferme pour 110 avions Airbus comprenant 35 A330-900 et 75 avions de la famille A320neo. La famille A320 est l'avion monocouloir le plus populaire au monde, ayant remporté plus de 20 400 commandes dans le monde. La famille offre au moins 20% d'économie de carburant et de réduction de CO2 par rapport aux avions monocouloirs de la génération précédente. Utilisation de drones pour lutter contre les rodéos urbains du lundi 12 octobre au vendredi 11 décembre dans 22 communes de la Haute-Garonne, informe la préfecture. Un phénomène de recrudescence des rodéos urbains est constaté dans le département depuis plusieurs années, à l'image des 25 000 faits constatés au niveau national. Pour connaître la liste des communes concernées, vous allez sur haute-garonne.gouv.fr. Limitation des prélèvements d'eau dans le milieu naturel dans le Tarn-et-Garonne. Depuis un mois et demi, aucune pluie significative n'a atteint le département. Par conséquent, un arrêté a été pris et effectif depuis le samedi 10 octobre à 8h du matin. Il est consultable sur tarn-et-garonne.gouv.fr. Jeudi dernier se déroulait une journée portes ouvertes à l'école nationale de police de Toulouse, au programme démos, ateliers et échanges avec les policiers, l'occasion de découvrir autrement les métiers et les missions de la police nationale. Vous souhaitez prendre des responsabilités, agir au cœur de l'action et vous engager au service de la sécurité de tous. La police nationale vous offre la possibilité de construire une carrière engagée et riche en perspectives en devenant commissaire ou officier de police. Deux métiers, deux niveaux de responsabilité, mais d'une même vocation, agir au service de l'intérêt général et contribuer chaque jour à la sécurité de tous. Vous avez jusqu'au 19 octobre pour vous inscrire au concours de commissaire et d'officier de police session 2027. Un nouveau centre de soins immédiats à Saint-Paul-de-Jarratt, en Ariège. Ce centre compte 2 médecins libéraux, dispose d'un petit plateau technique adapté, notamment à la petite traumatologie, avec plusieurs objectifs: répondre à une mission de service public en matière d'offre de soins, contribuer à désengorger les services d'urgence, garantir une prise en charge de qualité et préserver le lien entre la médecine de ville et l'hôpital. Santé toujours, à Toulouse, comment se faire vacciner? La vaccination contre la grippe et la Covid-19 s'effectue au centre municipal de vaccination à partir du 13 octobre. Elle est gratuite pour tous les patients et sur rendez-vous uniquement. La vaccination contre la grippe et la vaccination contre la Covid peuvent être effectuées le même jour. Le jour du rendez-vous, vous avez besoin d'une pièce d'identité, de votre carte vitale ou d'une attestation de droit. Salon de l'emploi public, mercredi 14 octobre, de 11h à 17h, à l'espace Valentré à Cahors. Parmi les organismes présents, le CHU de Cahors, la gendarmerie, la police nationale ou bien encore la ville de Cahors.
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1: Le soleil sera généreux sur une grande partie de la région ce matin, avec un ciel peu dégagé et peu nuageux plutôt. L'ambiance est fraîche, notamment au réveil, avec des températures proches des 10 degrés. Il fait 10 à Rodez et Pradines, 12 à Montauban, L'Isle-Jourdain, Balma et La Vernoz, 9 degrés à Bethmale et Luchon et 14 degrés à Lourdes. Cet après-midi, le beau temps se maintiendra avec un ciel ensoleillé et peu de risques de pluie. Des températures qui seront en hausse malgré le vent qui sera frais mais faible. Il fera 23 à Foix et Saint-Gaudens, mais aussi à Julos et Auch, 25 à Toulouse et Fronton, 22 degrés à Montech, Béduet et Saint-Affrique.
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8h09 au programme de cette nouvelle heure. Nous allons retrouver Jean-Claude Jaffé avec un nouveau coup de cœur littéraire pour bien démarrer la semaine. Le lundi à 8h20, c'est la chronique Écoute de soi, écoute de Dieu qui nous invite à regarder ce qui se passe en soi pour mieux discerner une présence, un appel ou une parole de Dieu. Ce sera dans quelques minutes. On vous offre aussi des cadeaux cette semaine. Magnifica Humanitas, la lettre de l'encyclique sur la protection de la personne humaine à l'ère de l'intelligence artificielle du pape Léon XIV. Ce sera à gagner avant 9h, mais tout ça, ce sera juste après Maroon 5 sur Radio Présence. 8h09, très bon réveil. Merci d'avoir choisi Radio Présence pour vous réveiller ce matin.

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1: Parodiant la signature des rois sur certains documents officiels, tel est notre bon plaisir. Le dominicain Sylvain de Tocque publie aux éditions du Cerf « Au bon plaisir de Dieu » avec un sous-titre explicite « L'évangile du bien-être ». Si vous avez été tenté d'acheter un livre de développement personnel et que vous n'avez pas osé franchir le pas, voici l'ouvrage qu'il vous faut. N'hésitez pas, c'est un ouvrage parfaitement chrétien. J'ai vérifié au début du livre, il y a bien l'imprimi poteste du prieur provincial. Et bien sûr, l'indispensable nihil obstat. Après cette introduction rassurante, entrons dans le vif du sujet. Le christianisme est une religion de l'incarnation. Sur ce point, nous sommes d'accord. Mais nous n'en avons pas tiré toutes les conclusions, nous dit Sylvain de Tocque. Cela signifie aussi, d'après lui, que le christianisme est une religion du bien-être et de l'accomplissement de soi. C'est écrit dans l'Évangile. Mais oui, répète-t-il, se nourrir, se détendre, se reposer, prendre soin de soi, rien de tout cela n'est étranger à la vie spirituelle. L'auteur fait appel à saint Thomas d'Aquin pour appuyer son argumentation et même à l'austère Tertullien de Carthage. Je vous recommande la lecture du chapitre intitulé « Détoxifier la foi ». Vous y trouverez plein d'exemples positifs, d'astuces, de remèdes de grand-mère pour se faire du bien. Les anecdotes plaisantes fourmillent tout au long de cette thèse tonifiante et ressourçante. C'est un ouvrage décapant, drôle et bienfaisant, à l'érudition discrète mais réelle. Un livre qui permet de réconcilier le corps et l'esprit. Allez, une anecdote sur saint Pacôme. Le diable l'aurait surpris en train de dire ses matines. Attendez, je fais un petit moment de silence pour illustrer les points de suspension. Je reprends. En train de dire ses matines aux toilettes. Comment, dit le diable, tu oses prier Dieu dans ce lieu plein d'immondices. Le saint répond, tout ce qui monte est pour Dieu. Tout ce qui descend, c'est pour toi. Le démon s'enfuit en se bouchant le nez. Sylvain de Tocque ne manque pas d'humour. Alors, si vous avez besoin d'un remontant, ce livre est à lire sans modération.

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C'est le titre de cette encyclique que nous vous faisons gagner, celle du pape Léon XIV. 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Voici celle d'aujourd'hui. Dans l'évangile d'aujourd'hui, quel signe Jésus dit-il qu'il sera donné à cette génération ? Réponse A, il sera donné le signe du prophète Élie. Réponse B, le signe de Jonas. Ou réponse C, le signe de Moïse. Trois propositions, une bonne réponse. Le numéro

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Bonne chance à toutes et à tous. On croise les doigts pour vous pour eh bien, que vous puissiez découvrir la première encyclique du pape Léon XIV qui adresse à travers ses lignes une parole forte. Ce sera donc pour vous ce matin si vous êtes tiré au sort et si vous donnez la bonne réponse et que vous êtes tiré au sort. Voilà, tout dans l'ordre, comme ça on est sûr que vous puissiez gagner. Vous avez 5 chances de la remporter, cette encyclique, donc ce sera peut-être vous le gagnant ou la gagnante parmi l'une de ces matinales. Dans quelques minutes, donc, on va retrouver la chronique à l'écoute de soi, à l'écoute de Dieu. Ce sera juste après Jane sur Radio Présence. 8h18, très bon réveil.

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1: Pourquoi est-il si difficile d'obéir? J'ai une de mes clientes qui est institutrice en maternelle et elle a beaucoup de mal dans son travail parce que les enfants refusent d'obéir. Même à de simples consignes comme « assieds-toi » ou « prends ton crayon » ou « mets ton écharpe ». La réponse est presque toujours la même « j'ai pas envie ». Oui, on peut commencer très tôt à ne pas aimer obéir. Et de plus en plus tôt, me semble-t-il. C'est pas pour dire, mais je vous assure que lorsque j'étais à l'école primaire, il ne me serait jamais venu à l'idée, ni d'ailleurs à aucun élève, de refuser d'obéir sous prétexte qu'il n'avait pas envie. La question ne se posait même pas de connaître notre envie. L'obéissance était naturelle, évidente et incontestée. Aujourd'hui, même en maternelle, les enfants en viennent aux mains avec leurs enseignants. Et je ne parle même pas de ce qui se passe au collège et au lycée. Tout ça parce que l'autorité est refusée et obéir est associé à une perte de liberté, une soumission, voire une pure humiliation. Parce que de la maternelle à la vie professionnelle, le problème demeure le même. Et ce qui sous-tend la désobéissance pourrait se résumer ainsi. Pourquoi est-ce que quelqu'un aurait le droit de me dire ce que je dois faire? Depuis mai 68 et ses interdits d'interdire, jusqu'à nos jours avec l'éducation positive, il y a plus d'un demi-siècle que l'autorité est refusée, niée, combattue, critiquée, et la dose désobéissance est somme toute considérée comme une revendication légitime à mener sa vie à sa manière dans la transgression et la révolte. Les messages de développement personnel, les slogans des publicitaires, tout va dans le même sens. Sois toi-même, ne laisse personne décider à ta place, fais ce que tu veux, et bien sûr, parce que tu le vaux bien. Certes, c'est important de pouvoir penser par soi-même et de ne pas accepter n'importe quelle autorité. Mais le problème commence quand on finit par croire que toute contrainte est une atteinte à la liberté individuelle. Alors pourquoi l'obéissance est-elle si facilement associée à la faiblesse? Je crois qu'il y a souvent une confusion entre obéir et se soumettre. Si l'on obéit, on peut avoir le sentiment qu'on est celui qui est en dessous. Celui qui donne des ordres serait le plus fort, celui qui les reçoit serait le plus faible. Et cette représentation est particulièrement insupportable. Ça veut dire que, si j'obéis, je suis inférieur, que l'autre a plus de pouvoir que moi, et que je ne suis donc pas capable de décider. Et c'est là que l'orgueil entre en jeu. L'orgueil, ce n'est pas seulement se croire supérieur aux autres, c'est aussi avoir beaucoup de mal à accepter de n'être pas celui qui décide. On peut même parfois refuser de faire quelque chose, simplement parce qu'on nous l'a demandé, uniquement pour ne pas avoir le sentiment d'avoir cédé. Et dans ce cas, est-ce que c'est encore de la liberté? Pas vraiment. On n'est plus dans l'action, mais dans la réaction. Et là, on ne choisit plus en fonction de ce qui est juste ou raisonnable. On choisit seulement de s'opposer, et là, paradoxalement, on devient dépendant de son opposition. Je connais par exemple des jeunes qui ne peuvent pas garder un travail plus de 3 jours, parce qu'il leur est trop insupportable qu'on leur donne des consignes à exécuter, des choses à faire, ce qu'ils appellent des ordres. L'un d'eux avait même écrit en grosses lettres sur son blouson « Ne me donnez pas de conseils, je sais très bien me tromper tout seul ». Tout un programme, n'est-ce pas? La liberté véritable, c'est peut-être justement de pouvoir suivre une consigne sans se sentir humilié. Je tiens à préciser que le petit enfant a la nécessité de passer par la phase du non. C'est le signe de son opposition qui signifie qu'il s'identifie comme une personne distincte de ses parents, avec ses propres envies, ses propres ressentis, ses propres choix. Cette résistance lui est indispensable pour construire son identité, s'affirmer et explorer son pouvoir de décision personnelle. Mais c'est justement là que tout se joue pour l'avenir du tout petit, c'est que si l'on ne s'oppose pas à ce qu'on nomme en psychologie la toute puissance infantile, il va s'imaginer qu'il peut faire tout ce qu'il veut et refuser de faire tout ce qu'il ne veut pas. C'est l'âge où il doit justement apprendre que l'autorité est là pour le guider, le protéger et le contraindre pour le faire grandir. Explorons à présent ce que nous disent les évangiles. Écoutons Jésus. Il ne nous donne pas seulement des conseils, il nous donne aussi des commandements, et entre autres des consignes pas faciles à suivre. Aimez-vous les uns les autres comme je vous ai aimé, aimez vos ennemis, pardonnez, ne jugez pas. Et parfois, si on est honnête, on pourra avoir envie de dire comme les enfants, « Non, j'ai pas envie ». Parce que pardonner quelqu'un qui a fait du mal, c'est pas toujours ce qu'on a envie de faire. Et aimer son ennemi et renoncer à se venger, encore moins. Et pourtant, Jésus nous demande précisément de sortir de cette logique. D'ailleurs, dans l'évangile de Jean 15-14, il nous dit « Vous êtes mes amis si vous faites ce que je vous commande ». C'est intéressant de voir que Jésus parle à la fois d'amitié et de commandement. Parce que l'obéissance chrétienne n'est pas l'obéissance d'un esclave qui tremble devant son maître. C'est une réponse à une parole à laquelle on a choisi de faire confiance. Et il ne nous force pas, il ne nous a jamais forcés, il nous a toujours laissé la possibilité de dire non. Mais il faut se souvenir que quand Jésus nous demande de pardonner, il ne cherche pas à nous rendre faibles. Quand il nous demande d'aimer, il ne nous propose pas de nous laisser écraser. Quand il demande de ne pas rendre le mal pour le mal, il ne nous encourage pas à renoncer à notre dignité. Il nous invite à ne plus être dirigés uniquement par nos réactions. Et c'est là que l'obéissance devient une véritable force. Parce que même si c'est plus facile de faire ce qu'on a envie, il faut beaucoup plus de liberté intérieure pour pouvoir dire « j'aurais envie de dire non, mais je choisis de suivre cette parole ». L'obéissance n'est donc pas forcément le contraire de la liberté. On n'est pas libre parce qu'on refuse toute autorité. On est libre lorsqu'on peut choisir en conscience ce à quoi ou celui à qui on décide de se soumettre. Parce que suivre le Christ, ce n'est pas seulement croire en lui, c'est aussi accepter de mettre ses paroles en pratique.
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3: Et 29 minutes, on va voyager avec vous ce matin, Isabelle, dans Vivante Église.
4: Exactement, nous allons voyager puisque nous allons partir pour Haïti, à la découverte de la famille Kizito. Cette association protège, éduque et évangélise les enfants. Sœur Paisy, sa fondatrice, était de passage à Toulouse la semaine dernière et elle nous a fait l'honneur de sa visite. Dans cette émission, Sœur Paisy explique comment les Haïtiens vivent dans la joie et l'espérance, malgré la violence qui gangrène leur pays, violence et puis aussi éléments climatiques qui sont quand même très violents chez eux. La religieuse parlera aussi de la foi des enfants et de la façon dont, avec la famille Kizito, elle les fait grandir.
3: Très bien, donc rendez-vous à 9h03 pour cette nouvelle émission Vivante Église. Tout à l'heure, Isabelle ?
4: Tout à fait.
3: Voilà, on a fait le tour. Mais vous allez voir, on fera encore plus le tour à partir de 9h03. À tout à l'heure, Isabelle.
4: À tout à l'heure.
3: Tout de suite, direction Rome pour retrouver la rédaction française de Radio Vatican pour toute l'actualité internationale.
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6: Le pape se fera bientôt opérer pour le retrait d'un nodule au poumon. C'est Léon XIV lui-même qui l'a annoncé hier à l'issue de l'Angélus. Dans l'église, les réactions et messages de soutien sont nombreux, tout comme du côté de la place Saint-Pierre. C'est ce que nous verrons dès le début de ce journal. Dans l'actualité internationale, pas de trêve énergétique en Ukraine, malgré l'annonce ce dimanche de Donald Trump. Kiev a demandé aux États-Unis des précisions, alors que la Russie continue de pilonner le pays. Nous retrouverons notre correspondante à Kiev. À la une de ce journal également, le report des élections législatives et présidentielles palestiniennes à septembre 2027, décidées par Mahmoud Abbas. Cela fait 20 ans que les Palestiniens n'ont pas voté. Et puis dans notre dossier ce matin, direction l'Arabie Saoudite, le royaume est emporté malgré lui dans la guerre au Moyen-Orient. Depuis une semaine, Riyad est dans la ligne de mire des Houthis du Yémen, ces rebelles soutenus par l'Iran.
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6: Bonjour, la joie que nous annonçons n'est pas artificielle, les mots du pape hier avant de réciter la prière de l'Angélus. Léon XIV qui commentait l'évangile de Saint Matthieu où Jésus évoque les noces organisées par un roi pour son fils. Mais les mots du pape que retiendront les fidèles sont bien sûr ceux qu'il a lui-même prononcés pour annoncer qu'il allait se faire prochainement opérer, Cécile Mérieux.
8: Oui Olivier, le pape Léon a choisi la fin de l'Angélus de ce dimanche face aux dizaines de milliers de fidèles rassemblés place Saint-Pierre pour prévenir l'église de sa prochaine hospitalisation. Voici ces mots.
9: Carissimi, di recente, durante alcuni controlli,
10: récemment, lors de quelques examens, les médecins ont détecté un nodule circonscrit au poumon. Il a été détecté à un stade très précoce et est bien localisé. Les médecins estiment qu'il convient d'intervenir et donc, suivant leurs conseils, j'ai décidé de me faire opérer pour le faire retirer.
8: L'intervention est déjà prévue dans les prochains jours à la polyclinique Gemelli à Rome. Le pape devrait rester environ une semaine à l'hôpital après son opération, estime le Saint-Siège. À la suite de cette annonce, les messages de solidarité sont venus de nombreuses églises nationales. La conférence épiscopale italienne a remercié le pape pour la simplicité et la confiance avec lesquelles il nous a fait partager cette épreuve. Nous formons une famille. Saint-Père, vous n'êtes pas seul. C'est ce qu'a déclaré le cardinal Zuppi, président de la CEI. Le président de la conférence épiscopale des États-Unis, Monseigneur Coclet, invite chacun à prendre un moment aujourd'hui pour prier pour le pape et son équipe soignante. À un mois du voyage apostolique prévu en Amérique du Sud, les évêques catholiques du Pérou ont salué la force d'âme et l'humilité de Léon XIV. La conférence épiscopale d'Argentine a encouragé les fidèles à rester spirituellement unis au pape. Un appel à l'unité dans la prière rejoint par l'Uruguay. Le cardinal Daniel Sturla, archevêque de Montevideo, a indiqué hier qu'il continuait de préparer le voyage apostolique prévu dans le pays en novembre. Le programme reste pour le moment inchangé.
6: Cécile Mérieux est sur la place Saint-Pierre. Peu après l'annonce du pape de ses ennuis de santé, les fidèles ont bien sûr partagé leur surprise, mais aussi leur prière pour l'évêque de Rome. C'est le cas de ces pèlerins originaires du Cameroun, un fils et sa mère. Ils sont au micro de Françoise Niamien.
11: J'étais surpris parce que voilà, je ne pouvais pas imaginer qu'il était souffrant. Donc voilà, toutes mes prières accompagnent le pape pour qu'il puisse recouvrir la santé, que son opération puisse bien se passer. C'est quelqu'un de très fort. Nous l'avons vu lors de sa tournée au Cameroun. Donc du coup, je lui souhaite un prompt rétablissement, un très bon rétablissement et que voilà, son opération puisse bien se passer, quoi. Et puis je suis confiant, je sais que tout ira bien.
12: Je lui souhaite prompte guérison, vraiment, que le Seigneur l'aide, lui donne encore assez de force pour qu'il puisse retrouver rapidement sa santé et venir diriger son peuple.
6: Voilà, et pour l'heure, les activités du Saint-Père sont jusqu'à nouvel ordre maintenues ce lundi. Nous reviendrons bien évidemment sur les nouvelles de l'état de santé de Léon XIV dans nos prochains journaux et sur vaticannews.va. Dans l'actualité internationale, l'Ukraine, où l'on ne décèle aucun signe de la trêve sur les infrastructures énergétiques annoncée ce dimanche par le président américain Donald Trump, à la grande surprise de Kiev, les autorités ukrainiennes ont demandé à la diplomatie américaine des détails sur les modalités d'une telle trêve. De leur côté, les alliés de l'Ukraine réaffirment leur soutien à Volodymyr Zelensky. On fait le point avec notre correspondante Emmanuel Chaz.
13: Cette annonce a surpris tout le monde en Ukraine. Selon Kiev, l'Ukraine n'a pas été mise au courant de cette trêve, mais comme le rappelle Volodymyr Zelensky, le pays est prêt à la respecter si la Russie s'y engage également. Rien de nouveau côté ukrainien, donc, puisque Kiev a toujours appelé une trêve de ses voeux. Dans les faits, peu après cette annonce, l'une des centrales thermiques de Kharkiv a été frappée par la Russie, une infrastructure énergétique donc, et une frappe dénoncée par la diplomatie ukrainienne ainsi que par les alliés de l'Ukraine. La semaine dernière, selon des chiffres donnés par Kiev, la Russie a lancé plus de 200 frappes sur la grille énergétique ukrainienne ainsi que 17 frappes sur le gaz et le pétrole du pays. Suite à l'annonce de Donald Trump, Volodymyr Zelensky s'est entretenu avec le secrétaire général de l'OTAN, Mark Rutte, le premier ministre canadien, Mark Carney, ainsi que le président finlandais, Alexander Stubb. Le ministre des Affaires étrangères ukrainien, Andriy Sybiha, a quant à lui échangé avec son homologue allemand, Johann Wadephul. Tous réaffirment leur soutien à l'Ukraine, notamment pour assurer sa défense contre les raids aériens lancés par la Russie. Emmanuel Chaz, Kiev, RFI pour Radio Vatican.
6: Et de leur côté, Canada, Royaume-Uni ou encore Australie ont annoncé apporter leur soutien à une trêve énergétique durable proposée par les Américains. Et à l'instant, l'Union européenne dit qu'elle soutiendra une trêve énergétique entre les deux pays dès qu'elle tiendra. Propos de Kaya Kallas, la chef de la diplomatie européenne. Taïwan dit surveiller de près de nouveaux exercices militaires chinois qui doivent démarrer ce lundi. Ces manœuvres, qui incluent des tirs réels, doivent se tenir jusqu'au 20 octobre, y compris au large des côtes de l'île de 23 millions d'habitants que Pékin revendique comme une partie de son territoire. La Chine qui a, de son côté, annoncé des sanctions contre plusieurs ministres du Paraguay et un autre du Belize pour avoir soutenu le maintien de relations diplomatiques entre leur pays et Taïwan. La jeunesse indienne se prépare à manifester de nouveau ce lundi. Le centre de New Delhi, la capitale, est d'ailleurs bouclé. Trois dirigeants du mouvement des cafards, ces jeunes qui manifestent contre le pouvoir ont été libérés hier. Ce mouvement proteste notamment contre la radiation des listes électorales de 130 millions d'Indiens et demande le départ du chef de la commission électorale. Le leader de l'opposition en Inde, Rahul Gandhi, a appelé aujourd'hui ses partisans à marcher dans l'après-midi vers la Cour suprême pour exiger sa démission. La France, l'un des principaux soutiens de l'autorité nationale palestinienne, a appelé le président Mahmoud Abbas à revenir sur sa décision de reporter à septembre 2027 les élections législatives et présidentielles et à les organiser au plus vite. Le report du scrutin législatif, prévu initialement pour le 28 novembre prochain, avant l'annonce des nouvelles dates, frustre considérablement les citoyens de la Cisjordanie, y compris Jérusalem, mais aussi de la bande de Gaza. Ils sont privés d'élections depuis 20 ans. À Jérusalem, la correspondance de Valérie Ferrand.
14: C'est sans surprise que les Palestiniens ont appris ce week-end le report des élections législatives, comme ils le craignaient, ayant encore le souvenir amer de l'annulation de celle de 2021 après le refus d'Israël de permettre l'ouverture de bureaux de vote dans la partie occupée de Jérusalem depuis 1967. Cette fois, le report est expliqué également par les obstacles posés par la puissance occupante à leur déroulement. Le vice-président Hussein Necher a estimé qu'Israël bloquait la démocratie palestinienne. Le report a été suivi d'annonces de nouvelles dates. Les scrutins législatifs et présidentiels auront lieu le même jour, le 11 septembre 2027. Cette décision ne rassure guère les citoyens de la Cisjordanie et de la bande de Gaza qui craignent un nouveau report inédit d'ici quelques mois de ces élections générales tant attendues. La France s'est faite l'écho à sa manière des sentiments des électeurs palestiniens en appelant le président Abbas à redonner la parole aux citoyens et à leur permettre de choisir leur représentant 20 ans après les élections présidentielles de 2005 et les législatives de 2006. Jérusalem, Valérie Ferron, Radio Vatican.
6: La guerre se poursuit dans le sud du Liban. Deux personnes sont mortes hier dans des villages du sud du pays, non loin de la zone de sécurité, dont l'un sous les tirs de l'armée israélienne. C'est ce qu'a rapporté l'agence de presse officielle libanaise ANI. Cette zone de sécurité où un accord de cessez-le-feu est prévu. Il prévoit notamment le retrait progressif des forces israéliennes sous réserve d'un désarmement du Hezbollah et le déploiement de l'armée libanaise dans le sud du pays. Avant de passer à notre dossier, ces chiffres concernant la pauvreté dans le monde. L'indice mondial de pauvreté pour la première fois en augmentation depuis sa création il y a 16 ans. C'est ce que révèle ce lundi le programme des Nations Unies pour le développement, le PNUD. Plus de 51 millions de personnes sont en état de pauvreté aiguë dans le monde par rapport à l'année précédente, explique le PNUD. Une hausse qui doit servir de signal d'alarme pour le monde entier, selon son administrateur. La moitié de ces personnes touchées sont des mineurs. Parmi les indicateurs pris en compte, l'accès au logement, au sanitaire, à l'électricité ou encore à l'éducation. Pas de perspective de paix entre l'Arabie Saoudite et les rebelles yéménites Houthis. Vendredi dernier, Riyad, sous le feu des bombardements des Houthis, excluait dans l'immédiat une trêve. Samedi, le royaume était la cible d'une frappe sur l'aéroport de la capitale qui a fait 13 morts, la plus meurtrière en 10 ans. Les Saoudiens se retrouvent depuis la semaine dernière engagés en première ligne dans la guerre civile yéménite. Fer de lance d'une coalition arabe avant la trêve de 2022, le prince héritier Mohamed Ben Salman avait tenté de se désengager de ce qui est devenu un bourbier pour son armée, incapable de l'emporter sur les rebelles. La reprise des hostilités entre les forces gouvernementales yéménites et les rebelles et l'avancée de ces derniers le long de la côte de la mer Rouge et du détroit de Bab el-Mandeb intervient alors que la guerre entre les États-Unis et l'Iran n'a pas encore d'épilogue. Or, les rebelles sont des alliés de Téhéran et l'Arabie Saoudite, bien que prudente sur cette crise du Golfe d'Ormuz, ne peut rester totalement indifférente. C'est ce que nous explique notre invité ce matin, Olivier Dallage. Il est chercheur associé à l'IRIS à Paris.
15: Tout indique que l'Arabie Saoudite a cherché autant que possible à rester à l'écart du conflit. Ils n'ont pas riposté à certains bombardements iraniens, ils ont favorisé la voie diplomatique et ils ne souhaitaient pas reprendre la guerre avec les Houthis, qu'ils avaient pourtant déclenché en 2015, comme vous l'avez rappelé. Simplement, les initiatives aussi de plus en plus hardies, puisque l'aéroport de Riyad a été bombardé, ça a même fait des victimes, d'ailleurs essentiellement non saoudiennes, ce qui prouve le rôle des travailleurs étrangers en Arabie Saoudite, le fait que le port de Yanbu sur la mer Rouge, qui est aujourd'hui le principal vecteur d'exportation du pétrole saoudien, puisque le détroit d'Ormuz est quasiment bloqué, a été touché. Et le positionnement des Houthis sur des îles qui contrôlent le détroit de Bab el-Mandeb, donc le débouché de la mer Rouge vers l'océan Indien, tout ça étranglait l'Arabie Saoudite et les a obligés à répondre. Ils ont demandé, le prince Mohammed bin Salman a demandé à Trump à deux reprises de bombarder les Houthis. Trump a refusé et l'Arabie Saoudite, qui continuait d'être touchée par les attaques aussi, a estimé qu'elle n'avait pas d'autre choix que de repartir au combat, non pas tellement pour se battre au Yémen, mais pour dissuader les Houthis de poursuivre leurs attaques.
16: Vous l'avez évoqué, le contrôle de la mer Rouge, maintenant que le golfe Persique n'est plus sûr, c'est vraiment vital pour l'Arabie Saoudite.
15: Oui, c'est même essentiel, parce que l'Arabie Saoudite, contrairement au Qatar ou au Koweït, qui n'ont pas d'autre débouché que le détroit d'Ormuz, l'embouchure du golfe Persique, l'Arabie Saoudite, elle, à la mer Rouge, avec un port pétrolier à l'ouest, le port de Yanbu, vers lequel arrive un oléoduc qui part de la province orientale pour acheminer le pétrole. Donc c'était une sécurité pour l'Arabie Saoudite. Si maintenant la mer Rouge est à son tour bloquée par les Houthis, ce sont toutes les capacités d'exportation du pétrole saoudien qui sont menacées.
16: Maintenant que les Émirats arabes unis se sont retirés, l'Arabie saoudite se retrouve un peu seule. Est-ce qu'elle s'appuie, est-ce qu'elle tente d'avoir quand même d'autres partenaires pour l'épauler dans cette nouvelle phase de la guerre?
15: Oui, bien sûr. Je vais y revenir dans un instant. Mais il y a un épisode important à considérer, c'est qu'à la fin de l'année dernière et au début de cette année, les relations se sont gravement détériorées entre l'Arabie saoudite et les Émirats arabes unis, puisque les Saoudiens ont bombardé des miliciens yéménites alliés des Émirats arabes unis et entraînés par eux. Donc il y a eu une quasi-rupture entre les Émirats et l'Arabie. Et pour accélérer un petit peu le déroulement des événements, dans les derniers jours, au contraire, tant du côté des Émirats arabes unis que du côté de l'Arabie saoudite, on essaye de renouer les liens. Il y a un dirigeant des Émirats très important qui s'est rendu en Arabie saoudite il y a quelques jours pour rencontrer le prince Mohammed bin Salman. Et aussi bien les Émirats que l'Arabie saoudite ont intérêt à mettre pour l'instant leurs différends sur pause. Pour répondre à votre question plus directement, vous savez qu'il y a eu ce qu'on a appelé le pacte de la Mecque, qui rassemble donc l'Arabie saoudite, la Turquie et le Pakistan, qui a été présenté comme une forme d'OTAN islamique. C'est peut-être un petit peu abusif, mais en tout cas, cette alliance stratégique, diplomatique, et qui a un potentiel militaire, a été en partie activée pour venir au secours de l'Arabie saoudite, non pas en envoyant des troupes pakistanaises ou turques se battre au Yémen, mais en tout cas pour aider leur capacité défensive.
6: Interrogé par Xavier Sartre, Olivier Dallage, chercheur associé à l'IRIS, l'Institut de Relations Internationales et Stratégiques, était l'invité ce matin de Radio Vatican.
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3: h45, tout de suite, il est l'heure de retrouver l'essentiel de l'actualité en région, présenté par Éric Leclerc. C'est l'heure du rappel des titres.
18: Nouvelle commande pour Airbus à Volon, une société mondiale de financement de l'aviation leader, a passé une commande ferme pour 110 avions Airbus, comprenant 35 A330-900 et 75 avions de la famille A320neo, la famille A320 est l'avion monocouloir le plus populaire au monde, ayant remporté plus de 20 400 commandes dans le monde. Utilisation de drones pour lutter contre les rodéos urbains du lundi 12 octobre au vendredi 11 décembre dans 22 communes de la Haute-Garonne, informe la préfecture. Un phénomène de recrudescence des rodéos urbains est constaté dans le département depuis plusieurs années. Pour connaître la liste des communes concernées, vous allez sur haute-garonne.gouv.fr. Un nouveau centre de soins immédiat à Saint-Paul-de-Jarat en Ariège. Ce centre compte 2 médecins libéraux, dispose d'un petit plateau technique adapté notamment à la petite traumatologie avec plusieurs objectifs, répondent à une mission de service public en matière d'offre de soins, contribuer à désengorger les services d'urgence, garantir une prise en charge de qualité et préserver le lien entre la médecine de ville et l'hôpital. Salon de l'emploi public mercredi 14 octobre de 11h à 17h à l'espace Valentré à Cahors. Parmi les organismes présents, le CHU de Cahors, la gendarmerie, la police nationale ou bien encore la ville de Cahors.
3: Tout de suite, nous retrouvons le père Jean-Baptiste Onéda, vicaire paroissial de Carbonne et Cazères en Haute-Garonne, pour la lecture et le commentaire de l'évangile du jour selon Saint-Luc, chapitre 11, versets 29 à 32.
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20: De l'évangile de Jésus-Christ selon Saint-Luc. En ce temps-là, comme les foules s'amassaient, Jésus se mit à dire: cette génération est une génération mauvaise. Elle cherche un signe, mais en fait de signe, il ne lui sera donné que le signe de Jonas. Car Jonas a été un signe pour les habitants de Ninive. Il en sera de même avec le Fils de l'homme pour cette génération. Lors du jugement, la reine de Saba se dressera en même temps que les hommes de cette génération, et elle les condamnera. En effet, elle est venue des extrémités de la terre pour écouter la sagesse de Salomon. Et il y a ici bien plus que Salomon. Lors du jugement, les habitants de Ninive se lèveront en même temps que cette génération et ils la condamneront. En effet, ils se sont convertis en réponse à la proclamation faite par Jonas. Et il y a ici bien plus que Jonas. Acclamons la parole de Dieu. Le Seigneur est rude vis-à-vis de ses contemporains. Il leur reproche ici de vouloir des signes pour l'éprouver. Alors qu'ils voient Jésus expulser les démons, guérir les malades, faire toutes sortes de miracles. C'est en tout cas ce que nous lisons quelques versets plus haut. Les gens ne sont pas satisfaits des miracles et des enseignements du Christ. Ils en demandent toujours plus. Toujours plus de signes, Seigneur. Oui, tu as déjà fait des choses merveilleuses, ton enseignement est limpide, mais donne-moi encore des gages. Certes, nous pouvons les comprendre. Ce que demande Jésus, c'est la conversion du cœur, au-delà des bonnes pratiques juives de l'époque. Il demande d'aller plus loin, d'accorder nos corps, nos cœurs et nos actes, afin de lui ressembler. Et il faut avouer que ce n'est pas si simple. La vie à la suite du Christ n'est pas une simple affaire de bons sentiments. Elle demande d'engager toute notre âme, et même toute notre vie. Le Seigneur s'agace en voyant la demande de la foule. Alors il donne deux signes, celui de Jonas et celui de la reine de Saba. Quels sont donc ces signes dont le Christ nous parle? Tout d'abord, le signe de Jonas. Il s'agit là d'un épisode tiré directement du livre de Jonas. Ce dernier, prophète malgré lui, se voit confier la tâche d'annoncer la conversion à la ville de Ninive, une ville païenne qui déplaît au Seigneur. Jonas refuse et s'enfuit, et au terme d'aventures rocambolesques, il se retrouve sur le rivage près de Ninive, après avoir passé 3 jours dans le ventre d'un poisson. C'est assez original, vous en conviendrez, un vrai Pinocchio des temps anciens. Alors, le Seigneur parle de nouveau à Jonas et lui demande d'aller annoncer la conversion à Ninive, encore une fois. Eh oui, le pauvre Jonas a beau faire sa mauvaise tête, le Seigneur ne lâche pas l'affaire. Alors, Jonas s'en va proclamer dans les rues de Ninive. Il marche une journée à peine dans la ville, avant de s'arrêter, alors qu'il fallait 3 jours pour la traverser. En d'autres termes, Jonas a la flemme et fait le minimum syndical, voire un peu moins, on ne sait jamais. Et malgré tout, les habitants de Ninive se convertissent. Que retenir de ce signe ? Au-delà d'une annonce de la Passion, lorsque l'on met en parallèle les 3 jours passés au tombeau et ceux de Jonas dans le ventre du poisson, nous pouvons y voir un signe de l'urgence de la conversion. Il est nécessaire de se convertir pour suivre le Christ. Il ne suffit pas de continuer à vivre comme si de rien n'était, en allant à la messe de temps à autre et en donnant des piécettes aux mendiants dans la rue. La vie à la suite du Christ est une vie qui engage tout notre être. Nous sommes appelés à nous laisser transformer par le Seigneur et pratiquer les vertus pour accorder nos actes et nos âmes à la foi qui nous habite. C'est ce que nous montre le signe de la reine de Saba. Une reine venue des contrées lointaines, d'Éthiopie, dit-on, pour écouter la sagesse de Salomon. Elle n'a pas hésité, cette reine de Saba, à venir de loin pour se laisser enseigner par la sagesse de Dieu. Cela nous montre que le chemin est long pour accéder à la sagesse. La conversion durera tout au long de notre vie. Ne nous lassons jamais de chercher le Seigneur pour le trouver et l'aimer. Viens Seigneur nous remplir de ton Esprit Saint afin que nous puissions croire que tu es vraiment le Fils de Dieu. Jésus, doux et humble de cœur, rendez mon cœur semblable au vôtre. Amen.

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1: 8h56 avant de se quitter, retour sur le grand entretien de ce matin, Isabelle Duché.
2: Oui, je recevais ce matin le maire de Toulouse et président de Toulouse Métropole, Jean-Luc Moudenc, est revenu sur la visite du Saint-Père en France et s'est dit heureux d'avoir été témoin d'un tel climat de paix, de bienveillance et de recueillement. Il a été particulièrement touché par un message de Léon XIV.
3: La juste laïcité, parce qu'il y a beaucoup de débats. Sur ce sujet en France, c'est normal. Nous sommes le pays qui a inventé la laïcité. Et le pape est venu nous rappeler que la laïcité, c'était bien. Quelque part, il a cautionné tout ça. En même temps que la laïcité, ça ne voulait pas dire que la religion n'était pas dans le débat. Et dans une société comme la nôtre, qui est une société démocratique, pluraliste, on doit admettre la parole de l'autorité religieuse s'exprimant sur tout sujet. Cela enrichit le débat. Après, chacun prend ses options et choisit selon ses convictions et sa conscience. Mais effectivement, je pense que c'était une parole très française, finalement.
2: C'était Jean-Luc Moudenc. Le maire de Toulouse a aussi insisté sur la lutte contre le trafic de drogue et a dressé le bilan de l'expérimentation de la brigade anti-point de deal.
1: Très bien. Demain, on prendra un peu de hauteur.
2: Oui.
1: Quoique pas tellement, on restera sur Terre.
2: Alors oui, parce qu'on va suivre la même trajectoire que Sophie Adnaud. Elle est revenue sur Terre après 235 jours passés dans l'espace et notamment dans l'ISS. Nous décrypterons sa mission Epsilon avec Anne-Ségolène Abscheit, qui est directrice générale de l'IPSA, cette grande école d'ingénieurs toulousaine spécialisée dans l'aéronautique et l'espace.
1: Très bien. Voilà, on lèvera les yeux au ciel.
2: Mais oui, elle a quand même fait 3 sorties extravéhiculaires.
1: Ça, c'est la classe.
2: Ça, c'est la classe, en très peu de temps, en plus.
1: Oui.
2: Et oui, elle a beaucoup témoigné de la beauté de la planète. Elle a eu des mots très touchants à son retour.
1: Très bien, donc on verra ça demain matin à 7h40. Merci beaucoup, Isabelle.
2: Oui.
1: On vous retrouve dans 3 minutes, un petit peu plus de 3 minutes, 4 minutes, pour un nouveau numéro de Vivante Église. À tout à l'heure.
2: À tout à l'heure.
1: Avant de se quitter, on répond à la question du jour qui vous permet de gagner l'encyclique du pape Léon XIV, Magnifica Humanitas, dans l'évangile du jour. Quel signe Jésus dit-il qu'il sera donné à cette génération? Réponse A, il parle du signe du prophète Élie. Réponse B, du signe de Jonas, ou réponse C, du signe de Moïse. Écoutons la réponse d'aujourd'hui.
4: Bonjour, réponse numéro 2, il s'agit de le signe de Jonas. Je suis Claudine Jappelle de Léguevin. Merci, bonne journée.
1: Eh bien, félicitations Claudine de Léguevin, vous avez donné la bonne réponse. C'était effectivement le signe de Jonas. On va vous envoyer votre cadeau, l'encyclique du pape Léon XIV, une encyclique où d'ailleurs une conférence sera donnée bientôt. Voilà, on n'en dit pas plus, suspense, il faudra rester sur Radio Présence pour en savoir plus. Belle journée à toutes et à tous, dans 3 minutes, Vivante Église, et tout de suite, 9h, place à l'actualité nationale. Belle journée et à demain.
5: Bonjour à tous, à la une de l'actualité, Raphaël Glucksmann sera le candidat de la gauche social-démocrate à la présidentielle de 2027. Il a remporté largement la primaire ce week-end avec 66,13% des voix dès le premier tour. Dans son discours de victoire, il promet une rupture.
6: Nous sommes la force de la rupture avec 10 années d'injustice et d'impuissance. La force de la rupture avec le macronisme. Et nous sommes la force qui montrera à toutes et tous que l'hégémonie de Jean-Luc Mélenchon sur la gauche française a pris fin. Ouais, et donc, nous sommes la force qui barra la route à Madame Le Pen. Car là est notre combat fondamental.
5: Et quelques minutes après sa victoire, Raphaël Glucksmann a été enfariné à la sortie de son QG dans le 20e arrondissement de Paris. Plus de 10 000 personnes au meeting de Jean-Luc Mélenchon hier à Clermont-Ferrand, le leader de la France insoumise a largement évoqué le mouvement des lycéens. Il a défendu la suppression de Parcoursup et le droit de vote des 16 ans à 6 mois du premier tour de l'élection présidentielle. Les lycéens qui entament une nouvelle semaine de contestation en ligne de mire, l'acte 5 de leur mobilisation prévu demain, un nouveau rendez-vous après une baisse de la participation observée en fin de semaine. semaine dernière. Le ministre de l'Éducation, Édouard Geffray, se déplace dans l'Académie de Lille cet après-midi. Une opération escargot suivie d'un blocage annoncé ce matin sur l'autoroute A7 près de Marseille. Une cinquantaine de camions doivent converger vers le péage de Lançon-de-Provence aux alentours de 9h. Les transporteurs routiers protestent contre la hausse du prix du gazole et le poids de leurs charges. D'autres actions sont prévues dans les prochains jours. 7 millions d'adultes déclarent manquer de nourriture en France métropolitaine. C'est ce que révèle un rapport d'Action contre la faim publié ce matin. Les jeunes sont particulièrement touchés. Un quart des 18-24 ans disent ne pas manger suffisamment. Dans 80% des cas, ce manque de nourriture s'explique par des difficultés financières. L'association réclame une loi sur le droit à l'alimentation. On passe au sport avec du football et la première victoire de Marseille en Ligue 1 cette saison. Les Marseillais ont battu 3 hier soir, donc 2-0. Nice a dominé Strasbourg 2-1 et Rennes a surclassé Auxerre 4-1. Au classement, Monaco reste leader avec 14 points, suivi de Lille et de Rennes. Marseille est 13e. Et puis en rugby, le top 14, Toulouse reprend la tête du championnat après sa victoire hier soir contre Bayonne 45-34. Voilà pour l'actualité, passez une très belle journée.
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2: Protéger, nourrir, éduquer et faire connaître Jésus aux enfants d'Haïti, c'est la mission de la famille Kizito. Sa fondatrice est aujourd'hui l'invitée de Radio Présence. Bonjour Sœur Paésie.
8: Bonjour.
2: Merci d'avoir accepté de faire un détour par nos studios pour nous parler de votre mission en Haïti au sein de cette association, la famille Kizito. Lors de leur assemblée plénière du 21 au 24 septembre dernier, les évêques d'Haïti ont une nouvelle fois rappelé que leur peuple traverse, je les cite, une nuit de détresse marquée par la violence et l'insécurité. Est-ce que vous pourriez, Sœur Paésie, nous décrire quelle est la situation politique et économique aujourd'hui en Haïti ?
8: Alors, je crois que le mot qui résumerait le mieux, c'est vraiment le chaos. Aujourd'hui, il n'y a plus de président. Alors, je crois que ça fait 7 ans maintenant que le dernier président en fonction a été assassiné. Il y a quand même un gouvernement. Il y a un premier ministre et avec son gouvernement, mais qui est assez impuissant par rapport à l'insécurité. Donc les groupes armés qui sévissent dans le pays depuis des décennies ont étendu le contrôle qu'ils exercent parce que, disons, depuis 3 ans environ, ils sont plus limités aux bidonvilles. Avant, ils contrôlaient les quartiers du bidonville, donc le grand bidonville de Port-au-Prince qui s'appelle Cité Soleil. Mais maintenant, ils ont envahi d'autres quartiers de la ville qui étaient autrefois plus riches et c'était des quartiers paisibles. Et donc, l'année dernière, on disait officiellement qu'ils contrôlaient 80% du territoire de la capitale. Ils ont encore pris des quartiers cette année. Donc, je ne sais pas exactement quels seraient les chiffres. Mais voilà, c'est les groupes armés qui font la loi.
2: Et ces groupes armés, ils font la loi de quelle manière ? Qu'est-ce qu'ils ont mis en place ? Quelles sont leurs actions précisément ?
8: Alors, dans les territoires contrôlés par les groupes armés, en général, la police n'est pas présente. Parce que, alors, il y a des affrontements entre la police et les groupes armés. Mais comment ils contrôlent, par exemple, les axes routiers ? Et ils arrêtent les véhicules, ils exigent de l'argent, donc c'est le péage. Et voilà, donc ils s'enrichissent comme ça sur les routes. Et dans les quartiers, en fait, ça varie pas mal d'un gang à l'autre. Parce qu'il y a certains quartiers où il y a une coexistence plus ou moins paisible avec la population. Ils font office de juge de paix, par exemple. Si les gens vont se plaindre au chef de gang, s'ils ont été, on leur a volé quelque chose, voilà. Donc il y en a qui font,
2: Les shérifs.
8: Ils font les shérifs, exactement. Mmh. Oui, c'est un bon mot pour décrire ça. Par contre, dans d'autres quartiers, ils sèment la terreur même au sein de leur propre quartier. Donc voilà, ça varie d'un quartier à l'autre.
2: Mmh. On entend quand même beaucoup parler d'enlèvement en Haïti.
8: Oui, alors ça aussi, c'est une de leurs sources de financement.
2: Ah oui.
8: Oui, ça, il y a une recrudescence.
2: Et vous, Sœur Païsie, vous n'êtes pas menacée justement par un risque d'enlèvement?
8: Alors nous, comme nous vivons vraiment au sein du bidonville.
2: Donc ce bidonville, Cité Soleil.
8: Cité Soleil. Mmh. Et donc on est connu par les membres des gangs, on est pas, qui voient aussi ce qu'on fait pour les enfants les plus vulnérables. Donc il y a un certain respect qui fait qu'on n'est pas ciblé directement par eux. Même si on a quand même été victime de leurs actions plusieurs fois. Par exemple, on a eu des véhicules qui ont été volés, mais on a pu les récupérer. Voilà, j'ai plusieurs exemples de ça. Par exemple, un samedi matin, on avait un baptême, et donc le chauffeur devait aller chercher des enfants à notre foyer d'accueil pour les emmener à l'église. Et il arrive à pied, et il me dit « ils ont volé la voiture ». Donc, il m'a expliqué où ça s'était passé. Je me suis déplacée, je suis allée voir. Et en effet, j'ai vu la voiture garée au bord de la route avec d'autres bus, des camions qui avaient été volés le même jour et les types du gang qui surveillaient. Donc, je me suis approchée d'un d'eux. J'ai dit « Bonjour, je vois qu'il y a ma voiture qui est garée là-bas ». En fait, on a un baptême ce matin et voilà, je lui explique pourquoi j'aurais besoin de la voiture. Et très gentiment, non, et d'abord il m'a dit ouais, faut parler au chef, donc c'était pas lui le chef du gang, mais très gentiment il a pris son téléphone et il a appelé son patron qui est arrivé quelques minutes plus tard. Et donc le premier m'a dit ouais, c'est lui, tu peux lui parler. Je m'approche et je recommence à la même chose quoi, je lui ai dit pourquoi j'aurais besoin de la voiture, et il m'a interrompu, il m'a dit ma sœur, excusez-moi, on savait pas que c'était votre voiture. Et en fait, c'était quelqu'un que je connaissais pas, mais voilà, il a vu une sœur, il s'est excusé et puis il a dit voilà, rends la clé. Il m'a rendu la clé de la voiture et il m'a dit ma sœur, s'il vous plaît, priez pour moi. J'ai dit d'accord, je vais prier pour toi. Et puis je fais demi-tour pour partir, il me rappelle et une deuxième fois, il me dit ma sœur, s'il vous plaît, priez pour moi. Donc voilà, ça c'est un exemple, il a dit trois fois.
2: Ah oui.
8: Et il m'a demandé des prières trois fois. Et voilà, j'ai récupéré la voiture. Mais donc voilà, on n'est pas ciblé directement. Le fait de vivre dans le bidonville, en fait, ça devient presque un avantage en ce sens.
2: Oui, c'est ça. C'est ouais. un cocon de protection, si on peut l'appeler comme ça.
8: Oui.
2: Plus ou moins.
8: Plus ou moins.
2: Plus ou moins. Oui.
8: La protection des anges gardiens est quand même plus efficace.
2: Oui, ça c'est vrai. Ça c'est vrai. Outre ce climat de violence, il y a aussi les catastrophes climatiques. Hein. Il y a eu ce grand ouragan Mélissa qui a frappé Haïti en octobre 2025. Donc c'était voilà il y a un an. On entend parler aussi de pluies torrentielles. Il y a eu un tremblement de terre. Comment les Haïtiens vivent-ils dans ce climat?
8: Alors, avec beaucoup de courage, moi j'ai un exemple, alors c'était d'une tempête, c'était pas le grand ouragan Mélissa, mais moi j'étais à l'époque dans une maison en dur, disons, et à l'aube, j'ai regardé par la fenêtre les gens qui étaient en train de récupérer les morceaux de leur maison, qui s'étaient effondrés avec cette tempête, ils ramassaient les vêtements qui étaient dans l'eau, ils les essoraient, et tout le monde rigolait. Les gens s'entraidaient, sourire sur tous les visages, et c'était vraiment, le soleil se lève, on n'est pas mort, et il y avait une bonne humeur, donc ça c'était assez caractéristique. Moi je me projetais dans ma tête en France, j'imagine que tout le monde serait en train de râler, d'accuser le gouvernement, ou je ne sais pas, mais voilà, c'est différent. L'approche des gens est vraiment très...
2: Ouais, et en fait, ils gardent le sourire, quelles que soient les circonstances, finalement.
8: Oui, alors ça, il y a quand même des circonstances plus tragiques, où peut-être il n'y a pas de sourire, mais peut-être c'est plus facile pour moi de l'exprimer avec des exemples.
2: Oui.
8: Mais après le tremblement de terre, par exemple, j'ai rencontré des gens quelques instants, quelques minutes après qu'ils aient retiré des corps de leurs enfants de sous les maisons qui s'étaient effondrées. Et par exemple, ce monsieur qui me raconte comment lui, il était à l'extérieur de sa maison, voilà, deux de ses enfants sont morts. Et à la fin de son récit, il me dit « Bon Dieu connaît », en créole, hein, ça veut dire « Dieu sait ». Mais ce qui m'a frappée, c'était le ton de sa voix. Incroyablement sereine et paisible. Et le même jour, presque les mêmes circonstances, une dame, pareil, elle a perdu deux personnes, et elle me raconte, et à la fin, c'était « Bon Dieu connaît », avec une paix dans sa voix.
2: Une certitude, en fait. Une confiance.
8: Une confiance, c'est exactement, plutôt. C'est le mot. C'était presque une profession de foi, mais à ce moment de leur tragédie, disons. Ils sentent le besoin d'exprimer leur confiance en un Dieu bienveillant. Bon Dieu connaît. Dieu est bon et il sait ce qu'il fait, même si nous, on ne comprend pas.
2: Oui.
8: Voilà, et ça, c'est une expression que j'ai entendue de très nombreuses fois et qui dit bien un peu leur état d'esprit. Oui. Et leur force, en fait.
2: Et leur force. On sait aussi qu'en Haïti, il y a quand même une foi qui peut être mélangée à une forme de superstition. Il y a aussi la religion vaudue qui cultive la rancune, la colère. Comment la foi chrétienne

0: Il y a des gens qui pratiquent le vaudou voilà, à 100%, mais il y a aussi beaucoup de chrétiens qui ont la foi, mais quand même qui ne sont pas trop sûrs et qui pensent qu'il faut quand même se protéger. Et donc, ils pratiquent le vaudou aussi. Et puis, alors, il y a des croyants qui ont une foi plus forte, je dirais, qui ne pratiquent que la religion chrétienne. Mais... Et aussi, le vaudou, c'est complexe, hein, parce que initialement, c'est quand même une religion où il y a une dimension contemplative, de voir la présence de Dieu dans la nature, les arbres, l'eau, et voilà. Mais la façon dont c'est pratiqué aujourd'hui, c'est plutôt vraiment de la sorcellerie. Mmh. Moi, je l'ai entendu dans la bouche des enfants, quand je leur demande « qu'est-ce que vous faites quand vous allez voir le prêtre vaudou ?» Et eux, ils me disent « oh ma sœur, que des méchancetés, c'est pas bien du tout, ils se jettent des sorts. » Leur réponse, elle est très très claire. Ouais. Elle est très très claire.
1: Donc ils sont bien conscients, ces enfants, que cette religion vaudou ne les amène pas à Dieu et au bien en tout cas.
0: Oui, moi c'est ce que j'ai toujours entendu de venant d'eux, et alors du coup moi je leur dis, mais du coup vous avez choisi de suivre Jésus, donc voilà, vous y allez pas, et c'est facile de les convaincre. Mais par contre, si personne dit rien, je pense qu'ils peuvent aussi suivre le mouvement, parce que c'est pratiqué très largement.
1: Mmh. Vous êtes entrée sur Païsie en vie religieuse chez les sœurs de Mère Teresa. Vous avez connu cette surcharge due aux soins médicaux et vous avez perçu la nécessité de vous consacrer à d'autres urgences. Quel est précisément l'appel que vous avez reçu ?
0: Alors mon appel, alors ce deuxième appel, disons, je dirais... Il est venu à travers une parole de Jésus adressée à Mère Teresa. Alors, Mère Teresa, elle, de son vivant, elle n'avait jamais partagé avec nous, même avec les sœurs les plus proches, qu'elle avait eu des visions. Donc, on a découvert ça après sa mort. Et dans une de ses visions, elle voit Jésus en croix qui lui parle et qui lui montre un groupe d'enfants qui est dans la pénombre. Et Jésus lui dit « Tu vois, ces enfants, ils ne m'aiment pas. » parce qu'ils ne me connaissent pas. Va porter ma lumière parmi eux. Et si tu savais comme ça me fait mal de voir leurs âmes pures et innocentes salies par le péché. Donc voilà, cette phrase, moi je l'ai lue, c'était mes premières années en Haïti. Et quand j'ai vu les enfants qui traînaient dans les rues de Port-au-Prince, ça m'a vraiment interpellée. J'ai senti que le Seigneur me demandait de faire quelque chose pour eux.
1: Donc, vous avez fondé cette association, la famille Kizito. Pourquoi ce nom Kizito ?
0: Saint Kizito, c'est le plus jeune des martyrs de l'Ouganda que l'Église vénère le 3 juin. Saint Charles Luanga et ses compagnons. Kizito, c'était le plus jeune du groupe. Ce sont des garçons qui sont morts pour leur foi et aussi pour leur pureté, parce que le roi qui les a tués a découvert qu'ils étaient chrétiens, parce que ça s'était fait en cachette, hein, en secret, à l'époque. Il a découvert qu'ils étaient chrétiens parce que lui était pédophile, et donc voilà, il résistait à ses avances, et il était très en colère, il les a menacés, et finalement il les a exécutés. Donc j'ai choisi Saint Kizito comme saint patron pour mes enfants d'Haïti, qui vivaient dans la rue, donc vraiment entourés par l'immoralité aussi. Et puis voilà, comme un modèle d'héroïsme dans la foi.
1: Oui, c'est ça. Donc, vous avez fondé en 2017 la famille Kizito pour répondre à ces urgences d'éducation, mais aussi, on l'entend, à cette nécessité de leur faire connaître Jésus. Est-ce que vous pourriez nous expliquer quelles sont les différentes structures que vous avez mises en place, donc à Cité Soleil, ce bidonville au nord d'Haïti ?
0: Oui, alors d'abord, ça a été les écoles. Parce qu'en fait, les enfants traînent dans les rues parce qu'ils ne sont pas scolarisés. Et donc, l'école, c'était d'abord, même avant l'éducation, l'école, c'était d'abord pour leur protection. C'était un lieu où ils sont en sécurité et où ils peuvent manger aussi. Et puis, évidemment, pour l'éducation. Donc, on a commencé avec une petite école. Et puis, voilà, une deuxième, une troisième, parce qu'on a dû mettre des écoles dans chaque quartier de Cité Soleil, parce qu'il y avait des affrontements entre les différents quartiers. Donc, ça aurait été difficile pour un enfant d'aller dans un autre quartier pour aller à l'école. Et voilà, on accueille des enfants dans ces écoles à n'importe quel âge. Il y en a qui ont 12 ans, même 14 ans, et qui arrivent premier jour à l'école. Donc, voilà, CP. On les prend quand ils viennent, et on va jusqu'au CM2.

0: Et aujourd'hui, on a environ 2200 élèves. Par ailleurs, on a des foyers d'accueil. Donc ça, c'est pour des enfants qui sont complètement séparés de leur famille et dans la rue. Les foyers d'accueil, c'est donc les maisons Marcel Van, et c'est des lieux de vie.
1: Et pourquoi ils sont séparés de leur famille?
0: Alors, ils ont chacun des histoires différentes. Il y en a qui sont orphelins. Il y en a qui ont quitté la maison parce que il y avait des violences à la maison. Aussi, alors en général, la raison pour laquelle il y a beaucoup de petits garçons dans les rues, c'est vraiment lié à la faim. Quand les garçons ont 7 ou 8 ou 9 ans, qu'il n'y a rien à manger à la maison, ils s'en vont. Ils vont mendier, ils vont... il y a souvent les tas d'ordures dans lesquels ils peuvent trouver des morceaux de fer ou d'aluminium, et ça, ils peuvent les vendre. Donc, ils se font un petit peu d'argent. Et il y en a qui reviennent vers leur maman pour apporter l'argent à la maison. Mais il y en a d'autres aussi qui prennent le goût d'avoir leur argent, d'être indépendants, qui rencontrent des copains dans la rue et qui finissent par pas revenir. Donc, voilà, c'est pour ça qu'il y a tant d'enfants dans les rues.
1: Et comment vous arrivez, non seulement ces enfants qui sont, ces 2200 enfants qui sont scolarisés et ces enfants qui sont orphelins ou qui sont mis dans ces maisons Marcel Van pour être protégés, est-ce que c'est eux qui viennent à vous ou est-ce que c'est vous qui avez, je ne sais pas, des personnes qui repèrent ces enfants seuls et en détresse?
0: Alors au début, c'est moi qui allais à leur rencontre dans les rues de Port-au-Prince, et donc je les invitais à venir au foyer. Et puis très vite, ils se sont mis à aller chercher leurs copains. Parfois, ils disparaissaient de la maison, et puis après, le lendemain matin, ils arrivent avec trois autres. Voilà, ils allaient chercher leurs amis dans la rue. Aujourd'hui, en fait, je vais moins les chercher parce que comme nos foyers sont un peu saturés, en fait. Mais par contre, quand on en a qui viennent vers nous, si c'est vraiment des enfants des rues, on les accueille toujours. Mmh. Même quand il n'y a pas de place. En général, je demande aux enfants parce que je leur dis, voilà, il n'y a plus de place, mais qu'est-ce que vous pensez? Non, non, non, faites-le rentrer, ma sœur. Enfin, c'est évident pour eux. Voilà, donc on va moins à leur rencontre aujourd'hui qu'au début, pour cette raison, qu'on est vraiment un peu... les foyers, on en a 8 maintenant et ils sont...
1: Ils sont bien pleins.
0: Ils sont bien pleins. Ils sont bien pleins.
1: Donc les écoles, les foyers, est-ce qu'il y a d'autres structures que vous avez mises en place à la famille Kizito?
0: Oui, on a des centres, alors on a des équipes de foot, on a des cours de musique. Pour le foot, il y a certains enfants qui sont dans la rue, peut-être qu'ils ne sont pas très motivés pour aller à l'école, a priori. Donc c'est l'école, non merci. Mais par contre, venir jouer au foot, ça oui. Ça marche à tous les coups. Et donc, c'est une étape, en fait, pour les attirer vers les écoles. Et ça, c'est très efficace. Et puis, les centres de catéchisme. Alors, ça aussi, j'avais vu mes premières années en Haïti que les enfants très, très pauvres, en fait, ils n'ont pas accès pour recevoir les sacrements. Parce que s'ils vont, je ne sais pas, au bureau d'une paroisse pour s'inscrire, c'est présenter votre acte de naissance. Voilà, il n'y a pas d'acte de naissance, donc pas de sacrement. Et ça coûte un petit peu d'argent de faire un acte de naissance. Donc dans nos centres de catéchisme, on les accompagne, on les aide à faire leurs papiers, et puis à la formation, on les aide à acheter des vêtements aussi pour le jour J du baptême ou de la première communion. Et on a 1500 enfants dans les centres de catéchisme.
1: Et c'est pas forcément les mêmes que ceux qui sont à l'école ou ceux qui sont dans les écoles de foot, par exemple.
0: Non. Il y en a qui sont... Alors, parce que c'est volontaire. Donc, ceux qui veulent, les élèves de l'école qui veulent, viennent aussi au caté le week-end. Et puis, on a d'autres enfants qui sont pas dans nos écoles aussi qui viennent. Donc, c'est un peu un mélange.
1: Oui, mais ça vous permet finalement de toucher un total de combien d'enfants?
0: 3500.
1: 3500 enfants.
0: Oui,
1: oui. Oui. Qui sont accompagnés soit dans leur instruction scolaire, mm-hmm. soit dans leur catéchisme, soit effectivement par une activité sportive, ou bien encore dans les maisons d'accueil, une sorte d'orphelinat, si on peut l'appeler comme
0: oui.
1: ça.
0: Oui, alors on dit maison d'accueil parce que certains oui. sont, il y en a, on a beaucoup d'orphelins aussi, mais certains sont pas orphelins.
1: Oui, voilà, c'est ça, ce serait trop restrictif.
0: Voilà.
1: D'accord. Mmh. Je vous propose, Sœur Païsie, de marquer une pause et nous parlerons justement de toute la dimension spirituelle, hein, de ce que vous apportez aux enfants, à la famille Kizito. Et alors, nous allons écouter justement la prière de la famille Kizito, une prière qui est récitée par les enfants tous les jours, me disiez-vous. Parfois, elle est chantée et même dansée. Elle est interprétée par Jean-Claude Giannada.

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1: La famille Kizito vient au secours des enfants d'Haïti pour les protéger, les écouter et leur transmettre la foi. La fondatrice de cette association de fidèles est notre invitée, Sœur Païsi, autrement appelée Maman Soleil ou Maman la Rue. Voilà, deux petits noms très jolis pour vous accueillir aujourd'hui sur Radio Présence. Vous nous avez expliqué juste avant cette pause musicale les différentes structures, les différents lieux d'accueil de ces enfants, des écoles, des centres d'animation pour faire du sport, des centres de catéchèse, des maisons d'accueil pour des orphelins, mais pas seulement, des enfants qui ont aussi fui leur famille. Donc vous nous disiez qu'il y avait plus de 3000 enfants qui sont actuellement accompagnés par la famille Kizito. Et il y a notamment cette dimension spirituelle. Pourquoi elle est importante pour vous, Sœur Païsi?
2: Parce que c'est ce que j'ai de... C'est ce qui est le plus important pour moi, c'est... ma relation avec Jésus et surtout l'amour que je reçois de lui. Et donc, c'est ce que je souhaite transmettre. Je pense que tout parent souhaite transmettre à ses enfants ce qu'il a de plus cher. Mmh.
1: Et qu'est-ce que vous transmettez exactement?
2: Moi, ce que j'essaye de faire d'abord, c'est de laisser le Seigneur agir en moi. Donc, c'est lui qui transmet. Mais je pense la meilleure réponse c'est l'amour que j'ai reçu. Voilà, j'essaie de le transmettre aux enfants et puis aussi la foi, parce que si on n'a pas la foi, du coup on peut pas recevoir cet amour. Et donc voilà, ça se fait en même temps de façon informelle et formelle, parce qu'on a dans nos centres on a des enseignements, des cours de catéchisme, des lectures de la parole de Dieu, voilà. Et mais de façon informelle, parce que je pense que c'est ça vraiment qui est plus... c'est plus parlant et plus fort, c'est la façon dont on vit notre foi avec les enfants.
1: Et donc ça veut dire que les catéchistes et toutes les personnes qui s'occupent de cette transmission de la foi aux enfants sont dans la même posture que vous, c'est-à-dire recevoir l'amour de Dieu et le transmettre dans leur quotidien, dans leur vie de tous les jours.
2: Oui, alors je ne peux pas vraiment répondre pour eux, mais quand on... Alors on a des catéchistes qui sont très jeunes. En fait, aujourd'hui, la majorité de nos catéchistes, ce sont des jeunes qui ont eux-mêmes été dans les centres de catéchisme. Parce que voilà, on fait des préparations qui sont assez longues, 2 ans pour le baptême, 2 ans pour les premières communions, 2 ans pour les confirmations.
1: Et pourquoi c'est long?
2: Parce que souvent, les enfants viennent de familles qui ne sont pas pratiquantes. Et donc, on pense que... Enfin, moi, j'ai vu par expérience qu'il faut prendre du temps. Il ne faut pas se presser. Et donc, du coup, je vois que les enfants reçoivent les sacrements et ils restent dans l'église. Ils intègrent des groupes d'église. Là, par exemple, en juillet, on a eu des confirmations. Il y a environ 60 jeunes. Et il y a plus de la moitié qui sont venus me trouver après et qui m'ont dit « on voudrait commencer à se former pour être catéchiste ». Donc voilà, on a commencé tout de suite avec eux. Mais ça prend du temps. Ça prend du temps.
1: Ça prend du temps. Ouais. Comment les familles réagissent face aux demandes de leurs enfants de recevoir des sacrements?
2: En général, les parents sont veulent que les enfants reçoivent les sacrements, même si leur intention, ça peut être un petit peu mélangé aussi avec la superstition. Parce que, par exemple, les gens qui pratiquent le vaudou, ils veulent que leurs enfants soient baptisés. Mais voilà, parce que dans leur religion, ils disent que si l'enfant n'est pas baptisé, ils ne peuvent pas voir leur âme. Donc, voilà, l'intention des parents peut être... Et puis même, il y a même une autre chose en Haïti, c'est que il y a certaines écoles qui n'acceptent pas les élèves s'ils n'ont pas le sceau du baptême sur leur acte de naissance. Donc en fait, il y a des gens qui ne sont pas catholiques, pas croyants, mais qui veulent que leurs enfants soient baptisés dans l'église catholique. Donc en général, pour le baptême, ils sont toujours partants. Mais pour des raisons multiples et variées, pas toujours les bonnes. Mais donc voilà, nous on ne prend pas trop ça en considération parce qu'on travaille vraiment avec les enfants. Sauf pour les... On a aussi les baptêmes des tout-petits, mais là, c'est vraiment la formation avec des parents croyants. Mais voilà, on prend du temps avec les enfants dans les centres de catéchisme.
1: D'accord. Et en ce qui concerne la première communion et la confirmation, puisqu'il n'y a plus cette attente et cette espèce de point de passage qu'exigent les parents, comment la famille accompagne l'enfant?
2: Alors, oui, en général, il y a toujours un petit peu moins de demandes. Il y en a une fois qu'ils sont baptisés, voilà. Mais voilà, c'est pour ça qu'on prend du temps avec le baptême. Et souvent, ça vient plutôt des enfants qu'ils veulent continuer pour recevoir l'Eucharistie.
1: Est-ce que vous avez, à la famille Kizito, des petits Kizito, justement, quelques exemples à nous raconter d'enfants qui ont vraiment pris conscience de l'amour de Dieu et qui se laissent guider par cet amour de Dieu dans leur quotidien?
2: Alors, j'ai un exemple de générosité qui me vient à l'esprit, c'est... Julio, un petit garçon qui avait l'habitude d'aller chercher de la ferraille dans les tas d'ordures pour se faire un peu d'argent et que j'avais invité à l'école, donc qui avait commencé sa scolarité. Et une remarque de la maîtresse quelques jours après la rentrée, c'était que Julio était arrivé avec plusieurs livres tout neufs et donc elle l'avait remarqué, elle lui avait dit « Ah, c'est bien Julio, ta maman t'a acheté tes livres ». Et puis il a dit non, c'est pas ma maman, c'est moi qui me suis acheté mes livres. Alors voilà, la maîtresse a compris qu'en fait c'était son argent de son travail. Et puis la même semaine, elle le voit revenir à nouveau avec des livres neufs qui donne à un autre élève dans la classe. Donc la première fois, elle n'a pas réagi, la maîtresse elle a juste remarqué ça. Et une deuxième fois, elle voit que Julio arrive et donne des livres à une petite fille dans la classe. Et donc, en fait, ce qui s'était passé, c'est que lui, il avait remarqué, il avait repéré les enfants de sa classe qui n'avaient pas de livres. Et avec son argent, il avait acheté des livres et les avait offerts à ses petits copains et copines de sa classe.
1: Oui.
2: Donc, je trouve que c'est un bel exemple d'un petit garçon qui ne mange pas tous les jours à sa faim et qui n'a même pas pensé à ça, mais voilà, a acheté des livres.
1: Ouais. Est-ce que vous voyez poindre parmi ces enfants des vocations sacerdotales notamment et religieuses?
2: Alors on a des jeunes qui commencent à en parler, mais on n'a pas encore le recul de... Voilà, la fondation c'était en 2017. Alors il y en a deux l'année dernière qui ont passé leur bac quand même, mais on a des filles et des garçons qui en parlent. Mais c'est encore un peu tôt pour dire qu'on a des vocations.
1: Vous parliez au début de cette émission, sur Païsie, de ce peuple haïtien qui remerciait Dieu, qui disait « Dieu sait ». Alors, je ne trouve plus l'expression en...
2: Bon Dieu connaît.
1: Bon Dieu connaît, voilà, c'est ça en créole. Est-ce que les enfants ont cette même attitude de confiance?
2: Moi, ça m'a... Ces exemples-là, c'était des exemples d'adultes. Chez les enfants, c'est les sourires et la détermination pour rattraper leur retard scolaire qui est vraiment frappant. Quand ils arrivent à l'école et qu'ils commencent leur scolarité très en retard, voilà, ils sont toujours, j'aime dire, quand ils arrivent à l'école le matin, ils ont un visage, un sourire victorieux. Parce que rien que le fait d'être là, c'est une victoire. Et ils sont conscients que c'est leur chance de s'en sortir. Donc, c'est les sourires et la joie. Sinon, il y a vraiment des enfants, ce sont les enfants un peu partout dans le monde, hein, mais ils apprécient, ils sont conscients que même de manger, c'est, j'allais dire, un privilège, enfin, comparé à d'autres enfants qui ne mangent pas. Et je vous donne un exemple de ça aussi. À la rentrée, là, j'ai acheté des cartables pour les enfants qui sont dans nos foyers d'accueil. Donc, on a fait la distribution de cartables quelques jours avant la rentrée. Et il y a des enfants qui ont composé un petit chant pour me remercier pour les cartables. Donc, ils savent vraiment remercier pour tout ce qu'on leur donne.
1: Oui, tout, ça n'est pas un dû, c'est vraiment un don et ils sont conscients de ça.
2: Oui.
1: Ah oui. Dans cette alors outre la dimension spirituelle, il y a donc cette éducation puisque vous venez de nous parler sur Païsie de ces cartables. Qu'est-ce que vous leur transmettez et pour quel avenir?
2: Alors, quand on voit la situation générale du pays, c'est vrai que ça peut être un peu décourageant. Mais ceci dit, c'est toujours vrai que un jeune qui a eu son bac ou qui a un diplôme ou qui a appris un métier a quand même beaucoup plus de chances de trouver un emploi. Et donc, comme nos jeunes commencent leur scolarité tard, hein, ce qu'on fait en général, c'est qu'on commence aussi des formations professionnelles simultanément. Disons, ils vont à l'école le matin et puis ils suivent des cours l'après-midi ou pendant les vacances aussi. Donc, on a des menuisiers, on a un soudeur, il y en a qui font de l'électricité, de la plomberie, de la couture. On a mis en place une petite boulangerie. C'est les enfants qui... Alors, on a un boulanger, mais les enfants apprennent à faire le pain. Et voilà, donc c'est vraiment l'idée de les préparer à pouvoir être volés de leurs propres ailes.
1: Et de fait, ces métiers sont présents en Haïti, à Port-au-Prince, notamment là où vous êtes. Et ces jeunes ont du travail, malgré le climat de violence qui existe.
2: Alors disons que ça sera plus facile pour eux de trouver du travail en étant préparés que s'ils n'ont rien. Mais les salaires sont pas satisfaisants, mais voilà, il y a quand même les jeunes arrivent quand même à trouver quelque chose à faire quand ils sont préparés.
1: Mmh. Est-ce que justement le fait d'avoir une formation, un métier, d'apprendre à lire, est-ce que c'est aussi une façon pour vous de les protéger d'un enrôlement dans des gangs?
2: Ah oui, tout à fait, parce que les enfants qui sont exposés à être enrôlés par les gangs, c'est les enfants qui traînent dans les rues. Une fois qu'ils sont à l'école, ce sont des élèves. Donc, c'est plus pour les gangs. Et ça, c'est quelque chose... Enfin, c'est une loi qui n'est pas écrite, mais qui est respectée. Voilà, ils n'enrôlent pas les élèves. Donc, l'école, c'est même avant l'éducation, hein, c'est un lieu de protection.
1: Cette école, ce lieu de protection, est-ce que, en fait, on se dit qu'il y a avoir beaucoup d'enfants qui n'y ont pas encore accès? Est-ce que vous, dans votre association, la famille Kizito, vous vous dites, on est contraint et on aimerait bien se développer, et en fait, qu'est-ce qui vous en empêche?
2: Alors, voilà, je vous ai dit, on a 10 écoles dans les différents quartiers du bidonville, et la contrainte, ce qui nous empêcherait par exemple d'avoir plus d'élèves, c'est évidemment les contraintes financières, parce que on a les salaires à payer des maîtresses et des cuisinières qu'il faut à manger. Donc voilà.
1: Oui, que vous avez à peu près 200 salariés, 120 salariés, c'est ça?
2: 220
1: salariés.
2: Oui, 220. Mais par contre, et puis aussi, on a commencé vraiment avec les moyens du bord. On a des écoles qui sont pas bien aménagées, pas bien équipées. Donc voilà, il y a des écoles, on a juste des bancs et des tableaux. Mais au fur et à mesure des dons qu'on reçoit, on améliore un peu les conditions de travail aussi pour les enseignants et pour les élèves.
1: Et c'est justement pour ça que vous êtes en France. Vous faites une tournée dans notre région sud-ouest, on va dire. Vous étiez à Pau, vous passez à Toulouse. Est-ce que justement vous êtes bien reçu, et est-ce que votre discours, la présentation de l'œuvre qui est accomplie au sein de la famille Kizito est bien reçue?
2: Oui, moi je dirais oui. On a eu des rencontres avec des élèves dans des écoles, des élèves qui ont été très attentifs, qui ont posé plein de questions, en tout cas qui semblent avoir reçu ce message et avoir été sensibilisés à la réalité de ces enfants en Haïti, dans des paroisses aussi. Donc je répondrais oui, tout à fait, on a été bien reçus.
1: Et puis, comme vous le disiez tout à l'heure à propos du don et du dû, les enfants remercient pour tout don. Ils ne considèrent pas que tout ce qui leur arrive, que ce soit la nourriture ou un livre, est un dû. Ça peut faire aussi, comment dire, changer un peu la mentalité, ou au moins avoir un autre regard sur tout ce qu'on reçoit, nous, Européens.
2: Oui, c'est sûr que le fait de raconter, de parler de la vie en Haïti, ça peut être aussi... C'est une inspiration pour les enfants, pour les jeunes. Et en tout cas, ils entendent quelque chose un peu qui ressemble à une autre planète, disons. Donc ça peut les interpeller aussi. dans ce sens-là.
1: Ouais, ouais, donc non seulement vous venez pour récolter des dons, mais c'est aussi un beau témoignage vis-à-vis de toutes les personnes auxquelles vous parlez. Alors, on voit bien, la situation ne s'améliore pas en Haïti, et mis à part la perspective d'élection, puisque voilà, elle devrait se présenter, mais l'avenir est encore incertain, il peut être décourageant. Comment vous vivez, vous, Sœur Païzi, dans ce climat d'incertitude?
2: Moi, je pense que je fais comme les Haïtiens. Je vis dans l'instant présent. Parce que se projeter dans le futur au niveau global de ce pays, ça semble plutôt décourageant. Par contre, la grâce du Seigneur, elle est on la reçoit dans l'instant présent. J'ai l'exemple de cette maman qui est venue me voir avec son fils malade. Et inquiète parce que son fils était malade et qu'elle n'avait pas les moyens d'aller à l'hôpital. Et donc, elle m'explique le problème de son fils. J'écris à un médecin pour demander un rendez-vous. Et puis, entre-temps, je lui ai posé une question parce qu'elle venait d'un quartier qui venait de se faire attaquer 3 semaines avant. Donc, je lui demande si elle a été victime pendant cette attaque. Et elle a hésité un petit peu et puis elle m'a dit oui. Et elle m'a raconté une histoire terrible. Elle avait été violée par plusieurs hommes. Et alors, il y avait quelques larmes. Et elle m'a dit à la fin, « Bon Dieu connaît, Dieu sait. » Et encore une fois, cette même sérénité dans sa voix. Et voilà, je reçois un message du médecin qui me dit, « Oui, l'enfant peut venir demain matin. » Donc, je lui dis ça. Et immédiatement, c'est grand sourire. Ah, merci ma sœur. Elle attrape son petit garçon. Et puis c'était tout. Merci, merci. Au revoir ma sœur. Pleine d'énergie. Pas du tout déprimée. Et voilà, moi, avec le recul, un peu quand je repense à ces rencontres, je vois que son attention était complètement fixée sur son enfant, d'abord. Et elle était complètement dans l'instant présent. Il est malade maintenant. Et du coup, ça lui permettait de. Voilà, ça, d'avoir de l'énergie et aussi le sentiment de paix que je sens en eux. J'ai compris dans un moment de prière qu'en fait c'est la présence de l'Esprit Saint, c'est la présence de Jésus dans leur cœur qui leur permet de recevoir cette paix. Parce que la paix, elle nous est donnée par le Seigneur, pas dans le futur, elle nous est donnée maintenant. Et le fait qu'elle soit vraiment, qu'il soit plus dans l'instant présent, je pense, leur permet de recevoir la paix que le Seigneur leur donne.
1: Ben voilà une belle leçon pour nous. Merci beaucoup, Sœur Païzi, pour votre témoignage. Je rappelle que vous êtes la fondatrice de la famille Kizito. Cette association soutient les enfants les plus démunis de Cité Soleil à Port-au-Prince, en Haïti, grâce à l'éducation, l'alimentation et la protection de l'enfance, et puis évidemment à la catéchèse pour leur transmettre la foi. Merci beaucoup.
2: Je vous remercie aussi.
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0: Lecture de l'Apocalypse de saint Jean, au chapitre 2. Celui qui a des oreilles, qu'il entende ce que l'Esprit dit aux églises. Au vainqueur, je donnerai de la manne cachée. Je lui donnerai une pierre blanche, et gravé sur la pierre un nom nouveau que personne ne connaît, sinon qui le reçoit.
1: À l'aube de ce jour nouveau, avec l'Église du ciel et de la terre, et tous les hommes, glorifions le Seigneur.

0: Avec la Vierge Marie, étoile brillante du matin, nous venons écouter ta parole de vie. Avec les patriarches et les prophètes, nous voulons annoncer ton règne de justice et de paix. Avec les apôtres et les évangélistes, nous voulons proclamer la bonne nouvelle. Avec les disciples, attentifs à ton appel, nous voulons tout quitter et te suivre d'un cœur simple et fraternel.
1: Gloire à ton
0: Avec les martyrs de notre temps, nous voulons te rendre témoignage. Avec les saints de tous les temps, nous voulons te servir d'âge en âge. Avec tous ceux qui croient en toi, nous t'offrons l'obéissance de notre foi. Avec tous ceux qui t'aiment, nous t'offrons dans la joie notre amour qui veut grandir en toi.

Tu demandes à l'humanité, Dieu créateur, de se perfectionner de jour en jour et d'achever par son travail l'œuvre immense de la création. Aide-nous à faire que tous les hommes aient des conditions de travail qui respectent leur dignité. Qu'en s'efforçant d'améliorer leur propre sort, ils agissent avec un esprit de solidarité et de service. Par Jésus le Christ, notre Seigneur.

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2: Bonjour à tous. À la une de l'actualité, Raphaël Glucksmann sera le candidat de la gauche social-démocrate à la présidentielle de 2027. Il a remporté largement la primaire ce week-end avec 66,13% des voix dès le premier tour. Dans son discours de victoire, il promet une rupture.
3: Nous sommes la force de la rupture avec 10 années d'injustice et d'impuissance. La force de la rupture avec le macronisme. Et nous sommes la force qui montrera à toutes et tous que l'hégémonie de Jean-Luc Mélenchon sur la gauche française a pris fin. Ouais ! Et donc, nous sommes la force qui barrera la route à Madame Le Pen. Car là est notre combat fondamental.
2: Et quelques minutes après sa victoire, Raphaël Glucksmann a été enfariné à la sortie de son QG dans le 20e arrondissement de Paris. Plus de 10 000 personnes au meeting de Jean-Luc Mélenchon hier à Clermont-Ferrand, le leader de la France Insoumise a largement évoqué le mouvement des lycéens. Il a défendu la suppression de Parcoursup et le droit de vote des 16 ans à 6 mois du premier tour de l'élection présidentielle. Les lycéens qui entament une nouvelle semaine de contestation en ligne de mire l'acte 5 de leur mobilisation prévue demain. Un nouveau rendez-vous après une baisse de la participation observée en fin de semaine. Semaine dernière, le ministre de l'Éducation, Édouard Giffray, se déplace dans l'Académie de Lille cet après-midi. Une opération escargot suivie d'un blocage annoncé ce matin sur l'autoroute A7 près de Marseille. Une cinquantaine de camions doivent converger vers le péage de Lens-en-Provence aux alentours de 9h. Les transporteurs routiers protestent contre la hausse du prix du gazole et le poids de leurs charges. D'autres actions sont prévues dans les prochains jours. 7 millions d'adultes déclarent manquer de nourriture en France métropolitaine. C'est ce que révèle un rapport d'Action contre la faim publié ce matin. Les jeunes sont particulièrement touchés. Un quart des 18-24 ans disent ne pas manger suffisamment. Dans 80% des cas, ce manque de nourriture s'explique par des difficultés financières. L'association réclame une loi sur le droit à l'alimentation. On passe au sport avec du football et la première victoire de Marseille en Ligue 1 cette saison. Les Marseillais ont battu 3 hier soir, donc 2-0. Nice a dominé Strasbourg 2-1 et Rennes a surclassé Auxerre 4-1. Au classement, Monaco reste leader avec 14 points, suivi de Lille et de Rennes. Marseille est 13e. Et puis en rugby, le top 14, Toulouse reprend la tête du championnat après sa victoire hier soir contre Bayonne 45-34. Voilà pour l'actualité, passez une très belle journée.
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0: Bonjour et merci de nous retrouver pour la Foi prise au mot, votre rendez-vous de formation et de réflexion sur KTO. Aujourd'hui, nous abordons le sujet qui est au fondement de tous les autres, Dieu lui-même. C'est une tâche immense, car la doctrine chrétienne de Dieu est à la fois d'une richesse extrême et d'une complexité redoutable. Le christianisme affirme un monothéisme strict, hérité du judaïsme, mais le complique aussitôt par le dogme de la Trinité. Il confesse un Dieu créateur souverain, mais doit répondre au scandale du mal. Il annonce un plan de salut pour l'humanité qui culmine dans un événement unique, l'incarnation du Fils de Dieu. Qu'en dire ? Comment ces doctrines se sont-elles formées ? Y a-t-il une différence entre le Dieu des philosophes et le Dieu des chrétiens ? Et que nous disent-elles sur Dieu qui, selon le mot de saint Augustin, est plus intime à nous-mêmes que nous-mêmes ? Pour y voir plus clair, je me tourne vers mes deux invités, le père François Audinet. Bonsoir.
1: Bonsoir.
0: Vous êtes enseignant aux facultés Loyola Paris, donc c'est les facultés jésuites de Paris, on peut dire, c'est l'ancien Centre Sèvres ?
1: Tout à fait.
0: Voilà. Et le professeur Olivier Boulnois, bonsoir.
2: Bonsoir.
0: Vous êtes directeur d'études à l'école pratique des hautes études. Alors, peut-être pour commencer, le mot de Dieu, enfin, ou le concept de Dieu, on va commencer à voir un peu quel est le... Comment on peut le définir ? Est-ce qu'il faut même le définir ? Et puis ensuite, je vous propose qu'on parte dans la Bible et ensuite qu'on se pose la question du mal. Voilà, on partira en trois parties. Alors, peut-être pour commencer, comment est-ce que vous définiriez, on va dire que vous jouez au philosophe, professeur Boulnois, monsieur le philosophe, comment est-ce que vous définiriez le concept de Dieu ?
2: Déjà, c'est un problème de définir Dieu, puisque si Dieu est Dieu, il est infini, et définir, c'est délimiter. Malgré tout, on peut, disons, multiplier les approches et à partir d'approches multiples, essayer d'entrevoir ce que signifie au moins le mot Dieu. Mm-hmm. Jules Renard disait « Dieu, tout le monde le connaît au moins de nom ». Ce qui veut dire qu'en réalité, d'ailleurs, Dieu, personne ne le connaît et nul ne l'a jamais vu ni ne le verra jamais. Il faut quand même se rappeler l'envers de cette proposition. Donc, partons du nom. Et puis, on est ici dans l'émission La foi prise au mot, donc la question du nom est tout à fait essentielle.
0: Ça va très bien.
2: le nom de Dieu, disons que la réflexion philosophique nous pousse à comprendre que c'est l'idée d'un être qui est souverainement bon et qui est ce qu'il y a de meilleur, tel qu'on ne puisse rien penser de meilleur que lui. Et en fait, quand on dit cela, on est déjà obligé de réfléchir au fait qu'il dépasse tout ce que nous pouvons concevoir. Mmh. Donc, la tradition, pendant très longtemps, et jusqu'au Moyen-Âge, chez les pères de l'Église, a insisté, au fond, sur l'idée que, à la fois, bien sûr, il faut viser Dieu, donc on a besoin de passer par les noms, par le langage, la prière a besoin de mots aussi, donc on a besoin de nommer et d'essayer d'apercevoir ce qu'on signifie par ce nom. Donc il y a un côté affirmatif dans la connaissance de Dieu. Mais tout de suite après, il faut dire que si Dieu est Dieu, il est infiniment au-delà de tout ce que nous pouvons nommer, de tout ce que nous pouvons concevoir. Mm-hmm. Donc, il y a un deuxième moment que les pères de l'Église, à partir de Denis l'Aréopagite, ont appelé un moment négatif. C'est-à-dire qu'il faut à la fois dire que Dieu est souverainement bon, mais aussi on peut même dire qu'il n'est pas bon parce qu'il est tellement au-delà de tout ce que nous pouvons connaître qui est bon que ça n'a rien à voir avec ce que nous pouvons connaître. Donc, le mot bonté ne convient pas. Mm-hmm. Donc, il faut dire affirmativement et négativement, mais il ne faut pas non plus en rester à la pure ignorance, parce que ce n'est pas non plus cela l'attitude des croyants de toutes les religions d'ailleurs. Mm-hmm. C'est d'affirmer qu'il dépasse à la fois l'affirmation et la négation. Le troisième moment, c'est ce qu'on appelle classiquement la transcendance, mais transcendance c'est un mot qui veut dire dépassement, c'est dépasser toutes nos représentations, toutes nos images, tous nos concepts, même notre langage. Mais évidemment, il faut savoir qu'on est obligé de passer par des images, par des concepts, par du langage. Mais en ayant toujours une distance.
0: Mmh. Père Audinet, comment est-ce que vous définissez Dieu ?
1: Alors, je crois qu'on peut le définir à partir du concept ou du terme, comme le professeur Boulnois vient d'en dire quelques mots. Et je proposerais pour ma part de le définir à partir des occasions qu'on a de le nommer. Mmh. Et on peut parler de Dieu de façon assez lointaine ou objective, mais il me semble que dans la foi, Dieu est d'abord celui à qui on parle, voire même celui dont on conçoit qu'il nous parle. Mmh. Et quand nous nommons Dieu, ce n'est pas seulement, disons, à distance, comme un objet de pensée, mais Dieu, c'est d'abord la personne qu'on appelle, la personne à qui on en appelle, que ce soit pour appeler sa bénédiction, que ce soit pour crier vers lui dans la souffrance, etc. Et puis, c'est à la fois un cri qui jaillit du plus profond du cœur humain, notamment face à la souffrance, mais c'est aussi une expression liturgique. Dieu est nommé, célébré. Alors, il me semble qu'on apprend beaucoup sur Dieu, non seulement à partir du mot lui-même, mais à partir de ces occasions dans lesquelles le nom de Dieu est non pas seulement prononcé, mais appelé.
0: Alors tout de suite, pardon, je vais faire l'avocat du diable, hein, mais le père Rodinet commence à dire, il me parle, bon, vous vous dites, c'est un nom qui est au-delà de tous les noms, bon, est-ce que c'est pas une sorte de création de l'esprit humain, on a un concept, où on a le monde, pour prendre une autre image, on a le monde, et puis il faut bien qu'il y ait quelqu'un qui l'ait créé, bon, on l'appelle Dieu, mais en fait, il n'y a personne qui l'a créé.
2: Ça, c'est la grande critique, par exemple celle de Nietzsche, qui consiste à dire que Dieu, après tout, ce n'est qu'une idole. C'est-à-dire qu'une idole, qu'est-ce que c'est ? C'est quelque chose devant quoi on accepte de se prosterner, et pourtant, c'est nous qui l'avons fabriqué. Les idoles sont faites de bois ou de pierre, et l'homme se prosterne devant elles, pourtant c'est lui qui les a fabriquées. Alors que normalement, on ne peut se prosterner que devant un être qui est supérieur à nous-mêmes. Mm-hmm. Donc, la critique de Nietzsche, c'est de dire que Dieu, après tout, ne serait qu'une idole. C'est-à-dire quelque chose que nous avons fabriqué à partir de notre expérience, de nos désirs, de nos représentations, et qui serait la perfection suprême, qui serait l'accomplissement de tous ses désirs et de toutes ses représentations. Mais justement, s'il peut faire cela, c'est qu'il a oublié, c'est que la tradition philosophique en Occident a oublié la dimension négative, le fait que Dieu est infiniment au-delà de toutes nos représentations. Donc, il est parfaitement exact, moi je suis parfaitement d'accord avec quelqu'un qui dit « nos concepts de Dieu sont des idoles ». Sauf que je lui dis aussi, si Dieu est Dieu, il est infiniment au-delà de tous nos concepts et de toutes nos idoles. Voilà, c'est ça qu'il faut véritablement, je crois, maintenir. C'est vraiment l'idée de cette transcendance, affirmation, négation et transcendance, le triple mouvement dont je parlais, qui permet de penser que Dieu se tient à une distance infinie de toutes nos représentations et de tous nos concepts. Et il faut avoir un peu de culot pour prétendre que nous pourrions mettre la main sur Dieu comme nous pouvons mettre la main sur des idoles.
0: Ça, c'est intéressant parce que toute la Bible, on verra après comment Dieu se dit dans la Bible, mais toute la Bible dit ça, dit attention, le concept de Dieu que vous avez est inadéquat, je ne suis pas celui que vous pensez, etc. Oui. Et c'est une tentation de la foi, enfin, de se créer une idole.
1: Tout à fait. Et il me semble qu'un critère de discernement important pour savoir si nous nommons Dieu ou si nous nommons au fond une idole qui se serait cachée derrière le nom de Dieu, c'est de nous demander qu'est-ce que ça nous fait de nommer Dieu. Qu'est-ce que ça fait à l'être humain de nommer Dieu ? Est-ce que la nomination de Dieu crée de la violence, de la prétention à l'absoluité, une grande capacité à dénier toute autre forme de pensée ? Ou au contraire, est-ce que le fait de nommer Dieu nous ouvre à ce que nous ne maîtrisons absolument pas, ne contrôlons absolument pas, comme le disait le professeur Boulnois, et donc à la capacité qu'a celui que nous nommons de nous surprendre, de nous déplacer, de nous transformer, en langage religieux on dira, de nous convertir, de nous réconcilier aussi, pourquoi pas. Il me semble qu'un critère important dans la tradition chrétienne, ce n'est pas seulement de vérifier que les termes conviennent, mais aussi de vérifier ce qu'ils nous font, non seulement personnellement, mais aussi collectivement. Et on peut dire que c'est assez redoutable, parce qu'on se rend compte qu'on peut tenir un discours qui est relativement logique et qui même a une part de grande vérité au regard de sa cohérence avec la tradition ecclésiale, mais qui est employé de telle sorte qu'il fait le contraire de ce que nous voudrions dire. C'est-à-dire que, par exemple, il crée de la violence quand on parle d'un Dieu de paix, etc., etc.
2: Je crois qu'il y a un mot que vous n'avez pas employé qui me semble essentiel, c'est
0: Olivier
2: le mot d'humilité. C'est-à-dire que le mot

0: nous humilie parce que nous reconnaissons une réalité infiniment plus grande que ce que nous pouvons penser, et en même temps, confesser Dieu nous met à notre juste grandeur. C'est-à-dire que ça n'écrase pas l'être humain de confesser Dieu, mais ça lui donne sa juste place, non seulement par rapport aux autres êtres humains, mais encore dans la création, c'est-à-dire que ça situe l'être humain à sa juste place que de nommer Dieu correctement. Au point que Adolphe Guéchet dit que ce que la nomination de Dieu fait à l'être humain, ça devient un assez juste critère pour nommer Dieu correctement. Et évidemment, cette règle, il la tire de l'incarnation, c'est-à-dire de la manière dont Dieu lui-même se révèle par un visage humain. C'est d'après lui ainsi qu'on voit que la nomination de Dieu à la fois révèle à l'être humain qu'il n'est pas tout, limite toutes ses prétentions à l'absolu, et en même temps lui donne sa vraie grandeur, et Guéchet parle même de sa beauté.
1: Ça ne résout pas complètement ma question sur le fait que on peut quand même penser dans le langage quelque chose qui n'a en fait aucun rapport avec le réel. C'est-à-dire que ce n'est pas parce que j'ai le mot que j'ai la chose. Comment est-ce qu'on répond à cette sorte de critique que feraient les philosophes en disant mais le mot Dieu ne dit rien, c'est pas parce que j'ai Dieu que j'ai le mot Dieu qu'il y a quelque chose derrière Dieu.
2: Oui, je pense qu'il y a quand même un moment où la foi intervient. Je ne crois pas qu'on puisse aujourd'hui démontrer rationnellement l'existence de Dieu par 5 voix ou 1 voix ou 11 voix. Non, je pense que la philosophie nous mène jusqu'à reconnaître ce que peut être le sens du mot Dieu. Les philosophes parlent de l'essence de Dieu, et elle peut nous amener à reconnaître l'idée d'un être souverainement bon, peut-être souverainement beau aussi d'ailleurs, mais il y a un moment où il y a un saut à faire qui est le saut de la foi. Il ne s'agit pas de prétendre que la philosophie maîtrise tout. Mais la philosophie a le mérite, enfin, s'il est bien fait, de s'interroger sur la signification du nom de Dieu. Et vous avez tout à fait raison d'insister aussi sur le fait qu'il faut s'interroger sur notre comportement, notre relation quand nous nommons Dieu. Il ne s'agit pas simplement de parler de Dieu, mais c'est la question de savoir ce que deviennent les hommes lorsqu'ils parlent à Dieu. Et je pense que là, il y a aussi quelque chose qu'on doit prendre en compte, qui est le travail de la philosophie de la religion. C'est quand même l'attitude, c'est quand même la chose essentielle pour la majorité de l'humanité. Dans nos cultures, peut-être, on a tendance un petit peu à l'oublier, mais pour la majorité de l'humanité, dans les 3 monothéismes, l'essentiel de leur existence tourne autour de Dieu. Donc, il faut quand même qu'on s'interroge, en tant que philosophe, sur les comportements humains. Si la philosophie fait abstraction de cela, à quoi sert-elle ? La philosophie doit aussi examiner ce que signifie l'existence humaine. Et au cœur de l'existence humaine, vous avez cité saint Augustin, au plus intime de l'existence humaine, il y a leur rapport à Dieu. Donc il faut s'interroger là-dessus. Mais il est clair qu'on ne rentre pas dans l'intériorité de la foi. Ça, c'est une démarche qui se fait au cœur de chacun et qui échappe aux philosophes.
1: Je vous propose qu'on fasse une première pause. On va écouter un texte extrêmement célèbre et qui nous parle de Dieu. Il s'agit du chapitre 3 du livre de l'Exode, donc dans l'Ancien Testament. Ce sont les versets 1 à 6.
3: Moïse faisait paître le petit bétail de Jéthro, son beau-père, prêtre de Madian. Il l'emmena par-delà le désert et parvint à la montagne de Dieu, l'Horeb. L'ange de Yahvé lui apparut dans une flamme de feu du milieu d'un buisson. Moïse regarda. Le buisson était embrasé, mais le buisson ne se consumait pas. Moïse dit « Je vais faire un détour pour voir cet étrange spectacle et pourquoi le buisson ne se consume pas. » Yahvé vit qu'il faisait un détour pour voir, et Dieu l'appela du milieu du buisson. « Moïse, Moïse, » dit-il. Et il répondit « Me voici. » Il dit « N'approche pas d'ici. Retire tes sandales de tes pieds, car le lieu où tu te tiens est une terre sainte. » Et il dit « Je suis le Dieu de tes pères, le Dieu d'Abraham, le Dieu d'Isaac et le Dieu de Jacob. » Alors Moïse se voila la face, car il craignait de fixer son regard sur Dieu.
1: Voilà, vous êtes bien à la fois pris au mot. Nous parlons de Dieu en compagnie du père François Audinet, enseignant au

0: faculté Loyola Paris et du professeur Olivier Boulnois, directeur d'études à l'école pratique des hautes études. Alors, Père François Audinet, comment est-ce que vous lisez ce texte? Comment vous l'écoutez?
1: Alors, précisément, en l'entendant, deux aspects me frappent davantage. Le premier, c'est que Moïse fait l'expérience d'être appelé. Nous avons dit il y a quelques instants que Dieu était celui dont nous parlons, celui à qui nous parlons, etc. Ici, Moïse fait l'expérience que le premier à parler dans ce moment, c'est Dieu. C'est-à-dire, c'est l'expérience d'être appelé et même appelé par son nom. Voilà qui me semble fondamental quand on veut parler de Dieu. Et il me semble que confesser Dieu, c'est-à-dire tenir une parole croyante sur Dieu, ce n'est pas seulement chercher à parler correctement de Dieu ou à Dieu, ce que bien sûr il faut faire, mais c'est reconnaître qu'au préalable, Dieu parle ou Dieu a parlé, Dieu appelle. Et puis la deuxième dimension qui me semble vraiment fondamentale, c'est que Dieu se révèle comme le Dieu d'Abraham, d'Isaac et de Jacob, c'est-à-dire un Dieu engagé dans une histoire. Un Dieu qu'on ne connaît pas en dehors de l'histoire, de sorte qu'il ne faudrait pas oublier l'histoire, en faire fi, pour monter vers des abstractions inaccessibles au commun des mortels. Mais au contraire, Dieu s'est révélé et se révèle en s'engageant dans une histoire. Et alors, il y a l'histoire du passé. Abraham, Isaac, Jacob sont réputés avant Moïse, avoir existé avant Moïse. Mais il y a aussi l'histoire dans laquelle Dieu embarque Moïse. C'est-à-dire qu'en l'appelant, il va demander à Moïse de procéder à la libération du peuple, de lui permettre d'échapper à l'esclavage, à la menace du massacre, d'aller vers une terre où il pourra à la fois vivre libre et prier librement. Et donc, le fait que Dieu s'engage dans une histoire, et pas n'importe laquelle, une histoire de liberté et de libération, me semble vraiment fondamental dans ce passage.
0: Est-ce que pour vous, Olivier Boulnois, c'est central, ça, dans la définition peut-être chrétienne? On pourrait penser à un Dieu ou des dieux qui existent et puis qui ne s'occupent pas de nous et qu'on ne voit jamais.
2: Alors, ce qui est très intéressant, c'est que la suite du texte, Moïse dit « Je vais retourner vers le peuple et comment te nommerais-je ?»
0: Oui,
2: et Dieu lui répond « Tu lui diras « Je suis ». Alors là, le « je suis » a été une sorte d'embranchement de toutes les interprétations philosophiques de la Bible, d'une certaine manière. Et beaucoup l'ont tiré vers l'idée que Dieu est l'être. Et donc, l'idée de l'être suprême, à très, très longue échéance, découle un petit peu de cette interprétation strictement ontologique, enfin, d'une doctrine métaphysique uniquement sur l'être. Et Dieu serait l'être par excellence. Ce qui est défendable, mais qui a des limites. La limite, c'est évidemment que c'est la question que vous me posiez tout à l'heure, c'est-à-dire est-ce que c'est pas une idole, cet être que nous extrapolons à partir de notre expérience des différentes choses qui sont. Ce qui est très intéressant, c'est que je suis veut aussi dire j'étais, je suis et je serai avec toi. Autant que j'accompagne tout le peuple juif. C'est-à-dire que c'est une présence, une providence qui se soucie de son peuple et qui n'est pas seulement c'est pas simplement le grand être hein, ou l'être suprême de Voltaire. C'est un Dieu qui se soucie de l'histoire des hommes, de la souffrance de son peuple, qui veut le libérer, etc. Donc il y a ce carrefour, ce texte est un carrefour extraordinaire et il est très important de tenir les deux bouts. C'est-à-dire que on le voit aussi un peu plus tard, nettement plus tard, quand dans la Bible, quand on lit l'Épître aux Romains, Romains 1:20, eh bien, il est dit que même les païens ont eu une connaissance de Dieu, de son être, de sa puissance et de sa divinité, en considérant la création. Donc, il y a aussi l'idée que si Dieu est Dieu, il est unique, et s'il est unique, il peut être connu par tous. Là, c'est un point qui est très important pour permettre, tout simplement, pour permettre de comprendre que c'est le Dieu créateur de l'univers. C'est pas simplement il n'est pas Dieu que pour le peuple juif, même s'il est le Dieu du peuple juif. Je crois que c'est ça très important aussi, c'est un Dieu universel.
0: Oui,
1: il me semble qu'il y a là deux aspects très intéressants, c'est-à-dire que on peut connaître Dieu à partir de sa création comme étant le créateur, ce que d'ailleurs le Concile Vatican I, en d'autres termes, a affirmé. Et en même temps, le Dieu de Moïse est un Dieu qui proteste contre l'état présent de la création. C'est-à-dire un Dieu qui ne se satisfait pas de ce que l'être humain est en train de faire dans sa création. Et dès lors, pour Moïse et pour d'autres, invoquer Dieu et constater qu'on est appelé par Dieu, c'est constater que Dieu travaille dans l'histoire, travaille dans la création pour faire mieux que l'injustice ou la violence qui ont été établies. Alors là, il y a, me semble-t-il, un paradoxe très intéressant. On peut connaître Dieu à partir de la création, et en même temps, dans l'histoire de l'Alliance, quand Dieu parle à un peuple, c'est pour réagir contre l'état de cette création et appeler l'humanité à faire mieux. Voilà, ça me semble une sorte d'entre-deux très intéressant. Et comme le disait Olivier Boulnois tout à l'heure, je ne crois pas qu'on puisse abandonner un des deux termes.
2: Et d'ailleurs, dans l'Épître aux Romains, Saint Paul continue en disant « C'est pour ça qu'ils sont inexcusables. Les païens sont inexcusables parce qu'ils connaissent en droit, ils devraient connaître Dieu, disons, et en fait, ils n'en tirent aucune conclusion pour améliorer leur vie, améliorer le monde autour d'eux. Et les juifs aussi sont inexcusables parce qu'ils n'ont pas été fidèles au Dieu de leur père. Donc, dans les deux sens possibles, si je puis dire, du nom de Dieu, que ce soit le nom d'un, la fidélité à son peuple, ou que ce soit le créateur du monde, pour simplifier, dans les deux sens possibles, ça rend les hommes inexcusables de ne pas être fidèles, finalement, à ce que le nom de Dieu signifie.
1: C'est-à-dire que finalement, il n'y a pas de possibilité de nommer Dieu en dehors d'une histoire très tourmentée. Il me semble que c'est quand même une chose à retenir. Il n'y a pas de nomination finalement sereine et neutre de Dieu, de sorte qu'on n'arrive pas à le nommer sans s'engager d'une manière ou d'une autre, jusqu'à, pourquoi pas, reconnaître que Dieu lui-même s'est engagé ou s'engage dans notre histoire.
0: Est-ce que, c'est cette idée que je trouve intéressante, c'est l'idée de l'interlocuteur. Vous centrez ça là-dessus. Est-ce que c'est pas une... Alors, je reprends l'idée de l'idole. L'idée que cette puissance qui est au-delà de tout, enfin, je sais pas comment dire, cet être qui est au-delà de tout, comment être sûr que c'est aussi un interlocuteur possible de l'humanité, qu'il parle, qu'il nous parle, que je peux lui parler, qu'il va peut-être répondre, etc.
1: Alors il me semble que la manière biblique de poser la question n'est pas de savoir est-ce que Dieu peut parler, mais plutôt comment est-ce qu'on entend bien sa parole et comment est-ce qu'on ne la falsifie pas, disons.
0: Oui, c'est un donné, ça, c'est une sorte,
1: voilà,
0: de présupposé que Dieu parle.
1: Il y a une sorte de conviction biblique de fond que le langage a une certaine transparence, de sorte que ce n'est pas un problème pour Dieu de parler, et de parler d'ailleurs dans une langue déterminée, qu'est l'hébreu, etc. Dès lors, la question n'est pas tant de savoir si Dieu peut parler, mais qu'est-ce qu'il dit, et surtout, qu'est-ce que nous faisons de ce qu'il dit.
0: C'est ça.
1: Dès lors, il y a même des accusations prophétiques qui accusent le peuple d'avoir traité Dieu comme si sa parole ne valait rien, de sorte qu'on a réduit Dieu au rang d'une idole. C'est-à-dire que même le peuple à qui Dieu s'adresse peut réduire Dieu au rang d'une idole si la parole de Dieu ne l'a pas travaillée, transformée, relevée, etc., etc.
0: Cette question de l'interlocution, enfin de donc est-ce que je peux parler à Dieu, etc., me semble centrale. Quand vous dites que Dieu est un interlocuteur, sachant toute votre conception de la divinité en réalité.
2: C'est certain. Déjà, ça m'interdit. Si je parle à un interlocuteur, normalement, je reconnais qu'il est autre que moi,
0: oui,
2: et qu'il a des choses à m'apprendre. Et, dans le meilleur des cas, je reconnais que ce n'est pas toujours le cas. Mais dans le meilleur des cas, c'est cela. Et donc, si Dieu est un interlocuteur, nous pouvons être interloqués. Hein, et nous pouvons être remis en cause par celui qui nous parle. Et c'est le meilleur signe du fait qu'il y a vraiment interlocution, c'est que cela nous déplace. Cela nous critique, cela nous accuse quelquefois, et ça nous oblige à nous déplacer. J'en suis convaincu.
0: Vous en prie, Père François Dinet.
1: C'est important, oui, pour nommer Dieu dans notre contexte qui est celui de la pluralité religieuse. C'est-à-dire qu'il n'est pas possible aujourd'hui de nommer Dieu en faisant abstraction du fait que les confessions religieuses sont nombreuses et diverses et s'opposent sur certains points. Il me semble que on touche là à un des enjeux du dialogue interreligieux, c'est-à-dire de pouvoir parler de Dieu entre croyants qui ne caractérisent pas Dieu de la même manière. C'est que nous reconnaissons que nous avons à apprendre sur Dieu et de Dieu dans la confrontation aussi à l'altérité. C'est-à-dire que puisque nous ne maîtrisons pas Dieu, alors même des croyants d'autres traditions ont quelque chose à nous apprendre dont un des critères de justesse sera que nous voyons qu'ainsi nous approfondissons notre propre tradition au-delà de ce que nous aurions pensé sans cette confrontation à l'altérité.
0: Alors vous parlez de notre tradition, on dit traditionnellement que Dieu s'auto-communique, se communique lui-même à travers sa parole, la Bible. Finalement, qu'est-ce qu'il raconte de lui ? Est-ce que si on essayait de faire quelques traits définitoires, il a dit quoi de lui, à part qu'il est ? Ce qui est déjà pas mal.
1: Alors pour moi, ce serait très intéressant de voir que Dieu ne parle pas tant de lui-même, c'est-à-dire que nous ne trouvons guère dans la Bible de très longs discours dans lesquels Dieu déroulerait son CV, disons ça comme ça, mais en revanche, Dieu dit ce dans quoi il s'engage avec les êtres humains qu'il appelle. C'est-à-dire que en parlant, Dieu engendre une histoire et puis Dieu conduit cette histoire par sa parole. De sorte que je ne crois pas qu'on trouverait dans la Bible un visage de Dieu qui serait abstrait de ce que Dieu fait dans cette histoire. Et alors, il se dévoile, par exemple, comme un Dieu juste parce qu'il proteste contre l'injustice. Il se dévoile comme un Dieu saint, à la différence des idoles qui asservissent ceux ou celles qui prétendent les servir. Il se dévoile aussi comme un Dieu à la fois infiniment au-delà de tout ce que nous pouvons penser, et comme un Dieu qui se présente dans la chair humaine de Jésus de Nazareth. Voilà, à travers cette manière d'entrer dans l'histoire, Dieu se présente. Mais il ne se présente pas, disons, par un discours lointain, mais plutôt par une histoire qu'il écrit avec l'humanité.
2: Mmh. Je suis très frappé par l'un des noms que vous avez donné, c'est Dieu est saint. La sainteté de Dieu... C'est intéressant parce que c'est lié aussi à l'expérience commune que nous pouvons avoir. Notre expérience, c'est plutôt l'expérience du sacré. Les grandes religions ont une expérience, toutes les religions ont une expérience du sacré. Mais le saint, c'est plus que le sacré, puisque ça ajoute au sentiment de transcendance, au sentiment d'effroi qu'on peut même avoir devant la divinité, ça ajoute l'idée que Dieu est juste. Donc c'est la sainteté, si je puis dire, c'est le sacré plus la justice. Et donc Dieu est juste, ça veut dire aussi qu'il nous engage à essayer de l'être à notre tour, en tout cas.
0: Vous n'êtes pas frappé par sa définition ? Parce qu'il définit Dieu par l'action. Et pas par... voilà.
2: Oui, probablement que les philosophes ont favorisé la théorie, la spéculation, et négligé l'action. Alors, aussi bien d'ailleurs, je dirais, dans la philosophie sur l'homme. En réalité, l'homme, on l'a beaucoup défini par ses capacités intellectuelles et assez peu par sa capacité à s'engager dans la société, dans l'éthique, pour autrui. Et je pense que la philosophie, sur ce point-là, a une sorte d'oubli de la... d'oubli du fait que l'homme est un être qui agit. On a défini l'homme comme un être rationnel, mais l'homme est aussi un être qui agit. Et je pense que le même oubli vaut sur Dieu. C'est-à-dire qu'on a défini Dieu comme un être qui est suprêmement rationnel, on peut le dire aussi, mais on a négligé le fait qu'il est aussi un être qui agit. Donc si je puis dire, le même oubli s'est appliqué à l'homme et s'est appliqué à Dieu.
0: Je vous ai coupé, excusez-moi.
1: Non, mais j'étais très sensible à la définition du sacré que vous avez donné, pardon, du saint, de la sainteté que vous avez donnée, en disant c'est le sacré plus la justice. Ça me semble essentiel parce que ça veut dire qu'il n'y a pas de lieu réservé pour connaître Dieu. C'est-à-dire, il y a du sacré dans la liturgie chrétienne, et c'est très bien, mais ce n'est pas le seul lieu de connaissance de Dieu. Il y a un effort intellectuel, philosophique ou théologique qui nous conduit à chercher un juste langage pour nommer Dieu, mais ce n'est pas le seul lieu pour connaître Dieu. En d'autres termes, c'est toute notre existence humaine, c'est toute l'épaisseur de notre chair qui est une surface de contact, si je puis dire comme ça, pour nommer Dieu, pour connaître Dieu, pour apprendre de Dieu, pour recevoir Dieu, pour nous laisser transformer par Dieu, etc. Il n'y a pas, la sainteté de Dieu fait qu'il n'y a pas de lieu réservé dans lequel on devrait se retirer pour pouvoir nommer Dieu correctement.
2: Alors on peut se demander, excusez-moi, demander s'il n'y a pas un lieu privilégié pour apercevoir la présence de Dieu. Il me semble qu'il y en a un. La Genèse le dit, c'est celui qui est à l'image de Dieu, c'est-à-dire l'humanité. C'est dans l'humanité, et c'est pas simplement une relation théorique à l'autre homme, c'est pas simplement en regardant les autres qu'on aperçoit Dieu, mais c'est dans le fait qu'on s'aperçoit que l'autre m'oblige, que j'ai des devoirs envers lui, que je dois, il appelle au secours, qu'il a besoin de mon aide, etc. Et c'est là, en fait, qu'on s'aperçoit que Dieu est présent. Quand on dit que l'homme est l'image de Dieu, dans la Bible, ça veut dire que l'homme est, en fait, une statue vivante de Dieu. Le mot hébreu, c'est une statue de Dieu. Donc, en fait, c'est la stature de Dieu qui nous apparaît quand nous voyons un autre. Et donc, l'autre, c'est dans l'autre que nous voyons Dieu. Et donc, je pense que s'il y a un lieu privilégié pour voir Dieu, c'est l'humanité.
1: Alors, je suis très, très sensible à ce que vous dites là, et il me semble que la perspective de la crise écologique, disons, que notre humanité connaît et traverse maintenant, on voit ici quelle est sa profondeur théologique, c'est-à-dire que resituer Dieu par rapport à l'intégralité du vivant ou de la création, ça fait qu'il en va de l'image de Dieu, il en va de Dieu lui-même. C'est-à-dire que nous devons marier quelque chose de ce statut unique de l'être humain que vous venez de rappeler dans la tradition biblique, et en même temps, le fait que Dieu veut le bien de toute la création, et on a du mal à imaginer comme chrétien que Dieu ne soit pas scandalisé par la douleur infligée à la création. Alors il me semble qu'on perçoit là, à partir du moment où on parle de l'être humain comme image de Dieu et façonné à l'image de Dieu, on perçoit là combien resituer autrement l'être humain, le regarder autrement, eh bien ça fait qu'il en va de Dieu, et il en va de ce que nous disons et savons de Dieu.
0: Alors, on arrive à la question de l'éthique et de la théodicée, la question du mal, mais peut-être juste avant, on a décidé dans cette émission qu'on ne parlerait que du Père, de Dieu le Père, et pas du Dieu trinitaire, mais et votre question va exactement là-dedans. Dieu s'est manifesté aussi. Comment est-ce qu'on articule très brièvement la figure du Père avec la figure du Fils et peut-être de l'Esprit?
1: Alors, il y a une manière de répondre à cette question qui consiste à repartir des récits évangéliques, en constatant que c'est d'abord l'humanité de Jésus de Nazareth, sa proximité avec les pauvres, sa parole qui appelle, réconcilie, relève, surprend, qui fait qu'on a vu en lui un prophète, le Messie d'Israël, et puis que cet homme qui est mort sur la croix, que Dieu a ressuscité, il peut être confessé adéquatement comme envoyé par Dieu, le Saint de Dieu et même Fils de Dieu. Et puis, les disciples et d'autres croyants jusqu'à nous aujourd'hui constatent que l'Esprit Saint est envoyé par ce même Christ, ce même Jésus. L'Esprit de Dieu travaille nos cœurs, travaille aussi nos intelligences, travaille nos relations, etc. Et donc, on peut dire, à partir de l'humanité de Jésus de Nazareth et de ce que son humanité à lui fait à notre humanité à nous, on reconnaît quelque chose du mystère du Fils de Dieu, de l'Esprit Saint, et ça nous donne, avec Jésus, d'appeler Dieu Père. Voilà, ça nous permet aussi de nous souvenir que dans le Nouveau Testament, en général, comme Karl Rahner l'a montré il y a déjà quelques décennies, quand on emploie le mot Dieu, c'est le Père qu'on veut désigner, sauf de très rares exceptions.
0: Alors, je vous propose donc qu'on arrive à cette question du mal, puisque en fait on se complique la vie. À partir du moment où on dit que Dieu existe, qu'il est tout puissant et qu'il est en plus tout gentil, on n'arrive pas à se demander, enfin à comprendre pourquoi il y a du mal. Alors, c'était la question que se posait un théologien médiéval, Saint Anselme de Canterbury, qui se dit, mais pourquoi est-ce que Dieu n'a pas donné aux hommes le don de ne pouvoir pécher comme ça? Et il répond dans Pourquoi un Dieu homme court Deus homo.
3: Peut-être Dieu a-t-il différé de donner le don de ne plus pouvoir pécher pour une raison ? Montrer d'abord à la créature raisonnable la grandeur du bien qu'elle possédait, en la laissant d'abord par ses seules forces s'efforcer de le garder. Car, que pourrait-on imaginer de plus juste ou de plus sage de la part de Dieu ? En effet, si une créature reçoit le libre arbitre pour mériter un bien qu'elle n'a pas encore, et qu'ensuite elle reçoit par grâce le pouvoir de ne plus jamais perdre ce mérite, qui osera dire que Dieu n'agit pas avec sagesse? Car en agissant ainsi, Dieu montre qu'il ne veut forcer personne à être juste, mais qu'il n'approuve que la justice qui naît de la liberté.
0: Voilà, nous parlons de Dieu dans la foi prise au mot en compagnie du père François Audinet et du professeur Olivier Boulnois. Alors, je me tourne vers vous, Olivier Boulnois, vous êtes spécialiste quand même de philosophie médiévale, et ce pauvre Anselme de Canterbury, il est quand même moyenâgeux. Comment vous le lisez, ce texte ?
2: D'abord, c'est un texte très difficile.
0: Oui,
2: on a tout de suite compris,
0: on a rien compris
2: que c'était un texte très difficile. Le cœur de ce qu'il veut dire, c'est quand même que il vaut mieux que l'homme soit libre et capable de faire aussi le mal, plutôt que de créer une espèce de marionnette qui ferait uniquement le bien. Bon. Mais alors, évidemment, ceci, c'est comment dire, c'est une manière de prendre le problème par l'autre bout de la lorgnette. La manière dont la question s'est posée, c'est ce que rencontrait saint Augustin quand il a rencontré des prédicateurs manichéens. Les manichéens étaient des prédicateurs qui disaient, ils se promenaient dans la rue et ils disaient « D'où vient le mal ?» Et les gens, ne savaient pas répondre. Alors les manichéens répondaient, oui, mais nous on a la réponse. Il y a un principe mauvais en face du principe bon. Et donc si vous croyez à notre version de la foi chrétienne, parce qu'il se disait aussi, c'est une interprétation de la foi chrétienne, disons, qu'on considère habituellement comme hérétique, mais si vous adhérez à notre doctrine, vous aurez tout compris. C'est-à-dire, il y a deux principes, il y en a un bon et un mauvais, qui se font la guerre. Et ils se font la guerre, vous le voyez dehors, mais vous le voyez en vous. D'ailleurs, vous avez deux âmes, une bonne et une mauvaise, qui se font la guerre. Et quand c'est la bonne qui prédomine, vous faites des bonnes actions. Quand c'est la mauvaise, vous faites des mauvaises actions. Augustin a adhéré à ça. Augustin y a cru pendant longtemps. Mais, il s'est rendu compte à un moment donné que ça n'allait pas. Pourquoi ? Parce que, en réalité, nous sommes un. Nous sommes très compliqués, mais malgré tout, nous sommes un. Et donc, c'est nous qui décidons de nos actions. Donc, nous avons un libre arbitre. Et si le mal surgit dans le monde, c'est uniquement à cause de la liberté humaine. Donc, il n'y a pas de mal en soi. On ne peut pas dire qu'il y a du mal dans les pierres, ou qu'il y a du mal dans les animaux, ou dans les plantes. Le mal surgit parce que l'homme est capable, librement, de faire le mal à autrui. Il faut regarder la chose en face, de celui où il est aussi capable de se faire du mal à lui-même d'ailleurs. Mais voilà, l'homme est capable de faire le mal. Pourquoi ? C'est le mystère de la liberté. Pas le mystère, c'est le phénomène de la liberté. En soi, c'est pas un mystère. Faut pas surdimensionner les problèmes. Tous les philosophes antiques ont constaté que l'homme est capable d'agir bien ou mal. Donc la question c'est, Dieu est bon, il a créé un monde bon. Comment se fait-il que le mal est rentré dans le monde ? Et la réponse d'Augustin consistait à dire « Le mal n'est rentré dans le monde que parce que l'homme, librement, a un jour décidé de faire le premier mal, ce qu'il appelle le péché originel. » Donc il faut simplement que notre liberté soit libérée du mal pour que nous devenions justes. D'où l'appel à l'aide de Dieu, etc., à la grâce divine qu'on a à l'horizon du texte de saint Anselme. C'est consiste à dire, ce qui compte, c'est que vous soyez capable d'en appeler à l'aide de Dieu pour devenir capable du bien. Mais il n'y a pas, Augustin dit, à un endroit, à plusieurs endroits d'ailleurs, dire d'où vient le mal est une mauvaise question. C'est la question des manichéens. Moi, ce que je vous dis, c'est que le mal vient de nous. C'est l'humanité qui est responsable du mal. Donc il ne s'agit pas de faire venir le mal d'une puissance céleste, et encore moins de Dieu. Le mal vient de l'humanité.
0: Alors, vous allez peut-être réagir, mais j'ai envie de vous poser, vous parliez de crise économique, de crise climatique. J'ai envie de dire, oui, mais on pourrait aussi penser que le monde n'est pas très bien construit. Qu'est-ce que c'est que cette création qui, avec quelques, je veux dire quoi, 100 ans d'activité humaine, commence déjà à plus bien marcher. Enfin, c'est mal pensé dès le début, ça.
1: Alors effectivement, je repartirai volontiers, si c'est possible, d'Anselme.
0: Oui, tant pis pour ma question. Vous avez raison.
1: Je propose d'y revenir si ça vous va.
0: Ah, ça m'intéresse.
1: Disons, moi j'ai pas d'expertise sur Anselme, mais j'observe qu'il a été relu, avec d'autres d'ailleurs, notamment au XXe et au XXIe siècle, par un théologien comme Jean-Baptiste Metz, qui remarque que la question du mal a beaucoup été traitée dans la théologie occidentale à partir de la perspective des pécheurs. C'est-à-dire que la question est pourquoi et comment se fait-il que Dieu nous laisse libres de faire le mal ? Et dès lors, le salut se présente avant tout comme un pardon et puis la capacité retrouvée de faire le bien. Mais ces théologiens, comme Metz et d'autres, ont souligné qu'il y a une autre perspective dans la Bible, c'est la perspective des souffrants, des opprimés, de ceux et celles qui sont victimes de ce mal. Et alors le salut se présente comme une libération et comme la possibilité d'avoir accès à une vie, plus digne et plus juste, etc. Et alors il me semble très important d'avoir en tête ces deux figures du salut, ces deux figures du mal aussi, parce que sinon nous voyons un Dieu qui est soucieux de justice, au sens un Dieu qui ne veut pas être offensé par le péché, et la question est comment Dieu tolère-t-il le péché qui l'offense, alors que le Dieu juste est aussi celui qui ne tolère pas qui ne veut pas que certains dans sa création, et notamment les êtres humains, soient écrasés sous le poids du mal que l'humanité introduit dans l'histoire.
0: Et ma question ?
1: Alors, est-ce que vous pourriez la répéter ? Ça m'aiderait.
0: Est-ce que Olivier Boulnois dit que le mal, il est uniquement dans l'humanité, mais est-ce qu'il n'est pas aussi dans la création qui est mal construite, mal faite ? La preuve, 100 ans d'activité humaine, et c'est déjà la catastrophe.
1: Alors, on trouve notamment dans la constitution Gaudium et Spes du Concile Vatican II, une position qui me semble assez équilibrée, qui est que, à la fois, Dieu, non seulement a commencé, si on veut, et puis est présent tout au long de l'histoire de la création, puisque la création, elle est soumise au temps, mais en même temps que Dieu confie la création à ses créatures, et en particulier aux êtres humains. Dès lors, je crois que ce ne serait pas sage de reprocher à Dieu le mal que nous faisons. C'est-à-dire, il ne faudrait sans doute pas accuser Dieu du mal que nous infligeons à la création. Et je pense qu'il faut pouvoir marier les deux, c'est-à-dire qu'il y a une douleur de la création que nous, les êtres humains, nous introduisons dans l'histoire, et en même temps, la création n'est pas seulement souffrante, et nous, un des signes de la présence de Dieu, c'est que la vie continue, que la vie se reforme. Un des signes de la présence de Dieu aussi, c'est que nous gardons la capacité de faire mieux que ce que nous avons fait.
2: Moi, si je peux me permettre, votre exemple se retourne contre vous.
0: Absolument.
2: Parce que le cas de la crise écologique, c'est typiquement le cas où c'est l'humanité qui est à l'origine de l'exploitation de la nature, de la destruction des ressources naturelles, de la pollution, etc. Donc, on a un très bel exemple, au contraire, d'une création qui semble belle quand elle apparaît, et d'une humanité qui détruit l'environnement qui lui a permis même de vivre et de survivre. Donc, c'est un très bel exemple du fait que c'est l'humanité qui introduit le mal, et c'est pas la nature. La nature, elle est peut-être imparfaite, mais rien n'est parfait quand quelque chose est fini. Mais elle n'est pas mauvaise, il n'y a rien de mauvais dans la nature. Même un lion qui dévore une gazelle n'est pas mauvais, il accomplit sa nature. Donc, je pense que c'est un très bel exemple du fait que c'est l'homme qui introduit le mal.
0: Très bien. Alors, je reviens sur ce que vous disiez, sur le fait que il ne faut pas que l'humanité devienne, faut que l'homme, l'être humain, soit une marionnette, et c'est pour ça qu'il y a la liberté. Derrière, il y a l'idée aussi de la pédagogie. C'est-à-dire, il faut que l'homme, c'est ce que disait Anselme, il faut qu'il apprenne, etc. Je reprends mon exemple de la création. Pourquoi, alors, si la création est si parfaite et bon, pourquoi Dieu n'intervient pas ? C'est jusqu'où on peut aller dans la pédagogie divine ? Vous voyez, dans cette idée que le mal prolifère parce qu'il faut que l'homme ait une bonne leçon. Quand un enfant détruit tout l'appartement, au bout d'un moment, vous mettez fin aux agissements du gamin, quoi.
2: Oui, je comprends. Je pense que là, on a une représentation un peu idolâtrique de Dieu. Quand on dit il devrait, faire en sorte que il n'y ait plus de maladies, il devrait faire en sorte que il devrait être le bouche-trou. On se fait de Dieu l'idée d'une espèce de magicien qui devrait réparer nos erreurs. Pour une bonne part, c'est nos erreurs, et puis pour une autre part, qui devrait faire en sorte qu'il n'y ait aucune imperfection dans la vie. Or, toute vie s'accompagne de souffrances et d'imperfections. Et donc, on se fait une idole à ce moment-là. Je pense que, si je puis dire, Dieu est plus humain que ça. On se fait de Dieu une idée... justement, on ne voit que une accumulation de perfection, alors que il y a aussi d'une certaine manière un effacement de Dieu lorsqu'il lance l'humanité. Ça veut dire que l'homme est libre, et donc il doit maintenant organiser le monde autour de lui, et le moins qu'on puisse dire, c'est qu'il ne l'a pas organisé de la meilleure manière possible pour le moment. Vouloir que Dieu rattrape toutes nos bêtises, c'est une vision peut-être un peu infantile, quelquefois.
0: Vous êtes d'accord, Père François Linet ?
1: Pour moi, votre question est le signe qu'on gagne à éclairer la théologie de la création par la croix, par le mystère pascal. Parce que la croix ne répond pas à la question de l'origine du mal ou de la violence. En revanche, elle montre comment Dieu même s'engage dans cette histoire de violence jusqu'à en subir quelque chose et à rouvrir un chemin de vie et un chemin d'espérance pour une humanité qui a concentré contre la personne de Jésus toutes ses capacités de mensonge, de violence, d'alliance mauvaise, etc. Alors, pour moi, ça nous invite à envisager la question du mal pas tant à partir de son origine ou de son commencement, je serais bien en peine pour ma part de répondre à cette question-là, mais de l'envisager de façon historique, c'est-à-dire comment est-ce que nous en sortons ? Comment est-ce que Dieu nous appelle à en sortir ? Et quels sont les dons que Dieu nous fait, notamment par le travail de l'Esprit-Saint, par sa parole, etc., et bien sûr par la fraternité ? Quels sont les dons que Dieu nous fait pour nous en sortir ? À ce titre, je dirais que, pour moi, puisque la croix, le mystère du Christ ne répondent pas tellement à la question de l'origine de la violence, moi je reste dérangé par le lion qui dévore une gazelle. Je reste dévoré par des formes de violence immanentes à la création qui ne relèvent pas du mal moral, on ne peut pas condamner le lion pour cela, mais quand même le fait que dans l'histoire du monde il y ait de la violence, il y a eu des extinctions avant celles que nous connaissons aujourd'hui, pour moi ça reste une question et je ne suis pas certain que la théologie chrétienne puisse répondre à cette question. En revanche, je crois qu'elle nous donne une manière de nous positionner par rapport à cette violence et de configurer l'histoire à la suite du Christ.
0: Vous avez une réponse au...
2: Ah non, là, au problème des gazelles, j'avoue que je n'ai pas de réponse. Mais je pense qu'on a eu tendance un petit peu à hypostasier le mal, à dire il y a le mal. En fait, ce qui existe, c'est des injustices, des actions mauvaises qui sont faites librement par des individus. Des grands auteurs comme saint Augustin disent le mal en soi, ça n'existe pas. Ce qui existe, ce sont des actions qui ont un côté bon d'ailleurs. Je veux dire, dans toute action, quelqu'un recherche son intérêt, donc c'est bon pour lui, mais évidemment, ça peut être tout à fait destructeur pour l'autre. Bon, les relations économiques, par exemple, sont beaucoup dans une société comme la nôtre. Il y a des individus qui recherchent leur intérêt maximal, mais évidemment, les relations économiques font qu'il y en a à l'autre bout de la chaîne, il y a des gens qui en pâtissent. Donc, voilà. Et donc, il y a des actions qui ont des conséquences, qu'on n'aperçoit d'ailleurs pas toujours, mais qui sont des conséquences perverses, mais ça ne veut pas dire qu'il y a en soi du mal. Il n'y a pas en face de Dieu un autre principe du mal, où il n'y a pas en nous...
0: C'est ça le danger.
2: Il n'y a pas en nous de principe non plus.
0: Oui, c'est ça. On arrive à toute fin de l'émission, j'ai envie de vous poser une dernière question. Ce qui me frappe en vous entendant, c'est une question que je n'avais pas prévue, mais que je trouve très frappante, c'est qu'en fait, vous n'avez cessé de parler d'éthique. C'est-à-dire, vous, en disant qu'il faut qu'il y ait un interlocuteur, vous qui nous dites qu'en fait, il y a une action qu'il faut... est-ce que réfléchir à Dieu ne doit pas... Enfin, ou définir Dieu ne doit pas s'épanouir dans une question éthique, finalement, dans une question de comportement?
1: Alors certainement, je pense qu'on a accès à Dieu que dans une histoire où Dieu même s'est engagé. Et je crois vraiment que c'est une histoire dans laquelle il y a de la libération et puis du pardon, de la réconciliation. Et en même temps, bien sûr, ça me semble important de dire que notre relation avec Dieu ne se limite pas à l'éthique et qu'une des expériences du salut, c'est de constater que l'amour de Dieu, la miséricorde, la bonté de Dieu sont plus grands que le mal que nous sommes capables de faire est plus grand même que les complicités avec le mal que nous continuons à entretenir en nous. Donc il y a aussi une dimension, on peut dire, de louange gratuite, de reconnaissance gratuite à l'endroit de Dieu. Et je constate que des personnes qui ont des vies très difficiles sont parfois les premières à nous apprendre cette reconnaissance gratuite à l'endroit de Dieu.
0: Olivier Boulnois.
2: Alors je resterai du point de vue du philosophe, si vous voulez. C'est ce que vous m'avez engagé à faire au début. Du point de vue philosophique, il y a déjà l'idée que pour accéder à la vérité, quelle que soit la vérité, on a besoin d'un exercice moral, spirituel. On n'est pas, la vérité, elle n'est pas transparente. On n'y accède pas tout de suite. Le cas de Dieu ne serait au fond qu'un cas particulier de ce phénomène général. C'est-à-dire qu'il faut se préparer, il faut être disposé, il faut être devenu celui qui est capable de comprendre la vérité pour ensuite accéder à une vérité. Dieu ne fait pas exception sous cet angle-là. C'est-à-dire qu'on ne peut aborder la question de Dieu que si on sait disposer soi-même, éthiquement, moralement, à cela. Donc je pense que c'est une vérification d'un principe plus général.
0: Pour aller plus loin, deux livres, Olivier Boulnois, Dieu d'Abraham, Dieu des philosophes, aux éditions Vrin. Vous avez 10 secondes pour nous dire ce qu'il y a dedans.
2: Alors, l'un des points qui est intéressant dans ce livre, c'est que l'opposition qui nous vient de Pascal n'était pas du tout admise par les premiers, depuis les pères d'Église jusqu'à Pascal. C'est-à-dire que c'est le même Dieu pour tous ces auteurs qui se révèlent dans la création philosophiquement et qui se révèlent au peuple juif. Donc il n'y a pas d'opposition entre le Dieu d'Abraham et le Dieu des philosophes.
0: Donc chez Vrin, Olivier Boulnois. François Audinet, maintenant le royaume chez DDB, des Clés de Brouwer. Même exercice.
1: Eh bien, nous ne pouvons pas parler de Dieu sans reconnaître comment Dieu fait avancer son royaume vers nous. Et c'est à partir de cette expérience du royaume qui vient que nous pouvons nommer Dieu de façon juste.
0: Maintenant le royaume aux éditions des Clés de Brouwer. Merci vraiment à tous les deux. Merci de nous avoir suivis. 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Et on se retrouve la semaine prochaine.

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3: Bonjour à tous, à la une de l'actualité, Raphaël Glucksmann sera le candidat de la gauche social-démocrate à la présidentielle de 2027. Il a remporté largement la primaire ce week-end avec 66,13% des voix dès le premier tour. Dans son discours de victoire, il promet une rupture.
4: Nous sommes la force de la rupture avec 10 années d'injustice et d'impuissance. La force de la rupture avec le macronisme. Et nous sommes la force qui montrera à toutes et tous que l'hégémonie de Jean-Luc Mélenchon sur la gauche française a pris fin. Et donc, nous sommes la force qui barra la route à Madame Le Pen. Car là est notre combat fondamental.
3: Et quelques minutes après sa victoire, Raphaël Glucksmann a été enfariné à la sortie de son QG dans le 20e arrondissement de Paris. Plus de 10 000 personnes au meeting de Jean-Luc Mélenchon hier à Clermont-Ferrand, le leader de la France Insoumise a largement évoqué le mouvement des lycéens. Il a défendu la suppression de Parcoursup et le droit de vote des 16 ans à 6 mois du premier tour de l'élection présidentielle. Les lycéens qui entament une nouvelle semaine de contestation en ligne de mire, l'acte 5 de leur mobilisation prévu demain, un nouveau rendez-vous après une baisse de la participation observée en fin de semaine dernière. Le ministre de l'Éducation, Édouard Giffray, se déplace dans l'Académie de Lille cet après-midi. Une opération escargot suivie d'un blocage annoncé ce matin sur l'autoroute A7 près de Marseille. Une cinquantaine de camions doivent converger vers le péage de Lançon-de-Provence aux alentours de 9h. Les transporteurs routiers protestent contre la hausse du prix du gazole et le poids de leurs charges. D'autres actions sont prévues dans les prochains jours. 7 millions d'adultes déclarent manquer de nourriture en France métropolitaine. C'est ce que révèle un rapport d'Action contre la faim publié ce matin. Les jeunes sont particulièrement touchés. Un quart des 18-24 ans disent ne pas manger suffisamment. Dans 80% des cas, ce manque de nourriture s'explique par des difficultés financières. L'association réclame une loi sur le droit à l'alimentation. On passe au sport avec du football et la première victoire de Marseille en Ligue 1 cette saison. Les Marseillais ont battu 3 hier soir, donc 2-0. Nice a dominé Strasbourg 2-1 et Rennes a surclassé Auxerre 4-1. Au classement, Monaco reste leader avec 14 points, suivi de Lille et de Rennes. Marseille est 13e. Et puis en rugby, le top 14, Toulouse reprend la tête du championnat après sa victoire hier soir contre Bayonne 45-34. Voilà pour l'actualité, passez une très belle journée.
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5: Bonjour frère Edouard.
6: Bonjour frère Louis.
5: Nous arrivons au numéro 841 du catéchisme de l'Église catholique où il est question des musulmans. C'est un petit paragraphe, mais je m'interroge, je te demande pourquoi on leur donne une place particulière dans ce numéro, dans cet ensemble qui s'appelle l'Église et les non-chrétiens. Est-ce qu'ils ont une autorité particulière ou une place spéciale par rapport à nous ou une grâce spéciale qu'il faut leur reconnaître?
6: Alors je crois que parmi les trois expressions que tu viens de citer, il faut retenir une place spéciale dans le sens que historiquement ce sont les premiers que nous avons en quelque sorte côtoyés dans le bassin méditerranéen, après les Juifs et après la disparition des païens, quand les païens n'ont plus eu, le vent en poupe à l'époque de l'Empire romain, ce sont nos interlocuteurs qui ont apparu au 7e siècle. Et il faut relire très précisément ce que dit le Concile Vatican II, donc dans Lumen Gentium numéro 16, le dessein de salut enveloppe également ceux qui reconnaissent le Créateur. Alors, cette reconnaissance du Créateur par les musulmans est due au fait, tout simplement, qu'ils ont vécu dans le bassin méditerranéen, où tout le monde déclarait que Dieu était Créateur. Mais c'est à partir du fait de la révélation judéo-chrétienne qu'ils ont pu le dire. C'est une sorte d'héritage, je dirais, culturel, et non pas une révélation en tant que telle. Et donc, le Concile continue. En tout premier lieu, certains traduisent, mais in primis, il convient de traduire tout d'abord les musulmans qui professent avoir la foi d'Abraham. Il y avait une première traduction qui disait directement qui professe la foi d'Abraham. Or non, on a fait rajouter dans la deuxième édition qui professe avoir la foi d'Abraham, parce qu'ils ne l'ont pas. Ils disent seulement qu'ils l'ont, mais ce n'est pas le même Abraham, puisque le Abraham des musulmans, c'est celui qui construit la Kaaba, et ce n'est absolument pas biblique, ça n'a rien à voir. Donc le rapport au temps dans le Coran n'a rien à voir avec le rapport au temps dans le livre de la Genèse. Et donc, on ne veut pas dire que c'est le même Abraham, même si c'est le même nom, il n'a pas du tout le même contenu de révélation, de foi, et nous ne pouvons donc être heureux quand il professe avoir la foi d'Abraham. Cela fait comme une préparation évangélica, mais cela ne fait aucun contenu de foi. C'est une préparation, parce qu'on peut dire, bah oui, on s'appelle du même prénom, on peut être content d'avoir des noms communs, mais attention, sous les noms, il faut qu'il y ait la même réalité. Et c'est ça qui fait la grosse différence avec les musulmans, qui adorent avec nous le Dieu unique, et ça aussi, c'est un point que l'on peut trouver par la théologie naturelle, déjà. Les Menepta ou Athénacon en Égypte pouvaient avoir déjà connaissance du Dieu unique, mais par la théologie naturelle. Ça n'est pas nécessairement de l'ordre de la révélation d'avoir découvert qu'il y a un seul Dieu. Mais dans l'ambiance méditerranéenne où est né l'islam, eh bien, il y avait ce consensus culturel que Dieu était unique. Miséricordieux, juge des hommes au dernier jour, ce sont des points effectivement que l'on trouve dans nos écritures et qui peuvent être une préparation évangélica. Pour nous, c'est un point positif, je dirais, quand on rencontre un musulman qui a déjà la possibilité d'avoir ces petits éléments qui peuvent être tremplin pour une ouverture à la révélation, la véritable révélation.
5: Alors on parle du jugement dernier, mais on sait que l'islam n'a pas tout à fait la même vision de la fin des temps que nous. Donc ça veut dire qu'on peut parler d'un jugement dernier, mais on ne pourra pas parler du contenu de ce jugement dernier.
6: Exactement. Alors. Tout ça, ce sont des mots, je dirais, très extérieurs, et il n'y a pas la réalité qui est derrière. Donc il faut réévangéliser. Quand on a des musulmans qui s'approchent du christianisme, et d'ailleurs ils sont très reconnaissants qu'on leur donne en quelque sorte les évangiles, l'Ancien Testament, où ils découvrent la véritable révélation. Oui. Ce qui arrive fréquemment, que des musulmans demandent la foi chrétienne.
5: Et dans le Coran, il parle de Jésus, il parle de Marie. Donc quand ils rencontrent l'Évangile, est-ce qu'ils se disent c'est tout à fait autre chose, ou ils sentent une familiarité
6: Alors, là aussi, c'est le même problème, je dirais. Il y a les mêmes mots, mais par exemple, Marie, c'est la sœur de Moïse. Donc ça n'a rien à voir avec la Vierge Marie, 1200 ans après. Donc le rapport au temps est complètement différent.
5: Ah oui, très bien. Mais donc ils sont là quand même parce que le catéchisme veut manifester ce lien, du moins historique, qu'on a pu avoir avec eux.
6: C'est ce lien historique qui a existé dans la Méditerranée. Donc ce in primis, à traduire par tout d'abord, comme toujours, on commence par ceux qui sont les plus proches, je dirais, dans l'histoire, mais pas nécessairement une primauté d'importance au niveau doctrinal. On peut trouver plus facilement des âmes animistes qui rentrent tout de suite de plein pied dans la révélation que des musulmans qui sont handicapés par la connaissance du Coran, qui est comme un effet retardataire sur la possibilité d'une évangélisation complète.
5: Dans l'histoire, dans notre histoire de l'Église, il y a eu des belles occasions de rencontres entre musulmans et chrétiens pour des discussions. Et est-ce qu'aujourd'hui ça continue? C'est encore possible? Il y a des discussions qui s'opèrent entre l'islam et l'Église catholique?
6: Alors nous avons un dicastère pour les relations avec ceux qui ne sont pas chrétiens, et il y a de fait un dialogue qui est instauré depuis Vatican II, depuis que Jean-Paul II a été en particulier à Casablanca et qu'il a rayonné dans les pays de l'islam majoritaire. Il y a vraiment eu des beaux, je dirais, effets de dialogue. Le pape François à Abu Dhabi aussi, il y a eu vraiment de beaux effets de dialogue, mais il faut comprendre que pour un musulman persuadé dans sa religion, dans sa croyance, que celui qui dialogue, en fait, veut se convertir à l'islam. Ce qui n'est pas du tout, nous, notre vision. Nous estimons que le dialogue est d'abord humain. C'est-à-dire, on trace des moyens pour rencontrer quelqu'un qui est créé à l'image et ressemblance de Dieu et qui cherche à tâtons la vérité tout entière. Donc la perspective est complètement différente, et donc pour un musulman convaincu, le chrétien qui dialogue est déjà quelqu'un qui a capitulé dans son cœur, qui veut se convertir à l'islam. Donc le regard est très, je dirais, envahisseur par rapport à le chrétien qui regarde un musulman comme créé à l'image et ressemblance de Dieu, et qui voit dans le musulman quelqu'un qui est plus grand que sa croyance, puisqu'il est créé à l'image et ressemblance de Dieu.
5: Oui, oui. Et donc, parfois, on entend l'expression « Ah ben, ils sont fils de Dieu comme nous ». C'est dans un autre ordre que nous, alors, cette filiation à Dieu.
6: Alors, cette filiation à Dieu est seulement dans l'ordre de la création, hein, puisque tout homme est créé à l'image et ressemblance de Dieu, comme dit la Genèse au chapitre 1, versets 26-27, et nous savons que cette vérité atteint tous les hommes sans exception. Donc nous sommes fils de Dieu du point de vue de la création. Mais être fils par participation du Fils éternel, il faut la grâce. Et la religion musulmane ne donne pas la grâce. Donc c'est très différent. On est en face de deux réalités complètement différentes.
5: L'entrée dans la filiation par adoption en lien avec Jésus, c'est la grâce qu'on reçoit au baptême.
6: C'est la grâce qu'on reçoit au baptême.
5: Oui, oui.
6: Et sans le baptême, dit l'évangile de Marc, on ne peut pas être sauvé. Donc la grâce est nécessaire, si vous voulez, pour le salut, alors que un dialogue sur des êtres créés à l'image et ressemblance de Dieu, c'est très beau, c'est beaucoup plus que seulement une conquête de l'espace ou de l'infiniment petit ou de l'infiniment grand, puisqu'on rencontre des âmes qui sont déjà dans quelque chose qui les fait ressembler à Dieu. On peut dire de ce point de vue-là que nous sommes fils et filles de Dieu aux yeux du Créateur, et d'une manière beaucoup plus grande que lorsque je dirais comme

0: coup, c'est absolument incohérent pour eux que nous puissions dire que Dieu a un fils. Est-ce que pour eux, on a de fils que dans la mesure où il y a une mère? Et pour eux, on n'imagine pas que Dieu ait pu avoir eu par une mère un fils. C'est tout à fait incohérent. Dieu est totalement transcendant, inaccessible. On ne peut pas émouvoir Dieu. Je me souviens, dans le monastère de Tibirine, où j'ai passé pas mal de temps, je redisais les paroles de Sainte Thérèse de l'Enfant Jésus, qui disait « il faut faire plaisir à Dieu ». Ben, je me souviens que le musulman avec qui je parlais s'est mis à éclater de rire. On ne fait pas plaisir à Dieu. C'est, Dieu n'a pas de sentiment humain comme nous. Pour eux, c'est un Dieu totalement transcendant.
1: Oui. Merci, frère Edouard. À bientôt.
0: À bientôt.

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4: Maud, nous arrivons à la sixième étape de cet cheminement autour de la vocation au mariage, son discernement du sacrement lui-même. Et nous allons aborder une chose un peu délicate aujourd'hui, ce sont les diverses situations de crise dans le mariage. Et d'abord, Maud, les conflits conjugaux, l'approche et les moyens proposés par l'Église pour les dépasser. Et donc en cela, il y a deux grands principes. C'est l'indissolubilité du mariage et c'est la vocation à la communion. Donc, en raison de ce qu'exprime Jésus en Matthieu 19, que l'homme ne sépare pas ce que Dieu a uni, le mariage sacramentel valide est indissoluble. Si les quatre conditions du mariage chrétien sont remplies, ce qu'on appelle les quatre piliers du mariage, l'Église croit que les époux reçoivent de Dieu, par ce sacrement, une grâce propre pour vivre une union durable et fidèle. Pour un couple marié et catholique, changer de conjoint n'est donc pas une option envisageable, en tout cas dans un cadre sacramentel. De ce fait, les époux doivent aborder un conflit non comme un échec ou l'annonce de la mort du couple, mais comme un tremplin, comme un passage, une occasion de conversion et de croissance s'il est affronté avec vérité et avec charité.
5: Voilà, on peut rajouter qu'il y a un certain nombre de couples qui justement sont passés par le divorce et qui regrettent de ne pas avoir mis en œuvre des moyens pour essayer de faire vivre et survivre leur couple. Alors, qu'est-ce que l'Église propose? D'abord, il y a un certain nombre d'aides pastorales qui sont en premier lieu des questions de résoudre et dépasser les conflits. Donc, premièrement, renouer le lien conjugal par le dialogue, par le pardon, par la charité au sein du couple. Travailler à cette reprise du dialogue conjugal avec éventuellement l'assistance d'un tiers ou une méthode éprouvée. Aujourd'hui, il en existe beaucoup. On les énumérera tout à l'heure. Développer aussi pour chacun la patience, le pardon, le don de soi. Aller puiser en soi la grâce des vertus d'humilité, de bienveillance, d'écoute. Avoir recours à une expertise, à des conseils, à un accompagnement. Alors bien sûr, aujourd'hui, il y a la littérature, il y a des MOOC, il y a des tas d'informations sur Internet, il y a des podcasts en tout genre, mais l'accompagnement par une personne physique, un prêtre, des conseillers conjugaux ou un couple plus adulte, qui sont nombreux aujourd'hui à être formés, permet vraiment d'aider à dépasser ces crises. Aussi que nous apprenions à puiser aux sources sacramentelles du mariage, autrement dit à s'appuyer sur les sacrements pour être capable justement d'en recevoir les grâces. Le sacrement de réconciliation pour dénouer ce qui bloque dans la communion des époux, l'Eucharistie pour nourrir l'amour conjugal et se ressourcer dans le sacrement du salut par excellence. Il y a aussi des aides spirituelles. Prier régulièrement en couple, méditer la parole de Dieu, reprendre les fondements de notre mariage et participer à une retraite ou un parcours, comme Vivre Aimé, Leclerc, Cana, Alpha Couple, Retrouvailles, Toby et Sarah, Cénacle pour couple. Bref, il y en a énormément dans l'Église qui sont faits justement pour aider les couples à nourrir leur relation conjugale.
4: Maintenant, l'Église admet tout à fait que certaines situations rendent la vie commune impossible et donc conduisent à une séparation. Et donc, quelles sont les possibilités et le cadre moral tel que l'envisage l'Église? D'abord, la séparation de fait, temporaire. Elle peut être légitime en cas de violence conjugale, pour protéger un époux ou des enfants, en cas d'adultère, en présence d'un climat destructeur, très conflictuel. Et donc, la séparation est alors permise moralement, et même parfois conseillée par l'Église. Deuxièmement, il y a la séparation dite canonique, dite séparation de corps. Elle consiste en la cessation durable, constante de la vie commune, sans dissolution du lien sacramentel. Elle peut être demandée devant un tribunal ecclésiastique. Cette cessation est reconnue comme légitime par l'Église. C'est vrai au niveau du catéchisme de l'Église catholique, numéro 2382-2385. Et donc elle est légitime lorsqu'une vie conjugale commune est devenue trop difficile, dangereuse ou moralement quasi impossible. Du fait de violences physiques ou psychologiques, d'adultères durables et destructeurs, de mise en danger du conjoint ou des enfants, de troubles graves rendant la vie commune impossible, comme les problèmes psychiatriques ou des questions d'abus, etc. Et puis donc, troisième séparation envisagée par l'Église, la séparation civile ou divorce. L'Église reconnaît la valeur du divorce civil pour organiser juridiquement la vie au niveau des enfants, de finances, et faire justice par rapport aux plus faibles. Mais le divorce civil ne dissout pas le lien sacramentel s'il était valide.
5: Alors, quel est l'impact de ces trois séparations ? Au plan civil, dans les deux premiers cas, le mariage civil demeure. Dans le dernier, il est dissous. Dans ces trois cas, les obligations d'assistance mutuelle sont aménagées, avec justement toutes les juridictions qui vont se pencher sur la situation. Ils sont entérinés ou suivis et mis en application en fonction des jugements. Au plan religieux, tant que le mariage est reconnu valide, les époux restent mariés aux yeux de l'Église. Ils sont donc tenus de respecter la fidélité conjugale, sans quoi ils tombent à ce moment-là dans le cas de l'adultère, qui, dans certaines situations, peut être une certaine violence morale pour les conjoints abandonnés ou pour de jeunes enfants. Ils ne peuvent pas nouer une nouvelle union, de fait, et ne peuvent se remarier à l'Église. Ils sont donc invités à un chemin de réconciliation, puisqu'ils restent époux aux yeux de l'Église.
4: Maintenant, si un conjoint marié se remarie, si une personne se remarie alors qu'elle reste liée par un sacrement de mariage précédent et valide, on parle alors au plan canonique lors de tentatives de mariage ou d'union invalide, car l'un des deux partenaires n'est pas libre de se marier puisque pour l'Église, il l'est déjà par ailleurs. Aux yeux de l'Église, un tel mariage est reconnu comme nul, entre guillemets, et l'état de vie est objectivement désordonné, entre guillemets également. Mais indépendamment de la légitimité des termes, ceux-ci sont souvent ressentis comme vraiment blessants, particulièrement le terme de mariage nul, nullité de mariage. Dans ce type de remariage, une éventuelle cérémonie religieuse n'a aucune valeur sacramentelle. Les ministres ordonnés ne sont pas autorisés à présider ou intervenir dans une quelconque célébration ou bénédiction du couple, que ce soit dans une église ou dans un espace privé ou naturel.
5: Alors, quelles sont les conséquences pastorales et sacramentelles ? La personne reste membre de l'Église, elle n'est pas exclue de l'Église, ni excommuniée. Elle est toujours appelée à la prière, à la charité et à la vie dans la communauté paroissiale. Mais elle ne peut pas accéder à certains sacrements. Tant qu'elle vit maritalement dans la nouvelle union, il n'y a pas de possibilité de lui donner le sacrement de la confession, l'absolution. Sacramentelle dans la confession. Elle peut effectivement avoir un entretien avec un prêtre, mais elle ne peut pas recevoir cette absolution puisqu'elle vit dans un état qui est considéré justement comme désordonné et qu'elle ne souhaite pas y mettre un terme. Elle ne peut pas non plus recevoir la communion eucharistique parce que pour recevoir les sacrements, l'Église demande un état de vie cohérent avec les engagements sacramentels déjà pris. Elle peut toutefois continuer à recevoir des bénédictions à titre personnel, solliciter un accompagnement, une aide pastorale, participer à la vie liturgique de l'Église, assumer certaines responsabilités pastorales tout en restant discrète ou délicate vis-à-vis de la situation. Le pape François a fait relativement évoluer cette question-là en la rendant aussi possible d'évolution en fonction du travail et du discernement des pasteurs locaux.
4: Et à ce moment-là, ce sont une approche de cas très individuels qui doivent être inscrits dans le temps. Donc, existe-t-il un chemin pour régulariser la situation de couple remarié ? Oui, mais simplement dans certains cas et après un vrai discernement.
5: Donc la première option, c'est la déclaration d'invalidité du premier mariage qu'ils ont vécu. Donc si l'enquête montre que ce premier mariage n'a jamais été valide, eh bien à ce moment-là, il faut procéder à sa déclaration d'invalidité. pour qu'un mariage soit valide, nous rappelons qu'il faut que les trois éléments majeurs soient réunis. La liberté intérieure, donc une volonté réelle de s'engager dans un mariage comme l'Église le conçoit. Une capacité psychologique et affective à assumer une telle décision et donc à s'engager dans le mariage. Et puis une volonté claire de correspondre à ce que l'Église attend comme engagement dans le mariage, donc les quatre piliers que nous avons évoqués, indissolubilité, fidélité, ouverture à la vie et vie commune comme un partenariat pour toute la vie. Si jamais un élément faisait défaut lors du mariage, même de façon invisible, alors le mariage n'est pas valide. Une déclaration d'invalidité ne casse pas un mariage, elle constate simplement qu'il n'a jamais existé au moment où il a été célébré. Donc il ne s'agit pas d'un divorce catholique, mais d'une reconnaissance de non-existence d'un sacrement qui a pu effectivement être célébré, mais en fait qui n'a pas existé. Et donc ce sacrement est reconnu comme invalide avec le décret ou la décision d'un évêque du lieu de résidence ou par un tribunal ecclésiastique régional, avec la possibilité d'en faire appel au tribunal de la Rote à Rome pour les cas les plus complexes qui nécessitent un travail canonique assez pointu. Et dans ce cas, si le mariage est reconnu comme invalide, la personne redevient libre de se marier et de recevoir les sacrements. C'est d'ailleurs un sujet sur lequel le pape François a beaucoup incité, par miséricorde, qu'on puisse prendre le temps de bien vérifier la réalité ou non du premier sacrement qui a été conclu.
4: Alors donc, moi, tu as abordé l'option 1 de chemin pour régulariser une situation de couple remarié. Moi, je vais aborder une deuxième option, c'est vivre donc la nouvelle union comme frère et sœur, c'est-à-dire sans relation sexuelle. Dans ce cas, après un cheminement, l'accès au sacrement peut parfois être restauré. Et puis, ce que nous avons évoqué il y a quelques minutes, c'est l'option 3, c'est un discernement avec un prêtre, auquel fait référence notamment le texte d'Amoris Laetitia, dans le chapitre 8. Sans changer la doctrine de l'Église, celle-ci peut accompagner un couple remarié, très engagé dans la foi de l'Église et la vie évangélique, à renouer sous certaines conditions et après un temps de cheminement et discernement avec la vie sacramentelle.
5: Voilà, il y a quelques motifs d'invalidité du sacrement de mariage qui sont précisés dans le code du droit canonique, comme le défaut de discernement ou l'incapacité psychologique, qui est un des motifs les plus fréquents qui sont évoqués en cas d'invalidité du sacrement. L'immaturité grave, des dépendances majeures à l'alcool, à la drogue, à la pornographie, des troubles affectifs graves, une personnalité narcissique sévère, l'incapacité à assumer des obligations du mariage, une immaturité affective qui empêche une relation stable, ou alors des problématiques de manipulation, d'emprise, etc. Donc, il ne s'agit pas de regarder ce que la personne est devenue, mais il s'agit de l'étudier au moment où le consentement a eu lieu.
4: Alors, il y a un deuxième élément, ce sont des éléments de défaut de liberté intérieure. Au moment du mariage, question d'une pression familiale, d'une grossesse non désirée forçant le mariage, une peur d'être rejeté si jamais l'un des conjoints ne se marie pas, une pression culturelle ou économique, une contrainte morale ou psychologique majeure. Voilà. Un oui qui n'est pas libre n'est pas un oui selon l'Église.
5: Il y a une catégorie qui consiste à étudier aussi s'il y a eu des mensonges sur des données essentielles, comme par exemple une stérilité cachée ou une dépendance, une maladie grave qui a été aussi cachée à l'autre. Une orientation sexuelle non avouée.
4: Si par exemple, un des époux est plutôt homosensible, et qu'il ne l'exprime pas dans la phase de préparation au mariage, c'est une orientation cachée.
5: C'est peut-être aussi une double vie qui est connue simplement du conjoint qui la cache. Ou alors un mensonge sur l'intention d'avoir des enfants et d'être fécond, comme l'Église le demande.
4: Alors il y a d'autres éléments d'exclusion d'un élément essentiel du mariage. C'est le canon 1101, paragraphe 2. Intention consciente au moment du mariage de ne pas accepter un élément constitutif, c'est-à-dire un des quatre piliers du mariage. Par exemple, il y a une exclusion de fidélité. Je ne me vois pas fidèle toute ma vie. Si on a déclaré ça au moment du mariage, effectivement, ça veut dire que on ne respectait pas ce point, ce pilier. Si ça va pas, je divorcerai. Et donc, on exclut l'indissolubilité. Ou alors, on dit, on se marie, mais je n'en veux pas du mariage, des enfants. Donc, ça veut dire qu'on exclut la possibilité d'avoir des enfants. Et puis, exclusion également de la communauté de vie. Finalement, dans le mariage, on vivra chacun de notre côté et comme on pourra. Et donc, voilà, si jamais il y a des témoins qui peuvent rapporter qu'on pensait ceci ou cela au moment du mariage, bah, ça veut dire que de fait, même si on a formulé son accord face aux quatre piliers du mariage, bah, concrètement, il y a en tout cas un des quatre piliers qui n'était pas respecté.
5: Voilà, il y a aussi la problématique de l'incapacité sexuelle, qui est soit perpétuelle, soit antérieure en mariage, qui n'était pas connue, et donc qui procure, je dirais, des difficultés à s'unir, et notamment une impuissance ou des problèmes médicaux antérieurs en mariage, qui n'ont pas été signalés. Encore, il faut bien dire que c'est une question de vérité. On peut décider de s'engager dans le mariage avec quelqu'un qui ne peut pas avoir des relations sexuelles, à condition que les deux époux l'aient su avant et se soient décidés à s'unir en connaissance de cause. Et puis, il y a des conditions de se marier qui sont illégitimes, comme ce qu'on entend chez certaines personnes. Je t'épouse à la condition que tu me donnes des enfants, et si tu ne m'en donnes pas, ben je me séparerai de toi. Alors ça, effectivement, c'est un mariage qui est non valide, parce que ce n'est pas le don total, libre, entier, qui respecte l'autre dans ce qu'il est.
4: Ou alors tu me donneras 2 enfants, 3 enfants, 4 enfants, 7 enfants, ou alors tu me donneras tant d'enfants jusqu'à telle période. Voilà. Donc ça, c'est les conditions illégitimes.
5: Illégitimes parce qu'on s'approche du chantage et de la manipulation. Voilà, alors tous ces éléments qu'on a évoqués sont simplement là pour dire que le mariage a des règles et qu'on peut aussi regarder de près dans quelles conditions le mariage a eu lieu pour pouvoir se prononcer sur sa validité ou non.
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7: 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Net. Journée de rentrée du parcours Théophile à Rodez, le samedi 17 octobre de 10h à 17h à la maison diocésaine Saint-Pierre de Rodez. Cette journée inaugurale pose les fondements de l'éthique chrétienne à partir de l'Évangile sous la conduite du père Alain Thomassé, jésuite et théologien. Inscription et renseignements par courriel à sdfp@rodez-catholique.fr. La pastorale de la santé célèbre Saint-Luc à Auch. 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Au programme, un temps d'accueil, une intervention du diacre Christophe Tolon, chirurgien. La journée s'achève par une messe à 18h30 présidée par Mgr Bertrand Lacombe. Toutes les informations sur diocèse32.org. Rocamadour, retraite nationale des chevaliers de Colomb. 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Information sur le site de Rocamadour. Et enfin, pour bien préparer les vacances, mets du caté dans tes vacances. 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
1: Bonjour à tous et à toutes, bienvenue dans cette nouvelle série des clés pour vivre. Je vous invite à prendre un peu de temps pour regarder nos relations, celles qui nous portent, celles qui nous font grandir, celles qui nous réjouissent, mais aussi celles qui nous éprouvent, nous blessent parfois ou nous laissent avec des questions. Car nos relations sont sans doute le lieu où nous connaissons nos plus grandes joies, mais aussi nos plus grandes fragilités. Nous passons notre vie à rencontrer des personnes, mais avons-nous vraiment appris à entrer en relation? Et si la qualité de nos relations disait quelque chose de notre manière de vivre, mais aussi notre manière de croire? Pour nous accompagner tout au long de cette semaine, j'ai le plaisir de recevoir en micro, en studio, le père Paul Dollier, membre de la communauté de l'Emmanuel, prêtre pour le diocèse de Paris, curé en paroisse et prédicateur de retraite. Dans votre ministère, vous accompagnez de nombreuses personnes sur le chemin de foi à travers votre livre « Vivre nos relations dans la paix ». Vous nous invitez à regarder autrement nos relations en laissant dialoguer l'Écriture sainte, les sciences humaines et les appels très concrets à la conversion. Bonjour Père Paul Dollier.
2: Bonjour Nathalie.
1: Et merci d'avoir accepté cette invitation. Père Paul, vous avez écrit ce livre. Dites-nous un peu la genèse, le comment, le pourquoi de ce livre. Et merci d'être parmi nous toute la semaine.
2: Alors, ce livre, ça a été une commande des éditions des Béatitudes, hein, ce qui est le cas maintenant avec beaucoup d'éditeurs, hein, qui font des demandes. En fait, ils travaillaient sur un thème et la mission, donc c'était toute une série, hein. Donc il y a une première édition de ce livre dans le cadre d'une série, donc c'était la louange, la mission, la vie fraternelle, la mission, etc. Et puis le livre a très bien marché, ils m'ont dit mais écoute, on pourrait le rééditer en version augmentée, on pourrait faire une préface, etc. J'étais très heureux parce que j'avais été limité dans la première édition. Et alors en fait ça rejoint donc cette nouvelle édition Vive nos relations dans la paix, une préoccupation que j'ai eue, plutôt une expérience. Il se trouve que donc j'ai été curé pour la première fois j'avais une belle paroisse avec des gens bien pratiquants, l'adoration continue, hein, jour et nuit, etc. Donc très belle paroisse, première mission. Et après j'avais un petit peu, comment dire, des paroissiens quand même pas très missionnaires, un peu grumeaux, vous voyez, la sortie de la messe. Bon, alors je me suis dit il faut que je fasse un parcours pour vraiment que ça devienne des disciples. Et à ce moment-là, la joie de l'évangile est sortie, le texte du pape François. Bon, et j'ai monté ce premier parcours qui a été le parcours Saint-Marc, qui aujourd'hui est en vidéo. Enfin voilà, donc les gens venaient une semaine pour avoir un enseignement, et l'autre semaine, une petite fraternité. Je vous fais la version courte. Ce qui s'est passé, c'est que à la fin, les paroissiens étaient assez à fond et tout. On veut être missionnaire. Et j'avais une amie coach, et je lui ai dit, mais écoute, je veux pas me planter sur la mission, est-ce que tu pourrais venir m'aider pour que je puisse mettre en route ma fusée et qu'elle parte dans la bonne direction? Et là, elle m'a écouté. Elle m'a dit, écoute, à mon avis, ce qui serait bien, c'est que je vous vois juste les prêtres. Et donc, on était deux curés in solidum, hein, ça se fait dans certaines régions, deux curés un peu responsables, et puis un vicaire. Et ce qui s'est passé, c'est que elle nous a reçus deux jours, et en fait, elle avait senti quelque chose, peut-être, hein, ou peut-être l'habitude, j'en sais rien. En tout cas, elle a mis en lumière, entre nous, des dysfonctionnements, important, j'en sais rien, en tout cas des dysfonctionnements qui fait que, vous savez, une fusée, elle est tenue au sol par une chaîne ou par une centaine de cordes, peu importe. En fait, elle est tenue au sol. Et donc, ma paroisse, ma Ferrari dans mon garage, comme je disais, en fait, n'allait pas sortir du garage à cause des relations fraternelles. Et là, ça a été la prise de conscience un peu à la Saint-Paul, où j'ai compris un peu comme un voile sur mes relations avec mon évêque, mes relations communauté de l'Emmanuel paroisse, mes relations entre paroisses, les jalousies, les relations prêtres laïques, etc., les relations entre laïcs. Vous voyez, comme un pan où j'ai compris que la vie fraternelle, la relation à l'autre, est extrêmement important à travailler, à soigner pour porter du fruit. Et Seigneur nous montre un moment donné.
1: Alors, dès le début de cet entretien et de cette série, dès les premières minutes, on peut entendre qu'il y a un véritable enjeu, un enjeu personnel, missionnaire de la relation avec l'autre. Il se joue quelque chose de la fraternité, cette fraternité en vue d'une éternité. Père Paul Dollier.
2: Oui, exactement. C'est-à-dire qu'en fait, il y a deux commandements. Il y a « Tu aimeras Dieu de tout ton cœur et ton prochain ». Or, je vous le dis franco, je prends
1: allez-y,
2: pas trop de fil.
1: Allez-y, soyez cash.
2: C'est, je pense que dans l'Église, nous travaillons assez peu sur le deuxième commandement. Hein, c'est-à-dire qu'on a beaucoup d'écoles d'oraison, d'écoles de prière, de dévotion, etc. Mais quelles sont les homélies où vous avez entendu concrètement, non pas des injonctions moralisantes, mais un savoir-faire sur la relation à l'autre. À part les cinq langages de l'amour et merci, pardon, s'il te plaît, en fait, on a peu d'éléments sur les dysfonctionnements ou les justes fonctionnements entre nous. Et je trouve que il faut davantage honorer la relation à l'autre.
1: C'est un lieu de conversion. On pourrait presque, si on reste sur ce plan aussi missionnaire et spirituel, c'est le lieu même peut-être d'un changement de direction.
2: Ben c'est le lieu de conversion, oui, parce que c'est très concret. C'est-à-dire que, je m'excuse, mais Dieu, vous ne le voyez pas. Donc, votre frère, votre sœur, vous la voyez. Et donc, comme dit Saint Jean, tu dis que tu aimes Dieu que tu ne vois pas, mais aime ton frère que tu vois. En fait, si vous voulez, c'est... Dans la relation à l'autre, vous ne pouvez pas tricher.
1: Donc on parle de vrai.
2: Voilà.
1: Il faut du vrai.
2: Il faut du vrai. On est dans la... Là, ça...
1: On n'est pas dans la vitrine.
2: On n'est pas dans la vitrine.
1: Et alors, si on reste un peu dans la vitrine, un peu cette vitrine qui brille parfois, une vitrine parfois aussi dans l'évangélisation et dans la mission, au niveau de l'Église.
2: Dans quel sens ?
1: Dans le sens qu'on parle de vérité de la relation, on parle aussi, comme vous en avez parlé aussi, de mission. De mission. Tout chrétien est appelé à la mission. Mmh. Hein, et cette mission ne peut se faire que par un acte de vérité. Sortir de la vitrine.
2: C'est-à-dire que les gens ils sont contemplatifs, c'est-à-dire qu'ils sentent très bien quand nos relations sont justes, quand on témoigne, comme les enfants, comme les animaux, c'est les animaux quand vous avez peur d'eux, ils le sentent. Un curé, une équipe de prêtres qui ne s'entend pas. Ils ont beau,
1: les charismes pour la mission, ça fonctionne pas.
2: Exactement. Et les gens le sentent. Ils disent, tiens, c'est curieux. Il y a une complicité que vous avez pas là en ce moment à l'hôtel. Ils voient les dysfonctionnements. Très, très intéressant. Je vous dis, voilà.
1: Et ces dysfonctionnements, on les soigne comment? Par l'apprentissage aussi à la relation, à la communication?
2: Alors, moi, je pense que, la question pour soigner, parce qu'on a tous ce qu'on appelle des angles morts, c'est-à-dire faut avoir envie de progresser. Donc celui qui grandit dans la relation à l'autre, c'est celui qui entre dans un questionnement lui-même sur son savoir-faire. Hein. Dans un couple, parce qu'on va, il n'y a pas que la paroisse, il y a beaucoup d'entre nous qui sont simplement en couple.
1: Il y a les collègues de travail aussi.
2: Les collègues de travail, donc c'est important d'élargir. Hein. Et j'ai voulu que mon livre soit vraiment pour tout type de situation. Vous pouvez très bien dans un couple dire dans un moment confortable, écoute ma chérie, est-ce que tu trouves que je t'aime, est-ce que tu es heureux de la manière dont je t'aime? Quelle note tu donnerais de 1 à 10? Ah, bah écoute mon chéri, je mettrais la note de 7. Ah bon, d'accord, que faudrait-il faire pour avoir 10? Bon. Et là, à ce moment-là, je suis ouvert à un questionnement, vous voyez. C'est-à-dire que je pose la question à l'autre en disant, mais quel est mon angle mort? Je trouve qu'on est beaucoup dans le questionnement sur la mission. C'est-à-dire, comment évangéliser? Qu'est-ce qui marche? Qu'est-ce qui fonctionne pas? Etc. On n'est pas beaucoup dans le questionnement sur la sanctification personnelle, vous voyez. Sur moi, est-ce que je suis... sur la bonne échelle, vous savez, le cœur d'une vie, c'est de monter sur l'échelle et d'arriver au sommet de l'échelle. Mais le drame d'une vie, c'est de se rendre compte au soir de sa vie que l'échelle était posée sur le mauvais mur. Et donc, il y a un vrai questionnement. C'est amusant. Moi, je reçois des personnes en accompagnement et alors je leur dis, tiens, telle activité, comment ça s'est passé, etc. Et un certain nombre, en fait, n'arrivent pas à dire ce que l'activité leur fait en eux, pour eux. Ils vont décrire des choses. Ah ben j'ai fait le pèlerinage à Lourdes, à tel endroit. Ah ben le groupe, ça a été difficile, ils n'étaient pas tellement sages, etc. Vous voyez, oui, il y a eu ça, il y a eu ça. Mais toi, est-ce que tu vas me parler de toi ? Ben moi, tu vois, de me dire, ben, j'ai été submergé, j'ai été dépassé, je me rends compte que je n'ai pas de charisme pour les jeunes, que j'en ai, etc. Arriver à parler de soi, et pas à parler des choses. Hein. J'aime bien dire les trois questions puissantes, hein, je me permets. C'est qu'est-ce que tu as fait ? Qu'est-ce que ça t'a fait ? Qu'est-ce que tu en fais ? Hein, les trois moments. Qu'est-ce que tu as fait au passé ? Qu'est-ce que ça t'a fait là, là ? Qu'est-ce que ça te fait en toi ? Est-ce que tu arrives à décrypter tes émotions ? Et qu'est-ce que tu en fais ? Qu'est-ce que ça veut dire pour l'avenir ? Cette lecture sur soi-même, en fait, hein, vous voyez, c'est-à-dire être centré sur soi, comprendre comment on fonctionne, moi-même déjà, et du coup ensuite en relation avec l'autre, ah ben c'est formidable. Alors quelqu'un qui se connaît, c'est beau.
1: Oui, alors on va essayer peut-être de donner quelques clés, si vous le voulez bien, tout au long de cette semaine, Père Paul Dolly, à ceux et celles qui vous écoutent, vous découvrent et qui pourront peut-être aussi, et je vous invite, chers auditeurs de nos radios chrétiennes, à découvrir aussi ce livre. C'est un livre avec plein d'outils du Père Paul Dolier, « Vivre nos relations dans la paix », le coaching du vivre ensemble, avec une préface de Pascal Hyde, et il est paru, vous l'avez dit, aux éditions des Béatitudes. Alors, on va prendre toutes les clés pour, au fond, entrer en bonne relation, voilà, et en bonne fraternité pour une meilleure qualité de vie et, au fond, une meilleure connaissance de soi. À demain, même lieu, même heure. Merci.
2: Merci Nathalie.

0: Santa Maria, Madre di Dio, prega per noi peccatori, adesso e nell'ora della nostra morte. 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
4: Bonjour à tous. Aujourd'hui, je vous propose un livre qui parle de Dieu, de la mort, de l'absence et de l'amour, mais qui le fait avec une grande délicatesse. Son titre, Une si fragile présence, un livre d'Emmanuel Godot publié chez Albin Michel. Emmanuel Godot est professeur de lettres au lycée Henri IV à Paris, spécialiste notamment des grands écrivains comme Victor Hugo, Nerval ou Claudel. Il est aussi poète et a publié plusieurs recueils chez Gallimard notamment. Cette formation littéraire se ressent immédiatement dans ce livre, qui tient autant de la méditation spirituelle que du texte poétique. Son écriture, son style littéraire procure un grand plaisir à la lecture. C'est un vrai régal. Le point de départ est étonnant. Deux images, deux scènes qui semblent n'avoir absolument rien en commun. La première est une mosaïque du VIe siècle, celle de la Transfiguration, qui se trouve dans la basilique Saint-Apollinaire, près de Ravenne, en Italie. La seconde est beaucoup plus intime, une photographie des parents de l'auteur, aujourd'hui décédé, attablé dans un restaurant parisien dans les années 1950. Et pourtant, Emmanuel Godot va montrer que ces deux images partent finalement de la même intuition, de la présence et de l'absence, de ceux qui demeurent alors même que le temps semble tout emporter. La transfiguration dans l'Évangile est ce moment où le Christ apparaît autrement aux yeux des disciples. Quelque chose de sa gloire se révèle avant que la vie ordinaire ne reprenne son cours. Et puis il y a cette photographie familiale, deux personnes que l'on peut encore regarder, dont on peut presque entendre la conversation, mais qui ne sont plus là. Entre les deux, une question profondément humaine. Comment continuer à vivre avec ceux qui ont disparu ? C'est là que le livre devient particulièrement touchant. Emmanuel Godot ne cherche pas à donner une réponse théorique à la question du deuil. Il cherche plutôt à nous faire changer de regard. Car peut-être que croire, c'est justement apprendre à regarder autrement ce qui nous entoure. Mais l'auteur nous invite aussi à ne pas considérer cette fragilité comme une simple disparition. Il y a peut-être dans l'absence elle-même une autre forme de présence à découvrir. C'est tout le sens de cette transfiguration du regard dont parle le livre. Ne pas changer le monde, mais apprendre à le voir autrement. Ce livre a d'ailleurs reçu le prix du cardinal Lucigé 2026, ce qui vient souligner la qualité de cette réflexion à la croisée de littérature et foi. Une si fragile présence est donc un livre à lire lentement, ce n'est pas un ouvrage qui cherche à convaincre à coups d'arguments, c'est plutôt une invitation à s'arrêter devant quelques images, quelques souvenirs, quelques intuitions, et à laisser notre propre regard se transformer. Un très beau texte sur l'amour qui demeure, même lorsque ceux que nous aimons ne sont plus là. Une si fragile présence d'Emmanuel Godot est un livre aux éditions Albin Michel pour 18,90 €. Puis je vous encourage à découvrir ce livre et bien d'autres chez vos libraires, plutôt que sur les plateformes ennemies du livre et de la pluralité des idées. Merci pour votre écoute et à la semaine prochaine.

l'ange du Seigneur annonce à Marie qu'elle serait la mère du Sauveur, et elle conçut du Saint-Esprit. Voici la servante du Seigneur, qu'il me soit fait selon ta parole. Et le Verbe s'est fait chair, et il a demeuré parmi nous. Je vous salue Marie, pleine de grâce. Le Seigneur est avec vous. Vous êtes bénie entre toutes les femmes, et Jésus, le fruit de vos entrailles,

0: ta grâce, Seigneur, se répand dans nos cœurs. Par le message de l'ange, tu nous as fait connaître l'incarnation de ton Fils bien-aimé. Conduis-nous par sa passion et par sa croix jusqu'à la gloire de la résurrection. Par le Christ, notre Seigneur. Amen.
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2: Bonjour à toutes et à tous, bienvenue dans Présence Midi. C'est un plaisir aujourd'hui d'accueillir la présidente, ce sera notre fil rouge de l'émission, la présidente du comité départemental de la Ligue contre le cancer pour le département des Hautes-Pyrénées. Bonjour Annette Cuc.
3: Bonjour.
2: Merci d'avoir accepté cette invitation, d'être notre fil rouge. On va prendre vraiment le temps dans cette émission de Présence Midi de parler avec vous de la Ligue contre le cancer au niveau national, mais aussi ce qui se vit dans les comités départementaux, puisque il y a pratiquement un comité dans chaque département de la France.
3: Oui, tout à fait. Donc il y a 103 comités départementaux, même un peu plus que les départements. Tous les départements d'outre-mer ou les territoires d'outre-mer ont des comités. Hein, des fois, il y en a deux par département, donc 103 en tout, avec une fédération à Paris, bien sûr, nationale, qui nous dicte toutes les missions qu'on doit faire au niveau local.
2: Eh bien écoutez, avec Annette, on va prendre le temps aujourd'hui de partir dans les coulisses de la Ligue et on va voir que c'est une grosse machine, la Ligue contre le cancer. On se retrouve juste après avoir écouté, comme chaque lundi, nous partons bien sûr à la découverte de l'information du sanctuaire Notre-Dame de Lourdes et aujourd'hui on retrouve David Torchala en compagnie du père Michel Dauban qui va nous parler, qui va faire le bilan de l'après-pape.
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4: Quelques jours après la venue historique du pape Léon XIV à Lourdes, vient déjà le temps du bilan. Pendant deux jours, 150 000 personnes ont été accueillies dans le sanctuaire pour vivre cette rencontre avec le Saint-Père. Derrière cet événement exceptionnel, il y a eu un temps de préparation, des milliers de bénévoles mobilisés et une organisation que l'on peut qualifier d'hors norme. Mais au-delà des chiffres et de la logistique, que reste-t-il de cette visite? Pour en parler, nous recevons le père Michel Dauban. Bonjour père.
5: Bonjour David.
4: Vous êtes le recteur du sanctuaire. Vraiment, le sanctuaire a vécu un moment exceptionnel il y a maintenant une dizaine de jours au moment où nous enregistrons cette émission. Vous avez préparé cette visite pendant 4 mois. 4 mois, c'est long, mais c'est peu aussi. Et avec quelques jours de recul, est-ce que vous mesurez aujourd'hui ce que Lourdes vient de vivre ?
5: Lourdes vient de vivre des instants assez extraordinaires et des instants de grâce, voilà, de grande densité, de joie, de prière, de recueillement. Nous avons été tous marqués et le pape lui-même d'ailleurs aussi par ce climat de prière, oui, de à la grotte, la procession mariale au flambeau le dimanche soir était absolument magnifique. Et oui, on peut dire qu'il y avait à la fois la joie, l'enthousiasme d'accueillir le Saint-Père, et en même temps une facilité pour les pèlerins d'entrer très très vite dans la démarche spirituelle qui était la nôtre à tous. Et personnellement, j'ai été marqué par le fait que dès que le Saint-Père s'est agenouillé à la grotte, le silence s'est établi instantanément. La qualité aussi, la densité du silence à cette procession mariale. Bref, des instants vraiment très très précieux que nous continuons à goûter parce que nous les gardons dans la tête et plus exactement dans le cœur.
4: Vous qui étiez à l'origine du programme avec Monseigneur Mical, évêque de Tarbes et Lourdes, avec tout le comité de pilotage, vous avez élaboré un programme. Et qu'est-ce que vous avez ressenti quand vous avez vu que ce programme qui était d'abord sur des couchés sur papier a pris forme? Finalement, tout a été respecté.
5: Alors, il faut dire déjà que ce programme, dans sa première mouture, n'a pas forcément ressemblé à la dernière mouture. Il y a un certain nombre d'évolutions, parce que la relation, la collaboration avec l'équipe de la conférence des évêques, avec Monseigneur Bertrand, la collaboration avec le service de l'État, la collaboration avec les équipes du Vatican a porté du fruit, puisque un certain nombre de changements ont été opérés. Et de fait, justement, ce qui s'est passé n'est pas ce que nous avions envisagé au début, et c'est peut-être aussi pour ça que c'était vraiment très très beau. C'est-à-dire que nous avons vraiment vécu une expérience de la grâce de Dieu qui fait que les choses se font, et j'allais dire indépendamment de nous. Alors évidemment, nous y collaborons de manière rapprochée, mais il y a vraiment l'Esprit de Dieu qui dépasse chacun et qui fait que tel événement, telle rencontre, telle célébration se passe, et puis se passe de manière merveilleuse, même si évidemment il y a quelques problèmes à l'arrière, mais qui sont vus par très très peu de personnes.
4: C'est vrai qu'accueillir 150 000 personnes pour le sanctuaire, il faut quasiment changer d'échelle pendant plusieurs jours. On a parlé 2000 bénévoles, des dispositifs de sécurité considérables, des installations temporaires aussi, une mobilisation vraiment exceptionnelle des équipes, des entreprises prestataires. Quel bilan faites-vous de cette organisation ?
5: Le bilan que je dresse, c'est, j'allais dire, comme pour tout le reste de l'année et tous les autres pèlerinages, mais de manière peut-être encore plus flagrante, une efficacité des différents services du sanctuaire, un désir vraiment de faire en sorte que cette visite se passe au mieux, et effectivement elle s'est passée au mieux, voilà, indépendamment de quelques problèmes réels d'ailleurs de dans cette organisation. Mais de fait, oui, je retiens l'efficacité, l'enthousiasme de l'ensemble des personnes au service du sanctuaire, que ce soit les chapelains, que ce soit les laïcs, que ce soit les bénévoles, soit les religieuses, les hospitaliers, etc., etc. Les bénévoles qui sont venus exprès pour l'occasion, qui ont voyagé toute la nuit, du reste, pour être à pied d'œuvre dès 4h du matin pour commencer à 5h ce service. Bref, une belle, entre guillemets, machine qui s'est mise en branle pour que cette journée du dimanche 27, qui avait été précédée par cette belle veillée à la grotte le samedi 26, soit très très belle. Ce que je retiens aussi, ce que beaucoup retiennent, c'est l'unité, la cohésion, le désir de toutes les personnes du sanctuaire de faire en sorte, dans une belle complémentarité, une belle collaboration, que cette visite se passe au mieux. Ça a été tangible et voilà, beaucoup l'ont dû souligner.
4: C'est vrai que faire venir 900 bus, c'est immense comme organisation, ça sature évidemment la circulation dans Lourdes et aux alentours. C'est vrai que des personnes n'ont pas pu arriver jusqu'aux portes du sanctuaire. Qu'est-ce qu'on peut leur dire aujourd'hui?
5: Alors pour moi, c'est vraiment, alors évidemment, faut pas le majorer par rapport à l'expérience humaine et spirituelle que plus de 95% de personnes ont vécu, mais de fait, pour moi, ça reste vraiment une blessure, et une blessure vive, quand j'ai pu lire un certain nombre de messages qui sont parvenus dans les jours suivants, de personnes disant qu'effectivement elles n'avaient pas pu rentrer dans le sanctuaire, elles sont restées bloquées devant des portes fermées pendant beaucoup trop longtemps. Bref, il n'y a pas eu d'accueil, alors pour des raisons diverses et variées, effectivement d'organisation, de sécurité. Lorsque la papa mobile se déplace, il faut que les portes du sanctuaire soient fermées et que les allées soient dégagées, sinon la pamouille ne se déplace pas. Bref, voilà, les contraintes sont bien plus importantes que bien des personnes ne peuvent le soupçonner, et de fait ça s'est traduit par un certain nombre de d'insatisfactions, de grandes peines, parce qu'effectivement la joie de venir était très forte et la déception a été d'autant plus vive. Et de fait, moi, voilà, je présente vraiment mes excuses les plus plates, et je suis vraiment désolé avec ces personnes-là. Voilà, on peut se réjouir, mais jamais se glorifier d'une entreprise humaine, parce qu'elles sont forcément toujours limitées.
4: Beaucoup d'observateurs ont évoqué l'émotion du pape lui-même, sa douceur, son calme, son attention aux personnes. Vous qui avez été proche du Saint-Père pendant ces deux jours, qu'est-ce qui vous a le plus marqué chez Léon XIV ?
5: Moi, je retiens la force de ses discours. Il ne cherche pas à plaire. Il parle de l'Évangile. Il expose la foi chrétienne et ses conséquences dans notre témoignage quotidien. Ses discours, ses gestes, extrêmement attentionnés, sa délicatesse vis-à-vis de chacun, le plus possible. Tous les bébés qu'il a bénis, tous les malades auprès desquels il s'est approché. Il a bouleversé extrêmement de personnes, beaucoup de personnes, y compris le recteur du reste, l'évêque aussi, je peux en témoigner. C'est assez bouleversant de voir à quel point, effectivement, c'est le pèlerin parmi les pèlerins, c'est le pasteur qui est venu. C'est pas celui qui cherchait à pontifier, effectivement, ici dans ce sanctuaire connu dans le monde entier. C'est très très touchant, voilà, de voir ce petit geste, ce chapelet remis à tel ou tel, cette médaille communiquée, ce temps de parole pris avec tel ou tel qui désirait vraiment le recevoir. Moi, je suis frappé quand même par son enthousiasme, par son dynamisme. Samedi soir, après cette longue journée à Paris et cette prière à la grotte et à l'occasion du dîner avec l'évêque, il a formulé l'idée selon laquelle il était prêt à se rendre au village des jeunes pour la rencontre avec les jeunes qui étaient réunis pour l'occasion. Et l'entourage lui a fait comprendre que c'était totalement impossible pour diverses raisons, mais il était prêt à le faire. C'est absolument extraordinaire. Son dynamisme, c'est impressionnant. Voilà.
4: Vous avez organisé personnellement aussi un temps avec tous les acteurs de lutte contre la précarité ici à Lourdes, avec un certain nombre de représentants des mouvements, je pense évidemment spontanément au Secours catholique qui fête ses 80 ans cette année. Ça, c'était hors radar, hors caméra. Ça s'est passé au cinquième étage de l'accueil Notre-Dame. On n'a pas pu voir ni entendre. Est-ce que vous pouvez nous raconter, nous dire ce qui s'est vécu?
5: Alors, d'autres instants de grâce depuis son arrivée jusqu'à son terme. Et effectivement, après la rencontre avec les malades au bas de l'accueil Notre-Dame, qui a beaucoup, beaucoup, beaucoup marqué et qui restera peut-être, y compris d'ailleurs aux yeux du Saint-Père, un moment tout à fait privilégié. Il en a parlé, y compris à Rome, à son retour. Ensuite, après avoir pris l'ascenseur de l'accueil Notre-Dame, effectivement, il y a eu 5 minutes et 5 minutes vraiment de grâce avec tous ces précaires qui sont à Lourdes, qui habitent à Lourdes, qui viennent à Lourdes, qui aiment se rendre à la grotte, délégation du Secours catholique avec la cité Saint-Pierre, le Cénacolo, Aiguevive, Encasa, Saint-Vincent-de-Paul, etc., etc. Alors il n'y a eu que 5 minutes, donc 5 minutes c'est très très court et c'est extrêmement frustrant, mais ce fut très très dense parce que j'ai présenté au Saint-Père les personnes qui étaient là très très brièvement, et ensuite il a pu leur adresser un petit message très très fort, genre ne désespérez pas, quelles que soient vos épreuves que vous avez traversées, que vous traversez encore, la vie est belle, vous en témoignez à travers ce livre de vie que vous me remettez avec ces verbatims de ces personnes qui ont trouvé la vie, qui ont retrouvé la vie ici à Lourdes. Et c'était très très beau, et il y avait de la joie, il y avait du chant, il y avait des larmes, il y avait de l'émotion, y compris dans la poignée de main que certains ont pu avoir avec le Saint-Père, et ensuite le Saint-Père a continué son périple.

0: Très beau, beaucoup de monde, un pape entrant vraiment dans la prière et ne se démarquant pas de son attitude de prière, c'est-à-dire que les pèlerins étaient là pour prier pour lui et avec lui, mais bon, il y a quand même eu quelques cris Léon, Léon dans les allées de l'esplanade, et il n'a jamais tourné la tête, il n'a jamais, puisque j'étais derrière lui avec Monseigneur Mika, il est resté profondément concentré. Et les images nous ont beaucoup marqué, voilà, de ce pape marchant derrière la Vierge Marie avec son cierge à la main et chantant à gorge déployée le chant de l'Ave Maria si connu de tous, avec cette méditation sur la Vierge Marie, sur ce qu'elle est pour tous les catholiques que nous sommes. C'était très très beau, c'était très très fort, avec le chant, avec la musique, avec l'illumination, et puis ce bouquet final avec la Vierge Marie dans le ciel avec le spectacle de drones. C'était on a peu de mots, je n'en ai pas, désolé.
1: Monseigneur Mika, l'évêque de Terre-Belourde a confié qu'en repartant et en montant dans l'avion, le pape lui a dit « Je rêve de revenir incognito ». Ça ne sera pas possible, ça, de revenir incognito. Et qu'est-ce que veut dire cette phrase, selon vous ?
0: Eh bien, cela veut dire qu'il a vraiment vécu un beau pèlerinage, même s'il fut très très court, mais il fut très dense. Et cela témoigne de son amour pour la Vierge Marie, et comme c'est aussi l'amour de la Vierge Marie qui nous unit ici à Lourdes, et bien de fait on se sent très très proche de lui, puisque lui se sent très très proche de nous. Et c'est une phrase qui nous a beaucoup bouleversé par sa beauté, mais aussi par ce qu'elle veut dire, à savoir qu'effectivement il ne pourra jamais venir de manière incognito, mais il s'est déjà rendu à la grotte de Lourdes, dans les jardins du Vatican, dès le 1er octobre, nous invitant à prier pour la paix, et nous sommes unis, y compris évidemment à la grotte, en ce 1er octobre, lors de la prière du chapelet, à sa prière pour la paix dans le monde.
1: Merci Père Michel Dauban.
0: Avec plaisir.
1: À une prochaine fois.
0: Au revoir.
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3: Notre invité aujourd'hui, un peu exceptionnel, un fil rouge aujourd'hui dans ce Présence Midi, on bouleverse un petit peu, ou vous ne pouvez pas l'avoir loupé depuis le 1er octobre. Toutes les villes, les villages, les communes sont en rose, et elles sont en rose parce que il existe aujourd'hui un phénomène qu'on appelle la vague rose, Octobre Rose. Annette Cuc, merci d'avoir accepté cette invitation. On va parler effectivement de cet événement, Octobre Rose. En deux mots, c'est quoi ?
4: Alors, Octobre Rose, c'est la promotion du dépistage du cancer du sein, qui sauve des vies. Hein. Si on découvre des cancers très tôt, donc vous pouvez, on peut sauver 9 cancers sur 10. Donc c'est très important que les femmes aillent se faire dépister. C'est gratuit, donc c'est une mammographie qui est gratuite, et tout est organisé en France. On a cette chance quand même, tous les pays ne l'ont pas. Et voilà, mais il n'y a que la moitié des femmes éligibles de 50 à 70 ans, à 74 ans, pardon, qui viennent se faire faire leur mammographie. Donc on est là pour inciter ces femmes-là qui échappent à ces chiffres, donc qui aillent se faire dépister. Il faudrait atteindre 70% pour...
3: Pour avoir quelque chose de...
4: Pour que ça soit significatif, ouais. Après, même dans la mortalité du cancer du sein.
3: Alors, on va rappeler à toutes ces dames qui font des courses, qui font des marches, qui font... Même il y a des lotos. Enfin, il y a plein d'animations pendant ce mois d'octobre. Et ce mois d'octobre, il n'est pas simplement, surtout pour des gros événements, une petite sortie entre copines où on fait la marche, on fait la bonne action effectivement, puisqu'on laisse quand même un petit quelque chose, un petit pécule, et on va voir que ce pécule, il est important puisqu'il vous sert tout au long de l'année au comité départemental pour être sur place et rendre service aux gens malades et aux aidants, mais on va en parler tranquillement en deuxième partie d'émission. Mais on va les inciter à ne pas juste passer un moment entre copines avec la marche, puis le petit resto, et puis on rentre à la maison et tout va bien et tout est fini.
4: Oui, on essaie nous en tant que chaque ligue, de faire passer ce fameux message de, d'aller se faire dépister. Et puis bon, là on s'adresse à un public un peu jeune, donc qui n'est pas encore dans le dépistage organisé, mais qui doivent elles aussi se faire surveiller tous les ans, aller chez un médecin, chez une sage-femme ou un gynécologue obstétricien si elles en trouvent encore, voilà, pour se faire surveiller. Et on préconise aussi bien sûr de

0: se surveiller entre deux consultations médicales grâce à l'autopalpation, voilà, qui est une technique qui permet de détecter des cancers. Bon, au-delà d'un centimètre, parce qu'on ne peut pas détecter des tout petits cancers, il n'y a que la mammographie qui pourra le faire. Donc, voilà. Donc, on s'adresse à ce public. Alors, c'est vrai qu'elles sont là un peu pour. C'est un peu festif. Bon, après.
1: Tant mieux,
0: voilà, c'est ce lieu, mais elles se rassemblent, donc elles ont quand même en tête hein, pourquoi on est là, et surtout qu'elles fassent passer le message à leur entourage, aux mamans, aux grand-mères, aux sœurs, aux tantes, hein, toutes celles qui sont concernées par ce dépistage.
1: D'après vous, Annette, c'est quoi le frein? C'est on a peur de trouver quelque chose, on n'aime pas ce mot cancer, ou c'est douloureux, ou c'est gênant, qu'est-ce qui empêche ça?
0: Il y a plusieurs freins. Mmh. Hein, ce que vous venez de citer, effectivement, la peur du résultat. Voilà, mais là j'allais leur dire, il ne faut pas avoir peur, puisqu'au contraire, si on le découvre très tôt, ça va vous sauver la vie. Et après, ça fait mal, ça fait de moins en moins mal, parce que maintenant il y a l'intelligence artificielle dans les nouveaux mammographes, donc il y a beaucoup moins besoin d'écraser le sein, et puis ça ne dure pas longtemps, quoi. C'est une douleur... on a des douleurs plus importantes quand on accouche, par exemple, ou quand d'autres douleurs, oui. Quand on a des maladies. Là, vraiment, c'est une douleur qui est juste passagère, quoi. Oui. Voilà. Juste un petit traumatisme, mais qui n'a aucune conséquence. Voilà. Et grâce à l'intelligence artificielle, c'est vrai que les nouveaux appareils sont beaucoup plus performants de ce côté-là par rapport à la douleur.
1: Vous avez donné un chiffre tout à l'heure, hein. 9 sur 10, 9 cancers du sein sur 10
0: se guérissent. Se guérissent, oui. À condition de le découvrir très tôt. Très tôt, où il y aura juste la tumorectomie, c'est-à-dire on enlèvera juste la tumeur. Donc, il n'y a pas d'ablation de sein et tout ça. Et pas de traitement derrière. Pas de chimiothérapie, pas de rayons, pas d'immunothérapie. Hein, tout ce que vivent certaines femmes à qui on l'a découvert trop tard.
1: Alors, il y a quand même quelque chose d'incroyable. 1% des hommes peuvent avoir aussi un cancer du sein.
0: Oui, oui. Et oui. Donc, c'est pas exclu. Hein, 1%, c'est pas beaucoup, mais
1: bon, il paraît qu'il est très dangereux.
0: Il est beaucoup plus agressif, oui. Parce qu'en fait, nous, on est protégés par le tissu adipeux qu'on a dans les seins, que n'ont pas les hommes ou très peu. Donc, il est agressif, donc plus difficile à soigner. Bon, peut-être plus difficile à détecter parce que bon, il y a pas beaucoup de poitrine, donc on peut le détecter si on voit. Mais c'est beaucoup plus agressif. Donc voilà, il faut savoir chez les hommes que ça peut exister.
1: Ça peut arriver, effectivement. Oui, mais... Je pense qu'il y a pas beaucoup de personnes qui savent que un homme peut avoir un cancer du sein. 1%,
0: c'est pas beaucoup, mais
1: effectivement, quand il y a un cancer du sein, il est très agressif chez les hommes. Hein.
0: Voilà.
1: Et ça paraît incroyable de pouvoir dire un jour qu'on a un cancer du sein lorsqu'on est homme. Donc ça touche tout le monde, même si 99% des cas, c'est aux femmes. Alors, l'Octobre Rose, c'est une des campagnes qui est organisée tout au long de l'année au niveau de la Ligue contre le cancer. Chaque mois, il y a un thème. En septembre, c'était septembre noir pour les cancers pédiatriques et les enfants. Mars bleu, par exemple, pour le cancer colorectal. Il y a comme ça plusieurs campagnes. Alors, c'est vrai qu'Octobre rose a pris une ampleur absolument phénoménale, mais il y a les autres cancers.
0: Oui, bien sûr. Et donc nous, on suit toutes ces campagnes. Voilà, il y a presque une campagne par mois, hein, puisque le mois de novembre, c'est le mois sans tabac. C'est aussi le mois des cancers masculins.
1: Oui.
0: Voilà. Et puis après, en mars, donc c'est le dépistage du cancer colorectal, un peu sur le même modèle qu'Octobre rose. Bon, là, on est encore avec des chiffres très très bas qui atteignent à peine 30% de personnes éligibles aussi. C'est les mêmes âges de 50 à 74 ans, hein, qui y en a que 30% qui se font dépister. Donc là aussi, on a beaucoup de messages à faire passer. Alors là, il y a un peu le tabou du prélèvement des selles à se faire à la maison. Mais bon, petit à petit, quand même, les gens s'y mettent. Bon, quand on discute un peu autour de nous, quand même, il y a un peu plus de... Mais sur des âges un peu avancés.
1: Et vous avez réussi à me convaincre à le faire d'ailleurs, et je vous en remercie. Mais c'est vrai que lorsqu'on se fait dépister, on fait ce prélèvement, mais je dirais... Plus que le prélèvement, c'est la peur du résultat quand même, même si on sait que c'est comme un incendie. Plus on le prend tôt, plus on peut le circonscrire. Mmh. Si, malheureusement, la maison est en feu, elle est souvent perdue, on ne peut plus rien faire. Mais on a quand même cette appréhension. Et quand on a la feuille, quand on ouvre l'enveloppe pour dire que tout va bien, quoi, dans 2 ans, on a cette...
0: Maintenant, on reçoit même un SMS hein, pour vous dire que tout va bien. Ouais. Donc, vous avez le résultat un peu plus rapidement. Et voilà, mais bon, c'est tellement important parce que le cancer colorectal est quand même beaucoup plus meurtrier même que le cancer du sein parce qu'il est découvert trop tard. Trop tard. Alors là, on recherche le sang dans les selles. Alors, c'est pas, après, c'est pas uniquement des cancers qui vont entraîner du sang dans les selles, mais c'est une alerte. Donc, derrière, on fait une coloscopie hein, pour vérifier s'il n'y a pas des polypes qui pourraient être justement à l'origine d'un cancer.
1: D'un cancer. Et là aussi, si pris à temps, aussi, un cancer colorectal peut se soigner.
0: Tout à fait. Parce que là, du coup, on va être surveillé après. On va lever ses polypes, on surveille parce que ça repousse ou ça. Il y en a d'autres ailleurs qui s'y mettent et on surveille les gens. Donc, du coup, là on n'est plus dans la nature et on est parti dans un circuit de surveillance serré pour éviter la transformation en cancer, qui sont quand même des cancers meurtriers. Il y en a moins que le cancer du sein ou le cancer de la prostate chez l'homme, mais c'est quand même un cancer quand même qui est redoutable.
1: C'est là, le deuxième le plus meurtrier, je crois.
0: Oui, avec le cancer du poumon.
1: Du poumon.
0: Voilà. Et le pancréas.
1: Et le fameux pancréas qui a du mal, là où il est placé, on a du mal à voir si une tumeur est là. C'est souvent quand ça commence à ne plus bien fonctionner qu'on s'aperçoit que là, il y a un cancer.
0: Ben oui, là, il n'y a pas de dépistage, donc vous le découvrez quand il y a des signes. Ouais. Quand il commence à y avoir les signes cliniques, on peut se dire que c'est déjà un peu trop tard. Hein, enfin, pas partout, parce que maintenant, il y a des traitements, on arrive à quand même maintenir les gens. Si c'est opérable, il y a un peu plus de chance. Voilà, mais ça reste quand même un cancer très agressif et dont on ne connaît pas l'origine non plus. Des facteurs de risque, donc on aimerait bien savoir quand même un peu, bon c'est sûrement peut-être l'environnement, l'alimentation, tous les produits tout transformés, les perturbateurs endocriniens, tout ça sont des facteurs de risque, mais il y a un flou total pour savoir quelle est l'origine réelle du facteur de risque d'un cancer du pancréas.
1: Est-ce qu'il y a un phénomène génétique? On dit souvent, papa l'a eu, ou maman l'a eu, ou grand-père, et on va être à risque. Est-ce qu'il y a des facteurs génétiques? Est-ce que dans la génétique, il est marqué que on peut avoir un cancer?
0: Il y a des facteurs familiaux d'abord, simplement pour le cancer du sein, notamment dans la lignée du père ou de la mère, mais dans le premier degré. Hein, c'est-à-dire, ça peut être que le père, la mère, la tante, hein, les tantes ou les oncles ou les frères et sœurs.
1: D'accord. Hein,
0: voilà, donc on reste là. Et puis après, c'est des cancers qui auraient été découverts avant 45 ans. Hein, donc ça, c'est familial. Hein, il peut y avoir toujours des cancers familiaux. On en connaît tous un peu dans les familles. Et après, il y a les gènes, parce qu'il y a plusieurs gènes. On connaît l'histoire d'Angelina Jolie qui a fait l'ablation, qui s'est fait faire l'ablation des deux seins. Ben, sa mère est morte d'un cancer du sein et elles étaient atteintes, elles étaient porteuses d'un gène qui s'appelle BRCA, bon, peu importe. Voilà, et qui se transmet. Donc là, on est dans le gène qui se transmet d'une génération à l'autre. Donc elle, par précaution, elle s'est fait faire l'ablation des deux seins.
1: D'accord.
0: Voilà, ce qui se fait, ce qui se pratique, commence à se pratiquer. Bon, elle l'a publié, elle l'a montré. Bon, ça permet à certaines femmes aussi d'y passer et d'éviter de mourir d'un cancer du sein, parce qu'après, c'est des cancers agressifs aussi.
1: Et donc, on le disait, il y a beaucoup de campagnes, il y a beaucoup d'informations à donner. On va rentrer un peu dans les coulisses après de votre comité, de la Ligue nationale, parce que c'est important aussi de comprendre que lorsqu'on donne, on fait un don à la Ligue, ou lorsqu'on participe, comme ça se fait en ce moment, partout en France, à toutes les opérations d'Octobre Rose, tout l'argent ne va pas à la recherche, il reste dans chaque département, dans chaque comité, et on verra en deuxième partie d'émission ce que vous faites de cet argent, ce qu'on appelle les soins de support, les aides financières aussi, puisque vous aidez aussi financièrement, parce que malheureusement, lorsqu'on a une maladie, il y a souvent la double peine, on est malade et on ne peut plus aller travailler, et on est en arrêt maladie, et donc les revenus au bout d'un moment, eh ben, s'essoufflent, et du coup, ben, vous donnez des coups de main, hein, pour payer une facture, parce qu'elle est en souffrance, et donc vous examinez, vous allez nous expliquer comment ça fonctionne, et cet argent-là, il reste dans les départements, il aide les gens et les aidants, les proches aussi. Le soin psychologique, hein, je pense que lorsqu'on apprend qu'on a un cancer, eh bien, on doit peut-être même rentrer en dépression.
0: Oui, c'est pas obligatoire, mais
1: c'est pas quelque chose qui est agréable à entendre.
0: Il y a deux périodes, la période de l'annonce, pour absorber cette annonce, le plan de soins qui peut être lourd, qu'on vous annonce, là c'est vrai qu'il y a des fois un syndrome dépressif qui peut s'installer. Et il y a une deuxième période après les traitements où on voit beaucoup de gens venir parce que là, elles n'ont plus à se battre, elles sont plus rythmées par tous les rendez-vous qu'elles ont de chimio, rayon et autres, où elles sont prises en charge, où l'entourage dit enfin on va pouvoir tourner la page, et elles sont au contraire dans un creux dépressif parce que pour elles, c'est pas complètement fini. Et donc, enfin pour elle ou pour eux, puisqu'il y a quand même des hommes atteints de cancer, mais c'est voilà, il y a cette problématique, et donc on voit beaucoup de gens après les traitements. Voilà, et on leur propose nos soins de support. Ça peut être aussi que de la relaxation, la réflexologie plantaire, la sophrologie, le yoga, tout ça, ce sont des techniques en dehors du soutien psychologique qui peuvent aider à passer ces caps un peu difficiles.
1: Et de se retrouver aussi entre personnes qui...
0: De se retrouver aussi avec des groupes de parole, éventuellement. Voilà, quand elles viennent au yoga, il y a un groupe qui se trouve là, et il y a des amitiés qui se créent, au moins des bonnes relations qui se créent.
1: Annette Cuc, merci d'être l'invitée de cette émission. On va marquer une pause, on va retrouver le journal de la mi-journée avec Éric Leclerc, et on se retrouve pour la deuxième partie. Là, on va parler plus précisément de la Ligue au niveau national et les déclinaisons dans chaque département. Sachez que ce qui vaut pour le département des Hautes-Pyrénées vaut pour vous qui nous écoutez dans le Gers, dans la Haute-Garonne, dans les Pyrénées-Atlantiques, dans le Tarn-et-Garonne. Eh bien, vous avez aussi des comités départementaux qui ont chacun leur spécificité, vous nous le direz. Chacun fait peut-être pas tout à fait les mêmes choses, mais il y a quand même un socle commun. Vous retrouvez d'ailleurs chaque année. On en parle juste après le journal. Merci Annette Cuc.
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3: Bonjour, nouvelle commande pour Airbus. Avolon, une société mondiale de financement de l'aviation leader, a passé une commande ferme pour 110 avions Airbus comprenant 35 A330-900 et 75 avions de la famille A320neo. La famille A320 est l'avion monocouloir le plus populaire au monde, ayant remporté plus de 20 400 commandes dans le monde. La famille offre au moins 20% d'économie de carburant et de réduction de CO2 par rapport aux avions monocouloirs de la génération précédente. Utilisation de drones pour lutter contre les rodéos urbains du lundi 12 octobre au vendredi 11 décembre dans 22 communes de la Haute-Garonne, informe la préfecture. Un phénomène de recrudescence des rodéos urbains est constaté dans le département depuis plusieurs années, à l'image des 25 000 faits constatés au niveau national. Pour connaître la liste des communes concernées, vous allez sur haute-garonne.gouv.fr. Limitation des prélèvements d'eau dans le milieu naturel dans le Tarn-et-Garonne. Depuis un mois et demi, aucune pluie significative n'a atteint le département. Par conséquent, un arrêté a été pris et effectif depuis le samedi 10 octobre à 8h du matin. Il est consultable sur tarn-et-garonne.gouv.fr. Jeudi dernier se déroulait une journée portes ouvertes à l'école nationale de police de Toulouse, au programme démos, ateliers et échanges avec les policiers, l'occasion de découvrir autrement les métiers et les missions de la police nationale. Vous souhaitez prendre des responsabilités, agir au cœur de l'action et vous engager au service de la sécurité de tous? La police nationale vous offre la possibilité de construire une carrière engagée et riche en perspectives en devenant commissaire ou officier de police. Deux métiers, deux niveaux de responsabilité, mais une même vocation, agir au service de l'intérêt général et contribuer chaque jour à la sécurité de tous. Vous avez jusqu'au 19 octobre pour vous inscrire au concours de commissaire et d'officier de police session 2027. Un nouveau centre de soins immédiat à Saint-Paul-de-Jarratte, en Ariège. Ce centre compte deux médecins libéraux, dispose d'un petit plateau technique adapté, notamment à la petite traumatologie, avec plusieurs objectifs: répondre à une mission de service public en matière d'offre de soins, contribuer à désengorger les services d'urgence, garantir une prise en charge de qualité et préserver le lien entre la médecine de ville et l'hôpital. Santé toujours, à Toulouse commence se faire vacciner. La vaccination contre la grippe et la Covid-19 s'effectue au centre municipal de vaccination à partir du 13 octobre. Elle est gratuite pour tous les patients et sur rendez-vous uniquement. La vaccination contre la grippe et la vaccination contre la Covid peuvent être effectuées le même jour. Le jour du rendez-vous, vous avez besoin d'une pièce d'identité, de votre carte vitale ou d'une attestation de droit. Salon de l'emploi public, mercredi 14 octobre, de 11h à 17h, à l'espace Valentré à Cahors. Parmi les organismes présents, le CHU de Cahors, la gendarmerie, la police nationale ou bien encore la ville de Cahors.
1: Nous nous retrouvons pour cette émission un peu spéciale. Vous êtes le fil rouge aujourd'hui de Présence Midi. Annette Cuc, merci d'avoir accepté cette invitation. Vous êtes la présidente du comité départemental de la Ligue contre le cancer des Hautes-Pyrénées. Une fois qu'on a dit ça, on a presque fait l'émission. Le terme est long. On va parler de la Ligue contre le cancer. Parlons au niveau national. C'est une très grosse machine qui aujourd'hui a la confiance des Français. Il y a eu malheureusement dans les années futures quelques déboires avec une autre association qui avait fait parler d'elle. Et là, la Ligue contre le cancer, c'est hyper contrôlé, hyper rigoureux. Et même pour vous, des fois, c'est un casse-tête tellement c'est administratif.
0: Oui, oui, mais bon, je pense que c'est obligatoire. Voilà, c'est effectivement une grosse machine. C'est une fédération nationale et qui se découpe en comités départementaux, 103 comités. Et donc voilà, mais la Ligue nationale nous dicte les missions qu'on doit mettre en place dans tous les comités. Voilà, alors chaque comité a un peu ses particularités, mais c'est vrai qu'on nous met en place ce socle commun de soins de support à mettre en place. Donc là, il y a un minimum que l'on doit faire. Bon, nous, on fait un peu plus, hein. Mais voilà, chacun, au moins dans chaque comité, les gens atteints de cancer peuvent retrouver un peu la même chose. Donc ça, c'est très important. Bon, après les missions, bien sûr, il y a la recherche, hein, donc on le met en premier parce que c'est quand même le premier financeur privé de la recherche contre le cancer. Donc
1: en France.
0: En France.
1: D'accord,
0: oui,
1: premier.
0: Premier financeur privé. Hein, donc c'est vrai que on veut maintenir ça. Les dons servent en particulier à ça. Chez nous, c'est un tiers de notre budget quand même. Bon, nous mettons quand même beaucoup d'argent on continue à mettre de l'argent à la recherche. Hein. Ça c'est quelque chose qu'on n'a jamais dérogé. Hein. On ne baisse pas tous les ans, et que ça soit pour la nationale ou la régionale. On essaie de privilégier aussi autant le régional que le national. Comme ça, nos chercheurs locaux, au moins régionaux, pourront en bénéficier.
1: Comment vous fonctionnez à l'année? Donc, il doit y avoir une assemblée générale, comme dans toute fédération ou association, il y a un président, il y a les instances nationales. Vous vous réunissez une fois par an? Comment ça se passe?
0: Alors, bon, c'est une association, donc il y a un conseil d'administration, un bureau. Voilà, là, le conseil d'administration se réunit 4 fois par an. Une fois par trimestre, et le bureau beaucoup plus souvent, même, parce que c'est
1: ça vous parlez pour le départemental,
0: oui,
1: hein.
0: Le départemental.
1: Mais au niveau national, comment les 103 comités vous fonctionnez?
0: Oui. Ben, national, bon, il y a des comités, des colloques de présidents, hein, ou séminaires de présidents, des séminaires de directeurs coordinateurs, des séminaires de trésoriers, voilà, et il y a bien sûr une AG, une grosse AG nationale annuelle qui se passe dans un endroit comme chaque fois différent, tous les ans.
1: Cette année, c'était Bordeaux, c'est ça?
0: Voilà, on était à Bordeaux cette année, sous la chaleur. Et voilà, donc ça, là, tous les comités sont réunis. Hein. En général, il y a 2-3 personnes de
1: chaque comité
0: qui peuvent venir.
1: 103 comités, 3 personnes,
0: ouais,
1: ça fait déjà...
0: Ça fait du monde. Plus tout, pas mal de salariés de la fédération. Hein. Tous les services sont là pour justement nous aider un peu. Ça nous permet de rencontrer ces gens-là qu'on a souvent au téléphone pour régler nos petits soucis de gestion qu'on peut avoir, ou d'administration qu'on peut avoir dans nos comités.
1: Ouais. Donc il y a une grande maison mère, on va dire, à Paris, et puis il y a ces comités départementaux, on va dire pratiquement dans chaque département de France, il y a un comité. Mmh. Hein. Et même sur certains, comme les Pyrénées-Atlantiques, il peut y en avoir une déclinaison au Pays Basque, comme dans le Béarn.
0: Oui, après c'est un espace ligue finalement, oui, hein, comme nous, d'accord, on a des espaces ligues dans d'autres petites villes, mais là comme il y a une grosse ville à Pau, ils ont un grand espace ligue où ils font les soins de support et une permanence. Voilà, mais où il y a toujours quelqu'un.
1: Chaque comité donc est une association, vous l'avez dit. Vous, aujourd'hui, vous en êtes la présidente depuis 2020. Comment en êtes-vous que vous avez connu la Ligue et pourquoi il y a pléthore d'associations médicales là, il peut y avoir la Croix-Rouge, il peut y avoir... Pourquoi vous avez choisi, peut-être plus personnellement, la Ligue contre le cancer? Oui.
0: Bon, alors j'étais professionnelle de santé, pharmacienne à l'hôpital de Lourdes pendant toute ma carrière. Enfin, j'avais fait 2 ans à Fréjus-Saint-Raphaël. Et pendant mon cursus professionnel, il y a eu une recommandation de centraliser la préparation des chimiothérapies dans les pharmacies hospitalières. Donc, moi, je me suis formée en pharmacie oncologique, j'ai fait un DU à Paris. Et pour pouvoir mettre en place donc une centralisation, donc c'est toute une installation. On a mis en place un isolateur. C'était le premier isolateur du département. Voilà. C'est pour éviter que les infirmières se contaminent avec des produits anticancéreux lors de la préparation dans les salles de soins. Voilà. Donc nous, on est protégés parce qu'on a un isolateur. On était protégés à la pharmacie et donc ça évitait ce risque des infirmières. Donc on préparait carrément la poche de perfusion qui partait après directement dans le service et auprès du patient.
1: D'accord.
0: Voilà. Donc pour ça, bon voilà, ça a été un peu l'élément déclencheur. Bon, moi, c'était une maladie qui m'intéressait parce que j'avais perdu mon papa à 20 ans d'un cancer foudroyant du pancréas. À l'époque, on ne le soignait pas du tout. Voilà, j'ai été touchée. C'était le premier décès important de la famille, donc voilà, bon, c'est peut-être ces deux raisons et cette maladie m'a toujours intéressée. Et le fait d'être formée, ça m'a permis aussi d'acquérir un peu plus de connaissances que ce que j'avais eu dans mes études de pharmacie.
1: Mais avant de passer le cap, effectivement, de devenir la présidente ou de rentrer à la Ligue contre le cancer, vous aviez œuvré aussi pendant quelques années pour organiser les premiers Octobre Rose, parce que aujourd'hui Octobre Rose ça paraît tellement naturel, mais il y a eu les premiers Octobre Rose où vous avez organisé sur la ville de Lourdes pas mal de manifestations.
0: Oui, on a commencé en 2014. Nous, c'était vraiment plutôt 2015, parce que 2014, il y avait quelque chose déjà d'organisé avec des élèves de l'IUT, là, ou je crois, ou de Jean Dupuis à Tarbes. Voilà, mais on s'y était greffé un petit peu, la mairie de Lourdes. Et dès l'année d'après, donc, nous l'avons mis en place avec tout un groupe.
1: D'abord au château aussi. Si j'ai un peu le souvenir, je me souviens d'une grande toile en bas.
0: Oui. Oui, tout à fait. Oui, on essayait. Bon, on a mis les parapluies dans le marché. Effectivement, la grosse bâche au château. Voilà. C'est une bâche qui avait été mise en place à la brèche de Roland à Gavarnie. Voilà, bon, c'était quand même intéressant. Et après, bon, on mettait en place, enfin, on organisait une marche, une course au lac. Voilà, et puis elle s'est faite une fois dans la ville de Lourdes, mais il y a eu beaucoup moins de monde, donc on est revenu sur le lac. Voilà, et cette année...
1: Qui s'y prête bien.
0: Voilà, cette année, c'était sous forme d'un village de santé et d'une marche, une course qui a eu lieu le 10 octobre hier.
1: Voilà, donc effectivement, voilà, les villes, elles font un calendrier, puis elles organisent effectivement chacun à sa spécificité. C'est souvent quand même autour d'une marche, d'une course, quelque chose de sportif.
0: Oui, plutôt. Sans dire sport, on peut dire de l'activité physique
1: oui.
0: Qui est importante pour se prévenir du cancer avant, pendant et après pour éviter les récidives. Donc c'est ça, c'est des messages que j'essaie de faire passer aussi à toutes celles et ceux qui sont là, puisque souvent c'est mixé quand même. Donc on voit beaucoup de monde dans tous ces regroupements. Bon, c'est un moment aussi très convivial pour les gens, un moment social et pour se retrouver. Donc Octobre Rose est important. Est important, je pense, pour tout le monde. D'ailleurs, moi, bon, qui suis un peu à l'origine pour Lourdes, bon, et puis comme je suis à la Ligue, on me demande toujours, et quand c'est, et quel jour, et voilà, dès que je rencontre quelqu'un, voilà, il me demande, et quand ça va être à Lourdes, et quand ça va être à Tarbes, voilà. Donc, les gens sont attachés maintenant à cette manifestation.
1: Ça prend presque le dessus de ce qu'aimaient les gens aussi au niveau du Téléthon. C'était aussi un grand... Ouais. Et c'est vrai qu'Octobre Rose est en train, petit à petit, d'avoir cette ampleur. C'est un peu un défi pour vous, pour votre comité départemental, peut-être, je pense, pour aussi les autres qui nous écoutent dans toute la région Occitanie. Il y a de plus en plus de propositions. On aimerait, bien sûr, tout le monde vient voir pour avoir un stand, pour avoir le label un peu de la Ligue contre le cancer, même si Octobre Rose n'est pas un nom déposé et n'appartient pas forcément à la Ligue contre le cancer.
0: Ah non, tout à fait. Pour moi, c'est une opération, oui. Octobre Rose. Hein. C'est juste pour faire passer un message. C'est une opération, donc ça n'a rien à voir avec une association.
1: Hein, bon,
0: c'est
1: mais
0: vrai qu'on nous associe. Hein, oui. On nous associe parce qu'on est présent. Hein, on essaie d'être présent un peu partout grâce à nos bénévoles. Hein, je les remercie d'ailleurs parce que c'est vrai que c'est quand même un peu lourd tous les week-ends, plus toutes les actions que l'on fait pour associer avec la CPAM. Avec la caisse d'assurance maladie, le service prévention, hein, qui nous sollicite pour justement faire passer tous ces messages, notamment de dépistage, mais aussi de autopalpation, autosurveillance. Hein, donc, on fait passer dans les quartiers de Tarbes, les quartiers de Lourdes. Voilà, tout ça, c'est tellement important. Et voilà, alors, les week-ends, il y a plus de 45, entre 45 et 50 manifestations, surtout les week-ends, un peu, les week-ends sont un peu surchargés, surtout le premier et le deuxième ont été surchargés, mais bon, voilà.
1: Donc, c'est après, un peu difficile
0: on
1: pour
0: essaie
1: vous
0: de suivre.
1: À trouver des bénévoles qui vont venir tenir des stands voilà. Dans ces manifestations pour aller au plus près des gens, leur donner de l'information, et puis certains aussi achètent des petits goodies que vous vendez, oui. Qui permettent aussi, voilà, de parler des soins de support dont on va en dire deux mots maintenant. Les soins de support. Alors, c'est quoi un soin de support? À quoi ça sert? À qui c'est destiné?
0: Alors là, on est dans la mission d'aide aux malades. Hein, donc, à l'aide aux malades, il y a les
1: donc,
0: aides financières.
1: On a dit qu'on avait parlé donc, de la recherche. Donc, un tiers voilà. des ressources, c'est la recherche.
0: La recherche, c'est une mission.
1: Voilà.
0: L'aide aux malades est une autre mission. Et après, il y a la prévention. Et ce qu'on appelle la société, tout ce que les plaidoyers que fait la Ligue nationale, oui. notamment auprès du gouvernement pour agir sur le tabac, par exemple, sur l'alcool, sur plein d'autres choses, les produits transformés, toutes ces choses qui sont des facteurs de risque.
1: Par exemple, on doit à la Ligue contre le cancer de ne pas avoir de bureau de tabac ou de publicité à côté des écoles et ce genre de
0: voilà,
1: choses.
0: Voilà, tout à fait. Mmh. Ça, on pourra peut-être en parler du projet Ma Ville se Ligue.
1: Ah ben on va en parler. Voilà.
0: Et bon, donc pour les soins de support, alors donc des aides financières pour les aides aux malades, et nous avons donc mis en place des soins de support. Alors les soins de support, c'est des soins de confort, de bien-être, de soutien, je dirais. Donc, alors c'est en priorité le soutien psychologique, les conseils diététiques, l'activité physique adaptée. Les soins socio-esthétiques, pour nous c'est très important, ça marche très bien, la réflexologie plantaire, voilà, la sophrologie, enfin bon, voilà, je vous cite les principaux.
1: Hein, alors, que ça soit bien précis, parce que peut-être que les gens vont pas comprendre, vous ne substituez pas aux soins, c'est quelque chose en plus, et bien sûr, hein. On vient pas à la Ligue pour dire, on fait pas de chimio, rien, on vient juste à la Ligue faire ses petits soins et puis on va guérir. Non, non, c'est une aide après ou pendant, et vous l'avez dit pour la psycho, souvent après.
0: Après. Voilà, non, absolument pas. Ouais. Hein. Donc, il faut, vous avez un traitement, hein, donc, mais c'est pour mieux supporter ce traitement.
1: Voilà.
0: Donc, ça peut se faire pendant le traitement, mais aussi après, hein, parce que, donc, pour supporter un peu ce no man's land qu'il peut y avoir après la maladie. Et donc, voilà, hein, on suit même des femmes ou des hommes, des personnes atteintes de cancer, des malades, même au-delà d'un an après la maladie, notamment en activité physique adaptée, hein, parce que là, ils ont droit à 40 séances. Alors, tout est gratuit, ces séances sont gratuites, et c'est financé par les dons. Hein, donc, c'est une partie de notre... et notamment, ce qu'on récolte au moment d'Octobre Rose, qui pour nous est très important, puisque c'est quand même une somme importante qui est autour de 140 000 euros. C'est autant que ce qu'on met en recherche. Voilà, donc c'est important pour nous, toutes ces actions aussi qui permettent de financer, et on a de plus en plus de personnes qui poussent notre porte, ça on est très content. Il y a l'Institut du Sein qui marche bien et qui nous envoie tous les malades qui veulent bien venir vers nous.
1: Hein, pour l'Institut du Sein qui est à Lormont, à la clinique de Lormont à Tarbes.
0: Voilà, à la clinique de Lormont à Tarbes, où normalement toutes les patientes atteintes d'un cancer du sein passent par cet institut, donc ils ont des cafés rencontres, et ils proposent nos soins de support. Voilà. Et nous aidons aussi les aidants, les proches aidants. hein, qui eux aussi souffrent pendant la maladie de leurs proches.
1: Alors, les gens, ils viennent vous rencontrer. Ils vous parlent, bien sûr, des fois de leurs problèmes. Surtout, bon, on vient de leur diagnostiquer, ils sont en panique un peu, non ?
0: Oui. Quand ils viennent chez nous, ils ne le sont pas vraiment, mais ils ont besoin de parler. Mmh. Donc, c'est vrai, on a une secrétaire d'accueil qui est très bien pour ça et qui les écoute. Donc, on essaie d'être performant sur l'accueil. Et s'ils ont besoin d'un peu plus, donc il y a une personne qui est une ou deux personnes qui peuvent justement faire des entretiens un peu plus poussés pour savoir un peu comment on peut les aider, mm-hmm. et quels soins de support seraient le plus adaptés à leur mal-être, hein, et pour justement améliorer ce bien-être.
1: Dans les socio-esthétiques, vous avez une tatoueuse. Alors ça peut peut-être faire réagir les gens qui nous écoutent. Qu'est-ce que vient faire une tatoueuse à la Ligue contre le cancer dans les soins socio-esthétiques ? Une tatoueuse, ça peut paraître étonnant, mais elle a une mission hyper importante.
0: Très très importante, en fait. Bon, surtout pour les femmes, bien sûr, et parce que pendant les traitements de chimiothérapie, on perd les cheveux, on perd les cils, les sourcils. Donc, c'est pas systématique, mais ça peut arriver. Donc, on les aide à faire ça, et on leur, elles peuvent aussi avoir l'aréole maloïr du sel, hein, qui peut être aussi tatoué.
1: Voilà. On essaie de reconstituer à travers un tatouage le mamelon qui a été peut-être
0: ou le sourcil éventuellement, qui a été traumatisé par la chirurgie.
1: Alors, vous avez pour ça des professionnels, hein, qui travaillent avec vous. Ils vous font un prix préférentiel, mais ce n'est pas gratuit. Donc, vous les rémunérez. La personne, effectivement, qui a droit à ces droits de support, elle, c'est gratuite. Mm-hmm. Mais vous payez les prestataires.
0: Oui, bien sûr, oui. Voilà. C'est pour ça qu'on dit que les soins de support, ils sont gratuits pour les malades.
1: Ils
0: ont un coût, puisque nous, on paye tous les prestataires. Et ils se sont un peu multipliés, puisqu'on a multiplié les espaces Ligue. Donc, dans tous les départements, donc on a en fait 5 lieux maintenant, 5 espaces Ligue, quand on compte notre siège à Tarbes. Donc on a ouvert le dernier à Saint-Laurent-de-Nest, mais on avait ouvert Vic-Bigorre-Maubourguet, Lourdes-Argelès et Bagnères.
1: Et Bagnères de Bigorre. Donc, en fait, vous vous êtes aperçu que vous vouliez aller au plus près de la population. Certains ont du mal à pouvoir se déplacer. Donc, c'est vous qui allez dans ces espaces Ligue. Donc, vous avez des partenariats avec, par exemple, sur Vic-Maubourguet. C'est la Comcom qui vous a permis de rentrer dans les centres de santé.
0: En fait, on va vers soit les villes, soit la communauté de communes. On recherche des mises à disposition de locaux pour pouvoir faire une permanence et une pièce aussi pour faire les soins de support pour la pratique. Donc, effectivement, ça peut être la Comcom comme à Bigorre, à Maubourguet, mais ça peut être les villes, ça peut être à Bagnères de Bigorre, c'est la mairie qui nous a mis à disposition, mais les soins de support se font à l'Arbison, donc aussi ça peut être un établissement de santé, comme ça se fait dans certaines il peut y avoir plus de cas de figure, mais on essaie de trouver des mises à disposition gratuites pour éviter d'avoir des frais de loyer, de charges éventuellement. Et on met à disposition pour la population locale quand même des soins.
1: Vous avez aujourd'hui, maintenant depuis quelques mois, un nouveau local à la rue des Gonesses. Et c'est un local qui est vraiment beaucoup plus adapté de celui que vous aviez avant, qui était un peu exigu et où il manquait aussi un peu de discrétion.
0: Oui, et puis c'était trop petit pour qu'on puisse y faire les soins de support. Donc on ne voyait pas les personnes. Donc ça se faisait à Loueil. Bon, je remercie la mairie de Loueil qui quand même nous a permis de quand même mettre en place des soins de support il y a plusieurs années maintenant, hein, il y a plus d'une dizaine d'années. Donc ça c'était déjà bien, mais là on a pu les centraliser sur notre local, et donc tout le rez-de-chaussée est consacré à l'accueil et aux soins de support. Et les bureaux sont dans les étages. Et donc là, on a bénéficié aussi d'aménagements qui nous ont été financés par la Ligue nationale pour pouvoir avoir des locaux très chaleureux.
1: Oui, c'est très cocooning.
0: Voilà. Et le but pour la Ligue nationale, quand ils financent ça, c'est que chacun qui rentre dans un comité, qui est malade, va retrouver un peu cette ambiance chaleureuse.
1: Voilà. Beaucoup de projets, on l'a dit, donc un tiers va à la recherche, et bien aussi, et bien écoutez, quand vous faites un don pendant peut-être Octobre Rose ou autre, et bien sachez que ce don, ben il sert à la recherche, ça vous l'avez dit, et c'est important aussi qu'on avance avec des nouveaux traitements, mais aussi sur place, grâce à ces soins de support, grâce à ces aides financières, et bien les gens dans les départements sont aidés, sont suivis par la Ligue contre le cancer, donc c'est pas quelque chose qui s'envole, tout ne part pas à Paris, tout, voilà, ça reste beaucoup dans le territoire, dans les territoires, et ça aide les gens et les aidants aussi, les proches qui ont aussi des fois besoin, par exemple, pour un petit coup de souffler un peu de temps en temps, parce que quand la personne, elle apprend qu'elle a le cancer, c'est un coup dur pour elle, mais c'est un coup dur aussi pour tout le monde et pour tout l'entourage. Et c'est une maladie, effectivement, qu'on aimerait ne plus parler, parce que c'est un mot qui fait peur, très peur, le cancer, voilà. Merci beaucoup, Annette Cuc, d'avoir accepté avec d'être plaisir. Notre invitée dans ce Présence Midi. On a appris plein de choses. Donc, n'hésitez pas à venir. On va redonner, bien sûr, celle du département des Hautes-Pyrénées. Vous êtes à la rue des Gonesses.
0: 27 rue de Gonesses. Voilà. Puis après, vous avez le site qui s'appelle liguecancer65.fr. .fr, tout attaché. Voilà. Vous pourrez aller voir.
1: Voilà. Vous avez les horaires d'ouverture. Vous avez les informations.
0: Les supports qui sont mis en place. Voilà. Les dernières informations. Voilà.
1: Et n'hésitez pas à franchir la porte. Une question. Eh bien, vous aurez toujours un sourire et une réponse à vos interrogations. Et puis, si vous voulez passer le cap de devenir aussi bénévole, eh bien, que ce soit dans les Hautes-Pyrénées, mais je pense que ça vaut dans tous les départements qui nous écoutent, eh bien, si vous avez la possibilité, allez donner votre temps aussi, ça aide, ça permet d'être au plus proche, et ces soins de support sont importants, et on termine par une course d'une jeune fille qui a profité des soins de support. Elle s'appelle Emmanuelle Blanchet, elle est venue vous rencontrer, elle veut faire un défi sportif pour elle, elle a eu un cancer, 21 mois de galère. Elle va faire le semi-marathon qui part d'Hendaye et qui finit. Alors je ne prononcerai pas le nom d'arrivée puisque c'est au Pays Basque et c'est un nom basque, mais c'est une belle course. C'est ce semi-marathon qui aura lieu le dernier week-end du mois d'octobre. 21,1 km. Elle a fait une cagnotte en ligne et donc tout ça c'est sur le site internet de la Ligue contre le cancer. Si on veut la soutenir, à elle particulièrement, qui remercie la Ligue contre le cancer, ses médecins qui l'ont suivi, la Ligue où elle a profité d'ailleurs des soins de support.
0: Oui, tout à fait. Elle est venue nous voir. C'est une toute jeune femme. Bon, qui a eu un cancer agressif et donc ça a été très lourd pour elle. Voilà, mais c'est une battante. Et voilà, elle a repris l'activité physique. Donc voilà, elle en est quand même à courir des semi-marathons. Bon, je pense qu'elle le faisait sûrement avant. Mais voilà, elle s'est battue et elle a bénéficié de nos soins de support. Donc c'est une façon de nous remercier. Et elle voulait absolument que la cagnotte revienne au comité départemental des Hautes-Pyrénées.
1: Elle habite à côté de Pierre Fitenestalas dans les Hautes-Pyrénées. La course se fait au Pays Basque. Vous avez eu l'autorisation, effectivement, des organisateurs de ce semi-marathon qui ont répondu, qui ont dit oui, et qui donc elle a le droit de communiquer donc sur cette cagnotte. Mmh. Et cette cagnotte donc est en ligne. Et les gens qui nous écoutent, eh bien écoutez, Emmanuelle Blanchet, vous allez sur le site www.liguecancer65.fr, liguecancer65. Vous avez un lien directement et vous pouvez donner un don pour la soutenir sur cette cagnotte.
0: Tout à fait. Donc, on vous invite à le faire pour la soutenir et pour nous soutenir et continuer à soutenir les patients et leurs proches.
1: Voilà, Emmanuelle Blanchet, voilà un petit coup de chapeau et c'est aussi un retour qui doit faire du bien puisque elle dit le plus grand bien de la Ligue contre le cancer. Des soins de support qu'elle a pu bénéficier, du bienfait que ça lui a procuré. Et donc, voilà, ce petit défi sportif pour elle. Elle dit 21 mois de galère, 21 kilomètres de course.
0: Ah oui.
1: Et elle a dit, une petite fille qui avait 4 ans quand elle a appris qu'elle avait le cancer, aujourd'hui elle en a 6. Et elle veut maintenant eh bien, aussi mettre la lumière sur ses soins de support parce que la Ligue contre le cancer, ce n'est pas que la recherche, même si c'est très important. Les aides sont dans chaque département.
0: Et là, c'est vraiment un cas réel de bien-être, de bienfait, des soins de support dont elle a bénéficié.
1: Ouais. Et elle en dit le plus grand bien. Merci infiniment. On vous libère, Annette Cuc. Je sais que vous êtes très prise et que ça va continuer pour ce mois d'octobre, mais ça continuera aussi en novembre, parce que novembre aussi pour les cancers masculins. Ça commence aussi peut-être à un petit peu à prendre la...
0: Un petit peu. Alors, il y a des opérations qui sont mixtes. Par exemple, sur Bagnères de Bigorre, on fera la marche le 24 octobre. Mais à la fois pour les hommes
1: et les femmes. Les deux causes, les cancers masculins et féminins.
0: Il y aura un village de santé le matin et la marche organisée par les commerçants l'après-midi.
1: Voilà, pas mal de choses. Voilà une présidente qui est à temps plein, même plus que ça. Merci beaucoup, Annette Cuc.
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6: Bientôt hospitalisé mais déterminé à maintenir jusque-là son activité, le pape a reçu pour la première fois ce lundi les membres du cercle Saint-Pierre, les invitant à faire de la charité le fil conducteur de leur spiritualité. À 2 semaines des législatives en Israël, Gadi Eisenkot a transformé l'élection en référendum pour ou contre Benjamin Netanyahou. Favori, l'ancien chef d'état-major, mise sur son image d'homme intègre, son portrait dans ce journal. Y a-t-il, oui ou non, une trêve énergétique en Ukraine? L'annonce du président américain n'est pas visible sur le terrain et le Kremlin refuse ce matin de confirmer la suspension de ses frappes sur les infrastructures énergétiques. Et puis enfin, énergie, dette, IA, le FMI et les grands argentiers du monde sont réunis à Bangkok depuis ce matin et pour toute la semaine. Nous irons sur place.
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6: Bonjour à tous. Le pape se fera donc opérer cette semaine pour un nodule pulmonaire. Aucune date n'a encore été donnée, tandis que de par le monde, les messages de soutien, prières pour Léon XIV confluent vers le Vatican. En tout cas, concernant ce lundi, les activités du pape sont maintenues. Le souverain pontife a accordé 7 audiences ce matin à des présidents de conférences épiscopales, des évêques ou encore aux membres du cercle Saint-Pierre. Pas moins de 800 personnes réunies dans la salle des bénédictions au Vatican. Le pape a salué leur engagement auprès des personnes démunies de Rome. Un compte-rendu signé Henri Moriba Camara.
8: Que la charité soit toujours la source de votre prière, l'âme de votre action et l'expression de votre sacrifice spirituel. C'est le souhait du pape Léon XIV adressé aux membres du Cercle Saint-Pierre. Depuis 1869, cette association vient en aide aux personnes démunies de Rome, notamment par la distribution des repas, l'accueil des sans-abri et le logement des familles en difficulté. Le Saint-Père a salué cet engagement qui témoigne de l'évangile auprès des plus pauvres. Dans son discours, Léon XIV a rappelé que la prière, l'action et le sacrifice, les piliers du charisme de cette association, trouvent leur unité dans la charité. La prière permet de recevoir l'amour de Dieu, tandis que l'action le traduit concrètement dans le service du prochain. Le pape a également souligné que le don de son temps et de ses efforts au service des plus petits permet de prendre part à l'œuvre même du Christ qui nous a aimés et a donné sa vie pour nous.
6: Un compte-rendu signé Henri Moriba Caraba. Puis à partir de 16h, le pape se rendra en salle Paul VI. Il prendra part aux travaux initiés le 7 octobre dernier sur l'évangélisation des familles. Aujourd'hui, 10 ans après la publication d'Amoris Laetitia, l'exhortation apostolique du pape François. Une conférence de presse se tiendra d'ailleurs imminemment en salle de presse du Saint-Siège pour faire part de l'évolution des débats. Une attaque de drones et de missiles croisières est en cours en Arabie Saoudite. Une chaîne de télévision pilotée par les autorités ne précise pas toutefois la direction prise par les projectiles. L'ambassade d'Australie appelle ses ressortissants à se mettre à l'abri à Riyad ce matin. L'aéroport reste fermé après les attaques houthites ce week-end. 14 morts en 2 jours et pour la première fois des images chocs diffusées comme un appel à l'aide de Riyad à ses alliés de la région pour s'engager dans la coalition contre les rebelles yéménites des chiites qui encerclent la ville de Taiz ce matin. J-15 avant les élections législatives en Israël, zoom ce midi sur Gadi Eisenkot, l'une des figures centrales de l'opposition qui entend incarner une alternative au Premier ministre sortant et se hisse dans les sondages face à Benjamin Netanyahou, l'incontournable depuis plus de 30 ans. À Tel Aviv, notre correspondante Julia Ganoncia dresse le portrait de l'ancien chef d'état-major Gadi Eisenkot.
9: À 66 ans, Gadi Eisenkot est un militaire devenu un politique. À la tête de l'armée israélienne de 2015 à 2019, il a rejoint le gouvernement d'urgence après le 7 octobre, avant de le quitter en dénonçant l'absence de stratégie claire pour l'après-guerre à Gaza. Son engagement est aussi personnel. En décembre 2023, il perd son fils, Gal, 25 ans, tué au combat. 2 de ses neveux sont également morts pendant la guerre. À la tête du parti Yachar, il défend une ligne sécuritaire ferme, mais réclame davantage de responsabilités politiques publique et un service militaire plus équitable. Dans les sondages, son parti rivalise avec le Likoud de Netanyahou, mais aucun bloc ne semble assuré d'obtenir les 61 sièges nécessaires pour gouverner. Les derniers sondages publiés les 11 et 12 octobre confirment cette compétition serrée. Yachar est crédité de 22 sièges dans une enquête de Cannes contre 20 pour le Likoud, mais le bloc de Netanyahou conserve un avantage en sièges dans ce même sondage. À Tel Aviv, Julia Ganancia pour Radio Vatican.
6: Et concernant le Proche-Orient, la France réagit ce matin au report des élections en Palestine, désormais fixées à septembre 2027 pour Paris. Il s'agit du plus mauvais service rendu au peuple palestinien. Le Kremlin refuse de dire si une trêve énergétique avec Kiev est en vigueur, tout en affirmant maintenir des contacts au sujet de ce cessez-le-feu annoncé unilatéralement par Donald Trump. En tout cas, sur le terrain, aucun signe de trêve. Kiev demande à la diplomatie américaine des détails sur les modalités de cette pause, tandis que de leur côté, les alliés de l'Ukraine réaffirment leur soutien à Volodymyr Zelensky. La correspondance d'Emmanuel Chaz.
5: Cette annonce a surpris tout le monde en Ukraine. Selon Kiev, l'Ukraine n'a pas été mise au courant de cette trêve, mais comme le rappelle Volodymyr Zelensky, le pays est prêt à la respecter si la Russie s'y engage également. Rien de nouveau côté ukrainien, donc, puisque Kiev a toujours appelé une trêve de ses voeux. Dans les faits, peu après cette annonce, l'une des centrales thermiques de Kharkiv a été frappée par la Russie, une infrastructure énergétique donc, et une frappe dénoncée par la diplomatie ukrainienne ainsi que par les alliés de l'Ukraine. La semaine dernière, selon des chiffres donnés par Kiev, la Russie a lancé plus de 200 frappes sur la grille énergétique ukrainienne ainsi que 17 frappes sur le gaz et le pétrole du pays. Suite à l'annonce de Donald Trump, Volodymyr Zelensky s'est entretenu avec le secrétaire général de l'OTAN, Mark Rutte, le premier ministre canadien, Mark Carney, ainsi que le président finlandais, Alexander Stubb. Le ministre des Affaires étrangères ukrainien, Andriy Sybiha, a quant à lui échangé avec son homologue allemand, Johann Wadephul. Tous réaffirment leur soutien à l'Ukraine, notamment pour assurer sa défense contre les raids aériens lancés par la Russie. Emmanuel Chaz, Kiev, RFI pour Radio Vatican.
6: Et ce midi, le Premier ministre lituanien appelle l'Ukraine à frapper davantage de centres de données en Russie. Son homologue polonais exhorte, lui, l'ensemble de l'Occident à être plus ferme avec Moscou qui se bat pour la domination, dit Donald Tusk. Un message adressé peut-être au président américain. Donald Trump a annoncé ce week-end un accord surprise d'achat de diesel russe visant à faire baisser les prix à la pompe dans son pays et ce, malgré les sanctions américaines sur l'importation d'énergie en provenance justement de Russie. Réaction française, là encore, Emmanuel Macron affirme qu'il ne faut pas céder à la menace russe. La Russie, par ailleurs, accusée par le Premier ministre britannique d'ingérence lors du référendum sur le Brexit de 2016. Andy Burnham s'exprimait dans un podcast ce matin. Son secrétaire d'État a cependant précisé que les tentatives de Moscou en 2016 n'avaient pas réussi. Nouveau casse-tête en Allemagne pour Friedrich Merz, le ministre du Travail, co-chef, la ministre du Travail et co-chef du Parti Social-Démocrate, Bärbel Bas, a donné sa démission. Elle s'est dite victime d'attaques persistantes jusque dans les rangs de son partenaire conservateur au sein de la coalition gouvernementale. Un accord sur l'automobile est imminent entre l'Allemagne et la France. L'idée est de mieux protéger l'industrie européenne. C'est ce qu'a annoncé Emmanuel Macron lors du 91e mondial de l'auto inauguré aujourd'hui. Il faut faire face à la menace chinoise, la Chine qui a pourtant accepté vendredi de freiner sensiblement ses exportations de voitures hybrides vers l'Union européenne. Et un chiffre vient d'ailleurs d'être fourni par Bruxelles. L'UE va plafonner les importations de voitures hybrides chinoises à 350 000 véhicules par an. Bangkok devient aujourd'hui l'une des capitales de la finance mondiale en accueillant les assemblées annuelles du FMI et de la Banque mondiale jusqu'à la fin de la semaine. L'occasion pour la Thaïlande de séduire les investisseurs, de faire rayonner son image, de renforcer sa visibilité sur la scène internationale alors que son économie peine à retrouver son souffle. On retrouve notre correspondant sur place, Valentin Sébran.
10: À en croire le chef de la diplomatie thaïlandaise Siasak Phuketkeo, accueillir ce grand rendez-vous de la finance mondiale devrait considérablement renforcer la confiance internationale envers le royaume. Sa porte-parole l'a rappelé en conférence de presse.
11: C'est une occasion majeure pour notre pays de mettre en valeur son potentiel économique et financier auprès des autres pays et des investisseurs du monde entier.
10: Malgré une croissance moyenne de 2,3% ces cinq dernières années, à la traîne donc par rapport à ses voisins, la Thaïlande entend montrer qu'elle reste un acteur économique de premier plan en Asie du Sud-Est. Le pays espère par ailleurs entre 30 et 60 millions d'euros de retombées immédiates, mais Bangkok entend aussi miser sur son soft power.
11: Ces assemblées vont permettre de faire découvrir d'autres facettes de la Thaïlande, notamment sa culture, sa gastronomie et le mode de vie de ses habitants.
10: Une diplomatie culturelle jusque dans les assiettes. Les menus servis aux participants sont composés à plus de 70% d'ingrédients locaux et les textiles traditionnels thaïlandais habillent les salles de réunion tout en contribuant à leur insonorisation.
6: Valentin Sébron, notre correspondant à Bangkok. Enfin, en Inde, des milliers de manifestants se sont rassemblés dans le centre de New Delhi ce matin pour exiger la démission du président de la commission électorale. L'opposition a d'ailleurs rejoint le mouvement des cafards depuis des semaines mobilisés contre la révision des listes électorales. Une réforme qui a profité, selon eux, au Premier ministre Narendra Modi. Voilà, c'est la fin de ce journal. Merci de l'avoir suivi. Merci de votre fidélité aux ondes de Radio Vatican. Un excellent après-midi à tous.
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14: Une fois n'est pas coutume, je voudrais que nous parlions cette semaine d'un saint frère Carme, qui s'appelle frère Laurent de la Résurrection. Pourquoi parler de lui? Eh bien, surtout pour parler de sa spiritualité. Une spiritualité très simple, à la portée de tous. Et c'est la raison pour laquelle je m'y intéresse particulièrement. Sa spiritualité, elle est de trouver la présence de Dieu dans des toutes petites choses, dans les tâches matérielles quotidiennes. C'est pourquoi j'ai intitulé le thème de cette semaine « Trouver Dieu dans les omelettes ». Sa pensée spirituelle a fait d'ailleurs l'objet d'un regain d'intérêt, car la nouvelle publication de ses lettres et conversations, publiée sous le titre « La pratique de la présence de Dieu », a été préfacée par le pape Léon XIV. Il révèle que la pratique de la présence de Dieu, de frère Laurent de la Résurrection, était pour lui l'un des textes fondateurs de sa propre vie intérieure. D'ailleurs, le pape Léon XIV s'est rendu sur les pas du frère Carme lors de son voyage en France en septembre 2026. Avant d'entrer dans la vie et la spiritualité de frère Laurent de la Résurrection, il faut sans doute que nous nous posions une question. Cette question, elle est simple. Où trouver Dieu? Où se trouve Dieu? Dans cette question, il y a déjà deux éléments. Il y a d'abord où. Où est Dieu? Et la seconde partie de la question, c'est trouver Dieu. Mais comment le trouver si l'on ne sait pas où il se trouve? Il y a néanmoins dans la question déjà cette notion que nous avons à chercher Dieu pour finalement espérer le trouver. Alors voilà deux questions que nous allons nous poser pour commencer. Où est Dieu et comment le chercher? La première question qui concerne la localisation de Dieu, elle est à la fois simple et complexe. Simple parce qu'on pourrait dire Dieu a un lieu particulier qu'on a appelé les cieux, c'est là qu'il réside, c'est son monde. Mais alors, qu'est-ce que la terre à ses yeux? Alors la terre, peut-être jette-t-il un petit coup d'œil de temps en temps pour voir ce qui s'y passe, mais il ne réside pas là. Pourtant, la multiplicité de nos églises affirme que Dieu est présent. Pourtant, la construction du temple de Jérusalem affirmait que Dieu était présent là, à Jérusalem, dans ce cube de pierre. Néanmoins, avec la notion, et il faut relire la prière du roi Salomon lors de l'inauguration du temple, il dit en substance « Je ne prétends pas, toi qui es l'infini, t'enfermer dans ce cube de pierre. Tu es partout présent. Mais néanmoins, si tu es partout présent, alors tu seras présent aussi d'une manière spécifique dans ce lieu qui sera pour nous le lieu de la rencontre. » C'est très important. Il ne faut pas que nous enfermions Dieu dans les nuages, que ce soit son monde à lui. Mais il faut avoir conscience que Dieu est partout présent. Mais attention, il ne faut pas non plus tomber dans le travers qui consisterait à chosifier Dieu, à dire Dieu est dans cet arbre, Dieu est dans cet animal, Dieu est partout présent, mais sa présence n'épuise pas sa présence, si j'ose dire. Il est à la fois là, présent, en tout être, en tout ce qui vit et respire, comme diraient les psaumes, mais sa présence est au-delà aussi de tout être.

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1: Si Dieu est partout présent, à chaque instant, alors nous pouvons le trouver. Nous pouvons le trouver partout et à chaque instant. La question n'est plus ici de savoir où il se trouve, mais si véritablement l'homme cherche Dieu. Car pour le trouver, il faut le chercher. Souvenons-nous de cette parole de Jésus, « Cherchez et vous trouverez ». Celui qui cherche, trouve. L'homme cherche-t-il Dieu ? Posez-vous chacun cette question, est-ce que dans ma journée, entre le moment où je me lève et le moment où je me couche, est-ce que j'ai cherché Dieu ? À un moment ou bien à chaque instant ? Il faut savoir, en tout cas, que si l'homme est un peu infidèle dans sa recherche de Dieu, Dieu, lui, cherche l'homme. Et ça change beaucoup de choses. Je pense, bien sûr, à cet épisode que l'on trouve dans la Genèse, dans le récit de la création, où l'homme vient de désobéir à Dieu, et alors il se cache. Il a peur de Dieu. Avons-nous peur de Dieu ? Je pense que beaucoup ne le cherchent pas, oui, par peur. Par peur de le rencontrer, en fait. Et que cette rencontre leur soit néfaste. Adam se cache. Il a peur de Dieu. Parce qu'il a trahi Dieu. Mais Dieu le cherche. Et dans ce récit magnifique, Dieu se promène dans le jardin d'Éden avec cette question répétée, Adam, où es-tu ? Dieu manifeste à l'homme qu'il le cherche, qu'il n'est pas tranquille tant qu'il ne l'a pas trouvé. Pourtant, Dieu le cherche, j'allais dire, faussement. La question est un peu fausse. Adam, où es-tu ? Dieu sait très bien où se trouve Adam. Oui, mais que veut provoquer Dieu ? La réaction d'Adam. Il veut qu'Adam entende cette voix, cette question, qu'il se lève en disant « Je suis là, me voici ». Parce qu'en faisant cela, il va faire tout un cheminement intérieur. Il va réaliser que Dieu ne veut pas sa destruction, que Dieu ne veut pas le punir, que Dieu simplement le cherche parce qu'il l'aime. Alors, si nous sommes un petit peu persuadés que Dieu nous cherche, il faut encore se laisser trouver. Adam, lui, se cache. Et peut-être, nous cachons-nous aussi souvent. Nous pouvons nous cacher derrière beaucoup de prétextes pour ne pas répondre à cette question. Nous avons des soucis, nous avons des responsabilités, nous avons du travail, nous n'avons pas le temps. Voilà, et nous nous cachons. Mais sachez que Dieu nous cherche. Et il nous cherchera jusqu'à ce que nous nous laissions trouver. Dans la parabole du bon berger, le bon berger plante bien là ses 99 brebis pour aller chercher celle qui est perdue. Et il la cherche jusqu'à ce qu'il la trouve. Et quand il l'a trouvée, il la ramène sur ses épaules auprès des autres. En réalité, vous voyez bien que la vraie question n'est pas qu'il nous faut chercher Dieu, il nous faut plutôt répondre à sa recherche, répondre à sa question, et nous laisser trouver, prendre et ramener sur les épaules du bon berger.
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0: Bonsoir Père, merci d'être présent dans cette émission, merci d'être présent sur les ondes de KTO. Ça fait un petit moment que vous n'êtes pas venu en France, on a la chance de vous avoir, c'est un beau cadeau. Donc vous êtes le Père Anselme Grün, bénédictin, et pour ceux qui savent lire, y a des chances pour qu'ils aient un de vos livres dans leur bibliothèque. Vous avez beaucoup écrit, et notamment, on aura envie de vous présenter un peu comme... quelqu'un qui ferait du développement spirituel, du développement personnel catholique. On aura envie de vous présenter comme ça. J'espère que ça vous convient. Il y a un livre qui vient de paraître aux éditions Salvator qui s'appelle « Le petit livre du silence ». En même temps, on a « Le pouvoir apaisant de la nature » qui vient de sortir. Et puis un autre, « La puissance des ténèbres, résister et grandir ». Il y a quelques temps, il y en avait un qui m'avait bien plu, qui s'appelait « N'attendez pas le week-end pour être heureux, méditation sur le travail ». J'ai une première question à vous poser, Père, quand même. Quand est-ce que vous écrivez? Parce que j'ai l'impression que vous écrivez des deux mains et deux livres en même temps différents. Comment vous faites? Vous êtes graphomane?
1: Je n'écris que 6 heures par semaine. Et quand j'écris, j'essaie de répondre aux questions que les gens me posent. Souvent, quand je parle avec eux, je ne peux pas trouver tout de suite la réponse qui convient vraiment. Donc, écrire, c'est pour moi donner une réponse précise à ces questions que l'on m'a posées.
0: Alors Père, aidez-nous à vous connaître un petit peu mieux. Vous êtes né en 1945 dans un joli coin d'Allemagne, du côté de la Bavière, du côté même de la Franconie. Et donc l'Allemagne d'après-guerre, c'est un pays assez dévasté. Vous êtes né dans une famille de 7 enfants. Et rapidement, vous avez pensé à peut-être devenir maçon, c'est bien ça ?
1: Oui, dans mon enfance, j'ai été fasciné par l'idée de créer quelque chose avec mes mains, comme par exemple faire de la maçonnerie. Plus tard, j'ai voulu devenir théologien. Déjà, à l'âge de 10 ans, j'avais eu déjà l'idée de rentrer au monastère, car ma première communion avait été un grand moment spirituel pour moi. À ce moment, j'avais même demandé à mon père si être prêtre ou moine ne pourrait pas être un avenir pour moi.
0: Qu'est-ce qui vous a donné le goût d'entrer au monastère ?
1: C'était le moment du concile et je voulais renouveler l'Église. Je voulais annoncer la bonne nouvelle de Jésus dans un langage que les gens comprennent. Je voulais rendre l'Église vivante.
0: Qu'est-ce que vous avez fait pour cela ?
1: J'ai étudié la théologie. J'ai écrit mon doctorat sur Karl Rahner. J'ai beaucoup travaillé avec les jeunes. J'ai appris à les écouter, à ne pas diffuser la théologie de manière descendante, du sommet vers la base, et à bien prendre les questions des jeunes au sérieux. J'ai lu aussi beaucoup de livres sur la psychologie parce que je crois qu'elle nous aide à formuler la foi de telle manière que les personnes puissent la ressentir. C'est bénéfique pour nous et cela peut nous guérir. La foi porte quelque chose de thérapeutique en elle-même.
0: Il semble que vous soyez pris à un moment de passion pour les travaux de Carl Jung.
1: Oui. Lorsque je suis entré au monastère, il y avait une crise. Et nous avons réfléchi à la question, qu'est-ce que les moines ont encore à dire aujourd'hui ? Et Carl Jung a été pour nous une aide pour percevoir combien la foi était importante et qu'elle correspondait à la sagesse de l'âme. Ce n'est pas quelque chose de rajouté à notre être. La foi fait du bien aux gens et par elle, nous nous adressons à la sagesse la plus profonde de notre âme.
0: Alors j'ai lu quand même qu'à cette époque-là, quand vous étiez tout jeune, vous aviez dans le cœur de partir en mission pour annoncer la bonne nouvelle dans le monde. Et finalement, vous êtes devenu bénédictin. Et dans la règle bénédictine, on est bénédictin à un endroit.
1: Nous sommes des bénédictins missionnaires et notre tâche a aussi toujours été de partir en mission. Quant à moi, j'ai compris que ma tâche était de faire de la mission en Allemagne, d'annoncer la foi dans mon pays pour que les gens aient de nouveau envie de croire en Dieu.
0: Et alors, vous avez fait une croix sur les missions étrangères ?
1: Au début, j'aurais bien aimé me rendre en Corée, mais le père abbé a préféré que je devienne célérier, alors je suis resté fixé au monastère. Plus tard, j'ai quand même eu l'occasion de me rendre plusieurs fois en Asie, que ce soit à Taïwan ou en Corée, et aussi de me rendre en Afrique et en Amérique du Sud. J'étais envoyé en mission, mais c'était toujours limité à quelques semaines.
0: Alors comment on fait pour accepter sa vocation quand elle passe par la bouche de son père abbé, qui vous dit de rester là et d'être célérier, de faire des études, un petit peu d'économie pour savoir faire tourner la maison, l'abbaye, alors que dans son cœur... On a envie d'aller annoncer la bonne nouvelle à des gens qui ne la connaissent pas. On a ce feu limite à la Saint-Paul.
1: Au début, c'était pour moi aussi une crise. Mais après, je me suis décidé. En tant que frère célérier, le fait d'administrer était une sorte d'accompagnement spirituel humain, laïque. Par ce service, je faisais le nécessaire pour que 300 employés aiment venir au travail quotidiennement. Cela faisait du bien au corps et à l'âme. Tout en acceptant cette tâche de célérier, j'ai aussi écrit et poursuivi mon travail avec les jeunes, et de cette façon, j'ai aussi rencontré des PDG qui se sont adressés à moi. C'est la raison pour laquelle je propose aujourd'hui de nombreux séminaires pour les directeurs, entre autres pour le ministère du Travail à Berlin, le service fédéral de renseignement. Ils viennent tous au monastère pour apprendre à diriger avec des valeurs chrétiennes.
0: Alors, dites-moi, Père, ça fait un petit moment que vous vivez cette vocation bénédictine. Si aujourd'hui, il fallait faire une sorte de bilan sur cette vie monastique, quel serait-il ?
1: Ce qui est important pour moi, c'est la relation entre la communauté des frères à l'intérieur et la vie orientée vers l'extérieur. La communauté et la solitude, se plonger en soi et se tourner vers l'extérieur, prier, mais aussi travailler, former le monde grâce au travail et contribuer à ce que la société devienne plus chrétienne. Et j'ai fait l'expérience que beaucoup de gens qui ne vont pas à l'église viennent au monastère parce qu'ils sentent qu'on y vit vraiment la foi, qu'on peut s'y plonger. Je sens que les gens ont un désir, une volonté de vivre cette foi chrétienne, d'expérimenter Dieu.
0: Et pendant toutes ces années, vous est-il arrivé d'avoir... Des gros temps de désert, des temps de sécheresse spirituelle. Et si oui, comment vous en êtes-vous sorti ?
1: Au début des années 70, beaucoup de mes confrères ont quitté l'ordre. Cela a été un temps de crise pour moi. Je me suis même demandé pourquoi je restais en fait. Cela a été une grande lutte, mais j'ai toujours compris que si je partais, il y aurait quelque chose qui n'irait pas. Ma mission la plus profonde était de chercher Dieu et donc de rester dans le monastère qui, lui, me gardait vraiment vivant.
0: Et alors, vous l'avez trouvé ?
1: J'ai toujours fait des expériences de Dieu, mais la vie bénédictine signifie aussi chercher Dieu durant toute sa vie. Moi, je le cherche toujours à nouveau, de temps en temps, et je sens, oui, il est vraiment là, la parole de la Bible est vraie. À ce moment de ma vie, je sens une harmonie intérieure entre moi-même et Dieu.
0: est le Dieu dont vous pouvez parler aujourd'hui par rapport à la façon dont vous en parliez quand vous aviez 20 ans. Qu'est-ce qui a changé ?
1: Une fois entré au monastère, Dieu a été pour moi avant tout quelqu'un qui me posait des défis, à qui je devais prouver quelque chose. Aujourd'hui, Dieu représente pour moi l'image de la liberté et de l'amour. Quand je sens l'amour, je sens que Dieu est là. Et la lettre de Saint Jean le dit bien. Dieu est amour, et qui est dans l'amour est en Dieu.
0: Alors, sans vouloir être insultant, je me souviens d'un moment où le Seigneur vient sauver la femme adultère qui se retrouvait avec plein de gens qui lançaient qui voulaient la lapider. Et l'évangile raconte que celui qui n'a pas péché jette la première pierre. Et l'évangile raconte que c'était les plus âgés qui partent en premier. Donc, on comprend quand même que la longueur de la vie peut-être donne l'occasion de pécher davantage. Comment vous l'entendez, cette chose-là ?
1: Évidemment que nous faisons des erreurs quand la vie est longue, mais on ne peut pas dire que nous vivons plus dans le péché. Mon expérience personnelle est qu'en vieillissant, je deviens plus honnête. Je n'ai pas mûri davantage avec les années, mais je suis devenu plus honnête, car je dis devant Dieu, c'est ainsi que je suis. Je ne suis pas seulement pieux, mais j'ai aussi des côtés laïques. Voilà, c'est ainsi que je me présente devant Dieu, sans devoir encore prouver des choses.
0: Alors, certains de nos téléspectateurs, qui ont aussi un âge peut-être plus vénérable, mais pas forcément, se rendent compte, année après année, qu'ils repêchent, se recassent la figure à peu près au même endroit. Alors oui, ils ne doutent pas de la miséricorde de Dieu, mais ils se lassent de tomber toujours dans les mêmes ornières. Qu'est-ce que vous auriez envie de leur dire pour nourrir leur espérance ?
1: Je peux bien sûr me poser la question de la raison pour laquelle je retombe toujours dans le même péché. Quels sont les besoins derrière tout cela ? Quelle en est peut-être la raison psychologique ? Oui, je peux en chercher les raisons. Et puis, il est important d'apprendre à être humble. Saint Benoît dit que l'humilité est la chose la plus importante, c'est-à-dire humilitas, ce qui signifie descendre dans mon humanité et de sentir « je suis comme je suis », complètement accepté par Dieu tel que je suis. Cela me donne une sérénité intérieure et la liberté.
0: Alors Père, on le disait au début de cette émission, vous êtes né à la fin de la guerre mondiale, dans un pays qui était bien touché, bien détruit, où forcément, après la guerre de 1870, la guerre mondiale de 1914-1918, ensuite celle de 1939-1945, c'était une époque où on pouvait un peu désespérer de l'être humain. Aujourd'hui, on est en 2026, il y a des jeunes gens qui trouvent que le monde est pas très très simple. Ils faisons par exemple de l'éco-anxiété ou s'inquiètent de lendemains qui n'ont pas l'air de chanter. Qu'est-ce que vous auriez envie de leur dire ?
1: En effet, beaucoup de jeunes se sentent impuissants. Ils ont peur. Mais ce sentiment d'impuissance est paralysant, ou alors il les rend agressifs, et alors ils cassent quelque chose. Selon moi, il est important de se demander où l'on peut personnellement agir. Ce que je peux faire pour la protection du climat, comment exprimer la paix par mon langage et pas par l'agressivité. Je pense aussi à l'espoir. Nous ne devons jamais perdre cette espérance que les choses se termineront bien, même si cela prend du temps et que le bien triomphera.
0: Et qu'est-ce qui vous pousse à croire ça ?
1: C'est tout simplement parce que l'espérance est un don de Dieu. Les latinistes disent « Dum spiro spero », tant que je respire, j'espère. Je rencontre tellement de gens bien qui prennent des responsabilités, eux aussi me donnent de l'espoir. Et la prière est aussi importante pour moi. Tant que je prie, j'espère. Évidemment, beaucoup de personnes disent « nous prions », mais nous n'avons tout de même pas la paix. Mais quand je prie, je vais vers la société en tant qu'être espérant. Cela a un effet positif sur la société, contrairement à quelqu'un qui n'est jamais content.
0: Père, est-ce que vous pourriez nous dire quel est le secret de votre sourire ?
1: Malgré toutes les difficultés qui nous submergent, j'ai confiance que Dieu est avec nous. Je constate que mon sourire montre que je ne donne pas trop de pouvoir aux choses extérieures, que j'ai une liberté intérieure, que je peux accepter la vie de manière sereine et joyeuse comme elle l'est.
0: Et c'est cette liberté intérieure qui puise en Dieu cette paix et cette joie de vivre, cette joie qui n'est pas juste de la gaieté, c'est une joie profonde, mais de quelle nature ?
1: La joie, c'est aussi la gratitude pour la vie, ce que Dieu m'offre, les rencontres avec d'autres personnes, et bien sûr la musique aussi qui me remplit de joie, sans oublier la nature, la beauté qui transmet la joie. Un chemin important vers cette liberté intérieure est pour moi l'image de l'espace sacré. Les moines disent qu'en nous, il y a un espace sacré où le monde n'a pas de pouvoir. Et là, nous y sommes libres, totalement nous-mêmes, libres de cette pression de devoir se présenter, prouver quelque chose ou de devoir se justifier.
0: Un mot sur ce que vous appelez la liberté, peut-être à distinguer de juste, c'est pas juste l'envie, faire ce dont on a envie, mais c'est faire ce que l'on veut, c'est bien ça ?
1: La liberté pour moi, c'est d'abord être libéré de l'opinion des autres. Beaucoup de personnes se comparent toujours avec d'autres. Cette liberté intérieure est le premier point. Et la liberté, cela signifie aussi de dire oui aux choses telles qu'elles sont et pas seulement faire tout ce dont j'ai envie. Il s'agit d'accepter librement sa vie en liberté et pas dans la contrainte.
0: Est-ce que vous pourriez nous dire un petit mot sur ce que vous avez voulu nous dire dans ce livre, parce qu'on ne va pas pouvoir parler de tous les livres, hein, évidemment, sur le petit livre du silence. Quelle est la fine pointe de ce livre ?
1: Le silence, c'est un chemin spirituel très important, d'une part, pour expérimenter Dieu, mais aussi pour me découvrir moi-même et enfin rencontrer ma propre vérité.
0: Alors le silence pour l'homme contemporain, c'est surtout un espace d'effroi et il préfère le remplir par de la musique, par des vidéos, par du bruit, par des rencontres, parce que quand il se retrouve tout seul dans le silence, il n'est pas très bien, hein.
1: L'angoisse devant le silence est l'angoisse devant sa propre vérité. Beaucoup ont peur de se dire que finalement leur vie, ce n'est pas vraiment cela. Ou parfois il y a des sentiments de culpabilité qui remontent. C'est l'angoisse de sa propre vérité.
0: Alors normalement, dans ce silence, si vous nous invitez, et même la règle de Saint Benoît nous invite à vivre ce silence, c'est pour y retrouver ce qui est plus au cœur de nous-mêmes, plus intime à moi-même que moi-même, comme le dit saint Augustin, c'est pour y retrouver Dieu.
1: Dans le silence, je suis complètement ouvert à Dieu, ouvert envers ma propre vérité et ouvert envers mon Créateur, car je sens qu'il y a quelque chose de plus grand, un secret que je n'arrive pas à saisir, à comprendre, et c'est Dieu qui m'entoure. Je me sens alors enveloppé par la présence de Dieu.
0: Alors, pour conclure, est-ce que vous pourriez nous dire aujourd'hui, Père, qu'est-ce que vous pouvez nous dire de Dieu dans votre vie aujourd'hui ? Comment vous le connaissez ?
1: Je rencontre Dieu dans le silence, quand tout d'un coup, je ressens qu'il y a ce mystère qui me dépasse, et je le rencontre aussi dans mon désir, dans ma nostalgie. Quand je trouve le silence, je sens ce désir d'amour, de protection, et finalement de Dieu, quelque chose de plus grand. Et Saint-Exupéry, l'écrivain français, a dit un jour, « Le désir d'amour, c'est l'amour. » Ainsi, on pourrait dire, « Le désir de Dieu, c'est Dieu. » Ce désir, je peux le sentir, et dans ce désir, je sens la trace de Dieu dans mon cœur.
0: Alors Père, je vous remercie. Je vous demande juste si vous avez envie de dire un mot à vos nombreux lecteurs qui nous regardent. Est-ce que vous avez un mot spécifique à leur dire ?
1: De ne jamais perdre l'espoir.
0: Merci beaucoup Père. Merci d'être venu jusqu'à nous. Merci d'avoir pris ce temps. Merci évidemment pour vos livres. Bon retour dans votre... joli pays. Merci à vous tous pour votre fidélité. Cette émission est à retrouver sur notre site www.kto.tv.com et puis évidemment en podcast. Et n'hésitez pas à la partager autour de vous. Bonne soirée.
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7: Bonjour à tous et à toutes. Bienvenue dans cette nouvelle série des clés pour vivre. Je vous invite à prendre un peu de temps pour regarder nos relations, celles qui nous portent, celles qui nous font grandir, celles qui nous réjouissent, mais aussi celles qui nous éprouvent, nous blessent parfois ou nous laissent avec des questions. Car nos relations sont sans doute le lieu où nous connaissons nos plus grandes joies, mais aussi nos plus grandes fragilités. Nous passons notre vie à rencontrer des personnes, mais avons-nous vraiment appris à entrer en relation ? Et si la qualité de nos relations disait quelque chose de notre manière de vivre, mais aussi notre manière de croire ? Pour nous accompagner tout au long de cette semaine, j'ai le plaisir de recevoir en micro, en studio, le père Paul Dollier, membre de la communauté de l'Emmanuel, prêtre pour le diocèse de Paris, curé en paroisse et prédicateur de retraite. Dans votre ministère, vous accompagnez de nombreuses personnes sur le chemin de foi à travers votre livre « Vivre nos relations dans la paix ». Vous nous invitez à regarder autrement nos relations en laissant dialoguer l'Écriture sainte, les sciences humaines et les appels très concrets à la conversion. Bonjour Père Paul Dollier.
8: Bonjour Nathalie.
7: Et merci d'avoir accepté cette invitation. Père Paul, vous avez écrit ce livre. Dites-nous un peu la genèse, le comment, le pourquoi de ce livre. Et merci d'être parmi nous toute la semaine.
8: Alors, ce livre, ça a été une commande des éditions des Béatitudes, hein, ce qui est le cas maintenant avec beaucoup d'éditeurs hein, qui font des demandes. En fait, ils travaillaient sur un thème et la mission, donc c'était toute une série hein, Donc il y a une première édition de ce livre dans le cadre d'une série, donc c'était La Louange, la mission, La vie fraternelle, la mission, etc. Et puis le livre a très bien marché, ils m'ont dit mais écoute, on pourrait le rééditer en version augmentée, on pourrait faire une préface, etc. J'étais très heureux parce que j'avais été limité dans la première édition. Et alors en fait ça rejoint donc cette nouvelle édition Vive nos relations dans la paix, une préoccupation que j'ai eue, plutôt une expérience. Il se trouve que donc j'ai été curé pour la première fois j'avais une belle paroisse avec des gens bien pratiquants, l'adoration continue hein, jour et nuit, etc. Donc très belle paroisse, première mission. Et après j'avais un petit peu, comment dire, des paroissiens quand même pas très missionnaires, un peu grumeaux, voyez, la sortie de la messe. Bon, alors je me suis dit, il faut que je fasse un parcours pour vraiment que ça devienne des disciples. Et à ce moment-là, la joie de l'évangile est sortie, le texte du pape François. Bon, et j'ai monté ce premier parcours qui a été le parcours Saint-Marc, qui aujourd'hui est en vidéo. Enfin voilà, donc les gens venaient une semaine pour avoir un enseignement, et l'autre semaine, une petite fraternité. Et je vous fais la version courte. Ce qui s'est passé, c'est que à la fin, les paroissiens étaient assez à fond et tout. On veut être missionnaire. Et j'avais une amie coach, et je lui ai dit, mais écoute, je veux pas me planter sur la mission, est-ce que tu pourrais venir m'aider pour que je puisse mettre en route ma fusée et qu'elle parte dans la bonne direction? Et là, elle m'a écouté. Elle m'a dit, écoute, à mon avis, ce qui serait bien, c'est que je vous vois juste les prêtres. Et donc, on était deux curés in solidum, ça se fait dans certaines régions, deux curés un peu responsables, et puis un vicaire. Et ce qui s'est passé, c'est que elle nous a reçus deux jours, et en fait, elle avait senti quelque chose, peut-être, ou peut-être l'habitude, j'en sais rien. En tout cas, elle a mis en lumière, entre nous, des dysfonctionnements, important, j'en sais rien, en tout cas de dysfonctionnement qui fait que, vous savez, une fusée, elle est tenue au sol par une chaîne ou par une centaine de cordes, peu importe. En fait, elle est tenue au sol. Et donc, ma paroisse, ma Ferrari dans mon garage, comme je disais, en fait, n'allait pas sortir du garage à cause des relations fraternelles. Et là, ça a été la prise de conscience un peu à la Saint-Paul, où j'ai compris un peu comme un voile sur mes relations avec mon évêque, mes relations communauté de l'Emmanuel paroisse, mes relations entre paroisses, les jalousies, les relations prêtres laïques, etc., les relations entre laïcs. Vous voyez, comme un pan où j'ai compris que la vie fraternelle, la relation à l'autre, est extrêmement important à travailler, à soigner, pour porter du fruit, et Seigneur nous montre un moment donné.
7: Alors, dès le début de cet entretien et de cette série, dès les premières minutes, on peut entendre qu'il y a un véritable enjeu, un enjeu personnel, missionnaire, de la relation avec l'autre. Il se joue quelque chose de la fraternité, cette fraternité en vue d'une éternité. Père Paul Dollier.
8: Oui, exactement. C'est-à-dire qu'en fait, il y a deux commandements. Il y a « Tu aimeras Dieu de tout ton cœur et ton prochain ». Or, je vous le dis franco, je prends pas trop de filtre.
7: Allez-y, soyez cash.
8: Je pense que dans l'Église, nous travaillons assez peu sur le deuxième commandement. Hein, c'est-à-dire qu'on a beaucoup d'écoles d'oraison, d'écoles de prière, de dévotion, etc. Mais quelles sont les homélies où vous avez entendu concrètement, non pas des injonctions moralisantes, mais un savoir-faire sur la relation à l'autre. À part les cinq langages de l'amour et merci, pardon, s'il te plaît, en fait, on a peu d'éléments sur les dysfonctionnements ou les justes fonctionnements entre nous. Et je trouve que il faut davantage honorer la relation à l'autre.
7: C'est un lieu de conversion. On pourrait presque, si on reste sur ce plan aussi missionnaire et spirituel, c'est le lieu même peut-être d'un changement de direction.
8: Ben c'est le lieu de conversion, oui, parce que c'est très concret. C'est-à-dire que, je m'excuse, mais Dieu, vous ne le voyez pas. Donc, votre frère, votre sœur, vous la voyez. Et donc, comme dit Saint Jean, tu dis que tu aimes Dieu que tu ne vois pas, mais aime ton frère que tu vois. Si vous voulez, c'est... Dans la relation à l'autre, vous ne pouvez pas tricher.
7: Donc on parle de vrai.
8: Hein. Voilà.
7: Il faut du vrai.
8: Il faut du vrai. On est dans la... Là, ça...
7: On n'est pas dans la vitrine. Et alors, si on reste un peu dans la vitrine, un peu cette vitrine qui brille parfois, une vitrine parfois aussi dans l'évangélisation et dans la mission, au niveau de l'Église.
8: Dans quel sens ?
7: Dans le sens qu'on parle de vérité de la relation, on parle aussi, comme vous en avez parlé aussi, de mission. De mission. Tout chrétien est appelé à la mission. Mmh. Hein, et cette mission ne peut se faire que par un acte de vérité. Sortir de la vitrine.
8: C'est-à-dire que les gens, ils sont contemplatifs. C'est-à-dire qu'ils sentent très bien quand nos relations sont justes, quand on témoigne. Enfin, comme les enfants, comme les animaux. C'est les animaux, quand vous avez peur d'eux, ils le sentent. Un curé, une équipe de prêtres qui ne s'entend pas. Ils ont beau, en fait, les
7: avoir
8: gens
7: tous les charismes pour la mission, ça fonctionne pas.
8: Exactement. Et les gens le sentent. Ils disent tiens, c'est curieux. Il y a une complicité que vous avez pas là en ce moment à l'hôtel. Ils voient les dysfonctionnements très très intéressants. Je vous dis voilà.
7: Et ces dysfonctionnements, on les soigne comment ? Par l'apprentissage aussi à la relation, à la communication.
8: Alors moi, je pense que. Alors, la question pour soigner, parce qu'on a tous ce qu'on appelle des angles morts, c'est-à-dire, faut avoir envie de progresser. C'est-à-dire que celui qui grandit dans la relation à l'autre, c'est celui qui entre dans un questionnement lui-même sur son savoir-faire. Hein. Dans un couple, hein, parce qu'on va, il y a pas que la paroisse, il y a beaucoup d'entre nous qui sont simplement en couple.
7: Il y a les collègues de travail
8: les
7: aussi.
8: Les collègues de travail, donc c'est important d'élargir. Hein. Et j'ai voulu que mon livre soit vraiment pour tout type de situation. Vous pouvez très bien dans un couple dire dans un moment confortable, écoute ma chérie, est-ce que tu trouves que je t'aime, est-ce que tu es heureux de la manière dont je t'aime? Quelle note tu donnerais de 1 à 10? Ah, ben écoute mon chéri, je mettrais la note de 7. Ah bon, d'accord, que faudrait-il faire pour avoir 10? Bon. Et là, à ce moment-là, je suis ouvert à un questionnement, vous voyez. C'est-à-dire que je pose la question à l'autre en disant, mais quel est mon angle mort? Je trouve qu'on est beaucoup dans le questionnement sur la mission. C'est-à-dire, comment évangéliser? Qu'est-ce qui marche? Qu'est-ce qui fonctionne pas? Etc. On n'est pas beaucoup dans le questionnement sur la sanctification personnelle, vous voyez. Sur moi, est-ce que je suis, sur la bonne échelle, vous savez, le cœur d'une vie, c'est de monter sur l'échelle et d'arriver au sommet de l'échelle. Mais le drame d'une vie, c'est de se rendre compte au soir de sa vie que l'échelle était posée sur le mauvais mur. Et donc, il y a un vrai questionnement. C'est amusant. Moi, je reçois des personnes en accompagnement et alors je leur dis, tiens, telle activité, comment ça s'est passé, etc. Et un certain nombre, en fait, n'arrivent pas à dire ce que l'activité leur fait en eux, pour eux. Ils vont décrire des choses. Ah ben j'ai fait le pèlerinage à Lourdes, à tel endroit. Ah ben le groupe, ça a été difficile, ils n'étaient pas tellement sages, etc. Vous voyez, il y a eu ça, il y a eu ça. Mais toi, est-ce que tu peux me parler de toi ? Ben moi, tu vois, de me dire, ben, j'ai été submergé, j'ai été dépassé, je me rends compte que je n'ai pas de charisme pour les jeunes, que j'en ai, etc. Arriver à parler de soi. Et pas à parler des choses. Hein. J'aime bien dire les trois questions puissantes, hein, je me permets. C'est qu'est-ce que tu as fait ? Qu'est-ce que ça t'a fait ? Qu'est-ce que tu en fais, hein ? Les trois moments. Hein. Qu'est-ce que tu as fait au passé ? Qu'est-ce que ça t'a fait, là ? Qu'est-ce que ça te fait en toi ? Est-ce que tu arrives à décrypter tes émotions ? Et qu'est-ce que tu en fais ? Qu'est-ce que ça veut dire pour l'avenir ? Cette lecture sur soi-même, en fait, hein, voyez, c'est-à-dire être centré sur soi, comprendre comment on fonctionne, moi-même déjà, et du coup, ensuite, en relation avec l'autre, ah ben, c'est formidable. Alors, quelqu'un qui se connaît, c'est beau.
7: Oui, alors on va essayer peut-être de donner quelques clés, si vous le voulez bien, tout au long de cette semaine, Père Paul Dollier, à ceux et celles qui vous écoutent, vous découvrent, et qui pourront peut-être aussi, et je vous invite, chers auditeurs de nos radios chrétiennes, à découvrir aussi ce livre. C'est un livre avec plein d'outils du Père Paul Dollier, Vivre nos relations dans la paix, le coaching du vivre ensemble, avec une préface de Pascal Hyde, et il est paru, vous l'avez dit, aux éditions des Béatitudes. Alors, on va prendre toutes les clés pour au fond entrer en bonne relation, voilà, et en bonne fraternité pour une meilleure qualité de vie et au fond, une meilleure connaissance de soi. À demain, même lieu, même heure. Merci.
8: Merci Nathalie.

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4: Bonjour à tous. L'essentiel de l'actualité, le ministre de l'Éducation nationale dénonce un acte inadmissible après l'attaque à l'arme à feu dans un collège d'Aubagne dans les Bouches-du-Rhône. Le principal et une enseignante ont été blessés par balle ce matin. Un élève de 14 ans a été interpellé. Il est soupçonné d'avoir tiré à plusieurs reprises. Édouard Geffray dénonce une violence débridée dans la société. Il apporte son soutien à la communauté éducative. Une cyberattaque a touché des centaines de supermarchés, Intermarché et Coopérative Vue dans la nuit de dimanche à lundi. Les pirates ont pris le contrôle d'un logiciel qui gère les installations frigorifiques faisant grimper les températures jusqu'à 36 degrés. Le groupement Intermarché estime les pertes à plusieurs millions d'euros. Les factures de gaz vont encore grimper pour une partie des Français. La Commission de régulation de l'énergie annonce une hausse de 6,6% du prix de référence au 1er novembre. C'est la troisième augmentation consécutive après celle de septembre et octobre. Elle concernera environ 60% des abonnés résidentiels au gaz avec une hausse moyenne de 12 euros sur leur facture. Les contrats à prix fixe ne sont pas concernés. Le prix Nobel d'économie 2026 a été attribué ce lundi à deux Américains, Robert Hall et Michael Woodford. Ils sont récompensés pour leurs travaux sur des modèles économiques permettant au gouvernement et aux banques centrales de mieux réagir aux crises.
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5: Bonjour à tous. Lors de l'audience générale du 30 septembre, le pape Léon XIV a dressé un bilan de sa visite en France, l'intégrant à sa catéchèse hebdomadaire. Il a choisi Notre-Dame de Paris comme symbole associé au mot « Renaissance ». « Ce fut un grand don pour moi et pour le peuple de Dieu dans ce pays », a-t-il déclaré dès le début de sa catéchèse, exprimant sa gratitude à ceux qui l'ont accueilli, notamment les autorités civiles, les pasteurs de l'Église et tous ceux qui ont souhaité rencontrer le pape. Il a souhaité rassembler les réflexions et les impressions de cette visite autour d'un symbole, la cathédrale Notre-Dame de Paris. La cathédrale parisienne peut résumer ce voyage apostolique avec une clé de lecture qui tient en un mot « Renaissance ». Notre-Dame, qui semblait mortellement blessée par un incendie il y a 7 ans, est aujourd'hui plus resplendissante que jamais. Sa restauration a été la preuve qu'une collaboration est possible entre l'Église, l'État, les institutions publiques et la société civile, s'est-il réjoui. Il a poursuivi en affirmant que la synergie au service du bien commun devrait être la norme pour les institutions. Notre-Dame de Paris est aussi l'image de l'Église faite de pierres vivantes. Dressant un parallèle entre les vêpres célébrées à Notre-Dame et la veillée avec les jeunes au Stade de France, deux lieux complètement différents, il a remarqué que ces deux événements étaient complémentaires, presque unis spirituellement. Dans le stade dionysien, il y avait la nouvelle génération française, précisant qu'elle était nouvelle non seulement par son âge, mais plus encore par son esprit, par la liberté de son cœur et de sa foi. Cette veillée a été un grand signe d'espérance. Léon XIV s'est également réjoui de sa visite à la maison Bakita, lieu où l'on s'engage quotidiennement à servir avec amour la dignité de la personne humaine. Il a également évoqué les signes de renaissance qui perdurent depuis quelques années à travers l'augmentation du nombre des catéchumènes dont il a rencontré certains à l'Institut catholique de Paris. Enfin, il s'est réjoui de la communion lors de sa messe sur la place de la Concorde. À Lourdes, le pape a assuré vouloir relancer le message d'espérance et de renaissance. Toute vie humaine, même dans la plus grande fragilité, conserve sa dignité inviolable et mérite d'être soignée, accompagnée, soulagée de ses souffrances à l'aide des moyens offerts par la science. Il a également évoqué sa rencontre avec des personnes victimes d'abus à qui il a demandé de l'aider, à exprimer à d'autres victimes sa volonté, celle de toute l'Église, de les écouter en reconnaissant la souffrance causée dans leur vie et en œuvrant à la prévention des abus. Évoquant la troisième étape de son voyage à Metz, ville meurtrie par la Seconde Guerre mondiale, Léon XIV a poursuivi sa métaphore avec la cathédrale parisienne. On peut dire que ce qui s'est passé à Notre-Dame de Paris avec l'incendie s'était produit en Europe avec la Seconde Guerre mondiale. À la suite de ce conflit, l'Europe est née de nouveau en s'appuyant sur des principes de démocratie, de solidarité et de fraternité entre les peuples qui sont un héritage de ses racines chrétiennes. À l'issue de sa catéchèse, saluant en particulier les pèlerins de langue française, il a confié avoir été frappé par la ferveur et l'enthousiasme avec lesquels il a été accueilli en France. Il a dit prier afin que les pasteurs continuent de répondre aux attentes des fidèles, en particulier à celles des jeunes. Rendez-vous demain, à bientôt.

0: Bonsoir et bienvenue sur KTO dans Lumière intérieure. Ce soir, nous avons la chance de recevoir une jeune entrepreneuse, cofondatrice de Too Good To Go et de l'application Poppins, Lucie Bache.
1: Bonsoir.
0: Bonsoir, merci de nous rejoindre sur KTO.
1: Avec plaisir.
0: Alors, Lucie Bache, comment a commencé cette aventure de l'entrepreneuriat ?
1: Assez simplement, finalement, je pense. J'ai toujours eu envie de... J'ai toujours aimé résoudre des problèmes, en fait. Oui. Quand je vois un problème, j'ai envie d'y trouver une solution. Et en fait, pour moi, entreprendre, c'était une façon très concrète d'apporter une réponse à un problème de société. Et donc, ça a commencé par le problème du gaspillage alimentaire.
0: Oui.
1: Moi, je travaillais dans les usines
0: Nestlé,
1: voilà,
0: je crois.
1: Exactement.
0: Oui.
1: Et en fait, c'est là que je me suis rendu compte de l'ampleur du gaspillage et que je me suis dit, mais ce serait génial si on pouvait construire une solution qui nous permette à tous de faire notre part sur le sujet du gaspillage alimentaire.
0: Est-ce que vous pouvez nous donner un exemple de ce gaspillage ? Parce que je vous ai déjà entendu parler de ça en disant que c'était comme un peu institué, en fait. C'était dans la chaîne de production.
1: Bah oui, en fait, on voulait que la chaîne de production tourne le plus vite possible,
0: oui.
1: Quitte à, de temps en temps, créer plus de gaspillage. Mais en fait, l'important, c'était que le coût marginal de chaque produit diminue. Et donc, ça voulait dire que si la chaîne tournait plus vite, même s'il y avait davantage de déchets, ça pouvait être pertinent. Et moi, c'est vraiment des choses... Ensuite, j'ai regardé un peu les chiffres. Je me suis rendu compte qu'aujourd'hui, on jette 40% de la nourriture qu'on produit sur la planète. Et ça, en fait, ça m'apparaît juste totalement impossible à accepter. Et c'est là que j'ai eu envie, en fait, de construire la solution qui est Too Good To Go aujourd'hui. Mais plus par... Ouais, envie de trouver une solution que par l'envie d'entreprendre en soi.
0: Ouais.
1: Et c'est dans la même idée que 9 ans plus tard, j'ai lancé Poppins pour vraiment...
0: C'était il y a un an, je crois.
1: C'était il y a un an, tout juste, exactement. Et c'était cette idée de démocratiser le sujet de la location au plus grand nombre. Parce qu'en fait, je me suis rendu compte que la location, c'est une vraie réponse au problème de surconsommation, de sous-utilisation des objets. En fait, aujourd'hui, on se retrouve à amasser énormément d'objets chez nous qu'on utilise trop peu. Et donc, en fait, on est un peu tous ancrés dans cette propriété individuelle de chacun a une perceuse, un nettoyeur vapeur, des autocuiseurs, une tente de camping, qui sont des objets qu'en fait, on utilise très peu. Et donc, moi, je me suis dit, comment est-ce qu'on peut passer plus à une espèce de propriété collective, à une prospérité collective ? Et pour ça, en fait, le fait de pouvoir mettre en location ces objets et le fait de pouvoir louer des objets au moment où on a besoin de les utiliser, ça permet d'apporter une solution, encore une fois, à ce problème de surconsommation et de manque de pouvoir d'achat aussi pour beaucoup de personnes.
0: Bien sûr.
1: Donc, en fait, c'est intéressant de voir qu'en réduisant le gaspillage, on crée une vraie valeur pour la société en connectant les gens les uns aux autres, en fait.
0: Alors, ça, réduire le gaspillage, c'était une valeur qu'on vous a enseignée quand vous étiez petite fille ?
1: Oui, je pense. J'ai toujours eu les « finis ton assiette », etc. Mais finalement, c'est plus la valeur des choses, de manière générale. De se dire, en fait, il ne faut pas jeter, que ce soit jeter l'argent par les fenêtres ou jeter de la nourriture ou ne pas profiter pleinement de la vie aussi. Je pense que, pour moi, le fait de ne pas gaspiller, ça va vraiment aussi avec un sujet de joie et de se dire... comment est-ce que chaque jour, on en profite au maximum et qu'on est en alignement aussi avec la vie qu'on a envie de vivre au quotidien. Je pense que pour moi, ça a toujours été important. Et donc, en fait, comme j'adore la nourriture, jeter de la nourriture, pour moi, c'était juste inimaginable. Et j'en ai fait un combat professionnel aussi, quoi.
0: Donc, on peut peut-être présenter pour les téléspectateurs l'application Too Good To Go.
1: Ouais.
0: Si on peut se mettre en relation avec les restaurateurs autour de nous.
1: Ouais, en fait, grâce à l'application Too Good To Go, vous pouvez récupérer des paniers d'invendus alimentaires à la fin de la journée. Et donc, en fait, au moment où le boulanger, le traiteur, le marchand de sushis, le supermarché s'apprête à fermer ses portes, au lieu de tout jeter à la poubelle, comme c'est malheureusement souvent le cas, en fait, ils vont le répartir dans des paniers Too Good To Go que les utilisateurs comme vous et moi, qui auront déjà payé en ligne, pourront passer récupérer au moment de la fermeture. Et donc, on a vraiment une solution gagnant-gagnant-gagnant où le commerçant a une solution très simple pour ne plus jeter et il récupère un peu de sous. Le consommateur, il paye un tiers du prix de produits qu'il va récupérer et il découvre de nouveaux produits. Et puis, ça fait un vrai geste pour la planète puisqu'en réduisant le gaspillage alimentaire, on réduit les gaz à effet de serre. Et donc, ça permet d'avoir une consommation responsable et intéressante d'un point de vue pouvoir d'achat. Et de la même manière, l'application Poppins, c'est cette idée de pouvoir voir sur une application tous les objets disponibles autour de soi. Que ce soit auprès de son voisin de palier, auprès d'un commerçant de location, même auprès d'un supermarché, avec qui on aura créé une offre de location pour avoir une grosse enceinte pour organiser une soirée, une machine à raclette, des boules de pétanque, un rétroprojecteur pour organiser une soirée film chez soi. C'est cette idée un peu de permettre aux gens d'accéder à des objets qu'ils ne pourraient pas se permettre d'acheter ou qu'ils n'auraient pas envie d'acheter grâce à la location. Et donc le slogan, c'est un peu « tout ce qu'il vous faut est déjà là » et aussi l'idée de « posséder moins » tout en continuant à profiter plus. Parce que moi, c'est un peu mon obsession, ça, de se dire, quand on s'engage dans une consommation responsable, on a l'impression que la fête est finie, qu'on ne peut plus rien faire, qu'on doit être dans une sobriété, exactement. Alors qu'en fait, ce n'est pas que la fête est finie, c'est que la fête va être différente. Elle va juste s'organiser autour de nouvelles habitudes à prendre, mais elle peut être tout aussi joyeuse et on peut tout autant profiter de la vie, quoi.
0: Par exemple, vous êtes venue à vélo.
1: Exactement.
0: Avec
1: c'était
0: un vélo partagé.
1: Une autre aventure.
0: Qui a été une expérience mitigée.
1: Exactement.
0: Poppins, c'est à cause du sac de Mary Poppins ou ça n'a
1: bien
0: rien
1: sûr
0: à voir?
1: Bien sûr. C'est ce fameux sac extraordinaire où quand elle l'ouvre, elle a un nombre illimité d'objets.
0: Un lampadaire.
1: Exactement. Et en fait, de se dire, si on fait que le partage redevienne un réflexe, on pourra tous avoir accès à ce fameux sac de Mary Poppins et donc on sera tous plus joyeux.
0: Donc ça, c'était un souvenir d'enfant pour vous, Mary Poppins?
1: Complètement. Je trouvais ça assez génial de se dire juste dans un petit sac, en fait, on a tout ce dont on a besoin. Et en fait, c'est vraiment ce que le fait de vivre en communauté nous donne. Puisque finalement, si on se dit que nos placards, on peut les mettre en commun, bah, soudainement, le fait de vivre dans la même, dans le même endroit, bah, ça nous permet de mettre en commun. Et typiquement, quand on vit dans une ville, on a les trottoirs en commun, les routes, le ramassage des déchets, etc. Mais souvent, dans son propre immeuble, on partage que le toit. Et moi, je trouvais ça un peu dommage. Et l'idée de Poppins, c'est de remettre du lien social entre les gens aussi pour permettre de posséder plus en commun.
0: Donc, on a tous ensemble un grand sac de Mary Poppins dans lequel on peut
1: avec
0: sortir
1: un fond
0: une
1: partagé
0: poussette.
1: Et... chacun a son sac, mais le fond est en commun.
0: L'idée, c'était quand même de pouvoir prêter aussi, si j'ai bien compris.
1: Oui, tout à fait.
0: Alors, qu'est-ce qui marche le plus? C'est prêter ou louer?
1: Eh bien, étonnamment, c'est la location. En fait, je pense que on est quand même dans un monde qui est très régi par les finances et par l'argent. Et le fait d'avoir un petit prix, même si parfois il est de quelques euros, ça... les gens se disent, bon, bah, y a une transaction, donc quelque part...
0: C'est plus sécurisant.
1: C'est plus sécurisant.
0: Est-ce que si je prête, j'ai peur que le truc disparaisse à jamais?
1: Peut-être. Alors après, sur Poppins, il y a l'option de mettre une caution. Parce que quand on loue ou qu'on prête son matériel, on peut mettre une caution. Y a les profils des utilisateurs sont vérifiés. On a l'empreinte de carte bancaire. Il y a une garantie Poppins aussi, s'il se passe quoi que ce soit. Donc c'était aussi l'idée, c'était de tranquilliser les gens sur le fait que la transaction va très
0: mais
1: bien
0: malgré
1: se passer.
0: Tout, c'est la location qui intéresse plus les utilisateurs.
1: Oui, exactement.
0: Ça révèle aussi, c'est vrai, un état d'esprit.
1: Je pense qu'on est, plus habitué dans des transactions financières
0: que de la gratuité.
1: Exactement.
0: Il existe des applications totalement gratuites?
1: Alors, il y a une appli de dons qui s'appelle Give, qui est un de nos partenaires aussi avec qui on fait beaucoup de choses. Eux, c'est vraiment, si vous devez vider un appartement ou vous avez des choses que vous n'utilisez plus du tout, vous pouvez les mettre en donation sur Give. Et ça permet aux gens tout simplement de venir récupérer. Et là, tout est gratuit.
0: Et pour les invendus alimentaires, c'est pas impossible aujourd'hui de donner à une association pour les pauvres?
1: Ah non, bien sûr.
0: Ça, on peut faire
1: ça. On le fait
0: encore
1: beaucoup aussi. Oui. Avec Too Good To Go, on a aussi une plateforme qui s'appelle Donation.
0: D'accord.
1: Qui permet notamment aux supermarchés de pouvoir voir où... Enfin, en fait, les associations peuvent voir ce qui est à donner dans les supermarchés. Et nous, l'idée avec Too Good To Go, c'est vraiment de réduire le gaspillage alimentaire totalement. Et pour ça, il faut plusieurs types de récupération. Donc, il y a les associations qui viennent récupérer quand il y a des plus gros volumes, mais aussi, effectivement, les paniers surprises récupérés par les utilisateurs pour qu'en fait, chacun fasse sa part dans la lutte contre le gaspillage alimentaire. Et en plus, pour ça, on a un super système en France qui est que quand on donne, on peut déduire fiscalement. Et donc, ça incite beaucoup, effectivement, les supermarchés à donner aussi.
0: Alors, quel genre de petite fille étiez-vous, Lucie Bache, une petite fille qui déjà aimait trouver des solutions aux problèmes?
1: Oui, je pense que j'ai toujours été plutôt du côté de l'hyperactivité et de l'envie de faire plein de choses, l'envie d'embarquer les gens avec moi. J'étais capitaine de l'équipe de volley, j'étais déléguée de classe, j'étais présidente d'association, j'ai toujours adoré faire plein de choses. Plutôt toujours de façon très joyeuse, je pense. J'ai toujours beaucoup aimé rigoler. J'ai un grand frère et une petite sœur et on a toujours un peu été très proches en tant que femme.

0: plein de petites de petits principes en fait, je pense, qui ont un peu marqué mon enfance et qui me c'est très important pour moi de rester en cohérence en fait avec mes valeurs. Et ça, je pense que ça s'est beaucoup déployé dans les entreprises que j'ai montées par la suite. Ouais.
1: Donc votre premier projet, c'était Too Good To Go, ou est-ce qu'il y a eu des projets enfantins de délégués de classe où vous avez fait des choses
0: Oui, j'avais créé avec mes trois meilleurs amis le journal du collège. On avait donc pendant 4 ans, en 6e, 5e, 4e, 3e, on tenait le journal du collège et on faisait plein de choses. En tant que déléguée de classe, j'avais aussi toujours des combats sur partir en classe verte ou aller voir l'éclipse solaire ou des choses comme ça. Et puis après, effectivement, arrivé en école, j'ai pris l'association du gala de l'école parce que je trouve que c'était important aussi de savoir comment organiser des événements et l'idée de faire les choses collectivement. Le forum rencontre aussi, où on rencontrait des entreprises, on faisait que les entreprises et les étudiants se rencontrent. Enfin voilà, j'ai toujours aimé faire plein de choses, et notamment via le sport aussi, je fais beaucoup de sport, et j'adore ça, et je pense que ça donne un certain équilibre aussi d'être dans sa tête, mais aussi dans son corps, et de pouvoir...
1: Vous avez fait des études d'ingénieur, si je comprends pas,
0: tout à fait.
1: Centrale. Donc... dans sa tête quand même un peu.
0: Beaucoup, beaucoup dans la tête. Je pense que la tête prend beaucoup de place.
1: Oui.
0: Et donc effectivement, le sport, c'est le moment où j'arrive un peu à lâcher la tête. Sinon, j'ai du mal à le faire dans le quotidien. À me dire...
1: Oui, parce que c'est quand même beaucoup de stress ou pas, cette nouvelle vie
0: Alors, je ne dirais pas que c'est du stress. Je dirais qu'il y a beaucoup de pression.
1: Oui, de ne pas rater.
0: Non, mais de la pression sur le fait qu'on peut toujours faire plus, en fait. Donc, il y a une espèce de déferlante d'action en permanence. Et la question, c'est comment est-ce que cette pression, elle se traduit par de l'adrénaline et de l'envie et de l'énergie, plutôt que par du stress. Ouais. Et en fait, moi, je suis très consciente de ça. Les moments où je me sens stressée, je me dis qu'il faut que je change quelque chose. Et parfois, c'est juste changer sa perspective aux choses. Parfois, c'est changer son emploi du temps. Parfois, c'est changer les gens avec qui on travaille, l'air qu'on respire. Mais en tout cas, moi, je suis consciente que je suis dans un environnement à forte pression. Et donc, il faut que j'arrive ça à en faire une force et à un plaisir, plutôt qu'un stress qui, par ailleurs, est mauvais pour la santé et dans lequel je n'ai pas envie de m'installer. Quoi.
1: Alors, vous me disiez, à l'entrée de cette émission, que la Bretagne était un endroit important pour vous.
0: Bonne soupape de décompression, oui.
1: Ouais.
0: Bah, typiquement, je pense que quand on habite dans une grande ville comme Paris, le nombre d'interactions au quotidien, le nombre de enfin, toute la pollution, qu'elle soit sonore, visuelle, le nombre d'opportunités aussi qu'on a dans une... Enfin, souvent, quand on est parisien, on se retrouve avec trois soirées le même soir et on se doit dire à laquelle on choisit, etc. Et en fait, moi, j'adore ça. Et en même temps, de plus en plus, j'ai besoin aussi de ce petit cocon de nature, d'être en contact, de démarrer la journée sur une plage à observer les oiseaux. Je trouve que c'est une toute autre journée. L'air qu'on respire aussi au bord de l'océan n'est pas du tout le même.
1: Vous nagez dans la mer glacée ?
0: Ouais, j'adore ça.
1: À toutes les saisons ?
0: Ouais,
1: à
0: toutes les saisons. Franchement, elle descend jusqu'à 8-9 en Bretagne quand même l'hiver. Donc là, je ne reste pas longtemps. Mais, et après, si on a envie de rester longtemps et que c'est trop froid, on met une combi très facilement. Mais en tout cas, cette connexion à l'océan, elle est hyper importante pour moi. Et puis le fait d'avoir 4 jours sans rien, en fait. Et ça, c'est quelque chose avec mon conjoint qu'on adore. L'idée de se dire, pendant 4 jours, on est dans notre petite bulle. Et on travaille depuis la Bretagne, mais d'une façon totalement différente que quand on est à Paris où on voit 12 personnes par jour.
1: Donc c'est 4 jours Paris, 4 jours la Bretagne.
0: Ça dépend des fois. On est encore flexible parce qu'on n'a pas d'enfants, donc on en profite. Mais oui, c'est à peu près 50-50, et parfois c'est sur des périodes plus longues. Là, l'été, on est majoritairement là-bas. Enfin, ça dépend un peu aussi de à quel point Paris nous rappelle. Donc on alterne.
1: Alors, on va passer à la deuxième partie de cette émission, les mots. Vous allez avoir 4 mots. À vous de les éclairer, de les commenter à votre idée.
0: Avec plaisir.
1: À tout de suite.
0: À tout de suite.
1: Vous êtes encore sur Lumière Intérieure avec vous, Lucie Bache. Alors, le premier mot auquel j'ai pensé, évidemment, on en a déjà parlé, mais ce sera l'occasion de l'approfondir. Le premier mot, c'est partager.
0: Ouais. Je pense que c'est un mot qui me caractérise beaucoup, mais aussi qui me tient beaucoup à cœur. Partager, pour moi, il a plusieurs sens. Il y a l'idée de partager un moment ensemble, de partager une vie, de partager une ville,

0: de partager une planète aussi, et plutôt au sens de profiter ensemble en fait. Et ça, je pense que, enfin, partager un repas, on l'a aussi beaucoup. Enfin, c'est cette idée. Moi, c'est vrai que j'adore être entourée, et le fait de vivre des moments collectifs, c'est vraiment quelque chose qui compte beaucoup pour moi. Et en même temps, partager, c'est aussi cette notion de partager, c'est-à-dire séparer en parts égales, ou en tout cas reconnaître qu'on a le besoin en fait que quelque part l'amour et le respect de chacun, ça passe aussi par le fait de pouvoir se répartir les ressources. Et je trouve que sans vouloir être dans une culpabilité, mais souvent, dès qu'on a l'impression d'avoir trop pour soi, on se dit comment est-ce que ce surplus, je le mets à la disposition d'autres. Et en fait, c'est pas si simple. Mais pour moi, être au bon niveau de générosité en permanence, c'est très important. Et en même temps, il faut pas tomber dans une générosité exacerbée où on se sent presque en défaut par rapport à soi-même. Mais enfin voilà, moi j'ai très à cœur de me dire comment est-ce que je suis au juste endroit le fait de partager mes ressources avec les autres dans le bon équilibre.
1: Alors évidemment, nous on admire votre extraordinaire succès, puis on a un peu aussi du coup envie de vous challenger, vous demander, mais du coup, vous qui avez magnifiquement réussi, est-ce que ça devient une philosophie pour les autres de partager, ou est-ce que ça reste quelque chose pour vous? Vous voyez, vous dites peut-être apprendre à posséder moins, mais quand on a aussi bien réussi, est-ce qu'on n'est pas tenté de posséder plus?
0: Ah ben non, pour moi c'est tout à fait le contraire. C'est quand on a, enfin, moi c'est vrai que d'un point de vue de ma carrière, j'ai réussi avant même d'avoir envie de réussir, entre guillemets, une super belle aventure où je m'étais plutôt dit je vais me faire plaisir pendant un an, et puis dans un an je repartirai chercher du travail. Et en fait aujourd'hui Too Good To Go, c'est une société de 1400 personnes où effectivement on a une vraie création de valeur. Et donc c'est vrai que dès que l'entreprise a commencé à réussir et à avoir une vraie performance économique aussi, je me suis dit qu'il fallait partager, d'abord avec les salariés, mais aussi de manière générale, à partir du moment où moi j'étais plutôt à l'abri, je me suis dit qu'il fallait que je sache aussi apprendre à donner, apprendre à... à partager et à redonner aux autres. Et je sais pas, c'est peut-être le fait de ne jamais avoir vraiment manqué, mais moi je me suis plutôt toujours posé la question de comment être fière de ma générosité plutôt que d'être dans une quête de toujours plus en fait. Et je pense que c'est aussi parce que j'ai vraiment besoin des autres et besoin de me sentir en alignement avec mon monde extérieur. Et ce que je travaille davantage aujourd'hui, c'est plutôt comment est-ce que je passe aussi du temps avec moi-même et que je partage avec moi-même aussi en termes de temps et de m'assurer que je ne suis pas trop déséquilibrée vers redonner aux autres avant de prendre soin de soi aussi, quoi.
1: Donc ce que vous voulez dire, c'est que finalement, ce qui vous donne de la joie, c'est plus que d'avoir acquis pour vous-même, c'est de pouvoir en faire bénéficier d'autres avec vous.
0: Oui, je pense. Je pense que j'ai beaucoup de mal à prendre du plaisir seul, et que quelque part, mon plaisir passe par répartir de la joie autour de moi et faire du bien aux autres, en fait.
1: Vous connaissez la figure de Saint François d'Assise ?
0: Laquelle ?
1: Ce personnage de Saint François d'Assise.
0: Oui, bien sûr.
1: Mais ça me fait penser à ça. Il voit quand même une forme de joie à posséder moins. Et finalement, c'est ce que vous essayez de décrire.
0: Je ne sais pas si c'est nécessairement posséder moins. C'est plus posséder davantage ensemble. Et donc, quelque part, posséder moins individuellement. En fait, on a pas besoin de posséder des choses seules si, en fait, notre voisin l'a et qu'on peut y avoir accès. Et inversement, quand on possède pour soi, se dire comment est-ce que je peux en faire profiter un maximum de monde, en fait. Donc, on passe d'une... C'est pas tant la notion de sobriété que plus la notion de justesse et de et de...
1: Et de joie collective.
0: Exactement.
1: Vous connaissez la doctrine de l'Église catholique qui parle de destination universelle des biens ?
0: Non.
1: Bah, c'est exactement ce que vous décrivez, donc c'est amusant. Vous pourrez regarder. C'est exactement ça. Okay. L'Église a toujours parlé de destination universelle des biens pour dire que les choses étaient faites pour être à tous.
0: Super.
1: Ça ressemble à ce que vous avez essayé de me dire ?
0: Ouais, complètement.
1: Bah, donc, vous êtes très catholique finalement, vous voyez.
0: Voilà.
1: Alors, le deuxième mot, c'est communauté.
0: Ouais. C'est pareil, c'est quelque chose qui me parle beaucoup, parce que cette envie de collectif, cette envie de faire ensemble, cette idée que ensemble on est plus riche à tous les sens du terme et qu'on est plus... Je sais pas, c'est vrai que je lis beaucoup le mot de joie au fait d'être ensemble. Et en même temps, pour moi, c'est très important d'être à l'intersection de plusieurs communautés. Et en fait, le risque d'une communauté, c'est qu'elle tombe dans un entre-soi et que finalement, on oublie de se parler les uns aux autres, de comprendre que d'autres pensent différemment et qu'ils ont vocation à être écoutés. Et qu'en fait, quand on se confronte à l'autre et à d'autres opinions, on grandit aussi... et qu'on s'enrichit aussi personnellement de cette compréhension plus globale d'un sujet ou d'un autre. Donc moi, ce qui m'amuse beaucoup, c'est d'être à l'intersection de différentes communautés. Je le fais avec Paris et la Bretagne, mais aussi entre un monde de la tech et un monde de l'écologie et de l'importance de la nature. Donc le low-tech, je trouve que c'est très précieux aussi. Le monde de la science et le monde de l'art, le monde de la politique et le monde de la culture. Enfin, en fait, pour moi, naviguer au sein d'univers différents, ça me nourrit beaucoup. Et je pense que c'est essentiel pour rester ouvert d'esprit et donc pouvoir... profiter de ces différentes communautés sans s'enfermer dans quelque chose.
1: Donc ce que vous avez envie de dire, c'est que vous ne voulez pas parler de communautarisme en disant on est repliés les uns sur les autres dans des communautés closes, mais que vous trouvez votre joie à circuler de communauté en communauté.
0: Tout à fait.
1: C'est beau. Au fond, j'avais l'impression que vos applications... non seulement étaient des applications pour régler des problèmes, mais aussi vous appeliez un peu à un changement de société, un changement de regard, un changement d'habitude.
0: Oui, complètement. Pour moi, il y a cette idée de comment est-ce qu'on trouve des solutions qui sont très concrètes, qui nous aident à changer nos quotidiens, en se mettant à louer plutôt qu'acheter, par exemple, mais qui nous inscrivent aussi dans une philosophie de vie plus globale, qui est que on croit plus à un monde de partage qu'à un monde d'individualisme, qu'on croit plus dans un monde où toute nourriture produite est consommée plutôt que 40% de la nourriture est jetée. Et en fait, moi je dis souvent consommer c'est voter, et donc cette idée de créer des solutions dont on peut être fier et qui nous font du bien à la fois à notre portefeuille, à la fois à notre planète, à la fois à notre société, je trouve que c'est hyper important pour son quotidien, mais aussi pour décrire la société dans laquelle on a envie de vivre dans le futur et participer à la construire finalement.
1: Qu'est-ce que vous voulez dire par consommer, c'est voter ? Est-ce que vous voulez bien nous donner un exemple ?
0: Eh ben, typiquement, quand on part en vacances et qu'on décide, plutôt que d'aller acheter dans un magasin une tente de camping, un réchaud, des sacs de couchage pour toute la famille, un porte-vélo, etc., et en fait, on part 10 jours, et puis quand on revient, on met tout ça à la cave ou on l'entasse dans un coin de son salon. À la place de ça, on peut décider d'aller sur une appli comme Poppins et de louer sa tente, son réchaud, les racks à vélo, etc. Et ça va être on va être obligé d'innover, on va être obligé de sortir du réflexe, on va être obligé de faire les choses un peu différemment. Mais finalement... on sera hyper fiers à la fin des 10 jours de se dire je rapporte tout ça, ça va servir à d'autres. Moi, j'aurais dépensé 10 fois moins. Et finalement, je serai assez fière de l'histoire que je vais raconter à mes amis, à mes enfants, etc. Et donc, pour moi, c'est ce choix qu'on aura fait à ce moment-là, c'est un vrai vote de dans quelle société on a envie de vivre. Est-ce qu'on a envie de vivre dans une société où tout le monde a une tente de camping qu'il utilise une semaine par an, ou est-ce qu'en fait dans une société où ça devient totalement naturel d'aller louer ou emprunter sa tente de camping à son voisin ou au magasin au coin de la rue.
1: Et vous trouvez que les gens sont prêts
0: Je pense qu'ils sont prêts de plus en plus, ouais. On voit qu'en un peu plus d'un an avec Poppins, on a déjà 500 000 personnes qui ont téléchargé l'application. On a des centaines de partages qui se font tous les jours. Donc après, voilà, ça prend toujours du temps de changer ses habitudes. Ça fait des décennies qu'on nous apprend que la propriété individuelle, c'est le Graal. Je pense qu'aujourd'hui, on a vu les limites de ce modèle, et d'un point de vue pouvoir d'achat et d'un point de vue ressources de la planète. Et donc, ce qui me tient à cœur, c'est vraiment de proposer un nouveau modèle et que ça devienne super simple, super sécurisé, super... marketer aussi pour que ça donne envie et donc que tout le monde puisse s'inscrire dans ces nouvelles habitudes en étant heureux de le faire aussi.
1: Alors chez vous, quand vous étiez enfant, la vie en communauté était quelque chose d'important ?
0: Alors déjà au sens de famille, je pense que j'ai passé beaucoup de temps avec ma famille, avec ma grand-mère, avec cette idée de faire des choses ensemble, beaucoup au sens des amis aussi. Les amis ont toujours été très importants pour moi. Puis même dans le sport, avoir une équipe sportive, je me suis quand même sentie très entourée, petite, et donc finalement apprécier le fait de se sentir partie d'une communauté. Je pense que oui, j'ai vraiment grandi avec ça autour de moi, ouais.
1: Est-ce que vous avez des retours d'anecdotes de ce que vous disiez tout à l'heure, on habite les mêmes immeubles et puis on ne partage que le toit. Est-ce que vous avez des anecdotes, des retours de gens qui, avec l'application Poppins, ont fait connaissance ?
0: Bah complètement, ouais. Il y a des gens qui se sont... c'est assez génial d'ailleurs, parce qu'on se rend compte qu'il y a des amitiés qui se sont créées via Poppins, aussi intergénérationnelles. Des jeunes qui ont rencontré des personnes âgées dans leur immeuble et qui ont presque créé, alors je sais pas si on peut appeler ça une amitié, mais en tout cas un vrai sentiment de voisinage en fait. Et moi, c'est quand j'ai commencé à aller m'installer en Bretagne, j'étais très contente en fait de la relation que j'ai créée rapidement avec mes voisins, en me rendant compte qu'en fait à Paris, j'avais beau habiter dans le même immeuble depuis 20 ans, je connaissais à peine mes voisins. Et ça m'a redonner envie d'aller à taper à la porte de mes voisins. Et en fait, c'est tellement plus agréable quand on se croise dans l'escalier, on prend 5 minutes pour échanger et vraiment se connecter l'un à l'autre quand on partage quand même une vie très, très proche, en fait. Donc, je pense que ça m'a redonné goût, justement, aux relations de voisinage et que Poppins, c'est finalement une excuse pour se rencontrer. Parfois, on nous appelle le Tinder des objets. Mais c'est vrai que quand on est allé emprunter son robot de cuisine à son voisin de palier, le lendemain, on se permet aussi d'aller frapper si on n'a plus de farine pour faire un gâteau, et derrière, d'aller lui offrir une part de gâteau. Et je pense que c'est des petites choses, mais qui font tellement du bien dans nos quotidiens, et que si on pouvait rajouter ce genre de petites facilités du quotidien, ça ferait du bien à tous, quoi.
1: Votre vœu est de recréer des liens sociaux, en réalité.
0: Complètement.
1: Je pense des liens communautaristes que vous décriviez.
0: Oui, en fait, grâce au partage d'objets, ou en prenant l'excuse du partage d'objets, finalement, on partage beaucoup plus, on partage des expériences et on partage des vies. Et je pense que ça, on en a tous grandement besoin.
1: Alors, le troisième mot, il ressemble à votre prénom. Le troisième mot, c'est lumière.
0: Tout à fait. Et mon prénom vient de ce mot. Donc, c'est sûr qu'on m'a... On m'a toujours beaucoup parlé de ce mot. On m'a souvent dit que j'étais assez solaire aussi. Et ça, pour moi, j'ai toujours pris ça comme une vraie qualité. Donc, c'est un mot qui me plaît aussi. Je pense aller mettre un peu de lumière dans la vie des gens. Ou aller, j'ai toujours été très curieuse aussi. Donc, aller mettre la lumière sur quelque chose, c'est un peu une passion que j'ai. Et puis après, mon conjoint travaille dans le cinéma, et on se rend compte qu'avec la lumière, en fait, une lumière différente peut changer totalement une scène, peut changer totalement une pièce. Et effectivement, quand on regarde une situation avec une lumière ou une autre, elle va ressembler totalement... ça ne va pas être la même. Donc, moi, j'essaie je me prends souvent au jeu de changer un peu de point de vue et de me dire comment est-ce que je pourrais penser radicalement différemment. Et en fait, c'est intéressant quand on regarde un objet d'un point de vue différent, on peut voir des choses totalement opposées. Par exemple, si on regarde une bouteille avec une écriture d'un côté, bah, si moi je la regarde de ce côté-là, on va me dire que il n'y a rien sur la bouteille. Et à l'inverse, si je la regarde du côté où il y a l'inscription, on me dira bah, y a une inscription sur cette bouteille. Et souvent se dire que ce n'est pas parce qu'on a raison que l'autre a forcément tort, ça te permet de voir une réalité beaucoup plus vaste. Et je trouve que c'est intéressant. Donc on en revient au sujet du communautarisme avant, mais le fait de partager, donc ça lie bien les trois mots, ça nous permet de mettre la lumière sur des choses de façon plus complexe, plus intéressante. Et du coup, c'est quelque chose qui est, je pense, important pour vivre une vie complète, en fait, et pas s'arrêter à la première impression.
1: Et est-ce qu'il y a eu des obscurités dans votre vie, Lucie Bache ?
0: Ben, ça dépend ce qu'on veut dire par obscurité, mais la première chose qui me vient comme ça, c'est que moi, j'ai perdu mon papa très jeune, j'avais 18 ans. Et mon père était quelqu'un de très lumineux, qui adorait le rire, qui adorait la vie. Et donc, ça a été très... En fait, il a été malade pendant 10 ans et nous, on n'avait jamais imaginé que sa lumière pourrait s'éteindre, en fait. Et quand c'est arrivé, ça a été très... je pense très choquant, très injuste, parce qu'on était assez persuadés que l'amour triompherait et qu'il dépasserait cette maladie. Et en même temps, là, 15 ans plus tard, je pense que j'en suis à un stade du deuil où j'arrive à conserver sa lumière en moi et à me dire que finalement, les 18 ans de vie que j'ai passé à ses côtés, ça m'a énormément apporté. Et finalement, le fait de l'avoir perdu, je chéris la vie encore davantage. Et je pense que le fait d'être confronté à la mort tôt dans sa vie, finalement, ça nous donne encore plus le goût de la vie et l'envie d'en profiter et l'envie de mettre la lumière sur les bons endroits et de voir le verre à moitié plein plutôt que le verre à moitié vide, quoi.
1: Et votre papa, vous le sentez encore présent ou pour vous c'est une absence?
0: Ouais, non, moi je le sens encore très présent, des fois plus que d'autres, mais c'est incroyable à quel point un parent ça reste là toute sa vie, quoi. Enfin, moi je suis assez impressionnée déjà de me dire que ça fait 15 ans que je l'ai pas vu. Et de réaliser à quel point il est encore là au quotidien avec moi, quoi.
1: Il est là par le souvenir ou il est là parce qu'il est encore vivant ?
0: Non, il est là par le souvenir, mais aussi par sa présence dans ma tête et dans mon corps au quotidien, quoi. Donc c'est une présence bien sûr différente que s'il était encore vivant, mais c'est là, quoi.
1: Et ça reste une force. Est-ce que vous avez des conseils à donner à nos téléspectateurs ou plutôt un partage d'expérience, comment on traverse les obscurités, vos forces par exemple pour traverser les épreuves de la vie?
0: Bah, je pense que moi assez rapidement j'ai un peu tiré les différents scénarios, quoi, et il y avait le scénario de continuer à être très triste, de continuer à être très immobilisé par cette perte et le fait de reprendre la vie. Et en fait, je pense que j'avais pas envie en fait de passer trop de temps à pleurer, à être immobilisé. Moi, j'ai toujours aimé faire beaucoup, j'ai toujours aimé aller de l'avant. Et donc, je me rappelle vraiment très tôt, enfin quelques jours après son décès, hein, de m'être dit soit je reste là-dedans, soit j'avance. Et je pense que j'ai choisi d'avancer. Ce qui avait du bien et du moins bien, je pense que j'ai réalisé des années plus tard que j'étais peut-être partie trop vite et que j'avais peut-être besoin aussi d'accepter l'immobilisation peut-être nécessaire, due au deuil, due à la souffrance, due à la perte. Donc on vit chacun les choses comme on le veut et comme on le peut. Mais je pense quand même que dans n'importe quelle situation que la vie met devant nous, on a un choix à faire. et je parlais de voir ce verre à moitié plein et ce verre à moitié vide. Aujourd'hui, je suis hyper fière d'arriver à me dire que j'ai eu de la chance d'avoir un père si génial et une relation aussi qualitative pendant 18 ans. Et aujourd'hui, de me sentir encore accompagnée par cette personne géniale. Alors qu'il y a des gens qui ont leurs parents une beaucoup plus longue partie de leur vie, mais qui ont des relations beaucoup moins bénéfiques finalement. Donc aujourd'hui, ça, j'arrive à le voir positivement. Et je pense que de la même manière, si on a des relations compliquées avec ses parents, bah, on peut toujours essayer de voir ce que ça nous apporte et comment est-ce qu'on arrive à à améliorer cette relation, ou en tout cas à apaiser cette relation d'une manière ou d'une autre. Donc, enfin, moi, je pense que j'ai beaucoup le goût du challenge. Et que quand on met des situations difficiles face à moi, quand la vie me met des situations difficiles, j'ai plutôt envie de me dire comment est-ce que j'en fais des opportunités d'apprendre et de grandir que le fait de me plaindre ou de m'immobiliser, quoi.
1: Et vous n'avez pas peur de l'échec ? Aujourd'hui, vous vous sentez à l'abri d'un échec ?
0: Je pense que je vois pas trop d'échecs, en fait. Je trouve qu'il y a plus des épreuves, des difficultés, peut-être des zones d'ombre, etc. Mais encore une fois, pour moi, c'est toujours une opportunité de se dire là, c'est plus dur que ce que je pensais. Comment est-ce que je contourne l'obstacle ? Comment est-ce que je saute au-dessus de l'obstacle ? Comment est-ce que je réinvente, en fait, en permanence ma façon d'être et ma façon de faire pour que ce soit pas un échec, en fait, que ce soit juste une difficulté. Et en fait, la difficulté, l'adversité, c'est quand même des choses hyper intéressantes à traverser, quoi.
1: J'imagine que des adversités et des difficultés, il y en a quand on a beaucoup de monde autour de soi pour travailler ensemble et qu'il faut s'entendre bien, avancer, que les choses marchent.
0: Bah, c'est sûr que de toute façon, être en société, c'est plein de frictions, c'est plein d'apprentissages, c'est plein de joie aussi, mais... Ouais, je sais pas, est-ce que c'est plus facile de vivre seul sans personne ? Je sais pas, en tout cas, de mon point de vue, j'aurais tendance à dire que c'est quand même... je sais pas si c'est moins riche, mais c'est riche différemment. Moi, c'est comme ça vraiment que je m'accomplis et que je me développe, c'est au contact des autres. Et effectivement, monter une entreprise, c'est pas simple. Savoir comment se positionner par rapport aux gens avec qui on travaille, c'est pas simple non plus, mais c'est super intéressant et moi j'adore ça et c'est là que je me sens bien aussi. Après, je travaille aussi à passer plus de temps seul, apprendre aussi à investir la relation avec moi-même. Et je pense que ça, c'est quelque chose, quand on est très extraverti, comme je peux l'être, qu'on a tendance à négliger. Et pour moi, c'est devenu très important ces dernières années de cultiver vraiment cette relation à moi, d'accepter d'être seule et de voir la richesse dans le fait d'être juste avec moi-même, en fait. Mais c'est vrai que j'ai moins l'habitude que d'être très entourée. Et donc, c'est aussi des choses que je suis en train d'apprendre, quoi.
1: Le dernier mot, c'est après. Alors après, Lucie Bache.
0: C'est une bonne question. Je pense que j'ai pas mal travaillé sur le maintenant, être plus dans l'instant présent qu'être dans l'après. Je pense que la société actuelle nous force vachement, quand on est petit, à se dire, à investir dans l'après. Et en fait, moi, j'ai fait toute ma scolarité où j'ai pas mal travaillé, j'étais toujours en tête de classe, ensuite j'ai fait prépa, ensuite j'ai fait école d'ingé. Et je me rendais compte qu'à chaque fois, je me disais... je vais faire ça, comme ça, après, je pourrais faire ça. Et en fait, c'est justement au moment où j'étais chez Nestlé où je me suis dit, mais en fait, j'investis toujours dans l'après, mais finalement, qu'est-ce que j'ai envie de faire maintenant ? Et à partir du moment où je me suis posé cette question, bah, c'est là que j'ai décidé de démissionner, de me lancer dans l'aventure de Too Good To Go, juste parce que j'en avais envie et que je le sentais comme ça à cet instant-là. Et donc maintenant, j'essaye davantage de me dire de quoi j'ai envie, de quoi j'ai besoin maintenant, qu'est-ce que je ressens maintenant, plutôt que de me dire qu'est-ce que je ferai dans 2 mois, dans 2 ans, dans 10 ans, parce qu'on ne sait pas ce qui se passera d'ici là. Donc je pense que c'est ce sur quoi je travaille, en tout cas, c'est de moins penser à l'après et de plus penser au maintenant. De ne pas penser trop non plus à ce qui s'est passé avant, ou en tout cas d'en tirer des apprentissages, mais sans... sans avoir de regrets. Et donc j'aurais plutôt choisi le mot maintenant.
1: Donc après, on va apprendre encore mieux à savourer l'instant présent. Ça vous va ça comme
0: ça
1: résumé?
0: Ouais, c'est bien.
1: Et après la mort, Lucie Bache, vous évidemment, vous avez fait l'expérience du deuil. Vous me parliez d'une forme de présence de votre père. Après la mort, il y a une vie.
0: Moi, je pense qu'aujourd'hui, et je pense que c'est des sujets sur lesquels on évolue peut-être tout au long de sa vie, mais aujourd'hui, ce en quoi je crois, c'est plus que la mort, c'est surtout la mort de notre enveloppe matérielle, corporelle. Mais j'ai du mal à croire à la mort de l'âme. Je pense que nos âmes, elles se réincarnent, qu'elles se déplacent d'une enveloppe corporelle à l'autre. Et je pense que c'est ce que je ressens avec mon père. Je sens que son âme est encore là, et j'ai du mal à croire qu'elle se soit tout simplement désintégrée. Par contre, son corps, je l'ai vu mourir, je l'ai vu arrêter de fonctionner. Un corps mort, même une minute après, ça ressemble plus du tout à un corps vivant. Mais je pense que, ouais, on est plutôt des âmes qui s'incarnent. Et moi, parfois, je me questionne sur quelle incarnation j'avais avant celle-ci et quelle incarnation j'aurai demain. C'est plutôt comme ça que je le vois, et je trouve que ça réconcilie un peu avec la mort, de se dire finalement la mort c'est juste le passage vers un après. Je trouve ça plus rassurant que de se dire que tout s'arrête, quoi.
1: Et vous avez déjà réfléchi à la résurrection de Jésus de Nazareth?
0: C'est-à-dire réfléchi?
1: Envisager cette option comme possible.
0: Je ne sais pas si j'y ai réfléchi particulièrement. Je pense que c'est une histoire qui est tellement, tellement miraculeuse et tellement, finalement, qui a tellement traversé les siècles, etc., qu'il y a forcément du vrai là-dedans, de la magie là-dedans. Et comme je le disais, je pense qu'on se réincarne d'une enveloppe à une autre. Alors pourquoi pas à la même enveloppe, ça arrive peut-être de manière totalement exceptionnelle, mais finalement, pourquoi pas. Et après, je ne sais pas si j'ai besoin de savoir si j'y crois ou pas. En tout cas, je pense que c'est une histoire qui me touche, qui touche la plupart d'entre nous, et elle a le mérite d'exister et de traverser les générations et les générations. Donc, rien que dans cette existence, finalement, qu'il y ait une vérité ou pas, elle a quand même un impact énorme sur des centaines de millions de personnes, et je pense que c'est rien qu'en ça, elle est importante.
1: Disons que j'imagine que, puisque vous aimiez tant votre père, vous préférez retrouver son vrai visage plutôt que de le revoir en papillon, par exemple, non? Vous préféreriez pas retrouver sa figure, son sourire, sa démarche?
0: Je pense que c'est plus ça. Pouvoir avoir un échange avec lui. Mais après...
1: Lui parler, entendre sa voix.
0: Oui.
1: Qu'il vous dise sa fierté de ce que vous êtes devenu.
0: Oui ou pas, mais qu'il ait un avis en tout cas. Enfin, ouais. Savoir qu'il est encore au courant de qui je suis, de ce que je fais, et pouvoir échanger avec lui. Je pense que ça, effectivement, ça me tiendrait à cœur. Ouais.
1: Et ça, c'est sûr que s'il est un papillon, ça marche moins bien.
0: On ne sait pas. On peut avoir des super connexions avec les papillons.
1: Merci beaucoup Lucie Bache.
0: Merci à tout
1: de suite pour la dernière partie de cette émission.
0: Super.
1: Nous sommes toujours sur KTO dans Lumière Intérieure. Ça a été, vous avez survécu?
0: Très bien, ouais. Je suis toujours là.
1: Toujours là? C'était une expérience, comment ces mots?
0: Je trouve ça très chouette. Enfin, je trouve ça intéressant de se confronter à des mots comme ça. Après, c'est vrai que c'était des mots dont je me sens assez proche. Et puis le fait d'être tout seul en plateau, mais avec un guide spirituel d'une manière ou d'une autre, c'est un joli exercice.
1: C'est mieux de ne pas avoir la personne en face pour réfléchir.
0: Je pense qu'on se livre peut-être davantage et il se passe quelque chose de différent, en tout cas.
1: Quel était le mot que vous avez préféré?
0: Je pense que celui de partage, c'est quand même
1: ça
0: celui qui résonne
1: bien.
0: Le plus.
1: Ouais. Communauté, ça vous ressemblait bien aussi.
0: J'hésitais entre les deux. Ouais.
2: Et puis Lucie, Lumière, c'était pas mal.
0: Oui, c'est vrai. Mais
2: c'était plus vaste.
0: C'est plus vaste. Je trouve ça très beau, mais c'est moins concret. Mmh. Et je pense que...
2: Vous êtes quelqu'un de concret.
0: Oui. Ouais. Ouais.
2: C'est marrant parce que vous êtes quelqu'un de concret, mais ça m'a quand même intriguée. L'option entre la réincarnation et la résurrection, c'est ça dont on s'est quitté là-dessus.
0: Ouais.
2: Et malgré tout, la résurrection, c'est plus concret parce que retrouver quelqu'un qu'on aime, son visage, c'est tellement plus concret que cette personne soit devenue autre. J'ai l'impression que quand on aime, on est assoiffé de retrouver la personne qu'on aime. En ce sens, la résurrection répond quand même plus à l'attente du cœur humain que la réincarnation.
0: Oui, mais j'ai l'impression que la résurrection, c'est plus facile de vérifier que ça ne se passe pas quelque part. Enfin, en fait, je ne m'attends pas à ce que mon père, même si j'en ai rêvé beaucoup, mais j'aurais du mal à croire qu'il ressuscite. Alors que le fait d'imaginer parfois quand je rencontre un papillon qu'il y a mon père là-dedans...
2: Ah, parce que la résurrection, c'est pour après, encore.
0: Oui.
2: Oui, je vois très bien ce que vous voulez dire. Dans la théologie catholique, l'âme demeure vivante, c'est ce que vous dites. Mm. Et on attend une résurrection qui va arriver.
0: Oui.
2: Dans ces cas-là, les deux sont compatibles. Ça veut dire qu'il peut être aujourd'hui présent sous une forme discrète, d'une petite délicatesse.
0: Oui.
2: Mais il n'est pas le papillon, il nous fait juste un petit clin d'œil.
0: Et j'ai du mal à croire que qu'on se re-rencontrera dans cette incarnation-là, en fait. Et je trouve ça assez chouette, en fait. Moi, je suis quand même hyper intéressée par par l'humain davantage comme une partie de la nature que comme toute cette réflexion anthropocentrée où en fait on est très on se distingue de la nature. Et finalement moi je le sens en Bretagne, ma connexion avec les oiseaux, elle est quand même très intense, quoi. Enfin, je suis hyper contente de passer du temps avec eux, et quelque part parfois je me sens plus proche de mon humanité en tant qu'animal quand je suis avec des animaux ou sans humains autour de moi, que quand je suis dans une ville entourée de béton, à prendre que des choses qui... Enfin, à utiliser des outils fabriqués par l'humain, finalement. Mmh. Et je trouve que la force de la nature, c'est un peu de nous ramener à notre animalité et à notre humanité. Et donc, finalement, me dire qu'une partie si importante de moi a regagné la nature... Mmh. Et loin des humains, ça me plaît aussi comme idée.
2: Mm. Donc, s'il y avait une image pour vous du paradis, ce serait quoi ?
0: La plage bretonne, je pense.
2: C'est très beau.
0: Ouais.
2: On a parlé de Saint-François d'Assise au début de cette émission, mais finalement, vous avez plein de points communs. Vous aimez le dépouillement, la joie et les animaux.
0: Eh ben, peut-être. Il faut que je relis Saint-François d'Assise. Alors.
2: Oui, peut-être que vous pouvez relire Saint-François d'Assise.
0: Ouais.
2: On n'a pas trop parlé de la Climate House.
0: Non.
2: Vous avez envie d'en dire quelques mots ?
0: Oui, la Climate House, c'est un lieu qu'on a créé avec une communauté. Donc, on est 170 entrepreneurs à se dire, nous, on croit au fait que l'économie a un vrai rôle à jouer dans la transition écologique et sociale. On croit au fait que l'entreprise peut vraiment redonner à la société, peut vraiment faire du bien. Et donc, c'est un peu ce qu'on incarne dans ce lieu, qui est un lieu à Paris.
2: Donc, un lieu géographique où on se retrouve, on travaille ensemble ?
0: Oui, c'est dans le sentier. On se retrouve, on travaille ensemble, on a une approche entrepreneuriale de l'entreprise. On travaille avec des grandes entreprises, on travaille avec des scientifiques, on travaille avec des artistes. On met tout ce beau monde dans un lieu physique et il s'y passe plein de choses, en fait. Que ce soit des conférences, que ce soit des ateliers d'accompagnement aussi des entreprises. Et encore une fois, cette idée de réussir la transition écologique et sociale, c'est pas simple. Quand on est une entreprise, on a souvent l'impression que l'entreprise, elle est là pour faire du profit financier et que la société, on s'en occupera après. Nous, on a une autre définition de l'entreprise et c'est celle-là qu'on a envie d'incarner dans ce lieu physique. Donc, il s'y passe plein de belles choses et je pense que ça fait du bien d'être au sein d'un écosystème où on incarne des valeurs auxquelles on croit via cet outil qu'est l'entreprise. Et qui nous permet en fait de soulever des montagnes, et c'est ce que j'ai fait avec Too Good, c'est ce qu'on est en train de faire avec Poppins, de vraiment résoudre des problèmes de société grâce à une façon d'être ensemble au sein d'une entreprise, en fait.
2: Est-ce que vous connaissez, ce sera ma dernière question, la parole de l'Évangile, tout ce qui est à moi est à toi. Elle me faisait penser à vous, tout ce qui est à moi est à toi. Ouais. Finalement, est-ce que vous trouvez que ça résume un peu les différentes entreprises que vous avez lancées ?
0: Complètement, et après, ce qui est intéressant, c'est la réciproque aussi de est-ce qu'on arrive...
2: Est-ce que tout ce qui est à toi est à moi ?
0: Est-ce que tout ce qui est à toi est à moi ? Et je pense que ça, ça ne fonctionne que dans un respect de l'autre aussi, et dans un respect de l'intégrité de l'autre, mais aussi de son intégrité. Et moi, j'essayais un peu de justement trouver cet équilibre entre se dire, j'adore le côté tout ce qui est à moi est aux autres, tant que je mets mes propres limites aussi, et que les choses que j'ai besoin de garder seule, comme par exemple... je sais pas, de se dire, bah, ma chambre, c'est mon petit endroit où j'ai besoin qu'il ne soit qu'à moi. Ou...
2: un sanctuaire.
0: Exactement. Oui. Je pense qu'on a besoin, en tout cas, de si on veut être très généreux, il faut savoir comment est-ce qu'on respecte son intégrité et son sanctuaire pour tenir sur le long cours, en fait. Et pas être presque frustré de sa propre générosité, quoi.
2: Merci, Lucie Bache.
0: Ben, merci à vous.
2: Ce partage.
0: J'étais ravie d'être là.
2: Vous pouvez retrouver cette émission sur kto.tv.com. On était très heureux de faire votre connaissance.
0: Moi aussi, avec plaisir.
2: Vous avez fait entendre les mouettes sur la plage bretonne.
0: Exactement.
2: Et bonne continuation.
0: Merci, vous aussi.
2: À bientôt.
0: Au revoir.

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2: Le Seigneur soit avec vous.
3: Et avec votre esprit.
2: Évangile de Jésus-Christ selon saint Luc.
3: Gloire à toi, Seigneur.
2: En ce temps-là, comme les foules s'amassaient, Jésus se mit à dire: cette génération est une génération mauvaise. Elle cherche un signe, mais en fait de signe, il ne lui sera donné que le signe de Jonas. Car Jonas a été un signe pour les habitants de Ninive. Il en sera de même avec le Fils de l'homme pour cette génération. Lors du jugement, la reine de Saba se dressera en même temps que les hommes de cette génération, et elle les condamnera. En effet, elle est venue des extrémités de la terre pour écouter la sagesse de Salomon. Et il y a ici bien plus que Salomon. Lors du jugement, les habitants de Ninive se lèveront en même temps que cette génération et ils la condamneront. En effet, ils se sont convertis en réponse à la proclamation faite par Jonas. Et il y a ici bien plus que Jonas. Acclamons la parole de Dieu.
3: Louange à toi, Seigneur Jésus.
4: Frères et sœurs, chers amis pèlerins, ceux d'entre nous qui ont fait l'expérience de la petite élevage des porcs ont certainement vécu cette expérience, c'est-à-dire prendre du temps pour laver un porc qui, en 2 minutes, retourne joyeusement dans la boue. À part l'élevage super, hyper industriel, vous avez fait cette expérience et vous avez ressenti de la peine à vous dire « Pourquoi ai-je pris la peine de le laver s'il devait retourner dans la boue ?» Voilà la parole de Dieu de la première lecture de ce matin. Nous sommes les fils de la femme libre. Vous pouvez prendre cette expression comme alliance, telle que l'explique saint Paul. Mais nous pouvons aussi nous permettre de prendre cette expression femme libre en pensant effectivement à cette femme-là, la Vierge Immaculée, la Vierge Marie, qui est effectivement une femme libre dans sa vie, dans son choix de vie, dans sa vocation, dans son oui à Dieu. Et qui, sauvée elle-même, libérée elle-même de manière anticipée par la mort de son fils sur la croix, participe donc à notre libération à tous. Nous sommes tous conscients, et c'est ce que nous disons tous les jours, que le Christ, par sa mort, nous a sauvés, il nous a libérés. En d'autres termes, il nous a lavés. Mais nous retournons nous-mêmes dans ce que saint Paul appelle l'esclavage. Voilà pourquoi j'ai pris cet exemple de ce porc qui retourne dans la boue après que vous ayez pris de la peine à le laver, en prenant des risques, en vous sacrifiant, en vous mouillant, en vous salissant même de cette boue qui était la sienne. Voilà pourquoi saint Paul à la fin nous dit « Ne retournez pas dans l'esclavage. Ne retournez pas dans la boue. Faites cet effort de rester purifié, de rester sauvé, de rester propre, parce que c'est ce que la mort du Christ nous a apporté. » Et cette parole du Fils devient aussi celle de la mère, qui ici à Lourdes disait à Bernadette de nous apprendre à faire pénitence, à nous convertir, parce que nous avons déjà été purifiés et lavés par la mort du Christ, mais que nos péchés nous salissent. Voilà pourquoi il lui a demandé de se oindre le visage debout pour montrer comment est-ce que, purifiés par Dieu, nous nous salissons de nouveau avec nos péchés. Heureusement. Heureusement que, comme nous-mêmes, nous pouvons laver de nouveau nos pores. Heureusement que le sacrement de la réconciliation peut aussi nous laver de nouveau. Aucune boue n'est indélébile, comme aucun péché ne l'est devant Dieu. Je pense que c'est cette parole qui doit nous encourager en ce mois où nous sommes en train de vivre et de célébrer Notre-Dame du Rosaire, de comprendre que nous avons été sauvés, c'est ce que nous disons même dans les mystères du Rosaire, et que nous devons donner le meilleur de nous-mêmes pour revenir à cet état de propreté et de pureté. Sinon, la parole de Jésus dans l'évangile de ce jour, cette génération est une génération mauvaise, risque aussi de nous frapper en plein front. Mais qu'est-ce qu'il reproche en fait à cette génération? Ce que nous pouvons aussi nous reprocher. Deux choses. La première, c'est que nous risquons d'être une génération qui est incapable de percevoir la sagesse de Dieu. La sagesse que Dieu exprime à travers les saintes Écritures. Il n'y a pas plus sage que tout ce que nous pouvons lire dans les saintes Écritures. Réunissez les philosophes, les poètes, les chantres et tous les inspirés de tous les temps. Ils n'atteindront pas toute la sagesse de vie qu'il y a déjà dans les saintes Écritures. Et voilà pourquoi il parle de cette reine qui a voyagé pour venir écouter la sagesse de Salomon en disant que dans les saintes Écritures, ou alors en lui, le Verbe de Dieu, il y a plus que la sagesse de Salomon. En Jésus, il y a plus que la sagesse de toutes nos cultures qui pourtant sont sages et qui pourtant nous amènent à vivre une vie de sagesse. Et deuxièmement, il nous reproche la dureté de cœur, comme nous avons chanté avec l'ancienne. Aujourd'hui, ne fermez pas votre cœur, mais écoutez la voix du Seigneur. Ce que le peuple de Ninive a fait. Vous connaissez l'histoire de ce peuple avec Jonas, qui est envoyé, mais qui ne croit pas qu'il est capable de convertir ce peuple parce qu'il est trop endurci. Or, pourtant, ce n'est pas à lui de le convertir, ce n'est pas lui qui convertit le peuple. Rappelez-vous encore, Bernadette, je suis chargé de vous le dire, pas de vous convertir, pas de vous faire croire. Et donc, la deuxième chose que Jésus peut nous reprocher aujourd'hui, si nous sommes de cette génération mauvaise, c'est que nous ne nous ouvrons pas à la parole de conversion. Nous ne nous ouvrons pas à la parole qui peut nous permettre de reprendre la bonne route, de revenir sur le droit chemin. Il est bien conscient que nous sommes humains. Comme dans mon exemple, il est bien conscient que nous sommes comme des porcs. Mais il sait aussi que, à travers la conversion, nous pouvons retrouver la pureté, la grâce qui vient de lui. Alors aujourd'hui, entrons encore en nous-mêmes. Retrouvons notre identité de fils de la femme. Retrouvons cette identité en nous et engageons-nous à deux petites choses. La première, accueillir la sagesse qui est dans les saintes Écritures, la sagesse qui nous vient du Verbe divin, le Fils de Marie. Et deuxièmement, ouvrons-nous au discours de conversion, que cette sagesse, que cette parole de Dieu ne cesse de nous donner tous les jours. Cette conversion à laquelle il ne cesse de nous inviter. Ce mois, nous prions avec le pape pour la paix dans le monde. Et je crois que voilà deux vertus à demander pour le monde. La vertu de la sagesse pour bien discerner, bien décider, mais aussi la vertu de la conversion pour savoir que nous sommes humains, faits pour être avec les autres, mais tous guidés par ce Dieu qui ne cesse de nous appeler à la paix et à l'éternité avec lui. Notre-Dame du Rosaire, priez pour nous. Amen.

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3: Chers amis auditeurs de Radio Présence, c'est une joie de vous retrouver aujourd'hui et de vous parler du père Marie-Antoine de Lavore, grand ouvrier de Notre-Dame, grand organisateur de dévotion mariale et en particulier de la dévotion à Notre-Dame de Lourdes. Je vous cite presque tout du long de mon propos l'introduction aux écrits du père Marie-Antoine, édité sous le titre « Le Lys Immaculé » aux éditions du Carmel. Donc j'imagine que je cite un carme, mais celui-ci n'ayant pas signé, je ne peux pas vous en dire le nom. Alors, entrons dans le vif du sujet. Je vais d'abord vous livrer une petite biographie de cet homme-là, de Marie-Antoine, et ensuite nous examinerons le lien entre lui et Lourdes. Léon Clergue, de son nom de baptême, est né à Lavore, dans le Tarn, le 23 décembre 1825, dans une famille très pieuse qui, le lendemain, le faisait baptiser et le consacrait à la Sainte Vierge. Il connaît une vocation précoce, entre à 11 ans au petit séminaire de Toulouse. Ordonné en 1850, il est aussitôt nommé vicaire à Saint-Gaudens, où il entend l'appel de Saint-François, et entre en 1850 au noviciat des Capucins à Marseille, devenant le jour de la fête de Saint-Antoine de Padoue, le père Marie-Antoine. Un an plus tard, il commence à prêcher avec succès à Marseille, à Toulon, avant d'être envoyé à 32 ans, fonder le grand couvent capucin de Toulouse, auquel il restera attaché toute sa vie. Sa notoriété très vite est immense, et on le surnomme alors qu'il n'a pas 40 ans, le saint de Toulouse, à cause de son

Il meurt à Toulouse le 8 février 1907, dans la solitude d'un couvent glacial, parce qu'il y a eu la confiscation des biens du clergé, vous savez. Et on n'a pas osé virer cet homme-là. Donc il a pu rester dans le couvent fondé par ses soins à Toulouse. Et il y meurt donc dans une solitude glaciale. Ses obsèques sont suivies par une foule immense de plus de 50 000 personnes. Son corps est exhumé en 1935, intact. Depuis, le père Marie-Antoine repose dans la chapelle de son couvent, devenu propriété des Carmes en 1999. Son tombeau n'a jamais cessé de faire l'objet d'une dévotion fervente. Alors maintenant, nous allons parler du lien entre le père Marie-Antoine et Lourdes. C'est entre les deux dernières apparitions de la Sainte Vierge que le père Marie-Antoine, début juillet, rend visite à Bernadette, donc nous sommes en 1858. Bernadette à qui on interdit la grotte et qu'on est tout près d'interner. Le missionnaire, qui achève une retraite de 30 jours prêchée à Saint-Gaudens, lui parle longuement. Elle communie de ses mains. Aucun doute n'effleure le capucin. Et quand il pourra se rendre à la grotte, il dira « L'air est encore tout embaumé de la présence de Marie Immaculée ». C'est le 18 janvier 1862 que l'évêque de Tarbes, Mgr Laurence, publie le mandement reconnaissant les apparitions de Lourdes, autorisant le culte de la grotte et se proposant d'y construire un sanctuaire. Dès le mois qui suit, le père Marie-Antoine est à Lourdes, profitant d'une mission qu'il prêche, non loin de là. Il s'agit de son premier pèlerinage à la grotte, un pèlerinage solitaire dans la foule. Les pèlerinages sont et resteront encore durant plusieurs années d'ordre privé, familial, en petits groupes, déjà bénis par de nombreux miracles. L'année suivante, le Capucin improvise la première procession au flambeau. Il dit « Il faut que ces cierges marchent et chantent », car il voit les gens arborant des cierges devant la grotte et ces gens en fait imitent Bernadette, tout simplement, vous savez, qui arborait un cierge, elle aussi. Et le père Marie-Antoine, se souvenant du désir de Marie, « Je veux qu'on vienne en procession à la grotte », dit cela, « Il faut que ces cierges marchent et chantent ». Et donc très vite, très peu de temps après le mandement de 1862, il va organiser la marche et le chant de ces cierges. Il va organiser les premières processions au flambeau. Alors le père Marie-Antoine fait venir beaucoup de monde à Lourdes. Il organise les premiers grands pèlerinages, coopérant aux efforts de celui qui est devenu son ami, le curé doyen de Lourdes, l'abbé Peyramal. 5 ans plus tard, en mai 1868, il inaugure les premiers grands pèlerinages régionaux. Du 5 au 8 octobre 1872, les Assomptionnistes organisent le premier pèlerinage national, dit des Bannières, qui va réunir, accrochez-vous bien, 60 000 pèlerins. Alors voilà comment le père Marie-Antoine se comportait dans le sanctuaire. Il confesse partout, à la grotte, sur un banc. Il goûte une si grande joie à se voir l'instrument des miséricordes de Marie. Il y est témoin de tant de conversions sincères. Il y cueille une si abondante moisson d'âme qu'il compte pour rien les fatigues, oublie les repas, ne songe pas à dormir, menant à Lourdes une vie de pauvreté extrême. Ne voyant pas le temps passer, il se livre à des jeûnes prolongés, des nuits sans sommeil. Il néglige la table des chapelains, tient quelques provisions dans son inséparable sac. Les croûtons deviennent si durs qu'il doit les faire tremper dans un peu d'eau de Lourdes pour les manger. Toujours joyeux de l'amour de son Dieu, il est partout, à la grotte, au rosaire, au confessionnal, aux piscines, à l'hospitalité des malades. Il ne s'appartient pas, il se donne aux âmes, il se donne surtout à Marie, vivant à Lourdes dans une perpétuelle extase, comme on doit vivre au ciel. Avec quel amour il mettra à l'honneur en 1896 ses enfants, les brancardiers de Lourdes, saluant en eux les chevaliers de Marie et les sauveurs de la France. Il leur dit « Gloire à vous, brancardiers, gloire à vous, soldats de la charité, chevaliers de la charité, vous êtes l'honneur de l'Église et l'espérance de la France ». Et ce sont les brancardiers de la grotte, en la personne de leur président, le baron de Malais, qui feront don au père Marie-Eugène, avec la bénédiction de l'évêque de Tarbes, de la statue originale de Notre-Dame de Lourdes, œuvre du sculpteur Eugène Lapeyre. Voilà, chers amis, pour le père Marie-Antoine et son lien avec Notre-Dame de Lourdes, il est important de parler de cet homme-là, qui est à l'origine de ces processions qui sont si chères à nos cœurs.

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3: Le 12e jour de notre marche en ce mois d'octobre, au mois du rosaire, Jésus retrouvait au temple la fidélité au cœur de la nuit. C'est le mystère que nous allons méditer aujourd'hui. Autrefois, j'avais prié. Aujourd'hui, je ne ressens plus rien. Que m'arrive-t-il? C'est ce que nous attendons souvent. Eh bien, chers amis, auditrices, auditeurs, cette confidence habite bien des cœurs croyants. Dans le 5e mystère joyeux, Marie et Joseph cherchent Jésus pendant 3 jours. Marie lui dit, « Nous avons souffert en te cherchant. » Même après l'avoir retrouvé, ils ne comprennent pas pleinement sa réponse. Marie connaît donc la foi qui cherche, qui interroge, qui continue sans tout saisir. Saint François d'Assise demandait au Seigneur d'éclairer les ténèbres de son cœur. Nous pouvons faire notre cette demande lorsque la prière nous semble obscure. Notre difficulté à sentir la présence de Dieu ne mesure pas la profondeur de son amour pour nous. Dans ces moments, le chapelet offre un humble appui. Les paroles reçues portent notre prière lorsque les nôtres nous manquent. Une dizaine devient ce rendez-vous fidèle où nous disons, Seigneur, je suis encore là, avec mon désir de te retrouver. Aujourd'hui, gardons quelques minutes pour Dieu, sans exiger de ressentir quelque chose. Marie soutient notre espérance et notre fidélité lorsque nous cherchons Jésus dans la nuit. Avec Marie, regardons Jésus. Avec Saint François d'Assise, suivons ses pas. Amen.

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1: Bonjour tout le monde, bienvenue sur Radio Présence, il est 7h, très bon début de journée.
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1: Notre-Dame de Lourdes, Sainte Vierge, mon fils Alexandre souffre d'un glioblastome incurable au cerveau. Prie pour lui, Sainte Mère, et intercède auprès de Dieu pour sa guérison. Merci, Sainte Vierge. Merci, Seigneur. Merci à tous les priants et tous les pèlerins.
2: Je vous confie Julie, ma belle-fille, atteinte d'un cancer, qui subit une première intervention chirurgicale aujourd'hui. Que les résultats soient encourageants. Merci, Notre-Dame de Lourdes, de la soutenir et de soutenir son mari et ses enfants. Je serai en direct avec Radio Notre-Dame à 15h30 pour le chapelet. Merci, Marie. Merci, Notre-Dame de Lourdes.
3: Notre-Dame de Lourdes, je vous confie un jeune homme de Quentin qui souffre tellement depuis de nombreuses années, veut se faire euthanasier. Notre-Dame de Lourdes, je le confie à votre miséricorde.
4: Vous, pèlerins de Notre-Dame de Lourdes, ainsi qu'à vous tous, frères et sœurs, que nous rejoignons aujourd'hui pour méditer ensemble les mystères joyeux du rosaire. Prions pour toutes les intentions qui nous sont confiées, celles que vous portez en votre cœur. Prions particulièrement pour les malades et ceux qui les assistent. Au nom du Père et du Fils et du Saint-Esprit,
5: Amen.
4: Je crois en Dieu, le Père Tout-Puissant, Créateur du ciel et de la terre, et en Jésus-Christ, son Fils unique, notre Seigneur, qui a été conçu du Saint-Esprit, est né de la Vierge Marie, a souffert sous Ponce Pilate, a été crucifié, est mort et a été enseveli, est descendu aux enfers, le troisième jour est ressuscité des morts, est monté aux cieux, est assis à la droite de Dieu le Père Tout-Puissant, d'où il viendra juger les vivants et les morts. Je crois en l'Esprit Saint, à la Sainte Église catholique, à la communion des saints, à la rémission des péchés, à la résurrection de la chair, à la vie éternelle. Amen. Prions pour le pape Léon, lui qui a lancé ici même cet appel. C'est ici que la Vierge Marie est apparue à Sainte Bernadette avec le chapelet et qu'elle a, pour ainsi dire, guidé sa prière. C'est pourquoi j'invite tous les fidèles et toutes les communautés chrétiennes à prier le Saint-Rosaire au cours de ce mois d'octobre, avec l'intention particulière que cessent les guerres et que la paix s'instaure entre les peuples en conflit. Il ajoute, accompagnons cette prière d'actes concrets de pénitence et de miséricorde, avec l'engagement de toujours favoriser le dialogue et la réconciliation. Notre Père, qui es aux cieux, que ton nom soit sanctifié, que ton règne vienne, que ta volonté soit faite sur la terre comme au ciel.
6: Donne-nous aujourd'hui notre pain de ce jour. Pardonne-nous nos offenses, comme nous pardonnons aussi à ceux qui nous ont offensés. Et ne nous laisse pas entrer en tentation, mais délivre-nous du mal.
4: Je vous salue, Marie. Pleine de grâce, le Seigneur est avec vous. Vous êtes bénie entre toutes les femmes, et Jésus, le fruit de vos entrailles, est béni.
6: Sainte Marie, Mère de Dieu, priez pour nous pauvres pécheurs, maintenant et à l'heure de notre mort. Amen.
4: Je vous salue, Marie, pleine de grâce, le Seigneur est avec vous. Vous êtes bénie entre toutes les femmes, et Jésus, le fruit de vos entrailles, est béni.
6: Sainte Marie, Mère de Dieu, priez pour nous pauvres pécheurs, maintenant et à l'heure de notre mort. Amen.
4: Je vous salue, Marie, pleine de grâce, le Seigneur est avec vous. Vous êtes bénie entre toutes les femmes, et Jésus, le fruit de vos entrailles, est béni.
6: Sainte Marie, Mère de Dieu, priez pour nous pauvres pécheurs, maintenant et à l'heure de notre mort. Amen.

0: Amen. Premier mystère joyeux, l'Annonciation. L'ange dit à Marie, le Seigneur est avec toi. Prions pour que cessent les guerres et que la paix s'instaure entre les peuples en conflit. Notre Père, qui es aux cieux, que ton nom soit sanctifié, que ton règne vienne, que ta volonté soit faite sur la terre comme au ciel.
1: Donne-nous aujourd'hui notre pain de ce jour. Pardonne-nous nos offenses, comme nous pardonnons aussi à ceux qui nous ont offensés.
2: Et ne nous laisse pas entrer en tentation, mais délivre-nous.
3: Je vous salue Marie, pleine de grâce. Le Seigneur est avec vous. Vous êtes bénie entre toutes les femmes. Et Jésus, le fruit de vos entrailles, est béni.
4: Sainte Marie, Mère de Dieu, priez pour nous pauvres pécheurs, maintenant et à l'heure de notre mort. Amen.
3: Je vous salue Marie, pleine de grâce. Le Seigneur est avec vous. Vous êtes bénie entre toutes les femmes. Et Jésus, le fruit de vos entrailles, est béni. Je vous salue Marie, pleine de grâce. Le Seigneur est avec vous. Vous êtes bénie entre toutes les femmes et Jésus, le fruit de vos entrailles, est béni.
4: Sainte Marie, Mère de Dieu, priez pour nous pauvres pécheurs, maintenant et à l'heure de notre mort.
3: Je vous salue Marie, pleine de grâce. Le Seigneur est avec vous. Vous êtes bénie entre toutes les femmes, et Jésus, le fruit de vos entrailles, est béni.
4: Sainte Marie, Mère de Dieu, priez pour nous pauvres pécheurs, maintenant et à l'heure de notre mort. Amen.
3: Je vous salue Marie, pleine de grâce. Le Seigneur est avec vous. Vous êtes bénie entre toutes les femmes, et Jésus, le fruit de vos entrailles, est béni.
4: Sainte Marie, Mère de Dieu, priez pour nous pauvres pécheurs,
3: je vous salue Marie, pleine de grâce. Le Seigneur est avec vous. Vous êtes bénie entre toutes les femmes et Jésus, le fruit de vos entrailles, est béni.
4: Sainte Marie, Mère de Dieu, priez pour nous pauvres pécheurs, maintenant et à l'heure de notre mort.
3: Je vous salue Marie, pleine de grâce. Le Seigneur est avec vous. Vous êtes bénie entre toutes les femmes, et Jésus, le fruit de vos entrailles, est béni.
4: Sainte Marie, Mère de Dieu, priez pour nous pauvres pécheurs, maintenant et à l'heure de notre mort.
3: Je vous salue, Marie pleine de grâce. Le Seigneur est avec vous. Vous êtes bénie entre toutes les femmes, et Jésus, le fruit de vos entrailles, est béni.
4: Sainte Marie, Mère de Dieu,
3: je vous salue Marie, pleine de grâce. Le Seigneur est avec vous. Vous êtes bénie entre toutes les femmes et Jésus, le fruit de vos entrailles, est béni.
4: Sainte Marie, Mère de Dieu, priez pour nous pauvres pécheurs, maintenant et à l'heure de notre mort.
3: Je vous salue Marie, pleine de grâce. Le Seigneur est avec vous. Vous êtes bénie entre toutes les femmes, et Jésus, le fruit de vos entrailles, est béni.
4: Sainte Marie, Mère de Dieu, priez pour nous pauvres pécheurs, maintenant et à l'heure de notre mort. Amen.

0: Marie conçue sans péché. Deuxième mystère joyeux, la visitation. Élisabeth dit à Marie, comment ai-je ce bonheur que la mère de mon Seigneur vienne jusqu'à moi? Prions pour que le dialogue et la diplomatie prévalent sur les violences entre les nations belligérantes. Notre Père, qui es aux cieux, que ton nom soit sanctifié, que ton règne vienne, que ta volonté soit faite sur la terre comme au ciel.
1: Donne-nous aujourd'hui notre pain de ce jour. Pardonne-nous nos offenses, comme nous
2: pardonnons aussi à ceux qui nous ont offensés. Et ne nous laisse pas entrer en tentation, mais délivre-nous du mal. Amen. Je vous salue, Marie, pleine de grâce. Le Seigneur est avec vous. Vous êtes bénie entre toutes les femmes, et Jésus, le fruit de vos entrailles, est béni.
3: Sainte Marie, Mère de Dieu, priez pour nous pauvres pécheurs, maintenant et à l'heure de notre mort. Amen.
2: Je vous salue, Marie, pleine de grâce. Le Seigneur est avec vous. Vous êtes bénie entre toutes les femmes, et Jésus, le fruit de vos entrailles, est béni. Je vous salue, Marie, pleine de grâce. Le Seigneur est avec vous. Vous êtes bénie entre toutes les femmes. Et Jésus, le fruit de vos entrailles, est béni.
3: Sainte Marie, Mère de Dieu, priez pour nous pauvres pécheurs, maintenant et à l'heure de notre mort. Amen.
2: Je vous salue, Marie, pleine de grâce. Le Seigneur est avec vous. Vous êtes bénie entre toutes les femmes. Et Jésus, le fruit de vos entrailles, est béni.
3: Sainte Marie, Mère de Dieu, priez pour nous pauvres pécheurs, maintenant et à l'heure de notre mort. Amen.
2: Je vous salue, Marie, pleine de grâce. Le Seigneur est avec vous. Vous êtes bénie entre toutes les femmes. Et Jésus, le fruit de vos entrailles, est béni.
3: Sainte Marie, Mère de Dieu, priez pour nous pauvres pécheurs, maintenant et à l'heure de notre mort.
2: Je vous salue, Marie, pleine de grâce. Le Seigneur est avec vous. Vous êtes bénie entre toutes les femmes. Et Jésus, le fruit de vos entrailles, est béni.
3: Sainte Marie, Mère de Dieu, priez pour nous pauvres pécheurs, maintenant et à l'heure de notre mort. Amen.
2: Je vous salue, Marie, pleine de grâce. Le Seigneur est avec vous. Vous êtes bénie entre toutes les femmes. Et Jésus, le fruit de vos entrailles, est béni.
3: Sainte Marie, Mère de Dieu, priez pour nous pauvres pécheurs, maintenant et à l'heure de notre mort. Amen.
2: Je vous salue, Marie, pleine de grâce. Le Seigneur est avec vous. Vous êtes bénie entre toutes les femmes. Et Jésus, le fruit de vos entrailles, est béni.
3: Sainte Marie, Mère de Dieu, priez pour nous pauvres pécheurs, maintenant et à l'heure de notre mort.
2: Je vous salue, Marie, pleine de grâce. Le Seigneur est avec vous. Vous êtes bénie entre toutes les femmes. Et Jésus, le fruit de vos entrailles, est béni.
3: Sainte Marie, Mère de Dieu, priez pour nous pauvres pécheurs, maintenant et à l'heure de notre mort. Amen.
2: Je vous salue, Marie, pleine de grâce. Le Seigneur est avec vous. Vous êtes bénie entre toutes les femmes. Et Jésus, le fruit de vos entrailles, est béni.
3: Sainte Marie, Mère de Dieu,

0: Ô Marie conçue sans péché,
1: priez pour nous qui avons recours à vous.
0: Troisième mystère joyeux, la nativité. Et le Verbe s'est fait chair et il habitait parmi nous. Prions pour que l'action éducative, sociale, culturelle et humanitaire contribue au dialogue et à la paix sociale. Notre Père, qui es aux cieux, que ton nom soit sanctifié, que ton règne vienne, que ta volonté soit faite sur la terre comme au ciel.
1: Donne-nous aujourd'hui notre pain de ce jour.
2: Pardonne-nous nos offenses, comme nous pardonnons aussi à ceux qui nous ont offensés. Et ne nous laisse pas entrer en tentation, mais délivre-nous du mal.
3: Je vous salue Marie, pleine de grâce, le Seigneur est avec vous. Vous êtes bénie entre toutes les femmes, et Jésus, le fruit de vos entrailles, est béni.
4: Sainte Marie, Mère de Dieu, priez pour nous pauvres pécheurs, maintenant et à l'heure de notre mort. Amen.
3: Je vous salue Marie, pleine de grâce, le Seigneur est avec vous. Vous êtes bénie entre toutes les femmes, et Jésus, le fruit de vos entrailles, est béni.
4: Sainte Marie, Mère de Dieu, priez pour nous pauvres pécheurs, maintenant et à l'heure de notre mort. Amen.
3: Je vous salue Marie, pleine de grâce, le Seigneur est avec vous. Vous êtes bénie entre toutes les femmes, et Jésus, le fruit de vos entrailles, est béni.
4: Sainte Marie, Mère de Dieu, priez pour nous pauvres pécheurs, maintenant et à l'heure de notre mort. Amen.
3: Je vous salue Marie, pleine de grâce, le Seigneur est avec vous. Vous êtes bénie entre toutes les femmes et Jésus, le fruit de vos entrailles, est béni.
4: Sainte Marie, Mère de Dieu, priez pour nous pauvres pécheurs, maintenant et à l'heure de notre mort. Amen.
3: Je vous salue Marie, pleine de grâce, le Seigneur est avec vous. Vous êtes bénie entre toutes les femmes et Jésus, le fruit de vos entrailles, est béni.
4: Sainte Marie, Mère de Dieu, priez pour nous pauvres pécheurs, maintenant et à l'heure de notre mort. Amen.
3: Je vous salue Marie, pleine de grâce, le Seigneur est avec vous. Vous êtes bénie entre toutes les femmes et Jésus, le fruit de vos entrailles, est béni.
4: Sainte Marie, Mère de Dieu, priez pour nous pauvres pécheurs, maintenant et à l'heure de notre mort. Amen.
3: Je vous salue Marie, pleine de grâce, le Seigneur est avec vous. Vous êtes bénie entre toutes les femmes et Jésus, le fruit de vos entrailles, est béni.
4: Sainte Marie, Mère de Dieu, priez pour nous pauvres pécheurs, maintenant et à l'heure de notre mort. Amen.
3: Je vous salue Marie, pleine de grâce, le Seigneur est avec vous. Vous êtes bénie entre toutes les femmes et Jésus, le fruit de vos entrailles, est béni.
4: Mère de Dieu, priez pour nous pauvres pécheurs, maintenant et à l'heure de notre mort. Amen.
3: Je vous salue Marie, pleine de grâce, le Seigneur est avec vous. Vous êtes bénie entre toutes les femmes et Jésus, le fruit de vos entrailles, est béni.
4: Sainte Marie, Mère de Dieu, priez pour nous pauvres pécheurs, maintenant et à l'heure de notre mort. Amen.
3: Je vous salue Marie, pleine de grâce, le Seigneur est avec vous. Vous êtes bénie entre toutes les femmes et Jésus, le fruit de vos entrailles, est béni.
4: Sainte Marie, Mère de Dieu, priez pour nous pauvres pécheurs, maintenant et à l'heure de notre mort. Amen.

0: Quatrième mystère joyeux, la présentation de Jésus au temple. Le vieillard Siméon reçoit l'enfant Jésus dans ses bras et bénit Dieu. C'est en acceptant de vivre en vérité sous le regard de Dieu que nous devenons authentiques et pouvons regarder nos vies avec lucidité malgré nos fragilités. Prions pour qu'émergent dans notre monde des hommes et des femmes authentiques, libres de tout compromis. Notre Père, qui es aux cieux, que ton nom soit sanctifié, que ton règne vienne, que ta volonté soit faite sur la terre comme au ciel.
1: Pardonne-nous nos offenses, comme nous pardonnons à ceux qui nous ont offensés. Et ne nous laisse pas entrer en tentation, mais délivre-nous de tout mal.
0: Je vous salue, Marie, pleine de grâce. Le Seigneur est avec vous. Vous êtes bénie entre toutes les femmes. Et Jésus, le fruit de vos entrailles, est béni.
1: Sainte Marie, Mère de Dieu, priez pour nous pauvres pécheurs. Maintenant,
0: je vous salue Marie, pleine de grâce, le Seigneur est avec vous. Vous êtes bénie entre toutes les femmes, et Jésus, le fruit de vos entrailles, est béni.
1: Sainte Marie, Mère de Dieu, priez pour nous pauvres pécheurs, maintenant et à l'heure de notre mort. Amen.
0: Je vous salue Marie, pleine de grâce, le Seigneur est avec vous. Vous êtes bénie entre toutes les femmes, et Jésus, le fruit de vos entrailles, est béni.
1: Sainte Marie, Mère de Dieu, priez pour nous pauvres pécheurs, maintenant et à l'heure de notre mort. Amen.
0: Je vous salue, Marie, pleine de grâce, le Seigneur est avec vous. Vous êtes bénie entre toutes les femmes, et Jésus, le fruit de vos entrailles, est béni.
1: Sainte Marie, Mère de Dieu, priez pour nous pauvres pécheurs.
0: Je vous salue Marie, pleine de grâce, le Seigneur est avec vous. Vous êtes bénie entre toutes les femmes, et Jésus, le fruit de vos entrailles, est béni.
1: Sainte Marie, Mère de Dieu, priez pour nous pécheurs, maintenant et à l'heure de notre mort. Amen.
0: Je vous salue Marie, pleine de grâce, le Seigneur est avec vous. Vous êtes bénie entre toutes les femmes, et Jésus, le fruit de vos entrailles, est béni.
1: Sainte Marie, Mère de Dieu,
0: je vous salue Marie, pleine de grâce, le Seigneur est avec vous. Vous êtes bénie entre toutes les femmes, et Jésus, le fruit de vos entrailles, est béni.
1: Sainte Marie, Mère de Dieu, priez pour nous pécheurs, maintenant et à l'heure de notre mort. Amen.
0: Je vous salue Marie, pleine de grâce, le Seigneur est avec vous. Vous êtes bénie entre toutes les femmes, et Jésus, le fruit de vos entrailles, est béni.
1: Sainte Marie, Mère de Dieu, priez pour nous pauvres pécheurs, maintenant et à l'heure de notre mort. Amen.
0: Je vous salue Marie, pleine de grâce, le Seigneur est avec vous. Vous êtes bénie entre toutes les femmes, et Jésus, le fruit de vos entrailles, est béni.
1: Sainte Marie, Mère de Dieu, priez pour nous pauvres pécheurs,
0: je vous salue Marie, pleine de grâce, le Seigneur est avec vous. Vous êtes bénie entre toutes les femmes, et Jésus, le fruit de vos entrailles, est béni.
1: Sainte Marie, Mère de Dieu,

0: Marie conçue sans péché.
1: Cinquième mystère joyeux, le recouvrement de Jésus au temple. Jésus dit à ses parents, « Ne savez-vous pas que je dois être aux affaires de mon Père ? Prions pour toutes les personnes qui consacrent leur vie aux malades et aux pauvres. Et prions particulièrement pour les personnes atteintes du cancer. Notre Père, qui es aux cieux, que ton nom soit sanctifié, que ton règne vienne, que ta volonté soit faite sur la terre comme au ciel. Je vous salue Marie, pleine de grâce, le Seigneur est avec vous. Vous êtes bénie entre toutes les femmes, et Jésus, le fruit de vos entrailles, est béni.
2: Sainte Marie, Mère de Dieu, priez pour nous pauvres pécheurs, maintenant et à l'heure de notre mort. Amen.
1: Je vous salue Marie, pleine de grâce, le Seigneur est avec vous. Vous êtes bénie entre toutes les femmes, et Jésus, le fruit de vos entrailles, est béni.
2: Sainte Marie, Mère de Dieu, priez pour nous pauvres pécheurs,
1: Je vous salue Marie, pleine de grâce, le Seigneur est avec vous. Vous êtes bénie entre toutes les femmes, et Jésus, le fruit de vos entrailles, est béni.
2: Sainte Marie, Mère de Dieu, priez pour nous pauvres.
1: Je vous salue Marie, pleine de grâce, le Seigneur est avec vous. Vous êtes bénie entre toutes les femmes, et Jésus, le fruit de vos entrailles, est béni.
2: Sainte Marie, Mère de Dieu, priez pour nous pauvres pécheurs, maintenant et à l'heure de notre mort. Amen.
1: Je vous salue Marie, pleine de grâce, le Seigneur est avec vous. Vous êtes bénie entre toutes les femmes, et Jésus, le fruit de vos entrailles, est béni.
2: Sainte Marie, Mère de Dieu, priez pour nous pauvres pécheurs, maintenant et à l'heure de notre mort.
1: Je vous salue Marie, pleine de grâce, le Seigneur est avec vous. Vous êtes bénie entre toutes les femmes, et Jésus, le fruit de vos entrailles, est béni.
2: Sainte Marie, Mère de Dieu, priez pour nous pauvres pécheurs.
1: Je vous salue Marie, pleine de grâce, le Seigneur est avec vous. Vous êtes bénie entre toutes les femmes, et Jésus, le fruit de vos entrailles, est béni.
2: Sainte Marie, Mère de Dieu, priez pour nous pauvres pécheurs, maintenant et à l'heure de notre mort.
1: Je vous salue Marie, pleine de grâce, le Seigneur est avec vous. Vous êtes bénie entre toutes les femmes, et Jésus, le fruit de vos entrailles, est béni.
2: Sainte Marie, Mère de Dieu, priez pour nous pauvres pécheurs, maintenant et à l'heure de notre mort.
1: Je vous salue Marie, pleine de grâce, le Seigneur est avec vous. Vous êtes bénie entre toutes les femmes, et Jésus, le fruit de vos entrailles, est béni.
2: Sainte Marie, Mère de Dieu, priez pour nous pauvres pécheurs, maintenant et à l'heure de notre mort.
1: Je vous salue Marie, pleine de grâce, le Seigneur est avec vous. Vous êtes bénie entre toutes les femmes, et Jésus, le fruit de vos entrailles, est béni.
2: Sainte Marie,

Marie conçue sans péché. Prions le Seigneur. Dieu qui nous donne de vénérer en la Vierge Marie, la mère de l'espérance, accorde-nous par sa prière et son aide de mettre toujours notre espérance dans les biens du ciel, tandis que nous accomplissons nos tâches temporelles et d'obtenir un jour ce que nous attendons avec foi. Par Jésus-Christ, ton Fils, notre Seigneur,

0: et le Saint-Esprit.
1: Amen.
0: Notre-Dame de Lourdes.
1: Priez pour
0: Notre-Dame de Lourdes.
1: Priez pour
0: Notre-Dame de Lourdes.
1: Priez pour
0: Sainte Bernadette.
1: Priez pour
0: Ô Marie conçue sans péché.
1: Priez pour nous qui avons recours à

0: Vie de famille. Bonjour à toutes et à tous. Soyez les bienvenus dans Vie de famille. Petit exercice du jour. Qui d'entre vous se souvient de son entrée en sixième ? Il se peut que vous n'ayez plus aucun souvenir ou bien peut-être que vous ayez en tête un moment délicat, un sentiment d'inquiétude. Vous savez, celui qui apparaît au moment où l'on quitte l'environnement douillet de l'école pour aller vers l'inconnu du collège. Heureusement, pour faciliter cette transition, il existe des initiatives magnifiques et durables comme celle de l'établissement scolaire nantais La Perverie Sacré-Cœur. Proposer aux lycéens de devenir des parrains, des sortes de parrains pour les sixièmes, c'est ce projet un peu fou qui est mené depuis plusieurs années dans cet établissement. En quoi consiste concrètement cette expérience? En quoi est-elle bénéfique pour les élèves et aussi pour l'établissement? Pour en parler aujourd'hui, nous accueillons Clara et Oscar, deux lycéens. Bonjour à vous, Clara et Oscar.
1: Bonjour.
0: Et nous accueillons également Anna Grèche, qui est adjointe pastorale de la Perverie. Bonjour Anne.
2: Bonjour.
0: Une émission animée aujourd'hui par Isabelle Boulan. Alors on va commencer avec vous, Anne. Est-ce que vous pourriez nous expliquer en quelques mots ou dans ces grandes lignes en quoi consiste ce dispositif? D'abord, comment est-ce qu'il s'appelle?
2: Il s'appelle Mobius.
0: Oui.
2: C'est à l'initiative, en fait, c'est une initiative lycéenne, il y a 8-9 ans. Et les lycéens voulaient faire des ponts avec le collège. Ils
0: oui.
2: voulaient que leurs petits frères, leurs petites sœurs, entre guillemets, puissent bénéficier de leur présence. Et ils voulaient être en responsabilité. Et donc, ils ont construit ça. Ils avaient aussi dans l'idée de faire une... de lutter contre le harcèlement.
0: Oui, c'était quand même une idée au départ, une idée forte. Oui.
2: Et suite à une conférence qu'ils avaient organisée avec le professeur Amar, qui était venu parler du harcèlement, ils avaient mené la conférence du début jusqu'à la fin, ils se sont réunis et ont créé en fait ce groupe. Donc ils ont été très nombreux dès la première année.
0: Ah oui, c'est venu là au départ, problème en fait, un problème énorme.
2: Voilà, d'un problème endémique dans les établissements.
0: Bien sûr. Oui, oui.
2: Et cette sensibilisation qu'ils avaient menée, en fait, ils ont voulu la poursuivre pour éviter en remontant en amont. Et donc ils ont fait des groupes de travail sur l'année. Et l'idée, c'était de créer un groupe qui permette d'accompagner les plus jeunes et les plus fragiles du collège.
0: D'accord, donc on va en parler un peu plus en détail après. Il y a un signe de reconnaissance, c'est bien ça. Qu'est-ce qui veut nous en parler de ce signe de reconnaissance? Je crois que vous avez ça sur votre sac, hein, accroché à votre sac. Qu'est-ce qui nous déclara?
1: Oui, du coup, on a un bracelet qu'on va distribuer aux sixièmes qui vont faire leur rentrée et que chaque membre de ce groupe, chaque lycéen membre du groupe va porter lui aussi le jour de la rentrée comme un symbole de reconnaissance et que plus tard les lycéens vont pouvoir accrocher sur leur sac afin que les sixièmes puissent se repérer si jamais ils ont besoin.
0: Donc c'est un ruban qui a une particularité, hein, c'est d'où le nom Mobius, c'est ça? Qu'est-ce qui peut me dire en quoi ça consiste? C'est un ruban qui a une seule face, c'est ça? C'est
2: Oui. C'était Romano, un élève de terminale, qui a eu cette idée de donner un nom au groupe.
0: Ah, c'est sympa, c'est venu d'un élève.
2: Ouais. Et c'est lui qui a suggéré Mobius, comme le ruban a une seule face.
0: Oui, c'est
2: symbole d'une même humanité. Donc c'était assez beau.
0: Donc c'est symbolique.
2: C'est très symbolique.
0: Voilà, symbole d'une même humanité, de l'infini aussi.
2: De l'infini,
0: hein, on peut
2: tout
0: dire.
2: À fait.
0: Oui. Donc vous portez, quand vous êtes soit... Alors tous les sixièmes en font partie de ce programme? Ils ont tous le bracelet? Oui.
3: Tous les sixièmes présents lors de
0: Oscar,
3: leur rentrée, on les attend à la porte et on les accueille, on leur donne le bracelet et... Donc, du coup, oui, tous les sixièmes.
0: Mais ils savent pas ce que c'est au départ, quand vous leur donnez le bracelet.
3: Non, mais justement, on profite de ce moment pour leur expliquer. Et je pense que c'est d'ailleurs un des moments clés de l'initiative, puisque ça permet souvent de rassurer les élèves et aussi souvent leurs parents pour leur entrer en sixième, pour qu'ils puissent approcher cette épreuve avec sérénité et qu'ils sachent qu'il y a des gens qui sont là dans l'établissement pour les soutenir et les aider.
0: Et qu'est-ce que ça vous fait, vous, de voir des, on va dire, des petits sixièmes? Est-ce que vous êtes attendri? Est-ce que ça vous rappelle des souvenirs?
1: Bah moi, je sais que ça me rend assez heureuse de les voir à chaque fois. Moi, j'adore mon établissement scolaire, je m'y plais énormément, donc je suis ravie de voir des nouvelles têtes arriver et ravie de pouvoir les accueillir et de pouvoir les aider s'ils en ont besoin.
0: Ah oui, donc ça, c'est en effet, c'est chouette. Et est-ce que les parents sont là ce jour de rentrée si important?
3: Souvent, oui, les parents accompagnent les élèves. Certains élèves sont seuls, mais souvent les parents sont là. Et c'est d'ailleurs aussi en partie pour eux qu'on le fait, puisque pour certains parents, il est assez clair que c'est stressant d'envoyer leur enfant qui sort de l'école dans un collège où il va être mélangé avec des lycéens. Et ils peuvent avoir peut-être quelques préjugés sur les lycéens.
0: Ils ont un peu peur, en fait. Hein.
1: C'est souvent eux qui ont le plus peur, d'ailleurs, par rapport aux élèves.
0: Ah oui, ce sont les parents. Vous confirmez, Anne, que ce sont souvent les...
2: Alors, ça dépend, en fait, de la place de l'enfant.
0: Oui.
2: Si, effectivement, c'est l'aîné, il faut imaginer venir de l'école. Alors, ils ne viennent pas tous de la perverie. Oscar, tu étais élève. Clara aussi?
1: Oui.
2: Parfois, ils viennent de loin, ils viennent d'une autre ville. Leur enfant aîné va rentrer en sixième. Donc, il faut imaginer que pour eux, la marche est très haute. Et c'est vrai que le stress est un peu palpable. Puis, on est dans une société qui, quand même, qui peut effrayer.
0: Donc,
2: c'est le grand bain. Ils ont une cour commune à la perverie. C'est-à-dire que le collège.
0: Entre les collégiens et les lycéens, ils sont.
2: Tout à fait.
0: Ah oui.
2: Donc il y a quand même 1200, 1300 élèves.
0: En effet.
2: Et pour un élève qui sort d'école, ça peut représenter une appréhension, je pense.
0: Donc ça représente quand même une aventure familiale, on peut dire, si c'est l'aîné de la famille. Si c'est un deuxième, un troisième, voire plus, c'est différent, j'imagine.
2: Oui, voilà. Surtout s'ils l'ont déjà fait et qu'ils savent que. Voilà. Oui, c'est vrai que le deuxième, troisième, mais le stress est le même pour l'enfant, en revanche, quelle que soit sa position dans la famille.
0: Oui, oui, oui. Il y a toujours un petit stress. Et je crois que vous leur réservez un accueil. Comment ça se concrétise, cet accueil? Bon, certes, vous distribuez votre ruban, et après?
3: Donc, après avoir accueilli les sixièmes à la porte, les avoir accompagnés dans la cour et leur avoir un peu parlé du groupe, il y a une assemblée de toutes les sixièmes. On fait un petit discours pour représenter le groupe au cas où.
0: C'est vous qui faites le discours, lycéen?
3: Oui.
0: Ah oui.
3: C'était moi qui l'ai fait.
0: Ah, et quel était le message alors dans ce discours?
3: C'était surtout de dire... On est là, on est le groupe Moebius et on est là pour vous. Si vous avez besoin d'aide, faut pas hésiter à venir nous voir. Nous, on se consacre à votre accompagnement, donc il faut pas hésiter à venir nous voir.
0: Voilà. Oui. Est-ce que vous avez repéré des visages un peu plus rassurés parmi les sixièmes quand il y a ce...
1: Souvent, c'est parmi les parents quand on leur parle.
0: Oui.
1: Ils sont plus rassurés de savoir qu'il y a des grands qui peuvent prendre soin. Les sixièmes sont encore très stressés, ils ne connaissent pas leur classe, ils
0: ne
1: connaissent pas leur emploi du temps, c'est un grand changement pour eux. Et c'est plus les parents qui sont plus rassurés, on voit que les visages se détendent un peu plus au niveau des parents.
0: Et on imagine que le soir à la maison, ils vont parler justement de ce programme avec leurs enfants. Tu vois, il y a ça, il y a des grands qui sont là aussi pour veiller sur les plus petits. Et je suis sûre que ça doit déclencher des discussions en famille, ça c'est certain. On voit dans votre programme, alors j'ai lu ça quelque part sur une vidéo présentant le projet, que il y a cette espèce de slogan très beau, on veillera sur vous, c'est promis. Oui, mais concrètement, donc ça c'était le premier jour de la rentrée, vous leur dites on va s'occuper de vous, vous allez être épaulés, vous serez pas seuls. Mais concrètement, comment ça se passe cet accompagnement?
1: Ben, je sais qu'on essaye de faire en sorte de les voir dans la cour, de voir comment ils se comportent, pas d'aller forcément les voir parce que c'est un peu impressionnant pour un sixième d'avoir un grand qui vient les voir, mais de regarder un peu au loin, de faire un petit peu attention à ça, de si on en voit un qui est un peu plus perdu dans un couloir, lui dire ben, regarde là, tu vas là, ou
0: ah oui.
1: On les oriente un peu dans ces cas-là.
0: Oui, parce qu'il y a aussi se repérer dans l'espace. On passe d'une école petite à un environnement un peu sans limite. S'il y a des changements de classe, alors je crois qu'en sixième, ils ont leur propre salle de classe. Mais s'il y a des changements, ça doit les perturber, certainement. Et il doit y avoir des sixièmes perdus, j'imagine.
1: Oui, souvent, c'est plus pour aller en cours de sport ou alors dans les labos en bas où ils sont un peu plus perdus au début. Souvent la première semaine, mais c'est rare maintenant, c'est de plus en plus rare d'en voir parce que les professeurs font attention à ça aussi.
0: Oui. Oui, j'imagine. Mais en tout cas, vous êtes là, vous observez, et s'il y a quelque chose qui vous paraît un peu spécial, à ce moment-là, vous pouvez intervenir. Hein, c'est ça. Comment ça se manifeste encore concrètement? Est-ce que vous auriez un autre exemple à donner?
2: Alors, l'initiative peut venir de l'enseignant ou des parents qui demandent à ce que le groupe intervienne dans la classe parce qu'il peut y avoir une mauvaise ambiance, ils ne comprennent pas bien. Et à ce moment-là, on organise la rencontre. Donc, on demande, y a-t-il des volontaires, une quinzaine de lycéens, et on les installe dans la grande salle, par petits groupes. C'est assez ludique, c'est joyeux, ils sont plutôt contents. Et puis, ils vont raconter, en fait.
0: Voilà.
2: Ça va libérer la parole. Et rien que ce temps d'écoute, c'est très, très précieux.
0: Exactement, donc, oui.
2: Voilà. Et puis, individuellement, si un élève a une particularité, est isolé, parce que les lycéens le verront pas, au sein de la classe, à ce moment-là, on actionne cette fois-ci un parrainage. C'est-à-dire qu'on les, on demande à l'élève s'il en a envie.
0: Oui. Alors, on va revenir là-dessus parce que, effectivement, le temps passe vite. Vous êtes bien dans l'émission de Vie de Famille. Nous sommes en compagnie de deux lycéens et, de la responsable pastorale, adjointe en pastorale du collège lycée La Perverie Sacré-Cœur à Nantes. Et nous parlons aujourd'hui du projet Moebius, un système d'une sorte de parrainage entre les lycéens et les sixièmes. Et c'est le moment de notre pause musicale. Vous avez choisi quelque chose d'assez gai, donc une chanson d'Abba qu'on va écouter maintenant.

0: Vous êtes toujours dans l'émission Vie de famille et nous sommes en compagnie de deux lycéens et de la responsable en pastorale du collège lycée La Perverie Sacré-Cœur à Nantes. Nous parlons aujourd'hui d'un projet extraordinaire qui est le projet Moebius, un système de parrainage entre les lycéens et les sixièmes. On était en train de discuter, de parler avec vous, Anne, justement de moments où la parole se libère. Est-ce qu'on pourrait reprendre un peu cette idée? C'est-à-dire que s'il y a un petit souci qui est repéré, à ce moment-là, vous pouvez déclencher quelque chose, en fait.
1: Alors, oui, on a un réseau. Ils sont tous sur le même réseau WhatsApp. Et dans la journée, ou le lendemain, puisque maintenant le portable est interdit au lycée, on organise la rencontre. Du lycéen et du jeune collégien.
0: Ça se fait rapidement?
1: Ça se fait très rapidement.
0: Ça, c'est important pour vous, je pense, la rapidité.
1: Oui, parce que c'est de l'humain, donc il faut en tenir compte, c'est important.
0: C'est rassurant aussi.
1: Et c'est très rassurant.
0: Si on n'attend pas 3 semaines avant qu'il y ait quelque chose qui est mis en place, je pense que c'est aussi la force.
1: Tout à fait. C'est ce qui fait que l'échange peut être très court. Il est arrivé que les lycéens aillent déjeuner avec eux. Du coup, ils le prennent à la table des grands.
0: Ah oui, c'est arrivé,
1: voilà,
0: ça.
1: Ils échangent sur ce qu'ils aiment, ce qu'ils n'aiment pas, le foot. Et le jeune collégien est rassuré, posturé et conforté. Il est sorti d'un isolement, en tout cas.
0: Oui.
1: Et rien que de savoir ça, cette main qu'il a tendue, pour l'instant, on a quand même de belles histoires.
0: Oui, vous avez des histoires comme ça, où vous êtes intervenus, Oscar et Clara?
2: Moi, j'ai parrainé l'année dernière une jeune sixième qui était un peu plus perdue, qui ne savait pas trop comment s'organiser, parce qu'elle avait beaucoup d'heures de sport.
0: Ah oui.
2: Et finalement, je l'ai vue une fois un mercredi sur une heure, je lui ai donné des petits conseils.

0: déjeuner avec les sixièmes, certains d'entre nous, le premier jour pour leur parler, les rassurer, leur demander si tout va bien.
1: Oui.
0: Et donc, du coup, il a quelques problèmes et je l'ai rencontré à ce moment-là et je vérifie de temps en temps, je le croise dans la cour, il me dit bonjour, je lui dis bonjour, je vérifie que tout va bien. Et par exemple, l'autre jour, j'ai vu une situation qui n'était pas correcte et sur le moment, j'ai pas réagi assez vite et donc les personnes concernées étaient déjà parties le temps que je réagisse. Mais j'en ai parlé à Madame Agrèche et je sais qu'elle en a parlé à la responsable des sixièmes.
1: Oui.
0: Et que ça sera géré. Et voilà, donc on fait aussi ce genre de choses, d'être aux affûts pour regarder si tout se passe bien.
1: Oui, parce qu'on n'est quand même pas... Il y a aussi ce problème de harcèlement qui peut évidemment arriver et qui arrive. Et ça... J'ai l'impression que vous êtes là aussi pour détecter un peu ces situations. Est-ce que vous êtes d'accord avec ça ou pas d'accord avec ce que je suis en train de vous dire ?
2: Moi, je trouve, enfin, on n'a pas vraiment le regard pour dire telle personne est isolée, etc. Parce que déjà, on n'arrive même pas dans notre niveau à savoir s'il y en a qui sont isolés. Donc, dans l'ampleur des niveaux et du collège et du lycée, c'est un peu plus compliqué. Maintenant, si jamais on voit une action, on agit forcément, on est là aussi si jamais.
1: Ouais. Ouais, ouais.
2: Mais on n'a pas vraiment un but précis là-dessus.
1: Ouais, exactement. Oscar,
0: je pense aussi qu'on décourage un peu le harcèlement, rien que notre présence. Je pense que rien que le fait qu'on soit là, qu'on offre notre bienveillance, ça leur montre que le harcèlement n'est pas une bonne chose et je pense qu'on décourage déjà avant même que ça arrive ce genre d'événement.
1: Oui, vous êtes un peu des petites sentinelles. Et qu'est-ce que ça veut dire quoi pour vous se sentir une sorte de grand frère ou de grande sœur d'un sixième ? Qu'est-ce que vous ressentez ?
2: Bah, c'est un peu comme ce que j'ai dit au début, c'est beaucoup de joie et puis on se sent aussi un peu utile dans une communauté maintenant aujourd'hui on sait pas comment l'être forcément parce qu'on est plus recentré sur nous-mêmes et finalement rien que le fait même pas d'être là réellement mais d'avoir cette possibilité de servir peut-être à quelque chose.
1: Vous servez à quelque chose.
2: Ce voilà. Peut-être, il est vachement rassurant et il est glorifiant aussi pour nous.
1: Je comprends. Oui, Oscar, le même sentiment un peu de...
0: Pareil, le même sentiment, et même si des fois pour certains, ils ne réalisent pas beaucoup d'actions dans l'année, rien que le fait qu'on est là, notre présence permet de... consiste en une action puisque ça permet de décourager le harcèlement et de rassurer les collégiens. Et donc ça aussi c'est très important.
1: Et ça veut dire, j'imagine, si on est collégien, ça veut dire il y a des plus grands qui veillent sur nous. C'est quand même formidable. Des plus grands qui peuvent éventuellement offrir de leur temps, qui peuvent offrir de leur patience aussi. Et donc je pense que c'est important rien que de le savoir. Donc en fait, simplement une présence, c'est vraiment important. Vous disiez en préparant l'émission, Anne, que justement, c'est important d'accorder de sa confiance aux jeunes. En fait, vous les responsabilisez quelque part.
3: Mais ils l'ont demandé. Et je crois que c'est toujours un bonheur de voir des jeunes évoluer. On est là pour les aider à grandir dans un environnement pour eux-mêmes. C'est ça des effets vertueux pour le lycée aussi.
1: Ouais.
3: Ça des vertueux. En fait, Clara a prononcé le mot de la communauté. Moi, j'aime beaucoup ce mot de la communauté parce que c'est la famille. Et je le dis toujours aux élèves, ils savent que je le rabâche. On a une devise en France, c'est liberté, égalité, fraternité.
1: Mmh.
3: Et cette fraternité, ben, ça passe par être artisan de paix. Donc, on ne pourra pas empêcher un enfant de souffrir, malheureusement.
1: Mmh.
3: Mais on pourra faire que la terre est riche. On pourra faire que l'information circule vite. On pourra faire que, de créer une ambiance.
1: Oui,
3: ils savent le faire.
1: Oui.
3: Ils ont envie de le faire.
1: Donc en fait, on les responsabilise. Et puis aussi, il y a des adultes. Ça peut pas marcher non plus sans adultes qui sont derrière le dispositif. Et ce que j'ai remarqué, c'est qu'il y avait beaucoup de réactivité quand même de votre part. On l'a souligné. Est-ce que vous le sentez, vous, Oscar et Clara, cette réactivité?

0: de la part de la direction, en fait.
1: Oui, oui, oui. Tous les jours, si on envoie un message, on va avoir une réponse. On a des responsables de niveau qui sont extrêmement à l'écoute, qui sont extrêmement réactifs, à limite à toute heure et même le week-end. Ou... En vacances, je n'ai jamais testé, mais...
0: Qu'en pensez-vous, Anne, en vacances, hein?
1: Et pareil, au niveau du groupe Moebius, c'est sûr qu'on a une réactivité en face qui ne donne qu'envie de rendre ce qu'on nous offre.
0: Oui, ouais. Donc la réactivité, c'est important pour toi aussi, Oscar, tu le ressens, ça?
2: Je pense également, ce qui est vraiment impressionnant, c'est surtout la réactivité des élèves qui sont engagés dans le groupe, qui réagissent vraiment au quart de tour quand Madame Agrèche ou n'importe qui d'autre propose une initiative. Elle a une dizaine de réponses au minimum dans le quart d'heure qui suit.
0: Oui, parce que Anne, vous lancez un appel, il y a besoin, il y a un élève 10, est-ce que quelqu'un pourrait l'aider, c'est ça?
3: Voilà, on a un petit sixième, on reste pudique.
0: Oui, voilà,
3: on n'a pas besoin de rentrer dans les détails. Un élève a besoin, voilà sa particularité, ça peut être l'organisation, ça peut être un petit sentiment d'isolement. Et une crainte.
0: Et donc, à ce moment-là, vous vous adressez au groupe?
3: Je m'adresse au groupe. On a un groupe WhatsApp de 250 à peu près
0: ah oui, quand même.
3: Élèves.
0: Oui, oui, oui.
3: Et je lance l'appel. Et alors, en fonction du besoin, ça dépend de la personne qui sera la plus proche de la problématique. Voilà, celle qu'elle a le plus le désir. Ça se fait naturellement, spontanément et assez rapidement.
0: Oui, oui, oui. Donc en fait, c'est une mise en relation après.
3: Absolument.
0: Qui s'effectue grâce à tout ça, en effet. Donc là, on a parlé de toutes vos actions. Est-ce que ça vous arrive d'intervenir sur l'usage du téléphone ou pas du tout, en disant fais attention, en parlant à un sixième, ça peut arriver?
1: Non, les collégiens savent qu'ils n'ont pas le droit depuis longtemps au téléphone, donc tant que lycéen, on n'intervient pas là-dessus.
0: Il n'y a pas de problème là-dessus. Bien. Alors, l'expérience menée au collège-lycée de la Perverie Sacré-Cœur à Nantes fait vraiment plaisir à entendre. Voilà de jeunes lycéens qui prennent soin de jeunes collégiens à travers un système de parrainage. Ce programme possède un certain nombre de vertus, on peut dire fédératrices. Nous pouvons parler d'un état d'esprit maison au service des plus jeunes, mais aussi des plus grands, qui apprennent à s'ouvrir aux autres, c'est ce qu'on a entendu dans l'émission, qui apprennent à se responsabiliser. Nous souhaitons vraiment longue vie à ce programme Moebius. Un grand merci à nos invités d'avoir apporté votre témoignage. Vous retrouverez notre émission Vie de famille sur le site de Radio Fidélité, mais aussi sur toutes les plateformes de podcast, Spotify, Deezer, YouTube et j'en passe. Je vous dis à la semaine prochaine pour une nouvelle émission de Vie de famille.

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6: Bonjour les amis, nous voilà à l'Arche en pays toulousain avec notre Fanny, notre amie Fanny de la Théo, de l'atelier occupationnel. Mais Fanny, tu es de l'Arche depuis déjà de longues années.
7: Eh que oui
6: Fanny, tu es une vieille branche de l'Arche en pays toulousain, un pilier du coin, une résidente assidue et heureuse. Et puis surtout une personne de lumière et d'amour.
7: Oui.
6: Est-ce que c'est un bon résumé ?
7: Oui.
6: Est-ce que tu dirais mieux que ça ? Est-ce un bon résumé ?
7: Oui.
6: Qu'est-ce que tu ajouterais à la description que je viens de faire de ta présence à l'Arche, de ta belle personne ?
7: Ben, je sais pas.
6: Alors, de quoi as-tu envie, pendant ce petit temps d'interview qu'on a toutes les deux, mais en présence et avec le soutien de Jérémy, qui est présent dans le studio, de quoi as-tu envie de nous parler ? Qu'est-ce que tu as envie de partager depuis les profondeurs de ton cœur ?
7: Ben, moi, je suis toujours en fauteuil roulant. Ça me saoule vraiment.
6: C'est dur.
7: C'est vachement dur. Et là, j'ai dit à maman, là, je manifeste. Je vais tenter de marcher un peu.
6: Ah, mais oui. Essayer de te lever de temps en temps, soutenu,
7: oui.
6: Aidé.
7: Oui.
6: Parce que la posture en chaise te lasse.
7: Même beaucoup.
6: Et oui, c'est pas facile de se retrouver avec moins de mobilité,
7: c'est
6: moins
7: ça.
6: De déplacement.
7: C'est ça.
6: Ouais. Donc tu as besoin en fait de retrouver de l'autonomie.
7: Oui.
6: Et de retrouver l'usage plus régulier de tes pieds, de tes jambes. Tu t'ennuies dans ton fauteuil.
7: Oui.
6: Comment est-ce que tu arrives à remplir ce manque de mouvement ? Est-ce que tu arrives à combler autrement avec une occupation sédentaire par nécessité, c'est-à-dire sans déplacement ?
7: Ben,
6: qu'est-ce
7: non.
6: que tu fais du coup ?
7: En fait, je me déplace petit à petit, mais vraiment tout petit, un tout petit peu, mais bon, il faut que je fasse un petit peu d'effort quand même.
6: Pour te lever de temps
7: Pour
6: en temps
7: lever. De temps en temps et faire autre chose que rester dans ce fauteuil.
6: Te lever, faire quelques marches, quelques pas.
7: Oui.
6: Tu le fais un peu tous les jours ?
7: Je l'ai fait, oui.
6: Avec de l'aide ?
7: Oui.
6: Ouais. Mais tu as mal quand tu te déplaces, quand tu te mets debout ?
7: Oui.
6: Tu as mal, donc tu as de l'appréhension ?
7: Oui.
6: Donc pour le moment, ton fauteuil te sécurise et te permet d'éviter la douleur et le poids sur les genoux douloureux.
7: On peut dire ça, mais oui.
6: Pour le moment, c'est un moyen de laisser tes genoux en repos,
7: oui.
6: Le temps qu'ils en ont besoin. Mais du coup, c'est une posture qui te fatigue.
7: Oui.
6: Tu ressens un peu de tristesse à ne plus pouvoir te lever, moins qu'avant.
7: Moins qu'avant, oui. Et je pense que le fauteuil roulant, je vais peut-être le dégager, mais je ne sais pas encore.
6: Tu voudrais bien le dégager, hein ?
7: Oui, un peu.
6: Tu aimerais bien qu'il n'existe plus.
7: Ouais.
6: Et retrouver l'autonomie.
7: C'est ça.
6: Est-ce que tu pourrais, dans la journée, déjà sortir de ce fauteuil de temps en temps avec de l'aide pour trouver une posture un peu changeante par moment ponctuel de la journée.
7: Oui, ça je pourrais le faire, mais il me faut vraiment quelqu'un qui est disponible, quoi.
6: Disponible pour t'aider à te lever, oui. À te déplacer, oui. Dans un autre fauteuil un peu différent, un peu plus confortable. Voilà, une autre posture, même si elle reste assise, une posture un peu différente qui te délasse, qui change un peu le corps de forme dans sa posture.
7: Et ça me saoule vraiment. C'est chiant, mais c'est comme ça.
6: Ben oui, ça te joue sur le moral, sur le système nerveux, sur tes émotions.
7: Ouais, aussi.
6: Qu'est-ce qui te ferait du bien dans ce moment d'épreuve où tu as perdu de l'autonomie corporelle? Qu'est-ce qui te ferait du bien? La présence de ceux que tu aimes, tu peux encore chanter, tu peux encore écouter, tu peux encore partager, inventer.
7: Ben moi, j'ai besoin de quelqu'un, quoi. Enfin, j'ai besoin qu'on me soutienne et qu'on m'aide, quoi. C'est tout ce que j'ai à dire sur ça, quoi.
6: Qu'on te soutienne physiquement et puis qu'on te soutienne moralement.
7: Oui, c'est ça.
6: D'avoir autour de toi des gens pleins d'empathie, compatissants, qui comprennent que c'est éprouvant et qui sont là pour te remonter le moral et te dire combien tu comptes, que tu sois assise, debout, en marche ou immobile. Combien tu es toujours la même Fanny.
7: Ben oui.
6: Le même cœur vibrant, hein, avec les mêmes qualités artistiques, tous ces dons que tu as de chant, de parole, d'échange, d'écoute, de partage, de regard.
7: Oui, ça c'est vrai.
6: Ça, ça va jamais disparaître.
7: Et je sais pas, peut-être un jour.
6: Tu penses que tu vas perdre tes qualités humaines de partage et de cœur ouvert en permanence?
7: Non, je pense pas, mais voilà.
6: Mais non, tu vas pas perdre ça. On va y veiller.
3: Plus de piqûres.
6: Jérémy parle de piqûres.
7: J'en ai tous les jeudi matin.
6: Voilà, ça c'est le soin nécessaire, c'est le traitement.
7: C'est ça.
6: Le traitement nécessaire.
7: Mais le traitement qui nous fait horriblement pas mal.
6: Ah, qui fait pas mal?
7: Ouais.
6: Bon, tant mieux. Il fait pas mal. Il est pas douloureux, le traitement.
7: Non.
6: Bon, tant mieux. Fanny, à l'instant T, on est en train de faire cette petite interview et tu confies la détresse, la déprime, la tristesse, le ras-le-bol dans lequel tu te trouves avec cette posture qui est assez récente, en fauteuil. Qu'est-ce qui, à l'instant, pourrait te faire du bien? Profitons de ce moment ensemble, au micro, avec les auditeurs. Tu as partagé ton épreuve et ils vont la porter, ils vont l'accueillir, ils vont penser à toi, te soutenir. Qu'est-ce qui, à l'instant, pourrait te faire du bien? Est-ce que tu voudrais chanter?
7: Non.
6: Tu veux pas nous chanter un petit extrait de quelque chose? Avec ta belle voix tonitruante, ta belle voix énergique, ta belle voix généreuse.
7: Non.
6: Un petit bout de quelque chose.
7: Allez, si tu veux.
6: Ah, ça y est, je sens que je t'ai convaincue. Allez, un petit extrait de quelque chose que tu aimes, qui va te mettre et nous mettre le cœur en fête. Ensemble.
7: Alors tu chantes avec moi.
6: Ah bah je vais essayer. Si je connais, j'essaye.
7: Et si je te chantais un truc debout, un petit bout de Britney Spears, tu vas essayer.
6: Allez, je vais te laisser chanter toute seule parce que à mon avis, tu vas être bien meilleure que moi. Allez, vas-y, je t'écoute, c'est le bonheur. On y va.
7: Hey, faut que tu m'aides à m'entêter quand on est la fête. Hey, faut que tu parles de bye-bye. Eh, faut que tu m'aides, non, bébé. Tu sais comment faire. Tu sais comment faire. La nana est une histoire. Et non. Et voilà les auditeurs.
6: Ah, merci Fanny. Alors là, je suis contente. Tu vois, on est parti d'un état que tu avais besoin de confier, difficile. Et puis tu vois comment sortir ta voix, utiliser tes dons et surtout pratiquer ce que tu aimes en nous faisant une petite impro là de Britney Spears. Ça te remet en joie, ça te remet en verticalité à l'intérieur.
7: C'est ça.
6: Voilà, qu'on soit assis, debout, allongé, la voix, le chant, les dons de lien peuvent encore nous restaurer, nous remettre debout.
7: Ah ben oui.
6: Est-ce que ça t'a fait du bien?
7: Oui.
6: Ça fait du bien. Ah, c'est merveilleux. Tu vas continuer de le pratiquer, que je sois là ou pas?
7: Oui.
6: Avec ou sans micro? Parce que tu vois, ça te redonne la banane, ça te redonne le sourire, ça te redonne la fierté. Parce que Fanny, tu es toujours la même et on t'aime telle que tu es.
7: Merci.
6: Eh ben, qu'est-ce que tu veux conclure pour les auditeurs ?
7: Ben, les auditeurs, moi, je vous aime.
6: Eh ben, je crois que c'est bien réciproque. Merci, Fanny, nous aussi, on t'aime. À très vite.
7: À très vite.
6: Et on te porte, on pense à toi, on est là avec toi tout autour. À très vite.
7: À très vite.
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8: Maud, nous arrivons à la sixième étape de cet cheminement autour de la vocation au mariage, son discernement du sacrement lui-même. Et nous allons aborder une chose un peu délicate aujourd'hui, ce sont les diverses situations de crise dans le mariage. Et d'abord, Maud, les conflits conjugaux, l'approche et les moyens proposés par l'Église pour les dépasser. Et donc en cela, il y a deux grands principes. C'est l'indissolubilité du mariage et c'est la vocation à la communion. Donc, en raison de ce qu'exprime Jésus en Matthieu 19, que l'homme ne sépare pas ce que Dieu a uni, le mariage sacramentel valide est indissoluble. Si les quatre conditions du mariage chrétien sont remplies, ce qu'on appelle les quatre piliers du mariage, l'Église croit que les époux reçoivent de Dieu, par ce sacrement, une grâce propre pour vivre une union durable et fidèle. Pour un couple marié et catholique, changer de conjoint n'est donc pas une option envisageable, en tout cas dans un cadre sacramentel. De ce fait, les époux doivent aborder un conflit non comme un échec ou l'annonce de la mort du couple, mais comme un tremplin, comme un passage, une occasion de conversion et de croissance s'il est affronté avec vérité et avec charité.
9: Voilà, on peut rajouter qu'il y a un certain nombre de couples qui justement sont passés par le divorce et qui regrettent de ne pas avoir mis en œuvre des moyens pour essayer de faire vivre et survivre leur couple. Alors, qu'est-ce que l'Église propose ? D'abord, il y a un certain nombre d'aides pastorales qui sont en premier lieu des questions de résoudre, pour résoudre et dépasser les conflits. Donc, premièrement, renouer le lien conjugal par le dialogue, par le pardon, par la charité au sein du couple. Travailler à cette reprise du dialogue conjugal avec éventuellement l'assistance d'un tiers ou une méthode éprouvée. Aujourd'hui, il en existe beaucoup. On les énumérera tout à l'heure. Développer aussi pour chacun la patience, le pardon, le don de soi. Aller puiser en soi la grâce des vertus d'humilité, de bienveillance, d'écoute. Avoir recours à une expertise, à des conseils, à un accompagnement. Alors bien sûr, aujourd'hui, il y a la littérature, il y a des MOOC, il y a des tas d'informations sur Internet, il y a des podcasts en tout genre, mais l'accompagnement par une personne physique, un prêtre, des conseillers conjugaux ou un couple plus adulte, qui sont nombreux aujourd'hui à être formés, permet vraiment d'aider à dépasser ces crises. Aussi que nous apprenions à puiser aux sources sacramentelles du mariage. Autrement dit, à s'appuyer sur les sacrements pour être capable justement d'en recevoir les grâces. Le sacrement de réconciliation pour dénouer ce qui bloque dans la communion des époux. L'Eucharistie pour nourrir l'amour conjugal et se ressourcer dans le sacrement du salut par excellence. Il y a aussi des aides spirituelles. Prier régulièrement en couple, méditer la parole de Dieu, reprendre les fondements de notre mariage. Et participer à une retraite ou un parcours, comme Vivre et Aimer, Leclerc, Cana, Alpha Couple, Retrouvailles, Toby et Sarah, Cénacle pour Couple. Bref, il y en a énormément dans l'Église qui sont faits justement pour aider les couples à nourrir leur relation conjugale.
8: Maintenant, l'Église admet tout à fait que certaines situations rendent la vie commune impossible et donc conduisent à une séparation. Et donc, quelles sont les possibilités et le cadre moral tel que l'envisage l'Église? D'abord, la séparation de fait, temporaire. Elle peut être légitime en cas de violence conjugale, pour protéger un époux ou des enfants, en cas d'adultère, en présence d'un climat destructeur, très conflictuel. Et donc, la séparation est alors permise moralement et même parfois conseillée par l'Église. Deuxièmement, il y a la séparation dite canonique, dite séparation de corps. Elle consiste en la cessation durable, constante de la vie commune, sans dissolution du lien sacramentel. Elle peut être demandée devant un tribunal ecclésiastique. Cette cessation est reconnue comme légitime par l'Église. C'est vrai au niveau du catéchisme de l'Église catholique, numéro 2382-2385. Et donc elle est légitime lorsqu'une vie conjugale commune est devenue trop difficile, dangereuse ou moralement quasi impossible. Du fait de violences physiques ou psychologiques, d'adultère durable et destructeur, de mise en danger du conjoint ou des enfants, de troubles graves rendant la vie commune impossible, comme les problèmes psychiatriques ou des questions d'abus, etc. Et puis donc, troisième séparation envisagée par l'Église, la séparation civile ou divorce. L'Église reconnaît la valeur du divorce civil pour organiser juridiquement la vie au niveau des enfants, des finances, et faire justice par rapport aux plus faibles. Mais le divorce civil ne dissout pas le lien sacramentel s'il était valide.
9: Alors, quel est l'impact de ces trois séparations? Au plan civil, dans les deux premiers cas, le mariage civil demeure. Dans le dernier, il est dissous. Dans ces trois cas, les obligations d'assistance mutuelle sont aménagées, avec justement toutes les juridictions qui vont se pencher sur la situation. Ils sont entérinés ou suivis et mis en application en fonction des jugements. Au plan religieux, tant que le mariage est reconnu valide, les époux restent mariés aux yeux de l'Église. Ils sont donc tenus de respecter la fidélité conjugale, sans quoi ils tombent à ce moment-là dans le cas de l'adultère, qui, dans certaines situations, peut être une certaine violence morale pour les conjoints abandonnés ou pour de jeunes enfants. Ils ne peuvent pas nouer une nouvelle union, de fait, et ne peuvent se remarier à l'Église. Ils sont donc invités à un chemin de réconciliation, puisqu'ils restent époux aux yeux de l'Église.
8: Maintenant, si un conjoint marié se remarie, si une personne se remarie alors qu'elle reste liée par un sacrement de mariage précédent et valide, on parle alors au plan canonique, lors de tentatives de mariage ou d'union invalide, car l'un des deux partenaires n'est pas libre de se marier, puisque pour l'Église, il l'est déjà par ailleurs. Aux yeux de l'Église, un tel mariage est reconnu comme nul, entre guillemets, et l'état de vie est objectivement désordonné, entre guillemets également. Mais indépendamment de la légitimité des termes, ceux-ci sont souvent ressentis comme vraiment blessants, particulièrement le terme de mariage nul, nullité de mariage. Dans ce type de remariage, une éventuelle cérémonie religieuse n'a aucune valeur sacramentelle. Les ministres ordonnés ne sont pas autorisés à présider ou à intervenir dans une quelconque célébration ou bénédiction du couple, que ce soit dans une église ou dans un espace privé ou naturel.
9: Alors, quelles sont les conséquences pastorales et sacramentelles? La personne reste membre de l'Église, elle n'est pas exclue de l'Église, ni excommuniée. Elle est toujours appelée à la prière, à la charité et à la vie dans la communauté paroissiale. Mais elle ne peut pas accéder à certains sacrements. Tant qu'elle vit maritalement dans la nouvelle union, il n'y a pas de possibilité de lui donner le sacrement de la confession, l'absolution. Sacramentelle dans la confession. Elle peut effectivement avoir un entretien avec un prêtre, mais elle ne peut pas recevoir cette absolution puisqu'elle vit dans un état qui est considéré justement comme désordonné et qu'elle ne souhaite pas y mettre un terme. Elle ne peut pas non plus recevoir la communion eucharistique parce que pour recevoir les sacrements, l'Église demande un état de vie cohérent avec les engagements sacramentels déjà pris. Elle peut toutefois continuer à recevoir des bénédictions à titre personnel, solliciter un accompagnement, une aide pastorale, participer à la vie liturgique de l'Église, assumer certaines responsabilités pastorales tout en restant discrète ou délicate vis-à-vis de la situation. Le pape François a fait relativement évoluer cette question-là en la rendant aussi possible d'évolution en fonction du du travail et du discernement des pasteurs locaux.
8: Et à ce moment-là, ce sont une approche de vraiment de cas très individuels qui doivent être inscrits dans le temps. Donc, existe-t-il un chemin pour régulariser la situation de couples remariés ? Oui, mais simplement dans certains cas et après un vrai discernement.
9: Donc la première option, c'est la déclaration d'invalidité du premier mariage qu'ils ont vécu. Donc si l'enquête montre que ce premier mariage n'a jamais été valide, eh bien à ce moment-là, il faut procéder à sa déclaration d'invalidité. Pour qu'un mariage soit valide, nous rappelons qu'il faut que les trois éléments majeurs soient réunis. La liberté intérieure, donc une volonté réelle de s'engager dans un mariage comme l'Église le conçoit. Une capacité psychologique et affective à assumer une telle décision et donc à s'engager dans le mariage. Et puis une volonté claire de correspondre à ce que l'Église attend comme engagement dans le mariage, donc les quatre piliers que nous avons évoqués, indissolubilité, fidélité, ouverture à la vie et vie commune comme un partenariat pour toute la vie. Si jamais un élément faisait défaut lors du mariage, même de façon invisible, alors le mariage n'est pas valide. Une déclaration d'invalidité ne casse pas un mariage. Elle constate simplement qu'il n'a jamais existé au moment où il a été célébré. Donc il ne s'agit pas d'un divorce catholique, mais d'une reconnaissance de non-existence d'un sacrement qui a pu effectivement être célébré, mais en fait qui n'a pas existé. Et donc, ce sacrement est reconnu comme invalide avec le décret ou la décision d'un évêque du lieu de résidence ou par un tribunal ecclésiastique régional avec la possibilité d'en faire appel au tribunal de la Rote à Rome pour les cas les plus complexes qui nécessitent un travail canonique assez pointu. Et dans ce cas, si le mariage est reconnu comme invalide, la personne redevient libre de se marier et de recevoir les sacrements. C'est d'ailleurs un sujet sur lequel le pape François a beaucoup incité, par miséricorde, qu'on puisse prendre le temps de bien vérifier la réalité ou non du premier sacrement qui a été conclu.
8: Alors donc, moi tu as abordé l'option 1 de chemin pour régulariser une situation de couple remarié. Moi, je vais aborder une deuxième option, c'est vivre donc la nouvelle union comme frère et sœur, c'est-à-dire sans relation sexuelle. Dans ce cas, après un cheminement, l'accès au sacrement peut parfois être restauré. Et puis, ce que nous avons évoqué il y a quelques minutes, c'est l'option 3, c'est un discernement avec un prêtre, auquel fait référence notamment le texte d'Amoris Laetitia, dans le chapitre 8, « Sans changer la doctrine de l'Église », celle-ci peut accompagner un couple remarié, très engagé dans la foi de l'Église et la vie évangélique, à renouer sous certaines conditions et après un temps de cheminement et discernement avec la vie sacramentelle.
9: Voilà, il y a quelques motifs d'invalidité du sacrement de mariage qui sont précisés dans le code du droit canonique, comme le défaut de discernement ou l'incapacité psychologique, qui est un des motifs les plus fréquents qui sont évoqués en cas d'invalidité du sacrement. L'immaturité grave, des dépendances majeures à l'alcool, à la drogue, à la pornographie, des troubles affectifs graves, une personnalité narcissique sévère, l'incapacité à assumer des obligations du mariage, une immaturité affective qui empêche une relation stable, ou alors des problématiques de manipulation, d'emprise, etc. Donc, il ne s'agit pas de regarder ce que la personne est devenue, mais il s'agit de l'étudier au moment où le consentement a eu lieu.
8: Alors, il y a un deuxième élément, ce sont des éléments de défaut de liberté intérieure au moment du mariage. Question d'une pression familiale, d'une grossesse non désirée forçant le mariage. Une peur d'être rejeté si jamais l'un des conjoints ne se marie pas, une pression culturelle ou économique, contrainte morale ou psychologique majeure. Voilà. Un oui qui n'est pas libre n'est pas un oui selon l'Église.
9: Il y a une autre catégorie qui consiste à étudier aussi s'il y a eu des mensonges sur des données essentielles, comme par exemple une stérilité cachée ou une dépendance, une maladie grave qui a été aussi cachée à l'autre. Une orientation sexuelle non avouée.
8: Si par exemple, un des époux est plutôt homosensible, et qu'il ne l'exprime pas dans la phase de préparation au mariage, c'est une orientation cachée.
9: C'est peut-être aussi une double vie qui est connue simplement du conjoint qui la cache. Ou alors un mensonge sur l'intention d'avoir des enfants et d'être fécond, comme l'Église le demande.
8: Alors il y a d'autres éléments donc d'exclusion d'un élément essentiel du mariage. C'est le canon 1101, paragraphe 2. Intention consciente au moment du mariage de ne pas accepter un élément constitutif, c'est-à-dire un des quatre piliers du mariage. Par exemple, il y a une exclusion de fidélité. Je ne me vois pas fidèle toute ma vie. Si on a déclaré ça au moment du mariage, eh ben, effectivement, ça veut dire que on ne respectait pas ce point, ce pilier. Si ça va pas, je divorcerai. Et donc, on exclut l'indissolubilité. Ou alors on dit on se marie mais je n'en veux pas du mariage des enfants, donc ça veut dire qu'on exclut la possibilité d'avoir des enfants. Et puis exclusion également de la communauté de vie, on finalement dans le mariage on vivra chacun de notre côté et comme on pourra. Et donc voilà, si jamais il y a des témoins qui peuvent rapporter que on pensait ceci ou cela au moment du mariage, bah ça veut dire que de fait, même si on a formulé son accord face aux quatre piliers du mariage, bah concrètement, il y a en tout cas un des quatre piliers qui n'était pas respecté.
9: Voilà, il y a aussi la problématique de l'incapacité sexuelle, qui est soit perpétuelle, soit antérieure en mariage, qui n'était pas connue, et donc qui procure, je dirais, des difficultés à s'unir, et notamment une impuissance ou des problèmes médicaux antérieurs en mariage, qui n'ont pas été signalés. Encore, il faut bien dire que c'est une question de vérité. On peut décider de s'engager dans le mariage avec quelqu'un qui ne peut pas avoir des relations sexuelles, à condition que les deux époux l'aient su avant et se soient décidés à s'unir en connaissance de cause. Et puis, il y a des conditions de se marier qui sont illégitimes, comme ce qu'on entend chez certaines personnes. Je t'épouse à la condition que tu me donnes des enfants, et si tu m'en donnes pas, ben je me séparerai de toi. Alors ça, effectivement, c'est un mariage qui est non valide, parce que ce n'est pas le don total, libre, entier, qui respecte l'autre dans ce qu'il est.
8: Ou alors tu me donneras 2 enfants, 3 enfants, 4 enfants, 7 enfants, ou alors tu me donneras tant d'enfants jusqu'à telle période. Voilà. Donc ça, c'est des conditions illégitimes.
9: Illégitimes parce qu'on s'approche du chantage et de la manipulation. Voilà, alors tous ces éléments qu'on a évoqués sont simplement là pour dire que le mariage a des règles et qu'on peut aussi regarder de près dans quelles conditions le mariage a eu lieu pour pouvoir se prononcer sur sa validité ou non.
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2: Bonsoir à tous. Les prix des carburants devraient reculer dans les stations Total Énergie. Le groupe s'est engagé aujourd'hui à réduire ses tarifs de 8 à 12 centimes par litre en maintenant le plafond du gasoil à 2,25 euros. Total Énergie promet aussi une baisse de 20 centimes sur le gasoil non routier utilisé par les agriculteurs et le BTP. Des centaines de réfrigérateurs de supermarchés victimes d'un piratage informatique la nuit dernière. Des pirates ont déréglé à distance les installations frigorifiques d'Intermarché, de Coopérative U, de Leclerc. Des milliers de produits alimentaires ont été perdus. Le parquet de Paris a ouvert une enquête. Des tirs dans un collège d'Aubagne près de Marseille. Le principal de l'établissement et une professeure ont été blessés par balle ce matin. Un jeune de 14 ans a été interpellé. Ce matin, au moins 8 personnels de l'éducation nationale ont été blessés en France. Deux agents ont notamment été victime de tirs de mortier à Reims. Et puis en tennis, Arthur Fils éliminé dès le troisième tour du Masters 1000 de Shanghai. Le Français, 11e mondial, s'est incliné aujourd'hui face au Néerlandais 22 Anschloup en 2-7. Fils reste 7e dans cette course à la qualification. Prochain rendez-vous, ce sera à Bruxelles. C'est la fin de ce flash. Je vous souhaite une excellente soirée.
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3: Au palais de l'Élysée, fin septembre, le pape américain à la double nationalité péruvienne, appelé Monseigneur Robert Francis Prévost, avant de se nommer Léon XIV, a rappelé ses racines françaises issues de ses aïeux, à savoir ses origines normandes et béarnaises. Je dis cela pour illustrer le fait que nos racines nous permettent de bien répondre à la question capitale « Qui suis-je ?». Alors, le pape sait y répondre, mais la plupart d'entre nous aussi. À l'avenir, pourra-t-on répondre à la question « Qui suis-je ?». Aujourd'hui, nous sommes les enfants de nos géniteurs, c'est-à-dire nos parents. Mais demain, les femmes et les hommes seront-ils les enfants des géniteurs naturels ? Ou seront-ils filles et fils de généticiens, manipulateurs, et non plus de géniteurs parentaux. Et enfants aussi de l'intelligence artificielle, et le tout en laboratoire médical et en laboratoire numérique. Les manipulations génétiques et l'intelligence artificielle nous menacent de désidentification. L'humanité va-t-elle devenir artificielle ? Le génétique, en modifiant le génome, nous programme de l'intérieur. Et l'intelligence artificielle nous programme de l'extérieur pour inventer notre fausse réalité. L'être humain ne pourra plus dire, comme le psaume 138, justement chanté dans la liturgie du 6 octobre, là, donc ce mois-ci, je cite, « Je reconnais devant tous le prodige, l'être étonnant que je suis. Je reconnais devant toi le prodige, l'être étonnant que je suis. » Eh bien, désormais, adieu cette humanité, cette heureuse conviction humaniste du psaume. Mais c'est fini. Et ils sont assez nombreux ceux qui pensent que la combinaison manipulation génétique et intelligence artificielle nous ouvre le bonheur absolu. Ça s'appelle depuis au moins 40 ans le transhumanisme. Nous sommes issus de géniteurs naturels et d'apprentissage culturel. Demain, par le transhumanisme, nous ne serons issus que de généticiens programmeurs et d'un apprentissage non pas culturel, mais préfabriqué expressément par l'artifice numérique. Pire, l'apprentissage de la vie et des sciences sera orienté par les idéologies de nos programmeurs. Et pour tenter d'atteindre leur finalité impossible, à savoir tout connaître, tout maîtriser, tout le monde devenir immortel, et bien pour tenter en quelque sorte de devenir Dieu, pour toucher l'inaccessible étoile, dirait Jacques Brel. Bref, pour rejouer le mythe biblique de la tour de Babel, l'homme se condamne à son seul souci, angoissé, de ne pas mourir. Alors là, c'est vraiment pas le bonheur.

Juste une courte parenthèse. Pour le christianisme, l'homme, comme l'explique saint Augustin ou saint Irénée, est appelé à devenir Dieu. Et cet homme ressuscitera dans un corps de gloire, de nature divine, selon saint Paul. Mais la divinisation de l'homme ne se fait pas sans Dieu ou contre Dieu, mais par la grâce de Dieu, dont le salut rédempteur du Christ. Alors revenons au transhumanisme en se contentant à présent d'une perspective à court terme. S'agissant de manipulation génétique, ne prenons pas le risque de changer l'homme, le risque d'anéantir l'humanité en accumulant les tâtonnements du génie génétique, avatar transmissible de génération en génération. Au nom de l'humanisme le plus élémentaire, confions à la science et à la médecine de guérir l'homme et de le réparer, mais pas de le changer. À la limite, on pourrait envisager une manipulation génétique si on est sûr d'éradiquer dans l'œuf une maladie jusqu'ici inévitable. Mais là, attention, cette manipulation du génome ne doit pas se transmettre, car on court le risque que la transmission dégénère, ou bien qu'elle génère des effets indésirables. Déjà dans le présent d'une personne, toute médecine a des effets indésirables. Mais de génération en génération, impossible de cerner dans cette transmission d'une manipulation génétique, impossible donc de cerner quels pourraient être les effets indésirables. Depuis 2012, les scientifiques ont le moyen de modifier tout type de génome. Cet outil s'appelle CRISPR-Cas9. Je m'excuse, je ne sais pas trop prononcer ça. CRISPR-Cas9. Heureusement, en France, la loi est formelle depuis 1994. Article 16 du Code civil, nul ne peut porter atteinte à l'intégrité de l'espèce humaine. Réparer, oui, mais encore une fois, changer l'homme, non. Les manipulations génétiques sont assimilables à un viol. Pénétration de l'intimité la plus intime, c'est-à-dire le génome, et avec pénétration à la naissance, donc sans consentement. Le viol est un crime. L'Église, quant à elle, s'oppose à toute modification génétique pour changer, augmenter ou améliorer l'homme, mais elle autorise les manipulations des cellules précises pour éventuellement les guérir, mais sans transmettre, en s'assurant de ne pas transmettre aux générations futures. Telle est la déclaration du Vatican Dignitas Personae de 2008. Quant à l'intelligence artificielle, la recherche scientifique se délecte par centaines de milliards et des consommations d'électricité pharaoniques pour les data centers, y compris en France. Bref, quant à l'IA, nous pouvons avoir que des craintes.

0: Récemment, nous avons redouté les robots pensant qu'ils détruiraient des emplois. En fait, les pays qui ont eu le plus de robots ont eu le moins de chômage, et le chômage relatif actuel est plus dû à la crise économique qu'aux robots. Je crois en revanche dans l'argument critique, à savoir l'intelligence artificielle met en danger, là encore, l'humanisme et l'humanité. L'outil et la machine ont historiquement compensé le manque à agir de l'homme, manque à agir avec force, vite et avec précision. Les ordinateurs ont compensé le manque à raisonner vite et le manque de mémoire. Mais l'intelligence artificielle subvertit toute la civilisation. L'intelligence artificielle comble le manque à réfléchir et, plus gravement encore, le manque à décider. L'intelligence artificielle décide pour nous. Elle est difficile à contrôler car elle va beaucoup plus vite que nous. Dès maintenant, les hommes sont sous l'emprise impérieuse de l'intelligence artificielle, même et surtout dans les armées. Et le pape Léon XIV nous exhorte à désarmer l'intelligence artificielle pour sauver le monde. Jusqu'ici, quelques philosophes, dont moi, si je puis me permettre, étaient les seuls à dénoncer un danger existentiel dans le développement de l'intelligence artificielle. En 2026, ce sont les inventeurs de l'intelligence artificielle eux-mêmes qui alarment et se font peur. Déjà dans le passé, Oppenheimer et Sakharov, pères respectivement des bombes atomiques américaines et russes, se sont fait peur après leur découverte et l'ont vivement condamné. Avec l'IA, en 2026, ça ressemble à la même chose, ça ressemble à ça. Les plus hauts responsables de la Silicon Valley paniquent devant le développement de leur découverte. Leurs paroles répètent à grands cris, l'intelligence artificielle va devenir très rapidement incontrôlable et peut se retourner contre l'humanité. Citons les noms célèbres en Californie et dans le monde de Evan Hubinger, Jacob Coxon, Yashmina Benjo, mais surtout le patron d'Anthropic, Dano Harmodei, et le patron d'Opus AI, l'entreprise qui a inventé et développe ChatGPT. Eh bien, ces deux grands patrons de l'intelligence artificielle veulent qu'ensemble, on relativise les centaines et les cadences du progrès pour bien encadrer les modèles de l'intelligence artificielle. Le pire de tous ces géants de l'intelligence artificielle, est le fameux Elon Musk, aux 1 000 milliards de dollars. Il critique les attitudes des savants démissionnaires et alarmistes, ci-dessus, mais lui-même déclare, je cite, « L'IA, l'intelligence artificielle, pourrait nous tuer. » Et en même temps, le même Elon Musk développe Grok, sa propre intelligence artificielle. Alors, il y a la crise, oui, c'est vrai. Il y a la planète qui brûle, oui. Il y a les guerres à nos portes. Eh bien, ajoutons aussi les risques inouïs de l'intelligence artificielle. Heureusement, Léon XIV prophétise l'espérance, à juste titre. Car pour l'instant, rien n'est joué sur aucun de ces fronts de la civilisation.
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2: Bonjour et bienvenue dans notre émission Maestro. Cette fois-ci, je vais vous parler des compositeurs espagnols. Nous allons commencer par Fernando Sor, qui est né en 1778 à Barcelone. Nous allons écouter le 17e étude en ut mineur.

deuxième compositeur espagnol, Enrique Granados, qui est né en 1867, de la danse espagnole, l'Allegro Energico.

troisième compositeur espagnol, Isaac Albéniz, un peu plus connu que les autres, né en 1860, donc pianiste virtuose, et de son œuvre, on va écouter de son œuvre Iberia, El Puerto.

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4: 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Il est 7h, très bon début de journée.
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6: Georges Hennelwen, on choisit de vivre la sobriété heureuse. Vivre simplement, dans un lieu proche de la nature pour pouvoir mieux la comprendre et l'aimer. Décidés à donner du sens à leur vie, les voilà devenus cultivateurs de plantes médicinales sur les plateaux ardéchois. Rayonnant de simplicité, leur retour à l'essentiel est des plus inspirants. Dans cette deuxième partie de l'émission, Georges Hennelwen nous parle d'eux. On est à Avertou, sur les plateaux de l'Ardèche. Donc, je vais m'intéresser par votre expérience de vie, à savoir un petit peu d'où vous venez tous les deux et comment vous êtes arrivés ici.
7: Alors, d'où on vient ? Moi, je suis d'origine alsacienne, Georges est niçois. Et on a fait le tour de la France, un peu quelques coins sur la planète. On a fait une halte dans la Marne, notre dernière halte avant d'arriver en Ardèche, qui nous a ouvert les yeux sur ce qu'on ne voulait pas. Ce qu'on ne voulait pas, c'était un environnement dans lequel on ne se sentait pas bien. Une nature morte, ouais. Plus de nature, ouais. C'était...
6: Qu'est-ce que tu as trouvé dans la Marne ?
8: Ben, la Marne, c'est le berceau de l'agriculture industrielle. Du coup, bah, c'est des parcelles de minimum 100 hectares d'un seul tenant, nourrir l'engrais chimique, une seule plante, enfin la monoculture à fond, très mécanisée. Enfin, tu n'as plus d'agriculteurs. D'ailleurs, ils ne touchent plus la terre, les agriculteurs.
6: On parle d'exploitation agricole.
8: Ouais, voilà, d'exploitation, ça a bien son mot. Exploiter au maximum la nature. Pourquoi on fait des plantes médicinales et pourquoi on y est là ? Je ne sais pas, c'est le parcours de la vie. Oui, je ne suis pas une famille paysanne. Il n'y a que mon grand-père qui est ouvrier, mais qui avait son jardin. Pourquoi la terre, c'est venu d'emblée à nous une évidence. Peut-être par le voyage, où on a beaucoup voyagé dans les milieux ruraux avec les paysans, on a passé beaucoup de temps avec eux, peut-être c'est ça. De voir qu'ils étaient heureux avec pas grand-chose, quoi. C'était les endroits où on a vu les gens les plus souriants, les plus accueillants, qui donnaient tout alors qu'ils n'avaient pas grand-chose, quoi. En termes de matériel, en tout cas. En termes de nourriture, des fois. Et bah voilà, après, la vie, elle t'amène où elle t'amène. Et puis, voilà, ça te porte, en rencontrant des gens. À un moment, ouais, la terre nous a appelés à elle, on va dire. Du coup, on s'est lancé, on s'est dit, bah tiens, on a envie de cultiver les plantes médicinales. Parce que j'étais souvent... Enfin, moi, déjà, j'ai des études dans l'environnement. Du coup, j'étais souvent dans la nature. Enfin, voilà, c'est un truc qui m'a toujours appelé. Et puis voilà, ça s'est fait comme ça. Et puis maintenant, je suis bien content parce que les plantes médicinales, elles t'apportent beaucoup, quoi. C'est pas, ça guérit pas que ceux qui en prennent, ça guérit aussi ceux qui en cultivent. Du coup, c'est magnifique. Ouais. Et puis voilà, il y a aussi une façon de nous, comment on vit, c'est simplement, quoi. Simplement vivre, simplement choisir ce qu'on veut.
9: Tu dis, on vit simplement. C'est quoi, vivre simplement ?
8: C'est vivre sa vie. Je sais pas, mais c'est dur à définir. Vivre simplement, c'est vivre avec ce qu'on a besoin, moi, ouais, je dirais. Après, il faut cibler ses besoins. Nous, je sais pas, on a besoin de pas grand chose, quoi. D'une terre pour cultiver, de se nourrir, et puis vu qu'on a des climats où il y a un peu d'hiver, bah, avoir un toit et une cheminée, c'est pas mal. Voilà, après, nous, on ne demande pas plus. Hein. On a une grande maison, mais on vit dans une petite pièce, ça nous suffit. Voilà, on a une casserole pour faire à manger, on a un jardin pour cultiver, puis voilà.
6: Et en termes de besoins, comment est-ce qu'on fait pour limiter ces besoins ? Si maintenant, je ne sais pas, peut-être qu'en ville, tu vas être soumis à plein de tentations. Est-ce qu'il y a une volonté de se limiter ou pas du tout ? Comment vous fonctionnez par rapport aux besoins qu'on peut se créer ?
8: Ben non, on n'a pas les... on vit pas de limite, quoi. Enfin, on n'a pas de contraintes, quoi. On se limite pas dans la consommation, on n'a tout simplement pas le besoin d'aller chercher quelque chose d'autre, quoi, puisque on est bien dans ce qu'on se fait, donc on n'a pas envie d'aller acquérir peut-être le dernier ordinateur ou avoir un téléphone portable ou changer de voiture ou j'en sais rien. Non, on suffit de ce qu'on a. Enfin, le besoin vient même pas à l'idée, quoi, vient pas germer même. Voilà.
6: C'est marrant ça. Et pourquoi est-ce qu'il y en a qui sont dans cette démarche de consommation, qui ont besoin d'acheter, un besoin frénétique pour se sentir vivre?
7: Justement, c'est ce que tu dis. Enfin, pour se sentir vivre, je pense qu'il y a.
8: Ils mènent peut-être une vie qui. Voilà, ils ont une contrainte de boulot, ils vivent peut-être différemment, et pour s'évader, bah, ils ont peut-être besoin d'acheter certaines choses, ou s'évader en voyage, ou etc. Nous, on n'en ressent plus le besoin, on n'en ressent même pas le besoin. Voilà, après on vit dans une région où c'est sûr qu'on a un impact médiatique, publicitaire moindre. Voilà, c'est pas dans les villages, tu vas avoir une pancarte, acheter ça 3 fois moins cher. Ouais, et puis les magasins qu'on trouve, je dis pas qu'il y a un centre commercial, il y a bien un Super U, mais c'est plein de maisons, c'est plein de magasins locaux, magasins de producteurs. Du coup, voilà, on trouve des choses assez simples, voilà, pour vivre, quoi. Pas superflu. On n'en sent pas le besoin, et en plus on n'est pas happé par autre chose. On n'a pas de télé notamment, donc pas de... voilà. On ne sait pas ce qui se passe trop.
6: Melouane, c'est une question que j'ai posée à Georges à ton tour. C'est quoi être riche?
7: Être riche, bah, c'est avoir le cœur qui déborde. C'est offrir son amour pour en recevoir 10 000 fois plus.
6: Donc comment, voilà, le regard des gens, le regard peut-être des amis d'enfance sur la vie que vous avez choisie ici, parce que c'est, faut venir vous voir là quand même, faut prendre sa voiture, faut grimper longtemps dans la montagne. On arrive chez vous, on voit une maison toute petite, avec, enfin une grande maison, mais vous vivez dans 15 mètres carrés. Quel est le regard de la famille et des amis?
8: Moi je dirais que depuis que je suis ici, je crois que j'ai jamais vu autant de monde que depuis qu'on habite aussi loin. Du coup, voilà, c'est un peu bizarre, quoi, mais je trouve que ça se passe comme ça. Donc du coup, il faudra leur poser la question plutôt à eux, pourquoi ils viennent nous voir, quoi. Mais ouais, depuis qu'on est perdu, tout le monde vient ici, quoi, nous voir, ou même mes parents qui vivaient, voilà, ailleurs, ils ont déménagé pour habiter ici, donc...
7: Peut-être qu'au départ, il y a l'attrait de l'Ardèche qui attire, qui est sur le chemin des vacances, mais c'est vrai qu'on n'a jamais eu autant de passages depuis qu'on habite ici, en fait. Ouais.
6: Tu dis, vous êtes à 2 sur la ferme avec 2 enfants, donc 4 dans la famille, plus des woofers qui passent. 4 ans maintenant, ça fait 4 ans que vous êtes installé ici. Est-ce que tu peux, est-ce qu'au bout de 4 ans, on arrive à développer un modèle économique qui permet de vivre la vie qu'on choisit?
8: Oui, oui, voilà, ça dépend après de ses besoins. C'est surtout là, c'est surtout s'il y a ses besoins et qu'est-ce qu'on a besoin. Qu'est-ce qu'on a besoin pour vivre, quoi. Nous, au bout de la 3e année, donc l'année dernière, on est arrivé à l'équilibre, donc à rembourser, voilà, on a décidé d'acheter. Donc c'est quand même des frais, quoi, des sous à rembourser, donc une maison, plus des terrains, plus quand même une installation, bah, qui demande un petit peu, mais c'est pas grand chose, on travaille tout en manuel. Et au bout de 3 ans, on est arrivé à sortir un salaire, on travaille à 2 dessus, voilà, et puis depuis cette année, on va dégager un petit plus, voilà, pour soi, se faire plaisir, enfin, pour investir dans du matériel, ou pour rénover la maison, c'est déjà pas mal. Parce qu'on vit dans 15 mètres carrés à 4. Voilà.
6: Tu dis tout dépend des besoins qu'on a. De quoi est-ce qu'on a besoin?
8: Ben, ça dépend de chacun. Du coup, ben, ça dépend de chacun, c'est vraiment personnel. Du coup, ben, tu peux vivre avec juste sous une tente et un tipi, jusqu'à vivre dans un truc ultra moderne. Voilà, après, ça dépend de toi. Qu'est-ce qui fait que tu vis bien, quoi? Quel est ton épanouissement avec les besoins matériels que tu as? Qu'il faut, quoi.
6: Et toi, est-ce que tu vis bien?
8: Moi, j'aime bien, je suis heureux. Le matin, quand je vais, je siffle. non, c'est... Bah, c'est une vie que j'ai choisie, du coup, il n'y a pas de contraintes, quoi. Enfin, quand les gens, ils passent, ils font, ouais, tu passes 10 heures dans ton champ. Bah ouais, c'est génial. Je pourrais passer 12 heures, je serais encore mieux. Mais, voilà, ça dépend vraiment, voilà, il faut... Enfin, nous, moi, quand tout le boulot que j'ai fait, c'était... le jour où je me lève le matin et je suis pas heureux, enfin j'ai une pression, ça m'embête. Faut que j'arrête, quoi. C'est-à-dire que le boulot, ça m'apporte plus grand-chose, ou l'environnement dans lequel j'évolue, il évolue pas bien. Enfin, ça me correspond plus. Du coup, voilà, aller voir ailleurs ou essayer de faire évoluer la chose, mais si ça évolue pas, voilà. Et là, c'est l'idéal, quoi. Enfin, là, on a décidé, on a construit. En plus, on construit quelque chose aussi. On fait revivre un pays déjà. C'est des terres qui ont été cultivées à une époque, qui ont été, voilà. Et nous, c'est des terrasses. Les gens, ils ont monté quand même des gros murs en pierre. Ils ont ramené de la terre. Ils ont fait quelque chose. Et faire revivre un lieu comme ça, c'est magique déjà.
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7: Les gens sont curieux, ça intrigue, oui, alors qu'on leur dit, ben, vous allez loger dans la caravane, sous la tente, c'est toilette sèche, mais ben, ça, soit ils s'en rendent pas compte, soit ça ne ferait pas, je sais pas. Donc il y en a plein qui viennent tenter l'aventure. Et non, notre projet côté famille a été plutôt très bien accueilli et encouragé et soutenu des deux côtés. On a cette chance qu'on est accompagné dans nos démarches. Et les amis, bah, y en a, et les amis et les woofers et les gens de passage, y a du monde qui passe et qui est intéressé de voir comment on fait, qu'est-ce qu'on fait. Et ça questionne et ça inspire et ça fait avancer chacun sur son petit chemin. Donc nous, on est heureux de partager cette expérience avec tous ces gens. Ça nous fait avancer aussi sur notre chemin.
8: Bah, j'apprends beaucoup en expérimentant, en fait. Voilà, bon, je lis bien des livres, je rencontre des gens qui donnent des petites clés, mais je vois que c'est beaucoup en expérimentant qu'on voit ce qui se passe. Voilà, parce qu'il y a plein de belles théories, mais quand on les applique chez soi, ben, ça marche pas forcément, parce que ça marche à un territoire donné, avec une personne donnée, des fois aussi, parce que c'est suivant le travail que ça a à faire. Et voilà, quand on expérimente, on peut soi-même, on voit ce qui se passe, on apprend, on peut observer, on peut améliorer en faisant des petites modifs, et voilà.
10: Un peu comme dans la vie tous les jours, en fait.
8: Exactement. On apprendrait mieux qu'en expérimentant et en vivant, quoi.
10: Ah, joli aussi, voilà.
8: Et en fait, non, voilà, on est bien intégrés dans le milieu dans lequel on évolue, dans le milieu paysan, enfin social, autour. Et du coup, bah, c'est marrant, quoi, une grand-mère qu'on connaît pas forcément et qui arrive, qui toque à la porte, qui fait « Ah, bah, vous cultivez, moi j'ai plein de fumier de cheval, là, je sais que vous en faites, venez le chercher, je vais vous les rassembler pour vous. » Il n'y a plus qu'à monter, venir servir. Donc voilà, on a fumé de cheval. Et pour anecdote, on a la même chose. Une voisine qui est en face, qui coupe son herbe et tout, on discute et tout. Femme, vous avez des chèvres et tout, mais quoi en fait de votre foin? Je fais, bon, j'ai pas trop le temps. Des fois, j'en achète parce que voilà, j'ai pas pris le temps encore d'en faire. Pas de problème, là, ben, je vous ratisse tout, je vous fais un gros truc, ben, venez, quoi. Je fais, ben, génial, quoi. Du coup, voilà, j'avais du foin prêt, voilà, je suis allé le chercher, j'ai mis dans l'endroit où loger les chèvres, quoi. Mais voilà, c'est génial. Et on a été bien accueillis ici, on est bien accueillis. À la naissance de Maëlie aussi, qui est née ici sur le terrain, quoi, du coup, à la maison. Et ben, c'est impressionnant parce que juste après la naissance, on a un défilement de personnes qu'on connaissait même des fois même pas, qui disaient, mais c'est magnifique, bravo, félicitations, vous avez un fils ici. Oula, ça me remonte en arrière quand j'ai pris les enfants. Enfin, c'était marrant, du coup, c'était grandiose, quoi. Plein de gens qui viennent, qui nous remerciaient, qui avaient le sourire, qui trouvaient ça magique, quoi. Et à la fois, ça leur rappelait, je pense, peut-être une vie passée, quoi. En tout cas, voilà, on est bien intégrés. Enfin, les gens, ils sont bien contents. Alors, c'est pas nos ruches, on a des ruches, là, on voit des ruches. C'est pas nos ruches, ça fait longtemps qu'on veut mettre des ruches, mais voilà, il faut trouver le temps aussi de s'en occuper, se former, enfin voilà, passer du temps avec elles. Pour l'instant, on s'est pas mis un créneau pour ça. Et du coup, bah voilà, bah, y a plein de gens qui font des ruches autour. Donc du coup, bah, c'est bête des fois aussi d'aller s'investir dans des choses que des gens font très bien. Du coup, bah, voilà, on a un ami rucher qui vient mettre ses ruches. Là, il en reste plus que 4, mais il en avait mis jusqu'à 30. Pour le miel de châtaignier, et puis je lui demande d'en laisser parce qu'on a, voilà, des plantes médicinales, ça va très bien avec les abeilles, voilà, c'est une symbiose qui va bien ensemble, du coup c'est génial. En fait, ouais, le lieu on le construit petit à petit, on le diversifie de plus en plus pour qu'il soit de plus en plus riche point de vue écosystème notamment. Donc voilà, on a la forêt, on a des prés, on a des lieux ouverts, des lieux secs, des lieux humides. On avait des eaux courantes et il nous manquait des eaux stagnantes. Et du coup, cette année, pour faire des buts voilà, à hauteur de travail, donc de 1m30 quand même de haut, on s'est pas attaqué à la main parce qu'on s'est dit que ça allait prendre beaucoup de temps et beaucoup d'efforts et beaucoup d'énergie. Du coup, on a fait venir une mini-pelle et on en a profité pour faire un grand étang dans une zone humide qui est là depuis un moment. Et on s'est dit, bah voilà, là ça s'y prête. Et d'ailleurs, il a creusé, il y avait bien de la glace, on n'a rien mis, ça fait un étang naturel. Et voilà, on a un nouvel écosystème.
11: Tu veux pas le melon? Est-ce que tu veux ça? Regarde, il y a autre chose. Est-ce que ça te donne envie?
12: Des enfants.
11: Tu veux des tomates? Il y a de la semoule. Tu veux la semoule?
12: Ils sont passés dans le sud-ouest.
10: Qu'est-ce que vous avez comme matériel et qu'est-ce que vous n'avez pas ou que vous manquez? Si je fais le tour de la maison, qu'est-ce qu'on y retrouve? Quels sont les indispensables pour toi?
7: Dans la maison?
10: Ouais.
7: Dans ma cuisine, j'ai quelques petits trucs, des grosses cocottes pour accueillir du monde. Mais il manque rien. Je sais pas qu'est-ce qui manque. On a de l'eau de source, on est heureux.
10: Donnez-moi un conseil ou donnez-nous un conseil à tous ceux qui sont là, qui se posent leur question de choix à faire dans leur vie. Est-ce que je suis bien? Est-ce que je suis à ma place? Vous entendre, c'est déroutant. Ça a l'air d'être si simple et si bon, si bien. Comment faire pour inspirer ceux qui ont peut-être envie d'aller vers une autre forme de vie, notre forme de simplicité ou vivre différemment?
7: Ben oui, je pense que le plus dur, c'est d'arriver à s'écouter, arriver à comprendre au fond de soi ce que son être a besoin pour se nourrir. Mais c'est prendre le temps d'essayer de répondre à cette question. Et elle ne se répondra pas dans l'instant. Je pense qu'il faut faire, il faut avancer sur le chemin. Et petit à petit, quand on avance sur son chemin et qu'on s'écoute, les portes elles s'ouvrent, les gens arrivent, les rencontres se font. Et en fait, ça va exponentiel. Ça monte, ça monte, ça monte. Et les portes sont de plus en plus grandes et c'est de plus en plus beau ce qu'il y a derrière. Quoi. Si on arrive à franchir le cap et à faire le premier pas d'aller sur ce chemin-là, qu'on s'approche de plus en plus de ce qu'on est et du coup la confiance arrive avec et l'ouverture les rencontres elles enrichissent en fait et elles font avancer. Est-ce que ce travail, est-ce que je mets le mot travail dessus, est-ce que je suis bien, est-ce que c'est en adéquation avec ce que je pense vraiment, est-ce que ma vie est à côté, est-ce qu'il y a une vie à côté, et est-ce qu'il y a mon travail, il y a une vie à côté, est-ce que les deux vont ensemble, est-ce que les deux vont pas ensemble, est-ce que je veux
8: le matin, je suis heureux ou pas quoi. Je pense que ça, ouais, c'est ça quoi. C'est dès que t'as trouvé un peu qui tu es, ce que tu veux faire, enfin qu'est-ce qui va faire que tu t'épanouis tous les jours quoi. Est-ce que c'est en prenant une guitare en main et que je vais jouer? Est-ce que c'est en cultivant la terre? Est-ce que c'est en étant au milieu de personnes? Est-ce que c'est en allant vivre dans une cabane en bois? Est-ce que c'est, je sais rien, enfin chacun son parcours. Est-ce que c'est en étant nomade? Est-ce que c'est, enfin, je sais pas. Du coup, ouais, c'est ça, c'est vraiment s'épanouir dans ce que je fais, quoi. Enfin, pour moi, hein, c'est aller faire quelque chose qui fait que le matin, tu te lèves, tu as le sourire, tu sais qu'il n'y a que du bonheur, quoi. Voilà. Et de voir les gens qui viennent nous voir, des woofers, je dirais que ceux qui sont le plus déroutés, et c'est souvent des gens qui sont dans un trait de vie assez acharné, quoi, dans un milieu urbain, bien sûr, et puis voilà, c'est le boulot, voilà, je vais bosser, je vais travailler, et j'ai peu de temps pour prendre du recul et savoir vraiment qui je suis, où je m'épanouis et tout. Et bon, ils ont réussi à faire le pas et à venir jusqu'à chez nous. Et là, il y en a qui tombent. Des gens qui sont dans ce train-là, ils tombent des nues. Ils disent waouh, mais c'est possible ça? Mais ah ouais, c'est
11: tellement différent.
8: C'est tellement différent. Et voire même, c'était impossible quoi. C'est dire une nana qui est passée, c'était waouh, mais l'amour entre les gens, ça existe. Enfin, c'est déroutant pour nous de dire que quelqu'un qui dit ça ou dire ouais, même vous mangez sain. Ouais, on mange ce qui vient, voilà, ce qu'on trouve partout, qui vient de la terre. Enfin, des trucs comme ça, quoi. Et du coup, et ces gens-là, souvent, c'est parce que, voilà, ils sont embarqués dans une vie où tout s'enchaîne et ils n'ont jamais le temps de se poser. Et le seul moment où ils se croient libres, c'est ça, aller en consommer quelque chose, mais c'est encore. Ils prennent toujours pas le temps pour eux, quoi. C'est toujours quelque chose qui va les occuper, quoi.
10: Et là, l'eau qu'on boit, c'est de l'eau de source. Tu peux aussi l'utiliser pour la consommation quotidienne. Comment tu fais pour ton eau?
8: Deux choses séparées. Mais là, c'est de l'eau de source. La source, elle est juste un peu plus haut, là, à 20 mètres. C'était la source du village, en fait. Elle est en contrebas du hameau, là. Et les gens venaient ici pour aller servir en eau, quoi. Donc, du coup, plus personne l'utilise. Ça s'est fait envahir. Moi, j'ai tout nettoyé. Et vu que j'ai de quoi faire un étang, j'ai fait ça dans un étang. Ça faisait un nouvel écosystème. Voilà, et puis le bruit, on l'a écouté. On est bien, hein. C'est apaisant, quoi. Donc voilà, et après pour boire, je pourrais être autonome, j'ai des sources, mais beaucoup sont tout en contrebas de la maison, du coup ça veut dire que il faudrait une pompe. Ça m'embête un peu, en sachant qu'ici au village, on a nos sources à nous, autant les faire vivre et voilà, donner un petit peu d'argent, c'est pas non plus énorme, et que tout le monde puisse avoir une eau de qualité, quoi. Du coup, non, je prends l'eau du réseau. Donc ici, on est dans un monde paysan assez isolé. Du coup, c'était des cultures vivrières, quoi, des gens d'autonomie, une vie assez paysanne, comme à l'époque, assez dure quand même, assez rustique.
13: Et il y a eu l'industrialisation qui est venue avec toutes les promesses de bien vivre. Et du coup, les parents voulaient pas que les enfants vivent aussi la même vie. Et du coup, c'était aller travailler en tant qu'ouvrier à l'usine. Donc dans un premier temps, c'était dans la vallée, pas trop loin, où ici on avait beaucoup d'usines à soie, où ils travaillaient la soie, pour le verre à soie. Du coup, ils travaillaient dans ces usines parce qu'il y avait l'eau.
10: T'as choisi de quitter la ville pour venir t'installer ici, c'est un choix ça.
13: Oui, dans la ville je m'y retrouve pas quoi. Dis donc que ouais, j'avais besoin d'avoir les pieds dans la terre et de retrouver aussi l'essence même de ce qui nous fait vivre. Parce que voilà, sans ce qui pousse sur la terre, on vivrait pas. Et dans la ville, on est un peu hors sol. On pourrait dire voilà, on serait comme des plantes qui sont cultivées hors sol quoi. On n'a plus aucun contact avec ce qui nous fait vivre réellement quoi. On touche plus la terre, on sait même plus d'où ça vient. On fait des travaux qui sont des fois complètement abstraits quoi. Et que là, on retourne vraiment. Je trouve, enfin pour moi, l'essentiel quoi. Où voilà, on plante une graine, on la va germer, ça va faire des fruits, on va la manger. C'est la terre, ça nous fait vivre. T'as l'eau, t'as l'essence même de la vie.
7: Ce qui est important, c'est de prendre ce temps, mais à un moment donné, d'arrêter d'être dans la réflexion aussi. Parce que si on est trop cérébral, on se pose la question, ce sera jamais parfait en fait. On se dit ah oui, mais attends, il faut vraiment que je sache exactement ce que je veux et après j'y vais. On le saura jamais. Et puis c'est évolutif dans la vie. Je sais pas si dans 15 ans je serai encore là, si je ferai encore ça, j'en sais rien. Mais du coup, il faut prendre ce recul, il faut prendre ce temps, mais après il faut aussi passer à l'action. Il faut essayer, il faut avancer, et si c'est pas exactement ce qu'on avait pensé, c'est pas grave. Si c'est tant que ça nous plaît, il faut continuer.
13: Faut franchir la marche et se lancer quoi. Aller dans l'inconnu. Souvent, ce qui fait peur aux gens, c'est cet inconnu quoi. C'est dire je vais quelque part, mais j'ai aucun repère et je sais pas dans quoi je me lance.
7: C'est sûr que c'est déroutant. On n'est pas hors système, mais un petit peu quand même. Il y a des choses que on n'a pas un cadre tout fait, une case dans laquelle on rentre, et du coup, notre système, il nous pousse à avoir ses repères, à être comme tout le monde, et d'aller dans une autre direction, c'est pas évident. Enfin, il faut avoir un minimum de confiance ou de lâcher prise pour se dire, allez, je saute, quoi, j'essaye, et Inch'Allah, et je verrai bien, quoi. On s'impose pas de rythme, en fait. Il n'y a pas d'organisation très stricte, c'est... Et du coup, ouais, il n'y a pas de temps libre, non. C'est des activités diverses et variées, les unes après les autres, en couple, seul, en famille, avec d'autres personnes.
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13: Si tu cueilles une plante et que tu es dans un bon état d'esprit, le pouvoir de la plante, ça ne sera pas la même que si tu es dans un autre état, quoi. C'est ça qu'il y en a qui vont dire, les tisanes, ça fait pas grand chose. Mais ça dépend quoi, tu vois, comment tu les prends, quel état d'esprit tu les prends et puis comment elles ont été cultivées.
10: Toi, le côté mécanisé, t'as jamais voulu vers ça pour simplifier ton travail?
13: Je sais pas, déjà, je suis pas contre la mécanisation, il y a des trucs pratiques. Hein. C'est beaucoup manuel parce que ça s'y prête aussi. Et après, moi, j'ai quand même un tracteur, faut dire ce qui est. Parce que je fais de l'engrais vert et au début de la saison, j'enfouis mon engrais vert dans la terre. En partie, pas de partout, mais je suis content quand même d'avoir un tracteur. Si je ferais ça à la grelinette ou autre, je le ferais pas. Il faut être ce qu'il est. Sur un hectare, ça devient dur. Voilà, il y a ce côté pratique, mais j'utilise que pour ça. Après, c'est tout manuel, je fais tout en manuel. Ouais, on va passer dans un potager qui s'est un peu herbé, mais il y a un endroit qui est particulier, je vais vous montrer.
14: C'est bien de le voir de dessus.
13: Donc voilà, c'est un jardin où on a fait des formes, de toutes petites buttes. Plus pour faire de la forme que pour être dans l'esprit but avec plein de choses dedans. On met quand même du BRF dessus. Mais voilà, il y a des formes avec des demi-cercles et des dessins. Et à l'intérieur, où on a le demi-cercle, il n'y a que les plantes médicinales qui sont représentées. Et avec une pierre un peu, je sais pas qu'on pourrait dire ça, mais une pierre à hôtel. Après, ça a des connotations, quoi. Alors, les gens, ils mettent dans des cases, mais c'est un endroit où on prend le temps de communiquer avec elle, de passer du temps. Et si on a un message à faire passer à l'ensemble des terrasses ou des plantes qu'on cultive, c'est l'endroit où on va, quoi.
10: Ce serait quoi les messages alors que tu as envie de faire passer à l'ensemble des plantations?
13: Ça peut être juste dire bonjour, voilà. leur dire bonjour, voilà, je vous cueillir, quand les abeilles de dire ben voilà, maintenant ça passe à moi la récolte, vous habituez, il en reviendra. Voilà, d'avoir toujours une communication avec elles, quoi. Pas juste se servir.
10: Ouais. Ça fait penser aussi, on parle de la pensée créatrice, le pouvoir de la pensée, juste des fois émettre, penser dans une attitude, peut avoir un impact sur son environnement proche ou lointain.
13: Oui, bah c'est sûr que c'était Moto qui a mis ça en avant, notamment sur l'eau, où si tu dis à l'eau je t'aime ou je te déteste, tu n'auras pas les mêmes forces dans l'eau, quoi. Les mêmes molécules qui ne sont pas formées de la même manière, quoi. Soit elles sont en harmonie, soit elles sont complètement en chaos. Et les plantes, c'est pareil. Hein. D'ailleurs, s'il y en a qui veulent faire expérience pour la verveine, avant de l'accueillir, par exemple, vous êtes jovial, vous allez cueillir des feuilles de verveine, vous allez les mettre à sécher. Et elles vont sécher d'une certaine manière. Un jour, vous serez énervé, vous allez les cueillir, vous allez voir. Elles vont sécher d'une autre manière. La verveine répond très bien à ça, parce qu'elle est pleine d'eau.
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3: Léon XIV sera admis à l'hôpital Gemelli demain en fin de matinée. Le pape a néanmoins maintenu ses audiences ce matin, mais il ne participera pas comme prévu à la suite des travaux sur Amoris Laetitia. En attendant, la rencontre sur la famille se poursuit au Vatican. Nous entendrons dans ce journal le cardinal québécois Lacroix qui participe aux discussions. Dans le reste de l'actualité internationale, l'aéroport de Riyad reste fermé jusqu'à samedi. Depuis une semaine, la capitale saoudienne est dans la ligne de mire des Houthis du Yémen, des rebelles soutenus par l'Iran. À deux semaines des législatives en Israël, Gadi Eisenkot a transformé l'élection en référendum pour ou contre Benjamin Netanyahou. Portrait de l'ancien chef d'état-major israélien dans ce journal. Et puis l'opposition indienne manifeste aux côtés des jeunes du parti des cafards dans les rues de New Delhi. Ils demandent désormais la démission du président de la commission électorale.
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3: Bonsoir à tous. Nous en savons désormais plus sur le calendrier d'hospitalisation du pape à la mi-journée aujourd'hui. Le directeur de la salle de presse du Saint-Siège a annoncé que Léon XIV serait admis demain, mardi, en fin de matinée, à l'hôpital Gemelli, situé à quelques kilomètres du Vatican, en vue de son opération au poumon pour retirer un nodule. L'opération sera suivie d'une semaine d'hospitalisation. Les audiences de la matinée du Saint-Père ont néanmoins été maintenues. En revanche, le pape ne participe pas aujourd'hui aux travaux prévus cet après-midi en salle Paul VI, travaux consacrés aux enseignements de l'exhortation apostolique sur la famille à Amoris Laetitia. L'archevêque métropolitain de Québec, le cardinal Gérald Cyprien Lacroix, explique au micro de Cécile Merdieu l'importance du rôle de l'Église dans l'écoute et l'accompagnement des familles et des couples. On l'écoute.
5: C'est beaucoup plus concret qu'on le pense, notre façon d'écouter, de prendre le temps avec les gens, comme Jésus le faisait. Regardons Jésus faire. Portons le regard de Jésus sur les gens et adaptons-le pour nous. Prendre le temps de s'asseoir au bord d'un puits en plein soleil, comme il l'a fait avec la Samaritaine, c'est pas rien. Ça a dit « Tu es importante pour moi ». Il l'a écouté longuement et ça a changé sa vie. S'asseoir avec un Zachée, avec un Lévi, avec le... Bon, enfin, Jésus a pris le temps avec les gens. On a le fait. Il les a écoutés aussi. C'est ça. Et c'est là qu'on va... Plus que dans des grandes conférences. Les gens écoutent des témoins plus que des professeurs. Mais on a aussi des choses à organiser mieux. Notre préparation au sacrement du mariage et surtout les suivis. Une fois qu'on a béni le mariage, il arrive quoi avec eux? Est-ce qu'on en garde des liens? Est-ce qu'on leur offre autre chose? Il y a des beaux groupes qui ont une spiritualité matrimoniale, familiale, auxquelles on peut les suggérer, les accompagner et savoir que la porte est toujours ouverte. Dans nos groupes de jeunes aussi, parler davantage du sacrement du mariage, de l'amour dans la famille et tout ça, pour pas attendre au jour où ils viennent demander le mariage. On peut faire davantage. Il y a des choses très concrètes qu'on peut mettre au point.
3: Voilà, le sacrement du mariage à l'heure où la tendance mondiale s'en éloigne, sujet au cœur des discussions vendredi et samedi dernier en salle Paul VI. Les détails à retrouver sur notre site vaticannews.va. Cette assemblée consacrée aux défis contemporains de la famille prendra fin demain. Une messe sera célébrée place Saint-Pierre en présence de tous les participants à la rencontre, aussi bien les patriarches et présidents des conférences épiscopales que les couples et les experts appelés à participer. La messe, qui devait être présidée par le pape, sera finalement célébrée par le cardinal Luis Antonio Tagle, élu la semaine dernière doyen du collège cardinaliste. Il succède au cardinal Giovanni Battista Re, à qui Léon XIV a envoyé une lettre ce lundi pour le remercier. Âgé de 92 ans, le cardinal italien a occupé la position de doyen des cardinaux pendant 6 ans. À la une de l'actualité internationale, l'aéroport de Riyad qui restera fermé jusqu'au 17 octobre. Plusieurs compagnies de la région ont annoncé annuler leur vol à destination de la capitale saoudienne au lendemain d'une nouvelle attaque meurtrière menée par les Houthis du Yémen sur les aéroports saoudiens. Ces deux derniers jours, 14 personnes ont perdu la vie. Par ailleurs, l'ambassade américaine à Riyad a annoncé aujourd'hui restreindre l'accès de son personnel à tous les aéroports du pays. Les Saoudiens qui se retrouvent donc depuis la semaine dernière dernière engagée en première ligne dans la guerre civile yéménite. La reprise des hostilités entre les forces gouvernementales du Yémen et les rebelles houthis intervient alors que la guerre entre les États-Unis et l'Iran se poursuit. Or, les rebelles sont des alliés de Téhéran et l'Arabie Saoudite, bien que prudente sur cette crise du golfe d'Ormuz, ne peut rester totalement indifférente. C'est ce que nous explique Olivier Dallage, chercheur associé à l'IRIS.
2: Tout indique que l'Arabie Saoudite ne souhaitait pas reprendre la guerre avec les Houthis. Simplement, les initiatives houthis de plus en plus hardies, puisque l'aéroport de Riyad a été bombardé, ça a même fait des victimes. Le fait que le port de Yanbu sur la mer Rouge, qui est aujourd'hui le principal vecteur d'exportation du pétrole saoudien, puisque le détroit d'Ormuz est quasiment bloqué, a été touché. Et le positionnement des Houthis sur des îles qui contrôlent le détroit de Bab el-Mandeb, donc le débouché de la mer Rouge vers l'océan Indien, tout ça étranglait l'Arabie Saoudite et les a obligés à répondre. Ils ont demandé, le prince Mohammed bin Salman a demandé à Trump à deux reprises de bombarder les Houthis. Trump a refusé et l'Arabie Saoudite, qui continuait d'être touchée par les attaques aussi, a estimé qu'elle n'avait pas d'autre choix que de repartir au combat, non pas tellement pour se battre au Yémen, mais pour dissuader les Houthis de poursuivre leurs attaques.
3: Des propos recueillis par Xavier Sartre. Le flou demeure autour de la légitimité de la trêve énergétique annoncée par Donald Trump. Le Kremlin n'a pas confirmé l'information. En tout cas, sur le terrain, pas de trêve. Au moins 3 personnes ont été tuées aujourd'hui dans une frappe russe près de Kramatorsk, à l'est de l'Ukraine. Et plusieurs infrastructures énergétiques ont été visées. Signe selon Kiev que Moscou ne compte pas suspendre ses frappes. L'UE soutiendra la trêve dès qu'elle se tiendra, a affirmé en revanche de son côté la chef de la diplomatie européenne, Kaya Kallas. L'UE qui s'inquiète du report à septembre 2027 des élections législatives palestiniennes. Celles-ci doivent avoir lieu le plus vite possible, assurent les ministres des Affaires étrangères des 27 réunis aujourd'hui au Luxembourg. Les Israéliens, eux, qui seront aux urnes dans 2 semaines. Coup de projecteur dans ce journal sur Gadi Eisenkot, l'une des figures centrales de l'opposition qui entend incarner une alternative au Premier ministre sortant. Il se hisse dans les sondages face à Benjamin Netanyahou au devant de la scène politique israélienne depuis plus de 30 ans. À Tel Aviv, notre correspondante Julia Ganantia dresse le portrait de l'ancien chef d'état-major Gadi Eisenkot.
6: À 66 ans, Gadi Eisenkot est un militaire devenu un politique. À la tête de l'armée israélienne de 2015 à 2019, il a rejoint le gouvernement d'urgence après le 7 octobre, avant de le quitter en dénonçant l'absence de stratégie claire pour l'après-guerre à Gaza. Son engagement est aussi personnel. En décembre 2023, il perd son fils, Gal, 25 ans, tué au combat. 2 de ses neveux sont également morts pendant la guerre. À la tête du parti Yachar, il défend une ligne sécuritaire ferme, mais réclame davantage de responsabilités politiques et un service militaire plus équitable. Dans les sondages, son parti rivalise avec le Likoud de Netanyahou, mais aucun bloc ne semble assuré d'obtenir les 61 sièges nécessaires pour gouverner. Les derniers sondages publiés les 11 et 12 octobre confirment cette compétition serrée. Yachar est crédité de 22 sièges dans une enquête de Cannes contre 20 pour le Likoud, mais le bloc de Netanyahou conserve un avantage en siège dans ce même sondage. À Tel Aviv, Julia Ganantia pour Radio Vatican.
3: C'est une mobilisation que nous suivons avec attention dans nos journaux. Celle débutée en Inde la semaine dernière après l'annonce par la commission électorale de la radiation de 130 millions de personnes des listes électorales. Ce lundi, encore plusieurs milliers de personnes se sont rassemblées dans les rues de New Delhi. La correspondance d'Emmanuel Derville.
7: L'opposition a mobilisé des milliers de partisans dans le quartier de la Cour suprême lundi. Ce rassemblement intervient 2 jours après la manifestation organisée à Delhi à l'appel d'un mouvement de jeunes, le Parti des Cafards. Tous dénoncent un glissement vers la dictature. Ils soupçonnent la droite nationaliste hindoue de cibler les électeurs qui ne votent pas pour le Premier ministre Modi. Le droit de vote est un sujet sensible en Inde. Plus de 800 millions de personnes dépendent de l'aide alimentaire. L'avenir de millions de jeunes est bouché à cause du sous-emploi. Le droit de vote est le seul pouvoir dont ils disposent. Mais Narendra Modi conserve sa coalition parlementaire. La droite se repose sur une douzaine de partis pour sa majorité. Ses formations politiques n'ont pas rejoint les manifestations. Du coup, le gouvernement durcit son bras de fer avec l'opposition et le mouvement des cafards. Ce dernier a déposé lundi une demande pour manifester dans la capitale, une requête que les autorités ont refusée. New Delhi, Emmanuel Derville, Radio Vatican.
3: Voilà, c'est la fin de ce journal. Retour de l'actualité en langue française demain, 8h30, heure de Rome. D'ici là, nous vous souhaitons une très belle fin de journée à toutes et à tous.

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5: Protéger, nourrir, éduquer et faire connaître Jésus aux enfants d'Haïti, c'est la mission de la famille Kizito. Sa fondatrice est aujourd'hui l'invitée de Radio Présence. Bonjour Sœur Paesi.
6: Bonjour.
5: Merci d'avoir accepté de faire un détour par nos studios pour nous parler de votre mission en Haïti au sein de cette association, la famille Kizito. Lors de leur assemblée plénière du 21 au 24 septembre dernier, les évêques d'Haïti ont une nouvelle fois rappelé que leur peuple traverse, je les cite, une nuit de détresse marquée par la violence et l'insécurité. Est-ce que vous pourriez, Sœur Paesi, nous décrire quelle est la situation politique et économique aujourd'hui en Haïti ?
6: Alors, je crois que le mot qui résumerait le mieux, c'est vraiment le chaos. Aujourd'hui, il n'y a plus de président. Alors, je crois que ça fait 7 ans maintenant que le dernier président en fonction a été assassiné. Il y a quand même un gouvernement. Il y a un premier ministre et avec son gouvernement, mais qui est assez impuissant par rapport à l'insécurité. Donc les groupes armés qui alors sévissent dans le pays depuis des décennies ont étendu le contrôle qu'ils exercent parce que disons depuis 3 ans environ ils sont plus limités aux bidonvilles. Avant ils étaient ils contrôlaient les quartiers du bidonville, donc le grand bidonville de Port-au-Prince qui s'appelle Cité Soleil. Mais maintenant, ils ont envahi d'autres quartiers de la ville qui étaient autrefois plus riches et c'était des quartiers paisibles. Et donc, l'année dernière, on disait officiellement qu'ils contrôlaient 80% du territoire de la capitale. Ils ont encore pris des quartiers cette année, donc je ne sais pas exactement quels seraient les chiffres. Mais voilà, c'est les groupes armés qui font la loi.
5: Et ces groupes armés, ils font la loi de quelle manière ? Qu'est-ce qu'ils ont mis en place ? Quelles sont leurs actions précisément ?
6: Alors, dans les territoires contrôlés par les groupes armés, en général, la police n'est pas présente. Parce que, alors, il y a des affrontements entre la police et les groupes armés. Mais comment ils contrôlent, par exemple, les axes routiers ? Et ils arrêtent les véhicules, ils exigent de l'argent, donc c'est le péage. Et voilà, donc ils s'enrichissent comme ça sur les routes. Et dans les quartiers, en fait, ça varie pas mal d'un gang à l'autre. Parce qu'il y a certains quartiers où il y a une coexistence plus ou moins paisible avec la population. Ils font office de juge de paix, par exemple. Si les gens vont se plaindre au chef de gang, s'ils ont été... On leur a volé quelque chose... Voilà, donc il y en a qui font...
5: Les shérifs.
6: Ils font les shérifs, exactement. Mmh. Oui, c'est un bon mot pour décrire ça. Par contre, dans d'autres quartiers, ils sèment la terreur même au sein de leur propre quartier. Donc voilà, ça varie d'un quartier à l'autre.
5: Mmh. On entend quand même beaucoup parler d'enlèvement en Haïti.
6: Oui, alors ça aussi, c'est une de leurs sources de financement.
5: Eh oui.
6: Oui, ça, il y a une recrudescence.
5: Et vous, Sœur Païsie, vous n'êtes pas menacée justement par un risque d'enlèvement?
6: Alors nous, comme nous vivons vraiment au sein du bidonville.
5: Donc ce bidonville, Cité Soleil.
6: Cité Soleil. Mmh. Et donc on est connus par les membres des gangs. On n'est pas qui voient aussi ce qu'on fait pour les enfants les plus vulnérables. Donc il y a un certain respect qui fait qu'on n'est pas ciblé directement par eux. Même si on a quand même été victime de leurs actions plusieurs fois. Par exemple, on a eu des véhicules qui ont été volés, mais on a pu les récupérer. Voilà, j'ai plusieurs exemples de ça. Par exemple, un samedi matin, on avait un baptême, et donc le chauffeur devait aller chercher les enfants à notre foyer d'accueil pour les emmener à l'église, et il arrive à pied, et il me dit « ils ont volé la voiture ». Donc, il m'a expliqué où ça s'était passé. Je me suis déplacée, je suis allée voir. Et en effet, j'ai vu la voiture garée au bord de la route avec d'autres bus, des camions qui avaient été volés le même jour et les types du gang qui surveillaient. Donc, je me suis approchée d'un d'eux. J'ai dit « Bonjour, je vois qu'il y a ma voiture qui est garée là-bas ». En fait, on a un baptême ce matin et voilà, je lui explique pourquoi j'aurais besoin de la voiture. Et très gentiment, non, et d'abord il m'a dit ouais, faut parler au chef, donc c'était pas lui le chef du gang, mais très gentiment il a pris son téléphone et il a appelé son patron, qui est arrivé quelques minutes plus tard, et donc le premier m'a dit ouais, c'est lui, tu peux lui parler. Je m'approche et je recommence à la même chose, quoi. Je lui dis pourquoi j'aurais besoin de la voiture, et il m'a interrompu, il m'a dit ma sœur, excusez-moi, on savait pas que c'était votre voiture. Et en fait, c'était quelqu'un que je connaissais pas, mais voilà, il a vu une sœur, il s'est excusé et puis il a dit voilà, rends la clé. Il m'a rendu la clé de la voiture et il m'a dit ma sœur, s'il vous plaît, priez pour moi. J'ai dit d'accord, je vais prier pour toi. Et puis je fais demi-tour pour partir, il me rappelle et une deuxième fois, il me dit ma sœur, s'il vous plaît, priez pour moi. Donc voilà, ça c'est un exemple, il a dit trois fois.
5: Ah oui.
6: Et il m'a demandé de prier trois fois. Et voilà, j'ai récupéré la voiture. Mais donc voilà, on n'est pas ciblé directement. Le fait de vivre dans le bidonville, en fait, ça devient presque un avantage en ce sens.
5: Oui, c'est ça. C'est ouais. un cocon de protection, si on peut l'appeler comme ça.
6: Oui.
5: Plus ou moins.
6: Plus ou moins.
5: Plus ou moins. Oui.
6: La protection des anges gardiens est quand même plus efficace.
5: Oui, ça c'est vrai. Ça c'est vrai. Outre ce climat de violence, il y a aussi les catastrophes climatiques. Hein. Il y a eu ce grand ouragan Mélissa qui a frappé Haïti en octobre 2025. Donc c'était voilà il y a un an. On entend parler aussi de pluies torrentielles. Il y a eu un tremblement de terre. Comment les Haïtiens vivent-ils dans ce climat ?

0: Le soleil se lève, on n'est pas mort. Et il y avait une bonne humeur. Donc ça, c'était assez caractéristique. Moi, je me projetais dans ma tête en France. J'imagine que tout le monde serait en train de râler, d'accuser le gouvernement, je ne sais pas. Mais voilà, c'est différent. L'approche des gens est vraiment très...
1: Ouais, et en fait, ils gardent le sourire, quelles que soient les circonstances, finalement.
0: Oui, alors ça, il y a quand même des circonstances plus tragiques où peut-être il n'y a pas de sourire. Mais peut-être c'est plus facile pour moi de l'exprimer avec des exemples.
1: Oui.
0: Mais après le tremblement de terre, par exemple, j'ai rencontré des gens quelques minutes après qu'ils aient retiré des corps de leurs enfants de sous les maisons qui s'étaient effondrées. Et par exemple, ce monsieur qui me raconte comment lui, il était à l'extérieur de sa maison, voilà, deux de ses enfants sont morts. Et à la fin de son récit, il me dit. Bon Dieu connaît, en créole, hein, ça veut dire Dieu sait. Mais ce qui m'a frappé, c'était le ton de sa voix, incroyablement sereine et paisible. Et le même jour, presque les mêmes circonstances, une dame, pareil, elle a perdu deux personnes, et elle me raconte, et à la fin, c'était Bon Dieu connaît, avec une paix dans sa voix.
1: Une certitude, en fait. Une confiance.
0: Une confiance, c'est exactement, plutôt. C'est le mot. C'était presque une profession de foi. Mais à ce moment de leur tragédie, disons, ils sentent le besoin d'exprimer leur confiance en un Dieu bienveillant. Bon Dieu connaît. Dieu est bon et il sait ce qu'il fait, même si nous, on ne comprend pas.
1: Oui.
0: Voilà, et ça, c'est une expression que j'ai entendue de très nombreuses fois et qui dit bien un peu leur état d'esprit. Oui. Et leur force, en fait.
1: Et leur force. On sait aussi qu'en Haïti, il y a quand même une foi qui peut être mélangée à une forme de superstition. Il y a aussi la religion vaudou qui cultive la rancune, la colère. Comment la foi chrétienne et cette religion vaudou cohabitent en Haïti?
0: Alors oui, il y a quelque chose qui est vraiment contraire, je dirais, entre les deux démarches, parce que dans le vaudou, donc c'est des esprits maléfiques, et donc il faut se protéger de ces esprits. C'est basé sur la peur. Donc complètement le contraire de la religion chrétienne où on apprend à faire confiance au bon Dieu qui est bienveillant. Et ce qui se passe souvent, alors il y a des gens qui pratiquent le vaudou voilà, à 100%, mais il y a aussi beaucoup de chrétiens qui ont la foi, mais quand même qui ne sont pas trop sûrs et qui pensent qu'il faut quand même se protéger, et donc ils pratiquent le vaudou aussi. Et puis alors il y a des croyants qui ont une foi plus forte, je dirais, qui ne pratiquent que la religion chrétienne. Mais... Et aussi, le vaudou, c'est complexe, hein, parce que initialement, c'est quand même une religion où il y a une dimension contemplative, de voir la présence de Dieu dans la nature, les arbres, l'eau, et voilà. Mais la façon dont c'est pratiqué aujourd'hui, c'est plutôt vraiment de la sorcellerie. Mmh. Moi, je l'ai entendu dans la bouche des enfants, quand je leur demande « qu'est-ce que vous faites quand vous allez voir le prêtre vaudou ?» Et eux, ils me disent « oh ma sœur, que des méchancetés, c'est pas bien du tout, ils se jettent des sorts. » Leur réponse, elle est très très claire. Elle est très très claire.
1: Donc ils sont bien conscients, ces enfants, que cette religion vaudou ne les amène pas à Dieu et au bien, en tout cas.
0: Oui, moi c'est ce que j'ai toujours entendu de venant d'eux, et alors du coup moi je leur dis, mais du coup vous avez choisi de suivre Jésus, donc voilà, vous y allez pas. Et c'est facile de les convaincre. Mais par contre, si personne ne dit rien, je pense qu'ils peuvent aussi suivre le mouvement, parce que c'est pratiqué très largement.
1: Mmh. Vous êtes entrée sur Païsie en vie religieuse chez les sœurs de Mère Teresa. Vous avez connu cette surcharge due aux soins médicaux et vous avez perçu la nécessité de vous consacrer à d'autres urgences. Quel est précisément l'appel que vous avez reçu?
0: Alors mon appel, alors ce deuxième appel, disons, je dirais... Il est venu à travers une parole de Jésus adressée à Mère Teresa. Alors, Mère Teresa, elle, de son vivant, elle n'avait jamais partagé avec nous, même avec les sœurs les plus proches, qu'elle avait eu des visions. Donc, on a découvert ça après sa mort. Et dans une de ses visions, elle voit Jésus en croix qui lui parle et qui lui montre un groupe d'enfants

0: qui est dans la pénombre. Et Jésus lui dit, tu vois, ces enfants, ils ne m'aiment pas parce qu'ils ne me connaissent pas. Va porter ma lumière parmi eux. Et si tu savais comme ça me fait mal de voir leurs âmes pures et innocentes salies par le péché. Donc voilà, cette phrase, moi je l'ai lue, c'était mes premières années en Haïti. Et quand j'ai vu les enfants qui traînaient dans les rues de Port-au-Prince, ça m'a vraiment interpellée. J'ai senti que le Seigneur me demandait de faire quelque chose pour eux.
1: Donc vous avez fondé cette association, la famille Kizito. Pourquoi ce nom Kizito?
0: Saint Kizito, c'est le plus jeune des martyrs de l'Ouganda que l'Église vénère le 3 juin. Saint Charles Luanga et ses compagnons, Kizito c'était le plus jeune du groupe. Ce sont des garçons qui sont morts pour leur foi et aussi pour leur pureté, parce que le roi qui les a tués a découvert qu'ils étaient chrétiens, parce que ça s'était fait en cachette, hein, en secret, à l'époque. Il a découvert qu'ils étaient chrétiens parce que lui était pédophile, et donc voilà, il résistait à ses avances, et il était très en colère, il les a menacés, et finalement il les a exécutés. Donc j'ai choisi Saint Kizito comme saint patron pour mes enfants d'Haïti qui vivaient dans la rue, donc vraiment entourés par l'immoralité aussi. Et puis voilà, comme un modèle d'héroïsme dans la foi.
1: Oui, c'est ça. Donc vous avez fondé en 2017 la famille Kizito pour répondre à ces urgences d'éducation, mais aussi, on l'entend, à cette nécessité de leur faire connaître Jésus. Est-ce que vous pourriez nous expliquer quelles sont les différentes structures que vous avez mises en place, donc à Cité Soleil, ce bidonville au nord d'Haïti?
0: Oui, alors d'abord ça a été les écoles, parce qu'en fait les enfants traînent dans les rues parce qu'ils ne sont pas scolarisés. Et donc l'école, c'était d'abord, même avant l'éducation, l'école c'était d'abord pour leur protection. C'était un lieu où ils sont en sécurité et où ils peuvent manger aussi. Et puis évidemment pour l'éducation. Donc on a commencé avec une petite école, et puis voilà, une deuxième, une troisième, parce qu'on a dû mettre des écoles dans chaque quartier de Cité Soleil, parce qu'il y avait des affrontements entre les différents quartiers. Donc ça aurait été difficile pour un enfant d'aller dans un autre quartier pour aller à l'école. Et voilà, on accueille des enfants dans ces écoles à n'importe quel âge. Il y en a qui ont 12 ans, même 14 ans, et qui arrivent premier jour à l'école. Donc voilà, CP, on les prend quand ils viennent, et on va jusqu'au CM2. Et aujourd'hui, on a environ 2200 élèves. Par ailleurs, on a des foyers d'accueil. Donc ça, c'est pour des enfants qui sont complètement séparés de leur famille et dans la rue. Les foyers d'accueil, c'est donc les maisons Marcel Van, et c'est des lieux de vie.
1: Et pourquoi ils sont séparés de leur famille?
0: Alors, ils ont chacun des histoires différentes. Il y en a qui sont orphelins. Il y en a qui ont quitté la maison parce que il y avait des violences à la maison. Aussi, alors en général, la raison pour laquelle il y a beaucoup de petits garçons dans les rues, c'est vraiment lié à la faim. Quand les garçons ont 7 ou 8 ou 9 ans, qu'il n'y a rien à manger à la maison, ils s'en vont. Ils vont mendier, ils vont... Il y a souvent les tas d'ordures dans lesquels ils peuvent trouver des morceaux de fer ou d'aluminium, et ça, ils peuvent les vendre. Donc, ils se font un petit peu d'argent. Et il y en a qui reviennent vers leur maman pour apporter l'argent à la maison. Mais il y en a d'autres aussi qui prennent le goût d'avoir leur argent, d'être indépendants, qui rencontrent des copains dans la rue et qui finissent par pas revenir. Donc voilà, c'est pour ça qu'il y a tant d'enfants dans les rues.
1: Et comment vous arrivez, non seulement ces enfants qui sont, ces 2200 enfants qui sont scolarisés et ces enfants qui sont orphelins ou qui sont mis dans ces maisons Marcel Van pour être protégés, est-ce que c'est eux qui viennent à vous, ou est-ce que c'est vous qui avez, je ne sais pas, des personnes qui repèrent ces enfants seuls et en détresse?
0: Alors au début, c'est moi qui allais à leur rencontre dans les rues de Port-au-Prince, et donc je les invitais à venir au foyer. Et puis très vite, ils se sont mis à aller chercher leurs copains. Parfois, ils disparaissaient de la maison, et puis après, le lendemain matin, ils arrivent avec 3 autres. Voilà, ils allaient chercher leurs amis dans la rue. Aujourd'hui, en fait, je vais moins les chercher parce que comme nos foyers sont un peu saturés, en fait. Mais par contre, quand on en a qui viennent vers nous, si c'est vraiment des enfants des rues, on les accueille toujours. Mmh. Même quand il n'y a pas de place. En général, je demande aux enfants parce que je leur dis, voilà, il n'y a plus de place, mais qu'est-ce que vous pensez? Mais non, non, non, faites-le rentrer, ma sœur. Enfin, c'est évident pour eux. Voilà, donc on va moins à leur rencontre aujourd'hui qu'au début, pour cette raison, qu'on est vraiment un peu... les foyers, on en a 8 maintenant et Ils sont bien pleins.
1: Donc les écoles, les foyers, est-ce qu'il y a d'autres structures que vous avez mises en place à la famille Kizito?
0: Oui, on a des centres, alors on a des équipes de foot, on a des cours de musique. Pour le foot, il y a certains enfants qui sont dans la rue, peut-être qu'ils ne sont pas très motivés pour aller à l'école, a priori. Donc c'est l'école, non merci. Mais par contre, venir jouer au foot, ça oui. Ça marche à tous les coups. Et donc, c'est une étape, en fait, pour les attirer vers les écoles. Et ça, c'est très efficace. Et puis, les centres de catéchisme. Alors, ça aussi, j'avais vu mes premières années en Haïti que les enfants très, très pauvres, en fait, ils n'ont pas accès pour recevoir les sacrements. Parce que s'ils vont, je ne sais pas, au bureau d'une paroisse pour s'inscrire, c'est présenter votre acte de naissance. Voilà, il n'y a pas d'acte de naissance, donc pas de sacrement. Et ça coûte un petit peu d'argent de faire un acte de naissance. Donc, dans nos centres de catéchisme, on les accompagne, on les aide à faire leurs papiers, et puis à la formation, on les aide à acheter des vêtements aussi pour le jour J du baptême ou de la première communion. Et on a 1500 enfants dans les centres de catéchisme.
1: Et c'est pas forcément les mêmes que ceux qui sont à l'école ou ceux qui sont dans les écoles de foot, par exemple.
0: Non, il y en a qui sont... Alors, parce que c'est volontaire. Donc, ceux qui veulent, les élèves de l'école qui veulent, viennent aussi au caté le week-end. Et puis, on a d'autres enfants qui ne sont pas dans nos écoles aussi qui viennent. Donc, c'est un peu un mélange.
1: Oui, mais ça vous permet finalement de toucher un total de combien d'enfants?
0: 3500.
1: 3500 enfants.
0: Oui, oui. Oui.
1: Qui sont accompagnés soit dans leur instruction scolaire, mm-hmm. soit dans leur catéchisme, soit effectivement par une activité sportive, ou bien encore dans les maisons d'accueil, une sorte d'orphelinat, si on peut l'appeler comme
0: oui.
1: ça.
0: Oui, alors on dit maison d'accueil parce que certains sont, il y en a, on a beaucoup d'orphelins aussi, mais certains ne sont pas orphelins.
1: Oui, voilà, c'est ça, ce serait trop restrictif.
0: Voilà.
1: D'accord. Mm-hmm. Je vous propose, Sœur Païsie, de marquer une pause et nous parlerons justement de toute la dimension spirituelle, hein, de ce que vous apportez aux enfants, à la famille Kizito. Et alors, nous allons écouter justement la prière de la famille Kizito, une prière qui est récitée par les enfants tous les jours, me disiez-vous. Parfois, elle est chantée et même dansée. Elle est interprétée par Jean-Claude Giannada.

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1: La famille Kizito vient au secours des enfants d'Haïti pour les protéger, les écouter et leur transmettre la foi. La fondatrice de cette association de fidèles est notre invitée, Sœur Paisy, autrement appelée Maman Soleil ou Maman La Rue. Voilà, deux petits noms très jolis pour vous accueillir aujourd'hui sur Radio Présence. Vous nous avez expliqué juste avant cette pause musicale les différentes structures, les différents lieux d'accueil de ces enfants, des écoles, des centres d'animation pour faire du sport, des centres de catéchèse, des maisons d'accueil pour des orphelins, mais pas seulement, des enfants qui ont aussi fui leur famille. Donc vous nous disiez qu'il y avait plus de 3000 enfants qui sont actuellement accompagnés par la famille Kizito. Et il y a notamment cette dimension spirituelle. Pourquoi elle est importante pour vous, Sœur Paisy?
2: Parce que c'est ce que j'ai de... C'est ce qui est le plus important pour moi, c'est... ma relation avec Jésus et surtout l'amour que je reçois de lui. Et donc, c'est ce que je souhaite transmettre. Je pense que tout parent souhaite transmettre à ses enfants ce qu'il a de plus cher. Mmh.
1: Et qu'est-ce que vous transmettez exactement?
2: Moi, ce que j'essaye de faire d'abord, c'est de laisser le Seigneur agir en moi. Donc, c'est lui qui transmet. Mais je pense la meilleure réponse c'est l'amour que j'ai reçu. Voilà, j'essaie de le transmettre aux enfants et puis aussi la foi, parce que si on n'a pas la foi, du coup on peut pas recevoir cet amour. Et donc voilà, ça se fait en même temps de façon informelle et formelle, parce qu'on a dans nos centres on a des enseignements, des cours de catéchisme, des lectures de la parole de Dieu, voilà. Et mais de façon informelle, parce que je pense que c'est ça vraiment qui est plus... c'est plus parlant et plus fort, c'est la façon dont on vit notre foi avec les enfants.
1: Et donc ça veut dire que les catéchistes et toutes les personnes qui s'occupent de cette transmission de la foi aux enfants sont dans la même posture que vous, c'est-à-dire recevoir l'amour de Dieu et le transmettre dans leur quotidien, dans leur vie de tous les jours.
2: Oui, alors je ne peux pas vraiment répondre pour eux, mais quand on... Alors on a des catéchistes qui sont très jeunes. En fait, aujourd'hui, la majorité de nos catéchistes, ce sont des jeunes qui ont eux-mêmes été dans les centres de catéchisme. Parce que voilà, on fait des préparations qui sont assez longues, 2 ans pour le baptême, 2 ans pour les premières communions, 2 ans pour les confirmations.
1: Et pourquoi c'est long?
2: Parce que souvent, les enfants viennent de familles qui ne sont pas pratiquantes. Et donc, on pense que... Enfin, moi, j'ai vu par expérience qu'il faut prendre du temps. Il ne faut pas se presser. Et donc, du coup, je vois que les enfants reçoivent les sacrements et ils restent dans l'église, ils intègrent des groupes d'église. Là, par exemple, en juillet, on a eu des confirmations. Il y a environ 60 jeunes. Et il y a plus de la moitié qui sont venus me trouver après et qui m'ont dit « on voudrait commencer à se former pour être catéchiste ». Donc voilà, on a commencé tout de suite avec eux. Mais ça prend du temps. Ça prend du temps.
1: Ça prend du temps. Ouais. Comment les familles réagissent face aux demandes de leurs enfants de recevoir des sacrements?
2: En général, les parents sont veulent que les enfants reçoivent les sacrements, même si leur intention, ça peut être un petit peu mélangé aussi avec la superstition. Parce que, par exemple, les gens qui pratiquent le vaudou, ils veulent que leurs enfants soient baptisés. Mais voilà, parce que dans leur religion, ils disent que si l'enfant n'est pas baptisé, ils ne peuvent pas voir leur âme. Donc, voilà, l'intention des parents peut être... Et puis même, il y a même une autre chose en Haïti, c'est que il y a certaines écoles qui n'acceptent pas les élèves s'ils n'ont pas le sceau du baptême sur leur acte de naissance. Donc en fait, il y a des gens qui ne sont pas catholiques, pas croyants, mais qui veulent que leurs enfants soient baptisés dans l'église catholique. Donc en général, pour le baptême, ils sont toujours partants. Mais pour des raisons multiples et variées, pas toujours les bonnes. Mais donc voilà, nous on ne prend pas trop ça en considération parce qu'on travaille vraiment avec les enfants. Sauf pour les... On a aussi les baptêmes des tout-petits, mais là, c'est vraiment la formation avec des parents croyants. Mais voilà, on prend du temps avec les enfants dans les centres de catéchisme.
1: D'accord. Et en ce qui concerne la première communion et la confirmation, puisqu'il n'y a plus cette attente et cette espèce de point de passage qu'exigent les parents, comment la famille accompagne l'enfant?
2: Alors, oui, en général, il y a toujours un petit peu moins de demandes. Il y en a une fois qu'ils sont baptisés, voilà. Mais voilà, c'est pour ça qu'on prend du temps avec le baptême. Et souvent, ça vient plutôt des enfants qu'ils veulent continuer pour recevoir l'Eucharistie.
1: Est-ce que vous avez, à la famille Kizito, des petits Kizito, justement, quelques exemples à nous raconter d'enfants qui ont vraiment pris conscience de l'amour de Dieu et qui se laissent guider par cet amour de Dieu dans leur quotidien?
2: Alors, j'ai un exemple de générosité qui me vient à l'esprit, c'est... Julio, un petit garçon qui avait l'habitude d'aller chercher de la ferraille dans les tas d'ordures pour se faire un peu d'argent et que j'avais invité à l'école, donc qui avait commencé sa scolarité. Et une remarque de la maîtresse quelques jours après la rentrée, c'était que Julio était arrivé avec plusieurs livres tout neufs et donc elle l'avait remarqué, elle lui avait dit « Ah, c'est bien Julio, ta maman t'a acheté tes livres ». Et puis il a dit non, c'est pas ma maman, c'est moi qui me suis acheté mes livres. Alors voilà, la maîtresse a compris qu'en fait c'était son argent de son travail. Et puis la même semaine, elle le voit revenir à nouveau avec des livres neufs qui donne à un autre élève dans la classe. Donc la première fois, elle n'a pas réagi, la maîtresse elle a juste remarqué ça. Et une deuxième fois, elle voit que Julio arrive et donne des livres à une petite fille dans la classe. Et donc, en fait, ce qui s'était passé, c'est que lui, il avait remarqué, il avait repéré les enfants de sa classe qui n'avaient pas de livres. Et avec son argent, il avait acheté des livres et les avait offerts à ses petits copains et copines de sa classe.
1: Oui.
2: Donc, je trouve que c'est un bel exemple d'un petit garçon qui ne mange pas tous les jours à sa faim et qui n'a même pas pensé à ça, mais voilà, a acheté des livres.
1: Ouais. Est-ce que vous voyez poindre parmi ces enfants des vocations sacerdotales notamment et religieuses?
2: Alors on a des jeunes qui commencent à en parler, mais on n'a pas encore le recul de... Voilà, la fondation c'était en 2017. Alors il y en a deux l'année dernière qui ont passé leur bac quand même, mais on a des filles et des garçons qui en parlent. Mais c'est encore un peu tôt pour dire qu'on a des vocations.
1: Vous parliez au début de cette émission, Sœur Païsy, de ce peuple haïtien qui remerciait Dieu, qui disait Dieu sait. Alors je trouve plus l'expression.
2: Bon Dieu connaît.
1: Bon Dieu connaît. Voilà, c'est ça en créole. Est-ce que les enfants ont cette même attitude de confiance?
2: Moi, ces exemples-là, c'était des exemples d'adultes chez les enfants. Chez les enfants, c'est les sourires et la détermination pour rattraper leur retard scolaire qui est vraiment frappant. Quand ils arrivent à l'école et qu'ils commencent leur scolarité très en retard, voilà, ils sont toujours, j'aime dire, quand ils arrivent à l'école le matin, ils ont un visage, un sourire victorieux. Parce que rien que le fait d'être là, c'est une victoire. Et ils sont conscients que c'est leur chance de s'en sortir. Donc, c'est les sourires et la joie. Sinon, il y a vraiment des enfants, ce sont les enfants un peu partout dans le monde, hein, mais ils apprécient, ils sont conscients que même de manger, c'est, j'allais dire, un privilège, enfin, comparé à d'autres enfants qui ne mangent pas. Et je vous donne un exemple de ça aussi. À la rentrée, là, j'ai acheté des cartables pour les enfants qui sont dans nos foyers d'accueil. Donc, on a fait la distribution de cartables quelques jours avant la rentrée. Et il y a des enfants qui ont composé un petit chant pour me remercier pour les cartables. Donc, ils savent vraiment remercier pour tout ce qu'on leur donne.
1: Oui, tout, ça n'est pas un dû, c'est vraiment un don et ils sont conscients de ça.
2: Oui.
1: Ah oui. Dans cette alors outre la dimension spirituelle, il y a donc cette éducation puisque vous venez de nous parler Sœur Païsy de ces cartables. Qu'est-ce que vous leur transmettez et pour quel avenir?
2: Alors, quand on voit la situation générale du pays, c'est vrai que ça peut être un peu décourageant. Mais ceci dit, c'est toujours vrai qu'un jeune qui a eu son bac ou qui a un diplôme ou qui a appris un métier a quand même beaucoup plus de chances de trouver un emploi. Et donc, comme nos jeunes commencent leur scolarité tard, ce qu'on fait en général, c'est qu'on commence aussi des formations professionnelles simultanément. Disons, ils vont à l'école le matin et puis ils suivent des cours l'après-midi ou pendant les vacances aussi. Donc, on a des menuisiers, on a un soudeur, il y en a qui font de l'électricité, de la plomberie, de la couture. On a mis en place une petite boulangerie. C'est les enfants qui... Alors, on a un boulanger, mais les enfants apprennent à faire le pain. Et voilà, donc c'est vraiment l'idée de les préparer à pouvoir être volés de leurs propres ailes.
1: Et de fait, ces métiers sont présents en Haïti, à Port-au-Prince, notamment là où vous êtes. Et ces jeunes ont du travail, malgré le climat de violence qui existe.
2: Alors disons que ça sera plus facile pour eux de trouver du travail en étant préparés que s'ils n'ont rien. Mais les salaires sont pas satisfaisants, mais voilà, il y a quand même les jeunes arrivent quand même à trouver quelque chose à faire quand ils sont préparés.
1: Mmh. Est-ce que justement le fait d'avoir une formation, un métier, d'apprendre à lire, est-ce que c'est aussi une façon pour vous de les protéger d'un enrôlement dans des gangs?
2: Ah oui, tout à fait, parce que les enfants qui sont exposés à être enrôlés par les gangs, c'est les enfants qui traînent dans les rues. Une fois qu'ils sont à l'école, ce sont des élèves. Donc, c'est plus pour les gangs. Et ça, c'est quelque chose... Enfin, c'est une loi qui n'est pas écrite, mais qui est respectée. Voilà, ils n'enrôlent pas les élèves. Donc, l'école, c'est même avant l'éducation, hein, c'est un lieu de protection.
1: Cette école, ce lieu de protection, est-ce que, en fait, on se dit qu'il y a avoir beaucoup d'enfants qui n'y ont pas encore accès? Est-ce que vous, dans votre association, la famille Kizito, vous vous dites, on est contraint et on aimerait bien se développer, et en fait, qu'est-ce qui vous en empêche?
2: Alors, voilà, je vous ai dit, on a 10 écoles dans les différents quartiers du bidonville, et la contrainte, enfin, ce qui nous empêcherait, par exemple, d'avoir plus d'élèves, c'est évidemment les contraintes financières, parce que on a les salaires à payer des maîtresses et des cuisinières qu'il faut à manger. Donc voilà.
1: Oui, parce que vous avez à peu près 200 salariés, 120 salariés, c'est ça?
2: 220
1: salariés.
2: Oui, 220. Mais par contre, et puis aussi, on a commencé vraiment avec les moyens du bord. On a des écoles qui sont pas bien aménagées, pas bien équipées. Donc voilà, il y a des écoles, on a juste des bancs et des tableaux. Mais au fur et à mesure des dons qu'on reçoit, on améliore un peu les conditions de travail aussi pour les enseignants et pour les élèves.
1: Et c'est justement pour ça que vous êtes en France. Vous faites une tournée dans notre région sud-ouest, on va dire. Vous étiez à Pau, vous passez à Toulouse. Est-ce que justement vous êtes bien reçu, et est-ce que votre discours, la présentation de l'œuvre qui est accomplie au sein de la famille Kizito est bien reçue?
2: Oui, moi je dirais oui. On a eu des rencontres avec des élèves dans des écoles, des élèves qui ont été très attentifs, qui ont posé plein de questions, en tout cas qui semblent avoir reçu ce message et avoir été sensibilisés à la réalité de ces enfants en Haïti, dans des paroisses aussi. Donc je répondrais oui, tout à fait, on a été bien reçus.
1: Et puis, comme vous le disiez tout à l'heure à propos du don et du dû, les enfants remercient pour tout don. Ils ne considèrent pas que tout ce qui leur arrive, que ce soit la nourriture ou un livre, est un dû. Ça peut faire aussi, comment dire, changer un peu la mentalité, ou au moins avoir un autre regard sur tout ce qu'on reçoit, nous, Européens.
2: Oui, c'est sûr que le fait de raconter, enfin de parler de la vie en Haïti, ça peut être aussi... C'est une inspiration pour les enfants, pour les jeunes. Et en tout cas, ils entendent quelque chose un peu qui ressemble à une autre planète, disons. Donc ça peut les interpeller aussi. dans ce sens-là.
1: Ouais, ouais, donc non seulement vous venez pour récolter des dons, mais c'est aussi un beau témoignage vis-à-vis de toutes les personnes auxquelles vous parlez. Alors, on voit bien, la situation ne s'améliore pas en Haïti, et mis à part la perspective d'élection, puisque voilà, elle devrait se présenter, mais l'avenir est encore incertain, il peut être décourageant. Comment vous vivez, vous, Sœur Païzi, dans ce climat d'incertitude?
2: Moi, je pense que je fais comme les Haïtiens. Je vis dans l'instant présent. Parce que se projeter dans le futur au niveau global de ce pays, ça semble plutôt décourageant. Par contre, la grâce du Seigneur, elle est on la reçoit dans l'instant présent. J'ai l'exemple de cette maman qui est venue me voir avec son fils malade. Et inquiète parce que son fils était malade et qu'elle n'avait pas les moyens d'aller à l'hôpital. Et donc, elle m'explique le problème de son fils. J'écris à un médecin pour demander un rendez-vous. Et puis, entre-temps, je lui ai posé une question parce qu'elle venait d'un quartier qui venait de se faire attaquer 3 semaines avant. Donc, je lui demande si elle a été victime pendant cette attaque. Et elle a hésité un petit peu et puis elle m'a dit oui. Et elle m'a raconté une histoire terrible. Elle avait été violée par plusieurs hommes. Et alors, il y avait quelques larmes. Et elle m'a dit à la fin, « Bon Dieu connaît, Dieu sait. » Et encore une fois, cette même sérénité dans sa voix. Et voilà, je reçois un message du médecin qui me dit, « Oui, l'enfant peut venir demain matin. » Donc, je lui dis ça. Et immédiatement, ses grands sourires. Ah, merci ma sœur. Elle attrape son petit garçon. Et puis c'était tout. Merci, merci. Au revoir ma sœur. Pleine d'énergie. Pas du tout déprimée. Et voilà, moi, avec le recul, un peu quand je repense à ces rencontres, je vois que son attention était complètement fixée sur son enfant, d'abord. Et elle était complètement dans l'instant présent. Il est malade maintenant. Et du coup, ça lui permettait de. Voilà, ça, d'avoir de l'énergie et aussi le sentiment de paix que je sens en eux. J'ai compris dans un moment de prière qu'en fait c'est la présence de l'Esprit Saint, c'est la présence de Jésus dans leur cœur qui leur permet de recevoir cette paix. Parce que la paix, elle nous est donnée par le Seigneur, pas dans le futur, elle nous est donnée maintenant. Et le fait qu'elle soit vraiment, qu'il soit plus dans l'instant présent, je pense, leur permet de recevoir la paix que le Seigneur leur donne.
1: Ben voilà une belle leçon pour nous. Merci beaucoup, Sœur Païzi, pour votre témoignage. Je rappelle que vous êtes la fondatrice de la famille Kizito. Cette association soutient les enfants les plus démunis de Cité Soleil à Port-au-Prince, en Haïti, grâce à l'éducation, l'alimentation et la protection de l'enfance, et puis évidemment à la catéchèse pour leur transmettre la foi. Merci beaucoup.
2: Je vous remercie aussi.
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0: Bonsoir à tous. Les prix des carburants devraient reculer dans les stations Total Energy. Le groupe s'est engagé aujourd'hui à réduire ses tarifs de 8 à 12 centimes par litre. Et ça en maintenant le plafond du gasoil à 2,25 €. Total Energy promet aussi une baisse de 20 centimes sur le gasoil non routier. C'est celui qui est utilisé par les agriculteurs et le BTP. Une nouvelle hausse du prix du gaz. Au 1er novembre, le tarif de référence va augmenter de 6,6% après deux hausses déjà en septembre et octobre. Ça représente 12 € de plus en moyenne. La précarité alimentaire touche des millions de Français. D'après une étude d'Action contre la faim, 7 millions d'adultes déclarent manquer de nourriture en France métropolitaine. Problème, les produits les moins chers sont souvent les moins bons pour la santé. Zarine Garcia est porte-parole d'Action contre la faim.
1: 80% des produits proposés par exemple par la grande distribution, et c'est des produits qu'on ne devrait pas consommer au quotidien. Et pourtant, c'est des produits qui sont les moins chers. Et ça a des impacts très concrets sur la santé, notamment en matière de maladies chroniques. Le nombre de personnes, par exemple, concernées par les maladies cardiovasculaires, par l'obésité, par la diabète type 2, a fortement augmenté. On dépense aussi 12 milliards d'euros par an pour soigner les maladies liées à un mauvais accès à l'alimentation.
0: Un reportage de Manil Alikodja. À propos d'alimentation, des centaines de réfrigérateurs de supermarchés victimes d'un piratage informatique la nuit dernière. Des pirates ont déréglé à distance les installations frigorifiques d'Intermarché, de Coopérative U et de Leclerc. Des milliers de produits alimentaires ont été perdus. Le parquet de Paris a ouvert une enquête. Des tirs dans un collège d'Aubagne près de Marseille. Le principal de l'établissement ainsi qu'une professeure ont été blessés par balles. Ce matin, un jeune de 14 ans a été interpellé. Les blocages lycéens qui reculent, mais les violences s'intensifient. Ce matin, au moins 8 personnels de l'éducation ont été blessés en France. 2 agents ont notamment été victimes de tirs de mortier à Reims. Des tensions aussi à Créteil, Bordeaux et Lyon. Le pape Léon XIV sera hospitalisé demain à Rome pour subir une opération au poumon. Le souverain pontife de 71 ans doit se faire retirer un nodule. On ignore encore si cette opération aura des conséquences sur son agenda. Et puis en tennis, Arthur Fils éliminé dès le 3e tour du Masters 1000 de Shanghai. Le français 11e mondial s'est incliné aujourd'hui face au néerlandais Van de Zandschulp en 2-7. Fils reste 7e dans cette course à la qualification. Prochain rendez-vous, ce sera pour lui à Bruxelles. Fin de ce flash, bonne soirée.
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4: Marhaba bikoum fi le Maghreb. Bienvenue au Maroc.
5: Le Maroc a accueilli 20 millions de touristes en 2025, avec un objectif de 26 millions à l'horizon 2030. Marrakech reste la capitale touristique du pays, suivie notamment par la région d'Agadir. Mais le Maroc, c'est aussi une terre de cinéma. Grâce à la diversité de ses décors naturels et à ses infrastructures, le pays est devenu une destination majeure pour les tournages. Et notamment Tawar Zazat, surnommé Hollywood du désert, avec ses studios de cinéma.
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5: Il y a aussi tout près le Ksar d'Aït Ben Haddou, ce village fortifié classé au patrimoine mondial de l'UNESCO, qui servit de décor à de nombreuses fictions historiques ou fantastiques. Et le dernier gros tournage en date, c'est l'Odyssée de Christopher Nolan. Tawar Zazat se trouve à environ 130 km au sud-est de Marrakech, à vol d'oiseau, à la confluence des vallées du Dra et du Dadès. C'est aussi l'une des portes d'entrée vers le désert. Un petit mot encore sur le Maroc. Le pays compte près de 40 millions d'habitants. Sa capitale est Rabat, où se trouve notamment le mausolée Mohamed V, où sont inhumés les rois Mohamed V et son fils Hassan II. Fin septembre 2026, le roi Mohamed VI a nommé pour la première fois une femme à la tête de son gouvernement, Fatima Ezzara El Mansouri, après la victoire de son parti aux élections. Le thème de cette série, c'est le cinéma. Et le scénario a failli mal tourner. J'avais pris contact, calé des rendez-vous, qui ont finalement capoté, arrivé sur place. Heureusement, en remontant la rue Al-Mansour, je suis passé devant l'agence Desert Dream, fondée par Alal Kiki, mon sauveur.
7: Oui.
4: مرحبا في ورزازات. Bienvenue à Ouarzazate.
5: Je pense qu'il y a un moment sacré dans la vie des Marocains, c'est le temps où on va prendre un café dans la journée. Et des cafés qui ont des terrasses, il y en a mais plein partout. J'imagine, Alal, avant qu'on parle de voyage et de l'agence que tu possèdes, j'imagine que ta vie est réglée. D'ailleurs, je t'ai reconnu sans te connaître dans un café. Tu prenais un café tout à l'heure. Là, je pense que la journée est ponctuée de temps où on va prendre un café.
7: C'est ça. Bah, bonjour. Ravi de vous avoir rencontré. Bienvenue à Ouarzazate.
5: Merci beaucoup.
7: Un café ou un thé, plutôt, c'est un moment de partage. Se faire plaisir aussi de prendre le temps. Prendre un petit café ou un thé avec des gens ou des amis, c'est toujours un plaisir.
5: Cela dit, avec des amis, mais plutôt des hommes, parce que je suis passé à Casablanca, à Marrakech, aux terrasses des cafés, on voit plutôt des hommes.
7: C'est ça, c'est vrai, il y a des cafés aussi où on voit des femmes et des hommes, mais c'est vrai, en général, on voit plus des hommes quand même dans des cafés.
5: Je parle des Marocains, bien sûr, oui, je parle des touristes.
7: Exactement, mais là, ça commence à changer la mentalité un petit peu. Là, on voit quand même des femmes aussi qui arrivent et s'asseoir dans des terrasses. Et prendre un café avec des hommes ou des cafés qui sont mélangés. La mentalité commence à changer depuis, on va dire, 5-6 ans. La femme, ça devient en fait, la femme c'est indépendante. C'est des femmes aussi qui travaillent, qui gagnent leur vie, qui sont indépendants. Et voilà, ils se permettent aussi de vivre leur vie tranquillement. Prendre un café ou un verre dans une terrasse, ça pose aucun problème.
5: Je n'ai pas dit que ça posait des problèmes non plus. Hein. Mais c'est vrai que traditionnellement, avant les hommes, plutôt les cafés en terrasse, les femmes entre elles et avec les enfants, plutôt peut-être le café, le thé, les pâtisseries, mais à la maison.
7: C'est ça, exactement.

0: Alors nous, on est dans la tradition, Alain, et on s'est assis alors devant ton agence. Il y a d'ailleurs une publicité, enfin une affiche où on peut lire Tombouctou, 52 jours, c'est le temps pour rejoindre Tombouctou en chameau. Hein.
1: C'est ça, c'était un voyage à l'époque où c'était un point de départ des caravaniers qui est parti de Tombouctou pour arriver au Maroc. Et c'est un voyage qui prenait en fait 52 jours exacts à dos de dromadaire ou en marchant à pied. C'était les caravanes de sel à une époque où les Touaregs voyageaient entre le Mali et le Maroc.
0: Et alors toi, tu proposes peut-être pas le voyage de 52 jours jusqu'à Tombouctou, et c'est vrai, donc plutôt des dromadaires que des chameaux. Mais en revanche, tu proposes des sorties dans le désert. Tu es le propriétaire d'une agence qui s'appelle Desert Dream.
1: C'est
0: donc
1: ça.
0: L'idée, c'est de rêver dans le désert. Et on est Ouarzazate. On peut dire que Ouarzazate, c'est la porte du désert.
1: Exactement. Ouarzazate, c'est la porte du désert. C'est vrai, là, l'avantage qu'il y a l'aéroport, un aéroport international. Alors, nous avons des vols directement de Paris, de Marseille, trois fois par semaine. Paris, c'est trois fois par semaine aussi. Des vols de Barcelone, de Londres.
0: Pas besoin de passer par Marrakech, pas besoin de passer par Casablanca, etc.
1: C'est vrai. Maintenant, c'est beaucoup plus facile, en fait, l'accès. On a quand même de plus en plus de Français qui arrivent à Ouarzazate. C'est pour descendre plus au sud. Alors, notre agence de voyage, en fait, ça existe depuis pratiquement 25 ans. Ça s'appelle Desert Dream. C'est parmi les premières agences de voyage au sud marocain. Nous organisons des voyages partout dans le Maroc et surtout dans le sud marocain. Alors, tout ce qui est trek, bivouac, des randonnées à pied, des circuits en 4x4, des yoga,
0: stages. Des quoi ?
1: Yoga.
0: Du yoga ?
1: Non.
0: C'est ça. Ah, c'est ça, du yoga ?
1: C'est ça.
0: Ah
1: c'est
0: oui,
1: ça.
0: Ouais. Du yoga dans le désert.
1: Dans le désert, c'est de plus en plus, en fait, ça devient à la mode. Il y a beaucoup de gens qui viennent et qui passent une semaine, 8 jours dans le désert, au milieu de nulle part, pour se déconnecter et passer un moment tranquille en plein désert. Et c'est vrai, nous avons de plus en plus de gens qui nous demandent ce genre de voyage.
0: Les citadins, peut-être davantage les citadins des grandes villes, sous la pression du travail, c'est ça, ont besoin de vivre un vrai moment, mais de déconnexion totale. Donc ça veut dire pas de réseau pour le portable.
1: Non.
0: On dépose son portable au début du voyage et on le récupère à la fin.
1: Voilà, c'est l'objectif, de se déconnecter de la vie quotidienne, fuir déjà le stress, les grandes villes, tout ça. Quand on est dans le désert, on prend contact avec soi. Il y a ce genre de voyage, il y a aussi ce qu'on appelle le trek, des treks à pied.
0: Là, plus physique. Hein.
1: Ouais, plus physique, c'est plusieurs jours. C'est soit être vraiment des vrais sportifs qui peuvent marcher entre 20 et 30 km par jour.
0: Donc là, c'est une vraie performance physique.
1: Voilà. Ou sinon, on fait pour des gens qui sont, on va dire, qui sont pas vraiment très, très sportifs, moyenne, on va dire, à 10 à 15 km par jour. Et là, ça aussi, c'est une très belle façon de découvrir le désert, être en contact avec la population, avec les nomades, avec la vie nomade exactement dans le désert. Ça marche de plus en plus. Il y a beaucoup de demandes pour ce genre de voyage.

0: Voilà. Alors, il y a des noms qui sont très connus hein, autour de Ouarzazate. Les gorges de Todra, c'est ça?
1: Oui, il y a les gorges du Todra.
0: Todra.
1: Les gorges de Dadès aussi. Voilà, la vallée des Roses. L'oasis de Skoura. Il y a la Kasbah d'Aït Ibn Haddou, c'est le village.
0: Ça, on va enregistrer une émission.
1: Voilà, qui est classé au patrimoine mondial de l'UNESCO. Ouarzazate, c'est très connu par le cinéma aussi.
0: Il y a aussi Zagora, c'est un très beau nom et c'est connu aussi ça.
1: La vallée du Drac. La vallée du Drac, en allant jusqu'au Zagora, ouais.
0: Voilà, Zagora.
1: Exactement. Ouais. Bah, la vallée du Drac, c'était l'ancienne route des caravanes à l'époque. Les caravaniers passaient par la vallée du Drac.
0: Zagora, on sait à combien de kilomètres d'ici ou combien de temps plutôt?
1: C'est à 150 km de Ouarzazate. Ça prend à peu près 2h30 de route en passant par.
0: C'est un autre dépaysement, Zagora?
1: C'est tout à fait différent, exactement. C'est les palmiers dattiers, c'est les casbahs, les villages fortifiés. C'est la partie, on peut dire, la plus authentique.
0: Rien que quand tu en parles, moi, ça me donne envie de revenir.
1: Ah ben, ça sera avec grand plaisir, ça sera vraiment avec grand plaisir.
0: Alors maintenant, autre sujet très important ici à Ouarzazate. Ben, Ouarzazate, on n'appelle plus Ouarzazate, on appelle Ouarzawood.
1: On peut dire ça aussi, ouais. Les Ouarzazi, c'est les habitants de Ouarzazate. Voilà, et Ouarzazate, ça signifiait le calme.
0: Ouais.
1: C'est un mot berbère.
0: Le calme?
1: Oui, sans bruit.
0: Ah, sans bruit.
1: Exactement, berbère. Ouarzazate, c'est un mot berbère. Et ça signifie sans bruit. Alors, c'est le calme, c'est le vide. Et ça a toujours été comme ça. Par rapport, quand on est à Marrakech, quand on vient de Marrakech ou de Casablanca, bah, les gens ils pensent qu'il n'y a personne qui vit dans la ville. Quoi.
0: Bon, là, on entend quelques voitures, mais c'est quand même assez calme. C'est pas Marrakech. Hein. C'est pas la circulation au centre-ville de Marrakech. Mais j'ai dit Ouarzawood parce que Ouarzawood, comme Hollywood, et il y a des mots qu'on peut entendre, enfin, à condition d'être sur le plateau, qu'on peut entendre à Ouarzazate, c'est moteur, action, coupé, c'est une ville de cinéma.
1: Exactement, bah, le cinéma reste quand même un domaine très très important pour l'économie locale. Ça peut travailler pas mal de gens, beaucoup des hôtels, tout ce qui est hôtels, restaurants, figurants, tout ça. Et c'est vrai, quand il y a des grandes productions, bah, ça en sent que l'économie bouge et que tout le monde en fait a du travail. Alors ça reste quand même très très important et heureusement, c'est grâce aussi à la diversité des paysages. Parce qu'à Ouarzazate, la ville même, il y a la Kasbah de Taouvir, il y a le musée de cinéma.
0: Donc il y a une vraie Kasbah, la vraie, et puis il y a aussi une Kasbah dans les décors.
1: C'est ça. Et après, bah, quand on fait 15 km à l'extérieur de la ville, bah, 10 km à chaque fois, on passe à des paysages tout à fait différents. Et il y a une diversité, mais incroyable. Et ça, ce qui attire de plus en plus les productions pour tourner des films ici.
0: C'est pratique pour les tournages de trouver des paysages différents à quelques kilomètres et en étant basé ici à Ouarzazate. Et celui qui a créé les studios de cinéma, dont maintenant j'ai oublié le nom, en fait, c'était le propriétaire d'une chaîne hôtelière.
1: C'est Mohamed Alami. Bah, après, le premier film qui était tourné à Ouarzazate, c'est...

0: Laurence d'Arabie, 1961. Voilà.
1: C'est un camion, bon. Ouais.
0: Alors depuis Laurence d'Arabie, Babar Zazat a connu des films, des gros tournages comme Le Gladiateur, Astérix, Obélix, Game of Thrones, Prison Break, de plus en plus.
1: Beaucoup de films dans une ambiance ou d'époque romaine ou d'une ambiance égyptienne, parce qu'on tourne plus facilement ici qu'en Égypte.
0: C'est ça, c'est vrai, il y a des décors, oui, surtout dans les studios Atlas, ce sont des décors, oui.
1: Les gladiateurs, etc.
0: Ouais, ouais. C'est des décors égyptiens, on va dire. Ouais.
1: Et un film majeur dont la sortie est annoncée au mois de juillet 2026 a été tourné ici à Ouarzazate. Et je t'ai vu en photo quand on entre dans l'agence, on regarde les photos, il y a beaucoup de photos. Et on te voit en photo, Alain, en photo avec Matt Damon.
0: Matt Damon, oui, ben, c'était pendant le film Odyssey.
1: Donc le nouveau Christopher Nolan, c'est pas rien, c'est quand même le réalisateur aujourd'hui qui est en gros le plus coté au monde. Hein.
0: C'est ça, c'est ça. Et on a eu cette chance de rencontrer, déjà d'avoir ce film qui était tourné dans la ville. Et c'est vrai, ça, et d'avoir en fait des stars comme Matt Damon, c'était avec vraiment, c'est un grand plaisir et une grande chance.
1: Quand on regarde la photo, on peut penser des stars sympas.
0: C'est ça, oui, oui, bah c'est des gens modestes, c'est des gens qui sont très connus, mais voilà, qui gardent pied sur terre et ça fait toujours plaisir d'échanger avec eux, de les rencontrer. Et moi, j'ai eu cette chance de pouvoir rencontrer Matt Damon. On a beaucoup discuté et c'est vrai, j'ai beaucoup apprécié sa personnalité. Et c'est quelqu'un de très simple, modeste et à la fois
1: talentueux.
0: Talentueux.
1: Il avait envie de se déconnecter pendant une semaine dans le désert.
0: Bon, lui, il avait beaucoup de travail, mais pendant le week-end, oui. J'essaie quand même de partir un petit peu loin des décors.
1: Donc tu peux aussi, toi, avoir une des demandes pour organiser quelque chose pendant les jours off.
0: Bien sûr, bien sûr. Alors, quand il y a des grands films, en général, le week-end, les gens ne travaillent pas. Alors, pendant le week-end, samedi, dimanche, on organise pour eux des excursions, soit à la journée, ou plutôt même partir passer une nuit dans le désert, côté de Mamid, Chigaga, Irkchigaga.
1: Donc, ils sont prêts à sortir de l'hôtel 5 étoiles.
0: C'est ça, c'est ça. Ouais. Après, pour des stars, bah, il y a des bivouacs de luxe qui sont très confortables, ce sont des tentes, on va dire.
1: Ça.
0: C'est aussi des bivouacs 5 étoiles, quoi. Oui. Ce sont des tentes qui sont équipées avec des douches, des toilettes, des lits très confortables. Ces gens-là, plutôt, on leur organise quelque chose de très, très confortable.
1: Alors, bien sûr, on ne l'a pas dit, mais ça paraît évident. Ce que tu organises, en fait, bah, tu réponds à la demande des clients. C'est à la carte, hein, en fonction des envies des clients.
0: C'est ça. En fait, déjà, nous avons un site internet. C'est www.saharadesertdream.com. Sur notre site internet, il y a beaucoup de choix au niveau des circuits, que ce soit au départ de Marrakech, Agadir, Essaouira,
1: partout.
0: Zat, oui, en fait. De toutes les villes du Maroc. Après, on organise aussi des circuits personnalisés. Et le client, il peut nous demander ce qu'il veut et nous, on arrive, en fait, on travaille ensemble pour préparer le circuit qui est adapté à la demande du client.

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1: Suivez le guide, vous emmène au Maroc, dans le sud, à Ouarzazate. Ouarzazate est jumelé avec Maubeuge, en France, partageant très certainement des clairs de lune exceptionnels. Nous sommes avec Alal Kiki, devant son agence de voyage, Desert Dream. Une première visite, nous allons découvrir un site mais très très impressionnant. Ici à Ouarzazate, c'est la Casbah de Taourirt que nous allons découvrir avec la Seine. La Seine, ça me fait penser à la Seine, une grande Seine on pourrait dire ça, puisque nous avons une vision, on a ici la Seine à 360 degrés avec cette Casbah de Taourirt. Alors est-ce que la Casbah est tout autour de nous?
2: Oui, en face, c'est la Casbah de Taourirt.
1: En face.
2: Et bien sûr là c'est presque le plus grand Casbah du sud, c'est dans un espace de 2 hectares, plus que 250 chambres à l'intérieur. Elle s'appelle Taourirt parce que normalement Taourirt c'est un mot berbère, c'est-à-dire petite colline. C'est pour cela.
1: Petite colline.
2: Voilà, c'est pour cela qu'on trouve toujours presque toutes les casbahs du sud sur des collines ou bien sur des montagnes parce que normalement la casbah a un rôle de commandement de défense. C'est comme ça. L'Auxarre. Il y a une grande différence entre Casbah et Ksar.
1: On va expliquer, parce que le sud marocain aussi est réputé pour ses Ksar.
2: Voilà.
1: Ils sont mais très nombreux. On a une idée du nombre de Ksar dans le sud marocain?
2: Oui, la majorité des Ksar, on le trouve toujours à côté des Casbah.
1: Ouais.
2: Parce que le Ksar, c'est ensemble de maisons fortifiées.
1: Fortifiées.
2: Voilà.
1: On sait combien il y en a
2: Je ne sais pas exactement, mais on est sont très nombreux. Parce que là, on appelle Ouarzazate, c'est-à-dire la ville de 1000 Casbah.
1: Ah oui, ça, la ville de 1000 Casbah.
2: Ouais, voilà. Et dans les Ksar, bien sûr, on trouve toujours deux villages.
1: Ksar, c'est la partie fortifiée.
2: C'est l'ensemble de maisons fortifiées.
1: L'ensemble de maisons fortifiées.
2: Ouais.
1: Et Casbah,
2: c'est la forteresse. C'est comme les châteaux forts. Parce que la Casbah, elle a un rôle de défendre, de commandement. Les familles qui commandent toute la région, elles habitent dans les Casbah. Parce qu'à l'époque, le roi, ça a été à Marrakech, ça a été le Hassan Ier. Et le responsable de la Casbah, c'est une grande famille qui s'appelle Glaoui.
1: Ah oui, ça c'est un nom qui est connu.
2: Voilà, c'est elle qui commande toutes les Casbahs du sud.
1: Donc alors, on va entrer, on va pouvoir avancer là vers la Casbah.
2: Ouais. Comme vous voulez, moi je crois qu'on va commencer
1: par... Oui, c'est ça. Donc il y a la Casbah, mais ces bâtiments sont très hauts. Hein.
2: Oui, c'est très haut et c'est une Casbah du 17e siècle. Et bien sûr, à l'intérieur de toutes les...

0: Ah, René Goscinny dans Is No Good.
1: Quel est le meilleur moment? Alors, restons à Ouarzazate. Quel est le meilleur moment de l'année pour venir à Ouarzazate et vivre une expérience, notamment dans le désert?
2: Alors, pour le désert, le meilleur moment, je dirais, c'est à partir du mois de septembre jusqu'au fin décembre.
1: Ah oui, carrément.
2: Oui, parce que là, il y a beaucoup de gens qui viennent pour les fêtes de Noël, la fin d'année.
1: Il y a des sapins de Noël dans le désert?
2: Bien sûr. Et le réveillon, ça, c'est un événement qui amène beaucoup de monde. Beaucoup de gens maintenant.
1: C'est pas froid, mais il doit faire froid quand même.
2: La journée, il fait 24, 26 degrés.
1: Et la nuit, les nuits sont fraîches.
2: Les nuits sont fraîches, exactement, mais ça baisse.
1: Et on fait du vin chaud, alors?
2: Oui. Bah, du thé, du thé à la menthe. Aussi, non, il y a aussi la possibilité de prendre du vin au Maroc, c'est un pays qui produit beaucoup de vin, beaucoup de bière. Et alors, c'est pas du tout un problème. Ouais. Alors, le réveillon, nous organisons aussi pour la nuit, du 31 décembre. Beaucoup de gens viennent et qui prennent des circuits, surtout pour passer la nuit du 31 décembre dans le désert. Et là, c'est vrai, c'est un événement où il y a un grand, le feu de camp, la musique, open bar, la danse, tout ça.
1: Et un feu d'artifice dans le désert.
2: C'est ça. Et c'est vrai, il y a de plus en plus de gens qui viennent fêter le réveillon dans le désert.
1: Ta clientèle, c'est quel pays en majorité?
2: La clientèle dans ton agence? Dans mon agence, en fait, on a quand même plus de Français. Depuis le Covid, nous avons de plus en plus de Français qui viennent.
1: Retour.
2: Voilà. Et quand même aussi pas mal des Espagnols, Italiens, Anglais, Américains. Mais le marché français représente au moins, je dirais, 60%. C'est quand même, ça reste un marché très important.
1: Et Ouarzazate séduit, c'est certain. Surtout alors quand on quitte Marrakech, que ça klaxonne partout à Marrakech.
2: Ouais.
1: On est content d'être ici.
2: Exactement. Bah, c'est vrai, les touristes maintenant commencent à fuir Marrakech parce que ça devient insupportable. La circulation, il y a beaucoup de monde.
1: Les Marocains klaxonnent quand vous volant.
2: Ouais, c'est vrai.
1: Et j'ai pas trop entendu klaxonner à Ouarzazate.
2: Alors, à Ouarzazate, heureusement, on n'est pas encore à ce stade-là. Et j'espère que ça va rester comme ça parce qu'il y a une qualité de vie supérieure. Vous voyez, là, on est quand même en plein rue. Ouais. On entend.
1: Il y a une voiture qui passe toutes les 30 secondes.
2: Non,
1: un peu plus.
2: C'est tranquille. Alors, oui, Ouarzazate, il faut la laisser comme il est. Et comme c'est sans bruit.
1: Préservé,
2: exactement.
1: Merci beaucoup.
2: Avec plaisir, monsieur Thierry.
1: Ah non, pas monsieur.
2: Thierry, avec grand plaisir. Voilà, ravi de vous avoir rencontré. Et je vous souhaite une très bonne chance encore et une bonne continuation.
1: Et grâce à toi, parce que je vais pouvoir aller dans la Casbah ici, donc
2: nous allons
1: à Ouarzazate. Et puis aussi à Aïd Ben Haddou. Dans les pas de Laurence d'Arabie et de tant d'autres.
2: Hein. Exactement. Nous allons tout de suite pour visiter la Casbah de Taourirt alors.
0: Merci, Alad Kiki, que nous retrouverons en fin de série.

0: Et le plus important dans le Casbah, à l'époque, c'est-à-dire on peut fermer la Casbah pour longtemps sans aucun problème, parce qu'à l'intérieur de Casbah, il y a tout ce qu'il faut pour vivre. Il y a le puits, il y a le surtout les greniers, il y a le tribunal, la mosquée, prison, théâtre, bibliothèque, c'est comme une petite ville.
1: Si la Casbah est assiégée, voilà, on peut survivre.
0: Aucun souci.
1: Normalement, il y a tout. On ne sera pas privé d'eau, voilà, on ne sera pas privé de nourriture.
0: Voilà, mais il y a même un souk aussi, parce que toujours devant les Casbah et l'Exar, c'est là où ils passent les caravans commerciaux qui viennent du nord d'Afrique vers le Tombouctou, au nord du Mali. Et quand ils passent devant les Casbah, il faut payer les taxes, parce que le rôle de la Casbah aussi, c'est de sécuriser le passage des caravans, parce qu'à l'époque, bien sûr, ça a été une période d'anarchie.
1: Alors, les caravanes, elles allaient de où à où? Elles venaient ou elles allaient à Marrakech?
0: Oui, elles passent par Marrakech aussi. Elles viennent normalement du nord d'Afrique. Elles ramènent surtout les épices et les esclaves aussi. Et quand elles reviennent du Tombouctou, elles ramènent les minéraux.
1: Ah, c'est ça. Donc, c'est, on pourrait dire que c'est la ligne, en quelque sorte, Marrakech-Tombouctou.
0: Tombouctou. Et aussi, les six caravanes qui payent les taxes, bien sûr, elles peuvent passer jusqu'à 3 nuits gratuitement à l'intérieur du Casbah.
1: En sécurité.
0: Après, en sécurité. Après, elle peut même exposer leurs marchandises dans le souk, parce qu'il y avait un souk à l'intérieur. Mais à l'époque, bien sûr, il n'y avait pas d'argent, il n'y avait que le troc, mais elle reste le sel reste très important, parce que le sel, c'est comme l'argent, on l'appelle à l'époque l'or blanche.
1: Ah oui.
0: Parce qu'on utilise dans différents, parce qu'on utilise par exemple dans les greniers pour conserver les viandes et les poissons et tout ça.

0: utilise pour les animaux, c'est un problème digestif. On utilise ce que, surtout ce qu'ils appellent le sel gemme dans la cuisine. Les juifs aussi utilisent beaucoup le sel pour, surtout pour frotter le cuir.
1: Okay. Ah ouais. Mmh. Bon, alors la casbah, on la garde, on la met de côté pour l'instant. Ouais. Mais c'est une immense place quand même ici. Hein.
0: Oui, c'est une grande place pour l'animation touristique. Et c'est là, devant le musée du cinéma, c'est pour l'animation cinématographique, Inch'Allah.

0: Bonjour. Nous entrons donc dans ce studio, dans ce musée du cinéma.
1: Tout ce que vous voyez là, toute la construction, c'est falsifié. Ce sont, par exemple, la mosquée, c'est une fausse mosquée.
0: Oui, alors elle est petite, hein, sinon.
1: Elle est petite, c'est construit seulement avec du plâtre et le bois. Cette partie, normalement, est très ancienne. Ça a fait à l'époque, par exemple, le film de Gladiateur, c'est tourné là, Cléopâtre, la piscine de Cléopâtre, la fontaine que vous voyez là-devant, c'est pour Cléopâtre aussi. Il y a plusieurs films, plus que 300 films. La chaise là-bas, c'est la chaise de Chaka Zulu.
0: La chaise en plastique ?
1: Non, en pierre, là.
0: Ah !
1: C'est pas en plastique. C'est en pierre. Juste à côté. Là.
0: Ah oui, d'accord.
1: Et là, oui. Là, c'est la grotte du Ali Baba et 40 voleurs, on va le visiter.
0: Alors oui, Ali Baba et les 40 voleurs, le film avec Fernandel.
1: Fernandel. Non, c'est pas Finlandais. Finlandais, ça a été dans les années 30.
0: Oui, mais il a tourné ici.
1: Ouais, il a tourné ici.
0: Un autre Ali Baba.
1: C'est toujours les versions, les autres versions. La même chose pour Cléopâtre, par exemple.
0: Parce qu'il y a eu quand même le film avec Fernandel tourné à l'époque, dans les années 50 à Ouarzazate.
1: À Ouarzazate, mais à l'intérieur de la Casbah du Tawrir.
0: Ah oui.
1: Parti à la Casbah du Tawrir. Ça, c'est le premier. De toute façon, on va voir une galerie où il y a plusieurs films qui sont tournés. Alors, en Arabie aussi, en 1962. Donc là, on va commencer par une partie un décor du film juif.
0: Oui.
1: On l'appelle minora.
0: De grande taille, hein.
1: Voilà, ouais. Cette bronze, ça s'appelle minora. Mais si on trouve, comment dire, neuf, c'est-à-dire si on l'appelle chez les juifs, on l'appelle anoka. Ce décor, c'est utilisé dans le film un film qui s'appelle Jésus.
2: Les Jésus tournés à Ouarzazate sont nombreux. La dernière tentation du Christ de Martin Scorsese, La Passion du Christ de Mel Gibson, mais aussi des telenovelas comme la série brésilienne Jésus et d'autres encore.
1: Dans le même décor, on peut tourner plusieurs films.
0: Ben oui, c'est ça.
1: À condition.
0: Oui,
1: bien sûr. À condition, il faut changer quelque chose. Il faut,
0: on adapte à chaque fois.
1: Voilà, ajouter des couleurs, bien, pour ne pas tomber dans le piège du droit d'image.

0: Alors là, on change encore de décor. Mais ouais, on a un sol.
1: Un autre décor maintenant.
0: Un sol en marbre.
1: Un autre film qui s'appelle La Tente Rouge.
0: La Tente Rouge.
1: Cette table que vous voyez devant, ça a été le tribunal dans le film. Mais il se voit comme du marbre. Mais c'est pas du marbre, c'est juste du bois.
0: Mais au sol, c'est
1: le
0: quoi?
1: Le sol, c'est du marbre.
0: C'est un décor du cinéma, mais c'est vraiment du marbre. Donc on est dans un vrai palais, finalement. Oui, alors les colonnes.
1: Les colonnes, ils sont toujours du plâtre, mais à l'intérieur du colon, on utilise la même technique qu'on utilise dans les casse-bas. C'est-à-dire, il y a le fer, il y a le métal qui supporte le plafond, et après, c'est entouré, ou bien avec le plâtre, ou bien avec la résine, la polyester.
0: Oui, mais quand même, mais le sol est luxueux.
1: Voilà. Et là, ce que vous voyez là-bas, c'est le trône de Salomon.
0: Avec un escalier monumental. Alors l'escalier, il est en quoi?
1: C'est en marbre.
0: Il y a une marche.
1: Toujours en marbre.
0: En marbre. Oui, donc c'est un décor qui ne bouge pas. Hein. Il est,
1: c'est stable, oui.
0: Il non, est là pour toujours.
1: C'est reconstruire, c'est la deuxième fois. Parce que c'est brûlé. Toutes ces parties sont brûlées dans un film de Jésus.
0: Ah, ça a brûlé.
1: Ah, c'est brûlé. C'est pour cela qu'ils ont reconstruit toute la partie.
0: C'était pas volontaire de brûler.
1: Non, c'est pas volontaire.
0: Non, ça a pris feu.
1: C'est un accident de...
0: Oui.
1: Il y a pas mal de touristes qui viennent toujours ici pour prendre une photo. Ils peuvent même utiliser le tronc pour prendre une photo.
0: C'est fou parce que ce côté décor, mais décor permanent.
1: Même la matière de construction est, c'est-à-dire, durant et c'est stable. Okay, c'est pas comme les autres, par exemple, parfois on trouve des plateaux dans le désert, on le trouve seulement à base du roseau et quelques plâtres avec la pluie, bien avec le vent, et il est détruit complètement.
0: Ça se dégrade, on peut encore le visiter un temps, et puis après le décor est dégradé, c'est normal. Exactement. Mais alors qu'ici, vraiment, c'est entretenu,
1: c'est
0: donc le décor est toujours prêt à tourner, pratiquement.
1: Exactement.
0: Il faut peu de temps pour adapter. Hein.
1: Voilà.
0: C'est un vrai palais, en fait. Moi, j'ai l'impression d'être dans un vrai palais.
1: Et c'est vraiment un grand palais, parce que même le tremblement de terre à l'époque, ça fait 2 ans maintenant, il n'a rien touché dans la construction. Donc ça justifie que ça a été très forte.
0: Ouais.
1: C'est bien fait.
0: C'est là où c'est trompeur, on se fait avoir à chaque fois, parce que comme le sol, c'est vraiment du marbre,
1: ouais.
0: On se dit que les colonnes, c'est vraiment du marbre. Et
1: non.
0: Puis les colonnes, ça fait toujours pareil, le même son.
1: Non, c'est
0: et non.
1: C'est même dans les anciens médinas, par exemple, je vous donne un exemple. Pourquoi Ibn Haddou, il attire beaucoup de films? Et on a aussi un Ksar ici à Taourirt, on va le visiter après. C'est-à-dire les films qui sont tournés à Ibn Haddou, c'est nombreux. Ici, on fréquente un petit problème dans notre Ksar, parce que, je vous donne un exemple, le film de Prince of Persia, c'est tourné à Taourirt, ici dans l'Oksar, mais ils ont obligé de camoufler les fils d'électricité avec un panneau en polyester. Et pourquoi? Parce que ça ne se voit pas comme un ancien village. À l'époque, il n'y avait pas l'électricité. L'électricité commence en 1962 avec la nouvelle construction du barrage.
0: Oui. Mais alors, à Ibn Haddou, il n'y a pas?
1: Non. Ibn Haddou, dès le classé en 1987, c'est interdit d'utiliser l'électricité. On utilise seulement les panneaux solaires.
0: C'est ça. Donc, c'est tout le Ksar qui est figé dans le temps.
1: Ouais. Vraiment comme un Ksar de 11e siècle.
0: Il est resté millésimé 11e siècle.
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1: Alors juste à côté du palais du roi Salomon, ouais. Il y a la grotte de Ali Baba.
2: Ali Baba et 40 voleurs, ou bien un seul voleur.
1: Donc on peut entrer dans la grotte.
3: Hein.
1: Alors attention, si on se cogne, on a moins mal que dans une vraie grotte, hein, parce que c'est moins dur.
2: Dans le film, ça se voit grand, très grand. Donc là, c'est petite.
1: Oui, c'est une petite grotte. Hein.
2: Mais avec le montage et tout ça, les techniques du cinéma, on peut le voir très grand. Et c'est installé aussi, il y a l'électricité à l'intérieur. Et même derrière, on peut voir de l'eau. Parce que là, ils ont construit comme une petite cascade. Et pour les pierres qui sont devant, ce sont des vraies pierres.
1: Ah oui, c'est ça.
2: Mais derrière, ce sont seulement du polystère.
1: Mais c'est là où c'est toujours ça, finalement, dans tous les décors. Il y a une partie réelle.
2: Réelle et l'autre, voilà.
1: Et une partie, voilà. Donc, en d'autres, alors polyester là. Qui fait que, comme devant c'est des vrais, on a l'impression que tout est vrai.
2: Oui, parce qu'on le met le même couleur, presque oui. Le même couleur. Donc ça se voit.
1: On se dit là, ça c'est du dur, donc derrière ça doit être du dur aussi. Eh ben non. Ouais, attention.
2: C'est une petite galerie des films qui sont en avance. C'était parmi les anciens films, bien sûr, c'est Lawrence Arabica 1962.
1: Ouais.
2: Kingdom of Heaven.
1: Donc ça c'est Ridley Scott.
2: Ouais.
1: La fameuse momie.
2: La momie aussi s'est tournée à l'intérieur de ce musée.
1: Donc ça c'est connu, Gladiateur, bien sûr, le premier avec Russell Crowe.
2: Babel aussi, c'est très connu.
1: Ça c'est d'Inia Gonzalez, Iñárritu, tout.
2: Oui. Ouais.
1: Avec Brad Pitt.
2: Brad Pitt.
1: Alors, Indigène, le film de Rachid Bouchareb.
2: Jamel Debbouze.
1: C'est ça, Jamel Debbouze.
2: Hein, voilà, Rachid Bouchareb, ça a été la réalisation.
1: Ça a été un gros succès ce film.
2: Oui, ça a été 2006.
1: Ouais. Ouais.
2: Bon, et bien sûr, ça c'est le Gladiator.
1: Ah, ça c'est la colline à des yeux.
2: La colline à des yeux, ça s'est tourné entre la ville de Ouarzazate et Agadir, juste à la sortie de Ouarzazate.
1: Alors, ça c'est un vrai beau succès aussi, ce film réalisé par Alexandre Aja, donc le fils d'Alexandre Arcadie.
2: Alexandre Aja.

0: Et hop, en quelques mètres, on est en Égypte.
1: Exactement, c'est la momie que vous voyez dans le mur là, c'est l'écriture hiéroglyphe.
0: On est dans une tombe ?
1: Non, c'est pas une tombe. C'est pas une tombe, mais devant nous, c'est un statue de la momie. À l'intérieur de cette statue, on trouve une squelette. Parce que normalement, dans le film, ça s'ouvre avec un mot de passe. Bien sûr, la première image ici, la première photo, c'est un esclave qui fait le massage pour son roi. La deuxième, c'est quelqu'un qui fait la prière devant palmier.
0: Je pense qu'il y a des fresques au mur. Hein.
1: Ah oui, bien sûr, parce qu'à l'époque, palmier, c'est comme un dieu. Et il y a les yeux aussi, il y a beaucoup des yeux. On utilise beaucoup les yeux dans la culture égyptienne. C'est comme chez nous au Maroc aussi, c'est-à-dire c'est contre le mauvais œil. La même chose pour les Turcs. Les Turcs aussi, ils ont l'œil bleu.
0: Mais ce qui est fou, c'est que c'est vrai que si quelqu'un, un réalisateur ou une production se lance dans un film égyptien, ouais. Époque égyptienne, ouais. Il est à peu près sûr de trouver ce dont il a besoin à Ouarzazate.
1: Soit ici, soit dans le studio Atlas, il va choisir ce qu'il veut, qui est convenable pour
0: son... catalogue.
1: Exactement, c'est un catalogue. Tout à fait.
0: Au choix. Alors, de quoi avez-vous besoin? On a tout à Ouarzazate.
1: Exactement. Plus la qualité de la lumière. Et aujourd'hui, on a même les techniciens. Donc aujourd'hui, les cinéastes, ils viennent juste avec son caméra et quelques acteurs. On a les techniciens, on a les figurants, on a les décors, on a les studios.
0: On est tout.
1: Tout est prêt ici.
0: Et après, quand on regarde le générique de fin, on se dit, waouh, mais il y a vraiment beaucoup de noms marocains au générique de fin.
1: Moi, par exemple, à l'époque, j'étais figurant, mais après, j'ai travaillé comme accessoiriste.
0: Ah ouais.
1: Pour longtemps, ouais. Et j'ai pas suivi aucune formation, juste avec l'expérience, j'ai travaillé pour longtemps. Mais je trouve aussi que le travail d'accessoiriste est aussi très difficile, parce que c'est un peu stressé, parce qu'on a une certaine période, il faut finir tous les décors. Et donc là, il faut travailler jour et nuit pour finir.
0: C'est
1: donc
0: ça. Accessoiriste, voilà. C'est un métier, il faut être très débrouillard. Hein.
1: Bien sûr.
0: Il faut savoir trouver les objets. On peut pas dire, ah ben non, celui-là, je l'ai pas trouvé.

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0: l'éblouissement des sens.
1: On va pouvoir partir vers l'autre côté.
2: Autre ambiance. Ah, tiens, une photo de Catherine Deneuve.
1: Et ce chariot que vous voyez là, c'est utilisé dans le film de Ben-Hur. Ben-Hur. Okay. Ouais,
2: le chariot de Ben-Hur.
1: Ben-Hur. Il y a beaucoup de gens qui confondent entre le chariot de Ben-Hur et le chariot de Gladiator. Ah, au coin, là-bas, c'est pour Gladiator. Voilà. Normalement, là, c'est une petite trône.
2: Ah, c'est un trône.
1: Ouais, c'est un trône pour Cléopâtre.
2: Ah, mais portable.
1: Mais c'est portable, voilà, exactement.
2: Et mais en revanche, on dit quoi là? On dit le
1: jardin.
2: Le jardin est réel.
1: Ouais, le jardin c'est réel. Le jardin,
2: mais des vraies plantes. Hein.
1: Ouais, c'est des vraies plantes, des palmiers et tout ça, bien sûr. Et surtout des palmiers, c'est-à-dire féminins, parce que vous connaissez que dans le palmier il y a le mâle et il y a le femelle. Donc là, bien sûr, c'est la femelle parce qu'on voit les dates. Vous voyez là?
2: Ouais.
1: Donc il y a déjà les dates. Il y a les autres, bien sûr.
2: C'est quand? Je me posais la question, la saison des dates.
1: La saison des dates, c'est maintenant.
2: C'est maintenant.
1: Nous sommes dans la saison des dates.
2: On ramasse les dates.
1: Ouais, mais toujours, parce que pour que la femelle dans les dates, ils font le mâle.
2: Ah ouais.
1: Parce qu'il y a tout à fait une opération de pollinisation qui passe entre le mâle et la femelle. Et cette opération, ça se fait juste avec le vent. Il n'a aucune relation avec les abeilles. Et parfois, il y a des agriculteurs qui peuvent faire ça manuellement. Ils prennent le pollen tout simplement, ils le mettent sur la femelle et non dans les dates. C'est pas compliqué.
2: Et on a tourné aussi dans ce jardin?
1: Non. On peut prendre comme derrière la photo, comment ça s'appelle ça, le fond, mais on n'a pas utilisé les acteurs à l'intérieur, non.
2: Mais c'est un vrai beau jardin.
1: Ouais, bien sûr.
2: Et il y a des trônes, alors c'est marrant ici dans ce studio, il y a des trônes partout.
1: Oui, partout, parce que ça a été des films comme ça. Et ici, c'est le trône de. C'est du petit palais de Assia, c'est-à-dire la femme du pharaon. Et le sol, c'est un faux sol.
2: Oui. Là, pour le coup, c'est pas vrai.
1: Donc là, c'est juste le bois. C'est juste du bois, ça. OK? Ça
2: se voit. C'est de la marqueterie. Oui, c'est comme du marbre.
1: Mais c'est pas du marbre. C'est juste du bois.
2: Ce qui est fou, on a l'impression qu'il est d'époque. Hein. Quand on visite ce musée du cinéma, plus que visiter un studio, on a l'impression de visiter des palais.
1: Bien sûr, parce que c'est tout à fait un assemblage. Il y a les palais, il y a les endroits qu'on utilise à l'époque.
2: Bon, des photos d'acteurs.
1: Ouais, quelques acteurs qu'ils ont filmé ici à Warzazar.
2: Jean-Claude Van Damme.
1: Angelina Jolie, Jean-Claude Van Damme.
2: Omar Sharif.
1: Oui, c'est égyptien.
2: Nicolas Cage. Charles Bronson. Robert De Niro.
1: Et Shaheen.
2: Et Youssef Shaheen, le réalisateur égyptien. Pour le coup, c'est un vrai égyptien.
1: Exactement, ouais. Et là, nous sommes à l'entrée du musée des anciens matériels qu'ils ont utilisés dans le film.
2: Ah oui.
1: Matériel de tournage, caméra, les supports, le matériel de son, l'éclairage.
2: Les bandes de montage.
1: Le costume aussi.
2: Des projecteurs.
1: Tout, presque tout. Normalement, c'était un cadeau depuis le CCM. Le CCM, c'est le centre cinématographique qui existe à Rabat, qui a le rôle de donner l'autorisation pour les films. Et supporte aussi, finance aussi les films qui viennent à l'extérieur. Et aussi, il donne surtout l'autorisation pour l'utilisation des drones aussi.
2: Ah oui. Parce qu'aujourd'hui, voilà. C'est vrai qu'on utilise beaucoup les drones.
1: Hein. Ouais, et les cartes professionnelles pour les techniciens.
2: Donc ici, il y a plein de matériel intéressant. Alors des maquettes d'avions pour les tournages.
1: Et le grand projecteur, par exemple, là, qu'on voit. À côté d'éclairage. Le grand projecteur, normalement, on l'utilise jusqu'aujourd'hui, mais c'est développé. Ça, il joue un rôle très important. Par exemple, si on...
2: Gros projecteur, là. Ouais.
1: Si on tourne au soir, il le rentre comme jour. C'est le rôle du soleil.
2: Il y a des costumes aussi.
1: Oui, le costume, il y a différents costumes
2: pour
1: différents rôles. Par exemple, la figuration, le commerçant, les pauvres, les riches. Et juste à côté.
2: On peut réutiliser les costumes.
1: Oui, bien sûr. Et juste à côté, il y a l'armorerie. À gauche, c'est l'armorerie égyptienne. Toujours qu'on voit ces couleurs-là, le rouge, jaune, bleu. Mais le brun, là, c'est le romain.
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2: Odyssée, le film de Christopher Nolan, c'est le dernier gros tournage à être passé à Ouarzazate.
1: Ah oui, bien sûr. Et normalement, dans l'Oxardo Aizem al-Haddou, dès que le film finit, on essaye de détruire toutes les constructions, sauf le décor de Odyssée et le décor de Laurence Arabia 1962, parce qu'il ressemble à l'architecture berbère.
2: Ah, donc ça reste à Aït Ben Haddou, ah, on verra ça ?
1: Oui, on verra ça, parce que c'était un gros mur qui fortifiait le village, devant, juste à côté de la rivière, on va le voir, Inch'Allah. C'est-à-dire, ils ont gardé ce décor, ouais, parce qu'il ressemble à l'architecture berbère.
2: Et tu sais, Hassan, combien de personnes ont travaillé sur le tournage de l'Odyssée ?
1: Odyssée, c'est presque 1400 figurants, c'est presque toute la région.
2: Ah oui, alors 1400 figurants, plus l'équipe du film, tout compris.
1: Oui, plus les techniciens dans toutes les options, c'est-à-dire
2: des grosses
1: les
2: équipes,
1: décors, hein. Bien sûr, les grosses équipes, les décorateurs, les accessoiristes, les machinaux, les électriciens, les gens du maquillage.
2: Avec les tournages américains, ça peut être 500 personnes, non ?
1: Ça dépend du film, parce que...
2: J'imagine, ouais, Odyssée, c'est un gros tournage.
1: Odyssée, c'est un grand tournage. C'est le plus grand tournage.
2: Ouais.
1: Odyssée, c'est le plus grand tournage jusqu'aujourd'hui.
2: Ah oui, c'est ça. Ouais. Donc, j'imagine bien 500. Hein.
1: Exactement.
0: Sur le tournage de l'Odyssée à Ouarzazate, ce sont environ 1000 personnes qui ont travaillé sur le film, et il y aurait eu entre 1400 et 2000 figurants bien réels et pas numériques.
2: Quand il y a un gros tournage comme ça, on peut dire que c'est vraiment un événement à Ouarzazate.
1: Bien sûr, c'est comme un festival.
2: Oui, c'est ça. Et on croise tout le temps les véhicules de la production.
1: S'ils tournent dans le village, c'est interdit. Personne ne peut pas entrer à ce village.
2: Ah ouais.
1: Ouais, c'est entouré par l'autorité et c'est interdit. Parce que au niveau du tournage, on a besoin toujours du silence.
2: Ouais, ouais.
1: Donc c'est interdit de quelqu'un, même s'il a sa maison là-bas. Mais l'avantage de Aït Ben Haddou, que voilà, il n'y a pas
2: d'habitants.
1: Il n'y a pas d'habitants. Il n'y a que le
2: parlera.
1: Voilà, exactement. Voilà.
2: Sinon, quand c'est dans Ouarzazate, donc là, il faut tout bloquer. Alors.
1: Oui, bien sûr. Il faut bloquer surtout la partie où il y a le tournage. Ok. Donc là, c'est une partie de la cuisine, c'est une cuisine traditionnelle. Au coin là-bas, ce qu'on voit, c'est le four à pain. Là, c'est un four.
2: Mais là, les murs, c'est des vrais murs.
1: C'est en pierre.
2: Oui, non, c'est ça.
1: C'est en pierre. Cette fois,
2: on est dans une maison qui pourrait être une vraie maison
1: exactement,
2: habitée.
1: Exactement. Même pour les moulins, vous voyez les moulins là ? Le premier, derrière, c'est un vrai moulin.
2: Des moulins, oui.
1: Le premier, c'est juste un faux moulin.
2: Ah.
1: Ouais, du plâtre. Juste en plâtre. Même le four aussi, ça se voit comme du pierre, mais c'est juste polystère.
2: Ah, mais là, j'ai l'impression de visiter une maison traditionnelle.
1: Voilà.
2: Donc, traditionnelle quoi, là ?
1: Traditionnelle, on trouve comme ça, l'équipement, ouais, les tapis, les couvertures comme ça, et les lampes aussi pour l'éclairage. Parfois, on trouve les bougies, le four à pain, il y a toujours un four à pain. Les autres fours, c'est pas pour le pain, mais c'est comme cuisine.
2: Mais on l'a utilisé comme décor.
1: Voilà, exactement. Aujourd'hui, c'est comme décor seulement.
2: Ah, mais c'est une maison qui a été vraiment habitée ?
1: Non.
2: Non,
1: c'est construit
2: comme décor.
1: Par une production, oui.

0: on est dans un musée, comme quand on visite une maison musée, ouais. Mais c'est un musée du cinéma. Exactement. Avec une vraie maison. Ouais, on se mélange complètement.
1: Voilà, donc là, dans le musée, il y a différentes cultures. Il y a les maisons berbères, et parce que dans les berbères aussi, il y a différents, par exemple, gastronomie, il y a différentes croyances, il y a différents. C'est comme dans le Casbah aussi. Par exemple, dans le Casbah, on trouve différentes cultures. On trouve les esclaves, les ouvriers, et même dans la langue berbère aussi, on trouve parmi les alphabets, on trouve les alphabets grecs. Au Maroc aujourd'hui, il y a plusieurs dialectes berbères. Par exemple, dans le sud, ici dans l'anti-atlas, il y a les Chleuh, dans le grand atlas, il y a le Zayan, il y a le Sousse à Agadir, il y a le Rif dans le nord. Donc, c'est
0: ouais, alors, les Chleuh, on en reparlera.
1: Chleuh, moi, par exemple, moi, je suis Chleuh. Pourquoi on l'appelle comme ça, Chleuh? Parce que c'est comme les Allemands. Les Allemands, c'est la pôle Chleuh.
0: Ah oui, c'est ça.
1: Parce qu'au niveau de
0: c'est
1: la
0: pour ça, c'est aux Français, si on dit les Chleuh, ça va rappeler une époque où on appelait exactement. Plus aujourd'hui, mais on appelait les Allemands ou les Boches ou les Chleuh.
1: Ouais, les Chleuh, parce que les Allemands, surtout au niveau de la prononciation, nous aussi, nous sommes comme les Allemands. On utilise deux alphabets, on utilise trois. Par exemple, si on parle en allemand, on dit Was machen Sie hier? Ich bin vor arbeiten, straffen, schlafen, morgen, ich lebe dich. C'est la même chose dans notre dialecte. Okay? Dans le Grand Atlas, c'est Zayan. Dans l'Agadir, il y a le Sus. Mais dans le Nord, c'est le Rif. Le Rif, c'est un peu différent, complètement différent. Par exemple, moi, comme je suis là, je ne peux pas comprendre le Rif. C'est un peu difficile pour moi. Mais c'est comme le berbère de l'Algérie, ce qu'on appelle Kabyle.
0: Ah oui.
1: C'est presque la même chose.
0: Ah oui. Okay. C'est compliqué. C'est compliqué. Mais moi j'ai découvert, je savais pas qu'il y avait des Chleuh ici.

0: c'est marrant parce qu'on sort du musée, on sort du décor et on est face à un autre décor, mais réel, qui est la Casbah.
1: La Casbah de Tawricht.
0: Ouais. C'est marrant de sortir d'un décor et on est toujours dans le décor dans finalement le décor, en sortant.
1: Ouais, exactement.
0: Et puis si on veut la Casbah plus abîmée, ben on la voit plus abîmée ou en meilleur état.
1: Non, la Casbah normalement c'est touché par c'est-à-dire les différents climats, surtout la pluie d'abord. Et après, avec le tremblement de terre...
0: De 2023.
1: Oui, 2023, c'est pas bien touché parce qu'il a causé seulement les fissures. Oui. C'est pas comme à Marrakech, ok? Mais de toute façon, la restauration de la Casbah est commencée avant le tremblement de terre.
0: Enfin, les Casbahs, il faut toujours les restaurer.
1: Bien sûr, ce type de construction, parce que c'est en pisé, il faut toujours...
0: Donc le pisé, c'est...
1: Le pisé, c'est une technique de construction. On appelle tout ça pisé. Par exemple, la fondation, c'est toujours en pierre. La première étage sur le mur, on prend deux coffrages provisoires. On met de la terre mouillée, les cailloux, on le compacte, on le tasse pour qu'il soit solide contre les attaques des ennemis et aussi pour supporter les autres étages. La deuxième étage, ça se fait juste avec 10 briques, grand format. La troisième, petit format. Et à la fin, ils ont une forme pyramidique, c'est pour cela qu'elle résiste pour longtemps. Et après, on ajoute le torchis à l'extérieur.
0: Ah, le torchis, voilà.
1: Le torchis, on mélange juste la terre avec du paille parce que le paille joue un rôle d'isolation et aussi, il aide cette pâte à se tenir.
0: Oui.
1: Donc, toutes ces techniques-là, on l'appelle pisé.
0: Mais quand même, le temps, enfin, les pluies, le vent, etc., il y a une érosion, c'est certain.
1: Exactement. Et c'est pour cela qu'on dit que, surtout le torchis, c'est fragile, c'est ça abîme, avec la pluie, ça abîme, il faut toujours le refaire.
0: Tous les combien ?
1: Chaque année ou bien chaque deux ans, il faut le refaire.
0: Ah oui,
1: mais
0: très souvent.
1: Il faut connaître que toutes les restaurations de la Casbah, c'est supporté ou bien c'est financé par l'État ou bien par l'UNESCO. Donc, ça dépend s'il est patrimoine national ou international. S'il est international, c'est par l'État. Et s'il est international, c'est par l'UNESCO.
0: Et donc, ce qui veut dire que, vu le nombre de Casbah et de Ksar et tout ça au Maroc, il y a un entretien pour les maintenir en bon état, mais colossal, avec un K majuscule.
1: Oui, bien sûr, toujours avec une méthode traditionnelle, avec la terre, du paille.
0: Il n'y a pas de chômage pour ceux qui ont le savoir-faire.
1: Ah, bien sûr. Toujours, il y a les postes de travail pour les gens qui connaissent faire, surtout ce
0: genre de boulot, tout le temps.
1: Oui, toujours. Parce que maintenant, ça a duré presque 5 ans. Mais de toute façon, l'année prochaine, Inch'Allah, ils vont restaurer toute la restauration de cette Casbah. Et là, bien sûr, c'est le plus grand Casbah du Sud. Et pour visiter cette Casbah, il vous faut au moins demi-journée. Il y a plus que 250 chambres à l'intérieur. Ils sont formés de labyrinthes.
0: Ces métiers, c'est un savoir-faire qui se transmet de génération en génération.
1: De génération à une autre, exactement. Il n'y a pas une école pour apprendre ce type de construction, mais ça se prend d'une génération à une autre.
0: Et on dit comment le métier, on dit. Oui, c'est ça.
1: Voilà.
0: Et on les appelle comment, ceux qui s'occupent de ça? On dit c'est des quoi?
1: Je ne sais pas, des restaurateurs.
0: Restaurateurs. Oui. Mais c'est de la restauration, de toute
1: bien
0: façon.
1: Sûr.
0: Alors là, c'est le grand boulevard de Ouarzazate.
1: Ouais,
0: les Champs-Élysées de Ouarzazate. Là.
1: Oui, c'est le boulevard de Mohamed V. Donc on va voir, parce que normalement, la porte principale de la Casbah, c'est à l'entrée, dans l'intérieur du village, mais c'est occupé par la société de la restauration. Mais on va commencer par cette porte. Ça a été normalement utilisé par les agriculteurs à l'époque, pour les récoltes et pour tout ça. Et aussi, parce qu'il y a un grand espace à l'entrée, et c'est utilisé surtout dans les fêtes du mariage.
0: D'accord.
1: Ok.
0: Ouais.
1: On va entrer dans la porte où il y a au coin là-bas au fond.
0: D'accord. Okay. Alors on
1: juste
0: voit qu'il y a des travaux. Hein.
1: Oui.
0: Ok. Attends, je vais faire une photo. Oui.
2: Et je prends le temps de la photo jusqu'à notre prochain rendez-vous à Ouarzazate au Maroc. Clap de fin. Merci à Ait Ali Lassen, notre super guide à Ouarzazate. Merci également à Alal Kiki, fondateur de l'agence Desert Dream. Et grand merci à Fatima pour le prêt de ta voix.
3: 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De rien, c'est avec plaisir.
2: Réalisation, Roman Feocchio. Et pour en savoir plus, saharadesertdream.com et warzazat.city.
3: Il est l'Iqa, fil Maghreb. À bientôt au Maroc.
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2: 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Il est 7h, très bon début de journée.
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2: Bonjour à tous et à toutes, bienvenue dans cette nouvelle série des clés pour vivre. Je vous invite à prendre un peu de temps pour regarder nos relations, celles qui nous portent, celles qui nous font grandir, celles qui nous réjouissent, mais aussi celles qui nous éprouvent, nous blessent parfois ou nous laissent avec des questions. Car nos relations sont sans doute le lieu où nous connaissons nos plus grandes joies, mais aussi nos plus grandes fragilités. Nous passons notre vie à rencontrer des personnes, mais avons-nous vraiment appris à entrer en relation? Et si la qualité de nos relations disait quelque chose de notre manière de vivre, mais aussi notre manière de croire? Pour nous accompagner tout au long de cette semaine, j'ai le plaisir de recevoir en micro, en studio, le père Paul Dollier, membre de la communauté de l'Emmanuel, prêtre pour le diocèse de Paris, curé en paroisse et prédicateur de retraite. Dans votre ministère, vous accompagnez de nombreuses personnes sur le chemin de foi à travers votre livre « Vivre nos relations dans la paix ». Vous nous invitez à regarder autrement nos relations en laissant dialoguer l'Écriture sainte, les sciences humaines et les appels très concrets à la conversion. Bonjour Père Paul Dollier.
3: Bonjour Nathalie.
2: Et merci d'avoir accepté cette invitation. Père Paul, vous avez écrit ce livre. Dites-nous un peu la genèse, le comment, le pourquoi de ce livre. Et merci d'être parmi nous toute la semaine.
3: Alors, ce livre, ça a été une commande des éditions des Béatitudes, hein, ce qui est le cas maintenant avec beaucoup d'éditeurs, hein, qui font des demandes. En fait, ils travaillaient sur un thème et la mission, donc c'était toute une série, hein. Donc il y a une première édition de ce livre dans le cadre d'une série, donc c'était la louange, la mission, la vie fraternelle, la mission, etc. Et puis le livre a très bien marché, ils m'ont dit mais écoute, on pourrait le rééditer en version augmentée, on pourrait faire une préface, etc. J'étais très heureux parce que j'avais été limité dans la première édition. Et alors en fait ça rejoint donc cette nouvelle édition Vive nos relations dans la paix, une préoccupation que j'ai eue, plutôt une expérience. Il se trouve que donc j'ai été curé pour la première fois j'avais une belle paroisse avec des gens bien pratiquants, l'adoration continue, hein, jour et nuit, etc. Donc très belle paroisse, première mission. Et après j'avais un petit peu, comment dire, des paroissiens quand même pas très missionnaires, un peu grumeaux, vous voyez, la sortie de la messe. Bon, alors je me suis dit il faut que je fasse un parcours pour vraiment que ça devienne des disciples. Et à ce moment-là, la joie de l'évangile est sortie, le texte du pape François. Bon, et j'ai monté ce premier parcours qui a été le parcours Saint-Marc, qui aujourd'hui est en vidéo. Enfin voilà, donc les gens venaient une semaine pour avoir un enseignement, et l'autre semaine, une petite fraternité. Et je vous fais la version courte. Ce qui s'est passé, c'est que à la fin, les paroissiens étaient assez à fond et tout. On veut être missionnaire, on veut être missionnaire. Et j'avais une amie coach, et je lui ai dit, mais écoute, je veux pas me planter sur la mission, est-ce que tu pourrais venir m'aider pour que je puisse mettre en route ma fusée et qu'elle parte dans la bonne direction? Et là, elle m'a écouté. Elle m'a dit, écoute, à mon avis, ce qui serait bien, c'est que je vous vois juste les prêtres. Et donc, on était deux curés in solidum, ça se fait dans certaines régions, deux curés un peu responsables, et puis un vicaire. Et ce qui s'est passé, c'est que elle nous a reçus deux jours, et en fait, elle avait senti quelque chose, peut-être, ou peut-être l'habitude, j'en sais rien. En tout cas, elle a mis en lumière, entre nous, des dysfonctionnements, important, j'en sais rien, en tout cas des dysfonctionnements qui fait que, vous savez, une fusée, elle est tenue au sol par une chaîne ou par une centaine de cordes, peu importe. En fait, elle est tenue au sol. Et donc, ma paroisse, ma Ferrari dans mon garage, comme je disais, en fait, n'allait pas sortir du garage à cause des relations fraternelles. Et là, ça a été la prise de conscience un peu à la Saint-Paul, où j'ai compris un peu comme un voile sur mes relations avec mon évêque, mes relations communauté de l'Emmanuel paroisse, mes relations entre paroisses, les jalousies, les relations prêtres laïques, etc., les relations entre laïcs. Vous voyez, comme un pan où j'ai compris que Bah, la vie fraternelle, la relation à l'autre, est extrêmement importante à travailler, à soigner, pour porter du fruit. Et Seigneur nous montre un moment donné.
2: Alors, dès le début de cet entretien et de cette série, dès les premières minutes, on peut entendre qu'il y a un véritable enjeu, un enjeu personnel, missionnaire, de la relation avec l'autre. Il se joue quelque chose de la fraternité, cette fraternité en vue d'une éternité. Père Paul Dollier.
3: Oui, exactement. C'est-à-dire qu'en fait, il y a deux commandements. Il y a « Tu aimeras Dieu de tout ton cœur et ton prochain ». Or, je vous le dis franco, hein, je prends
2: allez-y,
3: pas trop de fil.
2: Soyez cash.
3: C'est, je pense que dans l'Église, nous travaillons assez peu sur le deuxième commandement. Hein, c'est-à-dire qu'on a beaucoup d'écoles d'oraison, d'écoles de prière, de dévotion, etc. Mais quelles sont les homélies où vous avez entendu concrètement, non pas des injonctions moralisantes, mais un savoir-faire sur la relation à l'autre. À part les cinq langages de l'amour et merci, pardon, s'il te plaît, en fait, on a peu d'éléments sur les dysfonctionnements ou les justes fonctionnements entre nous. Et je trouve qu'il faut davantage honorer la relation à l'autre.
2: C'est un lieu de conversion. On pourrait presque, si on reste sur ce plan aussi missionnaire et spirituel, c'est le lieu même peut-être d'un changement de direction.
3: Ben c'est le lieu de conversion, oui, parce que c'est très concret. C'est-à-dire que, je m'excuse, mais Dieu, vous ne le voyez pas. Donc, votre frère, votre sœur, vous la voyez. Et donc, comme dit Saint Jean, tu dis que tu aimes Dieu que tu ne vois pas, mais aime ton frère que tu vois. En fait, si vous voulez, c'est... Dans la relation à l'autre, vous ne pouvez pas tricher.
2: Donc on parle de vrai.
3: Voilà.
2: Il faut du vrai.
3: Il faut du vrai. On est dans la... Là, ça...
2: On n'est pas dans la vitrine.
3: On n'est pas dans la vitrine.
2: Et alors, si on reste un peu dans la vitrine, un peu cette vitrine qui brille parfois, une vitrine parfois aussi dans l'évangélisation et dans la mission, au niveau de l'Église.
3: Dans quel sens ?
2: Dans le sens qu'on parle de vérité de la relation, on parle aussi, comme vous en avez parlé aussi, de mission. De mission. Tout chrétien est appelé à la mission. Mmh. Hein, et cette mission ne peut se faire que par un acte de vérité. Sortir de la vitrine.
3: C'est-à-dire que les gens, ils sont contemplatifs. C'est-à-dire qu'ils sentent très bien quand nos relations sont justes, quand on témoigne. Comme les enfants, comme les animaux. C'est les animaux, quand vous avez peur d'eux, ils le sentent. Un curé, une équipe de prêtres qui ne s'entend pas, ils ont beau,
2: les charismes pour la mission, ça fonctionne pas.
3: Exactement. Et les gens le sentent. Ils disent, tiens, c'est curieux. Il y a une complicité que vous avez pas là en ce moment à l'hôtel. Ils voient les dysfonctionnements. Très, très intéressant. Je vous dis, voilà.
2: Et ces dysfonctionnements, on les soigne comment? Par l'apprentissage aussi à la relation, à la communication?
3: Alors, moi, je pense que, la question pour soigner, parce qu'on a tous ce qu'on appelle des angles morts, c'est-à-dire faut avoir envie de progresser. Donc celui qui grandit dans la relation à l'autre, c'est celui qui entre dans un questionnement lui-même sur son savoir-faire. Hein. Dans un couple, parce qu'on va, il n'y a pas que la paroisse, il y a beaucoup d'entre nous qui sont simplement en couple.
2: Il y a les collègues de travail aussi.
3: Les collègues de travail, donc c'est important d'élargir. Hein. Et j'ai voulu que mon livre soit vraiment pour tout type de situation. Vous pouvez très bien dans un couple dire dans un moment confortable, écoute ma chérie, est-ce que tu trouves que je t'aime, est-ce que tu es heureux de la manière dont je t'aime? Quelle note tu donnerais de 1 à 10? Ah, ben écoute mon chéri, je mettrais la note de 7. Ah bon, d'accord. Que faudrait-il faire pour avoir 10? Bon. Et là, à ce moment-là, je suis ouvert à un questionnement, vous voyez? C'est-à-dire que je pose la question à l'autre en disant, mais quel est mon angle mort? Je trouve qu'on est beaucoup dans le questionnement sur la mission. C'est-à-dire, comment évangéliser? Qu'est-ce qui marche? Qu'est-ce qui fonctionne pas? Etc. On n'est pas beaucoup dans le questionnement sur la sanctification personnelle, vous voyez? Sur moi, est-ce que je suis... sur la bonne échelle, vous savez, le cœur d'une vie, c'est de monter sur l'échelle et d'arriver au sommet de l'échelle. Mais le drame d'une vie, c'est de se rendre compte au soir de sa vie que l'échelle était posée sur le mauvais mur. Et donc, il y a un vrai questionnement. C'est amusant. Moi, je reçois des personnes en accompagnement Alors je leur dis, tiens, telle activité, comment ça s'est passé, etc. Et un certain nombre, en fait, n'arrivent pas à dire ce que l'activité leur fait en eux, pour eux. Ils vont décrire des choses. Ah ben j'ai fait le pèlerinage à Lourdes, à tel endroit. Ah ben le groupe, ça a été difficile, ils n'étaient pas tellement sages, etc. Vous voyez, où il y a eu ça, il y a eu ça. Mais toi, est-ce que tu peux me parler de toi ? Ben moi, tu vois, de me dire, ben, j'ai été submergé, j'ai été dépassé, je me rends compte que je n'ai pas de charisme pour les jeunes, que j'en ai, etc. Arriver à parler de soi. Et pas à parler des choses. Hein. J'aime bien dire les trois questions puissantes, hein, je me permets. C'est qu'est-ce que tu as fait ? Qu'est-ce que ça t'a fait ? Qu'est-ce que tu en fais ? Hein. Les trois moments. Hein. Qu'est-ce que tu as fait au passé ? Qu'est-ce que ça t'a fait, là ? Là, qu'est-ce que ça te fait en toi ? Est-ce que tu arrives à décrypter tes émotions ? Et qu'est-ce que tu en fais ? Qu'est-ce que ça veut dire pour l'avenir ? Cette lecture sur soi-même, en fait, hein, voyez, c'est-à-dire être centré sur soi, comprendre comment on fonctionne, moi-même déjà, et du coup, ensuite, en relation avec l'autre, ah ben, c'est formidable.
2: Alors,
3: Quelqu'un qui se connaît, c'est beau.
2: Oui, alors on va essayer peut-être de donner quelques clés, si vous le voulez bien, tout au long de cette semaine, Père Paul Dolly, à ceux et celles qui vous écoutent, vous découvrent, et qui pourront peut-être aussi, et je vous invite, chers auditeurs de nos radios chrétiennes, à découvrir aussi ce livre. C'est un livre avec plein d'outils du Père Paul Dollier, « Vivre nos relations dans la paix », le coaching du vivre ensemble, avec une préface de Pascal Hyde, et il est paru, vous l'avez dit, aux éditions des Béatitudes. Alors, on va prendre toutes les clés pour au fond, entrer en bonne relation, voilà, et en bonne fraternité pour une meilleure qualité de vie et au fond, une meilleure connaissance de soi. À demain, même lieu, même heure. Merci.
3: Merci Nathalie.

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4: Nous sommes au centre de Toulouse, nous sommes place de la Bourse et nous voulons aller place de la Dorade. Eh bien, le moyen le plus court, le plus simple est d'emprunter la rue Cujas. Pourquoi ce nom? Eh bien, parce que si vous vous engagez dans la rue Cujas, vous verrez qu'au numéro 12 de la rue, il y a une plaque. Jacques Cujas est né dans cette maison. Qui est Jacques Cujas? Pour ceux qui sont familiers de la discipline juridique, Jacques Cujas est un des plus grands juristes de son temps. Nous sommes au XVIe siècle, mais surtout, c'est un juriste qui a profondément marqué l'étude du droit. Il fait ses études de droit à l'université de Toulouse. Il est très bon élève, à tel point qu'il va être admis à être ce qu'on appelle hallebardier. Alors, le hallebardier, ça ne s'appelle plus comme ça, bien sûr, aujourd'hui, désigne des juristes et des universitaires encore étudiants qui sont autorisés à dispenser des cours. Ce sera le cas de Jacques Cujas, qui va postuler pour être vraiment professeur à l'université. Et ça ne va pas se faire. On va lui recruter un autre postulant qui s'appelle Forcadell, qui lui aussi est toulousain, et va naître ensuite un différend accusant l'université de Toulouse d'avoir refusé un personnage aussi éminent et aussi important pour l'étude du droit. Eh bien, on peut se demander si, lorsque l'on regarde le parcours, alors pour le coup géographique de Jacques Cujas, de Toulouse, il va partir à Cahors, où il va enseigner, puis un de ses maîtres, Arnaud Duferrier, qui est aussi son protecteur, qui est enseignant à l'université de Toulouse aussi en droit, le recommande auprès de la duchesse de Berry. Et voilà donc notre Jacques Cujas qui part à Bourges pour l'université. Il va ensuite, à la demande de Marguerite de France, qui est duchesse de Savoie et de Berry, traverser les Alpes, il va enseigner à l'université de Turin. Il va revenir à Bourges, où il va décéder en 1590. Beaucoup d'hommages, évidemment une très belle statue, place du Salin, ici à Toulouse, à l'université de Paris, à Sas, une salle d'audience, et les éditions Cujas aussi. Ce sont des éditions juridiques. Un grand homme.

Le quotidienne. C'est pourquoi j'ai intitulé le thème de cette semaine « Trouver Dieu dans les omelettes ». Sa pensée spirituelle a fait d'ailleurs l'objet d'un regain d'intérêt, car la nouvelle publication de ses lettres et conversations, publiée sous le titre « La pratique de la présence de Dieu », a été préfacée par le pape Léon XIV. Il révèle que la pratique de la présence de Dieu, de frère Laurent de la Résurrection, était pour lui l'un des textes fondateurs de sa propre vie intérieure. D'ailleurs, le pape Léon XIV s'est rendu sur les pas du frère Carme lors de son voyage en France en septembre 2026. Avant d'entrer dans la vie et la spiritualité de frère Laurent de la Résurrection, il faut sans doute que nous nous posions une question. Cette question, elle est simple. Où trouver Dieu? Où se trouve Dieu? Dans cette question, il y a déjà deux éléments. Il y a d'abord où. Où est Dieu? Et la seconde partie de la question, c'est trouver Dieu. Mais comment le trouver si l'on ne sait pas où il se trouve? Il y a néanmoins dans la question déjà cette notion que nous avons à chercher Dieu pour finalement espérer le trouver. Alors voilà deux questions que nous allons nous poser pour commencer. Où est Dieu et comment le chercher? La première question qui concerne la localisation de Dieu, elle est à la fois simple et complexe. Simple parce qu'on pourrait dire Dieu a un lieu particulier qu'on a appelé les cieux, c'est là qu'il réside, c'est son monde. Mais alors, qu'est-ce que la terre à ses yeux? Alors la terre, peut-être jette-t-il un petit coup d'œil de temps en temps pour voir ce qui s'y passe, mais il ne réside pas là. Pourtant, la multiplicité de nos églises affirme que Dieu est présent. Pourtant, la construction du temple de Jérusalem affirmait que Dieu était présent là, à Jérusalem, dans ce cube de pierre. Néanmoins, avec la notion, et il faut relire la prière du roi Salomon lors de l'inauguration du temple, il dit en substance « Je ne prétends pas, toi qui es l'infini, t'enfermer dans ce cube de pierre. Tu es partout présent. Mais néanmoins, si tu es partout présent, alors tu seras présent aussi d'une manière spécifique dans ce lieu qui sera pour nous le lieu de la rencontre. » C'est très important. Il ne faut pas que nous enfermions Dieu dans les nuages, que ce soit son monde à lui. Mais il faut avoir conscience que Dieu est partout présent. Mais attention, il ne faut pas non plus tomber dans le travers qui consisterait à chosifier Dieu, à dire Dieu est dans cet arbre, Dieu est dans cet animal, Dieu est partout présent, mais sa présence n'épuise pas sa présence, si j'ose dire. Il est à la fois là, présent, en tout être, en tout ce qui vit et respire, comme diraient les psaumes, mais sa présence est au-delà aussi de tout être. Néanmoins, cette notion de la présence de Dieu en tout lieu et en tout temps indique une voie qui va être celle de la spiritualité de frère Laurent de la Résurrection. Dieu est partout présent, même s'il est au-delà de tout, il est dans les choses limitées, même s'il est infini, il est présent dans les choses qui passent, même s'il est éternel. C'est bien le sens ultime de l'incarnation.

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1: Si Dieu est partout présent, à chaque instant, alors nous pouvons le trouver. Nous pouvons le trouver partout et à chaque instant. La question n'est plus ici de savoir où il se trouve, mais si véritablement l'homme cherche Dieu. Car pour le trouver, il faut le chercher. Souvenons-nous de cette parole de Jésus, « Cherchez et vous trouverez ». Celui qui cherche, trouve. L'homme cherche-t-il Dieu ? Posez-vous chacun cette question, est-ce que dans ma journée, entre le moment où je me lève et le moment où je me couche, est-ce que j'ai cherché Dieu ? À un moment ou bien à chaque instant ? Il faut savoir, en tout cas, que si l'homme est un peu infidèle dans sa recherche de Dieu, Dieu, lui, cherche l'homme. Et ça change beaucoup de choses. Je pense, bien sûr, à cet épisode que l'on trouve dans la Genèse, dans le récit de la création, où l'homme vient de désobéir à Dieu, et alors il se cache. Il a peur de Dieu. Avons-nous peur de Dieu ? Je pense que beaucoup ne le cherchent pas, oui, par peur. Par peur de le rencontrer, en fait. Et que cette rencontre leur soit néfaste. Adam se cache. Il a peur de Dieu. Parce qu'il a trahi Dieu. Mais Dieu le cherche. Et dans ce récit magnifique, Dieu se promène dans le jardin d'Éden avec cette question répétée, Adam, où es-tu ? Dieu manifeste à l'homme qu'il le cherche, qu'il n'est pas tranquille tant qu'il ne l'a pas trouvé. Pourtant, Dieu le cherche, j'allais dire, faussement. La question est un peu fausse. Adam, où es-tu ? Dieu sait très bien où se trouve Adam. Oui, mais que veut provoquer Dieu ? La réaction d'Adam. Il veut qu'Adam entende cette voix, cette question, qu'il se lève en disant « Je suis là, me voici ». Parce qu'en faisant cela, il va faire tout un cheminement intérieur. Il va réaliser que Dieu ne veut pas sa destruction, que Dieu ne veut pas le punir, que Dieu simplement le cherche parce qu'il l'aime. Alors, si nous sommes un petit peu persuadés que Dieu nous cherche, il faut encore se laisser trouver. Adam, lui, se cache. Et peut-être, nous cachons-nous aussi souvent. Nous pouvons nous cacher derrière beaucoup de prétextes pour ne pas répondre à cette question. Nous avons des soucis, nous avons des responsabilités, nous avons du travail, nous n'avons pas le temps. Voilà, et nous nous cachons. Mais sachez que Dieu nous cherche. Et il nous cherchera jusqu'à ce que nous nous laissions trouver. Dans la parabole du bon berger, le bon berger plante bien là ses 99 brebis pour aller chercher celle qui est perdue. Et il la cherche jusqu'à ce qu'il la trouve. Et quand il l'a trouvée, il la ramène sur ses épaules auprès des autres. En réalité, vous voyez bien que la vraie question n'est pas qu'il nous faut chercher Dieu, il nous faut plutôt répondre à sa recherche, répondre à sa question, et nous laisser trouver, prendre et ramener sur les épaules du bon berger.
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1: Nous avons parfois, et même souvent, une image des saints un peu angélique. Nous pensons qu'ils n'ont pas de défauts, qu'ils sont exempts de toutes nos petitesses, de toutes nos difficultés relationnelles, de tous les petits côtés du caractère humain. Or, non, les saints restent bien humains et parfois handicapés par leur caractère, leur éducation, leur sensibilité, leur histoire. Et c'est ainsi qu'ils peuvent, entre eux, avoir des relations parfois difficiles, car, les saints ont parfois vécu avec d'autres saints, proches les uns des autres, et les relations n'ont pas toujours été absolument merveilleuses. Ainsi, saint Philippe Neri, cet Italien d'origine de Florence, qui a vécu presque toute sa longue vie à Rome, un original extraordinaire, un grand mystique, mais qui détestait qu'on le prenne pour un saint, il avait un don extraordinaire pour attirer l'amitié, pour attirer les jeunes auxquels il faisait faire un chemin incroyable. Des jeunes venus de tous horizons, mais beaucoup d'entre eux qui étaient de grandes familles, des jeunes qui étaient promis à un bel avenir, souvent dans l'Église. Certains devinrent évêques, cardinaux et même papes, et certains étaient de très grandes familles, et Philippe voulait les aider à vivre davantage l'Évangile. Ainsi, il n'hésitait pas à les ridiculiser parfois. Ainsi, l'un d'entre eux, qui avait fait un sermon magnifique et en était tout fier, se vit félicité par Philippe, qui lui dit « Écoute, ton sermon était si beau que tu vas le redire tous les jours pendant un mois. » Et c'est ainsi que le pauvre jeune homme dut un mois durant refaire le même sermon. Philippe vivait en même temps que le pape Saint Pie V, grand pape réformateur auquel nous devons la prière du rosaire dans l'Église universelle, car c'est lors d'une grande bataille navale à Lépante que le pape Saint Pie V fit prier le rosaire à toute l'Église. Et c'était une bataille qui était très importante pour l'avenir de toute l'Europe, au cours duquel la flotte turque fut défaite. Et le pape Saint Pie V eut une vision, il vit la défaite de la flotte turque et fit sonner toutes les cloches de Rome, alors que la nouvelle de la victoire ne parvint que plusieurs jours plus tard à Rome. Saint Pie V regardait avec beaucoup de suspicion Saint Philippe Néry. Il faut dire que plusieurs de ses conseillers lui disaient toutes sortes de choses négatives sur ce prêtre original qui attirait trop les jeunes, qui faisait des choses qui n'étaient pas dans la norme. Donc Saint Pie V se montra très sévère avec Philippe Néry. Il laissa même l'un de ses cardinaux le persécuter ouvertement. Et Philippe Néry défendit toujours à ses disciples de dire quoi que ce soit contre ce cardinal qui pourtant agissait d'une façon extrêmement désagréable, lui interdisant de prêcher, de célébrer la messe, d'aller dans les églises de Rome. C'était vraiment douloureux. Et quand ce cardinal mourut subitement, Philippe interdit à ses disciples de se réjouir ou de faire le moindre commentaire. Et pourtant, Saint Pie V était un saint authentique. Ainsi, Charles Borromée, le neveu de Saint Pie V, qui lui aussi était ami de Philippe Néry, mais avec un caractère tout à fait différent, très entier, très austère, et qui avait du mal aussi à comprendre l'originalité de Saint Philippe. Ils se disputèrent, entre guillemets, car Saint Charles Borromée voulait des fils spirituels de Saint Philippe Néry pour son diocèse de Milan, alors que Philippe Néry souhaitait les envoyer ailleurs. Ils eurent ainsi des moments un peu difficiles, ce qui n'empêcha pas qu'ils furent saints tous les deux. Et puis Philippe Néry avait un fils spirituel, un immense gaillard qui avait eu une histoire difficile, Camille de Lellis, qu'il confessa et accompagna durant de longues années. Et Camille de Lellis sentait qu'il devait fonder une nouvelle congrégation pour soigner les infirmes et les malades. Philippe Néry ne pensait pas que Camille avait les capacités pour le faire et lui interdit de le faire. Ce fut très douloureux pour tous les deux, car Camille sentait bien que le Seigneur poussait dans un sens, Philippe poussait dans l'autre. Saint Camille de Lellis finit par désobéir à son directeur spirituel et fonda la communauté des Camilliens. C'est ainsi qu'on peut voir que les saints n'ont pas forcément toute la lumière, ils n'ont pas forcément tous les éléments pour bien juger, pourtant ils restent saints. Et nous pouvons admirer Saint Pie V, admirer Saint Charles Borromée, admirer Saint Philippe Néry, ainsi que Saint Camille de Lellis, tout en comprenant que leur petit côté, leurs étroitesses d'esprit, leurs idées préconçues, leur mauvais caractère peuvent demeurer. La sainteté n'efface pas l'humanité.
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1: Bonjour chacun, chacune. J'ai croisé l'autre matin dans les rues de notre ville un personnage à l'allure tout à fait atypique qui m'a frappée, touchée par sa décontraction et son choix assumé de disharmonie esthétique. Il était habillé de façon joyeusement clownesque. Aucun élément de sa tenue ne se mariait avec l'autre. Une blouse à gros pois violets, archi large sur un long corps menu, rentrée ici et là dans une jupe culotte en velours orange, maintenue par une ceinture cloutée, des chaussettes mi-mollets vertes comme une prairie de printemps, dans des sandales méduses couleur marron glacé. Extraordinaire! Le visage était doux, souriant, sous un bob à ficelle, et détail surprenant, il tenait à bout de bras un sac sérieux noir en cuir qu'on aurait mieux vu à la main d'un banquier. Il émanait de cette personne une sorte de drôlerie grave. Il marchait d'un pas lent, sobre, détendu, à la fois présent parmi nous et flottant dans un monde parallèle, fantaisiste et bienheureux. Oh, il donnait envie de le rencontrer, cet homme, de tout savoir de lui, d'où, pourquoi, comment. Comment un tel mélange dans son aspect et dans ses choix de couleurs, de formes, d'idées, de détente et de gravité, d'enfantin et de dignité? Comment un individu pouvait rassembler en lui-même tant de contradictions, renvoyer une image aussi posée et aussi décousue à la fois? Dépareillé, voilà le mot qui m'est monté au cœur en croisant cet être étonnant et unique en son style. Dépareiller, c'est rendre disparate un ensemble d'éléments qui étaient au départ assortis. Mais oui, je me trouvais bien en face d'un corps homogène, mais couvert de telle façon qu'aucun de ses membres ne semblait plus aller avec l'autre. Un visage d'homme d'affaires sous un bob de campeur, souriant dignement sur un buste de clown, marchant sur deux jambes d'athlète, chaussé comme un premier communiant partant pêcher des crabes. Le tout était incroyablement authentique et touchant. Et je me suis dit, si notre système émotionnel était un individu, ce serait lui. Son accoutrement était comme nos émotions, étrangement et joyeusement confus, improbable mélange de lumière et de chaos, partant parfois en tous sens, géré par instants de façon mature, explosant à d'autres avec excès, enthousiaste, puis boudeuse et éteinte, puis envahissante. Et oui, notre système émotionnel, avec ses blocages, ses rêveries, ses failles, ses mystères, ses immenses qualités et ses réactions irrationnelles. Eh bien oui, quand en clown ou dramathérapie, on met en scène nos émotions, on s'habille comme cet homme, de façon burlesque et dépareillée, inadaptée et un peu délirante. L'habit n'a plus la fonction de nous adapter au monde, mais de manifester nos émotions. Ah les amis, nous sommes bien sûr les uns et les autres en général bien accoutrés. Eh bien, de temps en temps, dans un élan de libération et de lâcher prise, faisons donc un petit tour en atelier clown-thérapie. Osons nous affubler de chemises bouffantes aux couleurs improbables et déambulons au gré de nos émotions. Nous en sortirons allégés et plus heureux. Que votre semaine soit joliment clownesque.
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De la première lettre aux Thessaloniciens. Dieu nous a destinés à entrer en possession du salut par notre Seigneur Jésus-Christ, mort pour nous afin de nous faire vivre avec lui, que nous soyons encore éveillés ou déjà endormis dans la mort.

0: Seigneur, tandis que nous dormirons en paix, fais germer et grandir jusqu'à la moisson la semence du royaume des cieux que nous avons jetée en terre par le travail de cette journée. Par Jésus le Christ, notre Seigneur.
1: Amen.
0: Que le Seigneur

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0: Tout en rangeant ses affaires, il pensait à l'inutilité des logis qu'on part. Il avait dépensé tout son argent à Paris pour acheter des bibelots et des livres, car il avait jusqu'alors détesté la nudité des murs. Et aujourd'hui, considérant les parois désertes de cette pièce, il s'avouait qu'il était mieux chez lui entre ses quatre cloisons blanchies à la chaux que dans sa chambre tendue à Paris d'étoffe. Subitement, il discernait que la trappe l'avait détaché de ses préférences, l'avait en quelques jours renversé de fond en comble. La puissance d'un pareil milieu, se dit-il un peu effrayé de se sentir ainsi transformé. Et il reprit, en bouclant sa malle, « Il faut pourtant que je rejoigne le père Étienne, car enfin il s'agit de régler ma dépense. Je ne veux pas du tout être à la charge de ces braves gens. » Il visita les corridors, finit par croiser le père dans la cour. Il était un peu gêné pour aborder cette question. Au premier mot, l'hôtelier sourit. « La règle de Saint-Benoît est formelle, » fit-il. « Nous devons recevoir les hôtes comme nous recevrions notre Seigneur Jésus-même. C'est vous dire que nous ne pouvons échanger contre de l'argent nos pauvres soins. » Et Durtal, insistant, embarrassé, « S'il ne vous convient pas d'avoir partagé sans la payer notre maigre pitance, faites alors comme il vous plaira. Seulement la somme que vous donnerez sera distribuée par pièces de 10 et de 20 sous aux pauvres qui viennent chaque matin de bien loin souvent frapper à la porte du monastère. » Durtal s'inclina et remit l'argent qu'il tenait tout préparé dans sa poche au père, puis il s'enquit s'il ne pourrait pas entretenir le père Maximin avant son départ. « Mais si, au reste, le père prieur ne vous aurait pas laissé partir sans vous serrer la main, je vais m'assurer s'il est libre. Attendez-moi dans le réfectoire. » Et le moine disparut et rentra quelques minutes après, précédé du prieur. « Eh bien, dit celui-ci, vous allez donc vous replonger dans la bagarre ? Oh, sans joie, mon père. Je comprends cela. C'est si bon, n'est-ce pas, de ne plus rien entendre et de se taire. Enfin, prenez courage. Nous prierons pour vous. » Et comme Durtal les remerciait tous les deux de leurs attentives bontés, « Mais c'est plaisir que d'accueillir un retraitant tel que vous !» s'écria le père Étienne. « Rien ne vous rebute, et vous êtes si exact que vous êtes debout avant l'heure. Vous m'avez rendu mon rôle de surveillant facile, si tous étaient aussi peu exigeants et aussi souples. » Et il avoua avoir hébergé des prêtres envoyés par leurs évêques en pénitence, des ecclésiastiques tarés dont les plaintes sur la nourriture, sur la chambre, sur les exigences matinales du réveil ne tarissaient pas. « Si encore, fit le prieur, l'on pouvait espérer les ramener au bien, les renvoyer guéris dans leur paroisse, mais non, ils décampent encore plus révoltés qu'avant. Le diable ne les lâche pas, ceux-là. » Sur ces entrefaites, un convert apporta des plats recouverts par des assiettes et les déposa sur la table. « Nous avons modifié l'heure de votre dîner à cause du train, » fit le père Étienne. « Bon appétit, adieu, et que le Seigneur vous bénisse, » dit le prieur. Il leva la main et enveloppa d'un grand signe de croix Durtal qui s'agenouilla, surpris par le ton subitement ému du moine. Mais le père Maximin se reprit aussitôt et il le salua au moment où M. Bruno entrait. Le repas fut silencieux. L'oblat était visiblement peiné du départ de son compagnon qu'il aimait, et Durtal considérait, le cœur gros, ce vieillard qui était si charitablement sorti de sa solitude pour lui prêter son aide. « Vous ne viendrez donc pas un jour à Paris me voir ?» lui dit-il. « Non, j'ai quitté la vie sans esprit de retour. Je suis mort au monde. Je ne veux plus revoir Paris. Je ne veux plus revivre. » Mais si Dieu me prête encore quelques années d'existence, j'espère vous retrouver ici, car ce n'est pas en vain que l'on a franchi le seuil de l'acétère mystique pour y vérifier par une expérience sur soi-même la réalité de ces perquisitions que notre Seigneur opère. Or, comme Dieu ne procède pas au hasard, il achèvera certainement en vous triturant son œuvre. J'ose vous le recommander, tâchez de ne pas vous céder. Et essayez de mourir assez à vous-même pour ne point contrarier ses plans. « Je sais bien, » fit Durtal, « que tout s'est déplacé en moi, que je ne suis plus le même, mais ce qui m'épouvante, c'est d'être sûr maintenant que les travaux de l'école thérésienne sont exacts. Alors s'il faut passer par tous les rouleaux des laminoirs que Saint Jean de la Croix décrit, un bruit de voiture dans la cour l'interrompit. Monsieur Bruno s'enfuit à la fenêtre et s'informa. « Vos bagages sont descendus. » « Oui. » Ils se regardèrent. « Écoutez, je voudrais vraiment vous dire... »« Non, non, non, ne me remerciez pas, » s'écria l'oblat. « Voyez-vous, je n'ai jamais si bien compris la misère de mon être. Si j'avais été un autre homme, j'aurais pu, en priant mieux, vous aider plus. » La porte s'ouvrit et le père Étienne déclara « Vous n'avez pas une minute à perdre, si vous ne voulez pas manquer le train. » Ainsi, bousculé par l'heure, Durtal n'eut que le temps d'embrasser son ami qui l'accompagna dans la cour. Sur une sorte de char à banc, un trappiste qui allongeait sous un crâne chauve et des joues vergetées de fil rose, une grande barbe noire l'attendait, assis. Durtal pressait une dernière fois la main de l'hôtelier et de l'oblat, quand le père abbé vint, à son tour, lui souhaiter un bon voyage, et au bout de la cour, Durtal aperçut deux yeux qui le fixaient, ceux du frère Anaclet, qui, de loin, lui disait, un peu incliné, sans un geste, « Adieu. » Jusqu'à ce pauvre homme dont le regard éloquent racontait une affection vraiment touchante, une pitié de saint pour l'étranger qu'il avait vu si tumultueux et si triste dans l'abandon désolé des bois. Certes, la rigidité de la règle interdisait toute effusion à ces moines, mais M. Durtal sentait bien qu'ils étaient allés pour lui jusqu'aux limites des concessions permises, et son affliction fut affreuse lorsqu'il leur jeta en partant un dernier merci. Et la porte de la trappe se referma, cette porte devant laquelle il avait tremblé en arrivant et qu'il considérait les larmes aux yeux maintenant. « Nous allons détaler bon train, » fit le procureur, « car nous sommes en retard, et le cheval couru ventre à terre sur les routes. » Durtal reconnaissait son compagnon pour l'avoir entrevu dans la rotonde, chantant au chœur pendant l'office. Il avait l'air à la fois bonhomme et décidé, et son petit œil gris souriait en furetant derrière des lunettes à branches. « Eh bien, » dit-il, « comment avez-vous supporté notre régime ? J'ai eu toutes les chances, je suis débarqué ici, l'estomac détraqué, le corps malade et les repas laconiques de la trappe m'ont guéri. » Et Durtal, lui narrant brièvement les stages d'âme qu'il avait subis, le moine murmura « Ce n'est rien, en fait, d'assaut démoniaque. Nous avons eu ici de véritables cas de possession. » Et c'est le frère Siméon qui les a résolus. « Ah, vous savez cela ?» Et il répliqua très simplement à Durtal qui lui parlait de son admiration pour les pauvres convers. « Vous avez raison, monsieur. Si vous pouviez causer avec ces paysans et ces illettrés, vous seriez surpris des réponses souvent profondes que ces gens vous feraient. Puis, ils sont les seuls qui soient réellement courageux à la trappe. Nous autres, les pères, lorsque nous nous croyons trop affaiblis, nous acceptons volontiers le supplément autorisé d'un œuf. Eux, pas. Ils prient davantage. Et il faut admettre que notre Seigneur les écoute, puisqu'ils se rétablissent et ne sont en somme jamais malades. » Et à une question de Durtal lui demandant en quoi consistaient ses fonctions de procureur, le moine repartit. Et consiste à tenir des comptes, à être placier de commerce, à voyager, à pratiquer tout, hélas. Sauf ce qui concerne la vie du cloître. Mais nous sommes si peu nombreux à Notre-Dame de Lattre que nous devons forcément des maîtres Jacques. Voyez le père Étienne qui est scélérier de l'abbaye et hôtelier. Il est aussi sacristain et sonneur de cloche. Moi, je suis également premier chantre et professeur de plein chant. Et tandis que la voiture roulait cahotée dans les ornières, le procureur affirmait à Durtal, qui lui racontait combien les offices chantés de la trappe l'avaient ravi. « Ce n'est pas chez nous qu'il convient de les entendre. Nos cœurs sont trop restreints, trop faibles, pour pouvoir soulever la masse géante de ces chants. Il faut aller chez les moines noirs de Solème ou de Ligugé. Si vous voulez retrouver les mélodies grégoriennes exécutées telles qu'elles le furent au Moyen-Âge, à propos, connaissez-vous à Paris les bénédictines de la rue Monsieur ?
1: Oui, mais ne pensez-vous point qu'elles roucoulent un peu ?
2: Je ne dis pas. N'empêche cependant que leur répertoire est authentique. Mais au petit séminaire de Versailles, vous avez mieux encore, puisqu'on y chante exactement comme à Solesmes. Remarquez le bien du reste à Paris, quand les églises consentent à ne pas répudier les cantilènes liturgiques, elles usent pour la plupart de la fausse notation imprimée et répandue à foison dans tous les diocèses de France par la maison Pustée de Ratisbonne. Or, les erreurs et les fraudes dont pullulent ces éditions sont avérées. La légende sur laquelle ces partisans l'étayent est inexacte. Prétendent ainsi qu'ils le font, que cette version n'est autre que celle de Palestrina, qui fut chargée par le pape Paul V de réviser la liturgie musicale de l'Église, est un argument dénué de véracité et privé de force. Car tout le monde sait que lorsque Palestrina est mort, il avait à peine commencé la correction du graduel. J'ajouterai que quand bien même ce musicien aurait achevé son œuvre, cela ne prouverait pas que son interprétation devrait être préférée à celle qui a été récemment constituée après de patientes recherches par l'abbaye de Solesmes. Car les textes bénédictins s'appuient sur la copie conservée au monastère de Saint-Gall, de l'antiphonaire de Saint-Grégoire qui représente le monument le plus ancien, le plus sûr que l'Église détienne du vrai plein chant. Ce manuscrit des facsimilés, dont des photographies existent, est le code des mélodies grégoriennes et il devrait être, s'il m'est permis de parler de la sorte, la Bible pneumatique des maîtrises. Les disciples de saint Benoît ont donc absolument raison lorsqu'ils attestent que leur version est la seule fidèle, la seule juste.
1: Comment se fait-il alors que tant d'églises se fournissent à Ratisbonne ?
2: Hélas ! Comment se fait-il que Pustée ait pendant si longtemps accaparé le monopole des livres liturgiques et... Mais non, mieux vaut se taire. Tenez seulement pour certain que les volumes allemands sont la négation absolue de la tradition grégorienne, l'hérésie la plus complète du plein chant. À propos, quelle heure avons-nous ?
3: Oh, il faut nous dépêcher,
1: fit le procureur en regardant la montre que lui tendait Durtal.
3: La belle !
1: Et il cingla la bête.
0: Vous conduisez avec un entrain ? S'écria Durtal.
2: C'est vrai, j'ai oublié de vous dire qu'en su de mes autres fonctions, j'exerçais encore au besoin celle de cocher.
1: Durtal pensait qu'ils étaient tout de même extraordinaires, ces gens qui vivaient de la vie intérieure en Dieu. Dès qu'ils consentaient à redescendre sur la terre, ils se révélaient les plus sagaces et les plus audacieux des commerçants. Un abbé fondait, avec les quelques sous qu'il réussissait à se procurer, une fabrique. Il décernait l'emploi qui convenait à chacun de ses moines, et il improvisait avec eux des artisans, des commis aux écritures, transformait un professeur de plein chant en un placier, se débrouillait dans la bagarre des achats et des ventes, et peu à peu, la maison qui ne s'élevait qu'au ras du sol, grandissait, poussait, finissait par nourrir de ses fruits l'abbaye qu'il avait plantée. Transportés dans un autre milieu, ces gens-là eussent tout aussi facilement créé de grandes usines et lancé des banques. Et il en était de même des femmes. Quand on songe aux qualités pratiques d'hommes d'affaires et au sang-froid de vieux diplomates que doit posséder pour régir sa communauté une mère abbesse, l'on est bien obligé de s'avouer que les seules femmes vraiment intelligentes, vraiment remarquables, sont hors les salons, hors le monde, à la tête des cloîtres. Et comme il s'étonnait tout haut que les moines fussent si experts à monter des entreprises,
2: « Il le faut bien, » soupira le père. « Mais si vous croyez que nous ne regrettons pas le temps où l'on pouvait se suffire en piochant la terre, on avait l'esprit libre au moins. On pouvait se sanctifier dans ce silence qui est aussi nécessaire que le pain aux moines. » Car c'est grâce à lui que l'on étouffe la vanité qui surgit, que l'on réprime l'indocilité qui murmure, que l'on refoule toutes les aspirations, toutes les pensées vers Dieu, que l'on devient enfin attentif à sa présence. Au lieu de cela, mais nous voici à la gare, ne vous occupez pas de votre valise et allez prendre votre billet, car j'entends siffler le train. »
1: Et Durtal n'eut que le temps, en effet, de serrer la main du père qui lui déposa son bagage dans le wagon. Là, quand il fut seul, assis, regardant le moine qui s'éloignait, il se sentit le cœur gonflé, prêt à se rompre. Et dans le vacarme des ferrailles, le train partit. Nettement, clairement, en une minute,
0: Turtal se rendit compte que l'effrayant désarroi dans lequel l'avait jeté l'attrape. Ah, ce qu'en dehors d'elle, tout m'est égal, et ce que plus rien ne m'importe, se cria-t-il, et il gémit, sachant qu'il ne parviendrait plus, en effet, à s'intéresser à tout ce qui fait la joie des hommes. L'inutilité de se soucier d'autre chose que de la mystique et de la liturgie, de penser à autre chose qu'à Dieu, s'implanta si violemment en lui qu'il se demanda ce qu'il allait devenir à Paris avec des idées pareilles. Il se vit subissant les tracas des controverses, la lâcheté des condescendances, la vanité des affirmations, l'inanité des preuves. Il se vit choqué, heurté par les réflexions de tout le monde, contraint désormais de s'avancer ou de reculer, de batailler ou de se taire. Dans tous les cas, c'était la paix à jamais perdue. Comment en effet se railler et se recouvrer alors qu'il faudrait s'habiter dans un lieu de passage, dans une âme ouverte à tous les vents visitée par la foule des pensées publiques? Son mépris des relations, son dégoût des accointances s'accrurent. Non, tout plutôt que de me mêler encore à la société, se clama-t-il. Et il se tut désespéré, car il n'ignorait point qu'il ne pourrait, loin de la zone monastique, rester dans l'isolement. C'était l'ennui, à bref délai, le vide. Aussi, pourquoi ne s'était-il rien réservé? Pourquoi s'était-il confié tout entier au cloître? Il n'avait même pas su se ménager le plaisir de rentrer dans son intérieur. Il avait découvert le moyen de perdre l'amusement du bibelot, de s'extirper cette dernière satisfaction dans la blanche nudité d'une cellule. Il ne tenait plus à rien. Gisait, démantelé, se disait « Je renonçais au peu de bonheur qui pouvait m'échoir et je vais mettre quoi à la place ?» Et terrifié, il perçut les inquiétudes d'une conscience habile à se tourmenter, les reproches permanents d'une tiédeur acquise, les appréhensions des doutes contre la foi, la crainte des clameurs furieuses, des sens remués par des rencontres. Et il se répétait que le plus difficile ne serait pas encore de mater les émois de sa chair, mais bien de vivre chrétiennement, de se confesser, de communier à Paris dans une église. Ça, jamais il n'y arriverait. Et il supputait ses discussions avec l'abbé Gévresin, ses atermoiements, ses refus, prévoyaient que leur amitié se traînerait dans des disputes, puis où se réfugier. Au souvenir seul de la trappe, les représentations théâtrales de Saint-Sulpice le faisaient bondir. Saint-Séverin lui semblait et distrait et fade. Comment demeurer aussi parmi le peuple stupide des dévots? Comment écouter sans grincer des dents les chants grimés des maîtrises? Comment enfin retrouver dans la chapelle des bénédictines, et même à Notre-Dame des Victoires, cette sourde chaleur rayonnant des âmes des moines et dégelant peu à peu les glaces de son pauvre être? Et puis ce n'était même pas cela. Ce qui était vraiment navrant, vraiment affreux, c'était de penser que jamais plus, sans doute, il ne l'éprouverait, cette admirable allégresse qui vous soulève de terre, vous porte on ne sait où, sans qu'on sache comment au-dessus des sens. Ah, ces allées de la trappe parcourues dès l'aube. Ces allées où, un jour, après une communion, Dieu lui avait dilaté l'âme de telle sorte qu'il ne la sentait même plus sienne, tant le Christ l'avait noyée dans la mer de sa divine infinité, engloutie dans le céleste firmament de sa personne. Comment réintégrer cet état de grâce sans communion et hors d'un cloître? Non, c'est bien fini, conclut-il. Et il fut

0: vécu 20 années en 10 jours dans ce couvent et je sors de là la cervelle défaite et le cœur en charpie. Je suis à jamais fichu. Paris et Notre-Dame de Lattre m'ont rejeté à tour de rôle comme une épave et me voici condamné à vivre dépareillé car je suis encore trop homme de lettres pour faire un moine et je suis cependant déjà trop moine pour rester parmi les gens de lettres. Il tressauta et se tut, ébloui par des jets de lumière électrique qui l'inondèrent en même temps que s'arrêtait le train. Il était de retour à Paris. « Si cela, reprit-il, pensant à ces écrivains qu'il lui serait sans doute difficile de ne pas revoir, si cela savait combien ils sont inférieurs aux derniers des convers, s'il pouvait s'imaginer combien l'ébriété divine d'un porcher de la Trappe m'intéresse plus que toute leur conversation et que tous leurs livres. Ah, vivre, vivre à l'ombre des prières de l'humble Siméon, Seigneur. »
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1: Chers amis, bonjour et bienvenue pour ce petit temps de musique sacrée. Il est né à Venise vers 1670. Il meurt à Vienne un 28 décembre 1736. Il est fils de violoniste. De qui s'agit-il ? Du musicien Antonio Caldara. Antonio Caldara entra très tôt dans le chœur de la basilique Saint-Marc de Venise, un lieu très particulier, un lieu vraiment de vie culturelle, artistique, intense. Il étudia peut-être avec les Grenzi qui étaient maîtres de chapelle de Saint-Marc. Cependant, on sait peu de choses sur les années de jeunesse que Caldara passa à Venise, si ce n'est qu'il y fut violoniste, violoncelliste et claveciniste. Ensuite, après ces années vénitiennes, il séjourne à Mantoue, où il avait été nommé maître de chapelle. Et ensuite, on le retrouve à Paris, sûrement, donc pour divers voyages. Paris, où il va découvrir donc toute la musique française. Il se rendit aussi à Barcelone. Il se rendit donc dans d'autres grands lieux d'Europe. Caldara est un musicien qui a beaucoup voyagé. Enfin, donc, il revint à Rome. À Rome, en 1709, qu'il devait quitter définitivement en 1716. Après année de sa nomination à la charge de vice-maître de chapelle de la cour de l'empereur Charles IV à Vienne, charge qu'il occupa jusqu'à sa mort en 1736. Caldara fut l'un des musiciens les plus prolifiques, vraiment, de sa génération, et il laisse un nombre considérable de cantates, d'opéras, d'oratorios, dont la composition couvrit toute sa carrière. Avec vous, aujourd'hui, nous allons ouvrir une très belle partition. De quoi s'agit-il ? De sa Missa Dolorosa de Caldara. Cette messe, donc, appartient à un corpus comptant une cinquantaine d'œuvres. Elle fut composée en 1735 pour la célébration de la fête de Notre-Dame des Sept Douleurs. C'est une œuvre relativement vaste pour quatre voix et quatre parties instrumentales. Découvrons aussitôt donc le Kyrie qui introduit cette grande pièce, cette grande œuvre qu'est cette Missa Dolorosa. Le Kyrie introduit lui-même par un mouvement instrumental grave dans une interprétation avec l'ensemble, les agréments et le chœur de chambre de Namur.

C'était donc le Kyrie qui introduit cette Missa Dolorosa du compositeur italien Antonio Caldara. Ce Kyrie donc nous faisait rentrer dans un univers grave, solennel, majestueux. Et aussitôt après arrive le Christe. Le Christe est tout à fait différent. C'est un épisode vif pour deux voix de solistes, soprano et basse, avec deux violons. Et la basse continue. Cette manière d'envisager le Kyrie, le Christe, est tout à fait vraiment dans la tradition. On le retrouve déjà dans les messes polyphoniques des 15e et 16e siècles, puisque selon la tradition, le Kyrie donc, s'adresse davantage au Seigneur, Père, et donc évoque toujours une musique plus solennelle, alors que Christe, bien sûr, s'adresse au Fils, et donc il y a une complicité, une intimité, et la musique, que ce soit dans les messes des 15e et 16e siècles, ou dans cette Missa Dolorosa du début du 18e siècle, la musique se fait beaucoup plus confidentielle, beaucoup plus proche, beaucoup plus humaine, incarnée, que ce que nous avions dans le Kyrie. Découvrons aussitôt le Christe de cette Missa Dolorosa de Antonio Caldara.

C'était le Christe de la Missa Dolorosa de Antonio Caldara. Comme nous l'avions eu tout à l'heure dans le Kyrie aussi, en ce Christe, il y avait une large part accordée donc aux instruments. Il s'est ouvert comme le Kyrie par un long prélude instrumental dans lequel les cordes sont traitées en imitation. Et à la moindre occasion, c'est vrai que les instruments ont une large place dans cette musique. Comme son contemporain Antonio Vivaldi, Caldara s'est montré particulièrement donc fécond, incroyablement fécond. La liste de ses œuvres comprend en effet près de 150 opéras, oratorios, cantates, dramatiques et œuvres de circonstances, auxquelles il faut ajouter 50 messes, dont cette Missa Dolorosa, 200 motets, près de 300 cantates, 500 canons, une quarantaine de madrigaux et un bon nombre de pièces pour divers ensembles instrumentaux. On a été soufflé devant une telle litanie. Une telle créativité est peu courante, même à une époque de grande production et diffusion de la musique, qui répond alors à une demande, tant publique que privée, aussi exigeante quant à la quantité que changeante face au mode stylistique. Et chez Caldara, cette sorte de furie de composition ne s'est pas tarie avec l'âge, mais s'est au contraire maintenue grâce à un métier sûr. Un métier plein de discernement qui joue avec tact sur l'intensité de l'émotion ou des sentiments qui jaillissent du texte. C'est ce que l'on va retrouver aussitôt dans le début, le premier verset du Gloria. Après l'intonation, on va entendre donc le tutti qui va chanter Et intera pax hominibus, suivi par un solo de soprane accompagné par les deux violons et la basse continue sur le Laudamus Te. Découvrons ce début du Gloria.

Vous avez sûrement été séduit par le début de ce Gloria de la Missa Dolorosa de Antonio Caldara, donc qui messe, je vous rappelle, a été écrite donc en 1735 pour fêter la fête de Notre-Dame des Sept Douleurs, une fête que l'on retrouve dans notre calendrier aujourd'hui au 15 septembre. Ce Gloria, donc, est très révélateur de la manière d'écrire de Caldara, un style très personnel qui se signale par l'usage d'harmonies très pleines, le développement de tissus contrapuntiques savants, la recherche d'éléments mélodiques très personnalisés. C'était vraiment le cas dans ce superbe Gloria. Le compositeur y maîtrise aussi bien l'intensité expressive et l'enjouement que la douceur et le caractère populaire aussi qui marque cette musique qui touche tout le monde. Découvrons aussitôt une autre partie de ce Gloria qui est largement développée. Après tout, c'était l'usage dans les messes de ce début du XVIIIe siècle. Une autre section de ce Gloria, il s'agit de la section donc Domine Filii. Découvrons cette partie aussitôt.

Gloria de la messe Dolorosa de Antonio Caldara. C'était le verset Domine Filii Unigenite. Ici, ce numéro est assez attachant parce que Caldara a remplacé les cordes, vous l'avez noté, par un basson soliste, lequel basson soliste va accompagner le duo de ténor et de basse, avec un thème joyeux, prime sautier, rempli de gaieté. Et ce thème joyeux va être repris à tour de rôle par la basse, puis par le ténor pour former un gracieux dialogue mélismatique sur ce très beau verset. Écoutons aussitôt la suite. Le numéro suivant, qui reprend les paroles « Quitolis peccata mundi ».« Quitolis peccata mundi », vous allez l'entendre, est construit en dialogue entre le tutti et des soli jusqu'à un point d'orgue qui va permettre l'enchaînement avec le coniam tout solus santus. Découvrons ce numéro aussitôt.

À la fois l'intensité de la supplication dans ce verset, qui est cette intensité de supplication qui est donnée par le tutti, c'est-à-dire la masse chorale, ce chœur à quatre voix, et ensuite la confidentialité, l'émotion, cette supplication intérieure, intime, personnalisée, donnée par ces soli que nous avons entendus. Aussitôt après, nous rentrons dans la dernière partie du Gloire à Dieu, c'est-à-dire donc Coniam tu solo sanctus. Le Coniam tu solo sanctus va être traité en duo pour soprano et alto, un moment donc aussi qui va ramener de la vie, de la gaieté, de la lumière dans le traitement de ce Gloire à Dieu de la Missa Dolorosa de Caldara.

C'était donc l'avant-dernier verset du Gloria de la Missa Dolorosa d'Antonio Caldara, interprété par le chœur de chambre de Namur et l'ensemble Les Agréments. Un très beau CD qui regroupe, en plus de la Missa Dolorosa de Caldara, son Stabat Mater et son Magnificat. Un moment de musique que je vous invite à découvrir. Avant de nous séparer, bien, nous allons entendre le dernier numéro, ça s'imposait, de ce Gloria, c'est-à-dire le Cum Sancto Spiritu, qui va être chanté par le tutti. Les voix entrent en imitation. Prétexte à de beaux effets dialogués, une musique superbe, une musique qui marque bien ce début du XVIIIe siècle, une musique forte en couleurs. Chers amis, je vous dis au revoir et vous dis à très bientôt pour notre rendez-vous des préludes sacrés.

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0: La sagesse de la croix, troisième émission, fécondité de la croix. La souffrance en elle-même est dénuée de sens. Mais en venant dans le monde, en habitant de l'intérieur la souffrance humaine, le Christ l'a transfigurée par la victoire de sa résurrection et lui donne une fécondité. Penchons-nous sur cette fécondité de la souffrance avec le Père Joël Guibert. Bonjour Père.
1: Bonjour Anne.
0: La croix est d'abord au service de la purification et de la sanctification personnelle.
1: Oui, vous voulez sans doute dire dans votre question le mot d'abord. Là. Ça veut dire qu'il y a d'autres dimensions. Effectivement, on peut dire qu'il y a trois dimensions de la fécondité de la croix. Et c'est tout simple, hein, il n'y a pas besoin d'avoir suivi les cours de M. Freud. Jésus en parle très bien, lui qui a créé le cœur de l'homme. Il dit « Tu aimeras le Seigneur de tout ton cœur, de toute ton âme, ton prochain, comme toi-même. » Et donc, la croix va exercer une fécondité sur ces triples dimensions de l'être, dans ses relations, c'est-à-dire purification soi-même. Ça va purifier, ça va féconder aussi les relations aux autres. Et puis, curieusement, ça va décupler ma relation à Dieu. Et donc, pour reprendre votre question, effectivement, ça commence d'abord par soi-même. La croix vraiment purifie, élargit le cœur. Elle vient purifier ma manière d'aimer. Souvent, je capte et je repousse. Et comme la croix souvent nous met par terre, ça nous oblige à fonctionner autrement, à aimer autrement. Mais avant cela, qu'est-ce qu'il faut parfois en baver, même dans des petits trucs de rien du tout. Et en fait, on peut dire que la croix libère du moi, me libère de moi-même. Vous connaissez peut-être ce beau mot de Michel-Ange, qui est prêté à Michel-Ange, je crois, je ne sais plus si c'est le pape urbain, je ne sais plus exactement, hein, qui le voit tailler, taper sur un bloc de marbre, parce qu'il, bien sûr, il est en train de faire une statue, de sculpter une statue. Et alors le pape lui dit « Mais pourquoi, Michel-Ange, tu tapes si fort ?» Et il a cette réponse extraordinaire. « Votre sainteté, je travaille à libérer la statue qui est à l'intérieur. » Et je pense que on peut dire que la croix, il y a quelque chose de ça. Il y a quelque chose des coups de marteau de la vie qui nous sont imposés. Mais c'est pour libérer l'être intérieur, pour nous libérer, pour que nous aimions, pour que nous soyons curieusement beaucoup plus heureux à travers le creuset de la foi. On en sort forcément différent. Et ça crée une purification personnelle très importante.
0: Alors, en quoi la sagesse de la croix est-elle l'école incomparable du véritable amour et même de la joie d'aimer? Pourquoi faut-il en passer par là?
1: Ben, je l'ai un peu ébauché dans ce que je viens de dire. Souvent, nous croyons aimer spontanément et nous captons. Et comme la croix opère une sorte de sevrage, On va être obligé à fonctionner autrement. La croix crée deux choses. Elle met par terre, elle oblige à une opération vérité, la découverte que je ne sais pas aimer. Comme la croix nous met par terre, on peut plus se raccrocher à notre mode de fonctionnement qui aime de travers. On est obligé d'aimer autrement. Et donc, on va plus aimer en captant, on va plus aimer, ou du moins moins aimer en captant, moins aimer en repoussant, mais on va aimer de manière beaucoup plus oblative, c'est-à-dire aimer l'autre pour lui-même et non pas en tant qu'il me rapporte. Et c'est en ce sens que la croix est un creuset extraordinaire pour apprendre
0: mais
1: à aimer.
0: Mais alors pourquoi faut-il en passer par là?
1: D'abord,
0: il n'y a pas d'autre moyen.
1: Ben écoutez, Jean de la Croix, il dit dans les délices de la jouissance, il y a de grandes chances qu'on soit aveugle. Dans la croix, c'est une opération vérité. On voudrait tellement être purifié sans avoir à souffrir, malheureusement, c'est impossible. Vous voyez, c'est amusant parce que le langage populaire de la jeunesse le dit, vous savez, ils sont dans leur fauteuil, engoncés. Ils s'ennuient, donc ils passent d'un ennui à un autre. Et supposons qu'ils s'en vont au bar, ils prennent leur scooter, ils disent « Alors les gars, on s'arrache !» C'est intéressant. Se retirer d'un fauteuil moelleux, faut s'arracher. Il y a une violence. Il y a une violence à s'arracher d'un mode de fonctionnement qu'on croit être l'amour qui n'est pas l'amour. Il y a un arrachement à un certain confort d'aimer de travers. Et c'est pas facile. Mais je le redis, cher auditeur, hein, si vous êtes à cran, soit fermez votre radio, ou alors, si vous n'êtes pas prêt à l'entendre, mais je le comprends, puisque moi aussi, il y a un certain nombre de choses que je n'ai pas pu entendre pendant une période, ou alors dites, écoute, j'entends, mais je verrai ça plus tard. Mais je vous assure que les saints, c'est eux qui ont raison. Quand Marthe Robin dit que la souffrance est l'école incomparable du véritable amour, c'est eux qui ont raison. Car ce sont des gens qui sont rentrés, en rentrant dans les tréfonds de Dieu, sont rentrés dans les tréfonds de l'humanité. Ils savent vraiment ce que c'est l'homme pour être rentré en Dieu.
0: Alors la croix est douloureuse et souvent nous replie sur nous-mêmes. Comment peut-elle élargir notre cœur? Donc la deuxième dimension, la relation aux autres.
1: Je le disais, hein, tout est dit dans cette fait que nous ne savons pas aimer. La croix va créer une souffrance, par définition. Et j'ai deux solutions, soit je reste dans la révolte, et alors qu'est-ce que ça va produire? Ça va produire un blindage, et mon cœur va se fermer. Mais si j'accepte d'entrer dans cette école, et de me laisser enseigner par ce divin enseignement, qu'est l'Esprit Saint au cœur de ma croix, que va-t-il se produire? Comme la croix met tout par terre, je ne vais plus fonctionner de la même manière. Donc je vais appeler au secours de l'air qui vient d'en haut, puisque je ne peux plus respirer de la manière, à partir d'en bas, ma manière d'aimer. Ça va comme créer un appel d'air, la croix, au niveau du cœur. Et ça va créer un élargissement du cœur. Et comme il y a un élargissement du cœur, l'Esprit Saint, il va dire, ah, enfin, je peux rentrer plus chez toi. Et donc, il va y avoir plus d'amour. Et comme l'Esprit ne peut pas être disséqué, il est à la fois un esprit d'abandon, un esprit de paix, de sérénité, de joie, de force. Eh bien, donc, il y aura plus de joie, plus de force, plus de paix, plus de sérénité par le creuset de la croix. Mais je le redis, c'est une école de l'amour et la clé, c'est l'abandon. En dehors de cela, ça sera très difficile.
0: Alors, Marthe Robin dit, on se sanctifie, on ne se sauve que par la croix. N'est-ce pas quand même exagéré?
1: Non. Non, je crois que vraiment, c'est les saints qui ont raison. Ce qui est amusant, voyez-vous, c'est que dans l'Église, hein, pour pointer quelques travers, dès qu'un curé va essayer d'y dire ça, entre autres moi par exemple, en reprenant les paroles de Marthe, et vous qui faites l'avocat du diable, et vous avez raison pour nos auditeurs qui le partagent certainement aussi, eh bien dans l'Église, on est un petit peu accusé, mais dès que c'est quelqu'un extérieur à l'Église, hop, tout de suite c'est merveilleux. Je prends un exemple. L'ancien goal de football du PSG, hein, excusez-moi pour nos chers Marseillais qui vont peut-être me faire des histoires. Bon, Joël Batz, je lisais ça dans une revue, vous savez, comme il y en a un certain nombre chez les médecins, voici, voilà, j'en sais trop rien. Et il donnait son témoignage. Donc ce type-là est pas catho, il a fait un cancer et il raconte ceci. Je ne vais pas dire que c'est une jubilation, le cancer que j'ai vécu. Mais il ajoute ceci, c'est complètement fou. Mon cancer a été une extraordinaire bonne nouvelle sur un point, c'est que je vivais dans le star system et depuis j'ai découvert que j'avais une famille, une femme, des enfants. Et il dit, cela depuis me donne, en étant quasiment en perspective d'être privé de la vie, de goûter la densité des moments de vie en famille, vraiment notre vie de famille est complètement différente depuis cette épreuve. Ce qui est marrant, c'est que les non-cathos à l'intérieur de l'Église ont le droit de citer, mais dès que c'est un monsieur le curé qui raconte ça, oula, masochiste, janséniste et je ne sais quoi, quel nom d'oiseau qui nous sont affublés. Bon, voilà. Mais je crois vraiment que la croix, attention, hein, c'est pas la croix en tant que telle. Comme dirait l'expression, l'important c'est la manière. C'est la manière de vivre la croix. C'est pas la souffrance en tant que telle qui fait évoluer. C'est la manière de le vivre, c'est-à-dire le vivre dans l'abandon, passer de la révolte à la confiance, qui va faire grandir. Et c'est parfois, bien des mois après, ce creuset de la souffrance, quand on regarde dans le rétroviseur, « Ah, c'est pas possible, je ne suis plus le même. » Je n'aime plus de la même manière. Mes essentiels sont plus les mêmes. C'est moins dans le superficiel, etc., etc.
0: D'ailleurs, toute souffrance n'est pas rédemptrice.
1: Toute souffrance n'est pas rédemptrice parce que ce qui est rédempteur, c'est l'amour au cœur de la souffrance. Vous savez, il y a une réflexion populaire qui dit ceci, par exemple, vous avez fait une sépulture, moi je l'ai entendu en tant que curé. Ah, une personne qui a connu des grandes souffrances avec un cancer. Oh, cette personne-là, elle a fait son purgatoire. Comme si c'était les souffrances qui faisaient le purgatoire. Non, ce qui fait le purgatoire, c'est l'amour et donc l'abandon au cœur de la souffrance. Ce n'est pas la souffrance en tant que telle.
0: Alors, je reviens sur une question qu'on avait un peu abordée, mais peut-être trop rapidement. L'acceptation des croix dans ma vie développe-t-elle la vertu d'espérance ?
1: Oui. Ben, je vous invite à renvoyer, je vous renvoie à Benoît XVI, qui est extraordinaire, pour ça, dans son encyclique sur l'espérance. Hein. La croix peut mettre par terre, mais curieusement, je pense que la croix creuse. Elle creuse l'espérance.
0: Alors en quoi ?
1: Ben, l'espérance, c'est de plus en plus devenir un pauvre, un anawim. Et l'anawim, qu'est-ce que c'est dans la Bible, hein, les pauvres de Dieu ? Ce sont des gens qui découvrent de plus en plus la vérité des vérités, que du côté de la terre, on ne peut pas obtenir la plénitude du salut. C'est du côté de Dieu. Et la croix va tellement mettre nos projets de ce type, d'être sauvé à partir de ce que je sais, de ce que je pense, de ce que j'organise, et entre nous à partir de la terre, je parle de la seule terre, eh bien qu'on va être obligé petit à petit, on est comme étouffé de cette ère de la terre, et on va être obligé de dire « au secours, au secours, au secours Dieu !» Et on deviendra progressivement un anawim, un pauvre de Dieu, qui va, entre guillemets, tout attendre, tout espérer de Dieu de plus en plus. C'est en ce sens que la croix, si elle est bien comprise, c'est un creuset extraordinaire pour espérer de plus en plus, parce qu'entre nous, d'autant plus dans cette société d'opulence. Bon, d'accord, on va dire que Dieu est notre sauveur. Mais souvent, il faut avoir été mis par terre pour découvrir à quel point Dieu est notre sauveur.
0: Et est-ce que la croix ne développe pas justement la persévérance ? Et la persévérance est importante pour l'espérance.
1: Pour moi, l'espérance, c'est la foi s'inscrivant dans le temps. Et donc, ça dit la persévérance, puisque la persévérance, c'est inscrire dans le temps. Cette vertu-là. Pour moi, c'est complètement lié. D'ailleurs, je crois que dans Saint Pierre, il parle de ça. Saint Paul aussi. Espérance, persévérance, épreuve, il lit tout ça. Pour moi, la croix développe la vertu de force, de l'espérance, mais plus de la force à partir de ma force, mais à partir de Dieu. Je vous confie quelque chose de très personnel. Mon ministère m'invite à prêcher des retraites, et dans les débuts, je n'acceptais pas une certaine pauvreté intérieure, faiblesse, même physique, quand je prêche. Ça paraît peut-être pas, mais enfin, bon, c'est comme ça que je le vis. Et j'ai rencontré quelqu'un qui vit en Dieu beaucoup plus que moi et qui m'a dit « Mon père, Dieu veut cette sorte d'écrasement que vous vivez. Pourquoi ? Parce que vous avez une telle force que vous vivriez à partir de votre force. Vous prêcheriez à partir de votre force. Ça vous oblige, cette pauvreté, à travailler à partir d'en haut. Et là, voilà l'espérance. Et vous voyez, moi qui croyais être un peu du bon Dieu, eh bien, il m'a fallu la croix. Pour découvrir ça. Et je peux vous dire que maintenant, c'est d'une autre fécondité, je vois bien. Il y a un consentement à la pauvreté qui crée un appel d'air à partir d'en haut et qui va booster l'espérance. Mais il y a cette phase difficile de consentement, d'acceptation de la pauvreté. J'ai envie de dire, moi, ce que je ressens, c'est une sorte d'impuissance. Et curieusement, c'est du Saint Paul. Tout est dit dans cette question, à partir de ce mot, vous savez, il y a un moment, il a une écharpe dans la chair, c'est une sorte d'impuissance. Et il dit, j'ai prié pour qu'il m'en soit libéré. Et Dieu lui a répondu, ma puissance se déploie dans ta pauvreté. La croix crée une pauvreté, et la pauvreté décuple, creuse l'espérance. Et quand on est passé par là, après, ben vous comprenez, la croix devient une alliée. La même personne dont je parlais, qui vit en Dieu beaucoup plus que moi, m'avait dit, vous verrez, vous finirez par même l'aimer, votre croix. Moi, je dis, je veux pas l'accepter. Je comprends si nos auditeurs, moi aussi, je suis passé par là. Et je vois que maintenant, elle est notre alliée. Mais avant que ça devienne un allié, qu'est-ce qu'il en faut des agonies de la volonté pour passer à sa volonté, pour se rendre enfin à sa volonté ?

0: Vous suivez l'émission Au Puits de Jacob, Fécondité de la Croix, avec le père Joël Guibert. Comment la croix peut-elle rendre gloire à Dieu ?
1: Oula ! C'est une question difficile parce que, je vous avoue, l'autre jour, j'ai encore eu un prêtre qui m'a répondu, je vois bien, on se dit, mais enfin, comment la souffrance peut-elle rendre gloire à Dieu ? Qu'est-ce que c'est que cette vision de Dieu que vous avez ? Je ne sais pas qu'il y a une vision tordue de Dieu.
0: Il y a la gloire et la croix, de Jos van Balthasar.
1: Oui, et puis surtout, il y a le fait que, on n'offre pas de la souffrance à la souffrance, pas pour la souffrance à Dieu, on offre de l'amour purifié au creuset de la souffrance. Et donc, vous savez, tout est lié. On a dit tout à l'heure dans l'émission qu'il y avait une triple fécondité de la foi, c'est-à-dire qu'elle crée une purification personnelle, ça va être au service des autres, et ça va rendre gloire à Dieu. En quoi c'est lié ? Ben, vous comprenez, quand vous allez avoir le cœur purifié, le cœur creusé, et que l'amour de Dieu va pouvoir y trouver davantage de place. Ben, vous comprenez, vous allez être, pour reprendre les termes de Jean de la Croix, vous allez être une flamme d'amour beaucoup plus puissante, beaucoup plus pure, qui va rendre gloire à Dieu, parce que tout simplement, vous avez plus d'amour dans le cœur. C'est aussi simple que ça. Et la croix fait vraiment cela. La croix, c'est vraiment à la plus grande gloire de Dieu. Comprenez, Jean de la Croix dit encore que on obtient de Dieu autant qu'on espère. Comme la croix creuse, Dieu va prendre plus de place, on va espérer davantage. Il va me dire, enfin chez toi, je peux donner de l'amour. On a tellement une vision tordue de Dieu. Quelle est la souffrance de Dieu ? C'est qu'il ne peut pas donner comme il voudrait donner. Et la croix élargissant le cœur, il peut donner plus d'amour. C'est ainsi qu'on va lui rendre gloire. Parce que rendre gloire à Dieu, c'est lui permettre de davantage nous aimer. Et c'est lui offrir, bien sûr, un amour beaucoup plus pur.
0: La sagesse de la croix se vit-elle spécialement à la messe ?
1: Ah, je le pense, oui. Pourquoi ? Ben parce que la messe, c'est vraiment non seulement le résumé du mystère pascal, mais c'est la présence même du mystère pascal par rapport aux autres sacrements. C'est-à-dire, comme disait Jean-Paul II dans son encyclique sur la messe, la messe nous rend contemporains du Golgotha et de la résurrection, puisqu'il faut, c'est et croix et résurrection, et non pas croix ou résurrection. Et donc la croix, moi j'avoue que ça bouleverse un peu ma participation, ma célébration de la messe. On passe, vous comprenez, d'une messe qu'on célèbre pour des gens, à la convocation au Golgotha. Vous comprenez, ça donne une autre manière de le vivre. Je dirais bien ceci,

0: pas dans l'extériorité. Ça va être quoi? Et ça, je pense qu'on le dit pas assez. Ça va être dans se livrer au Christ livré. Et là, vous comprenez, après, bah, ça vous donne une autre manière de participer à la messe. Vous arrêtez d'en rester à l'extérieur. Par exemple, comme disent les gens, c'est qui célèbre aujourd'hui comme si on était esclave de la participation à la messe? Par le prêtre. Après, vous comprenez, on va beaucoup plus loin que les Corses. On va au cœur de ce qui célèbre, c'est-à-dire la mort et la résurrection du Christ. Et on est vraiment contemporain du Golgothin. Moi, je remercie infiniment Jean-Paul II de nous avoir rappelé ces vérités qui, soi-disant, fallait plus en parler. Je vais vous dire, la messe, on le voit chez les jeunes qui se convertissent actuellement. Ils ne se convertissent pas par la musique, entre guillemets, point. Ils sont vraiment convertis quand ils comprennent que la messe, c'est Jésus-Christ réellement présent et dans son mystère de mort et de résurrection. Comprenez, ça vous donne une autre manière de participer à la messe.
1: La croix n'est pas absurde, comme vous nous l'avez dit. Pouvez-vous développer les différentes fécondités de la croix ?
0: Ben on l'a un peu dit, Anne, hein. C'est-à-dire qu'il y a une triple fécondité, de même qu'il y a une triple fécondité de l'amour, nous dit le Seigneur Jésus. Tu aimeras le Seigneur ton prochain, de tout ton cœur, ton prochain comme toi-même. Je pense que la triple fécondité, elle est dans ces trois avenues-là. Elle purifie la personne, donc tu aimeras toi-même. Elle est féconde pour le monde. Et elle rend gloire à Dieu, comme on vient de le voir précédemment. Et vous comprenez, ça crée une autre manière de vivre la croix. Ça veut dire que dans l'insensé, il peut y avoir du sens. Dans ce qui paraît absolument infécond, je peux avoir de la fécondité. Ben, ça donne une manière, mais totalement nouvelle, de vivre sa croix. On ne la subit plus. On en devient, entre guillemets, le patron en y injectant de l'amour. Hein, rappelez-vous la phrase citée de Grignon de Montfort. La croix est dépassée de l'amour. Dans ce qui est infécond aux yeux humains, Jésus ressuscité vient nous dire « Tu peux en faire de la fécondité. » Il n'y a aucune situation dans le monde qui est une impasse. Tout peut devenir un passage. C'est le fameux mot « Pâques ».
1: Cette sagesse de la croix n'est-elle pas le meilleur moyen de se sentir utile dans notre pauvreté et de nous faire découvrir notre vocation ?
0: Écoutez, pour terminer, je voudrais vous livrer un témoignage qui m'a beaucoup marqué. Hein. Je pense qu'il nous reste un peu de temps pour cela. J'étais vicaire, je partais prêcher une retraite pour des jeunes et je suis un téléphone de l'hôpital m'appelle à visiter un monsieur qui va mourir. On lui a dit qu'il va mourir, il est assez serein et en même temps très très angoissé. Serein quant à la situation, mais angoissé parce que voilà, il a abandonné Dieu depuis longtemps. Je sens une âme complètement ouverte. Un monsieur qui doit avoir, je sais pas, 75 ans, qui a arrêté de pratiquer depuis belle lurette. Et je tente, je sens dans mon cœur tente. Je lui dis, écoutez monsieur, je vous vois très lucide, à la fois vous m'appelez parce que vous voulez savoir où vous allez après votre vie. Écoutez, je pars prêcher une retraite pour des jeunes. Voudriez-vous offrir ce que vous allez vivre de difficile et de beau dans les derniers temps de votre vie pour que ça a fait de la fécondité pour cette retraite? Et le monsieur me dit, oh oui, j'en étais sidéré. Alors que c'était quelqu'un d'assez loin de l'église. Je fais le week-end, je reviens. J'avais quand même en mémoire cette rencontre très forte. Je demande au prêtre avec qui j'étais, je dis, qu'est-ce qu'il est devenu? Le monsieur, là, on m'a téléphoné, il est mort. Et je rencontre la famille qui me dit, mon père, qu'est-ce que vous lui avez fait? Ben, je dis, mais j'ai rien fait. Écoutez, ben, racontez-moi comment ça s'est passé les derniers temps. Ben, écoutez, on allait le voir, il était extrêmement angoissé parce qu'il savait pas du tout où il allait et puis ça lui paraissait complètement une impasse ce qu'il vivait. Mais qu'est-ce que vous lui avez dit? Ben, je dis, écoutez, je crois que je lui ai rien dit, mais je lui ai fait une proposition, surtout il y est entré. Il me dit, mais il est mort avec une paix. Et là, j'ai compris. Dans l'insensé de la fin de sa vie, il y a injecté de l'amour. Et c'est devenu une fécondité. Qu'est-ce qui a transformé son angoisse? C'est que, avec le Seigneur Jésus, il a permis que Jésus, ce lieu qui paraît complètement, mais loin d'une fécondité, devienne un lieu de fécondité. Ça a été pour moi, je peux vous dire, un exemple extraordinaire. Maintenant, quand c'est mûr, parfois ce n'est pas mûr, j'ose proposer d'injecter de la fécondité par l'offrande de ce qui paraît de l'insensé, de l'absurde,

0: pour en faire une fécondité. Ça change tout, tout, tout. Puissiez-vous, chers auditeurs, laissez tomber, hein, vous êtes sans doute comme moi, armés à cran dès qu'on parle de croix, armés jusqu'aux dents. Laissez tomber les armes, désarmez-vous et transformez avec la grâce de l'esprit, dans l'esprit, en fécondité ce que vous vivez comme jugé, comme absurde. Vous verrez, tout change.
1: Merci Père de ce beau témoignage et vous pouvez retrouver cet enseignement dans le livre La Sagesse de la Croix aux éditions de l'Emmanuel par le Père Joël Guibert. Merci.
0: Merci à vous Anne.

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8: Nous avons déjà eu l'occasion de parler des ouvrages du sociologue Jérôme Fourquet. Sa spécialité est d'analyser les sociétés et leurs changements, leurs évolutions, à travers notamment des statistiques. Ces analyses sont intéressantes, elles sont fines et intelligentes. Ce qui ne veut pas dire que l'on soit obligé d'y adhérer, mais elles apportent quelque chose de nouveau, un éclairage auquel on ne s'attendait pas. Eh bien, Jérôme Fourquet vient de publier un nouvel ouvrage. Cette fois, il s'est associé à un psychologue, Ruben Rabinovitch, et tous deux auscultent les nouvelles sociétés occidentales. Cet essai s'intitule « Homo occidentalis ». À leurs yeux, les changements profonds qui bouleversent actuellement nos sociétés décrivent une véritable rupture anthropologique qui instaure entre les citoyens une distance grandissante dans le rapport au monde. Il est à noter que, cette fois, Jérôme Fourquet et donc Ruben Rabinovitch ont étendu leur étude à tous les pays occidentaux, et non plus à la seule France. À leurs yeux, les hommes deviennent de plus en plus étrangers les uns aux autres, au point que cela engendre non seulement une méconnaissance, mais une incompréhension de plus en plus importante de l'autre. Alors on pourrait parler peut-être qu'il s'agit ici d'un conflit entre générations, les anciens ne comprenant plus les jeunes dans leur comportement, leurs aspirations, leur mode de vie même, et vice-versa, les jeunes ne comprenant pas comment les anciens ont pu vivre autrement. Mais selon nos deux auteurs, il ne s'agit pas seulement de cela, mais d'une véritable rupture profonde, prouvant une grande bascule anthropologique. Après des années de travaux sociologiques, dit Jérôme Fourquet, je mesurais de plus en plus qu'il manquait un élément décisif dans mon analyse. Une espèce de boîte noire qui était entrée dans la tête des gens. C'est-à-dire qu'on avait des manifestations de surface, diverses et variées, assez spectaculaires, mais qu'en fait, il y avait quelque chose qui reliait tout ça et qu'il fallait expliciter et montrer. Cela rejoint, je dois l'avouer, un de mes soucis. Ne pas rester à une analyse en surface des phénomènes sociaux, mais essayer d'aller plus en profondeur, de descendre pour débusquer les lames de fond qui engendrent ces phénomènes de surface. C'est un peu, dit Ruben Rabinovitch, descendre dans les entrailles du social. Je vous propose cette semaine de nous laisser guider par ces deux spécialistes pour aller à la découverte de ces entrailles.
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0: Florence Sens, diplômée du master sexualité et fertilité conjugale de l'Institut Saint-Jean-Paul II pour la famille, première intervention de cette série intitulée « Vie conjugale et relations d'aide ».
1: Bonjour à tous. Dans nos précédentes réflexions ensemble, nous avons vu que la vie d'un homme et d'une femme passe par des périodes parfois difficiles. Il faut alors s'adapter, grandir, changer, pour passer des caps, franchir de nouveaux obstacles. Ces crises sont parfois volontaires. Un désir de changer de vie, de fonder une famille, de changer de travail, par exemple. Elles comprennent toujours aussi des événements extérieurs à notre volonté. La maladie, les décès, la séparation. Dans la vie de chacun, ces événements ont des répercussions. Mais nous avons vu que l'être familial, et plus encore l'être conjugal, en subit aussi le contre-coup. La solidité du couple peut être affectée, comme la solidité psychologique de l'individu pris isolément. Il sera nécessaire d'élaborer, en plus de sa réaction personnelle, une réponse de couple à ce nouveau défi qui survient. Mais nous ne sommes jamais seuls par rapport à ces événements et à l'adaptation qu'il est nécessaire de mettre en place. Les amis, la famille, apportent un soutien non négligeable dans ces moments de crise. Néanmoins, il peut être aussi nécessaire d'avoir recours à un conseil extérieur et neutre qui peut aider à défaire les nœuds afin que les solutions apparaissent plus clairement. Pour le couple, cette aide extérieure peut être par exemple le conseil conjugal. Nous nous faisons beaucoup de représentations de ce que cela doit être que le conseil conjugal. Et comme les psychiatres peut-être, peu d'entre nous au final y avons eu recours. Je vous propose d'essayer d'esquisser ensemble, dans la suite, ce que le conseil conjugal peut apporter à un couple, qu'il soit dans une crise profonde ou plus conjoncturelle. Le conseil conjugal est avant tout un service de conseil. Il ne détient pas les solutions toutes faites à une série de problèmes stéréotypés. Nous l'avons vu déjà, chaque couple se construit sur son histoire personnelle, sur un mélange complexe de promesses énoncées et de pactes secrets, secrets aux deux partenaires. L'histoire de chacun, l'histoire du couple et la psychologie propre de chacun et du couple lui-même empêchent toute efficacité d'une solution toute faite. C'est aussi la limite des conseils qu'on trouve dans les magazines. L'objectif n'est pas non plus d'enseigner de force des principes exemplaires qui feraient défaut et qui seraient à l'origine de la non-résolution de la crise. Il n'y a pas de recette magique pour qu'un couple fonctionne durablement ensemble. Non, en fait, c'est toujours le couple lui-même qui détermine la formule magique de l'alchimie qui les maintient unis en toutes circonstances. Alors, à quoi peut donc bien servir le conseiller conjugal, me direz-vous? Le conseiller conjugal est là pour aider le couple à établir un processus de changement qui permette aux personnes d'être acteurs du changement dans leur vie. Ce changement est nécessaire pour absorber la crise ponctuelle ou la crise de fond qu'il y a à traverser. Le conseiller conjugal utilise comme moyen la transmission d'une somme de savoir, c'est vrai, sur la relation humaine et particulièrement sur la relation conjugale, afin que le couple comprenne notamment ce qui est à l'origine de ses difficultés. Mais il ne s'agit pas d'un cours théorique, d'une formation ou d'un enseignement, car l'information seule ne suffit pas à faire que les personnes soient en capacité de changer si besoin. Il faut prendre en compte la facette émotionnelle des personnes, c'est-à-dire leur signifier dans quel sens ce changement est foncièrement bon, afin qu'elles le désirent, donc en travaillant avant tout sur des perspectives émotionnelles et affectives. Chaque personne, tout au long de son histoire et de son développement, peut vivre des situations de détresse et de difficulté, qui ne sont pas forcément liées à des phénomènes pathologiques, mais qui découlent plutôt d'événements critiques, dû à la transition d'une phase à l'autre du cycle de la vie, ou à des événements imprévus qui mettent durement à l'épreuve ses capacités d'adaptation. Dans ce contexte, demander de l'aide n'est pas preuve d'un échec, mais d'une façon de reconnaître que nos ressources ne suffisent pas à ce moment précis. Ce n'est pas le signe d'une pathologie particulière, mais d'une situation du quotidien. En effet, pour payer ses impôts ou mettre au monde un enfant, on demande de l'aide, bien que cela soit les choses les plus naturelles qui soient. Le manque d'autres personnes plus expérimentées à nos yeux et en mesure de nous aider à faire face aux défis éducatifs que la vie pose nous pousse à s'adresser à des professionnels, des soi-disant experts, pour trouver des solutions aux besoins qui apparaissent. Le conseil conjugal peut être une de ces aides. Il vise à donner des compétences pour permettre aux personnes de faire leur choix. Il s'agit d'améliorer leur capacité de décision pour qu'elles puissent orienter leur vie. L'activité de conseil vise à améliorer la capacité de prise de décision de la personne qui s'adresse à un professionnel en lui fournissant des instruments de réflexion, lui permettant de faire des choix importants et d'identifier les critères selon lesquels elle pourra orienter sa vie. Prenons un moment pour observer notre vie. Quels sont les événements particuliers ou les moments que nous avons dû traverser pendant lesquels nous aurions eu profit à être conseillés ? Comment en sommes-nous sortis ?

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1: Ce type de conseil de professionnel est un instrument utile pour renforcer les compétences de la personne, pour l'aider à régler les problèmes qui surgissent, pour augmenter sa prise de conscience par rapport à sa propre tâche éducative. Le conseil offre à la personne en demande de soutien la possibilité d'adopter une nouvelle façon de voir les choses, une nouvelle compréhension de soi-même, une plus grande prise de conscience de ce qui l'amène à réagir d'une façon ou d'une autre. Ce type de conseil vise à promouvoir chez la personne qui sollicite de l'aide une nouvelle façon de voir la réalité. Le rôle du conseil est de rendre les personnes autonomes et libres de leur choix. Le conseil considéré de cette façon est une aide de formation permanente, c'est-à-dire qu'il fait partie des expériences qui visent à aider la personne à prendre conscience de ses ressources en la soutenant dans l'acquisition des capacités nécessaires pour prévenir ou gérer correctement les difficultés qui peuvent surgir. Le but de l'éducation, de façon générale, c'est le développement d'une personne autonome, libre et consciente de ce qu'elle fait. Une personne capable de faire face aux situations problématiques et d'attribuer une signification aux actions qu'elle accomplit. Le conseil conjugal s'inscrit dans la même dynamique. Que se passe-t-il dans la relation entre le conseiller conjugal et la personne ou le couple qui le sollicite? On parle d'une relation d'aide. C'est un processus complexe, comme une psychothérapie. Elle s'appuie sur une suite d'échanges où chacun ne doit pas perdre de vue l'objectif initial de la consultation. Dans ces échanges, il se produit un phénomène de changement. Les deux interlocuteurs, le conseiller conjugal et celui qui est aidé, acceptent de se remettre en cause et d'évoluer au fil des rencontres, au fur et à mesure de ce qui est dit et éclairé. Car une fois encore, pour l'un comme pour l'autre, il n'y a pas de solution toute faite. Le propre de cette relation d'aide est qu'elle considère la personne aidée dans sa globalité et dans ses relations. L'objectif est de trouver, pour la personne aidée, un changement dans sa vie qui prenne en compte toutes ces dimensions. Enfin, il existe aussi un danger, car la relation est par nature asymétrique, entre une personne qui sollicite de l'aide et une personne formée à la donner. C'est souvent gratifiant pour le conseiller et il doit veiller à conserver toute son humilité. Du côté de la personne conseillée, elle attend de l'expert qu'elle sollicite une solution au problème pour être allégée de son bagage encombrant. Elle souhaite confier la responsabilité de ce problème à l'expert. La tâche de celui qui conseille est de ne pas rester lié à la personne. L'objectif est qu'il n'y ait plus besoin de l'expert. L'objectif est le service des personnes pour qu'elles deviennent autonomes. Dans la relation d'aide, il existe donc une dimension de pouvoir. Qu'en faisons-nous? Si je l'utilise pour défendre un pouvoir professionnel, j'agis mal. C'est une relation autoritaire. Si j'utilise une attitude séductrice qui cherche l'assentiment de l'autre, j'agis mal. Ce pouvoir n'est pas donné pour asseoir une supériorité, mais pour être au service de l'autre. La connaissance, la compétence du conseiller doivent devenir progressivement celles de celui qui demande conseil. Voilà l'objectif. Nous allons voir dans la suite comment se met en place une telle relation.

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2: Bien, bonsoir à tous. Bonsoir Sergueï Chikalov, merci beaucoup d'avoir accepté l'invitation à la librairie privée. Nous avons donc le plaisir ce soir de vous recevoir pour votre troisième roman qui s'appelle donc Grenouille, qui est paru en août 2026 au Seuil. Et j'ai noté qu'il avait été sélectionné à la première sélection du prix Renaudot.
3: Peut-être, oui, je crois.
2: Oui, je vous confirme. Je vous confirme. Et la deuxième sélection du prix Renaudot a été effectuée aujourd'hui. Et malheureusement, j'ai été très déçu. Vous n'étiez plus dans la compétition. Alors, je pense que vous avez toutes vos chances pour l'avenir, puisque vous aviez déjà eu une présélection pour le Goncourt, pour un livre précédent.
3: Tout d'abord, bonsoir à toutes et à tous. Je suis vraiment très très heureux d'être là, très honoré de faire partie des auteurs pressentis pour ce prix littéraire. Je vous cacherai pas que cette histoire des prix, à la fois c'est très très plaisant, parce qu'en fait ça flatte votre ego. Et en même temps, je ne fais pas partie des lecteurs, parce que je suis un lecteur moi-même, je ne fais pas partie des lecteurs qui achètent les livres après avoir vu un bandeau quelconque. C'est vrai que moi j'ai l'habitude d'entrer dans une librairie, surtout passer chez les libraires que j'aime beaucoup et qui me connaissent. Et moi je dis, est-ce qu'il y a un texte que tu peux me recommander ? Et ça peut être un texte publié chez une maison d'édition, dans une maison d'édition indépendante dont on parle très peu dans les médias et qui n'a jamais été en lice pour de grands prix et qui est un texte tout à fait merveilleux, bouleversant, émouvant, poétique et qui va être pour moi 10 fois plus puissant que certains livres primés que je peux lire. Donc, en quelque sorte... Je pense que les prix font du bien aux maisons d'édition parce que ça aide les maisons d'édition, même les grandes maisons d'édition. Moi, je fais partie d'une grande maison d'édition, les éditions du Seuil, qui n'est pas non plus, elle, à l'abri des répercussions, des crises propres au marché du livre d'aujourd'hui. Donc, je pense que ça fait du bien à la maison d'édition, ça fait du bien aussi aux auteurs émergents. Parce que lorsque vous arrivez à avoir un prix, souvent ça garantit un certain nombre de ventes. Et qui dit certain nombre de ventes, dit revenu pour l'auteur et surtout pour la maison d'édition. Et qui dit maison d'édition qui encaisse, ça veut dire que peut-être que d'autres auteurs émergents pourraient être publiés au sein de cette maison d'édition. Donc là, vraiment, je ne suis pas du tout chagriné. Et je suis avant tout très très content d'être là ce soir et puis de rencontrer des lecteurs et des lectrices et discuter de la littérature.
2: Bon, parfait, alors nous en sommes ravis. Alors, Grenouille, je voudrais vous poser une première question, puisque dans ce livre, a priori, en surface, on parle beaucoup de batraciens, de grenouilles, de crapauds. Le batracien, c'est une créature qui appartient à deux mondes. Et moi, je me posais la question, il appartient au monde de l'eau et au monde de la terre. Et je me posais la question, est-ce que les auteurs ne seraient pas quelque part des batraciens partagés entre un monde de la fiction et un monde de la réalité? Qu'est-ce que vous en pensez?
3: Oui, sûrement. Je pense que tout être humain est un peu batracien, c'est-à-dire qu'on vit souvent, on a presque une double vie, c'est-à-dire qu'il y a une vie que l'on partage avec le monde extérieur, avec les amis, les proches, la société, et puis il y a forcément une autre vie qui est une vie beaucoup plus discrète que l'on dévoile à personne, et en fait C'est la vie que l'on voit dans le reflet de la glace, en fait, du miroir, avec notre propre image. Et il y a, oui, il y a cette dualité, en fait, qui existe chez n'importe quel être humain. Et peut-être, oui, les écrivains et les écrivaines. On parle souvent aujourd'hui de ce qu'on appelle autofiction, mais moi je pense qu'autofiction, même de la pure autofiction, il y a quand même un geste d'effacement dans l'écriture, c'est-à-dire lorsqu'on écrit, lorsqu'on part de sa vie personnelle, de son intime, pour créer un livre, il y a tout de même oui, une partie très très fictionnelle, très surréelle, surréaliste, désirée et désirable de nous-mêmes, qui se reflète malgré nous dans le texte.
2: Mais, d'accord. Oui. Alors, Sergueï, vous êtes arrivé en France en 2016. Vous avez quitté la Russie rapidement, ou c'était un plan qui était établi? Je vous pose cette question par rapport à la décision de l'héroïne du livre, Faina.
3: Alors, on est vraiment très très différents avec Faina. Je crois que j'ai tenu à mettre en scène un personnage très très éloigné de moi-même, parce que je crois que ça faisait partie aussi des objectifs, des intentions d'écriture, c'est-à-dire sortir de mon parcours personnel au maximum pour me mettre dans la peau de quelqu'un d'autre. Alors pour ma part, c'est très simple. Dès que j'ai vu Hélène et les garçons et Nicolas, je suis tombé amoureux. Je devais avoir 8 ans et je me suis dit, ça y est, il faut que je déménage en France pour épouser Patrick, puis Dubois. Et puis... c'est trop tard. Et après, on ne sait jamais. Et puis, j'ai vu aussi Angélique Marquise des Anges. Et là, je suis tombé amoureux de Michel Mercier, mais différemment. Et puis, j'ai découvert Mylène Farmer. Et là, encore une fois, un coup de foudre. Et puis, j'ai commencé à apprendre le français quand j'avais... je crois 10 ans, mais j'ai eu 2 cours parce que la prof, elle s'est barrée avec. En fait, elle a quitté toute sa famille et elle s'est barrée avec un homme, enfin l'homme qu'elle aimait. Et j'avais eu juste 2 sessions de français avec elle. J'avais appris 2 mots, acrobat et toupie.
2: Ah, c'est très utile pour le langage quotidien.
3: En tout cas, je m'en souviens. Toupie, je pense. Enfin, moi, j'ai l'impression qu'on devient un tout petit peu tous et toutes des toupies. Donc, je suis. Et puis, j'ai redécouvert le français à l'âge de 21 ans, lorsque j'étais à la fac. Et c'est vrai que je crois que j'ai toujours été francophile, à la fois pour la littérature française, pour le cinéma, pour la musique. Et oui, en 2016, je suis venu parce que j'ai fait ce choix. Et ce choix était le résultat de mes désirs durant l'adolescence, la jeunesse. J'ai toujours voulu être en France parce que je me sentais très très proche de la France, très très proche des Français aussi, même si j'aime pas dire les Français et les Russes ou les Américains, c'est ceci ou c'est cela. Et c'est pas du tout le cas de l'héroïne de Grenouille. Elle a pas eu de choix, en fait. Elle est vraiment en exil. Et c'est ça qui différencie Faina de moi-même. C'est-à-dire que moi, je ne me sens pas du tout en exil, et elle, si.
2: Voilà. Alors, moi, je vous posais la question par rapport aux raisons, parce que vous avez une œuvre jusqu'à présent publiée, qui est une œuvre qui est quand même très engagée, également introspective, mais très engagée. Donc, la question était de savoir si, à un moment donné, dans votre vie, vivant en Russie, il y avait eu quelque chose qui vous avait imposé de dire « ça suffit, il faut que je découvre un autre, que je vive dans d'autres conditions, dans un univers plus favorable ».
3: Alors, dans un univers plus favorable, peut-être au moment du départ, non. Mais en tout cas, j'avais toujours voulu... Je suis quelqu'un de très curieux. Je m'intéresse aux langues, aux cultures du monde. Et j'ai pu étudier aux États-Unis, j'ai pu pas mal voyager dans le monde. Et je me suis dit, oui, ce serait bien aussi de vivre l'année durant ailleurs, pour côtoyer d'autres gens, pour côtoyer d'autres systèmes, pour côtoyer d'autres coutumes. Même si, au moment de quitter la Russie en 2016, je me disais, et en plus, j'ai l'impression que mon pays va vraiment très très mal, et je m'y vois pas d'ici dans 2 ans, voire moins, si ça continue comme ça.
2: D'accord. Donc, et depuis, vous avez mesuré la justesse de votre choix, ou vous avez des regrets?
3: J'ai pas du tout de regrets. Au contraire, je me dis que si je n'étais pas parti en 2016, et si j'étais en Russie aujourd'hui, je pense que j'aurais mal fini.
2: Donc, heureusement, vous êtes là aujourd'hui.
3: Ah oui.
2: Alors, je voudrais que l'on revienne un petit peu sur votre œuvre. Donc, en 2024, vous avez publié un premier roman qui s'appelle Espèce dangereuse, toujours aux éditions du Seuil. Vous pourriez nous dire de quoi traite ce roman?
3: Alors, Espèce dangereuse raconte une Russie très très méconnue à l'Occident. Moi, je pense que lorsqu'il s'agit de parler d'un pays en général, que ce soit à l'Occident ou ailleurs, il y a beaucoup de clichés, il y a beaucoup de raccourcis. Et les gens qui ne s'intéressent pas réellement à la culture en question, que ce soit la culture russe ou la culture et la civilisation palestinienne ou israélienne ou américaine ou britannique, en fait, finalement, les gens ne prennent pas le temps de comprendre ce qu'ont traversé les générations des gens au sein du pays en question. Et là, je l'ai remarqué en arrivant en France en 2016, et même avant, j'ai remarqué que lorsqu'on lisait des articles dans les journaux, dans les médias, grand public, la Russie, c'était Poutine, Medvedev, Poutine, arrestation, violence policière, Poutine. Et finalement, on parlait très très peu des gens. Et c'est en train de se passer avec les États-Unis. Aujourd'hui, on ouvre les journaux, on voit Trump ou Musk. Et on ne parle pas des Américains lambda. Alors que pour moi, ça fait très très longtemps que les hommes, et je dis les hommes parce que ce sont surtout des hommes, les hommes ne représentent plus les peuples, ou très très peu les peuples, et c'est très très dangereux d'assimiler les personnes qui sont au pouvoir au peuple. Qui représente réellement les pays et les cultures. Donc, Espèce dangereuse, c'était ça faisait partie de mes intentions, de mes envies, de faire découvrir une autre Russie, une vraie Russie, très très nuancée, aux lecteurs et aux lectrices occidentales. Et parce que quand on lit mon premier roman aujourd'hui, même en l'écrivant, je me suis dit c'est pas possible. Ça, je suis en train de parler d'un pays complètement surréaliste. Je n'ai pas chez Harry Potter, mais et finalement, je raconte des choses qui étaient bien réelles dans les années 2000 jusqu'en 2010, 2013, et qui paraissent complètement surréalistes aujourd'hui. Et l'idée, c'était de démontrer à quel point les choses positives et à quel point entre guillemets les démocraties naissantes et bienveillantes vis-à-vis des peuples peuvent être fragiles, à quel point tout peut changer du jour au lendemain, parce qu'on se dit on n'a jamais essayé, on pourrait peut-être tester.
2: Et c'était le cas à une époque en Russie.
3: Bien sûr.
2: Oui. Et maintenant, c'est définitivement refermé. C'est ça qui vous a motivé à écrire ce livre.
3: Oui. Alors j'étais. Je me souviens que la première phrase, donc la phrase qui ouvre Espèce dangereuse, je crois que ça commence pendant une dizaine d'années, on a existé. Et moi, en tout cas, je réécris beaucoup mes textes, mais les premières phrases ne changent jamais. Je sais très bien que Espèce dangereuse, c'est pendant une dizaine d'années, on a existé. Grenouille, elle aimait s'endormir les rideaux ouverts. Et en fait, les phrases comme ça, en fait, c'est quelque chose qui vous réveille, qui vous encourage à l'écriture, et je serais incapable de trahir ce premier son, ce premier réveil de l'écriture. J'étais dans le métro en 2023, non, je dis n'importe quoi, à l'automne 2021, où le gouvernement de Poutine venait de promulguer une loi interdisant la propagande de l'homosexualité tout court. C'est-à-dire, il y avait déjà une loi qui interdisait la propagande de l'homosexualité sans expliquer ce que c'est que la propagande de l'homosexualité. Pour moi, c'est absurde. Moi, j'ai vécu dans la propagande de l'hétérosexualité, c'est pas pour autant que je n'ai pas pu tomber amoureux de Nicolas, de Hélène et les garçons. Et en fait, il y a eu des choses complètement terribles. J'ai passé ma jeunesse à aller voir une rétrospective des films de Pedro Almodovar ou de François Ozon, de Xavier Dolan dans les cinémas de Moscou. Et du jour au lendemain, ces films sont interdits. Et du jour au lendemain, on coupe des passages entiers dans un film qui raconte la vie personnelle de Elton John. On sait, tout le monde sait quand même qu'il est pas tout à fait hétérosexuel. Et alors, il y a des passages qui sont même pas explicites qui ont été coupés du film, ce qui n'a aucun sens. Et en observant ça sur Telegram, donc l'application qui me permet encore aujourd'hui de voir ce qui se passe dans mon pays d'origine, je me suis dit, mais c'est pas possible, il faut que j'en parle, parce que sinon la mémoire que j'ai, la mémoire de ma jeunesse et la mémoire de la Russie de ma jeunesse va être effacée, parce que c'est exactement ce que veut faire le gouvernement de Vladimir Poutine, c'est effacer la mémoire d'une Russie libre. Et moi, je suis pas d'accord avec ça.
2: D'accord. Donc ce souci dans l'écriture, par l'écriture, de la transmission.
3: Je pense que l'écriture, c'est une forme de transmission. Je crois que la transmission fait partie des mission principale de la littérature.
2: Alors, ce que je vous propose, c'est de nous diriger vers la petite grenouille.
3: Oui.
2: Alors, je voudrais que vous nous expliquiez une expérience que peut-être d'autres connaissent, l'expérience de la grenouille.
3: Oui, alors, c'est une métaphore, une parabole aussi, sortie d'une expérience scientifique bien réelle, dont les résultats n'étaient pas interprétés à la hauteur scientifique. C'est une métaphore qui est assez courante dans la langue russe. Je crois qu'en français on le trouve aussi. Lorsque vous plongez une grenouille vivante dans de l'eau bouillante, elle sent immédiatement la température. Elle saute pour se sauver et elle sauve sa vie. Et lorsque vous plongez une grenouille vivante dans de l'eau froide et vous commencez à réchauffer l'eau à petit feu, eh ben en fait, la grenouille s'adapte, elle se laisse cuire. Ce qui est tout à fait vrai, sauf que dans l'expérience scientifique, la deuxième grenouille, elle était décérébrée. Mais l'expérience a également démontré que les muscles s'adaptent petit à petit à la température. Et même si le cerveau n'est plus là pour réagir aussi vite que dans le cas de la première grenouille, en effet, le corps s'adapte. Et en fait, c'est une métaphore qui démontre, je trouve très bien, notre accoutumance au pire. En fait, C'est vrai qu'on nous interdit de marcher, de se tenir la main si on est un couple homo ou lesbienne devant des enfants, parce qu'il ne faut pas faire de la propagande devant des mineurs. Après, on vous dit tout court, il ne faut pas afficher vos perversions sexuelles. Et puis, on va vous dire qu'il ne faut pas se prononcer sur certains conflits dans le monde entier parce que vous y connaissez pas. C'est pas à vous de dire ce qui est en train de se passer en Ukraine, c'est pas à vous de dire ce qui est en train de se passer en Palestine, c'est pas à vous de dire ce qui est en train de se passer en France, parce que vous êtes nuls. Et moi, je trouve que, en quelque sorte, on essaye de réchauffer cette marmite un peu partout dans le monde, petit à petit, et malheureusement, les grenouilles, quelle que soit la couleur de leur passeport, elles se ressemblent. Donc je trouve que c'est une métaphore qui marche un tout petit peu partout aujourd'hui.
2: Ce qui signifie que finalement nous sommes tous des grenouilles.
3: Nous sommes tous des grenouilles, ça c'est sûr et certain.
2: Voilà. Alors, je voudrais lire

0: on n'est pas capable de rester sensible à ce qui devient intolérable et ce qui devient forcément à un moment donné inhumain.
1: Oui, je crois qu'à chaque fois qu'il y a un cataclysme terrible qui se passe sur Terre, j'ai l'impression qu'on pousse le seuil au plus loin. Et on s'habitue petit à petit à des choses qui nous paraissaient choquantes. Par exemple, avec le début de la guerre de l'État russe contre l'Ukraine, j'allais sur Telegram et systématiquement je tombais sur des vidéos des champs de bataille avec des cadavres. C'est-à-dire, et voici un soldat russe buté par un soldat ukrainien ou inversement. Et donc je voyais ces images très violentes. Ou par exemple l'attentat terroriste du Hamas contre Israël le 7 octobre. Pareil, je vais sur Internet, je vois des images choquantes. Ou tout ce qui se passe à Gaza. Et là aujourd'hui, bah oui, je suis choqué, mais finalement, j'ai déjà vu ces images. Mais ça me choque beaucoup moins. Pareil pour la Russie. Quelqu'un qui est dénoncé par son voisin dans le métro parce que cette personne porte un béret jaune et un manteau bleu, ce qui correspond aux couleurs du drapeau ukrainien. Et cette personne, elle est arrêtée par la police. Et tu te dis que c'est surréaliste, mais finalement, tu t'y habitues petit à petit. Ou en France, tu te dis, en France, la parole, elle est libre, la presse, elle est libre aussi depuis Jules Ferry. Et réellement, eh ben, on peut tout à fait enlever une émission sur une décision de France Télévisions parce que l'invité tient des propos qui ne conviennent pas à la ligne politique. On peut virer un journaliste. Et oui, on va toujours plus loin. On apprend que quelqu'un se fait buter par un CRS parce qu'il est sorti manifester pour avoir de meilleures conditions au lycée, ou quelqu'un qui tremblote à l'écran, ou quelqu'un qui s'est pris, qui a plus de vue, quelqu'un qui s'est fait arracher un bras, et on se dit ouais bah oui, mais ça fait partie de notre vie. Et finalement, je me dis, l'univers est devenu tellement cruel, tellement rude, qu'on s'y habitue.
0: Alors, est-ce qu'on peut parler au présent ? Vous dites, l'univers est devenu, avec ses limitations, cette critique qu'on peut lui faire, mais finalement, c'est pas la première fois dans l'histoire que l'on fait une telle constatation. Est-ce que vous n'avez pas l'impression que tout ce que vous décrivez, même si ça ne le justifie pas du tout, c'est hélas quelque chose qu'on a déjà connu dans l'histoire. On a beaucoup d'exemples de dictatures, on a en Europe et à l'extérieur de l'Europe, où finalement ce qui se passe, c'est qu'on observe exactement le même phénomène. C'est-à-dire qu'il y a un phénomène de foule et un phénomène collectif de renoncement et insensiblement qui irrigue les esprits. Alors, à votre avis, qu'est-ce qu'on pourrait faire contre, là ? Parce que vous avez choisi de dénoncer ça, c'est un processus qui est récurrent, finalement.
1: Mais bien sûr, mais malheureusement, comme vous avez dit à juste titre, ça se répète. L'humanité a déjà vécu ça, l'univers a déjà connu ça. Et ce que je trouve terrible, c'est que ce que l'on n'apprend pas sur ce qui s'est passé, malgré le système éducatif, malgré toutes les activités de sensibilisation, ça prend pas. Donc en fait, moi, de mon côté, la seule chose qu'il me reste à faire en tant qu'écrivain, en tant que quelqu'un qui a cette chance de faire porter sa parole, c'est de réveiller le monde un tout petit peu. Parce que

0: L'impression que les êtres humains sont tellement fatigués, tellement là par cet univers complètement absurde, que les gens en fait baissent les bras. Et je ne sais pas s'il y a une solution miracle, il n'y en a pas malheureusement, parce que je ne suis pas là, je ne vais pas pouvoir arrêter toutes les guerres, je ne vais pas pouvoir arrêter, éliminer toutes les misères du monde, mais par contre, ce que je peux faire et ce que j'essaye de faire, c'est de nuancer le monde. Parce qu'en fait, je pense que le risque le plus grave que l'on court aujourd'hui, c'est de prendre des décisions trop rapides et de se faire des avis un peu trop faciles.
1: Alors, donc si je vous suis bien, donc vous vous engagez, vous écrivez des textes engagés, justement pour témoigner de, on pourrait dire peut-être, de ce dysfonctionnement récurrent de l'humanité. Et alors moi j'ai une question un petit peu tiroir, c'est donc un engagement, c'est clair. Et alors qu'est-ce qui vous a fait choisir, dans ce roman Grenouille, comme dans les précédents, le recours à la fiction? Est-ce que le recours à la fiction est quelque chose de plus pertinent? Parce que, quelque part, on aurait pu s'attendre à ce que... Il y a beaucoup de matière dans votre roman qui pourrait être constitutif d'un bon brûlot bien classique et bien virulent. Qu'est-ce qui vous a fait choisir le biais ou le moyen de la fiction?
0: Alors, déjà, donc, la littérature engagée, chez moi, la littérature engagée, ça ne se programme pas. Je ne me mets pas devant mon cahier pour me dire, bah, tiens, je vais écrire un bouquin engagé. Par contre, je me dis, je vais écrire un livre nuancé et où les choses ne vont pas être noires ou blanches. Il y aura des nuances de gris. Et si ce n'est que ça, aujourd'hui, fait de vous quelqu'un d'engagé. Quelqu'un qui refuse de suivre une ligne ou l'autre, et quelqu'un qui jongle entre les deux, parce qu'on n'est jamais là ou là, on est toujours entre les deux, en réalité. Donc, en fait, c'est pas un objectif en soi, pour moi, écrire un bouquin engagé ou faire quelque chose d'engagé. Mais nuancer ce que j'écris, oui. Maintenant, donc la deuxième question, c'est...
1: Le choix de la fiction.
0: Le choix de la fiction. Alors, je trouve que les brûlots, en tout cas, sur moi, ça marche pas. Moi, j'aime pas quand c'est frontal. J'aime pas les hommes ou les femmes politiques qui font de grandes déclarations comme ça, qui s'engueulent sur des plateaux de télé ou à l'antenne. Je trouve pas ça très, très élégant, déjà. Et puis, c'est pas du tout convaincant. Et moi-même, je pense que j'ai commencé à apprendre comment fonctionnait le monde au travers de la littérature. Je pense avoir appris beaucoup plus sur la façon dont, en fait, sur la vie française en général et sur la société française en lisant les livres de Annie Ernaux, de Patrick Modiano, de Victor Hugo, de Guy de Maupassant, de Balzac, que les manuels d'histoire. Et c'est la même chose, parce qu'à la base je suis angliciste, je suis traducteur, même chose pour les ouvrages de Virginia Woolf, qui vous racontent beaucoup plus sur la société victorienne de l'Angleterre que n'importe quel manuel d'histoire spécialisé. Donc moi je préfère passer par la fiction, parce que vous pouvez, en fait, au travers des personnages que vous mettez en scène, vous avez beaucoup plus de souplesse dramaturgique, vous pouvez nuancer le monde et ses états. Lorsque c'est un brûlot politique, oui, mais sur moi ça ne fonctionne pas.
1: Alors, je vous propose qu'on essaie de rentrer un petit peu dans le sujet de Grenouille. Alors, Grenouille a un personnage principal qui s'appelle Faina Bender. Est-ce que vous pourriez nous expliquer qui est cette Faina Bender et qu'est-ce qu'elle fait à Paris?
0: Alors, Faina Bender, c'est l'Isabelle Huppert russe. Voilà. Elle a à peu près le même âge, elle a presque 60 ans. Elle est très reconnue, elle est très populaire en Russie. Contrairement à Isabelle Huppert qui prend parfois des positions engagées, pas assez, mais tout de même, Faina, elle n'en prend pas du tout. Parce que l'intelligentsia culturelle, les élites sociétales privilégiées en Russie ne prennent pas de position pour préserver leur carrière, pour préserver leurs sources de revenus. Et c'est tout à fait le cas de l'actrice dans Grenouille. Sauf que ce qui s'est passé avec le début de la guerre contre l'Ukraine, il y a un certain seuil de non-admissibilité qui a été franchi ce jour-là, le 24 février 2022. C'est-à-dire se réveiller et constater que le gouvernement de ton pays vient d'envoyer des blindés, des chars et des missiles chez ton voisin, que tu sois l'Isabelle Huppert russe ou un Sergei Chkalov, c'est choquant. Et ça fait peur. Et ça fait doublement peur parce que tu sais pas ce qui va se passer. Tu sais pas ce qui va se passer dans le pays qui a été agressé par ton président. Tu sais pas comment la vie va changer chez toi. Et surtout, il y a un sentiment tout à fait nouveau, je pense, pour tout le monde. Sauf pour des monstres. Tu te dis, est-ce que c'est un tout petit peu à cause de toi que ça se passe? Est-ce que tu aurais pu faire quelque chose pour empêcher cette guerre? Alors qu'en réalité, non. La réponse est non. La Russie ne connaît pas de résistance. Il n'y a jamais eu de révolution en Russie, contrairement à la France. Là, au début de la guerre, les gens ont commencé à dire « mais les Russes n'ont qu'à sortir dans les rues pour arrêter tout ça. Ils ont déjà fait une révolution ?» Non, les Russes n'ont jamais fait de révolution. Les Français, oui, en 1789. Par contre, les Russes, la révolution des bolcheviks, c'était pas une véritable révolution, c'était un coup d'État. C'était un coup d'État par des bolcheviks qui s'étaient fait passer pour des ouvriers alors que c'était des bourges. Donc c'est complètement absurde et schizophrène comme situation. Donc il n'y a jamais eu de révolution en Russie, ils ont juste buté le tsar. Les Russes ne savent pas ce que c'est que de sortir dans la rue pour ouvrir la gueule. Parce qu'ils ont essayé de le faire une fois en 1905 et ils se sont fait buter. Ils n'ont pas retenté depuis. Donc donc Faina, elle représente à la fois l'élite culturelle russe, mais elle représente aussi une citoyenne russe assez ordinaire, c'est-à-dire quelqu'un qui ne pense pas à l'autre et quelqu'un qui pense qu'elle n'est pas suffisamment intelligente, formée, instruite pour prendre des positions politiques ou citoyennes.
1: Alors, est-ce qu'on peut en tirer des conclusions en disant que cette attitude collective qui induit ce réflexe collectif signifie que, finalement, le caractère intrinsèque, le caractère social intrinsèque en Russie ne laisse pas présager de changement dans l'avenir?
0: Je vois pas trop comment. Vraiment. Parce que ce qui est terrible avec le caractère social en Russie, c'est que comme un petit chien peureux, traumatisé, ça va tout de suite retourner dans son coin. Et en fait, il y a un phénomène dont on parle en ce moment, donc les Russes qui avaient les moyens pour quitter le pays, on parle d'émigrés, de déplacés provisoires. Et en fait, il y a vraiment un phénomène d'émigration intérieure. C'est-à-dire que les gens sont obligés de s'enfermer au sein d'eux-mêmes. Et moi, je suis persuadé que cette expérience n'apporte rien de très très bénéfique. Il y a un écrivain autrichien que j'admire, il a écrit qu'un seul bouquin, après il est mort. Il s'appelait Fritz Zorn, et il a écrit un livre qui s'appelle Mars, où il dit que toutes les frustrations ravalées qu'on a finissent par devenir un cancer. Et moi je pense que toutes les frustrations ravalées, toutes les paroles finissent par provoquer des dérèglements physiologiques chez nous.
1: Alors, en vous écoutant, on se dit il a vraiment une vision pessimiste, parce que on n'envisage pas de solution. C'est fichu.
0: Alors, pour la Russie, c'est pas une vision pessimiste ou optimiste. Moi, j'essaie d'être, je pense, réaliste. Je ne vois pas trop comment cela pourrait changer dans les années ou dans les décennies à venir. Je vois pas trop, parce qu'en fait, le problème c'est pas Vladimir Poutine, c'est pas que Vladimir Poutine. Le problème c'est toute absence de système étatique en Russie. Vous avez un groupe très très privilégié de personnes qui détient le pouvoir. Et si demain Vladimir Poutine décède, il y aura un autre Vladimir Poutine qui arrivera au pouvoir. Sauf s'il y a quelque chose d'extraordinaire qui pourrait se passer. Voilà. Mais ça m'étonnerait.
1: Alors Sergueï, je vous propose de revenir, de nous rapprocher à nouveau un peu de Faïna. Faïna est à Paris. Et le roman se déroule sur une journée. Alors, quel est, j'allais dire, l'emploi du temps durant cette journée de Faïna? Qu'est-ce qu'elle fait?
0: Eh bien, elle ne fait pas grand-chose. Alors, Faïna, déjà, c'est une diva, une drama queen. Faïna, elle se réveille chez elle. Elle boit trois cafés parce qu'il lui reste plus de capsules. Elle regarde par la fenêtre de son très très grand appartement dans le 10e arrondissement de Paris, dont elle est la propriétaire, et elle pleurniche. Elle se dit j'ai pas de rôle, j'avais plein de super projets en Russie, et puis il y a eu cette fichue guerre. Moi, je pensais qu'elle n'allait pas durer longtemps, et ça fait 9 mois que ça dure. Donc, c'est quelqu'un qui n'est pas du tout très, très aimable au début. On se dit, mais réveille-toi, en fait. Il y a des choses bien plus graves. Et puis, c'est un samedi matin. Et en soirée, elle doit jouer sa dernière représentation de sa première pièce, écrite en russe et en français, qui s'intitule Grenouille, au théâtre de l'Atelier, à Montmartre. Et c'est sa dernière représentation, mais avant, elle a un petit problème administratif à régler. Donc elle va à sa banque, parce qu'elle n'a plus accès à son compte bancaire, et il faut bien sûr qu'elle s'achète des choses, parce que vous voyez bien, elle ne s'habille pas chez H&M, donc voilà. Donc elle part en cette errance urbaine à travers la ville de Paris. J'ai vraiment tenu à écrire un roman parisien, parce que moi j'ai vécu à Paris pendant 9 ans, j'aime beaucoup cette ville. J'aime beaucoup y retourner et je suis très heureux de ne plus y vivre. Mais je ne suis pas très loin. Donc elle part en errance urbaine qui devient aussi une errance mentale. Une forme d'introspection Parce que je pense que lorsqu'on part en vadrouille comme ça dans une ville, que ce soit Paris ou Toulouse ou Bruxelles, et lorsqu'on erre dans les rues comme ça, je crois que cet état de marche est très très propice pour réveiller des pensées assez surprenantes. On peut avoir des décisions assez tranchées tout à coup comme ça. On peut se balader et puis comme ça au tournant d'une rue, on peut se dire mais en fait je suis pas du tout heureux dans cette relation, j'ai envie de me séparer. Et puis on rentre chez soi et puis on dit bah c'est fini à sa compagne ou à son compagnon. Et ça peut arriver, ça m'est arrivé. On peut vraiment réaliser tout un tas de choses en errant. Et chez elle, ce qui se passe, à la fois, elle est complètement meurtrie par cet exil, parce que la Russie lui manque, sa mère lui manque, parce qu'elle a laissé sa mère chez elle, son chat lui manque, la neige lui manque, plein de choses lui manquent. Donc elle ne se sent pas chez elle, alors qu'elle a un chez elle à Paris. Et donc il y a cette mort sociale... cet effacement identitaire, parce que finalement elle sait pas trop ce qu'elle est, elle peut plus jouer en russe, elle a très très peur de parler en russe parce qu'elle elle se dit on va tout de suite l'accuser d'être complice de Poutine. Et à la fois, ce que j'ai tenté de démontrer, c'est que chaque exil, certes, c'est une mort, mais c'est aussi une naissance. C'est-à-dire que tout est noir dans l'exil et puis tout à coup on peut voir quand même un rayon de lumière qui va apparaître et finalement qui va vous permettre de rebondir pour soit renaître ou naître tout court, comme je pense que c'est le cas de la protagoniste, parce que finalement il y a une forme de naissance qui se perd chez elle et qui fait d'elle quelqu'un de nouveau, quelqu'un de meilleur, je trouve.
1: Alors cette déambulation, on sent qu'elle la conduit vers une certaine prise de conscience finalement, hein, puisque elle va approcher une expérience de culpabilisation, un petit peu de dire finalement moi j'ai bien profité de ce régime, et un petit peu moi j'ai trouvé une certaine naïveté en disant oui Faina vous avez bien profité du régime, mais vous vous en apercevez que maintenant.
0: Oui, mais c'est quelqu'un de... Elle est assez naïve. Elle est assez naïve et finalement très très seule et très paumée. Mais on comprend aussi pourquoi. Parce que elle a des relations très très particulières avec sa mère. Elle a eu deux mariages alors qu'en réalité elle n'a jamais voulu être mariée. Et moi je pense... qu'elle représente ces femmes qui ont traversé énormément de choses sans avoir pu s'émanciper, parce que la société, je trouve, en général, les sociétés sont très très injustes vis-à-vis des femmes, et finalement elles s'émancipent à 60 piges. Et moi, je pense qu'on peut tout à fait s'émanciper à 60 ans. Surtout si on est une femme.
1: Alors, vous avez parlé tout à l'heure de la problématique de la langue, qui est quelque chose qui la taraude, parce qu'elle dit finalement « je ne peux pas parler ma langue, j'ai perdu mon identité ». Est-ce que la langue est finalement le fait de ne pas pratiquer la langue du pays dans lequel on est en exil est quelque chose de destructeur pour l'identité ?
0: Alors je pense que c'est très destructeur pour l'identité, mais dans son cas, c'est particulièrement destructeur parce qu'au début de la guerre contre l'Ukraine, et encore aujourd'hui dans certains pays, surtout dans les pays baltes, il y a un véritable acharnement contre la langue russe. C'est-à-dire, on dit que c'est la langue de l'agresseur et que en gros, c'est aussi à cause du fait de parler russe que la guerre contre l'Ukraine a lieu. Et on dit, ben voilà, on va interdire les bouquins de Pouchkine, il faut arrêter de lire Tolstoï, il faut arrêter de lire Dostoïevski, on va plus écouter Tchaïkovski, etc. Et c'est sûr qu'au début, les exilés russes avaient vraiment peur de parler la langue russe en exil, parce qu'ils ne voulaient pas se prendre des remarques désobligeantes de la part des gens dans leur pays d'accueil. Alors, vous parlez russe et vous n'êtes pas gêné par le fait que Vladimir Poutine est en train de bombarder l'Ukraine? Bah si, mais je ne vais pas arrêter de parler russe parce que c'est ma langue maternelle. Et je ne vais pas non plus arrêter de parler cette langue à ma mère parce que Vladimir Poutine... En fait, la langue russe n'appartient pas au régime de Vladimir Poutine.
1: Et alors vous allez plus loin en parlant de la langue russe et du fait que tout individu qui parle russe est quelqu'un de suspect, quelqu'un de presque coupable ou de complice. Vous dites aussi il y a quand même une très grande bizarrerie, une très grande inégalité de traitement. On ne parle jamais des Russes qui sont opprimés, les Russes de l'intérieur qui sont opprimés, les Russes qui, dont les familles sont décimées par... par l'envoi à la guerre des fils ou des maris. Vous dites là, il y a un blackout complet sur ces sujets, d'ailleurs dans le monde entier.
0: Alors, je ne dis pas jamais, je dis on ne parle pas autant.
1: Autant, oui.
0: Parce qu'on en parle quand même. Oui. Mais je trouve qu'on ne parle pas assez des victimes invisibles, des guerres en général. Par exemple, on parle pas des Russes qui sont opposés à la guerre contre l'Ukraine et au régime de Vladimir Poutine et qui ne peuvent pas prendre la parole. En fait, ce qui est très très délicat avec cette guerre, c'est que les seules voix que l'on peut entendre, ce sont des voix belligérantes, des voix qui soutiennent cette guerre, qui disent que tous les Ukrainiens sont des fachos, il faut les exterminer parce qu'ils veulent exterminer les Russes, etc., etc., etc. Mais en fait, le silence ne vaut pas approbation dans cette question chez les Russes aujourd'hui. Et il y a plein de cas comme ça. Vous avez aussi les Israéliens qui ne sont pas d'accord avec ce que fait Benjamin Netanyahou et qui sont réprimés. On parle pas assez de ces Israéliens-là. Et pourtant, il y a de la résistance civile partout. Mais bizarrement, on n'accorde pas la même importance aux voix des uns et des autres dans les médias.
1: Et alors, la raison à ce phénomène, vous l'imputez plutôt au manque d'informations qui parviennent à l'extérieur de la Russie, ou au fait que finalement il y a une indifférence des pays tiers par rapport à ces problématiques?
0: Mais je trouve qu'il est important de faire la différence entre les voix de la presse, des médias, de la télévision, de l'antenne, et les voix du peuple. Par exemple, avec le début de la guerre contre l'Ukraine, j'étais en France et tous les Français qui sont venus vers moi ont été très très compréhensifs et bienveillants, et jamais je me suis fait traiter de complice de Poutine, etc., etc., etc. Par contre, vous avez les instances bancaires, administratives qui peuvent et qui ont pu faire de la discrimination vis-à-vis des êtres humains en fonction leur citoyenneté. Donc il y a vraiment une différence de... C'est comme aujourd'hui pour les livres. Vous avez les papiers qui apparaissent dans la presse, vous avez les retours des lecteurs et lectrices sur les réseaux sociaux, et vous avez les retours des lecteurs et des lectrices en librairie. Et ils ne vont pas lire les mêmes livres. Et je pense que cette diversité des voix, c'est ça qu'il faut préserver. Il faut écouter tout le monde pour se faire une idée de la vie, en fait.
1: Alors, Faïna, pense à beaucoup de choses, évolue sur beaucoup de sujets pendant le roman. Et à un moment donné, elle s'interroge sur la notion de patriotisme.
0: Oui.
1: Et il est écrit dans votre livre, choisir d'aimer une idéologie plus que des gens, c'est ça le nouveau patriotisme russe, dit-elle d'un ton un peu désespéré.
0: Oui, mais je trouve que c'est vrai. En fait, ce que je trouve vraiment flagrant chez le nouveau patriotisme russe, parce que là, le patriotisme est vraiment au cœur de l'éducation nationale en Russie aujourd'hui. Donc en fait, être patriote, c'est glorifier la guerre, tout court, et hocher la tête à tout geste, à toute parole des autorités. Et en général, moi personnellement, j'ai un problème avec le mot patriotisme. Je suis naturalisé français, je suis vraiment très très fier d'être français, mais je pense que j'aime pas le mot patriote en général, parce que il y a quelque chose de déshumanisant et déshumanisé dans ce mot. En fait, quand tu dis patriote, c'est aimer un état, les instances, les principes. Ben moi, j'aime le peuple, j'aime les Français, j'aime les Français dans leur diversité. J'aime les Russes et les Biélorusses parce que je suis russe ou biélorusse, mais je serais incapable de dire je suis un véritable patriote de la Fédération de Russie ou de la République française. Non, j'aime pas ce mot. Je tiens au principe de la République française, je les défends. Je vais tout faire pour ne pas laisser détruire la Constitution française à laquelle on s'attaque aujourd'hui, ainsi que la Déclaration des droits de l'homme et des citoyens, du citoyen. Mais je trouve que c'est ce mot un peu trop prétentieux. Patriotisme en général, patriote. Je trouve que c'est un peu démodé, ringard.
1: Bien, Sergueï Sikhalov, merci beaucoup d'avoir accepté notre invitation. Je rappelle le titre de votre ouvrage Grenouille, paru en 2026, je crois que c'était au mois d'août, aux éditions du Seuil. Merci beaucoup à tous et bonne lecture.
0: Merci beaucoup à vous, Philippe. Merci.
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2: Le Seigneur soit avec vous.
3: Et avec votre esprit.
2: Évangile de Jésus-Christ selon saint Luc.
3: Gloire à toi, Seigneur.
2: En ce temps-là, comme les foules s'amassaient, Jésus se mit à dire : Cette génération est une génération mauvaise. Elle cherche un signe, mais en fait, de signe, il ne lui sera donné que le signe de Jonas. Car Jonas a été un signe pour les habitants de Ninive. Il en sera de même avec le Fils de l'homme pour cette génération. Lors du jugement, la reine de Saba se dressera en même temps que les hommes de cette génération, et elle les condamnera. En effet, elle est venue des extrémités de la terre pour écouter la sagesse de Salomon. Et il y a ici bien plus que Salomon. Lors du jugement, les habitants de Ninive se lèveront en même temps que cette génération et ils la condamneront. En effet, ils se sont convertis en réponse à la proclamation faite par Jonas. Et il y a ici bien plus que Jonas. Acclamons la parole de Dieu.
3: Louange à toi, Seigneur Jésus.
4: Frères et sœurs, chers amis pèlerins, ceux d'entre nous qui ont fait l'expérience de la petite élevage des porcs ont certainement vécu cette expérience, c'est-à-dire prendre du temps pour laver un porc qui, en deux minutes, retourne joyeusement dans la boue. À part l'élevage super, hyper industriel, vous avez fait cette expérience et vous avez ressenti de la peine à vous dire « Pourquoi ai-je pris la peine de le laver s'il devait retourner dans la boue ?» Voilà la parole de Dieu de la première lecture de ce matin. Nous sommes les fils de la femme libre. Vous pouvez prendre cette expression comme alliance, telle que l'explique saint Paul. Mais nous pouvons aussi nous permettre de prendre cette expression femme libre en pensant effectivement à cette femme-là. La Vierge Immaculée, la Vierge Marie, qui est effectivement une femme libre dans sa vie, dans son choix de vie, dans sa vocation, dans son oui à Dieu. Et qui, sauvée elle-même, libérée elle-même de manière anticipée par la mort de son fils sur la croix, participe donc à notre libération à tous. Nous sommes tous conscients, et c'est ce que nous disons tous les jours, que le Christ, par sa mort, nous a sauvés et nous a libérés. En d'autres termes, il nous a lavés. Mais nous retournons nous-mêmes dans ce que saint Paul appelle l'esclavage. Voilà pourquoi j'ai pris cet exemple de ce porc qui retourne dans la boue après que vous ayez pris de la peine à le laver, en prenant des risques, en vous sacrifiant, en vous mouillant, en vous salissant même de cette boue qui était la sienne. Voilà pourquoi saint Paul à la fin nous dit « Ne retournez pas dans l'esclavage. Ne retournez pas dans la boue. Faites cet effort de rester purifié, de rester sauvé, de rester propre, parce que c'est ce que la mort du Christ nous a apporté. Et cette parole du Fils devient aussi celle de la Mère, qui ici, à Lourdes, disait à Bernadette de nous apprendre à faire pénitence, à nous convertir, parce que nous avons déjà été purifiés et lavés par la mort du Christ, mais que nos péchés nous salissent. Voilà pourquoi il lui a demandé de se oindre le visage debout pour montrer comment est-ce que, purifiés par Dieu, nous nous salissons de nouveau avec nos péchés. Heureusement. Heureusement que, comme nous-mêmes, nous pouvons laver de nouveau nos pores. Heureusement que le sacrement de la réconciliation peut aussi nous laver de nouveau. Aucune boue n'est indélébile, comme aucun péché ne l'est devant Dieu. Je pense que c'est cette parole qui doit nous encourager en ce mois où nous sommes en train de vivre et de célébrer Notre-Dame du Rosaire, de comprendre que nous avons été sauvés, c'est ce que nous disons même dans les mystères du Rosaire, et que nous devons donner le meilleur de nous-mêmes pour revenir à cet état de propreté et de pureté. Sinon, la parole de Jésus dans l'évangile de ce jour, cette génération est une génération mauvaise, risque aussi de nous frapper en plein front. Mais qu'est-ce qu'il reproche en fait à cette génération? Ce que nous pouvons aussi nous reprocher. Deux choses. La première, c'est que nous risquons d'être une génération qui est incapable de percevoir la sagesse de Dieu. La sagesse que Dieu exprime à travers les saintes Écritures. Il n'y a pas plus sage que tout ce que nous pouvons lire dans les saintes Écritures. Réunissez les philosophes, les poètes, les chantres et tous les inspirés de tous les temps. Ils n'atteindront pas toute la sagesse de vie qu'il y a déjà dans les saintes Écritures. Et voilà pourquoi il parle de cette reine qui a voyagé pour venir écouter la sagesse de Salomon en disant que dans les saintes Écritures ou alors en lui, le Verbe de Dieu, il y a plus que la sagesse de Salomon. En Jésus, il y a plus que la sagesse de toutes nos cultures qui pourtant sont sages et qui pourtant nous amènent à vivre une vie de sagesse. Et deuxièmement, il nous reproche la dureté de cœur, comme nous avons chanté avec l'ancienne. Aujourd'hui, ne fermez pas votre cœur, mais écoutez la voix du Seigneur. Ce que le peuple de Ninive a fait. Vous connaissez l'histoire de ce peuple avec Jonas, qui est envoyé, mais qui ne croit pas que il est capable de convertir ce peuple parce qu'il est trop endurci. Or, pourtant, ce n'est pas à lui de le convertir. Ce n'est pas lui qui convertit le peuple. Rappelez-vous encore, Bernadette, je suis chargé de vous le dire. Pas de vous convertir, pas de vous faire croire. Et donc, la deuxième chose que Jésus peut nous reprocher aujourd'hui, si nous sommes de cette génération mauvaise, c'est que nous ne nous ouvrons pas à la parole de conversion. Nous ne nous ouvrons pas à la parole qui peut nous permettre de reprendre la bonne route, de revenir sur le droit chemin. Il est bien conscient que nous sommes humains, comme dans mon exemple. Il est bien conscient que nous sommes comme des porcs. Mais il sait aussi que, à travers la conversion, nous pouvons retrouver la pureté, la grâce qui vient de lui. Alors aujourd'hui, entrons encore en nous-mêmes. Retrouvons notre identité de fils de la femme. Retrouvons cette identité en nous et engageons-nous à deux petites choses. La première, accueillir la sagesse qui est dans les Saintes Écritures, la sagesse qui nous vient du Verbe divin, le Fils de Marie. Et deuxièmement, ouvrons-nous au discours de conversion, que cette sagesse, que cette parole de Dieu ne cesse de nous donner tous les jours. Cette conversion à laquelle il ne cesse de nous inviter. Ce mois, nous prions avec le pape pour la paix dans le monde. Et je crois que voilà deux vertus à demander pour le monde. La vertu de la sagesse pour bien discerner, bien décider, mais aussi la vertu de la conversion pour savoir que nous sommes humains, faits pour être avec les autres, mais tous guidés par ce Dieu qui ne nous cesse de nous appeler à la paix et à l'éternité avec lui. Notre-Dame du Rosaire,

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3: Chers amis auditeurs de Radio Présence, c'est une joie de vous retrouver aujourd'hui et de vous

Je vous cite presque tout du long de vos propos l'introduction aux écrits du Père Marie-Antoine, édité sous le titre « Le Lys Immaculé » aux éditions du Carmel. Donc j'imagine que je cite un carme, mais celui-ci n'ayant pas signé, je ne peux pas vous en dire le nom. Alors, entrons dans le vif du sujet. Je vais d'abord vous livrer une petite biographie de cet homme-là, de Marie-Antoine, et ensuite nous examinerons le lien entre lui et Lourdes. Léon Clergue, de son nom de baptême, est né à Lavore, dans le Tarn, le 23 décembre 1825, dans une famille très pieuse qui, le lendemain, le faisait baptiser et le consacrait à la Sainte Vierge. Il connaît une vocation précoce, entre à 11 ans au petit séminaire de Toulouse. Ordonné en 1850, il est aussitôt nommé vicaire à Saint-Gaudens, où il entend l'appel de Saint-François, et entre en 1850 au noviciat des Capucins à Marseille, devenant le jour de la fête de Saint-Antoine de Padoue, le père Marie-Antoine. Un an plus tard, il commence à prêcher avec succès à Marseille, à Toulon, avant d'être envoyé à 32 ans, fonder le grand couvent capucin de Toulouse, auquel il restera attaché toute sa vie. Sa notoriété très vite est immense, et on le surnomme

apparitions et pressera Rome, encore quelques jours avant sa mort, d'ouvrir le procès de béatification de celle qui est devenue, chez les Sœurs de la Charité de Nevers, Sœur Marie Bernard. Il meurt à Toulouse le 8 février 1907, dans la solitude d'un couvent glacial, parce qu'il y a eu la confiscation des biens du clergé, vous savez, et on n'a pas osé virer cet homme-là. Donc il a pu rester dans le couvent fondé par ses soins à Toulouse. Et il meurt donc dans une solitude glaciale. Ses obsèques sont suivies par une foule immense de plus de 50 000 personnes. Son corps est exhumé en 1935, intact. Depuis, le père Marie-Antoine repose dans la chapelle de son couvent, devenue propriété des Carmes en 1999. Son tombeau n'a jamais cessé de faire l'objet d'une dévotion fervente. Alors maintenant, nous allons parler du lien entre le père Marie-Antoine et Lourdes. C'est entre les deux dernières apparitions de la Sainte Vierge que le père Marie-Antoine, début juillet, rend visite à Bernadette, donc nous sommes en 1858. Bernadette à qui on interdit la grotte et qu'on est tout près d'interner. Le missionnaire, qui achève une retraite de 30 jours prêchée à Saint-Gaudens, lui parle longuement. Elle communie de ses mains. Aucun doute n'effleure le capucin. Et quand il pourra se rendre à la grotte, il dira « L'air est encore tout embaumé de la présence de Marie Immaculée. » C'est le 18 janvier 1862 que l'évêque de Tarbes, Mgr Laurence, publie le mandement reconnaissant les apparitions de Lourdes, autorisant le culte de la grotte et se proposant d'y construire un centre.

Les pèlerinages sont et resteront encore durant plusieurs années d'ordre privé, familial, en petits groupes, déjà bénis par de nombreux miracles. L'année suivante, le Capucin improvise la première procession au flambeau. Il dit « Il faut que ces cierges marchent et chantent », car il voit les gens arborant des cierges devant la grotte et ces gens, en fait, imitent Bernadette, tout simplement. Vous savez qui arborait un cierge, elle aussi. Et le Père Marie-Antoine, se souvenant du désir de Marie, « Je veux qu'on vienne en procession à la grotte », dit cela, « Il faut que ces cierges marchent et chantent ». Et donc très vite, très peu de temps après le mandement de 1862, il va organiser la marche et le chant de ces cierges. Il va organiser

coopérant aux efforts de celui qui est devenu son ami, le curé doyen de Lourdes, l'abbé Peyramal. 5 ans plus tard, en mai 1868, il inaugure les premiers grands pèlerinages régionaux. Du 5 au 8 octobre 1872, les Assomptionnistes organisent le premier pèlerinage national, dit des Bannières, qui va réunir, accrochez-vous bien, 60 000 pèlerins. Alors voilà comment le Père Marie-Antoine se comportait dans le sanctuaire. Il confesse partout, à la grotte, sur un banc. Il goûte une si grande joie à se voir l'instrument des miséricordes de Marie. Il y est témoin de tant de conversions sincères. Il y cueille une si abondante moisson d'âme qu'il compte pour rien les fatigues, oublie les repas, ne songe pas à dormir, menant à Lourdes une vie de pauvreté extrême. Ne voyant pas le temps passer, il se livre à des jeûnes prolongés, des nuits sans sommeil. Il néglige la table des chapelains, tient quelques provisions dans son inséparable sac. Les croutons deviennent si durs qu'il doit les faire tremper dans un peu d'eau de Lourdes pour les manger. Toujours joyeux de l'amour de son Dieu, il est partout à la grotte, au rosaire, au confessionnal, aux piscines, à l'hospitalité des malades. Il ne s'appartient pas, il se donne aux âmes, il se donne surtout à Marie, vivant à Lourdes dans une perpétuelle extase, comme on doit vivre au ciel. Avec quel amour il mettra à l'honneur en 1896 ses enfants, les brancardiers de Lourdes, saluant en eux les chevaliers de Marie et les sauveurs de la France. Il leur dit « Gloire à vous, brancardiers, gloire à vous, soldats de la charité, chevaliers de la charité, vous êtes l'honneur de l'Église et l'espérance de la France. » Et ce sont les brancardiers de la grotte, en la personne de leur président, le baron de Malais, qui feront don au père Marie-Eugène, avec la bénédiction de l'évêque de Tarbes, de la statue originale de notre

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1: Notre-Dame de Lourdes, Sainte Vierge, mon fils Alexandre souffre d'un glioblastome incurable au cerveau. Prie pour lui, Sainte Mère, et intercède auprès de Dieu pour sa guérison. Merci, Sainte Vierge. Merci, Seigneur. Merci à tous les priants et tous les pèlerins.
2: Je vous confie Julie, ma belle-fille, atteinte d'un cancer, qui subit une première intervention chirurgicale aujourd'hui. Que les résultats soient encourageants. Merci, Notre-Dame de Lourdes, de la soutenir et de soutenir son mari et ses enfants. Je serai en direct avec Radio Notre-Dame à 15h30 pour le chapelet. Merci, Marie. Merci, Notre-Dame de Lourdes.
3: Notre-Dame de Lourdes, je vous confie un jeune homme de Quentin qui souffre tellement depuis de nombreuses années, de se faire euthanasier. Notre-Dame de Lourdes, je confie à votre miséricorde.
4: Vous pèlerins de Notre-Dame de Lourdes, ainsi qu'à vous tous, frères et sœurs, que nous rejoignons aujourd'hui pour méditer ensemble les mystères joyeux du rosaire. Prions pour toutes les intentions qui nous sont confiées, celles que vous portez en votre cœur. Prions particulièrement pour les malades et ceux qui les assistent. Au nom du Père et du Fils et du Saint-Esprit,
5: Amen.
4: Je crois en Dieu, le Père Tout-Puissant, Créateur du ciel et de la terre, et en Jésus-Christ, son Fils unique, notre Seigneur, qui a été conçu du Saint-Esprit, est né de la Vierge Marie, a souffert sous Ponce Pilate, a été crucifié, est mort et a été enseveli, est descendu aux enfers, le troisième jour est ressuscité des morts, est monté aux cieux, est assis à la droite de Dieu le Père Tout-Puissant, d'où il viendra juger les vivants et les morts. Je crois en l'Esprit Saint, à la Sainte Église catholique, à la communion des saints, à la rémission des péchés, à la résurrection de la chair, à la vie éternelle. Amen. Prions pour le pape Léon, lui qui a lancé ici même cet appel. C'est ici que la Vierge Marie est apparue à Sainte Bernadette avec le chapelet et qu'elle a, pour ainsi dire, guidé sa prière. C'est pourquoi j'invite tous les fidèles et toutes les communautés chrétiennes à prier le Saint-Rosaire au cours de ce mois d'octobre, avec l'intention particulière que cessent les guerres et que la paix s'instaure entre les peuples en conflit. Il ajoute, accompagnons cette prière d'actes concrets de pénitence et de miséricorde, avec l'engagement de toujours favoriser le dialogue et la réconciliation. Notre Père, qui es aux cieux, que ton nom soit sanctifié, que ton règne vienne, que ta volonté soit faite sur la terre comme au ciel.
6: Donne-nous aujourd'hui notre pain de ce jour. Pardonne-nous nos offenses, comme nous pardonnons aussi à ceux qui nous ont offensés. Et ne nous laisse pas entrer en tentation, mais délivre-nous du mal.
4: Je vous salue, Marie. Pleine de grâce, le Seigneur est avec vous. Vous êtes bénie entre toutes les femmes, et Jésus, le fruit de vos entrailles, est béni.
6: Sainte Marie, Mère de Dieu, priez pour nous pauvres pécheurs, maintenant et à l'heure de notre mort.
4: Je vous salue, Marie, pleine de grâce, le Seigneur est avec vous. Vous êtes bénie entre toutes les femmes, et Jésus, le fruit de vos entrailles, est béni.
6: Sainte Marie, Mère de Dieu, priez pour nous pauvres pécheurs, maintenant et à l'heure de notre mort. Amen.
4: Je vous salue, Marie, pleine de grâce, le Seigneur est avec vous. Vous êtes bénie entre toutes les femmes, et Jésus, le fruit de vos entrailles, est béni.
6: Sainte Marie, Mère de Dieu, priez pour nous pauvres pécheurs, maintenant et à l'heure de notre mort. Amen.

0: Premier mystère joyeux, l'Annonciation. L'ange dit à Marie, le Seigneur est avec toi. Prions pour que cessent les guerres et que la paix s'instaure entre les peuples en conflit. Notre Père, qui es aux cieux, que ton nom soit sanctifié, que ton règne vienne, que ta volonté soit faite sur la terre comme au ciel.
1: Donne-nous aujourd'hui notre pain de ce jour. Pardonne-nous nos offenses, comme nous pardonnons aussi à ceux qui nous ont offensés.
2: Et ne nous laisse pas entrer en tentation, mais délivre-nous du mal.
3: Je vous salue Marie, pleine de grâce. Le Seigneur est avec vous. Vous êtes bénie entre toutes les femmes. Et Jésus, le fruit de vos entrailles, est béni.
4: Sainte Marie, Mère de Dieu, priez pour nous pauvres pécheurs, maintenant et à l'heure de notre mort. Amen.
3: Je vous salue, Marie, pleine de grâce. Le Seigneur est avec vous. Vous êtes bénie entre toutes les femmes. Et Jésus, le fruit de vos entrailles, est béni.
4: Sainte Marie, Mère de Dieu, priez pour nous pauvres pécheurs, maintenant et à l'heure de notre mort. Amen.
3: Je vous salue, Marie, pleine de grâce. Le Seigneur est avec vous. Vous êtes bénie entre toutes les femmes, et Jésus, le fruit de vos entrailles, est béni.
4: Sainte Marie, Mère de Dieu, priez pour nous pauvres pécheurs, maintenant et à l'heure de notre mort. Amen.
3: Je vous salue, Marie, pleine de grâce. Le Seigneur est avec vous. Vous êtes bénie entre toutes les femmes, et Jésus, le fruit de vos entrailles, est béni.
4: Sainte Marie, Mère de Dieu, priez pour nous pauvres pécheurs, maintenant et à l'heure de notre mort. Amen.
3: Je vous salue, Marie, pleine de grâce. Le Seigneur est avec vous. Vous êtes bénie entre toutes les femmes, et Jésus, le fruit de vos entrailles, est béni.
4: Sainte Marie, Mère de Dieu, priez pour nous pauvres pécheurs, maintenant et à l'heure de notre mort. Amen.
3: Je vous salue, Marie, pleine de grâce. Le Seigneur est avec vous. Vous êtes bénie entre toutes les femmes, et Jésus, le fruit de vos entrailles, est béni.
4: Sainte Marie, Mère de Dieu, priez pour nous pauvres pécheurs, maintenant et à l'heure de notre mort. Amen.
3: Je vous salue, Marie, pleine de grâce. Le Seigneur est avec vous. Vous êtes bénie entre toutes les femmes, et Jésus, le fruit de vos entrailles, est béni.
4: Sainte Marie, Mère de Dieu, priez pour nous pauvres pécheurs, maintenant et à l'heure de notre mort. Amen.
3: Je vous salue, Marie, pleine de grâce. Le Seigneur est avec vous. Vous êtes bénie entre toutes les femmes, et Jésus, le fruit de vos entrailles, est béni.
4: Sainte Marie, Mère de Dieu, priez pour nous pauvres pécheurs, maintenant et à l'heure de notre mort. Amen.
3: Je vous salue, Marie, pleine de grâce. Le Seigneur est avec vous. Vous êtes bénie entre toutes les femmes, et Jésus, le fruit de vos entrailles, est béni.
4: Sainte Marie, Mère de Dieu, priez pour nous pauvres pécheurs, maintenant et à l'heure de notre mort. Amen.
3: Je vous salue, Marie, pleine de grâce. Le Seigneur est avec vous. Vous êtes bénie entre toutes les femmes, et Jésus, le fruit de vos entrailles, est béni.
4: Sainte Marie, Mère de Dieu, priez pour nous pauvres pécheurs, maintenant et à l'heure de notre mort. Amen.

0: Marie conçue sans péché. Deuxième mystère joyeux, la visitation. Élisabeth dit à Marie, comment ai-je ce bonheur que la mère de mon Seigneur vienne jusqu'à moi? Prions pour que le dialogue et la diplomatie prévalent sur les violences entre les nations belligérantes. Notre Père, qui es aux cieux, que ton nom soit sanctifié, que ton règne vienne, que ta volonté soit faite sur la terre comme au ciel.
1: Donne-nous aujourd'hui notre pain de ce jour. Pardonne-nous nos offenses, comme nous
2: pardonnons aussi à ceux qui nous ont offensés. Et ne nous laisse pas entrer en tentation, mais délivre-nous du mal. Amen. Je vous salue, Marie, pleine de grâce. Le Seigneur est avec vous. Vous êtes bénie entre toutes les femmes, et Jésus, le fruit de vos entrailles, est béni.
3: Sainte Marie, Mère de Dieu, priez pour nous pauvres pécheurs, maintenant et à l'heure de notre mort. Amen.
2: Je vous salue, Marie, pleine de grâce. Le Seigneur est avec vous. Vous êtes bénie entre toutes les femmes, et Jésus, le fruit de vos entrailles, est béni.
3: Sainte Marie, Mère de Dieu, priez pour nous pauvres pécheurs,
2: je vous salue, Marie, pleine de grâce. Le Seigneur est avec vous. Vous êtes bénie entre toutes les femmes. Et Jésus, le fruit de vos entrailles, est béni.
3: Sainte Marie, Mère de Dieu, priez pour nous pauvres pécheurs, maintenant et à l'heure de notre mort. Amen.
2: Je vous salue, Marie, pleine de grâce. Le Seigneur est avec vous. Vous êtes bénie entre toutes les femmes. Et Jésus, le fruit de vos entrailles, est béni.
3: Sainte Marie, Mère de Dieu, priez pour nous pauvres pécheurs, maintenant et à l'heure de notre mort. Amen.
2: Je vous salue, Marie, pleine de grâce. Le Seigneur est avec vous. Vous êtes bénie entre toutes les femmes. Et Jésus, le fruit de vos entrailles, est béni.
3: Sainte Marie, Mère de Dieu, priez pour nous pauvres pécheurs, maintenant et à l'heure de notre mort. Amen.
2: Je vous salue, Marie, pleine de grâce. Le Seigneur est avec vous. Vous êtes bénie entre toutes les femmes. Et Jésus, le fruit de vos entrailles, est béni.
3: Sainte Marie, Mère de Dieu, priez pour nous pauvres pécheurs, maintenant et à l'heure de notre mort. Amen.
2: Je vous salue, Marie, pleine de grâce. Le Seigneur est avec vous. Vous êtes bénie entre toutes les femmes. Et Jésus, le fruit de vos entrailles, est béni.
3: Sainte Marie, Mère de Dieu, priez pour nous pauvres pécheurs, maintenant et à l'heure de notre mort. Amen.
2: Je vous salue, Marie, pleine de grâce. Le Seigneur est avec vous. Vous êtes bénie entre toutes les femmes. Et Jésus, le fruit de vos entrailles, est béni.
3: Sainte Marie, Mère de Dieu, priez pour nous pauvres pécheurs, maintenant et à l'heure de notre mort. Amen.
2: Je vous salue, Marie, pleine de grâce. Le Seigneur est avec vous. Vous êtes bénie entre toutes les femmes. Et Jésus, le fruit de vos entrailles, est béni.
3: Sainte Marie, Mère de Dieu, priez pour nous pauvres pécheurs, maintenant et à l'heure de notre mort. Amen.
2: Je vous salue, Marie, pleine de grâce. Le Seigneur est avec vous. Vous êtes bénie entre toutes les femmes. Et Jésus, le fruit de vos entrailles, est béni.
3: Sainte Marie, Mère de Dieu, priez pour nous pauvres pécheurs, maintenant et à l'heure de notre mort. Amen.
0: Gloria Patri et Filio et Spiritui Sancto.

0: Marie conçue sans péché.
1: Priez pour nous qui avons recours à vous.
0: Troisième mystère joyeux, la nativité. Et le Verbe s'est fait chair et il habitait parmi nous. Prions pour que l'action éducative, sociale, culturelle et humanitaire contribue au dialogue et à la paix sociale. Notre Père, qui es aux cieux, que ton nom soit sanctifié, que ton règne vienne, que ta volonté soit faite sur la terre comme au ciel.
1: Donne-nous aujourd'hui notre pain de ce jour.
2: Pardonne-nous nos offenses, comme nous pardonnons aussi à ceux qui nous ont offensés. Et ne nous laisse pas entrer en tentation, mais délivre-nous du mal.
3: Je vous salue Marie, pleine de grâce, le Seigneur est avec vous. Vous êtes bénie entre toutes les femmes et Jésus, le fruit de vos entrailles, est béni.
1: Sainte Marie, Mère de Dieu,
2: priez pour nous pauvres pécheurs, maintenant et à l'heure de notre mort. Amen.
3: Je vous salue Marie, pleine de grâce, le Seigneur est avec vous. Vous êtes bénie entre toutes les femmes et Jésus, le fruit de vos entrailles, est béni.
1: Sainte Marie, Mère de Dieu, priez pour nous pauvres pécheurs, maintenant et à l'heure de notre mort. Amen.
3: Je vous salue Marie, pleine de grâce, le Seigneur est avec vous. Vous êtes bénie entre toutes les femmes et Jésus, le fruit de vos entrailles, est béni.
1: Sainte Marie, Mère de Dieu, priez pour nous pauvres pécheurs, maintenant et à l'heure de notre mort. Amen.
3: Je vous salue Marie, pleine de grâce, le Seigneur est avec vous. Vous êtes bénie entre toutes les femmes et Jésus, le fruit de vos entrailles, est béni.
1: Sainte Marie, Mère de Dieu, priez pour nous pauvres pécheurs, maintenant et à l'heure de notre mort. Amen.
3: Je vous salue Marie, pleine de grâce, le Seigneur est avec vous. Vous êtes bénie entre toutes les femmes et Jésus, le fruit de vos entrailles, est béni.
1: Sainte Marie, Mère de Dieu, priez pour nous pauvres pécheurs, maintenant et à l'heure de notre mort. Amen.
3: Je vous salue Marie, pleine de grâce, le Seigneur est avec vous. Vous êtes bénie entre toutes les femmes et Jésus, le fruit de vos entrailles, est béni.
1: Sainte Marie, Mère de Dieu, priez pour nous pauvres pécheurs, maintenant et à l'heure de notre mort. Amen.
3: Je vous salue Marie, pleine de grâce, le Seigneur est avec vous. Vous êtes bénie entre toutes les femmes et Jésus, le fruit de vos entrailles, est béni.
1: Sainte Marie, Mère de Dieu, priez pour nous pauvres pécheurs, maintenant et à l'heure de notre mort. Amen.
3: Je vous salue Marie, pleine de grâce, le Seigneur est avec vous. Vous êtes bénie entre toutes les femmes et Jésus, le fruit de vos entrailles, est béni.
1: Sainte Marie, Mère de Dieu, priez pour nous pauvres pécheurs, maintenant et à l'heure de notre mort. Amen.
3: Je vous salue Marie, pleine de grâce, le Seigneur est avec vous. Vous êtes bénie entre toutes les femmes et Jésus, le fruit de vos entrailles, est béni.
1: Sainte Marie, Mère de Dieu, priez pour nous pauvres pécheurs, maintenant et à l'heure de notre mort. Amen.
3: Je vous salue Marie, pleine de grâce, le Seigneur est avec vous. Vous êtes bénie entre toutes les femmes et Jésus, le fruit de vos entrailles, est béni.
1: Sainte Marie, Mère de Dieu, priez pour nous pauvres pécheurs, maintenant et à l'heure de notre mort. Amen.

0: Quatrième mystère joyeux, la présentation de Jésus au temple. Le vieillard Siméon reçoit l'enfant Jésus dans ses bras et bénit Dieu. C'est en acceptant de vivre en vérité sous le regard de Dieu que nous devenons authentiques et pouvons regarder nos vies avec lucidité malgré nos fragilités. Prions pour qu'émerge dans notre monde des hommes et des femmes authentiques, libres de tout compromis. Notre Père, qui es aux cieux, que ton nom soit sanctifié, que ton règne vienne, que ta volonté soit faite sur la terre comme au ciel.
1: Pardonne-nous nos offenses, comme nous pardonnons à ceux qui nous ont offensés. Ne nous laisse pas entrer en tentation, mais délivre-nous de tout mal.
0: Je vous salue, Marie, pleine de grâce. Le Seigneur est avec vous. Vous êtes bénie entre toutes les femmes, et Jésus, le fruit de vos entrailles, est béni.
1: Sainte Marie, Mère de Dieu, priez pour nous, pauvres pécheurs.
0: Et je vous salue, Marie, pleine de grâce. Le Seigneur est avec vous. Vous êtes bénie entre toutes les femmes. Et Jésus, le fruit de vos entrailles, est béni.
1: Sainte Marie, Mère de Dieu, priez pour nous, pauvres pécheurs, maintenant et à l'heure de notre mort. Amen.
0: Je vous salue, Marie, pleine de grâce. Le Seigneur est avec vous. Vous êtes bénie entre toutes les femmes, et Jésus, le fruit de vos entrailles, est béni.
1: Sainte Marie, Mère de Dieu, priez pour nous pauvres pécheurs, maintenant et à l'heure de notre mort. Amen.
0: Je vous salue, Marie, pleine de grâce, le Seigneur est avec vous. Vous êtes bénie entre toutes les femmes, et Jésus, le fruit de vos entrailles, est béni.
1: Sainte Marie, Mère de Dieu, priez pour nous pauvres pécheurs, maintenant et à l'heure de notre mort. Amen.
0: Je vous salue, Marie, pleine de grâce, le Seigneur est avec vous. Vous êtes bénie entre toutes les femmes, et Jésus, le fruit de vos entrailles, est béni.
1: Sainte Marie, Mère de Dieu, priez pour nous pauvres pécheurs, maintenant et à l'heure de notre mort. Amen.
0: Je vous salue, Marie, pleine de grâce, le Seigneur est avec vous. Vous êtes bénie entre toutes les femmes, et Jésus, le fruit de vos entrailles, est béni.
1: Sainte Marie, Mère de Dieu, priez pour nous pauvres pécheurs, maintenant et à l'heure de notre mort. Amen.
0: Je vous salue, Marie, pleine de grâce, le Seigneur est avec vous. Vous êtes bénie entre toutes les femmes, et Jésus, le fruit de vos entrailles, est béni.
1: Sainte Marie, Mère de Dieu, priez pour nous pauvres pécheurs, maintenant et à l'heure de notre mort. Amen.
0: Je vous salue, Marie, pleine de grâce. Le Seigneur est avec vous. Vous êtes bénie entre toutes les femmes. Et Jésus, le fruit de vos entrailles, est béni.
1: Sainte Marie, Mère de Dieu, priez pour nous pauvres pécheurs, maintenant et à l'heure de notre mort. Amen.
0: Je vous salue, Marie, pleine de grâce. Le Seigneur est avec vous. Vous êtes bénie entre toutes les femmes, et Jésus, le fruit de vos entrailles, est béni.
1: Sainte Marie, Mère de Dieu, priez pour nous pauvres pécheurs, maintenant et à l'heure de notre mort.
0: Je vous salue, Marie, pleine de grâce, le Seigneur est avec vous. Vous êtes bénie entre toutes les femmes, et Jésus, le fruit de vos entrailles, est béni.
1: Sainte Marie, Mère de Dieu, priez pour nous pauvres pécheurs, maintenant et à l'heure de notre mort.

0: Ô Marie conçue sans péché. Cinquième mystère joyeux, le recouvrement de Jésus au temple. Jésus dit à ses parents, « Ne savez-vous pas que je dois être aux affaires de mon Père ? Prions pour toutes les personnes qui consacrent leur vie aux malades et aux pauvres. Et prions particulièrement pour les personnes atteintes du cancer. Notre Père, qui es aux cieux, que ton nom soit sanctifié, que ton règne vienne, que ta volonté soit faite sur la terre comme au ciel. Je vous salue Marie, pleine de grâce, le Seigneur est avec vous. Vous êtes bénie entre toutes les femmes, et Jésus, le fruit de vos entrailles, est béni.
1: Sainte Marie, Mère de Dieu, priez pour nous pauvres pécheurs, maintenant et à l'heure de notre mort. Amen.
0: Je vous salue Marie, pleine de grâce, le Seigneur est avec vous. Vous êtes bénie entre toutes les femmes, et Jésus, le fruit de vos entrailles, est béni.
1: Sainte Marie, Mère de Dieu, priez pour nous pauvres pécheurs, maintenant et à l'heure de notre mort. Amen.
0: Je vous salue Marie, pleine de grâce, le Seigneur est avec vous. Vous êtes bénie entre toutes les femmes, et Jésus, le fruit de vos entrailles, est béni.
1: Sainte Marie, Mère de Dieu, priez pour nous pauvres pécheurs.
0: Je vous salue Marie, pleine de grâce, le Seigneur est avec vous. Vous êtes bénie entre toutes les femmes, et Jésus, le fruit de vos entrailles, est béni.
1: Sainte Marie, Mère de Dieu, priez pour nous pauvres pécheurs, maintenant et à l'heure de notre mort. Amen.
0: Je vous salue Marie, pleine de grâce, le Seigneur est avec vous. Vous êtes bénie entre toutes les femmes, et Jésus, le fruit de vos entrailles, est béni.
1: Sainte Marie, Mère de Dieu, priez pour nous pauvres pécheurs, maintenant et à l'heure de notre mort.
0: Je vous salue Marie, pleine de grâce, le Seigneur est avec vous. Vous êtes bénie entre toutes les femmes, et Jésus, le fruit de vos entrailles, est béni.
1: Sainte Marie, Mère de Dieu, priez pour nous pauvres pécheurs, maintenant et à l'heure de notre mort.
0: Je vous salue Marie, pleine de grâce, le Seigneur est avec vous. Vous êtes bénie entre toutes les femmes, et Jésus, le fruit de vos entrailles, est béni.
1: Sainte Marie, Mère de Dieu, priez pour nous pauvres pécheurs, maintenant et à l'heure de notre mort.
0: Je vous salue Marie, pleine de grâce, le Seigneur est avec vous. Vous êtes bénie entre toutes les femmes, et Jésus, le fruit de vos entrailles, est béni.
1: Sainte Marie, Mère de Dieu, priez pour nous pauvres pécheurs.
0: Je vous salue Marie, pleine de grâce, le Seigneur est avec vous. Vous êtes bénie entre toutes les femmes, et Jésus, le fruit de vos entrailles, est béni.
1: Sainte Marie, Mère de Dieu, priez pour nous pauvres pécheurs.
0: Je vous salue Marie, pleine de grâce, le Seigneur est avec vous. Vous êtes bénie entre toutes les femmes, et Jésus, le fruit de vos entrailles, est béni.
1: Sainte Marie, Mère de Dieu,

Ô Marie conçue sans péché. Prions le Seigneur. Dieu qui nous donne de vénérer en la Vierge Marie, la mère de l'espérance, accorde-nous par sa prière et son aide de mettre toujours notre espérance dans les biens du ciel, tandis que nous accomplissons nos tâches temporelles et d'obtenir un jour ce que nous attendons avec foi. Par Jésus-Christ, ton Fils, notre Seigneur, qui vit et règne avec toi dans l'unité du Saint-Esprit,

0: et le Saint-Esprit.
1: Amen.
0: Notre-Dame de Lourdes,
1: priez pour nous.
0: Notre-Dame de Lourdes,
1: priez pour nous.
0: Notre-Dame de Lourdes,
1: priez pour nous.
0: Sainte Bernadette,
1: priez pour nous.
0: Ô Marie conçue sans péché,
2: priez pour nous qui avons recours à vous.

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2: Extrait des pensées de Pascal. N'attendez point, dit-elle, ô homme, ni vérité ni consolation des hommes. Je suis celle qui vous est formée et qui puis seule vous apprendre qui vous êtes. Mais vous n'êtes plus maintenant en l'état où je vous ai formé. J'ai créé l'homme saint, innocent, parfait. Je l'ai rempli de lumière et d'intelligence. Je lui ai communiqué ma gloire et mes merveilles. L'œil de l'homme voyait alors la majesté de Dieu. Il n'était pas alors dans les ténèbres qui l'aveuglent, ni dans la mortalité et dans les misères qui l'affligent. Mais il n'a pas pu soutenir tant de gloire sans tomber dans la présomption. Il a voulu se rendre centre de lui-même et indépendant de mon secours. Il s'est soustrait de ma domination et s'égalant à moi par le désir de trouver sa félicité en lui-même, je l'ai abandonné à lui. Et révoltant les créatures qui lui étaient soumises, je les ai rendus ennemis, en sorte qu'aujourd'hui, l'homme est devenu semblable aux bêtes et dans un tel éloignement de moi qu'à peine lui reste-t-il une lumière confuse de son auteur, tant toutes ses connaissances ont été éteintes ou troublées. Les sens, indépendants de la raison, et souvent maîtres de la raison, l'ont emporté dans la recherche des plaisirs. Toutes les créatures ou l'afflige, ou le tente, et domine sur lui, ou en le soumettant par leur force, ou en le charmant par leur douceur, ce qui est une domination plus terrible et plus injurieuse. Voilà l'état où les hommes sont aujourd'hui. Il leur reste quelque instinct impuissant du bonheur de leur première nature, et ils sont plongés dans les misères de leur aveuglement et de leur concupiscence qui est devenue leur seconde nature. De ce principe que je vous ouvre, vous pouvez reconnaître la cause de tant de contrariétés qui ont étonné tous les hommes et qui les ont partagés en de si divers sentiments. Observez maintenant tous les mouvements de grandeur et de gloire que l'épreuve de tant de misère ne peut étouffer, et voyez s'il ne faut pas que la cause en soit en une autre nature.

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1: Amis auditeurs, mesdames et messieurs, vous êtes bel et bien à l'écoute de Radio Vatican. Le pape Léon XIV sera hospitalisé ce mardi 13 octobre en fin de matinée à la polyclinique Gemelli pour une opération d'un nodule à un poumon, comme il l'a annoncé dimanche après la prière de l'Angelus, place Saint-Pierre. Toutefois, le Saint-Père, qui a maintenu ses activités de lundi, a notamment reçu des membres du cercle Saint-Pierre, pas moins de 800 personnes réunies dans la salle des bénédictions au Vatican. Le pape a salué leur engagement auprès des personnes démunies de Rome. Dans cette édition, la solidarité et la proximité de l'Église en Afrique envers le pape, qui, on l'a dit, subira une intervention chirurgicale cette semaine. Vous entendrez le cardinal Fridolin Ambongo, président du symposium des conférences épiscopales d'Afrique et de Madagascar, CHEAM, mais aussi Mgr Jean Mbaga, archevêque de Yaoundé au Cameroun, Mgr Bernard de Clairvaux Toa, évêque de Djougou au Bénin, et des fidèles, tous accompagnent le pape de leurs prières. Et puis, la rencontre du pape avec les chefs des églises orientales et les présidents des conférences épiscopales, intitulée 10 ans après Amoris Laetitia, annoncer l'évangile avec les familles aujourd'hui, s'est poursuivi lundi 12 octobre en salle Paul VI au Vatican. L'actualité de l'Église en Afrique nous conduira en Côte d'Ivoire dans l'archidiocèse d'Abidjan et au Tchad dans l'archidiocèse de N'Djamena.
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1: Avant son hospitalisation ce mardi 13 octobre, en fin de matinée à la polyclinique Gemelli pour une opération d'un nodule à un poumon, le pape Léon XIV a maintenu ses activités de lundi. Ainsi, il a accordé des audiences à des présidents de conférences épiscopales, des nonces apostoliques, des évêques ou encore des membres du cercle Saint-Pierre, pas moins de 800 personnes réunies dans la salle des bénédictions au Vatican. Le pape a salué leur engagement auprès des personnes démunies de Rome. Tamara Moriba nous en dit plus.
3: Que la charité soit toujours la source de votre prière, l'âme de votre action et l'expression de votre sacrifice spirituel. C'est le souhait du pape Léon XIV adressé aux membres du Cercle Saint-Pierre. Depuis 1869, cette association vient en aide aux personnes démunies de Rome, notamment par la distribution des repas, l'accueil des sans-abri et le logement des familles en difficulté. Le Saint-Père a salué cet engagement qui témoigne de l'Évangile auprès des plus pauvres. Dans son discours, Léon XIV a rappelé que la prière, l'action et le sacrifice, les piliers du charisme de cette association, trouvent leur unité dans la charité. La prière permet de recevoir l'amour de Dieu, tandis que l'action le traduit concrètement dans le service du prochain. Le pape a également souligné que le don de son temps et de ses efforts au service des plus petits permet de prendre part à l'œuvre même du Christ qui nous a aimés et a donné sa vie pour nous.
1: Le pape Léon XIV, qui a adressé une lettre au cardinal Giovanni Battistare, âgé de 92 ans, qui, vendredi dernier, 9 octobre, après 6 ans, a mis fin à ses fonctions de doyen du collège cardinalis. Le souverain pontife évoque les nombreuses et délicates missions accomplies au sein de la curie romaine, tout en saluant son attitude ouverte, cordiale et franche, ainsi que sa capacité à aborder les situations et les problèmes avec sagesse et pragmatisme. C'est le Philippin Luis Antonio Tagle, âgé de 69 ans, qui assure désormais les fonctions de doyen du collège cardinalis. La rencontre du pape Léon XIV avec les chefs des églises orientales et les présidents des conférences épiscopales, intitulée 10 ans après Amoris Laetitia, annoncer l'évangile avec les familles aujourd'hui, qui s'est ouverte mercredi 7 octobre dernier en salle Paul VI, se poursuit jusqu'au 14 octobre prochain. Face aux fragilités vécues par les familles, Amoris Laetitia nous a invités à donner la priorité à l'écoute, à éviter les jugements hâtifs et à nous laisser surprendre par l'action de la grâce de Dieu dans la vie des personnes. C'est ce qu'a déclaré le cardinal Kevin Farrell, préfet du dicastère pour les laïcs, la famille et la vie, en ouverture de la 4e journée de la rencontre lundi 12 octobre. Et lors de son intervention lundi, sœur Esther Lucas Maria, religieuse mozambicaine, experte, a plaidé pour une approche pastorale attentive à la diversité des situations familiales, rappelant que Dieu ne cesse jamais d'accompagner les familles sur leur chemin. Elle appelle l'Église à poursuivre le discernement à la lumière de l'Évangile, sans chercher à imposer un modèle unique.
4: Je suis venue pour aider à la réflexion sur la question du mariage catholique et chrétien. Notre pratique pastorale nous dit qu'il y a encore beaucoup à faire pour la compréhension de ce qui est la famille, l'idéal de la famille, et puis voir ensemble quel chemin nous pouvons parcourir pour aider les familles qui désirent avoir le sacrement du mariage et qui parfois ne sont pas en règle, on dirait comme ça, entre guillemets. Et pour lui faire comprendre que Dieu ne peut pas les lâcher parce qu'ils ne sont pas dans les règles qui ont été établies pour les sacrements du mariage, mais qu'ils peuvent faire un chemin et épauler ces familles dans leur cheminement vers ce qui est l'ouverture à l'amour de Dieu qui est présent aussi dans le jour au jour de leur vie quotidienne.
5: Alors, est-ce que vous êtes venu avec des questions ou est-ce que vous êtes venu avec des réponses? Quelle est votre position? Qu'est-ce que vous pensez que vous pouvez apporter à l'Église?
4: Surtout un questionnement. Parce que je ne crois pas qu'on ait des réponses pour toutes les situations qui sont si variées de nos familles. Mais on a des questions à poser à l'Église, à nous poser à nous-mêmes et à voir si on peut trouver quelques réponses qui sont toujours des réponses situées, des réponses pour une situation concrète et pas des réponses généralisées pour tout le monde. Ça, je ne crois pas qu'on puisse trouver. Voilà.
5: Et qu'est-ce que vous attendez de l'issue de ces rencontres, de cette assemblée?
4: Que l'Église continue à y réfléchir, parce que je ne crois pas qu'on pourra trouver ici un modèle unique pour toute l'Église. Ça n'existe pas. Mais au moins, qu'on puisse se poser des questions et qu'on puisse accepter de continuer à nous interroger, à nous laisser illuminer par la force de l'Évangile.
1: Sœur Esther Lucas Maria, religieuse mozambicaine, experte, interrogée par Cécile Mérieux. Les messages de proximité et des prières pour le pape Léon XIV se succèdent depuis l'annonce faite par le pape lui-même lors de l'Angelus dimanche d'une prochaine intervention chirurgicale visant à retirer un nodule localisé dans un des poumons. Le pape Léon XIV sera hospitalisé ce mardi en fin de matinée à la polyclinique Djamali. Un élan d'affection et de solidarité envers le souverain pontife provient du monde entier. Et dans un message signé par le cardinal Fridolin Ambongo, président du Symposium des conférences épiscopales d'Afrique et de Madagascar, CHEAM, l'Église en Afrique exprime sa proximité filiale avec le Saint-Père en cette période de maladie. Il assure le Saint-Père de la prière fervente et confiante du peuple des dieux en Afrique.
6: Nous avons accueilli cette information avec beaucoup d'émotion. Vive émotion parmi les fidèles à travers le continent africain, cependant animé par l'espérance et la confiance en la providence divine. Nous sommes en prière pour que le Seigneur lui-même puisse assister notre Saint-Père bien-aimé pendant cette période de séjour à l'hôpital. J'invite également tous les évêques, prêtres, personnes consacrées et fidèles laïcs d'Afrique à s'unir dans une fervente prière pour le Saint-Père pendant cette période, que nos célébrations eucharistiques, nos prières personnelles et communautaires puissent toujours exprimer notre proximité filiale avec sa sainteté pendant cette période.
1: Le pape qui a besoin de cette proximité de tous les fidèles.
6: Le pape en a fait la demande depuis que nous avons eu la nouvelle. Mais nous sommes en prière avec nos chapelets, en confiant le grand pasteur à la sollicitude du Seigneur lui-même à travers notre maman, la Vierge Marie, la mère de l'Église, pour que le Seigneur puisse accompagner notre Saint-Père pendant cette période.
1: Voilà notre confiance en Dieu pour la santé du pape.
6: Et nous sommes très confiants. comme le pape lui-même l'a dit en présentant son cas, il a aussi présenté de façon tout à fait confiante dans le Seigneur et aussi dans les médecins qui seront amenés à l'accompagner pendant cette période. Donc c'est plutôt dans un climat de confiance que nous prions pour notre Saint-Père, qu'il entre à l'hôpital avec cette certitude que l'ensemble du peuple de Dieu qui est en Afrique est en communion avec lui, est avec lui et l'accompagne et le soutient de leurs prières.
1: Le cardinal Fridolin Ambongo, archevêque de Kinshasa en République démocratique du Congo et président du symposium des conférences épiscopales d'Afrique et de Madagascar, CHEAM. Monseigneur Jean Mbaga, archevêque de Yaoundé au Cameroun, fait également part de ses prières bienveillantes au pape.
7: Nos prières bienveillantes accompagnent le Saint-Père en ce moment de soins hospitaliers. Que le Seigneur le comble d'une pleine santé et qu'il poursuive son ministère apostolique déjà si fécond et si beau.
1: Monseigneur Jean Mbaga, dans cette union de prière fervente pour un prompt rétablissement du Saint-Père depuis Djougou au Bénin, dont il est l'évêque, Monseigneur Bernard de Clairvaux-Toa estime que cette annonce de l'intervention chirurgicale que subira le pape les jours à venir ravive notre foi et notre communion avec le Saint-Père. Porté par une profonde affection filiale, l'évêque et tout le peuple de Dieu à Djougou prie le Seigneur, le médecin par excellence, d'accorder la guérison au Saint-Père.
8: Cette annonce nous touche profondément. Nous confions le pape Léon au Seigneur, source de toute vie et de toute guérison. En mon nom personnel et au nom de tous les fidèles du diocèse de Djougou, je lui exprime notre affection filiale, nos voeux de succès pour son intervention et surtout de prompt rétablissement. Que le Seigneur, le médecin par excellence, lui accorde la guérison, qu'il renouvelle ses forces et le soutienne dans sa mission au service de l'Église et de l'humanité. Nous répondons à cet appel par une mobilisation spirituelle. Ici à Djougou, j'inviterai nos prêtres, nos consacrés et tous les fidèles à prier spécialement pour le Saint-Père au cours des messes, au cours du chapelet en ce temps du mois de rosée. Très Saint-Père, de Djougou au Bénin jusqu'à Rome, nos prières vous accompagnent.
1: Monseigneur Bernard de Clairvaux-Toa, évêque de Djougou au Bénin. Dimanche, sur la place Saint-Pierre, peu après l'annonce du pape de ses ennuis de santé, les fidèles ont partagé leur surprise, mais aussi leur prière pour l'évêque de Rome. C'est le cas de ces pèlerins originaires du Cameroun, un fils et sa mère.
9: Denis Lekemo, je suis en congé là à Rome et j'ai profité pour te poursuivre l'Angélus et à ma grande surprise, j'ai appris que le pape va se faire opérer. J'étais surpris parce que voilà, je ne pouvais pas imaginer qu'il était souffrant. Donc voilà, toutes mes prières accompagnent le pape pour qu'il puisse recouvrir la santé, que son opération puisse bien se passer. C'est quelqu'un de très fort. Nous l'avons vu lors de sa tournée au Cameroun. Je lui souhaite un prompt rétablissement et que voilà, son opération puisse bien se passer. Quoi. Et puis je suis confiant, je sais que tout ira bien.
4: Et à ma grande surprise, le pape annonce qu'il va se faire opérer. J'étais vraiment surprise parce qu'il est très fort. Je ne pouvais pas imaginer qu'il est malade. Donc je lui souhaite prompte guérison, vraiment, que le Seigneur l'aide, lui donne encore assez de force pour qu'il puisse retrouver rapidement sa santé.
1: Voilà, rappelons que le pape Léon XIV sera hospitalisé mardi 13 octobre en fin de matinée à l'hôpital Djamali pour une opération d'un nodule au poumon. L'actualité de l'Église en Afrique à présent. L'archidiocèse d'Abidjan a ouvert dimanche 11 octobre la semaine mondiale des missions au cours d'une messe solennelle célébrée à la paroisse Saint-Jean-Marie Vianney d'Akwe Agban à Bingerville. À cette occasion, Mgr Gaspard Abibineba, évêque auxiliaire d'Abidjan, a exhorté les fidèles à s'engager résolument dans l'annonce de l'Évangile en allant à la rencontre de leurs frères et sœurs, particulièrement ceux qui se trouvent aux périphéries de la société. Marcel Aristonblé.
10: Président, la célébration eucharistique, Mgr Gaspard Bibi Nyeba, évêque auxiliaire d'Abidjan, a expliqué que le choix de cette communauté s'inscrivait dans la vision pastorale et missionnaire de l'archidiocèse articulée autour du thème triennal « Église, famille et de Dieu à Abidjan, synodale autonome au service de tous ». Pour l'évêque auxiliaire d'Abidjan, la synodalité implique une église en mouvement résolument tournée vers les hommes et les femmes, notamment ceux que les circonstances de la vie maintiennent à l'écart.
11: La synodalité, c'est, comme dit le pape François, c'est aller à la périphérie. Être missionnaire, c'est sortir de soi et de chez soi, de son confort, pour aller là où apparemment on ne devrait pas aller, pour rejoindre l'humanité tout entière. C'est ça l'évangile d'aujourd'hui. Le Seigneur, Dieu Tout-Puissant, envoie ses serviteurs rejoindre tous les humains. Et je disais tout à l'heure au curé qu'il ne faut pas s'asseoir pour attendre que les fidèles viennent. Il faut que nous entrions dans la dynamique de Dieu, dans la logique de Dieu. C'est nous les missionnaires, prêtres, évêques, laïcs, diacres. C'est nous qui devons nous déplacer pour aller vers les laïcs, les rejoindre dans leur famille, là où ils sont, là où ils vivent, là où ils se battent et se débattent pour que notre pauvre présence soit la présence de l'amour de Dieu.
10: Dans son homélie, Mgr Gaspard Bibi Nyeba a également encouragé les fidèles à s'approprier le message du pape Léon XIV à l'occasion de la 100e journée mondiale des missions célébrée cette année sous le thème « Un dans le Christ ». Unu dans la mission. Il les a invités à approfondir ce message par la lecture et la méditation afin de traduire leurs convictions chrétiennes en actes concrets au quotidien. Marcel Ariston Blé, Abidjan, Côte d'Ivoire, pour Radio Vatican.
1: Direction Tchad, la commission diocésaine de la pastorale de la famille de N'Djamena a organisé le 10 octobre dernier une journée de formation sur le thème « Famille, premier lieu d'éducation de valeur à l'intention des couples, des fiancés et des jeunes ». Une activité qui a eu pour cadre la paroisse Sainte-Félicité et Perpétue de cette archidiocèse.
12: Cette première formation pour l'année pastorale 2026-2027, placée sous le thème « Famille, premier lieu d'éducation des valeurs » a permis aux couples, aux fiancés et aux jeunes de partager leur expérience, d'échanger, mais surtout de partager les joies et peines vécues dans chaque famille. La question de l'éducation intégrale des enfants, la transmission des valeurs chrétiennes aux enfants, la prière en famille, la mauvaise utilisation des téléphones portables par les enfants étaient au centre des échanges lors de cette formation. Père Armando Briones revient sur l'importance de cette formation.
13: Pour changer la société, il faut toucher la famille pour revoir comment la famille éduque les enfants

0: marche pas, tout ça. Donc c'est pendant la prière là, qu'on découvre ce qui ne marche pas. Si les enfants ont des problèmes et qu'ils ne se parlent pas même là, on les oblige à se demander pardon.
1: Edouard Akadji, N'Djamena, Radio Vatican.
2: L'actualité sociopolitique africaine. Une vingtaine de personnes, dont 8 soldats et un policier, ont été tués par des hommes armés lors de 2 attaques distinctes ce week-end dans le nord-ouest et le centre du Nigeria, ont déclaré lundi des habitants et des sources humanitaires. L'Union africaine a appelé dimanche à lutter contre le trafic de migrants après que l'ONU a annoncé la mort d'au moins 139 personnes dans le naufrage cette semaine d'une embarcation surchargée au large des côtes de Djibouti. Le gouvernement tchadien a convoqué dimanche l'ambassadeur de la République centrafricaine pour protester contre une incursion en territoire tchadien samedi de l'armée centrafricaine.
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2: C'est la fin de cette édition. Merci de l'avoir suivi en notre compagnie. Retenez pour l'essentiel. Le pape Léon XIV sera hospitalisé ce mardi 13 octobre pour une intervention chirurgicale. Que ton neveu de prompt rétablissement l'accompagne.

0: Apophtegme.
1: Parole des pères du désert.
0: Voilà ce qu'on disait d'un vieillard. Il demandait à Dieu l'interprétation d'une parole de la Bible. Pour l'obtenir, il passe 70 semaines en ne mangeant qu'une fois la semaine. Mais Dieu ne la lui révèle pas. Il se dit en lui-même, « Je me suis donné tant de peine sans rien obtenir. Je vais donc aller chez mon frère et l'interroger. » Et comme il ferme la porte derrière lui pour aller chez son frère, un ange du Seigneur lui est envoyé. Il lui dit, « Les 70 semaines que tu as jeûné ne t'ont pas approché de Dieu. Mais lorsque tu t'es humilié toi-même en partant chez ton frère, j'ai été envoyé pour t'annoncer le sens de cette parole. » Et il répond parfaitement à sa recherche sur la parole de la Bible, puis se retire. Un frère dit à l'abat Poemen, « J'ai fait un gros péché, et je vais en faire pénitence durant 3 ans. » Le vieillard lui dit, « C'est beaucoup. » Le frère lui dit, « Au moins une année. » Le vieillard lui dit de nouveau, « C'est beaucoup. » Ceux qui étaient présents lui dirent, « 40 jours. » L'abat dit encore, « C'est beaucoup. » Et il ajouta, « Moi je vous dis que si un homme se repent de tout son cœur et ne recommence pas à commettre le péché, 3 jours suffisent pour que Dieu l'accueille. »

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2: Bonjour à tous. À l'occasion des 10 ans d'Amoris Laetitia, qui avait suscité de vifs débats à sa publication, le Vatican a accueilli depuis le 7 octobre et jusqu'au 14 octobre 187 représentants du monde entier à une rencontre sur les familles. Cette semaine de réflexion porte sur la réalité des familles dans le monde actuel et la façon dont elles peuvent participer à l'évangélisation. Cette rencontre n'est pas un synode, mais une assemblée d'évaluation. Il s'agit avant tout de voir comment l'exhortation apostolique du pape a été reçue. Le résultat de cette grande réunion ne se mesurera pas, selon lui, au document de synthèse qu'elle doit produire, mais aux fruits de la pastorale de la famille du pape François qui seront apparus lors des discussions. Les participants viennent du monde entier, près de 120 pays sont représentés. Ils ont pour tâche de faire remonter les rapides transformations qui ont modifié la situation des familles dans le monde depuis 2016. Pour Gabriella Gambino, sous-secrétaire du dicastère pour les laïcs, la famille et la vie, il faut prendre en compte des transformations culturelles et sociales rapides qui rendent toujours plus difficile pour les familles de vivre et de transmettre leur foi. Elle a notamment rapporté qu'en Pologne, les mariages religieux ont baissé de 45% et que les couples mariés sont passés de 88% à 16% en Australie entre 1970 et 2024. La mère de famille italienne a insisté sur le fait que la rencontre avait pour but principal de trouver des solutions pour promouvoir des familles solides, capables de revigorer nos racines chrétiennes. Les interventions seront écoutées, car le but n'est pas de supprimer les différences ou d'aboutir à un consensus artificiel, a insisté le père Costa, jésuite en charge du déroulement des discussions. En tout, le Saint-Siège annonce la participation de 187 personnes, dont des responsables de l'organisation, les 114 présidents de conférences épiscopales, d'autres participants également, notamment en provenance de pays à forte population catholique, dont deux évêques chinois. Participent aussi 22 couples originaires du Ghana, d'Italie, du Canada, de Taïwan, du Liban, du Brésil, des États-Unis, du Pérou, du Gabon, du Costa Rica, de la France et des Philippines. Les participants sont assistés d'organisateurs, d'experts théologiens et de facilitateurs. En tout, ce sont 229 personnes qui sont mobilisées. La séquence a commencé donc le 7 octobre par une session initiale pendant laquelle se sont exprimés les cardinaux Kevin Farrell et Mario Grech, respectivement préfet du dicastère pour les laïcs, la famille et la vie et secrétaire du synode. Puis le pape a lancé la rencontre par un discours et une méditation spirituelle a été proposée par la religieuse britannique Sœur Hélène Alford. Un temps de partage a suivi en groupe ainsi que de méthodologie avec l'emploi de la méthode synodale de la conversation dans l'esprit qui fait alterner tant de paroles, de prières et de silence pour approfondir l'écoute. Les cinq thèmes choisis pour cette rencontre, les réalités, la beauté, les défis offerts par les familles aujourd'hui, les jeunes et la découverte de la vocation au mariage, les premières années de mariage, un moment décisif, les difficultés de la vie, accompagner et soutenir, et les familles chrétiennes comme sujet de la mission. Le 14 octobre, le pape Léon XIV célébrera une messe sur la place Saint-Pierre. Une session finale se tiendra l'après-midi pendant laquelle sera présenté un rapport de synthèse sur la rencontre qui sera commenté avant une adresse finale du pontife. Un texte rédigé par une commission sera donc présenté et rendra compte du chemin accompli. Nous nous retrouvons demain. À bientôt.

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1: Au nom du Père et du Fils et du Saint-Esprit, Amen. Mon Seigneur et mon Dieu, je crois fermement que tu es ici, que tu me vois, que tu m'entends. Je t'adore avec profonde révérence. Je te demande le pardon de mes péchés et la grâce de faire avec profit ce moment de prière. Ma Mère Immaculée, Saint Joseph, mon Père et Seigneur, mon ange gardien, intercédez pour moi. En ce temps-là, pendant que Jésus parlait, un pharisien l'invita pour le repas de midi. Merci Seigneur pour cette scène de l'évangile d'aujourd'hui. Tout avait pourtant si bien commencé. Un pharisien qui t'invite à déjeuner chez lui, et toi tu acceptes? Quelle chance pour cet homme, Dieu lui-même qui vient s'asseoir à sa table, qui entre dans sa maison, qui partage son repas. Quelle joie et quelle intimité possible avec toi, Seigneur. Et pourtant, quelque chose va tout gâcher. Le regard qu'il va poser sur toi. Il te regarde, nous dit l'Évangile, mais au lieu de se réjouir de ta présence, il te juge. Il s'étonne que tu n'aies pas fait les ablutions rituelles avant le repas. Et son attention se fixe sur un détail extérieur. Et il passe à côté de l'essentiel, Dieu qui est là devant lui, et il ne le reconnaît pas. Jésus, comme c'est triste, tu es venu si près de cet homme, mais son regard critique le rend étranger à ta présence. Et tu réagis avec sévérité, tu lui dis insensé. Des paroles surprenantes de ta part, mais tu sais combien le regard dur, le regard enfermé dans le jugement détruit toute relation et rend le cœur malade. Seigneur, délivre-nous de cette manière de regarder les autres, de cette tendance à les étiqueter trop vite, à les réduire à ce qu'ils font, à un défaut, à une maladresse, à une parole qui nous a déplu. Combien de fois nous croyons connaître quelqu'un alors que nous n'avons même pas essayé de comprendre ce qu'il vit, ce qui l'habite, ce qui le fait souffrir, ce qui le pousse à agir ainsi. Toi, Seigneur, tu ne te bats pas contre les rites, mais contre une religion de l'apparence, du permis et de l'interdit, qui, au fond, ne te laisse pas, Seigneur, nous transformer en profondeur, transformer notre cœur. On peut pratiquer la piété tout en gardant en soi la dureté et l'orgueil. Quelle triste façade lorsque elle nous empêche d'aimer Dieu et les autres, au fond. Parce que cette maladie du regard, qui est l'objet de cet évangile aujourd'hui, elle cache quelque chose de plus profond. Parce que la manière dont je regarde l'autre façonne aussi ce que je deviens moi-même. Si je considère les autres avec respect, si je reconnais dans les autres des personnes aimées de Dieu, je découvre aussi ma propre dignité d'enfant de Dieu le Père. Mais si au contraire je le réduis à un objet, à un rival, à quelqu'un dont je peux me servir ou que je peux mépriser, mon cœur s'abîme. Mon cœur, en enfermant l'autre dans ses limites, mon cœur, au fond, il est enfermé en lui-même. Et c'est ce pharisien qui est enfermé dans son ritualisme alors que Jésus, Sauveur, est devant lui. Et je pensais, en lisant cet évangile, à cette terrible pièce de théâtre, Huis clos, dans laquelle Sartre enferme ces trois personnages, Estelle, Inès et Garcin, dans une pièce où chacun devient le bourreau des deux autres. C'est le trion infernal. Garcin voudrait être reconnu comme un homme courageux, mais Inès le poursuit de son jugement et lui renvoie sans cesse l'image d'un lâche. Et il finit par s'écrier « Mais tous ces regards qui me mangent !» Il a peur du regard des autres. Inès, elle souffre de ne pas recevoir le regard d'amour qu'elle désire. Et de même que les deux autres, ils s'aperçoivent que Estelle, elle a besoin d'être admirée, et c'est pourquoi ils l'écrasent avec des regards scrutateurs. Ce trio, il est infernal, d'où la célèbre conclusion « L'enfer, c'est les autres. C'est horrible. » C'est pas un ouvrage que je recommande, Mais je me disais, pauvre Sartre, je ne sais pas ce qu'il a vécu pour en arriver là. Parce que non, l'enfer, c'est pas les autres. Mais quel terrible pouvoir, hélas, que celui de notre regard. Et c'est précisément de cette dureté du regard que tu veux, Seigneur, nous délivrer. De cette rigidité qui me rend esclave de l'apparence et qui m'empêche de vivre en enfant libre de Dieu. Si notre piété ne nous rend pas plus humbles, plus miséricordieux et plus capables d'aimer, il y a quelque chose d'essentiel qui nous échappe. Mais toi, Jésus, toi qui connais le fond des cœurs, toi qui connais aussi parfois mes regards durs, tu ne refuses pourtant pas d'entrer chez ce pharisien. Et tu ne refuses pas davantage d'entrer chez moi. Chaque fois que je prends un moment pour prier, que j'ouvre l'évangile et que je t'accueille dans le silence, tu viens, Seigneur, habiter ma maison intérieure, mon cœur. Et avec toi, Jésus, je peux oser, à présent, déposer les masques et reconnaître que moi aussi, parfois, je suis comme ce pharisien et je me laisse aller aux jalousies, à des jugements. Ces petites méchancetés qui sont là si souvent dans mes journées et qui rendent trouble mon regard en rabaissant mon entourage et qui, en m'enfermant dans des pensées négatives, me coupent des autres. Oui, l'enfer, ce n'est pas les autres, mais hélas, souvent, c'est mon regard. Et si tu me montres ces choses, Seigneur, si tu me découvres maintenant dans ce temps de prière, ce n'est pas pour m'humilier. Tu veux m'en libérer pour que je puisse, avec toi, recommencer à aimer. Parce que une fois que tu as appelé à l'attention de cet homme, le chemin de purification que tu nous indiques aujourd'hui, Seigneur, c'est celui-là. Donnez plutôt aux aumônes ce que vous avez, et alors tout sera pur pour vous. Comme si tu me disais, mais cesse de te concentrer sur les apparences, cesse de tourner autour de toi, de ces comparaisons, de ces jugements qui au fond te ramènent toujours à toi, ouvre tes mains, donne-toi, partage ce que tu es, ce que tu possèdes. Et cette charité, elle purifiera ton cœur. Parce qu'elle nous apprend à regarder autrement, parce qu'elle nous apprend à nous donner, à sortir de nous-mêmes, à aller vers l'autre et à découvrir alors toutes les merveilles qu'il y a dans chaque personne, faites à l'image et à la ressemblance de Dieu notre Père, de toi Seigneur. Alors voilà Jésus, si mon regard peut parfois faire de la terre un enfer, il peut aussi devenir grâce à toi une petite ouverture vers le ciel. Il peut humaniser les lieux où nous vivons. Il peut apporter de la lumière dans une famille, dans une salle de classe, dans un bureau. Il suffit parfois d'un regard qui accueille, d'une parole qui encourage, d'une attention qui fait comprendre à quelqu'un que tu comptes, ta vie a du prix. Et c'est justement ton regard, Jésus, qui nous révèle cette possibilité. Dans l'Évangile, que c'est beau. Les personnes qui te rencontrent découvrent qu'elles sont aimées. Là où d'autres ne voient qu'un publicain, toi, tu vois Matthieu, un homme capable de devenir ton apôtre. Là où d'autres ne voient qu'une pécheresse à condamner, tu vois une personne à relever, à qui offrir le pardon et une vie nouvelle. Là où d'autres voient des fautes et des limites, toi Seigneur, tu continues d'espérer et tu te laisses inviter et tu vas à la rencontre de ces personnes. Tu ne nies pas le mal, Jésus, mais tu refuses de réduire quelqu'un à son péché, à son défaut, à ses limites. Toi Seigneur, tu vois ce qu'il peut devenir avec ta grâce. Ton regard, il ne condamne pas, il appelle. Il ne détruit pas, il relève, il pardonne, il redonne vie. Ton regard, Seigneur, il ouvre une fenêtre sur le ciel. Jésus, donne-moi. Jésus, donne-nous ce regard-là. C'est ce que nous venons chercher dans l'Évangile. Apprends-moi à voir les personnes que je rencontre comme toi tu les vois. Quand quelqu'un m'agace, aide-moi à chercher ce qui se cache derrière son attitude. Quand je suis tenté de critiquer, apprends-moi à me taire ou à parler avec charité. Quand je vois une faiblesse, fais-moi découvrir aussi les qualités, les efforts et toutes les possibilités que Dieu a déposé dans cette personne. Et pour cela, Seigneur, apprends-moi à contempler le Père. Car la source de ton regard, Jésus, c'est ton amour pour lui. Tu vis sous son regard, tu te laisses aimer par lui et tu transmets aux hommes cette bonté que tu reçois. Est-ce que c'est pas ça la prière ? Regarder Dieu et se laisser regarder par lui. Et pour nous aider à prier, justement, tu es là, Seigneur. Comme le disait le Saint Curé d'Ars, je l'avise et il m'avise. Te regarder, Seigneur, dans l'Évangile, pour apprendre à aimer avec ton regard, ce regard que tu poses à présent sur moi. Plus encore, plus que le pharisien, par l'Eucharistie, je vais t'accueillir dans mon cœur. Et avec toi, je peux alors oser poser un regard nouveau sur ma journée et sur les personnes que je vais rencontrer. Ton regard, Seigneur, un regard qui pardonne quand c'est nécessaire, qui entraîne et élève et permet d'espérer. Oui, que mon regard ne soit pas un miroir qui enferme, mais une fenêtre qui ouvre à l'espérance. Et que grâce à toi, ceux qui croiseront ma route puissent aujourd'hui entrevoir quelque chose de ton regard. Un regard qui accueille et relève, un regard de salut, un avant-goût du ciel. Ton regard, Seigneur Jésus.
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3: On a vu dans l'émission précédente que l'addiction aux jeux d'argent et de hasard est caractérisée par un besoin incontrôlable de jouer à ces jeux et de miser de l'argent. Avant tout, rassurons-nous, il y a des joueurs récréatifs. Ils n'ont pas de problème avec le jeu vis-à-vis duquel ils gardent une bonne distance. Chez ce joueur récréatif, la pratique des jeux de hasard et d'argent est contrôlée et la perte d'argent est acceptée par la personne. Celle-ci ne ressent donc pas le besoin de rejouer. Dans ce cas-là, on ne parle pas d'addiction. Le secteur des jeux en ligne est un des plus strictement encadrés et contrôlés en France. Le nombre de joueurs problématiques a diminué en 4 ans. Cependant, 15% des joueurs restent problématiques ou excessifs, terme qui regroupe à la fois les joueurs à risque et les joueurs pathologiques. Le joueur à risque est déjà plus en difficulté avec le risque de jouer parfois de manière excessive, avec des conséquences dans certains domaines de sa vie, un mal-être à cause du jeu. Quant au joueur pathologique, il connaît des problèmes majeurs. Il joue au-delà de ses moyens financiers, n'accepte pas de perdre de l'argent misé et rejoue pour récupérer ses pertes. Les conséquences négatives liées au jeu sont nombreuses et à tous les niveaux, psychologiques, familiales, professionnels, financiers, sociaux. Comment expliquer de telles dérives ? Sur le plan neurobiologique, les mécanismes cérébraux impliqués dans les difficultés de la personne à contrôler son comportement de consommation ludique sont proches de ceux qui affectent les consommateurs de produits tels que la cocaïne ou les amphétamines. C'est celui de toutes les addictions. Les sentiments et émotions positifs de plaisir et d'excitation sont provoqués par une augmentation de la libération des neurotransmetteurs tels que la dopamine et la noradrénaline. Cependant, l'effet de cette libération s'estompe en plus ou moins de temps. Ainsi, le joueur doit reproduire son comportement pour provoquer de nouveau cette libération. Dans la mesure où les cellules du cerveau vont s'habituer à l'effet de cette libération, la dose, c'est-à-dire les mises, doivent être augmentées pour provoquer l'effet recherché. C'est ce qu'on appelle le phénomène de tolérance. Besoin de quantité de plus en plus grande, mais aussi de plus en plus souvent. La personne concernée aura tout le mal du monde à résister sans une aide extérieure. La très grande accessibilité des jeux d'argent et leur potentiel addictif élevé facilitent l'installation de la dépendance.

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1: En fait, il y a tout un parcours pour le joueur problématique. La plupart des joueurs problématiques passent par trois phases. La phase de gain, la phase de perte, la phase de désespoir. Comme chacun des joueurs est unique, les parcours de jeu peuvent néanmoins suivre des chemins différents. Tout d'abord, la phase de gain. Très curieusement, les gains peuvent être très fréquents ou fréquents au début et peuvent rapporter un gain important, tout au moins significatif pour le joueur. Le jeu est alors vécu comme agréable, le joueur est euphorique. La rencontre avec le jeu provoque plaisir et excitation. Le résultat est double. L'encouragement à jouer à nouveau, avec le problème d'une perte de contrôle plus ou moins rapide, et par ailleurs l'idée de croire que l'on peut gagner facilement grâce au jeu d'argent, parce qu'on a de la chance et qu'il n'y a pas de raison que cela s'arrête. Vient ensuite la phase des pertes, inéluctable. La perte de contrôle est le point de départ du jeu pathologique. Elle s'installe parfois rapidement, surtout si l'excitation des jeux est forte et les gains ont été au rendez-vous des premières expériences. Mais plus généralement, elle est progressive sur plusieurs années. La fréquence et l'intensité du jeu entraînant des pertes croissantes et un perpétuel retour au jeu, la perte de contrôle s'aggrave, les pertes s'accumulent et une idée obsédante se fait jour, se refaire. Ce qui fait que le joueur va jouer encore davantage, plus souvent et des sommes plus importantes. Et trouver de l'argent pour jouer à nouveau. Enfin, la phase de désespoir, la descente aux enfers. Les pertes d'argent sont alors importantes. Le joueur désespéré a perdu le contrôle de sa pratique. Il continue à jouer, malgré les dommages qu'il subit. Cette augmentation de la fréquence du jeu et des mises entraîne l'aggravation des pertes, malgré quelques gains qu'il renforce dans son addiction, et l'aggravation des problèmes personnels, familiaux, sociaux, professionnels. Car les répercussions psychologiques sont importantes, dépression ou désespoir pouvant conduire au suicide, angoisse, trouble du caractère, avec nervosité, irritabilité. Malgré ce, le joueur reste ambivalent. Il sait que le jeu est la source de problèmes, mais continue à jouer, pensant que c'est aussi la solution à ses problèmes. Parce qu'en tout joueur, il y a un imaginaire nourri de fausses croyances. D'abord, penser qu'on peut contrôler le hasard en modifiant par exemple ses techniques de jeu. Il y aurait chez ce joueur un biais d'optimisme augmenté. Dit autrement, que la probabilité objective de gagner serait supérieure à ce qu'elle est réellement. Ensuite, la conviction de gagner de l'argent et que plus souvent il joue, plus les sommes d'argent sont importantes, plus les chances de gagner augmentent. Il est persuadé que le grand moment du grand gain, c'est pour bientôt. Enfin, les superstitions. Chacun connaît les jours dits de chance, le vendredi 13 est un bon jour, la valeur des chiffres 7, ou encore 21, 3 fois 7, etc. Mais quand on est addicté au jeu, on est bien au-delà de ces superstitions.

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1: Parole des pères du désert.
2: Athanase, l'évêque d'Alexandrie, supplia Abba Pambo de quitter le désert pour venir à Alexandrie. Abba Pambo descend. Il rencontre une séductrice mondaine. Il se met à pleurer. Ses compagnons lui demandent « Pourquoi pleures-tu ? Tu aimes cette femme ?» Abba Pambo répond « Je pleure pour deux raisons. L'une est que cette femme est perdue. L'autre est que mon désir de plaire à Dieu est moins brûlant que son désir de plaire aux hommes. »

Un ancien a dit « De même que nous portons chacun notre malice partout où nous allons, ainsi devons-nous avoir avec nous les larmes et la compassion ».

Abba Hyperechios dit « Le moine qui prie la nuit place le jour en pleine nuit. En ouvrant son cœur à Dieu, le moine en fait jaillir des larmes dans le monde et appelle la miséricorde des cieux. »

0: Bonjour et merci de nous retrouver pour la foi prise au mot, votre rendez-vous de réflexion chrétienne. Cette semaine, je vous propose de réfléchir à un vieux mot du vocabulaire moral, la conscience. C'est certes un thème daté, mais face à la complexité du monde, on y fait de plus en plus appel. Par exemple, en médecine, où les avancées techniques placent soignants et familles face à leur conscience. Jusqu'où s'acharner pour maintenir la vie. Par exemple aussi en morale familiale, où on a bien vu les limites des règles et où on renvoie chacun à sa conscience. Mais en même temps, jamais on n'a été aussi sensible au peu de liberté dont nous jouissons en fait. N'est-ce pas notre éducation, notre milieu social, notre environnement immédiat qui nous conditionne ? Et que dire si on est chrétien de la providence divine qui régit toutes choses et nous laisse bien peu de marge ? Alors, pouvons-nous faire appel à une conscience libre pour fonder la responsabilité ? Voilà une question un peu difficile et donc j'ai besoin de deux philosophes pour y répondre. Cyril Michon, bonsoir. Vous êtes professeur de philosophie à l'Université de Nantes et Olivier Boulnois, pardon, bonsoir.
1: Bonsoir.
0: Vous êtes directeur d'études à l'école pratique des hautes études. Alors, le thème est évidemment conscience, mais on a balancé conscience et responsabilité, puisque c'est ça qui va nous intéresser. Peut-être une petite définition, puisque en philosophie, c'est comme ça qu'on commence. Est-ce que vous êtes capable de définir la conscience ?
2: On peut se lancer. L'étymologie nous renvoie à l'idée d'une connaissance avec, cum scire. Et je dirais que Il y a certainement plusieurs strates. La première, c'est qu'on distingue les êtres conscients pratiquement par la capacité de dormir et de s'éveiller. Donc en ce sens, les plantes, et il pourrait y avoir des discussions, ne sont pas conscientes et les animaux sont conscients. Ils sont conscients quand ils sont éveillés et on perd conscience quand on s'endort. Il y a l'idée que la conscience nous permet de ressentir ou d'avoir des phénomènes qui sont qualitativement très particuliers. Et que d'ailleurs, seul celui qui les vit peut connaître véritablement. Les autres ne connaissent que les effets de ces phénomènes, les signes qu'en donne le comportement. Et puis souvent, et je pense que c'est le thème de ce soir, on envisage la conscience qui s'applique à la question du bien et du mal, donc en gros ce qu'on appelle la conscience morale, qui est une sorte de connaissance très particulière, peut-être aussi qualitative. Donc il y a au moins ces trois.